0: Nous accueillons Patricia Vigier autour de son livre « Il s'appelait Camille », paru aux éditions BOD. Avec elle, nous allons aborder la complexité des situations dans la Creuse occupée à partir d'une conversation entre une adolescente contemporaine, Capucine, et son arrière-grand-mère, Marguerite. Patricia Vigier, vous étiez jusqu'à il n'y a pas si longtemps professeure documentaliste au collège Chambéry à Villeneuve-d'Ornon, près de Bordeaux, et vous faites preuve d'une grande cohérence dans vos choix d'écriture, puisque vous vous intéressez à l'histoire régionale en particulier, ainsi qu'à sa transmission. Comment la grande histoire impacte-t-elle nos histoires particulières, notamment celle des petites gens, qui n'auraient en général qu'une envie, c'est se tenir à l'écart et en paix. Vos livres s'adressent aux jeunes, que vous côtoyez tous les jours, je crois, mais aussi bien sûr aux adultes, car ni vos sujets ni votre style ne sont infantilisants. Avant d'aborder Camille, présentez-nous un bref rappel de vos autres ouvrages.
1: Alors bonjour Jeanne Videau, merci pour cette invitation au micro de Radio Présence. Merci pour votre introduction parce que le rappel de l'histoire et des périodes de résistance, de lutte antifasciste et de présence des indésirables sur notre sol résonne d'une manière étrangement contemporaine à l'actualité qui est la nôtre.
0: Oui, on continue à avoir beaucoup d'indésirables de par le monde.
1: Voilà, on arrive toujours à en définir. Et donc l'esprit de la résistance, finalement, est d'actualité. Alors, sur les romans que j'ai déjà publiés, j'aborde différentes thématiques. Alors, avec Les Dernières Reines, qui est coécrit avec Christophe Léon, nous avions campé une dystopie environnementale. Donc là, on s'attaquait au réchauffement climatique et donc on mettait en lumière des activistes du climat sur le continent africain, des lanceurs d'alerte. Avec L'évadé de Saint-Seurin, qui était le premier roman historique que j'ai écrit, là j'étais revenue sur une page de l'histoire bordelaise qui concerne la présence des libres de couleur, la communauté de ce qu'on appelle les libres de couleur, autrement dit ces personnes noires qui habitaient dans le quartier en particulier Saint-Seurin et qui par différents cheminements accédaient à la liberté et qui ont fait souche, qui ont fondé des familles, qui travaillaient à Bordeaux et dont on ne redécouvre l'existence que finalement depuis assez récemment, avec Nous renvoyer spécial, donc qui, comme Les Dernières Reines, est édité aux éditions du Muscadier. Là, je m'attachais au rôle qu'ont joué les jeunes dans la révolution syrienne et en suivant une bande de jeunes pendant plusieurs années. Voilà, je voulais rendre hommage au courage de cette jeunesse syrienne qui a lutté au prix de sa vie, pour beaucoup d'entre eux, pour faire advenir la démocratie et une Syrie plus libre et en tout cas débarrassée de Bachar el-Assad. Avec Stop Asian Hate, de nouveau coécrit avec Christophe Léon et toujours édité chez le Muscadier. Là, c'était juste après la crise de la Covid. Donc, on avait voulu s'intéresser au racisme anti-asiatique, qui n'est pas le racisme dont on parle le plus, mais qui fait néanmoins souffrir beaucoup de personnes. Et puis, donc, il y a eu Il s'appelait Camille. Et le dernier paru l'année dernière, Bobine et Popcorn, qui est écrit pour les un petit peu plus petits, toujours chez le Muscadier. Et où là, je mets en scène des élèves qui sont scolarisés en Ulysse, donc porteurs de handicap, victimes de harcèlement, et qui vont montrer comment, par leur qualité et la solidarité, on peut enrayer cette spirale du harcèlement. Donc, en fait, le point commun entre tous ces romans, à chaque fois, on a des jeunes qui sont en lutte, qui sont un peu révoltés contre les injustices ou les travers de ce monde.
0: Alors là, c'est vrai que pour notre Camille, c'est un petit peu différent, puisque vous évoquez effectivement la lutte de ces jeunes hommes et aussi de la jeune fille qui était Marguerite à l'époque. Mais c'est vrai qu'il y a toute cette complicité très forte, intergénérationnelle. On est vraiment dans... Enfin, il me semble que le cœur de l'ouvrage, c'est plutôt la transmission et l'histoire, plus que... Enfin, vous faites un état des lieux.
1: Mais, oui, oui, oui. Alors, cette dimension de la transmission, elle est très importante. Et c'était un des moteurs qui m'avait donné envie d'écrire cette histoire. Moi, j'ai la chance d'avoir ma grand-mère encore, qui a plus de 101 ans aujourd'hui, qui est toujours en vie. Donc, mes enfants ont eu la chance de pouvoir l'interroger sur la période de la guerre, de pouvoir lui demander de raconter sa jeunesse. Et en plus, elle a accumulé une quantité de documents assez impressionnante. Donc, elle peut illustrer ces anecdotes par tout un tas de pièces authentiques. Mais ça n'est pas le cas de la majorité des adolescents d'aujourd'hui.
0: Bien sûr.
1: Donc je voulais qu'à travers ce roman et le personnage de Capucine, qui a en gros 13 ans, il puisse poser, avec toute la naïveté et la fraîcheur des adolescents d'aujourd'hui, les questions qu'il se pose sur « Dis mamie, c'était comment la guerre quand tu étais jeune ?» Et Marguerite leur répondrait.
0: Donc Marguerite doit beaucoup à votre grand-mère, si je comprends
1: oui.
0: bien. Mais pas seulement, parce que vous allez nous expliquer un petit peu le point de départ de ce roman, la genèse, l'étincelle qui est un petit peu rocambolesque, je crois.
1: Oui, qui a provoqué vraiment le
0: déclic.
1: Le fait que, voilà, le déclic et la découverte de cette histoire que j'ignorais totalement. Donc effectivement, nous nous sommes installés dans le Limousin, dans une petite commune à l'entrée du plateau de Millevaches, et donc dans une très vieille maison qui a été conservée relativement dans son jus au fil des siècles. Et dans notre chambre, on a quand même voulu refaire la tapisserie qui était très ancienne, et en retirant les laits de tapisserie, nous avons découvert médusé que caché entre le lait de tapisserie et le mur, il y avait une grande affiche d'esthétique années 30, on va dire, hein, Condisciplina se defiende la Repubblica. Alors aujourd'hui, bon, on a la chance d'avoir tout un tas d'outils sur Internet qui permettent de faire des recherches par image. Donc on retrouve assez facilement l'auteur de cette affiche, la date, 1937,
0: aussi.
1: Et le contexte. Bon, alors j'avais bien deviné qu'il s'agissait de la guerre d'Espagne, mais je ne voyais pas ce que ça venait faire au cœur du Limousin. Et donc c'était le bout du fil de la pelote qui ne demandait qu'à être dévidé pour découvrir que les camps de réfugiés espagnols, il n'y en avait pas que dans l'extrême sud du pays, il y en a eu jusque dans le Limousin, des camps de travailleurs étrangers, et il y en avait en particulier sur le plateau de Millevaches.
0: D'où l'arrivée de Camille.
1: Voilà, donc Camille est arrivée dans ma chambre comme ça un beau jour et m'a intriguée, et j'ai voulu en savoir plus, et puis tout d'un coup je me suis dit, en fait j'habite rue des Maquisards, c'est peut-être pas un hasard. Sans vouloir faire de rime. donc voilà, tout ça avait du sens et demandait à être creusé, exploré. Et puis évidemment, c'était passionnant.
0: Quelles ont été vos sources ?
1: Alors les sources, là aussi sur Internet, on retrouve pas mal de
0: vous
1: documents.
0: Vous êtes documentaliste, vous ne fonctionnez pas qu'avec Internet.
1: Oui, voilà. Bon, on a un musée de la Résistance à Limoges qui est très intéressant. Il y en a un autre aussi à Peyrales-Château. Donc voilà, des ressources authentiques. Et puis bon, mais il y a des livres qui ont été écrits sur le sujet, notamment un dont, alors j'ai plus le titre en tête, mais qui recensait justement tous ces camps. Présent dans le Limousin, avec les petites nuances, camps de travail, camps d'internement, leur localisation, la durée pendant laquelle ils ont été ouverts. J'ai été sur les sites de certains d'entre eux, à Saint-Paul-des-Jaux par exemple, il reste deux baraques de bois.
0: Qui sont mises en valeur ou pas du
1: oui,
0: tout ?
1: Oui, avec un petit panneau explicatif, oui. Tout à fait. Et puis à Guéret aussi, au sud de Guéret, il y a un camp de travailleurs italiens, alors qui datait du début des années 30, celui-ci. Et donc ce sont des réfugiés italiens qui ont construit par exemple l'hôtel de ville de Guéret. Et c'est des baraquements qui ont été habités jusque dans les années 80.
0: D'accord.
1: Et quand on sait le climat de la Creuse et quand on voit ces baraques de bois avec leurs petites fenêtres et les toits en tôle ondulée, etc., on se dit que les conditions de vie devaient être assez terrible. Donc,
0: vous dites qu'ils ont été occupés par des travailleurs?
1: Par des familles, oui, oui, oui.
0: D'accord, les mêmes familles qui étaient arrivées
1: Oui, voilà, et leurs descendants. Et...
0: D'accord. Il leur fallait beaucoup de courage, oui.
1: Oui.
0: Donc, à la fois des recherches livresques, puis des recherches aussi sur le terrain.
1: Voilà, oui,

0: puis chausser des sortes de lunettes virtuelles pour lire le paysage et les monuments autrement.
1: Oui, ça permet d'incarner le récit.
0: Voilà, oui. Moi, c'est ce que je trouve important, en particulier pour les jeunes, et peut-être parce que moi, étant adolescente, l'histoire me paraissait terriblement abstraite, et donc j'avais du mal à m'y intéresser. L'histoire me passionne à partir du moment où elle s'incarne dans des personnes et dans des lieux avec des destins individuels, alors qui ne sont pas forcément éclatants, mais qui ont néanmoins participé, chacun à leur mesure, à la grande histoire. Donc la grande histoire, c'est la somme de toutes les petites histoires.
1: Bien sûr. Alors peut-être pouvez-vous nous dire quelques mots sur Camille ?
0: Alors Camille, alors il commence par une chanson. Dans les chansons qui passent dans l'émission, j'ai choisi des titres qui sont contemporains de l'histoire parce qu'à cette époque-là, on chantait énormément. On écoutait beaucoup la radio. Voilà, la radio avait un rôle important, à la fois pour informer, pour faire passer des idées. Et puis les chansons, alors, vivaient, voyageaient, étaient réinterprétées. Il y avait la mode de ce qu'on appelle les goguettes. Hein. On reprend un air existant sur lequel on recompose des histoires. Et ma grand-mère et mon grand-père en particulier chantaient beaucoup. Et écrivaient leurs petites chansons aussi. Voilà, donc là, il s'appelait Camille, commence par la fin des vacances. Les arrière-petits-enfants sont venus passer leurs vacances chez leur arrière-grand-mère Marguerite dans la Creuse. Et avant de partir, ils entonnent une chanson. Et là, l'arrière-grand-mère a une réaction tout à fait inattendue et un peu déroutante, puisqu'elle leur demande d'arrêter tout de suite. Et Capucine comprend que ça la renvoie à un souvenir douloureux. Donc une fois les turbulents cousins-cousines repartis, elle qui est l'aînée, va aller interroger son arrière-grand-mère sur les motifs de cette réaction-là. Et donc c'est à partir de là que Marguerite va lui révéler un amour de jeunesse pour un jeune homme qui n'était pas grand-papa. Donc la Capucine est très étonnée, hein. On est toujours étonné que nos aïeux aient été amoureux finalement et vécu des aventures.
1: Une vie sentimentale, oui.
0: Voilà. Et donc ce jeune homme, Camille, était un réfugié espagnol.
1: Peut-être pouvons-nous d'ailleurs écouter la chanson que vous avez prévue pour nous. Allez. Qui parle des barricades.
0: Voilà, a las barricadas.
1: A las barricadas, coro de la libertad, canciones de no pasarán.
0: Sí.

0: parole d'auteur.
1: Donc nous venons d'écouter A las barricadas, Coro de la Libertad, Canciones del No Pasarán, donc une musique de révolutionnaire qui date de la guerre d'Espagne et c'est un chant républicain. Nous retrouvons Patricia Vigier pour son roman Il s'appelait Camille aux éditions BOD. Et donc vous avez commencé, Patricia Vigier, à nous raconter un petit peu le déroulé de votre roman. Marguerite va, à travers son histoire personnelle, décrire le quotidien des paysans creusois pendant la guerre et les différents statuts occupés plus ou moins volontairement par les différents personnages. Les travailleurs du STO,

0: tous les réfugiés politiques ou économiques, les collaborateurs ou les résistants. Ça, c'est déjà un premier point. En effet, le frère de Marguerite, Armand, je crois, est parti en Allemagne, travailler en Allemagne.
1: Alors, René.
0: C'est René, pardon. Oui. René, Armand, non, est resté avec eux à la ferme.
1: Oui,
0: excusez-moi.
1: Ainsi que Pierre, le fils de...
0: Voilà, Pierre. De René, pour l'instant, n'est pas vraiment intéressé par Marguerite, alors que Pierre
1: et... Il est beaucoup plus.
0: Et Camille, plus tard, vont l'être beaucoup plus. Mais donc, René est plus âgé, je crois, et il est parti. Pouvez-vous nous parler un petit peu de ce statut particulier ou... En fait, ce qui s'est passé, parce qu'il y en avait qui étaient des volontaires, d'autres ont été envoyés d'office. Certains avaient des congés. René va revenir justement à l'occasion d'un congé.
1: Oui, alors cette histoire, donc, bon, on resitue très très rapidement le contexte. Donc, la France a capitulé, Pétain est arrivé au gouvernement, et donc les Allemands, dans les accords qui sont signés avec le régime de Vichy, stipulent que pour faire tourner l'économie allemande pendant que les jeunes Allemands sont sur les différents fronts, il faudra envoyer des jeunes Français travailler dans les fermes, dans les usines en Allemagne. Alors au départ, ça se fait, ça s'appelle pas le STO, ça va s'appeler la relève, avec déjà une sorte de chantage. Si vous nous envoyez des ouvriers, on libérera des prisonniers qui, eux, pourront revenir. Donc ça crée une ambiance dans les villages et dans les quartiers des villes assez particulière, puisque d'une famille à l'autre, ceux qui avaient un fils prisonnier en Allemagne regardaient d'un œil mauvais les voisins qui avaient toujours le leur et qui ne voulaient pas l'envoyer. Et puis en disant, attends, si tu l'envoies travailler, après tout, il ne s'agit jamais que de travailler. Là, on n'est pas prisonnier, c'est un contrat de travail dans une situation où, en plus, il y a du chômage en France, les gens vivent difficilement. Donc après tout, travailler pour travailler. Donc si tu envoies ton fils, je récupère le mien. Donc fait un effort, quoi. Donc on imagine un peu l'ambiance. Donc ça s'est fait de manière un peu, plus ou moins volontaire. Voyant que le dispositif, curieusement, ne fonctionnait pas, ils en sont arrivés à être un petit peu plus coercitifs et à mobiliser des classes d'âge en disant, là, il n'y a plus le choix. Et on demandait aux chefs d'entreprise de désigner un certain nombre de leurs employés pour les envoyer travailler en Allemagne, dans l'agriculture.
0: Mais ça restait un contrat de travail.
1: Alors,
0: plus ou moins.
1: Ils étaient censés, la liberté était quand même très, très relative. Ils étaient censés avoir des permissions, mais très vite, là aussi, on s'est rendu compte que les premiers qui partaient en permission, ils ne revenaient pas. C'est bizarre, hein, parce que ils y avaient goûté, oui. Ils savaient ce qu'ils allaient retrouver et ils voulaient pas. Donc, ils devenaient réfractaires au STO. Hein, ils se cachaient alors de différentes
0: façons. Et puis,
1: façons.
0: D'abord, effectivement, ils n'avaient pas forcément envie d'y retourner. Et puis aussi, il y en a qui se sont engagés. Il y a aussi un début de résistance, ces premiers...
1: Alors ça se met en place très progressivement.
0: Très progressivement, mais il y en a quand même eu qui ont
1: hésité. Donc il a fallu être de plus en plus autoritaire pour trouver des volontaires. Et puis surtout, ceux qui étaient déjà, les permissions ont été sucrées. Hein, c'est-à-dire qu'il y en a qui n'en ont jamais eu. Donc ils sont partis en STO au printemps 43 et qui n'en sont jamais rentrés jusqu'à fin mai 45.
0: Quand ils étaient en Poméranie à la frontière russe, Mian.
1: Donc ça a été très long et très, très difficile, effectivement.
0: Alors les villages sont effectivement très chahutés, puisque les hommes sont partis, ou sont prisonniers, sont pas là. Certains restent, mais bon. Au milieu de tout ça, il y a des réfugiés, politiques ou pas. Les premières vagues économiques, après les réfugiés politiques, donc en particulier, par exemple... Alors, il y a les Espagnols, d'où l'arrivée de Camille.
1: Oui. Alors, c'est un peu le jeu des chaises musicales, parce que, on a compris, les Allemands ont envoyé leurs jeunes hommes au front, il leur faut des travailleurs, on les prend en France, mais du coup, en France, qu'est-ce qui se passe dans les fermes et dans les usines? Il n'y a plus personne non plus. Enfin, il y a moins de monde, en tout cas. Donc, les femmes, comme pendant la Première Guerre mondiale, vont aussi se mobiliser, mais il manque quand même de la main-d'œuvre et des bras. Et il se trouve que dans les différents camps d'internement dans lesquels on enferme, alors il y a les réfugiés espagnols, mais il y avait aussi des Italiens, il y avait aussi des réfugiés allemands, autrichiens qui avaient fui le nazisme, et puis des juifs. Donc tous ces gens qui sont enfermés, que l'on nourrit très mal, que l'on héberge très mal, mais enfin quand même, si on pouvait rentabiliser leur présence, ça serait encore mieux. Donc on se dit, ben, c'est eux qu'on va faire travailler de manière tout aussi contrainte finalement que nos jeunes Français... En Allemagne.
0: Oui, tout le monde était un peu contraint à cette période-là, faut reconnaître.
1: Oui, voilà. Il y avait assez peu de volontariat réel.
0: Donc effectivement, parmi les personnages de votre roman, il y a Camille, donc, qui est un réfugié politique plutôt, et qui se trouve engagé pleinement dans la ferme où vit Marguerite. Et puis il y a une jeune fille qui arrive, enfin une petite
1: fille. Petite fille, oui, c'est
0: petite
1: une enfant.
0: Fille, ouais. Elle est très jeune. Elle a à peu près l'âge de Marguerite, hein, peut-être un peu moins.
1: Eva, elle est un petit peu plus jeune aussi, ouais. Oui, donc Camille, au départ, il a fui au moment de la retirada, et puis donc à partir de ces camps dans le Roussillon, ensuite les travailleurs vont être disséminés dans tout le sud de la France, parce que bon, alors là, cette histoire, je l'ai située en Creuse, parce que moi, je l'ai découverte en Creuse, mais elle aurait pu avoir lieu en Dordogne, dans l'Ariège, dans le Gers, voilà, il y a eu plein de poches de résistance dans lesquelles les réfugiés espagnols ont joué un rôle.
0: C'est intéressant que vous l'ayez situé dans la Creuse, parce que justement, on pense pas de prime abord à la Creuse.
1: Oui.
0: Le Gers, on commence à voir un peu toute la côte, Argelès, Lémil, c'est bien documenté, c'est bien même mis en valeur. Par contre, c'est vrai que la Creuse, on n'y avait pas systématiquement pensé.
1: On le sait moins, oui.
0: Donc ça, c'est vrai que c'était intéressant. Le personnage d'Eva va nous faire aussi prendre conscience que c'est pas totalement nouveau, effectivement, la traque des Juifs, mais comment elle se produit aussi à la campagne.
1: Oui, alors là, c'était le cas particulier des enfants qui parfois donc étaient séparés de leurs parents. Donc là, la petite Eva, elle était auprès de l'organisme qui s'occupait des enfants, l'OSE, et qui essayait, tant bien que mal, au fur et à mesure que les lois étaient de plus en plus... restrictives, ciblées sur les personnes juives, et où le gouvernement de Vichy montrait de plus en plus de zèle pour expédier des juifs vers l'Allemagne, où on pouvait se douter un petit peu de ce qui allait leur arriver. Donc il y a des réseaux qui se mettent en place pour essayer de sauver ces enfants-là. Donc là, de Limoges, ben, il y a un réseau qui va faire passer la petite Eva et quelques enfants par le Limousin, la Creuse, notamment Croix, et de là, ils étaient évacués vers la Suisse. Donc il y en a quelques-uns qu'on a réussi à sauver comme ça.
0: Mais vous faites effectivement état de ceux qui n'ont pas pu être sauvés.
1: Aussi.
0: Et ça représente quand même beaucoup de gens. C'est bien aussi que vous ayez introduit ces chiffres et à travers le personnage d'Eva, on peut s'identifier un petit peu. Mais il y a aussi tout le contexte qui est quand même impressionnant aussi pour une zone où a priori, il n'y avait pas non plus forcément tant de gens que ça.
1: Oui, alors là, c'est l'intérêt. L'avantage, j'ai envie de dire, de la structure que j'ai choisie, où on est aujourd'hui, et donc l'ancêtre raconte son expérience et la jeune fille aujourd'hui lui pose des questions, parce que on a le recul. Donc aujourd'hui, on a la fin de l'histoire, on a les bilans, on a les résultats des recherches qui ont été établies sur ces époques-là. Donc Capucine, compulse les coupons de presse qu'a mis de côté Marguerite, mais Marguerite qui a suivi aussi les actualités et la manière dont ensuite l'histoire a été racontée. On a le bilan chiffré, effectivement, des morts, des déportés, etc.
0: Ce qui est intéressant dans votre écriture, dans votre roman, c'est la manière dont Marguerite, le temps a passé, hein, donc il y a encore quelques petites pointes de jalousie chez elle, ou bon, elle écoutait un peu, des fois...
1: Limite mesquin.
0: Un peu vachard, ouais, mesquin, ouais. Un petit peu, ouais, j'allais le dire, mais bon. Un petit peu. Oui. Mais en même temps, elle a quand même aussi 80 ans de recul par rapport à tout ça. Et elle essaye vraiment de ne pas introduire de manichéisme, quoi. C'est-à-dire, effectivement, Eva va être dénoncée, mais bon, bah, la personne qui l'a dénoncée était dans une telle situation
1: que, ouais.
0: Qu'est-ce qu'elle pouvait faire d'autre, quoi, quelque part.
1: Et qui elle-même avait été dénoncée aussi.
0: Aussi, ouais. Et donc, vous arpentez bien cette zone grise, en fait, qui est la zone que, je trouve, on commence à découvrir un peu maintenant. On a fonctionné beaucoup avec des noirs et blancs après la guerre.
1: Oui, les gentils, les méchants.
0: Il y avait les gentils, les méchants, les collabos purs et durs. Mais on n'a pas tellement évoqué les ultras et on n'a pas évoqué tellement non plus les...
1: ceux qui étaient dans l'entre-deux,
0: qui subissaient. Qui subissaient, puis qui ne savaient pas forcément... c'est facile avec le... Maintenant, quand on connaît la fin de l'histoire, c'est facile de distribuer des médailles.
1: Et oui. Mais et oui, parce qu'en fait, ces résistants, alors là encore, ça va faire écho à un vocabulaire qui est utilisé aujourd'hui. Ces maquis de résistants, alors au départ, ils n'étaient pas forcément si bien vus que ça par De Gaulle depuis l'Angleterre, qui voulait une armée professionnelle, structurée, etc. Et là, bon, on avait des groupuscules un peu incontrôlables. Alors on demandait à les armer, mais enfin, on ne savait pas trop ce qu'ils allaient en faire. Et puis bon, alors en plus, il y avait des communistes quand même, beaucoup, hein, dans le lot, faut le dire. Et puis le gouvernement en place les qualifiait de terroristes. Donc ça aussi, ça fait, voilà, ça résonne un petit peu aujourd'hui dans nos oreilles. Dès qu'il y a des gens qui résistent et qui adoptent des attitudes antifascistes, bon, c'est forcément des terroristes.
0: D'ailleurs, vous faites bien état de la propagande qui était présente et qui martelait matin, midi et soir.
1: Oui.
0: La bonne parole vichysoise.
1: Donc, pour les gens du commun, on va dire, hein, c'est-à-dire peut-être vous et moi, si ça nous arrivait aujourd'hui, on voit toutes ces forces à l'œuvre et il y a des actions, ça se passe la nuit, il y a des explosions, des sabotages, etc. Est-ce qu'on peut vraiment leur faire confiance? Ils sont un petit peu inquiétants On ne voit pas tout de suite en eux les héros qu'on voit aujourd'hui. Donc, pendant longtemps pour la population, ça ne devait pas être aussi évident que ça de se situer, de dire est-ce que je leur apporte un soutien, est-ce que je ferme ma bouche si on me pose des questions, ou est-ce que ça serait conforme à un esprit patriotique que de raconter ce qui se passe exactement.
0: Que d'aller dénoncer. Marguerite, d'ailleurs, donc il y a 16 ans à l'époque, est un peu perdue. Elle, on lui dit pas tout, et forcément, on lui dit pas tout parce que ça
1: pourrait être
0: dangereux.
1: C'est une manière de la protéger.
0: De la protéger. Dans sa ferme, on est clairement pour la résistance et pour la protection justement des étrangers politiques ou des juifs.
1: Oui, ça va de soi, il y a un sens de l'accueil qui fait qu'on ouvre ses portes à ceux qui sont persécutés. Oui.
0: Mais le personnage de Marguerite nous permet d'aborder le rôle des femmes, en fait, dans cette résistance, puisque les femmes font tourner la ferme en l'absence des hommes. Donc déjà, ça, c'est un rôle très positif et très actif dans le maintien de la France. Mais elles servent aussi d'agents de liaison, de propagandistes, Adèle qui est rédactrice d'un journal clandestin, et voire de résistance à part entière. Et on a eu tendance un peu à les oublier, à les occulter. Et peut-être parce que beaucoup comme Marguerite, elle ne tire pas de gloire de son engagement. Et pourtant, il est réel et exemplaire d'un grand nombre de jeunes femmes.
1: Alors, il y avait plein de manières, en fait, de résister... même sans en avoir conscience. Donc à partir du moment où on porte à manger à ceux qui sont réfugiés au cœur de la forêt dans leur cache, on fait acte de résistance et de soutien. Quand on transporte en cachette des messages, On fait acte de résistance quand on distribue effectivement, comme Adèle, des petits tracts avec des messages qui appellent à telle ou telle action ou à une certaine passivité, à la résistance, etc. On fait acte de résistance dans les villes. L'infirmière de l'hôpital qui dérobe du mercure, elle fait acte de résistance et ainsi de suite.
0: Bien sûr, ou même le gendarme qui a un rôle particulièrement mal placé, qui est très inconfortable, il omet de dire que la famille elle n'est pas composée de 5 personnes,
1: mais de 6. Oui, ça peut être une résistance par omission, oui, effectivement. Donc chacun était placé face à sa conscience, à ses valeurs, à ce en quoi il croyait, et amené à se positionner, donc soit de manière active, soit de manière passive, comme le faisaient les travailleurs du STO dans les usines, quand ils se mutilaient, quand ils ralentissaient les cadences.
0: Quand ils sabotaient les machines, par exemple. Voilà. Alors le personnage de Camille est particulièrement dramatique, puisqu'il fuit la guerre d'Espagne, qu'il se retrouve dans un camp d'internement et s'engage dans la résistance, puis finira peut-être, on ne sait pas. Ce parcours est loin d'être unique, puisque les réfugiés de la République espagnole ont été nombreux à participer à la libération de la France. On peut penser à la Nueve, la division qui regroupait les Espagnols. Et ils avaient nommé leurs chars selon les batailles de Teruel, Guadalajara, etc. Son portrait est à peine esquissé, en fait. Et c'est presque un fantôme. Et j'ai trouvé que c'était... une bonne manière de nous montrer aussi le passage du temps sur le personnage de Marguerite. À la fois, ce passé n'est jamais passé, et en même temps, ce personnage, quelque part, s'estompe.
1: Oui, alors en l'évoquant sous les questions de Capucine, en ressortant ses documents, ses photos, dont on imagine qu'elles sont restées enfouies dans un tiroir pendant des décennies, Elle le fait ressurgir un petit peu, mais comme une silhouette, comme une ombre. Et pourtant, les émotions sont toujours vivaces. Là. Voilà.
0: Alors Camille donc est arrivé. Il a s'échappé du camp. Il se retrouve dans cette ferme et il va s'engager dans la résistance.
1: Aux côtés du frère Armand. Et de Pierre.
0: Et c'est peut-être Pierre qui est l'amoureux transi de Marguerite. C'est peut-être donc le moment d'introduire notre deuxième pause musicale, ce qui est donc « Ceux du maquis », interprété par Memoria Vivit.
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1: Nous sommes aujourd'hui avec Patricia Vigier autour de son roman Il s'appelait Camille, qui est publié aux éditions BOD. Nous venons d'écouter une chanson du Maquis, ce du Maquis interprété par Memoria Vivit. Vous vouliez nous dire quelques mots à propos de cette chanson?
2: Oui, alors cette chanson, donc, elle a été composée à Londres et elle passait sur la BBC dans l'émission Les Français parlent aux Français à partir de 1944. Et elle évoque justement ces réfractaires au STO et ces jeunes qui rejoignaient les rangs du Maquis qui, on l'a dit, pouvaient inquiéter un petit peu les gens en France, dans les campagnes ou même dans les villes. Donc elle vise à mieux faire connaître leur action et à jeter la lumière sur leur dénuement et susciter des engagements. Parce que quand même, au bout d'un moment, ces forces vives, on s'est dit que ça pouvait être intéressant de les structurer, de les armer et de les allier au grand mouvement de libération qui était à l'œuvre sous l'égide du général de Gaulle.
1: Oui, plus officiel, disons.
2: Voilà, et donc contrer la propagande de Radio Paris qui, elle, fustigeait les terroristes.
1: Alors, venons-en peut-être à parler un petit peu de la forme proprement dite de votre roman. Alors, a priori s'adressait peut-être au départ plus à des jeunes, mais qui, bien évidemment, est à destination de tous. Ça pourrait être une longue nouvelle, ou novella, comme disent les anglophones, parce qu'en fait, c'est un roman très court et très dense. Moi, ça m'a un petit peu évoqué aussi le texte d'une pièce de théâtre, avec, en fait, il s'agit d'un dialogue, mais d'un dialogue où, un petit peu un dialogue à la Socrate, c'est-à-dire Capucine donne des petites indications, relance le discours, etc. Mais en gros, c'est quand même principalement un monologue, le monologue de Marguerite, qui se parle souvent d'ailleurs presque à elle-même, à haute voix, mais un petit peu à elle-même. Et il y a quelques phrases descriptives qui fonctionnent un peu comme des didascalies. Est-ce que vous avez été tenté, je crois, des fois, où vous avez eu parfois des mises en scène un petit peu de ce texte?
2: Alors, le regard théâtral sur les textes que j'écris me vient toujours de l'extérieur. En fait, moi, j'en ai pas forcément conscience. J'aime bien écrire les dialogues. Il semblerait donc que je les écrive d'une manière qui soit propice à la lecture, à la mise en voix orale pour le théâtre. Donc effectivement, oui, j'avais une nouvelle qui avait fait l'objet d'une lecture pour une radio d'ailleurs, c'était au printemps 2024 pour le Congrès national de la Ligue des droits de l'homme, c'était au sujet du mal logement. Et oui, il pourrait y avoir des projets de lecture publique de certains textes. Sur la longueur de ce roman, ayant travaillé pendant longtemps avec les adolescents en tant que professeur documentaliste, donc je trouvais qu'il était difficile de trouver des romans qui répondent à la fois à la curiosité, à l'envie de certains élèves petits lecteurs et à justement leur petit souffle, hein, si on peut parler comme ça en termes d'endurance, par rapport à des romans trop gros qui les découragent. Donc j'essaie en général d'écrire des romans qui vont pouvoir concerner aussi ces lecteurs-là, ces jeunes qui ne sont pas réfractaires à la lecture, contrairement à ce qu'on peut entendre, mais qui ne sont pas, qui n'ont pas un appétit suffisamment développé pour avaler des pavés. Donc,
1: Des lecteurs petits bras, quelque part.
2: Voilà, c'est ça. Mais qui sont curieux, qui aiment l'histoire et qui ont envie de s'intéresser à certains sujets. Donc j'essaie de m'adresser aussi à cela. Et donc sur le... Oui, donc la structure, je voulais quelque chose de vivant, de dialogué, et comme on l'a dit, que l'adolescent qui lit le roman ait vraiment le sentiment que Marguerite lui parle, et répond à ces questions, que Capucine se fait le porte-parole de ces questions, parfois naïves, parfois incongrues, mais aussi pour les adultes qui ont vécu alors, des événements, alors ceux qui ont vécu la Seconde Guerre, comme dirait l'autre, il n'y en a plus beaucoup, mais d'autres, ça peut être d'autres événements, soit encouragés à raconter, à transmettre ce qu'ils ont vécu. Parce que ben là encore, nos jeunes sont curieux et ont besoin qu'on leur raconte cette histoire pour qu'elles ne sombrent pas dans l'oubli.
1: Donc quelque part, ce livre est une autorisation que vous donnez à vos lecteurs.
2: Ouais. D'aller poser des questions.
1: Que les jeunes n'hésitent pas à y aller et que les anciens n'hésitent pas à raconter.
2: Ce qu'ils n'ont pas fait pendant longtemps, parce que alors leurs enfants, à eux, ne s'y intéressaient pas. Et eux, selon ce qu'ils avaient vécu, ils n'avaient pas forcément envie d'en parler. Puis c'était du passé. On passe à autre chose. Voilà, on va de l'avant.
1: On s'imagine qu'on passe à autre chose.
2: Voilà. Et c'est vraiment avec les générations des petits et arrière-petits-enfants que ben là, il y a quand même des questions de la curiosité et qu'on réouvre un peu les classeurs et les pochettes de documents ou la boîte à souvenirs.
1: Alors pour le lecteur, ces brèves interruptions du dialogue ou du monologue de Marguerite nous permettent de reprendre notre respiration, parce que c'est vrai que c'est quand même un texte dense.
2: Oui, puis il y a des passages qui sont émotionnellement dense, sont plus chargés.
1: Mmh. Alors il n'y a pas de... la violence est suggérée, vous n'êtes pas du tout dans le sensationnel, tout ça, il y a le passage du temps...
2: Ben souvent, l'allusif est plus impactant que le descriptif.
1: Il y a la pudeur aussi de Marguerite qui est respectée. Donc on n'est pas du tout dans quelque chose qui serait violent, mais il y a quand même des scènes qui peuvent être chargées émotionnellement. Et ces notations nous permettent nous aussi, de reprendre notre respiration. Vous introduisez aussi... une interface poétique à cette violence du récit, un contrepoint, puisque à travers quelques gestes très concrets, Marguerite et Capucine vont récolter des framboises, et des aubergines, font la cuisine, mais se promènent aussi dans la campagne. Donc c'est un roman qui est ancré dans cette réalité creusoise, et c'est bien que vous nous précisiez clairement, cette fin d'été, les sensations, les odeurs, etc., qui rétablissent un lien avec le lieu et la nature environnante. Ces espaces aussi de respiration où vous, narrateur omniscient, vous nous mettez un peu le cadre autour en vue. Ça nous permet aussi, ça vous permet de nous présenter les pensées divergentes des deux protagonistes, et de les rétablir un petit peu dans leur, à la fois dans leur, il y a leur complicité, mais aussi leur forme de solitude, leur espace intérieur qui diverge entre Capucine qui découvre la vie et Marguerite qui fait un peu le bilan. C'est vrai qu'il y a l'espace-temps. Et ça amène le lecteur à une réflexion justement sur le temps. Qu'est-ce qui passe? Qu'est-ce qui demeure? Alors ce qui demeure, la famille probablement, et les liens forts qu'il y a pu avoir. Ce qui est intéressant, les liens forts qui ont été créés avec les absents, puisque Marguerite va finir par se marier, on ne sait pas, je ne spoile pas grand chose puisque on sait que l'arrière-grand-père c'est René, voilà. Donc qu'est-ce qui a pu faire naître le lien entre René et Marguerite, puisqu'a priori c'était pas forcément, René n'était pas l'un des prétendants de Marguerite. Et pour Camille, c'est peut-être une forme de roman d'apprentissage en fait. Qu'en pensez-vous?
2: Pour Camille ou pour Capucine?
1: Pour Capucine, pardon.
2: Pour Capucine, alors il y a fort à parier qu'effectivement les confidences de sa grand-mère vont la faire grandir d'un seul coup sur pas mal de sujets. Alors, les descriptions de la nature, oui, alors c'est la nature qu'on voit aujourd'hui quand on se promène dans le Limousin, dans la Creuse, sur le plateau de Millevaches. Donc, des paysages tout à fait enchanteurs, une nature encore par endroits exubérante et envoûtante. Et avec les confidences de Marguerite, elle les découvre sous un autre jour. C'est-à-dire qu'elle découvre que ce décor, qui ne ressemblait pas exactement à ce qu'il est aujourd'hui aussi, a été le théâtre d'actions beaucoup plus violentes que la douceur qu'il dégage aujourd'hui. Donc à la sensualité des perceptions d'aujourd'hui s'oppose le tragique des événements d'hier.
1: Ce qui le met en valeur. Et donc, par exemple, justement, cette nature qui a l'air si tranquille, elle est traversée de plein d'abris qui servaient à la bergère qui était Marguerite, mais qui ont aussi servi pour les maquisards.
2: Oui, oui, il y avait des abris sous roche, des cabanes de bergers, des ruines. Quand on se promène là-bas, il y a encore des carcasses de voitures aussi. Hein.
1: Oui, bien sûr.
2: On peut les trouver. Donc là, elles sont là depuis 90 ans. C'est assez étonnant.
1: Donc au détour d'un après-midi de fin d'été, elle devient la dépositaire de la mémoire familiale, Capucine. Un nouveau rôle.
2: Voilà, exactement. Là, il y a un passage de témoin.
1: Peut-être que dans quelques années, elle écrira un livre sur cette histoire. C'est un petit peu ce que vous avez fait.
2: Il y a des chances, oui, voilà. Oui, moi je,
1: la boucle du livre est bouclée.
2: Exactement, oui. Donc je suis l'heureuse dépositaire des archives de ma grand-mère, qui sont assez considérables et passionnantes, et dans lesquelles il y a matière à beaucoup d'histoires.
1: Donc vous allez probablement en écrire d'autres. C'est peut-être le moment de... Il nous reste juste quelques minutes. Peut-être c'est le moment de voir justement quels sont vos projets et comment vous... Parce que l'une des questions que je comptais vous poser, c'était la manière dont vous arriviez à concilier à la fois l'écriture et votre travail sans doute prenant de professeur documentariste. Mais vous m'avez dit que vous avez sauté le pas et que maintenant vous étiez écrivaine à plein temps.
2: Voilà, c'est ça.
1: Donc c'est intéressant que vous nous évoquiez un petit peu cette partie-là de votre vie.
2: Donc effectivement, oui, le métier de professeur documentaliste que j'exerçais pendant 30 ans était très, très prenant. Et comme celui d'autrice l'est aussi, même s'ils font appel à des compétences similaires parfois, et des destinataires identiques, à un moment donné, donc, j'ai choisi de me consacrer à temps plein à l'écriture et à une autre forme de médiation finalement culturelle, historique, patrimoniale, etc.
1: Oui, c'est ça, vous intervenez dans les écoles.
2: Voilà, donc je fais beaucoup de rencontres dans les écoles, les collèges, les lycées, autour de mes romans, j'anime des ateliers d'écriture. Et donc ça me permet de rester en contact avec ce public adolescent que j'affectionne particulièrement.
1: En ayant plus de fluidité, peut-être
2: Surtout plus de temps à consacrer aux recherches nécessaires pour écrire certaines histoires, pour écrire tout court, pour chercher des éditeurs, etc.
1: Et donc, par exemple, quels sont vos projets à l'heure actuelle? C'est possible d'en parler ou...
2: il y a un projet qui est en train d'émerger justement parce que donc ces fameuses archives que je connaissais, que j'avais déjà vues, bon là maintenant j'en dispose pleinement donc je peux les regarder, les dépouiller plus en détail. Donc il y a quelque chose, qui est une idée qui est en train de germer et qui va me ramener à la Seconde Guerre mondiale et à ces personnages qui n'ont pas encore tout dit. Alors ça ne sera pas les mêmes, mais là ça sera sans doute en Gironde. L'histoire se passera en Gironde et on va retrouver on va retrouver des réfugiés espagnols, on va retrouver
1: mais là peut-être que vous prendrez à la fois, vous aurez peut-être plus de temps aussi Est-ce que ça s'adressera toujours à un public jeune ou est-ce que vous avez l'intention d'élargir aussi encore. Votre public?
2: J'ai pas encore effectivement choisi le public, ce qui est une question importante sur la manière dont on façonne les personnages et l'angle que l'on aborde et la structure.
1: Ça a une incidence énorme.
2: Ça a une
1: énorme.
2: Incidence réelle, oui. Oui. Oui, oui. Donc ça, c'est pas encore tranché. Voilà. Pour l'instant, je défriche le terrain.
1: Et puis aussi, effectivement, le niveau d'investissement littéraire n'est pas forcément le même. Alors, selon les publics, selon la typologie du livre, si c'est juste si c'est un roman purement historique ou si vous
2: alors le niveau des recherches, alors lui il est le même, ne serait-ce que parce bien que sûr. Les questions me passionnent, donc j'en fais toujours 30 fois plus que ce qui est nécessaire et je suis obligée de me gourmander pour m'arrêter, mais bon voilà, donc ça je me dis toujours ce plaisir, personne me le retirera, c'est gagné. Bon, cela dit, il faut quand même se discipliner un petit peu. Après, sur ce qui est l'investissement littéraire, il y a des moments où c'est plus difficile d'écrire pour un public jeune que pour des adultes, parce que ça oblige à questionner chaque phrase, chaque tournure, chaque mot choisi au niveau du vocabulaire, etc.
1: Donc, il me reste à vous remercier. Donc.
2: C'est moi qui vous remercie beaucoup de m'avoir donné l'occasion de remettre la lumière sur il s'appelait Camille, puisque 1936, début de la guerre d'Espagne, on se repenche sur ce destin et sur le combat antifasciste de ces réfugiés qui ont fui l'Espagne, mais qui ont continué leur engagement une fois arrivés en France.
1: En France.
2: Et sans doute, cet engagement reste-t-il d'actualité?
1: En effet, je pense que la guerre, hélas, redevient d'actualité. Si tant est qu'elle ait cessé. Donc, je vous remercie beaucoup.
2: Merci beaucoup à vous.
1: Merci à Jonathan qui nous guide dans toute cette émission, dans toute cette promenade à travers le Limousin. 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

0: Il est 3 heures.
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Longtemps ainsi, nous n'avions pas cheminé quand la dame vers moi se tourna, disant « Mon frère, regarde et écoute. » Et voilà que soudain traversa de toutes parts la grande forêt une lueur telle que je doutais si ce n'était point un éclair. Mais l'éclair brille et s'éteint au même instant, et cette lueur durait, resplendissant de plus en plus, aussi en mon pensée je disais « Qu'est-ce ci ?» Et dans l'air lumineux s'épandait une douce mélodie d'où, pris d'un juste zèle, je gourmandais la hardiesse d'Ève, pensant que là où obéissaient la terre et le ciel, une femmelette seule et qui venait d'être créée, ne souffrit point d'être enveloppée d'un voile sous lequel, si pieuse elle était restée, je jouirais de ses ineffables délices, goûtées une première fois et bien d'autres fois. Tandis que ravi j'allais à travers tant de prémices du plaisir éternel, et désirant plus de joie encore devant nous, l'air devint tel qu'un feu ardent sous les verts rameaux, et déjà comme un chant, le doux son était entendu « Ô Vierge sacro-sainte, si jamais pour vous je souffris la faim, l'éveil, l'occasion me sollicite d'en demander la récompense. Que l'Hélicon pour moi maintenant verse ses eaux, et qu'avec son cœur uranie m'aide à penser et à mettre en vers des choses grandes. » Un peu plus loin, apparaissaient sept arbres d'or, selon le faux aspect que leur donnait le long espace, qui était encore entre eux et nous, mais lorsque j'en fus assez près pour que l'objet, dégagé de la vague apparence qui trompe le sens, ne perdît par la distance aucun trait de sa forme, la vertu qui à la raison prépare le discours reconnut que c'était des candélabres et, dans les paroles du chant, distingua Hosanna. En haut flamboyait le beau lustre, plus brillant de beaucoup que, dans un ciel serein, la lune à minuit au milieu de son mois. Je me tournai plein d'admiration vers le bon Virgile et il me répondit par un regard non moins plein de stupeur. Puis je reportai mes yeux sur ces choses splendides qui vers nous se mouvaient si lentement que les eussent vaincus des épouses nouvelles. La dame me gourmanda « Pourquoi t'enflammes-tu ainsi à l'aspect des vives lumières et ce qui vient derrière elles ne regardes-tu point ?» Alors, les suivant comme leur guide, je vis venir des gens vêtus de blanc, et ici jamais ne fut de blancheur aussi éclatante. L'eau brillait à gauche, et quand je la regardais, elle me renvoyait comme un miroir mon image senestre. Lorsque je fus sur ma rive, en un endroit où je n'étais plus distant que de la largeur du fleuve, je suspendis mes pas pour mieux voir, et je vis les petites flammes, semblables à des banderoles flottantes, aller devant, laissant derrière l'air coloré, de sorte qu'au-dessus, il présentait sept bandes distinctes, toutes de ces couleurs dont le soleil fait son arc et délia sa ceinture. Ces étendards se prolongeaient en arrière, au-delà de ma vue, et, à mon jugement, ceux d'en dehors étaient l'un de l'autre distants de 10 pas. Sous ce beau ciel que je décris, venaient deux à deux 24 vieillards couronnés de lys. Tous chantaient « Béni sois-tu entre les filles d'Adam, et que béni éternellement soient tes beautés. » Lorsque les fleurs et les autres fraîches herbes qui devant moi ornaient l'autre rive cessèrent d'être foulées par ses élus, comme dans le ciel une lumière suit une autre lumière, vinrent après eux 4 animaux couronnés de vert feuillage. Chacun d'eux avait 6 ailes dont les plumes étaient pleines d'yeux, et tels s'ils vivaient seraient les yeux d'Argus. À décrire leur forme, plus, lecteur, ne dépenserai-je de rimes, car tant me presse une autre dépense qu'en celle-ci je ne puis être prodigue. Mais lis Ézéchiel, qui les dépeint comme il les vit venir de la froide région, avec le vent, avec la nuée et avec le feu. Et tels que tu les trouveras dans son livre, tels étaient-ils ici, or qu'à l'égard des ailes, Jean est avec moi et se sépare de lui. L'espace entre eux contenait un char sur 2 roues triomphales qu'avec le cou tirait un griffon. Et celui-ci en haut étendait ses 2 ailes entre la bande du milieu et les 3 de chaque côté.
de sorte qu'agitant l'air, ils n'en touchaient aucune. Tant elles s'élevaient qu'on les perdait de vue. Ces membres d'oiseaux étaient de couleur d'or, les autres mélangés de blanc et de vermeil. Non seulement Rome ne réjouit point d'un aussi beau char l'Africain ou Auguste, mais auprès serait pauvre celui du soleil qui s'égarant fut brûlé à la prière fervente de la terre quand Jupiter secrètement fut juste. Trois dames venaient dansant en rond du côté de la roue droite, l'une si rouge que dans le feu à peine la discernerait-on. L'autre comme si les chairs et les os eussent été d'émeraude, la troisième semblable à de la neige qui vient de tomber. Elle paraissait conduite tantôt par la blanche, tantôt par la rouge, et les autres sur son champ réglaient leur allée lent ou vif. À gauche, quatre autres, vêtues de pourpre, menaient leur danse à la suite de l'une d'elles, qui, à la tête, avait trois yeux. Après ce groupe, je vis deux vieillards dissemblables de vêtements, mais de contenance pareille, tous deux modestes et graves. L'un paraissait des familiers de ce grand Hippocrate que la nature fit pour le salut des animaux qui lui sont le plus chers. L'autre paraissait avoir le soin contraire, portant une épée brillante et aiguë, telle qu'au-delà du ruisseau j'en eus peur. Puis, j'en vis quatre d'humble apparence, et derrière tous, un vieillard seul, venir dormant le visage animé. Et ces sept étaient vêtus de la première robe. Pourtant, autour de la tête, ils n'avaient point de couronne de lys, mais de roses et d'autres fleurs vermeilles. D'un peu loin, on aurait juré qu'au-dessus des sourcils, tous étaient en feu. Et quand le char fut vis-à-vis de moi, un tonnerre fut ouï. Et il sembla qu'à ces dignes personnes, d'aller outre où il fut interdit, s'étant arrêté là avec les premières enseignes.

30e. Lorsque le septentrion du premier ciel, qui ne connut jamais ni coucher ni lever, que ne voile aucun nuage que ceux du péché et qui instruisait là chacun de son devoir, comme celui d'en bas dirige le timonier pour arriver au port, se fut arrêté, la jante vraie, venue la première entre le griffon et lui, se tourna vers le char comme vers sa paix. Et l'un d'eux, comme envoyé du ciel, chantant « Veni sponza des limonade », c'est pas limonade encore, « Viens du Liban, ô mon épouse ». Et l'un d'eux, comme envoyé du ciel, chantant « Veni sponza des Libano », ce qui signifie « Viens du Liban, ô mon épouse », cria trois fois, et tous les autres après. Tel qu'au dernier appel, soudain se lèveront, chacun de sa tombe les bienheureux revêtus d'une chair plus légère, tel au-dessus de la divine basterne, ad vocem tantis se, ce qui signifie à la voix d'un si grand vieillard, se levèrent 100 ministres et messagers de vie éternelle. Tous disaient « Benedictus qui venis », ce qui signifie « Béni sois-tu, toi qui viens », et d'en haut et d'autour jetant des fleurs, « Manibus odate lilia plenis », ce qui signifie « À pleine main répandez les lys ». J'ai vu, au point du jour, l'Orient tout rose, et le reste du ciel orné d'une douce sérénité, et le soleil naître voilé d'ombre, de sorte que l'œil pouvait longtemps en soutenir l'éclat tempéré par les vapeurs. Ainsi, dans une nuée de fleurs qui s'épanchait des mains angéliques et retombait en haut, dedans et dehors, sous un voile blanc couronné d'oliviers, m'apparut une dame, revêtue d'un vert manteau et d'une robe couleur de flamme vive. Et mon esprit, qui depuis si longtemps déjà n'avait tremblant éprouvé la stupeur que me causait sa présence, sans davantage la reconnaître des yeux, par une vertu occulte qui d'elle émana, de l'ancien amour sentit la grande puissance. Sitôt que frappa mon regard la haute vertu, qui déjà m'avait transpercé avant que je fusse hors de l'enfance, je me tournai à gauche, de l'air suppliant, avec lequel le petit enfant court à sa mère, lorsqu'il a peur ou qu'il est affligé, pour dire à Virgile « Il ne m'est resté un drachme de sang qui ne frémisse. De l'ancienne flamme, je reconnais les signes. » Mais Virgile nous avait laissés. Virgile, très doux père, Virgile à qui, pour mon salut, elle me confia. Et tout ce que perdit l'antique mère ne put empêcher que mes joues, qu'avant nul rosée n'humectait, se mouillassent de larmes. Dante, parce que Virgile s'en va, ne pleure pas, ne pleure pas encore. Il convient que tu pleures par une autre épée. Comme un amiral qui de la poupe à la proue vient inspecter ceux qui manœuvrent les autres navires et à bien faire les encourage, à la gauche du char, quand je me tournais au son de mon nom, qu'ici de nécessité je registre, je vis la dame, qui m'était apparue voilée par les fleurs que répandaient les anges, diriger vers moi les yeux d'au-delà du ruisseau. Quoique le voile qui descendait de sa tête sainte du feuillage

front. Comme envers son fils la mère se montre sévère, ainsi se montra-t-elle envers moi. Parce qu'un peu amère est la saveur de la pitié acerbe. Elle se tut, et soudain les anges chantèrent « In te domine speravi », ce qui signifie « En toi, Seigneur, j'ai espéré ». Mais outre pedes meos, ils ne passèrent point. Comme la neige qu'ont poussé et entassé les vents slaves entre les poutres vivantes, sur le dos de l'Italie se congèle, puis liquéfiée, coule à travers d'elle-même au souffle de la terre où l'ombre se perd, comme on voit le feu fondre la chandelle, ainsi fus-je sans larmes ni soupirs, avant le chant de ceux dont l'harmonie accompagne toujours celle des sphères éternelles, mais après qu'en leurs doux accords, j'entendis qu'à moi ils compatissaient plus que s'ils eussent dit « Ô dame, pourquoi l'afflige-tu ? » La glace qui s'était amassée autour de mon cœur se fit eau et souffle, et avec angoisse par la bouche et par les yeux sortit de la poitrine. Elle, cependant, debout du même côté du char, se tournant vers les pieuses substances, leur parla en cette sorte. « Vous veillez tellement dans l'éternel jour, que ni la nuit ni le sommeil ne vous dérobent un seul des pas que le temps fait en ses voies. Plus étendue est donc ma réponse, afin que celui qui pleure là m'entende, et que la faute et le repentir soient d'une même mesure, non par l'influence des grandes orbes qui dirigent chacun vers une certaine fin, selon que l'accompagnent les étoiles, mais par le don des grâces divines, dont la pluie a sa source dans des vapeurs si élevées que notre vue n'en approche point. Celui-ci, dans sa vie nouvelle, fut virtuellement tel que de toute bonne habitude, il eût été un modèle admirable. Mais en plantes malignes et sauvages, d'autant plus est fertile le sol non cultivé que la terre a plus de vigueur. Avec mon visage, quelque temps je le soutins, lui montrant ses jeunes yeux, avec moi il le conduisait dans la voie droite. Mais dès qu'au seuil de mon second âge j'eus changé de vie, il me quitta pour se donner à d'autres. Lorsque de la chair à l'esprit j'eus monté et que ma vertu et ma beauté se furent accrues, je lui plus moins et lui fus moins cher. Il engagea ses pas dans une route trompeuse, poursuivant de fausses images du bien qui ne tiennent pas ce qu'elles promettent. Et point ne me servit d'obtenir les inspirations par lesquelles, et en songe et autrement, je le rappelais, tant il en eut peu de soucis. Si bas il tomba que pour le sauver, nul autre moyen ne restait que de lui montrer la race perdue. Pour cela, je visitais la demeure des morts, et à celui qui ici-haut la conduit, pleurant, je fis porter mes prières. De Dieu serait rompu le suprême décret, si l'on passait de l'été et que l'on goûta d'une telle nourriture sans avoir en paiement versé des larmes de repentance. »

Chant 31e. Tournant vers moi la pointe de son parler, dont le tranchant même m'avait paru poignant, « Ô toi qui es au-delà du fleuve sacré, poursuivit-elle sans retard, dis, dis si cela est vrai. À une si grave accusation, il convient que ta confession se joigne. » J'étais tellement confus en moi-même qu'essayant de parler, ma voix s'éteignit avant de passer mes lèvres. Elle attendit un peu, puis elle dit « Que penses-tu ? Réponds-moi. Les eaux n'ont pas encore effacé en toi les tristes souvenirs. » La honte et la peur, ensemble mêlées, poussèrent hors de ma bouche un « oui » tel que pour l'entendre, il fut besoin de la vue. Comme l'arbalète trop tendue quand par la détente rompt la corde et l'arc, et avec moins de force le trait touche le but, ainsi éclatai-je sous cette pesante charge, épanchant au dehors larmes et soupirs, et la voix s'arrêta au passage. D'où elle à moi, à mes désirs qui te conduisaient à l'amour du bien, au-delà duquel il n'est rien à quoi l'on aspire, qu'as-tu trouvé qui s'opposa ?

0: Quel fossé, quelle chaîne ? Pourquoi d'aller plus avant, tu dusses ainsi renoncer à l'espérance ? Et quel charme ou quel avantage t'ont montré les autres que par eux tu dusses être attiré ? Après avoir poussé un soupir amer, à peine eus-je assez de voix pour répondre, et avec fatigue les lèvres la formèrent. Pleurant, je dis, les choses présentes, avec leur faux plaisir, attirèrent mes pas, sitôt que se cacha votre visage. Et elle, si tu avais tu ou nié ce que tu confesses, la faute n'en serait pas moins connue. Là, c'est le souverain juge. Mais quand, de sa propre bouche, le pécheur s'accuse, en notre cour, la roue tourne contre le tranchant. Mais pour que tu rougisses maintenant de ton erreur, et pour qu'une autre fois tu sois plus fort contre la voix de la sirène, mets bas la semence de tes pleurs et écoute. Tu entendras comment, dans la voie contraire, devait te faire entrer ma chair ensevelie. Jamais la nature ou l'art ne t'offrit un plaisir égal à celui que te causait la vue des beaux membres dans lequel je fus renfermé, et qui, dispersés, ne sont que terre. Et si par ma mort ce plaisir suprême te trompa, quelle chose mortelle devait désormais t'inspirer du désir ? Bien devais-tu, blessé une première fois par les choses trompeuses, t'élever plus haut derrière moi, qui n'était plus point, ne devais-tu abaisser tes ailes pour attendre d'autres coups, ou d'une jeune fille ou de quelque autre vanité d'un si court usage. Le petit oiseau, nouvellement éclos, attend deux ou trois fois, mais à ceux emplumés déjà, en vain tend-on des raies et lance-t-on des flèches. Tel qu'écoutant, les enfants se tiennent honteux et muets, les yeux à terre se reconnaissant et se repentant, tel me tenais-je, et elle me dit, puisqu'entendre seulement t'afflige, lève la barbe, et plus encore tu t'affligeras en regardant. Avec moins de résistance, ou notre vent, ou celui de la terre diarbe des racines un chêne robuste, qu'à son commandement je ne levais le menton, et quand par la barbe elle désigna le visage, bien connus-je le venin de l'argument. Et lorsque ma face se releva, l'œil comprit que ces premières créatures avaient suspendu leur aspersion. Et mes yeux, encore peu assurés, virent Béatrice tourner vers l'animal qui est une seule personne en deux natures. Au-delà du vert ruisseau, sous son voile, elle se vainquait elle-même dans sa beauté présente, plus qu'autrefois ici les autres. Là, tellement me piqua l'ortie du repentir que de toutes les autres choses, celle qui me détourna le plus dans son amour, je la pris le plus en haine. Un remords si vif me déchira le cœur que je tombai vaincu. Et ce qu'alors je devins, le sait celle de qui en venait la cause. Puis lorsqu'une vertu du dehors m'eut ranimé le cœur, je vis au-dessus de moi la dame que j'avais trouvée seule. Elle disait « Tiens-moi, tiens-moi ». Elle m'avait amené dans le fleuve jusqu'à la gorge, et me tirant après elle dessus l'eau, elle allait légère comme une navette. Quand je fus près de l'heureuse rive, Asperges me, si doucement j'entendis chanter, que non seulement le peindre, mais me le remémorer même je ne saurais. La belle dame ouvrit les bras, et m'embrassant la tête, me plongea où il convenait que je busse l'eau. Ensuite, elle me retira, et tout humide m'introduisit dans la danse des quatre belles, et chacune d'un bras m'enlaça. Nymphes, ici nous sommes, et dans le ciel nous sommes étoiles. Avant que Béatrice descendît du ciel, nous lui fûmes destinés pour servante. Nous te mènerons devant ses yeux, mais aiguiserons les tiens pour qu'ils pénètrent dans la lumière qui en eux brille, les trois de l'autre côté qui voient plus avant. Ainsi chantant, elles commencèrent, puis avec elles, elles me menèrent à la poitrine du griffon, où Béatrice, debout, était tournée vers nous. Elles dirent, n'épargne point les regards. Nous t'avons placé devant les émeraudes dont jadis l'amour tira les traits qui te blessèrent. Mille désirs plus ardents que la flamme lièrent mes yeux à ces yeux brillants qui demeuraient fixés sur le griffon. Comme le soleil dans le miroir, ainsi l'animal double rayonnait dedans, offrant tantôt un aspect et tantôt un autre. Pense, lecteur, si je m'étonnais, voyant l'objet demeurer le même et son image changée. Tandis que pleine de stupeur et de joie, mon âme goûtait de cet aliment qui, rassasiant de soi renouvelle la faim, par leur démarche se montrant de la plus haute tribu, les trois autres s'avancèrent en chantant leur angélique carole. « Tourne, Béatrice, chantait-elle, tourne tes yeux saints sur ton fidèle, qui, pour te voir, a fait tant de pas. De grâce, accorde-nous de lui dévoiler ta face, pour qu'il contemple la seconde beauté que tu scelles. Ô splendeur de la vive lumière éternelle, qui, tant eût-il pâli sous les ombres du Parnasse, ou bu à ses fontaines, ne paraîtrait impuissant d'esprit s'il tentait de te peindre tel que tu as paru, là où le ciel t'enveloppe d'harmonie et de fleurs, lorsqu'au grand jour tu te découvris. »
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0: Bonsoir. Nous allons prier ensemble en nous tournant vers Marie avec confiance. Nous méditons aujourd'hui dans ce chapelet les mystères joyeux à toutes vos intentions.
1: Amen. Au nom du Père et du Fils et du Saint-Esprit. Amen. Amen.
2: Je crois en Dieu, le Père Tout-Puissant, Créateur du ciel et de la terre, et en Jésus-Christ, son Fils unique, notre Seigneur, qui a été conçu du Saint-Esprit, est né de la Vierge Marie, a souffert sous Ponce Pilate, a été crucifié, est mort et a été enseveli, est descendu aux enfers, le troisième jour est ressuscité des morts, est monté aux cieux, est assis à la droite de Dieu le Père Tout-Puissant, d'où il viendra juger les vivants et les morts.
3: Je crois en l'Esprit Saint, à la Sainte Église catholique, à la communion des saints, à la rémission des péchés, à la résurrection de la chair, à la vie éternelle. Amen.
4: Notre Père qui es aux cieux, que ton nom soit sanctifié, que ton règne vienne, que ta volonté soit faite sur la terre comme au ciel.
3: Donne-nous aujourd'hui notre pain de ce jour. Pardonne-nous nos offenses, comme nous pardonnons aussi à ceux qui nous ont offensés. Et ne nous laisse pas entrer en tentation, mais délivre-nous du mal.
5: Je vous salue.

0: notre mort. Amen. Gloire au Père, au Fils et au Saint-Esprit,
1: maintenant et toujours, dans les siècles des siècles. Amen.
2: Premier mystère, l'Annonciation. L'ange lui dit : Sois sans crainte, Marie, car tu as trouvé grâce auprès de Dieu.
3: Avec Marie, laissons-nous toucher par l'amour du Père et adhérons à sa volonté. Fruit de ce mystère, l'humilité.
4: Notre Père qui es aux cieux, que ton nom soit sanctifié, que ton règne vienne, que ta volonté soit faite sur la terre comme au ciel. Donne-nous aujourd'hui notre pain de ce jour, pardonne-nous nos offenses, comme nous pardonnons aussi à ceux qui nous ont offensés, et ne nous laisse pas entrer en tentation, mais délivre-nous du mal. Amen.

0: Priez pour nous pauvres pécheurs, maintenant et à l'heure de notre mort. Amen.
1: Je vous salue Marie, pleine de grâce, le Seigneur est avec vous. Vous êtes bénie entre toutes les femmes, et Jésus, le fruit de vos entrailles, est béni.
0: Sainte Marie, Mère de Dieu, priez pour nous pauvres pécheurs,

0: notre mort. Amen.
1: Gloire au Père, et au Fils, et au Saint-Esprit,
2: comme il était au commencement, maintenant et toujours, dans les siècles des siècles. Amen.

0: Deuxième mystère, la visitation. Marie entra chez Zacharie et salua Élisabeth. Elle fut remplie de l'Esprit-Saint.
1: Avec Marie, découvrons l'amour fraternel. Fruit du mystère, l'amour du prochain.
2: Notre Père, qui es aux cieux, que ton nom soit sanctifié, que ton règne vienne, que ta volonté soit faite, sur la terre comme au ciel. Donne-nous aujourd'hui notre pain de ce jour. Pardonne-nous nos offenses, comme nous pardonnons aussi à ceux qui nous ont offensés. Et ne nous laisse pas entrer en tentation, mais délivre-nous du mal. Amen.
0: Je vous salue, Marie, pleine de grâce. Le Seigneur est avec vous. Vous êtes bénie entre toutes les femmes, et Jésus, le fruit de vos entrailles, est béni.
3: Sainte Marie, Mère de Dieu, priez pour nous pauvres pécheurs, maintenant et à l'heure de notre mort.

0: maintenant et à l'heure de notre mort.
1: Amen.
2: Je vous salue, Marie, pleine de grâce. Le Seigneur est avec vous. Vous êtes bénie entre toutes les femmes, et Jésus, le fruit de vos entrailles, est béni.
0: Sainte Marie, Mère de Dieu, priez pour nous pauvres pécheurs, maintenant et à l'heure de notre mort. Amen.
3: Je vous salue, Marie, pleine de grâce. Le Seigneur est avec vous. Vous êtes bénie entre toutes les femmes, et Jésus, le fruit de vos entrailles, est béni.
0: Sainte Marie, Mère de Dieu, priez pour nous pauvres pécheurs, maintenant et à l'heure de notre mort. Amen.
4: Je vous salue, Marie, pleine de grâce. Le Seigneur est avec vous. Vous êtes bénie entre toutes les femmes, et Jésus, le fruit de vos entrailles, est béni.
0: Sainte Marie, Mère de Dieu, priez pour nous pauvres pécheurs, maintenant et à l'heure de notre mort. Amen.
5: Je vous salue, Marie, pleine de grâce. Le Seigneur est avec vous. Vous êtes bénie entre toutes les femmes, et Jésus, le fruit de vos entrailles, est béni.
0: Sainte Marie, Mère de Dieu, priez pour nous pauvres pécheurs, maintenant et à l'heure de notre mort. Amen.
6: Je vous salue, Marie, pleine de grâce. Le Seigneur est avec vous. Vous êtes bénie entre toutes les femmes, et Jésus, le fruit de vos entrailles, est béni.
0: Sainte Marie, Mère de Dieu, priez pour nous pauvres pécheurs, maintenant et à l'heure de notre mort. Amen.
2: Je vous salue, Marie, pleine de grâce. Le Seigneur est avec vous. Vous êtes bénie entre toutes les femmes, et Jésus, le fruit de vos entrailles, est béni.
0: Sainte Marie, Mère de Dieu, priez pour nous pauvres pécheurs, maintenant et à l'heure de notre mort. Amen.
3: Je vous salue, Marie, pleine de grâce. Le Seigneur est avec vous. Vous êtes bénie entre toutes les femmes, et Jésus, le fruit de vos entrailles, est béni.
0: Sainte Marie, Mère de Dieu, priez pour nous pauvres pécheurs, maintenant et à l'heure de notre mort. Amen.
4: Je vous salue, Marie, pleine de grâce. Le Seigneur est avec vous. Vous êtes bénie entre toutes les femmes, et Jésus, le fruit de vos entrailles, est béni.
0: Sainte Marie, Mère de Dieu, priez pour nous pauvres pécheurs, maintenant et à l'heure de notre mort. Amen.
7: Gloire au Père, au Fils et au Saint-Esprit, comme il était au commencement, maintenant et toujours, dans les siècles des siècles. Amen.

0: Troisième mystère joyeux, la nativité. Je vous annonce une grande joie. Aujourd'hui, vous est né un sauveur.
1: Avec Marie et les bergers, demandons la pauvreté du cœur et l'esprit d'adoration. Fruit de ce mystère, l'esprit de pauvreté.
2: Notre Père qui es aux cieux, que ton nom soit sanctifié, que ton règne vienne, que ta volonté soit faite sur la terre comme au ciel. Donne-nous aujourd'hui notre pain de ce jour, pardonne-nous nos offenses, comme nous pardonnons aussi à ceux qui nous ont offensés, et ne nous laisse pas entrer en tentation, mais délivre-nous du mal. Amen. Amen.

0: commandement. Amen. Gloire au Père, et au Fils, et au Saint-Esprit,
1: comme il était au commencement, maintenant et toujours, dans les siècles des siècles. Amen.

0: Quatrième mystère joyeux, la présentation de Jésus au temple. Ils l'emmenèrent à Jérusalem pour le présenter au Seigneur.
1: À la suite de Jésus, laissons-nous présenter à Dieu par Marie, notre mère. Fruit de ce mystère, l'obéissance et la pureté.
2: Notre Père qui es aux cieux, que ton nom soit sanctifié, que ton règne vienne, que ta volonté soit faite, sur la terre comme au ciel. Donne-nous aujourd'hui notre pain de ce jour. Pardonne-nous nos offenses, comme nous pardonnons aussi à ceux qui nous ont offensés. Et ne nous laisse pas entrer en tentation, mais délivre-nous du mal. Amen.
0: Je vous salue, Marie, pleine de grâce. Le Seigneur est avec vous. Vous êtes bénie entre toutes les femmes, et Jésus, le fruit de vos entrailles, est béni.
3: Sainte Marie, Mère de Dieu, priez pour nous pauvres pécheurs, maintenant et à l'heure de notre mort. Amen.

0: Je vous salue, Marie, pleine de grâce. Le Seigneur est avec vous. Vous êtes bénie entre toutes les femmes, et Jésus, le fruit de vos entrailles, est béni.
1: Sainte Marie, Mère de Dieu, priez pour nous pauvres pécheurs, maintenant et à l'heure de notre mort. Amen.
2: Je vous salue, Marie, pleine de grâce. Le Seigneur est avec vous. Vous êtes bénie entre toutes les femmes, et Jésus, le fruit de vos entrailles, est béni.
1: Sainte Marie, Mère de Dieu, priez pour nous pauvres pécheurs, maintenant et à l'heure de notre mort. Amen.
3: Je vous salue, Marie, pleine de grâce. Le Seigneur est avec vous. Vous êtes bénie entre toutes les femmes, et Jésus, le fruit de vos entrailles, est béni.
1: Sainte Marie, Mère de Dieu, priez pour nous pauvres pécheurs, maintenant et à l'heure de notre mort. Amen.
4: Je vous salue, Marie, pleine de grâce. Le Seigneur est avec vous. Vous êtes bénie entre toutes les femmes, et Jésus, le fruit de vos entrailles, est béni.
1: Sainte Marie, Mère de Dieu, priez pour nous pauvres pécheurs, maintenant et à l'heure de notre mort. Amen.
5: Je vous salue, Marie, pleine de grâce. Le Seigneur est avec vous. Vous êtes bénie entre toutes les femmes, et Jésus, le fruit de vos entrailles, est béni.
1: Sainte Marie, Mère de Dieu, priez pour nous pauvres pécheurs, maintenant et à l'heure de notre mort. Amen.
0: Je vous salue, Marie, pleine de grâce. Le Seigneur est avec vous. Vous êtes bénie entre toutes les femmes, et Jésus, le fruit de vos entrailles, est béni.
1: Sainte Marie, Mère de Dieu, priez pour nous pauvres pécheurs, maintenant et à l'heure de notre mort. Amen.
2: Je vous salue, Marie, pleine de grâce. Le Seigneur est avec vous. Vous êtes bénie entre toutes les femmes, et Jésus, le fruit de vos entrailles, est béni.
1: Sainte Marie, Mère de Dieu, priez pour nous pauvres pécheurs, maintenant et à l'heure de notre mort. Amen.
3: Je vous salue, Marie, pleine de grâce. Le Seigneur est avec vous. Vous êtes bénie entre toutes les femmes, et Jésus, le fruit de vos entrailles, est béni.
1: Sainte Marie, Mère de Dieu, priez pour nous pauvres pécheurs, maintenant et à l'heure de notre mort. Amen.
6: Gloire au Père, au Fils et au Saint-Esprit, comme il était au commencement, maintenant et toujours, dans les siècles des siècles. Amen.

0: Cinquième mystère joyeux, Jésus au temple à 12 ans. Ils le trouvèrent dans le temple. Il leur dit, « Je dois être dans la maison de mon Père. »
1: Demandons la fidélité aux exigences de l'appel de Dieu sur nous. Fruit de ce mystère, la recherche de Dieu en toutes choses.
2: Notre Père qui es aux cieux, que ton nom soit sanctifié, que ton règne vienne, que ta volonté soit faite sur la terre comme au ciel. Donne-nous aujourd'hui notre pain de ce jour. Pardonne-nous nos offenses, comme nous pardonnons aussi à ceux qui nous ont offensés. Et ne nous laisse pas entrer en tentation, mais délivre-nous du mal. Amen.

0: Gloire au Père, et au Fils, et au Saint-Esprit,
1: comme il était au commencement, maintenant et toujours, dans les siècles des siècles. Amen.
2: Au nom du Père, et du Fils, et du Saint-Esprit. Amen.

0: Il est 4 heures.
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3: Chers amis, Saint Jean, dans sa première lettre, nous a dit « Dieu est lumière » et puis « Dieu est amour ». Et on peut dire que l'un et l'autre vont ensemble. Au chapitre 2 de sa première lettre, il écrit « Celui qui prétend être dans la lumière tout en haïssant son frère est encore dans les ténèbres. Celui qui aime son frère demeure dans la lumière et il n'y a en lui aucune occasion de chute. » Saint Jean nous montre ici le lien entre l'amour et la lumière et entre la haine et les ténèbres. Celui qui vit dans l'amour manifeste qu'il a accueilli en lui l'Esprit Saint, la personne amour au sein de la Trinité, la personne don, comme l'appelait Saint Jean-Paul II. Je vous ai parlé la dernière fois de Sainte Mère Thérésa, de son apostolat d'amour auprès des plus pauvres, cet apostolat vécu par amour pour le Christ et en réponse à son appel d'être une lumière envoyée dans les bidonvilles obscures des plus pauvres. Or, Mère Thérésa a été cette lumière en aimant, dans un don total d'elle-même. Et cela passait par des toutes petites choses, des services rendus, des soins prodigués à tous sans distinction de religion, des visites aux familles pauvres, aux malades, le recueil des enfants orphelins, l'accompagnement des mourants. Voyez, la bonté rayonne la lumière de Dieu. L'amour porte en lui-même son rayonnement et se propage. Et c'est ainsi que la civilisation de l'amour, comme l'appelait Saint Jean-Paul II, se répand, non par des actions éclatantes, mais par le service humble, le don de soi, le sourire donné. Mère Thérésa, par l'amour du Christ qui l'habitait, a ainsi allumé une lumière dans les cœurs d'une multitude de personnes. Et un petit exemple de sa vie illustre comme une parabole sa vocation auprès des pauvres. Un jour qu'elle visitait les faubourgs pauvres de Bourg, une ville d'Australie, elle est entrée dans une petite cabane formée d'une seule pièce et elle a dit à l'homme qui habitait là « S'il vous plaît, laissez-moi faire votre lit, lavez vos vêtements, nettoyez votre chambre. » Et lui ne cessait de dire « Pas la peine, ça va !» Et elle lui a répondu « Mais cela ira encore mieux si vous me laissez faire. » Et il l'a laissé faire. Puis il lui a montré une petite photo de son père. Elle l'a regardée et elle lui a dit « Oh, vous, vous ressemblez beaucoup à votre père. » Et lui, il a été fou de joie qu'elle ait vu la ressemblance avec son père sur son visage. Après avoir nettoyé la pièce, elle a trouvé dans un coin une grande lampe pleine de poussière et elle lui a dit « Vous n'allumez pas cette lampe ? Une lampe si belle, vous ne l'allumez pas ?» Il a répondu « Pour qui ? Depuis des mois et des mois, personne n'est jamais venu me voir. Pour qui l'allumerais-je » Alors Mère Thérésa lui a répondu « Ne l'allumeriez-vous pas si les sœurs venaient vous voir ?» Et il a répondu « Si. » Et alors les sœurs ont commencé à venir le voir, juste 5 ou 10 minutes par jour. Puis elles ont commencé à allumer la lampe. Et au bout d'un moment, il a pris l'habitude de l'allumer lui-même. Et puis les sœurs sont passées de loin en loin. Mais un jour, au bout de 2 ans, cet homme a fait dire à Mère Thérésa « Dites à Mère, mon amie, que la lumière qu'elle a allumée dans ma vie brille toujours. » Voilà le fruit de la délicatesse d'un cœur qui aime. Mère Thérésa, par son attention toute simple à ce vieil homme, avait allumé la lumière de la résurrection dans la nuit de son cœur, et cette lumière ne s'est plus éteinte. Les œuvres de Dieu sont toujours lumineuses. D'ailleurs, Dieu se plaît à le manifester visiblement. Nous le voyons dans les apparitions, notamment à Fatima. La première apparition de l'ange, décrite par Sœur Lucie, est éloquente. Nous étions à jouer depuis quelque temps, et voici qu'un vent secoua les arbres et nous fit lever les yeux pour voir ce qui se passait. Alors nous avons aperçu, au-dessus des arbres qui s'étendaient au levant, une lumière plus blanche que la neige, présentant la forme d'un jeune homme transparent, plus brillant qu'un cristal traversé par les rayons du soleil. À mesure qu'il s'approchait, nous pouvions en distinguer les traits. Un jeune homme dans les 14 à 15 ans, d'une grande beauté. Les enfants se sont donc retrouvés devant une apparition toute de lumière, tellement lumineuse qu'ils ne pouvaient distinguer les traits du jeune homme. Celui-ci non seulement s'est présenté dans la lumière, mais il était lui-même traversé par la lumière. Quant à la première apparition de la Vierge Marie le 13 mai 1917, elle fut tout aussi lumineuse. Alors que les enfants jouaient à la Cova d'Airia, leur attention fut attirée par deux lueurs semblables à l'éclair. Puis ils virent la Mère de Dieu sur le chêne vert. Sœur Lucie la décrit ainsi. Une dame toute vêtue de blanc, plus brillante que le soleil, répandant une lumière plus claire et plus intense qu'un verre de cristal rempli d'eau cristalline, traversé par les rayons du soleil le plus ardent. Ses vêtements aussi semblaient tout faits de lumière. Quant aux traits de la physionomie de Notre-Dame, Lucie n'a jamais pu les décrire, car il lui fut impossible de fixer ce visage céleste, tant il rayonnait de lumière. Et les voyants étaient tellement près de Notre-Dame qu'ils se trouvaient dans le halo de lumière qui l'entourait ou qu'elle répandait. On a l'impression, à écouter ce témoignage, que les trois petits voyants, Lucie, Jacinthe et François, ont fait la même expérience que les trois apôtres Pierre, Jacques et Jean sur le mont Tabor, devant le Christ transfiguré. Matthieu, en effet, dans son évangile, décrit cette transfiguration du Christ en disant « Il fut transfiguré devant eux, son visage resplendit comme le soleil et ses vêtements devinrent blancs comme la lumière. » Mélanie, la jeune bergère et voyante des apparitions de la Salette, nous fait un portrait à peu près identique. Voici ce qu'elle dit à propos de l'apparition de la Vierge Marie. « Ne voyant pas nos vaches, j'appelai Maximin et je gravis le petit monticule. De là, ayant vu que nos vaches étaient couchées tranquillement, je redescendais. Quand tout à coup, je vis une belle lumière, plus brillante que le soleil. Et à peine ai-je pu dire ces paroles. « Maximin, vois-tu là-bas ? Ah, mon Dieu !» Je ne sais ce qui se passait en moi de délicieux dans ce moment. Mais je me sentais attirée, je me sentais un grand respect plein d'amour, et mon cœur aurait voulu courir plus vite que moi. Je regardais bien fortement cette lumière qui était immobile, et comme si elle fût ouverte, j'aperçus une autre lumière bien plus brillante et qui était en mouvement, et dans cette lumière, une très belle dame, assise, ayant la tête dans ses mains. Cette belle dame s'est levée et nous regardant, elle nous a dit « Avancez, mes enfants !» « N'ayez pas peur, je suis ici pour vous annoncer une grande nouvelle. » Ces douces et suaves paroles me firent voler jusqu'à elle et mon cœur aurait voulu se coller à elle pour toujours. Mélanie décrit ensuite la Sainte Vierge. La douceur de son regard, son air de bonté incompréhensible, faisait comprendre et sentir qu'elle attirait à elle et voulait se donner. C'était une expression d'amour qui ne peut pas s'exprimer avec la langue de chair ni avec les lettres de l'alphabet. Le vêtement de la Très Sainte Vierge était blanc argenté et tout brillant. Il n'avait rien de matériel. Il était composé de lumière et de gloire, variant et scintillant. La Sainte Vierge était toute belle et toute formée d'amour. En la regardant, je languissais de me fondre en elle. Elle paraissait belle, blanche, immaculée, cristallisée, éblouissante, céleste, fraîche, neuve comme une vierge. Il semblait que la parole « amour » s'échappait de ses lèvres argentées et toutes pures. Elle me paraissait comme une bonne mère pleine de bonté, d'amabilité, d'amour pour nous, de compassion, de miséricorde. Et lorsque la Vierge les quitte, voici ce qu'en dit Mélanie. « Ma belle dame regarda le ciel. » Puis la terre à sa droite et à sa gauche. Puis elle me regarda avec des yeux si doux, si aimables et si bons que je croyais qu'elle m'attirait dans son intérieur. Et il me semblait que mon cœur s'ouvrait au sien. Et tandis que mon cœur se fondait en une douce dilatation, la belle figure de ma dame disparaissait peu à peu. Il me semblait que la lumière en mouvement se multipliait ou bien se condensait autour de la Très Sainte Vierge, pour m'empêcher de la voir plus longtemps. Ainsi, la lumière prenait la place des parties du corps qui disparaissaient à mes yeux. ou bien il semblait que le corps de Madame se changeait en lumière en se fondant. Ainsi, la lumière en forme de globe se levait doucement en direction droite. Je suis restée la tête levée, les yeux fixés sur la lumière, même après que cette lumière, qui allait toujours s'éloignant et diminuant de volume, finit par disparaître. Il me semble que c'est important d'avoir ces témoignages, d'abord parce que nous y voyons bien le lien entre la lumière et l'amour, puisque Mélanie semble dire que la Vierge toute lumineuse est aussi toute d'amour, toute miséricordieuse. Et d'autre part, ce témoignage est aussi important pour nous rappeler la réalité historique de la Transfiguration. En effet, il y a eu quelques courants dans l'Église, chez certains théologiens, pour dire que les miracles, la Transfiguration, la résurrection du Christ, tout cela était une métaphore. Tout cela n'était que symbolique, finalement, et non réel. C'était juste une manière de raconter les choses. Or, les apôtres qui ont rapporté les faits n'ont rien inventé quand ils nous ont dit qu'ils avaient vu le Christ rayonnant de lumière, le visage comme un soleil, les vêtements blancs comme la lumière. Ils ont parlé de ce qu'ils avaient réellement vu, et non de ce qu'ils auraient inventé après coup pour mettre du merveilleux. Saint Jean, dans sa première lettre, nous a mis en garde contre une lecture qui ne s'appuierait pas sur le réel. Voici ce qu'il disait. « Ce qui était dès le commencement, ce que nous avons entendu, ce que nous avons vu de nos yeux, ce que nous avons contemplé, ce que nos mains ont touché du Verbe de vie, car la vie s'est manifestée, nous l'avons vu, nous en rendons témoignage. Ce que nous avons vu et entendu, nous vous l'annonçons. » Les évangiles ne sont pas une élucubration ni de cerveaux dérangés, ni d'apôtres qui auraient inventé des fables pour valoriser leur maître. Non, les apôtres témoignent de ce qu'ils ont réellement vu. Et ce qu'ils ont vu, c'est bien un homme transfiguré, lumineux de la lumière divine, rayonnant de clarté, dont même les vêtements sont devenus blancs comme la lumière. Saint Pierre, lui aussi, atteste le réalisme de cette vision, puisque dans sa deuxième épître au chapitre 1er, il écrit « Ce n'est pas en suivant des fables sophistiquées que nous vous avons fait connaître la puissance et l'avènement de notre Seigneur Jésus-Christ, mais après avoir été témoins oculaires de sa majesté lors de la transfiguration. Il reçut en effet de Dieu le Père honneur et gloire,

véracité du témoignage de ses apôtres, en se manifestant comme lumière à certains saints, jusqu'à les transfigurer eux-mêmes par la lumière qui émanait de lui. Nous en avons un beau témoignage dans la personne de saint Siméon le Nouveau théologien, moine ayant vécu à Constantinople au Xe siècle. Parmi toutes les différentes visions et manifestations divines qu'il a vécues, c'est la vision de la lumière qui occupe certainement la première place dans son expérience mystique. Il en parle constamment dans ses écrits, soit comme d'un phénomène mystique intérieur, ou même extérieur, soit pour montrer Dieu apparaissant comme lumière. Mais en fin de compte, c'est à peu près la même expérience. Lors des premières apparitions lumineuses, il ne sait pas quelle est la nature et l'origine de cette lumière. Bien sûr, il sent que c'est une apparition divine, mais il reste dans l'incertitude jusqu'au moment où la lumière elle-même lui révèle qui elle est. Dans ses écrits, il parle de la première vision de la lumière qu'il a eue de nuit, alors qu'il était jeune. Il parle de lui à la troisième personne. « Soudain, dit-il, alors qu'il disait, « Ô Dieu, sois-moi propice à moi qui suis pécheur. » Sur lui brilla d'en haut avec profusion une illumination divine qui emplit entièrement l'endroit. Là-dessus, le jeune homme ne se rendit plus compte. Il oublia s'il était dans une maison ou s'il se trouvait sous un toit, car il ne voyait de toutes parts que de la lumière. Rien de tout ce qui atteint les hommes et les êtres doués d'un corps n'atteignait alors sa pensée. Mais tout entier présent à la lumière immatérielle et lui-même à ce qui lui semblait devenu lumière, oublieux du monde entier, il fut inondé de larmes, d'une joie et d'une allégresse inexprimables. Ce que saint Siméon avait reçu par pure grâce au début de sa vie spirituelle, il l'obtint de nouveau plus tard, mais à force d'ascèse, de prières constantes et surtout d'humilité. Son père spirituel lui avait en effet révélé les conditions pour espérer recevoir à nouveau la grâce d'une telle visitation de la lumière. « Sache, enfant, lui avait-il dit, que ce n'est ni le jeûne, ni la veille, ni la fatigue corporelle, ni aucune autre action louable qui réjouit Dieu et qui le fait apparaître, mais seulement l'âme et le cœur humble, modeste et bon. » Siméon relate alors une nouvelle expérience de la lumière. « J'entrais donc là où j'avais l'habitude de prier, et je commençais, « Saint Dieu, Saint fort, Saint immortel !» Quand, au souvenir des paroles de mon père spirituel, soudainement, j'éclatais en larmes et en transport d'amour divin, au point que je ne serais pas capable de représenter par des mots la joie et le plaisir que j'eus à ce moment. Aussi, sur le champ, tombant prosterné à terre, je vis. Et voici, une grande lumière brillant sur moi et attirant en même temps à elle mon intelligence tout entière et mon âme, au point que l'inattendu de la merveille me frappa de stupeur et que je fus comme en extase. Et ce n'est pas tout. J'oubliais le lieu où je me trouvais, qui j'étais et à quel endroit, me contentant de crier « Kyrie eleison !» Mais qui était celui qui parlait, je ne sais. Dieu le sait. Oui, si ce fut dans mon corps, si ce fut hors de mon corps, que je m'entretins avec cette lumière, la lumière elle-même le sait. Elle qui avait dissipé tout ce qu'il y avait de brume en mon âme et tout sentiment terrestre, qui avait chassé de moi cette pesanteur du corps qui avait produit en mes membres lassitude et engourdissement. Sur le champ, une joie immense, un sentiment intellectuel, une suavité surpassant toute saveur des choses visibles en découlèrent dans mon âme d'une façon indicible. Siméon affirme que cette lumière rayonne comme un soleil et que d'elle émane une telle douceur que l'âme en est toute bouleversée. Quand on entend son témoignage, on a l'impression d'entendre le témoignage de saint Jean dans le début de sa première lettre qui nous disait émerveillé « La vie éternelle nous est apparue, nous l'avons vue. » Siméon témoigne de ce qu'il vient de vivre à son père spirituel. « J'ai vu, lui dit-il. » Et lui répond « Qu'est-ce que tu as vu, mon fils ?»« Une lumière, père, douce, douce, tellement que je n'ai pas la pensée assez forte, père, pour te

0: dire combien. Et pendant qu'il parle ainsi, son cœur bondit et palpite et s'enflamme aussitôt du désir de celui qui l'a vu. Puis il se remet à parler avec force et larmes brûlantes. « Cette lumière, Père, m'est apparue. L'édifice de ma cellule s'est évanoui aussitôt, et le monde a disparu, fuyant devant sa face. Et je suis restée seule, moi, en compagnie de la seule lumière. Il y avait en moi une joie ineffable, qui est encore avec moi maintenant, un amour et un désir véhément, au point que des flots de larmes s'échappaient de moi comme des ruisseaux. » Le Père spirituel lui dit alors, « Mon fils, c'est lui. » À ces mots, Siméon le voit de nouveau, et petit à petit, il est purifié complètement. Purifié, il prend de l'assurance et il interroge celui qu'il voit et lui dit, « Mon Dieu, est-ce toi ? » Celui-ci répond, « Oui, c'est moi, Dieu, celui qui s'est fait homme pour toi. Et voici que je t'ai fait, comme tu vois, et que je te ferai Dieu. » Ce dialogue est très beau. Siméon voit la lumière, et cette lumière se révèle être le Verbe incarné, Jésus, qui lui-même nous avait dit « Je suis la lumière du monde ». Siméon est donc en présence de celui qui est la lumière du monde, et cette lumière qui est Dieu lui dit « Tu me vois, et tu deviendras ce que tu vois, parce que je te ferai Dieu par grâce. » Le Verbe de Dieu, en effet, s'est fait semblable à nous dans l'incarnation. Il a pris chair de notre chair, mais il veut nous faire semblable à lui, nous rendre participants de sa nature divine. Et cette transformation se fera par la lumière de grâce, c'est-à-dire par le Saint-Esprit, illuminant notre cœur et nous faisant devenir le temple de Dieu rempli de la gloire de Dieu. Dans un autre petit témoignage, il évoque cette transformation intérieure, cette inhabitation du Dieu-lumière en lui. Un jour, j'étais allée saluer l'image immaculée de celle qui t'a enfantée, et je me prosternais devant elle. Toi-même, Seigneur, avant que je me fusse relevée, au-dedans de mon cœur misérable, comme si tu l'avais transformée en lumière, tu te fis voir. Et alors je connus que je te possède consciemment en moi. » Voyez, en goûtant la présence de cette lumière en lui, il goûte de fait une joie ineffable, une paix qui surpasse toute intelligence, une jouissance, une allégresse. Et surtout, il devient lumière lui-même, grâce à celui qui est venu dans ce monde pour illuminer tous les hommes qui autrement seraient restés assis dans les ténèbres et l'ombre de la mort, comme Zacharie le disait. « Dieu est lumière, dit encore saint Siméon, et ceux qu'il embrasse, il les fait participer, selon la mesure de leur purification, à son propre éclat. Et c'est alors que la lampe éteinte de l'âme, c'est-à-dire l'intelligence, connaît qu'un feu divin la saisit et s'est embrasé. L'homme devient alors l'image du Christ, qui était préfiguré dans l'Exode sous la figure du buisson ardent. Dans cette expérience de la lumière transfiguratrice, le corps devient lui-même porteur de la lumière de Dieu. Il devient tout entier lumière sans être consumé par ce feu divin, comme saint Siméon en témoigne. « Tu vois en toi, dit-il, la richesse de la grâce du Saint-Esprit qui illumine et transforme en un vrai soleil l'intérieur de ton cœur, et tu constates clairement que s'accomplit en toi le miracle du buisson, ton âme brûlant dans l'union à l'inaccessible feu, mais sans se consumer, exempte qu'elle est de toute passion. » C'est étonnant à quel point nous avons l'impression d'entendre saint Jean dans le témoignage que nous donne saint Siméon. Écoutez plutôt. Nous ne parlons pas en effet de ce que nous ne savons pas, mais nous témoignons de ce que nous savons, que déjà dans les ténèbres brille la lumière. Nous, nous témoignons que Dieu est lumière, que ceux qui ont été jugés dignes de le voir l'ont tous contemplé comme lumière, que ceux qui l'ont reçu comme lumière, parce que devant lui marche la lumière de sa gloire et qu'il est impossible qu'il apparaisse sans lumière. que ceux qui n'ont pas reçu la lumière n'ont pas encore reçu la grâce, car ceux qui ont reçu la grâce ont reçu la lumière de Dieu et Dieu lui-même. Comme l'a dit la lumière, le Christ, j'habiterai en eux et m'y promènerai. Cette lumière pour Siméon est bien visible et elle est en même temps spirituelle. Non seulement elle inonde l'intérieur de sa cellule monastique, mais en même temps elle illumine son esprit et vient au centre de son cœur. Et Siméon comprend que cette lumière veut être vue de tous, et non pas seulement de quelques mystiques dans quelques monastères perdus dans la montagne. Voici ce qu'il dit. La lumière qui éclaire proclame à grands cris : Je suis la lumière du monde. Je l'étais, je le suis et je le serai. Et je veux que l'on me voie. Et d'ailleurs, cela s'accorde avec ce qu'il avait lui-même dit, Jésus. La lumière n'est pas faite pour être mise sous le boisseau, mais sur le lampadaire, pour qu'elle brille dans toute la maison. En fait, Dieu veut tout envahir de lumière et ainsi chasser l'obscurité non seulement de nos cœurs, mais de ce monde. Saint Siméon, ébloui, ne peut alors que rendre grâce devant l'immense bonté miséricordieuse de Dieu qui vient se révéler à lui. « Je te rends grâce, dit-il, car toi-même, tandis que j'étais assis dans l'obscurité, tu t'es révélé à moi, tu m'as illuminé, tu m'as accordé de voir la lumière de ton visage que nul ne peut soutenir. » Tu es apparu comme une lumière, tu m'as éclairé tout entier de toute ta lumière, et je suis devenu lumière dans la nuit. Voyez la transformation. Dieu se révèle comme lumière pour opérer la transfiguration de ceux qui l'accueillent. Et les moines, purifiés par la pénitence et unis avec Dieu, deviennent comme le soleil, nous dit saint Siméon. Leur cellule est un ciel, et eux, ils sont un soleil. Et la lumière est en eux, la lumière divine et sans déclin qui éclaire tout homme venant en ce monde, et elle vient de l'Esprit-Saint. Cependant, saint Siméon est persuadé que cette grâce est pour tous, y compris pour les laïcs dans le monde, car Dieu a soif de se révéler comme lumière, d'illuminer les cœurs, de transfigurer les hommes par son Esprit-Saint et par eux d'illuminer le monde. C'est pourquoi Dieu a voulu manifester cette grâce dans son serviteur saint Siméon, mais aussi dans une multitude d'autres saints. Je pense notamment à saint Séraphin de Sarov en Russie au XVIIe siècle, que son ami Motovilov a vu transfigurer, le visage rayonnant comme un soleil, les vêtements devenus comme lumière, et lui-même goûtant en sa présence une joie immense, une douceur inexprimable et une paix céleste. Cette expérience, c'est comme l'anticipation de notre vie dans la gloire de Dieu quand nous serons au ciel. Le Seigneur, dans sa bonté, nous en donne les prémices. Il lève le voile sur le mystère qu'il veut commencer à opérer en nous déjà sur la terre et qui nous attend en plénitude au ciel. Alors, lui, le Dieu et maître de l'univers, nous dit saint Siméon, brillera à ce moment de la gloire de sa divinité. C'est alors aussi que le soleil matériel sera voilé par l'éclat du Maître et deviendra invisible, comme maintenant les astres s'effacent devant le soleil et ne se voient plus. Et c'est lui uniquement qui sera à la fois jour et Dieu, lui qui pour l'instant est invisible à tous les yeux, et lui qui habite la lumière inaccessible se révélera alors à tous tel qu'il est, comblera toute chose de sa propre lumière, et deviendra pour ses saints le jour de joie éternelle, sans déclin et sans fin. Eh bien, dans l'espérance de ce jour glorieux de Dieu, où nous vivrons dans la clarté du Saint-Esprit, prions avec saint Siméon. Ô mon Dieu, qui aime à pardonner, mon Créateur, fais grandir sur moi l'éclat de ton inaccessible lumière, pour remplir de joie mon cœur. Ah, ne t'irrite pas, mais fais resplendir mon âme de ta lumière. Car ta lumière, ô mon Dieu, c'est toi.
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2: Bonjour chers amis, eh bien je voudrais continuer et finir ces réflexions à propos du pardon, comment nos relations sociales, nos relations familiales, notre relation conjugale trouvent beaucoup de bonheur à vivre le pardon dans cet esprit qu'on appelle la miséricorde. La vertu, c'est la miséricorde, mais l'acte, c'est le pardon. C'est par le pardon et le pardon que nous renouvelons assez souvent, que nous faisons grandir cet esprit de miséricorde, cette culture du pardon qui est en train de s'effilocher. Parce que vous voyez, dans ce monde où la violence est trop souvent le langage, dans les confrontations, dans les relations, il y a trop souvent cette violence verbale qui prend le dessus. Il y a aussi les offenses que nous ne cessons pas de nous produire entre nous. Et dans les familles, on voit bien que si cette culture du pardon n'existe pas, alors on accumule des rancunes, on accumule des rancœurs. On accumule de la violence, une violence intérieure qui se traduit trop souvent par des réactions de colère. Et vous voyez comment ça peut fermer les cœurs. Et ça peut faire grandir l'individualisme. Et nous sommes tellement dépendants les uns des autres, c'est vrai à tous les niveaux, mais particulièrement dans la famille et dans le couple. Cette dépendance, elle est bonne. Mais on ne peut pas, parce que nous sommes pécheurs, nous ne faisons que le mal que nous ne voulons pas faire, et nous ne faisons pas le bien que nous devons faire. C'est ce constat qui nous permet pas de nous enfermer dans un certain négativisme. Au contraire, nous avons cette porte qui s'ouvre. Quand on s'est blessé, quoi de mieux que de rentrer dans ce schéma qui est le schéma, le déroulé d'un pardon qui va nous coûter, qui va nous demander des efforts, mais qui a de tellement beaux fruits. Alors si souvent nous ne croyons pas trop au pardon, qu'on entend encore trop souvent de dire que de pardonner c'est une faiblesse, que ce n'est pas justement tirer tout ce que je pourrais retirer d'une offense en me vengeant, parce que se venger c'est être fort, alors que c'est exactement le contraire. Les colériques, ceux qui se vengent, ce sont ceux qui sont les faibles. Et les forts, ce sont ceux qui sont patients, qui pardonnent, qui mettent de la douceur dans la parole au lieu de mettre de la violence. Ce sont les doux qui sont les forts. Et pourquoi ? Parce que nous avons en nous la trace de la miséricorde. Nous sommes faits à l'image d'un Dieu qui est miséricorde. C'est dit combien de fois dans l'Écriture que Dieu est tendre et miséricordieux. Et c'est voilà où nous trouvons notre force. Quand nous avons pu nous blesser, nous produire de ces offenses entre nous, eh bien, il y a à tirer la sonnette. Il faut demander à Dieu qui nous donne la grâce de pardonner. Voilà. Alors voilà quelque chose qui est déjà un acte très fort, c'est de ne pas se croire nous-mêmes forts. Nous ne sommes pas assez forts pour cela, mais nous sommes forts d'une force que nous prenons auprès de Dieu. Et cette force, c'est la miséricorde. C'est un autre nom de l'amour, nous l'avons déjà dit. Quand on aime quelqu'un, et pourtant quand nous nous aimons, nous savons que nous pouvons aussi nous faire du mal. Parce que, voyez bien, le terrain de la famille, c'est le terrain où à la fois on s'aime beaucoup, et en même temps on peut se faire mal. Il y a des maladresses, il y a des choses qui sont commises un peu tous les jours dans un couple. Il faut tous les jours se dire « je te demande pardon pour ça ». Et pardonne-moi parce que je n'ai pas fait exprès. Mais nous avons cette richesse, et cette richesse, elle est là-haut. Parce que le pardon est divin. Pardon, c'est au-delà du don. C'est comme une sortie de moi-même pour que je trouve en Dieu la force de pardonner. En réalité, parce que Dieu s'est incarné, il nous a, par cette incarnation, donné le truc « faites comme Jésus ». Et c'est Jésus qui vient pardonner en moi. Nous n'avons cette force de pardonner comme de demander pardon parce que Jésus nous la donne. C'est pas pour rien que pratiquement sa dernière phrase, dans son incarnation, c'est du haut du sommet de la croix qu'il peut dire « Pardonne-leur, Père, pardonne-leur, ils ne savent pas ce qu'ils font ». Est-ce que c'est pas souvent cela, nous ne savons pas vraiment ce que nous faisons? Quand nous faisons du mal à un conjoint, à un enfant, quand les enfants aussi nous font du mal, eh bien très souvent nous ne savons pas ce que nous faisons. Alors entendons cette voix du Christ lui-même qui nous dit de demander pardon. Pardonnez-vous les uns aux autres, comme votre Père vous a pardonné. Voilà comment dans ce dialogue avec Dieu, on trouve ce chemin étroit, mais magnifique du pardon. Alors n'esquivons pas ça. Ça fonctionne à trois, le pardon. Quand j'ai été en particulier dans un couple, vous voyez, quand on s'est chipoté, qu'on s'est fait du mal, qu'on a dit des mots très durs, des mots qui ont fait mal, des gestes, des absences, des omissions, eh bien, il faut se retrouver à trois devant Dieu. C'est comme ça aussi qu'on peut prier en couple en demandant pardon à Dieu et en se demandant ensuite pardon l'un à l'autre. C'est dans un triangle, voilà. C'est se donner du pardon parce que Dieu est là au milieu de nous pour nous en donner la force. C'est le modèle de l'amour trinitaire qui ne se vit pas que dans l'amour, mais ça se vit aussi dans le pardon parce qu'en réalité, c'est la même chose. Aimer, c'est pardonner, et pardonner, c'est un grand acte d'amour. Mais voyez, ne nous séparons pas de cette source qui nous permet justement, dans cet esprit de miséricorde, de pratiquer, je dirais, la prière de pardon à deux. C'est-à-dire, je vais te demander pardon et je le fais devant Dieu parce qu'il m'en donne la force. Et je vais te pardonner ce que tu m'as fait parce que Dieu m'en donne la force. C'est ça qui fait la merveille du pardon, c'est que nous utilisons un réservoir qui est à notre portée, le réservoir de la miséricorde. Alors voyons maintenant, parce que on a bien compris que nous sommes faibles, nous sommes pécheurs, mais nous avons cette force d'emprunter cette autoroute du pardon qui peut nous mener si loin. Alors quels sont maintenant les fruits du pardon? Une fois qu'on a bien compris, les fois dernières j'ai développé comment ça demandait du temps, comment ça demandait aussi tout un processus, le pardon, bien sûr que c'est pas facile. Pourtant, c'est relativement simple. Mais regardons maintenant de l'autre côté, quand on a réussi à se demander pardon et à se pardonner, eh bien, quels sont les fruits du pardon? Alors, le premier fruit, c'est la liberté. Cette sorte de libération qui nous libère le pardon nous libère de cet étau de la haine. Il nous libère de l'envie de se venger, parce que c'est exactement le contraire de la vengeance. Si je ne pardonne pas, c'est que je choisis de rester comme intoxiqué par cette blessure qui est en moi, par ce mal que l'on m'a fait, ou aussi par le mal que j'ai fait et qui continue à me poursuivre par la culpabilité. Vous savez comment la culpabilité peut nous ronger? Voilà aussi une arme du malin qui nous maintient dans la culpabilité parce que ça détruit complètement en nous l'estime de soi. Alors ne restons pas dans cet étau de la haine. Justement, ne gardons pas toutes nos émotions négatives. J'ai décrit ça d'autres fois, comment la blessure que j'ai reçue déclenche de la rancune, déclenche de l'amertume d'abord, puis de la rancune, et puis de la colère, et puis ça peut aller jusqu'à de l'agressivité, de la violence. Ne gardons pas ça, ne tombons pas dans cette spirale négative, ne restons pas sur du ressentiment, sur de la colère rentrée, parce que le pardon est là pour me libérer. C'est tout un travail de libération qui commence, et quand je dois prendre du temps pour pardonner, parce que de fait c'est un peu gros, c'est par petites couches, on a dit que c'était 70 fois 7 fois, comme dit Jésus, c'est-à-dire quelquefois il faudra le faire par étapes, mais d'étape en étape on se sent de plus en plus libéré. C'est pour ça que c'est très dur de commencer à dire « je te pardonne », et au bout d'un certain temps qu'on a pu le dire et redire, on le fait de plus en plus facilement. Parce que la liberté est là, le cœur se libère, exactement comme un prisonnier qui redécouvre l'air libre. Voilà, le premier bénéficiaire du pardon, c'est celui qui pardonne, c'est celui qui fait miséricorde. Mais c'est aussi pour celui qui a demandé pardon parce qu'il ne porte plus le poids de son offense, le poids du péché. Voilà. Voilà comment l'enfant prodigue, qui était complètement lié par ce qui le mangeait, cette culpabilité, comment l'enfant prodigue est revenu voir son père. Et le père a dit « Mon fils qui était mort, le voilà revenu à la vie ». C'est une résurrection qui se passe après avoir fini ce beau trajet du pardon.

0: Alors, quels sont les autres fruits du pardon? Parce qu'il y en a de nombreux. Et je voudrais maintenant parler de ce qui se produit dans notre cœur, qui s'appelle la paix. Voilà un fruit de l'Esprit Saint, un des 9 fruits de l'Esprit Saint, la paix, qui accompagne justement le retour dans cette relation d'amour avec mon offenseur. Quand je pardonne à celui qui m'a fait du mal, je vais aussi retrouver la paix et pas seulement la liberté. Alors c'est vrai que la paix va venir quand il y aura, on va le voir, quand il y aura une réciprocité, quand il y aura eu une demande de pardon et un pardon accordé. Nous allons le voir dans ce que veut dire la réconciliation. Mais même avant la réconciliation, si j'étais offensé et que moi je fais cet effort de pardonner à celui qui m'a fait du mal, eh bien je commence tout de suite, moi, personnellement, à recevoir de la paix d'avoir fait ça. Et inversement, où celui qui a fait du mal, s'il commence à demander pardon, alors que l'autre ne lui a pas encore pardonné, de demander pardon, c'est aussi retrouver la paix. La paix, c'est ce qui va achever ce travail d'abandon quand je refuse d'oublier que j'ai fait du mal ou que je refuse de me venger du mal qu'on m'a fait. C'est ce travail de confiance que je refais un peu plus à l'autre, ce désir aussi de retrouver l'autre, le cœur de l'autre, c'est cela qui commence à me donner de la paix. C'est une espérance que l'on retrouve quand on est sur le chemin du pardon, et ça pacifie profondément l'âme. On peut dire que la paix retrouvée, ça contribue à me pacifier, mais ça va aussi pacifier l'autre. Voyez, comme tout doucement, il y a des fils qui se refont dans la relation. C'est très subtil et c'est très perceptible. Voilà, je dis bien qu'on n'est pas arrivé peut-être au fond, au bout du pardon, mais on a commencé et on a déjà la paix qui est là et qui nous dit « mais continuons à pardonner, continuons à demander pardon ». Alors donc, la liberté et la paix, deux fruits importants que nous recueillons du pardon. C'est quand même quelque chose d'énorme. Voilà des fruits qui sont magnifiques. Rien que pour cela, ça vaut la peine de se mettre à pardonner ou à demander pardon. Mais pour revenir à cette relation qui a été blessée par une offense, quand on est là pour s'aimer, pour s'aider, pour être en confiance l'un avec l'autre, et qu'il y a eu cet orage, qu'il y a eu ce conflit, qu'il y a eu cette offense, eh bien de fait la relation elle est brisée, elle est cassée. Et ce qui va refaire la relation, c'est que le pardon, nous allons le voir, est une invitation à vivre quelque chose de réciproque, comme l'amour. Vous voyez comment l'amour dans le couple, ça ne veut pas dire grand-chose quand il y en a un qui aime et l'autre n'aime pas. C'est évidemment quelque chose qui manque à l'amour. L'amour est par définition dans la réciprocité. Et cette réciprocité vient de ce que, quand il y a eu une offense, l'un des deux va se mettre à rentrer dans la miséricorde. Et c'est-à-dire que le pardon va devenir contagieux. Soit parce que en demandant pardon, je vais susciter chez l'autre, je vais ouvrir une clé dans son cœur qui va favorablement l'aider à pardonner. Si je demande pardon, j'aide l'autre à me pardonner. Vous comprenez bien, ça c'est évident. Mais dans l'autre sens, si c'est moi qui étais blessé, de pardonner, je vais éveiller chez l'autre le fait qu'il m'a blessé et donc qu'il va me demander pardon. Donc ce trajet du pardon, ce travail, c'est quelque chose qui fait vivre une réciprocité. Et il y a une contagion du pardon. C'est l'envie de demander pardon à son tour qui arrive chez l'autre. Cette espèce d'élan généreux tout d'un coup que l'on constate chez l'autre, ça fait sortir des égocentrismes. Parce que blessé, on se ferme. Et c'est cette ouverture qui provoque la réciprocité et qui fait qu'on s'intéresse à l'autre. Soit parce que moi je l'ai offensé, soit parce que l'autre m'a offensé, je me réintéresse à l'autre. Et c'est ça qui vient tout doucement confirmer un amour qui est en train de se retrouver. On retrouve ainsi l'amour. Ça veut dire que quand je me change, je change l'autre. voyez, quand on a été blessé, souvent on attend que ce soit l'autre qui fasse. C'est-à-dire qu'on est sur l'expectative, on ne comprend pas qu'on a soi-même un travail à faire. Et s'il y a de la confiance, c'est parce que la confiance s'échange. C'est parce que je te fais confiance que tu vas retrouver toi-même aussi la confiance. C'est la réciprocité qui est collée à l'amour et donc est aussi collée au pardon. Et voilà comment, je répète, quand on se change, qu'on décide de fermer la porte au mal et de ne pas faire un mal pour un mal, mais de faire un bien pour un mal, ça, c'est un changement profond qui se passe en moi et ça influence l'autre. Alors, dans les couples, c'est particulièrement évident. Ne perdez pas votre temps à vouloir changer l'autre, changez vous-même et ça aura des conséquences dans cette idée de la réciprocité. Enfin, terminons avec un dernier fruit qui s'appelle la réconciliation et qui n'est pas la même chose que le pardon. La réconciliation, c'est ce qui suit le pardon. C'est parce qu'il y a eu des actes de pardon. Quand on dit « je te pardonne » ou « je te demande pardon », ce sont des paroles performatives, c'est-à-dire qu'elles créent quelque chose. Ce sont des paroles très fortes. C'est du même ordre que quand on dit « je t'aime ». « Je t'aime », ça secoue l'autre. Quand je dis « je te pardonne », ça le secoue tout autant. Et quand je dis aussi « je te demande pardon », c'est une parole qui secoue l'autre. Donc, toujours dans la suite de cette réciprocité, apparaît progressivement la réconciliation. Mais la réconciliation n'est effective qu'au bout d'un certain travail, parce que, je reviens là-dessus, il y a un travail chez l'offenseur et il y a aussi un travail chez l'offensé. Et voyez comment on peut, Blanche Colombe, se draper dans son innocence et attendre que ce soit le vilain prédateur, celui qui m'a fait du mal, mon offenseur, mon violeur, etc., d'attendre que ce soit lui qui répare et qui fasse quelque chose. Et on va être très exigeant là-dessus. C'est pas ça qui va faire une réconciliation. C'est que chacun doit faire une démarche. Soit demander pardon, soit pardonner. Et chacun selon sa propre vitesse, à la façon dont il peut le faire, qu'il l'a perçu et qu'il a décidé de le faire. Parce que la volonté, j'en ai déjà parlé, c'est ce qui est le moteur du pardon. Il faut vouloir. Et c'est aussi parce que dans cet amour qui renaît à travers la réconciliation qui se prépare, il y a le fait que l'on attend l'autre. On est dans la patience, le laisser faire aussi son travail, parce que l'autre n'est peut-être pas très très disposé à pardonner tout de suite. Mais ne fermons jamais les portes. Il faut toujours mettre le pied dans la porte. Parce qu'on peut dire « je ne peux pas », mais est-ce que l'on veut ? Et c'est ça qui fait qu'un travail peut se faire progressivement. Et la plupart des conflits, conjugaux ou familiaux, aboutissent tôt ou tard à des réconciliations. Et ça peut prendre quelquefois du temps. Mais donc, l'offenseur, en tout cas, celui qui a fait le mal, l'offenseur, il faut qu'il sorte de son statut d'innocent pour demander pardon. Dire « mais moi, j'y suis pour rien, je ne comprends pas ». Peut-être qu'il faut qu'il comprenne ou qu'il découvre par le dialogue comment il a pu faire du mal. Mais sortir de ce statut d'innocent, parce qu'il n'y a rien de plus horrible qu'un offenseur qui se croit innocent. Et donc, il a ce travail à faire de sortir de ce sentiment d'innocence ou de ce sentiment de culpabilité s'il reste écrasé par l'offense qu'il a fait. Mais dans les deux cas, il faut qu'il avance pour pouvoir dire « je te demande pardon ». C'est une phrase qui libère, encore une fois. Et puis, du côté de l'offensé, c'est autre chose qui se passe, il faut qu'il sorte de son statut de victime. Puisque c'est moi qui subis, c'est à l'autre de faire quelque chose. Alors qu'il faut sortir de l'offense, non pas parce que je suis responsable de l'offense, mais parce que je suis responsable de ce que j'en fais. Et donc, l'offensé, son travail, c'est de pardonner, de ne pas victimiser, mais de pardonner. Et c'est cette démarche que fait chacun dans son coin, indépendamment l'un de l'autre, qui fait qu'on va tout doucement se rapprocher l'un de l'autre. Il y a un point qui est à mi-distance, si vous voulez, qui fait que chacun marche vers ce point, et chacun le fait à sa vitesse, mais chacun tôt ou tard, arrivera à ce point de jonction qui s'appelle la réconciliation. Donc une réconciliation, c'est la somme d'un pardon demandé et d'un pardon donné. Et cela dans n'importe quel sens. Que cette réconciliation nous arrive souvent parce que nous décidons de pratiquer le pardon, de pardonner, de demander pardon. Celui qui s'applique à la vengeance garde fraîche ses blessures, disait Sir Francis Bacon. Mais le pardon, c'est bien la plus extraordinaire des facultés humaines. Il n'y a pas d'amour sans pardon et il n'y a pas de pardon qui ne crée pas de l'amour.
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0: Il est 5 heures.
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2: Évangile de Jésus-Christ selon saint Jean. En ce temps-là, Jésus venait de dire à Pierre, « Suis-moi ». S'étant retourné, Pierre aperçoit, marchant à leur suite, le disciple que Jésus aimait. C'est lui qui, pendant le repas, s'était penché sur la poitrine de Jésus pour lui dire, « Seigneur, quel est celui qui va te livrer ?» Pierre, voyant donc ce disciple, dit à Jésus, « Et lui, Seigneur, que lui arrivera-t-il ? » Jésus lui répond, « Si je veux qu'il demeure jusqu'à ce que je vienne, que t'importe ? Toi, suis-moi. » Le bruit courut donc parmi les frères que ce disciple ne mourrait pas. Or Jésus n'avait pas dit à Pierre qu'il ne mourrait pas, mais « Si je veux qu'il demeure jusqu'à ce que je vienne, que t'importe ?» C'est ce disciple qui témoigne de ces choses et qui les a écrites. Et nous savons que son témoignage est vrai. Il y a encore beaucoup d'autres choses que Jésus a faites, et s'il fallait écrire chacune d'elles, je pense que le monde entier ne suffirait pas pour contenir les livres que l'on écrirait. Et lui, Seigneur, que lui arrivera-t-il ? Cette question de Pierre au sujet du disciple que Jésus aimait et la réponse de Jésus, « Que t'importe, toi, suis-moi », nous montre que chacun de nous a reçu une mission particulière, singulière, de la part du Seigneur. Aucune vocation n'est interchangeable. À notre image, chacune est unique. Comme Pierre, nous aimerions savoir ce que le Seigneur attend de l'autre. Mais non. La seule lumière que nous avons à demander est celle qui concerne notre propre chemin, notre vocation personnelle, l'appel du Seigneur pour nous. Nous voyons également dans cet évangile le drame de l'interprétation abusive. Le bruit courut donc parmi les frères que ce disciple ne mourrait pas. Or Jésus n'avait pas dit à Pierre qu'il ne mourrait pas, mais si je veux qu'il demeure jusqu'à ce que je vienne, que t'importe. Qu'il est difficile et délicat d'interpréter de manière juste les paroles du Seigneur. Souvent nos pensées masquent la vérité de la parole. Nous utilisons l'Écriture pour éclairer et justifier ce que nous entrevoyons. Mais Marie, la Mère de Dieu et notre Mère, nous montre l'attitude juste face aux paroles de Jésus que nous ne comprenons pas. Elle méditait toutes choses et les gardait dans son cœur. Gardons-nous d'interpréter trop vite la parole de Dieu et de déclarer notre interprétation comme étant définitive et la seule acceptable. Ayons confiance dans la vie que le Seigneur nous donne, elle qui se charge de nous dévoiler le sens caché des Écritures, guidée par l'Esprit Saint que nous avons reçu au jour de notre baptême et qui se donne à chaque fois que nous l'invoquons. Le monde entier ne suffirait pas pour contenir les livres que l'on écrirait au sujet des choses que Jésus a faites. Combien de miracles, combien de paroles de vie, quelle grande générosité du Seigneur à notre égard. L'immensité, la multiplicité de ses dons nous oblige à faire des choix et à poser un discernement pour voir ce que nous gardons et ce que nous voulons transmettre. Chaque jour, nous sommes émerveillés par ce que le Seigneur réalise en chacune de nos vies. Mais tout n'est pas utile, tout n'a pas à être dévoilé. Il est bon de discerner ce qu'il convient de partager, de confier à nos auditeurs, à ceux qui cherchent la volonté de Dieu dans leur vie. De fait, ce qui va me parler à moi ne parlera pas nécessairement à celui, à celle qui est proche de moi. Mais nous sommes invités à témoigner, cela suppose un choix. En cette veille de Pentecôte, que l'Esprit Saint inonde nos cœurs pour reconnaître les traces du passage de Jésus dans nos vies. Qu'il nous apprenne quels fruits partager et comment les donner en nourriture à nos frères et sœurs, tous ces fruits de la rencontre intime entre le bien-aimé et son épouse à laquelle nous appartenons, son Église. À la suite du disciple que Jésus aimait, elle témoigne en demeurant au pied de celui que son cœur aime et aussi en le servant. « Toi, suis-moi. Me voici, envoie-moi. »

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1: C'est le pétrole qui est au cœur de l'article que je vous partage cette semaine, un article conçu par Hugo Lallier pour le journal Le Pèlerin. Depuis début avril, les avancées entre l'Iran et les États-Unis autour de la réouverture du détroit d'Ormuz dans le cadre d'un cessez-le-feu conclu avec Israël faisaient renaître l'espoir d'une bouffée d'oxygène. Un bol d'air pour une économie mondiale sous tension, mais aussi pour les consommateurs, notamment les consommateurs français, qui espéraient une baisse des prix du pétrole. Cet espoir a pourtant été douché par la volte-face iranienne le 18 avril dernier, refermant la voie maritime dans l'attente de la levée du blocus de ses ports, plongeant le monde dans le flou. Et plus la crise s'éternise, plus elle nous fragilise. Les prix à la pompe dépassant déjà largement les 2 euros. Mais si tout semble se jouer au moment de faire le plein de sa voiture, le pétrole est en réalité partout. Et nous rappelle à une évidence que l'on ignore parfois, nous sommes drogués aux hydrocarbures. Une addiction façonnée depuis un siècle et demi qui raconte le basculement du monde au sortir de la guerre vers une société de grande consommation faite de petits conforts et de grands progrès tels que la machine à laver, la voiture. Le souvenir de ces gestes et de ces objets du quotidien retrace l'émergence du mode de vie occidental depuis la période qu'on appelle les 30 Glorieuses. Une fresque indissociable du pétrole. Découvert en 1859 par un ancien cheminot américain au cœur de la Pennsylvanie, l'huile noire devient bientôt le grand acteur de notre économie. Avant tout, parce que cette masse visqueuse fait tourner tout notre réseau de transport, les voitures, les camions, les tracteurs, une partie des trains, des bateaux et des avions. Mais le pétrole est surtout à l'origine d'une autre révolution. Dans les années 1960, la pétrochimie découvre qu'en chauffant le pétrole à très haute température, certaines molécules se transforment en un matériau solide, le plastique. Rapide à produire, bon marché, modulable à l'infini, il séduit alors industriels et consommateurs. Et le monde ne va rapidement plus pouvoir s'en passer. En fait, tous les objets, ou presque, de nos cuisines et de nos salles de bain ont été fabriqués dans des usines alimentées par le pétrole. De la passoire au mixeur, en passant par les boîtes de rangement, les chaises, les matelas, les tourne-disques, à partir des années 1970, la consommation s'accélère. Le plastique est le seul matériau qui peut tenir le rythme de production d'une société passée à l'ère de la consommation de masse. Et puis, il va remplacer le bois, le papier, le carton, l'aluminium, le cuivre qui étaient utilisés jusque-là. Puis, les ordinateurs, les portables, les dosettes de café suivront, tous fabriqués en plastique. Aujourd'hui, le plastique est devenu indispensable à nos modes de vie. En médecine, il équipe nos salles de soins, IRM, scanners, appareils à tension, thermomètres. En cuisine, il se retrouve dans les ustensiles comme dans les emballages. Dans le domaine militaire, certains équipements comme les drones de combat en contiennent aussi. Lorsqu'il n'est pas présent sous forme de plastique, le pétrole se retrouve sous celle d'un autre dérivé pétrochimique, le naphtha, utilisé dans le goudron, les briquets, les lubrifiants ou les chewing-gums. Passons à nos vêtements. Il suffit de regarder l'étiquette de nos vêtements pour comprendre qu'il est impossible d'éviter le pétrole. du maillot de bain aux shorts de sport, le plus souvent composés de fibres techniques telles que le polyester ou le polyamide, toute cette famille des matières poly quelque chose, qui rendent les tissus souples, extensibles et lavables à répétition. Encore un dérivé du pétrole. Passons aux soins de la peau. Là encore, on n'échappe pas au pétrole. Les crèmes hydratantes, comme les crèmes solaires, contiennent deux dérivés, la paraffine et la vaseline, des substances à l'utilisation encadrée, parfois même mobilisées en dermatologie pour traiter les affections sévères, et dont l'usage s'étend aux antidouleurs, comme le paracétamol, eux aussi composés de dérivés d'hydrocarbures. L'agriculture, elle aussi, est dépendante du pétrole, surtout avec l'essor de la mondialisation. La libéralisation du commerce intensifie la concurrence. Poussées à produire davantage, les exploitations se mécanisent et recourent massivement aux pesticides et aux engrais, autres produits pétrochimiques. Si cette évolution a permis une alimentation plus abondante et plus accessible, elle a aussi fragilisé la confiance des consommateurs. La mondialisation n'a pas seulement multiplié les échanges. Elle a relié les économies par des chaînes logistiques complexes. Le pétrole en est le socle invisible, indispensable au fonctionnement de l'ensemble. Prenons un exemple, le smartphone. Il est conçu en Californie, assemblé en Chine, transporté par porte-conteneurs jusqu'au port de Rotterdam aux Pays-Bas, puis acheminé par camion vers des entrepôts avant d'être livré dans les villes de France. Aucun territoire, même le plus réfractaire, ne peut se passer du pétrole. Cette chaîne de production ultra sophistiquée est à la merci des crises géopolitiques. La guerre en Iran en est un exemple marquant. Pour les Français,

sur la généralisation de la voiture électrique. Mais le salut passera aussi par une transformation plus profonde. Comment individuellement sortir de ces gestes quotidiens qui nous lient au pétrole? À l'heure de la fast fashion, par exemple, où un simple clic sur Internet suffit à mettre camion sur les routes et cargo sur les mers pour livrer un simple colis à 2 euros, ne doit-on pas apprendre à consommer autrement? Voilà aussi un autre récit possible. C'était paru dans la presse un article signé Hugo Lallier pour l'hebdomadaire Le Pèlerin. 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
0: Pascal Coulon est enseignant en philosophie et intervient dans des centres de soins des addictions. C'est un bon connaisseur de la pensée de Girard. Il a publié en 2012 « L'impensable violence » dans lequel il expose et formule une analyse critique de la théorie girardienne. Voici ce qu'il écrit dans son chapitre intitulé « Apocalypse ». Pascal Coulon. Sur un plan politique, pour René Girard, les conquêtes de la modernité s'enracinent dans la révélation chrétienne. On pourrait dire tout d'abord que la séparation moderne de l'Église et de l'État est une fille lointaine de ce processus de sécularisation inhérent à la rupture chrétienne. L'émergence progressive de l'État suppose en effet une séparation des formes de pouvoir archaïques liées à la vengeance et aux mécanismes émissaires. Cette rupture oblige en quelque sorte le pouvoir à s'exercer sur d'autres modalités que celles du sacrificiel. Mais si la révélation peut être considérée comme source des droits de l'homme et de la démocratie, c'est principalement en raison de la force d'universalisation de son message. Il n'y a plus ni juif ni païen, ni maître ni serviteur, ni homme ni femme. D'une certaine manière, René Girard rejoint sur ce point l'analyse de Tocqueville, qui attribue un rôle éminent, voire initial, au christianisme dans le processus providentiel d'égalisation des conditions. Cette universalisation implique la montée en puissance de l'individu, avec une attention à son intégrité et à sa fragilité. Or, cette configuration sociologique nouvelle requiert la création de normes de protection, d'instances transcendantes renouvelées, telles que les institutions judiciaires et l'État, qui doivent remplacer la transcendance de la victime émissaire. Dès lors que la violence

n'est plus régulé par le mécanisme émissaire, il est assez logique qu'émerge progressivement une instance étatique et légale, seule détentrice du monopole de la violence légitime. La dissolution du sacré archaïque et l'universalisation du message christique sont donc à la source de la démocratie moderne, selon René Girard. Pourquoi parler de paradoxe ? Précisons tout d'abord que « révélation » est la traduction consacrée pour « apocalypsis ». En ce sens, l'apocalypse est d'abord une bonne nouvelle, ce moment historial qui ouvre la voie à la victime, une voie qui retentit dans toute l'histoire moderne et qui n'a jamais cessé de s'amplifier. Voici ce qu'écrit René Girard dans « Je vois Satan tomber comme l'éclair ». L'idéal de l'humanisme et de l'humanitarisme se développe d'abord en terre chrétienne. L'idéal d'une société étrangère à la violence remonte visiblement à la prédication de Jésus, à l'annonce du royaume de Dieu. Loin de diminuer, à mesure que le christianisme s'éloigne, son intensité augmente. Fin de citation. Cette attention à la victime et ce rejet de la violence atteignent un point tel que notre société est la plus préoccupée des victimes qui fut jamais. Sur ce point, René Girard fait partie de ces penseurs pour qui la culture chrétienne et la société qui en découle sont positives. Nous avons certes des raisons de nous sentir coupables, et la situation est loin d'être parfaite. Mais il pense aussi que nous n'avons aucune raison de battre notre culpe à cause de nos injustices ou d'un supposé ethnocentrisme, que nous sommes d'ailleurs les seuls à avoir pensé depuis longtemps comme tel, des Montaigne, avec le célèbre texte sur les cannibales. Contrairement à bien d'autres sociétés, la nôtre n'a cessé de progresser en faveur des plus faibles, très lentement d'abord, mais de façon exponentielle et accélérée par la suite. Ce monde n'a-t-il pas développé la justice sociale, le droit, le statut des personnes ? N'a-t-il pas aboli le servage et l'esclavage ? Ne s'est-il pas préoccupé du statut de l'enfance, des femmes, des vieillards, des handicapés, des malades, des nécessiteux, etc. ? N'avons-nous pas aboli la peine de mort ? Notre monde n'a certes pas inventé sollicitude et compassion. Ces vertus ont pu s'exprimer un peu partout, sous l'influence d'individus qui ont existé dans toutes sortes de civilisations. Mais au sein des sociétés archaïques, elles tendaient à s'exercer dans le cadre strict de castes ou de groupes restreints, dont la frontière était toujours marquée par la victime émissaire. Avec la révélation chrétienne, elles tendent au contraire à s'exercer toujours de façon plus universelle. Le caractère humaniste de la révélation est donc un fait. Cependant, l'Apocalypse peut aussi être interprétée selon le sens commun, et la dimension catastrophiste de l'Apocalypse est paradoxalement tout aussi effective. Comment rendre compte de cette dimension négative d'une part, et du paradoxe d'une révélation qui peut être à la fois positive et négative d'autre part ?

Le dévoilement du mécanisme émissaire est certes une bonne chose en soi, en ce qu'il met un terme à la persécution de la victime. Mais, dans un premier temps tout au moins, cette révélation n'empêche pas les emballements mimétiques et les déchaînements de violence. Il empêche simplement la résolution de la crise au moyen de la victime émissaire. Autrement dit, la révélation, qui met fin au rite sacrificiel, prive en même temps l'humanité d'un mécanisme protecteur contre la violence généralisée. Toute différence sociale établie de façon stricte, avec ce qu'elle implique comme logique de classe ou de caste, dépend quant à son origine d'un rituel sacrificiel et donc en dernière instance de la violence du mécanisme émissaire. Le Christ ayant révélé cette origine violente, il est normal et bon que ses appartenances faiblissent et que les individus échappant à cette rigidité se rapprochent tendanciellement, selon un processus d'égalisation croissante des conditions. Cet affaiblissement des appartenances est bon en soi, puisqu'il va à l'encontre de la violence des exclusions. Mais nous en connaissons aussi les risques. La proximité sociale et spatiale des individus correspond au passage du médiateur externe au médiateur interne. Et nous savons qu'il est toujours susceptible d'entraîner une augmentation de la violence mimétique. La modernité se caractérise donc par cette situation tout à fait paradoxale, de laquelle il est possible de dire à la fois une chose et son contraire, et qui résiste à tout jugement définitif. À nouveau René Girard écrit dans « Je vois Satan tomber comme l'éclair » « Un examen un tant soit peu attentif montre que tout ce qu'on peut dire contre notre monde est vrai. Il est de très loin le pire de tous. Aucun monde, on le répète sans cesse et ce n'est pas faux, n'a jamais fait plus de victimes que lui. Mais les propositions les plus opposées sont toutes également vraies à son sujet. Notre monde est aussi et de très loin le meilleur des mondes, celui qui sauve le plus de victimes. » Fin de citation. L'aspect paradoxal de la situation contemporaine apparaît notamment dans la forme complexe que prennent certaines formes de violence. Dans de nombreux cas, l'attention pour la victime se retourne contre elle-même d'une certaine façon. D'autre part, cette sollicitude ne faiblit pas, elle augmente même en intensité. Si elle s'amplifie, c'est en fonction de ce que l'on peut appeler une concurrence victimaire, une spirale sans fin où nous nous jetons mimétiquement à la figure nos victimes mutuelles. C'est au nom des victimes elles-mêmes que nous multiplions les victimes innocentes. Ainsi s'explique aussi le paradoxe évoqué plus haut de l'aspect exponentiel de l'attention pour la victime, malgré l'éloignement temporel du christianisme originel. Comme s'il se coupait de ses racines, le souci des victimes est désormais livré au mimétisme et à la surenchère victimaire. Sur un plan historique, on ne peut s'empêcher de penser à la problématique de la concurrence mémorielle, qui contribue à une instrumentalisation politique des données factuelles au préjudice de la question du sens. Sur un plan plus social, cette problématique renvoie aux excès du principe de précaution, par exemple, lesquels excès conduisent le principe à se retourner contre l'intérêt des usagers. Cette liste d'excès victimaires n'est certes pas exhaustive, et elle est certainement appelée à grossir, avec les problèmes d'environnement plus particulièrement. Cependant, c'est bien le risque de monter aux extrêmes de la violence qui est le plus inquiétant. Ce risque est évoqué dans l'un des derniers ouvrages de René Girard, achevé Clausewitz, en 2007. Livre qui, au sein de l'œuvre girardienne généralement consacrée aux religieux et aux rituels archaïques, comporte l'originalité d'être très ancré dans notre réalité contemporaine. Le point de vue y est assez pessimiste. Il établit une quasi-continuité entre l'apocalypse et le déchaînement du feu nucléaire. Dans la mesure où aucune institution n'est en mesure d'imposer aux États l'équivalent de la justice entre les individus, et compte tenu des nouvelles armes de destruction massive, la rupture des protections sacrificielles risque de nous reconduire à un déchaînement de violence autrement plus grave qu'autrefois. De fait, les génocides du XXe siècle ne peuvent qu'alimenter cette vision pessimiste. Aujourd'hui, le terrorisme constitue une nouvelle phase de cette montée aux extrêmes. Le paradoxe entre les deux sens de l'apocalypse est tel que René Girard en vient à évoquer à plusieurs reprises le ratage du christianisme, l'échec du Christ ou encore l'empire croissant de la violence liée à la révélation. Autrement dit, ce paradoxe atteint son intensité maximale dans la mesure où la révélation joue ici le rôle d'accélérateur de la violence mimétique, avec ses manifestations contemporaines à la fois très caractéristiques et ancestrales. René Girard assume ce paradoxe en quelque sorte sans chercher outre mesure à le résoudre. Quoi qu'il en soit de ces aspects paradoxaux, la vision de René Girard est donc teintée de pessimisme. Dans « Achevé Clausewitz », le sens de l'histoire est devenu celui de la montée vers l'apocalypse. Or, plus cette fin devient probable, moins on en parle. La situation est-elle donc sans espoir ? Peut-être faut-il comprendre que ce pessimisme a une fonction stratégique.
visant à éveiller les consciences et à modifier les manières de penser. René Girard nous dit « Vouloir rassurer, c'est toujours contribuer au pire. » Face à l'impensable violence, l'argumentation rationnelle est certainement une condition nécessaire, mais pas suffisante. René Girard considère probablement que la peur, pourvu qu'elle soit canalisée et structurée, peut être une meilleure conseillère. Le pessimisme de l'auteur ne doit donc pas être assimilé à un fatalisme. La révélation chrétienne conduit aussi bien à l'humanisme de la sollicitude pour les plus faibles qu'à la bombe à neutrons. À partir de cette situation que nous n'avons d'autre choix que d'assumer, l'homme est libre malgré tout. En ce sens, la rivalité mimétique n'est pas incontournable. Il ne partage pas la vision trop optimiste d'une évolution linéaire de la révélation dans l'histoire. L'évolution est effective et progressive, certes, mais elle se fait de façon laborieuse, par à-coups. S'il est un défenseur très clair de la démocratie et d'une société laïque garante de la séparation des pouvoirs, René Girard croit aussi en la fidélité à l'Église romaine, garante de la tradition, c'est-à-dire, nous dit-il, l'Église catholique, conçue comme noyau symbolique fort, s'opposant aux dérives pathologiques de l'individualisme contemporain et comme instrument historique indispensable à l'endiguement de la violence et des risques d'autodestruction de l'homme, toujours prêts à se déchaîner. Merci de votre écoute. À notre prochaine rencontre.

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0: Chers téléspectateurs, bonjour et bienvenue à KTO pour la retransmission en direct de l'audience générale du pape Léon de la place Saint-Pierre. Le Saint-Père est déjà arrivé il y a quelques minutes à la place dans sa papa mobile.
1: Il Santo Padre da ora inizio all'udienza generale.
0: Le Saint-Père ouvre cette audience avec le signe de la Sainte Croix, avec le salut liturgique. Apprêtons-nous à accueillir sa parole et à recevoir sa bénédiction.
2: Nel nome del Padre e del Figlio e dello Spirito Santo, la pace sia con voi. Fratelli e sorelle, sono molto lieto di dare il benvenuto.
0: Je suis très heureux de saluer sa sainteté
2: di Cilicia della Chiesa Apostolica,
0: qui vient de l'Église apostolique.
2: Insieme all'illustre delegazione.
0: Ensemble avec des délégations illustres.
2: Questa visita fraterna.
0: Cette visite fraternelle représente une occasion importante pour un dialogue d'unité.
2: Tra noi. Mentre ci avviciniamo,
0: nous nous rapprochons dans la communion dans l'Église.
2: Your Holiness, in these
0: Votre sainteté, ces jours-ci, à l'époque de Pentecôte, je prie que l'Esprit Saint vous aide pendant votre pèlerinage. Et j'invite tous ceux qui sont présents de prier pour votre visite et pour vos rencontres et sur votre chemin vers l'unité. Prions pour la paix dans le Proche-Orient qui est déchiré par la violence.
2: Your Holiness, I wish to express my particular gratitude.
0: Votre sainteté, je vous exprime ma gratitude pour votre engagement personnel vers l'humanité et surtout pour le dialogue international et qui existe aussi dans l'Église d'Orient. Chers évêques et chers amis, ensemble, soyons engagés
2: Saint Gregory of Narreg,
0: dans l'œuvre de Saint Grégoire, Saint Narcisse,
2: and above all,
0: et surtout
2: Virgin Mother of God,
0: dans la Vierge Mère de Dieu, afin qu'elle nous aide sur notre chemin vers l'unité que nous désirons tous.
3: De la lettre de Saint Paul aux Éphésiens. Dieu nous dévoile ainsi le mystère de sa volonté selon que sa bonté l'avait prévu dans le Christ, pour mener les temps à leur plénitude, récapituler toutes choses dans le Christ, celles du ciel et celles de la terre. Parole du Seigneur.
2: Cari fratelli e sorelle, buongiorno e benvenuti.
0: Chers frères et sœurs, bonjour et bienvenue. Nous commençons aujourd'hui une série de catéchèses sur le premier document promulgué par le Concile Vatican II, la Constitution sur la Sainte Liturgie, Sacrosanctum Concilium. En élaborant cette Constitution, les pères conciliaires ont voulu non seulement entreprendre une réforme des rites, mais aussi amener l'Église à contempler et à approfondir ce lien vivant qui la constitue et l'unit, le mystère du Christ. La liturgie, en effet, touche au cœur même de ce mystère. Elle est à la fois l'espace, le temps et le contexte dans lequel l'Église reçoit du Christ sa propre vie. En effet, dans la liturgie s'exerce l'œuvre de notre rédemption qui fait de nous une race élue, un sacerdoce royal, une nation sainte, un peuple que Dieu s'est acquis. Comme l'a montré le triple renouveau biblique, patristique et liturgique qui a traversé l'Église au cours du XXe siècle, Le mystère en question ne désigne pas une réalité obscure, mais le dessein salvifique de Dieu, caché depuis l'éternité et relevé en Christ, selon l'affirmation de saint Paul. Voici donc le mystère chrétien, l'événement pascal, c'est-à-dire la passion, la mort, la résurrection et la glorification du Christ qui nous est rendu sacramentalement présent précisément dans la liturgie, de sorte que chaque fois que nous participons à l'assemblée réunie en son nom, nous sommes plongés dans ce mystère. Le Christ lui-même est le principe intérieur du mystère de l'Église, peuple saint de Dieu, né de son côté transpercé sur la croix. Dans la sainte liturgie, par la puissance de son esprit, il continue d'agir. Il sanctifie et associe l'Église, son épouse, à son offrande au Père. Il exerce son sacerdoce absolument unique, lui qui est présent dans la parole proclamée, dans les sacrements, dans les ministres qui célèbrent, dans la communauté rassemblée et au plus haut degré dans l'Eucharistie. C'est ainsi que, selon saint Augustin, en célébrant l'Eucharistie, l'Église reçoit le corps du Seigneur et devient ce qu'elle reçoit. Elle devient le corps du Christ, demeure de Dieu par l'Esprit. Telle est l'œuvre de notre rédemption qui nous configure au Christ et nous édifie dans la communion. Dans la sainte liturgie, cette communion se réalise par les rites et les prières. La ritualité de l'Église exprime sa foi. Selon le célèbre adage, l'ex orandi, l'ex credendi, et façonne en même temps l'identité ecclésiale, la parole proclamée, la célébration du sacrement, les gestes, les silences, l'espace. Tout cela représente et donne forme au peuple convoqué par le Père, corps du Christ, temple du Saint-Esprit. Chaque célébration devient ainsi une véritable épiphanie de l'Église en prière, comme l'a rappelé saint Jean-Paul
2: II.
0: Si la liturgie est au service du mystère du Christ, on comprend pourquoi elle a été définie comme le sommet vers lequel tend l'action de l'Église et en même temps la source d'où jaillit toute son énergie. Il est vrai que l'action de l'Église ne se limite pas à la seule liturgie, mais toutes ses activités, la prédication, le service des pauvres, l'accompagnement des réalités humaines convergent vers ce sommet. À l'inverse, la liturgie soutient les fidèles en les plongeant sans cesse dans la Pâque du Seigneur et par conséquent, à travers la proclamation de la parole, la célébration des sacrements et la prière commune. Ils sont fortifiés, encouragés et renouvelés dans leur engagement de foi et dans leur mission. En d'autres termes, la participation des fidèles à l'action liturgique est à la fois intérieure et extérieure. Cela signifie également qu'elle est appelée à se déployer concrètement tout au long de la vie quotidienne, dans une dynamique éthique et spirituelle, de sorte que la liturgie célébrée se traduise en vie et exige une existence fidèle, capable de concrétiser ce qui a été vécu dans la célébration. C'est ainsi que notre vie devient un sacrifice vivant, saint et agréable à Dieu, réalisant notre culte spirituel. Ainsi, la liturgie édifie chaque jour ceux qui sont au-dedans pour en faire un temple saint dans le Seigneur et forme une communauté ouverte et accueillante envers tous. Elle est en effet habitée par l'Esprit Saint. Elle nous introduit dans la vie du Christ. Elle fait de nous son corps. Et dans toutes ses dimensions, elle représente un signe de l'unité de toute l'humanité en Christ. Et comme le disait le pape François, le monde ne le sait pas encore, mais tous sont invités au repas des noces de l'agneau.
2: Carissimi,
0: très chers, laissons-nous façonner intérieurement par les rites, les symboles, les gestes et surtout par la présence vivante du Christ dans la liturgie que nous aurons encore l'occasion d'approfondir lors des prochaines catéchèses.

0: Très Saint-Père, les fidèles de langue française sont heureux de vous exprimer leurs sentiments les plus respectueux et leur filial attachement. Ils vous assurent de leurs prières pour votre personne et pour votre ministère de successeur de Pierre. À la fin de cette audience, nous chanterons le Notre Père en latin. Puis le Saint-Père impartira la bénédiction apostolique. Il l'accorde spécialement aux enfants, aux personnes âgées, aux malades et personnes qui sont dans l'épreuve. Il bénira également les chapelets et les autres objets de dévotion que vous avez apportés à cette intention. Voici le résumé de la catéchèse que vient d'exposer Sa Sainteté le pape Léon XIV. Chers frères et sœurs, bonjour et bienvenue. Nous abordons aujourd'hui une série de catéchèses sur le premier document promulgué par le Concile Vatican II, Sacro Sanctum Concilium, portant sur la liturgie. Les pères conciliaires ont voulu amener l'Église à contempler et à approfondir ce lien vivant qui la constitue et l'unit au mystère du Christ. La liturgie, en effet, touche au cœur même du mystère. Elle est à la fois l'espace, le temps et le contexte dans lesquels l'Église reçoit du Christ sa vie même. Or, ce mystère ne désigne pas une réalité obscure, mais le dessein salvifique de Dieu, caché depuis l'éternité et révélé dans le Christ. Celui-ci continue à agir, à sanctifier et à associer l'Église, son épouse, à son offrande au Père. Il exerce ainsi son sacerdoce absolument unique, lui qui est présent dans la parole proclamée, dans les sacrements, dans les ministres qui célèbrent, dans les gestes, les paroles, les silences et l'espace, dans la communauté rassemblée et au plus haut degré, dans l'Eucharistie qui nous configure au Christ et édifie l'Église dans la communion. À présent, Sa Sainteté va saluer en italien les francophones.
1: 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Cari amici, lasciamoci plasmare interiormente nella liturgia dai riti, dai simboli, dai gesti, dai silenzi e soprattutto dalla viva presenza di Cristo. Lo Spirito Santo vi colmi dei suoi doni. Vi benedico di cuore.
0: En s'adressant aux francophones, le Saint-Père vient de dire « Je salue cordialement les pèlerins de langue française venus du Sénégal, de Côte d'Ivoire et de France, en particulier les élèves des diverses écoles. Chers amis, laissons-nous transformer intérieurement au cours de la liturgie, par les rites, les symboles, les gestes, les silences, et surtout par la présence vivante du Christ. Je vous bénis de tout cœur, que l'Esprit-Saint vous comble de ses dons.
1: Rivolgo il mio cordiale benvenuto ai pellegrini di lingua italiana.
2: J'adresse un accueil chaleureux aux pèlerins italophones.
1: In particolare,
2: je salue tout particulièrement les fidèles de la paroisse Regina Pacis d'Ingri qui célèbre le centenaire de sa fondation et je les exhorte à se tourner vers Marie et à s'inspirer de son exemple et de sa sainteté. Je salue ensuite le groupe de la basilique Sainte-Rite de Cacha. Et je serai heureux de bénir la flamme du pardon et de la paix, symbole du jumelage avec la ville de Chicago.
1: Accolgo con affetto.
2: J'accueille chaleureusement les participants à l'événement organisé par le mouvement pour l'éthique dans le sport et je remercie les jeunes athlètes qui ont rédigé un essai inspiré par leurs activités sportives. Chers amis, vous avez une noble mission, préserver l'âme du sport. N'oubliez pas que le véritable but n'est pas la victoire matérielle, mais le respect de l'adversaire, le fair play et l'inclusion de tous. Enfin, je m'adresse aux jeunes, aux malades et aux jeunes mariés, en souhaitant à chacun de toujours servir Dieu dans la joie et d'aimer son prochain d'un esprit évangélique. Que Dieu vous bénisse.

Chers téléspectateurs, nous sommes arrivés à la fin de l'audience générale d'aujourd'hui. Je vous souhaite bonne continuation. Merci et au revoir.

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1: Pascal Jacob, bonjour.
2: Bonjour Jean-Yves.
1: Un couteau, tout couteau, peut devenir un poignard. C'est donc l'usage qui définit la bonne qualité d'une chose.
2: Oui, c'est ce qu'on pourrait penser. Après tout, je prends un bâton, je peux aussi bien m'appuyer dessus pour en faire une canne ou bien en faire une arme pour taper quelqu'un qui ne travaille pas suffisamment vite.
1: Oui.
2: Et donc, c'est la fameuse thèse, au fond, de la neutralité de la technique, c'est-à-dire que, finalement, un objet technique, quel qu'il soit, peut servir à de bonnes choses.
1: Il n'est pas bon en lui-même,
2: ou à de mauvaises choses. Et par conséquent, c'est la thèse, par exemple, d'un Gilbert Simondon, selon qui, finalement, comme tout ça, ce sont des œuvres humaines, et bien, tout dépend de l'utilisation qu'on va en faire.
1: Oui.
2: Ceci dit, on peut se demander si certains objets n'ont pas une destination par eux-mêmes. Vous connaissez en droit la fameuse notion de arme par destination. Si vous prenez un pistolet à eau et que vous allez braquer une banque, eh bien, ce sera une attaque à main armée parce que ce pistolet à eau aura eu pour destination de faire croire que c'était une arme. Ou si vous y allez avec un bâton, ça sera aussi une attaque à main armée. Et donc finalement, une arme, c'est en effet un objet que j'utilise comme un moyen de faire violence.
1: Ouais.
2: Mais si on prend des objets dont l'utilité est un peu plus définie, comme par exemple une bombe nucléaire, pour prendre un exemple simple et quotidien, eh bien, la bombe nucléaire, c'est difficile de dire, écoutez, ça va dépendre de l'usage qu'on en fait, parce que bon, c'est vrai que pour détruire les termites ou enlever les taupes d'un jardin, ça peut avoir une certaine efficacité.
1: Oui, non.
2: Mais on sait que dans l'absolu, c'est pas, disons, pour ça que ça a été
1: idéal,
2: fabriqué.
1: Ouais.
2: Voilà.
1: Ouais.
2: Si, c'est vraiment l'instrument.
1: Oui.
2: Tout dépend de l'effet recherché.
1: D'accord.
2: Toujours est-il que, effectivement, on pourrait se dire, là, on a quand même un objet qui est objectivement fait avec une destination qui lui appartient, qui est la sienne en quelque sorte, et qui est quand même de détruire de façon indéterminée, de façon aveugle, massive, la vie.
1: Ouais. Voilà.
2: Et par conséquent, peut-être que l'essor de la technologie, le devenir de la technologie aujourd'hui, nous fait revenir un petit peu sur cette idée d'une neutralité de la technique, parce qu'il y a quand même dans la technique, et dans les objets techniques en général, mais dans la technique même, peut-être une dimension d'instrumentalité qui tend, au fond, à amplifier les moyens, dont la bombe atomique est un exemple, amplifier les moyens et à perdre de vue finalement la fin. Parce que, encore une fois, la bombe atomique va vraiment avoir pour fin la destruction et pas la paix, en fait.
1: Ouais.
2: On ne fait pas la paix avec une bombe atomique.
1: Ouais, d'accord. Merci beaucoup, Pascal.
0: 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Il est 6h.
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4: Bonjour, chers auditeurs de Radio Fidélité. Nous sommes dans les studios en compagnie de Mathieu Ordonneau à la technique, pour continuer notre émission sur découvrir le protestantisme. Alors, le mois dernier, nous avions évoqué avec Caroline, pasteur à Laval, l'histoire un petit peu du protestantisme. Comment était né le protestantisme ? Aujourd'hui, on va essayer de rentrer à l'intérieur même des textes importants et on va pouvoir justement véritablement découvrir ce qu'est le protestantisme. Alors je voudrais d'abord saluer Caroline Schrumpf. Bonjour Caroline.
5: Bonjour.
4: Et puis je voudrais saluer également Charlotte Mijon.
5: Bonjour.
4: Bonjour Charlotte. On a déjà eu l'occasion de vous entendre quand on a parlé justement de foi et j'allais dire de protection
5: de l'environnement.
4: De l'environnement, je cherchais. Merci beaucoup. Et donc là, aujourd'hui, eh bien, nous allons partir sur cette véritable découverte du protestantisme, les principes, le contenu également de ce qu'on appelle la théologie protestante. Alors, Charlotte, je crois que vous allez nous parler justement de 5 grands thèmes que vous appelez les solas. Alors, qu'est-ce que c'est qu'un sola ou un solum, si on prend peut-être le singulier ?
5: Alors, en fait, dans le protestantisme, il n'y a pas de doctrine dictée par une institution, mais en revanche, il y a des grands principes qui sont, on va dire, une forme de boussole, de grammaire de la foi, qui permettent d'orienter, en fait, la foi et qui posent à la fois des garde-fous et des orientations. Donc, on a identifié 5 grands principes, ce qu'on appelait les sola de solus, en latin, seul, parce que c'est justement un recentrement sur certaines choses, la foi seule, la grâce seule.
4: Alors, ce ne sont pas donc des dogmes, au sens habituel de l'Église, ce sont plutôt des principes.
5: C'est ça, des principes qui sont communs à toutes les églises protestantes, qu'elles soient réformées, luthériennes, pentecôtistes ou autres.
4: On y reviendra, ça, justement. Alors, allons-y sur, justement, ces fameuses solas.
5: Alors, le premier, donc, sola gratia, la grâce seule. C'est l'idée que l'amour de Dieu est premier, gratuit et inconditionnel. C'est donc Dieu qui nous sauve, et non pas nous qui sommes sauvés par nos mérites, notre conformité à une règle. C'est l'idée qu'en fait, cet amour de Dieu prime sur toute notion d'identité et de conformité, et que c'est cette grâce, la grâce de Dieu, qui nous sauve et qui nous permet d'aimer. Le deuxième, sola fide, donc la foi seule, c'est l'idée que nous sommes sauvés donc par la grâce, par le moyen de la foi qui est donnée par Dieu. Alors quand on dit la foi, ça ne veut pas dire un corpus de croyances, avec l'idée « je suis sauvé parce que moi je crois correctement, j'ai le bon dogme ». Mais ce n'est pas une affaire intellectuelle, en fait. Mais c'est une affaire plutôt existentielle. Ici, la foi, c'est plus de l'ordre de la rencontre, de la relation, de l'expérience, la rencontre avec Dieu et le Christ, en fait, qui transforme intérieurement. L'apôtre Paul a beaucoup insisté là-dessus. Et on va dire, la théologie de Luther a vraiment comme pierre angulaire cette parole donc, de l'apôtre Paul, « Le juste vivra par la foi ». Donc c'est la foi qui transforme. Qui transforme cette transformation intérieure qui permet de changer notre rapport au monde et qui permet de faire des choses belles. Ainsi d'ailleurs, le salut par la foi, contrairement à ce que certains prétendent, n'affranchit pas de l'importance de bien agir et de l'éthique.
4: Oui, c'est pas parce qu'on croit qu'on est sauvé.
5: C'est ça. Bah, disons que c'est parce que cette foi et cette relation qui nous transforme, qu'elle nous permet d'agir par amour et gratuitement, et pas pour, on va dire, pour gagner des points paradis.
4: Très bien.
5: Ensuite,
4: autre principe alors.
5: Autre principe, il y a donc le principe très important, sola scriptura, l'écriture seule, qui est très important dans un contexte où, à la naissance du protestantisme, on ne lisait plus la Bible, voire dans certains contextes, c'était même interdit de la lire et de la traduire. L'idée est que c'est la Bible et non les institutions ecclésiastiques qui est l'autorité pour la foi, qui est considérée comme donc l'autorité pour la vie de foi, pour l'orientation ultime. La Bible considérée comme contenant la parole de Dieu, comme étant un témoignage de la révélation de la parole de Dieu. Alors, c'est aussi l'idée que nous avons besoin de la Bible pour comprendre Dieu, par les textes prophétiques, les témoignages de foi de ceux qui ont côtoyé le Christ, ce qui évite aussi à notre foi d'être, on va dire, une pure subjectivité autocentrée.
4: Il y a la Bible. Elle s'appuie sur des textes et on ne doit pas en sortir.
5: Voilà. Disons qu'il y a toute une affaire de résonance entre notre foi personnelle et les textes. Bien. Mais ça ne tourne pas à vide sans référence au texte.
4: Ce qui explique aussi pourquoi il est demandé aux protestants de lire régulièrement la Bible.
5: Tout à fait, tout à fait.
4: Pour ne pas s'écarter.
5: Il y a un enjeu à une lecture à la fois personnelle et communautaire de la Bible. Et dans le culte protestant, il y a bien sûr une centralité du texte biblique et de son explication, de la place de l'écoute. C'est pour ça que dans un culte protestant, il n'y a pas forcément d'Eucharistie, mais il y a toujours l'écoute de la Bible, il y a toujours un message autour de ce texte biblique. Il y a quand même l'idée que la Bible nécessite l'éclairage, de ce que Calvin appelait le témoignage intérieur du Saint-Esprit, pour être comprise. C'est-à-dire qu'il faut à la fois que ma lecture personnelle soit éclairée par l'esprit, et aussi que lorsque quelqu'un prêche, que sa compréhension du texte soit éclairée et que ma propre réception soit éclairée pour me permettre de recevoir ce que j'entends comme une parole qui transforme ma vie.
4: Alors, autre principe,
5: oui,
4: on est dans le solus Christus.
5: C'est ça. Donc, solus Christus, c'est ce dont on discutait tout à l'heure d'ailleurs, c'est cette idée qu'il n'y a pas d'autre médiateur entre Dieu et l'humain que le Christ pour notre salut, et que le Christ est la clé d'interprétation aussi des Écritures, si on veut le faire résonner avec le sola scriptura. Donc c'est pour cela que dans le protestantisme il n'y a pas de culte des saints, parce que vraiment Christ est le seul médiateur. C'est aussi qu'il y a pour cela qu'il n'y a pas d'intercession faite à Marie. vraiment on se tourne vers le Christ.
4: On va en reparler tout à l'heure justement, parce qu'on sait que c'est une question souvent centrale.
5: Ouais.
4: Quand on demande quelle est la différence entre catholiques et protestants, souvent on fait allusion à la Vierge Marie, donc on va en reparler.
5: Ouais. Et enfin, donc, Soli Deo Gloria, à Dieu seul la gloire. C'est à Dieu seul qu'on rend un culte, non pas à une institution. Et il s'agit de rechercher la gloire de Dieu en toute chose et non la nôtre personnelle.
4: Alors, je pense que on voit que vous connaissez le texte. Alors, on va profiter quand même pour parler un petit peu de vous, Charles, puisqu'on sait que vous êtes en cours de devenir pasteur. Ça montre quand même que vous connaissez bien les textes bibliques. Je crois qu'on en reparlera aussi. Mais pour devenir pasteur, il faut des études assez longues de théologie.
5: Oui, oui, oui, 5 ans de théologie, avec bien sûr donc des cours pour être en capacité d'étudier les textes de l'Ancien, du Nouveau Testament, de les remettre dans leur contexte historique, pouvoir connaître aussi le grec et l'hébreu. Alors, bon, en fait, je vous rassure quand même, ça c'est ce qu'on demande aux pasteurs, mais c'est pas ce qu'on demande à tout chrétienne et chrétien lambda. l'idée, c'est d'abord d'avoir sa... d'oser lire la Bible soi-même, en fait.
4: Voilà,
5: et d'oser aussi la lire ensemble, parce qu'il y a des textes qui sont ardus à lire, il faut le reconnaître, et la Bible n'est pas auto-explicative.
4: Non, c'est même des fois un lexique un peu complexe, et c'est là où justement, on voit bien que celui qui doit un peu faire la lecture collective, à savoir donc le pasteur ou la pasteur, doit justement bien connaître ses textes pour pouvoir en parler à tout moment.
5: C'est ça. Il s'agit de mettre à disposition le bagage théologique dont on dispose. Et d'ailleurs, c'est intéressant parce que ça, c'est aussi un des principes du protestantisme, dans le cadre de ce qu'on appelle le sacerdoce universel. C'est-à-dire que, en fait, le pasteur n'est pas un super croyant. Le pasteur ou la pasteur, c'est une personne qui a fait des études de théologie et qui met son bagage à disposition. Mais en théorie, il n'est pas au-dessus des autres.
4: D'accord.
5: En vertu du sacerdoce universel, on est tous et toutes prêtres, prophètes et rois. Et donc, il n'y a pas de fonction dont le pasteur ou la pasteur aurait le monopole.
4: Bien, ben on va en reparler tout à l'heure avec Caroline, justement. Et je vous propose pour l'instant de prendre une petite pause musicale, histoire justement de bien comprendre et d'intégrer tout ce que vous venez de nous apprendre, Charlotte, sur les fameuses 5 solas.

0: Alors Caroline, après cette pause musicale, je rappelle que vous êtes la pasteur de l'église réformée de la Mayenne, et que donc on avait ensemble évoqué justement l'histoire du protestantisme, mais maintenant j'aimerais bien justement, parce que c'est ça aussi qui est important, c'est les principales différences entre catholiques et protestants, parce qu'on en entend toujours parler, donc quelles sont ces véritables différences? Parce que rassurez-moi, au départ, on va dire qu'il y a peut-être 80% de commun, mais il y a quand même des grosses différences, et c'est ça que vous allez nous expliquer.
1: Alors il y a... Heureusement, il y a beaucoup plus de communs que de différents. Je ne sais pas si...
0: C'est pas 80%,
1: voilà,
0: pardon.
1: Je ne sais pas à quelle mesure on peut le quantifier, mais en tout cas, c'est vrai qu'il y a quand même l'essentiel qui est en commun. Mais c'est vrai aussi qu'il y a des différences, et ces différences, elles ont leur importance, parce que chacun a sa manière, comme on le disait la dernière fois, de vivre sa foi chrétienne. Comme on le reprécisait, hein, les protestants, les catholiques, ce n'est pas une religion différente, ce n'est pas deux religions différentes, mais c'est en fait deux confessions, c'est-à-dire deux manières d'exprimer la foi chrétienne de manière différente. Donc on parle de confession au sein d'une même religion. Alors, ces différences. Peut-être on pourrait commencer en disant que la différence, en tout cas il me semble la différence la plus fondamentale et celle dont découlent finalement les autres, c'est la question de l'autorité. Comment l'autorité se manifeste, comment l'autorité est incarnée dans l'une et l'autre des églises. Dans le catholicisme, on le sait bien sûr, l'autorité, elle est incarnée, elle est personnifiée à travers la personne du pape. C'est lui, le pape, avec ses conseils, avec les experts, avec les théologiens bien sûr, mais c'est lui qui fixe les grandes lignes de la doctrine, de la foi catholique. Pour les protestants, ben comme l'a un peu dit déjà Charlotte tout à l'heure, cette autorité, elle ne passe pas par le biais d'une personne particulière, elle passe en fait par le biais de l'Écriture. Alors c'est là que les choses se compliquent quand même un peu, parce que l'Écriture, comme on l'a dit, il faut la comprendre, et parfois elle n'est pas facile à comprendre. Donc c'est pour ça qu'on parlait tout à l'heure du témoignage intérieur du Saint-Esprit, c'est-à-dire la Bible lue avec... l'aide, on peut dire, avec l'aide du Saint-Esprit, que ce soit quand on la lit soi-même pour soi ou quand on la lit ensemble en Église. Dans le protestantisme, on va dire que l'Écriture, la Bible, lue avec l'aide du Saint-Esprit, elle est la règle de la vie et de la foi. C'est plus exactement dans ces termes-là qu'on le dit aujourd'hui, mais voilà, c'est pour le comprendre, c'est ça qui est peut-être le plus simple. C'est-à-dire aussi que

0: l'humanité, d'accord, mais au nom de quoi? Et je ne veux pas évoquer certains dogmes, mais en effet, c'est ça qui rend la chose encore plus difficile pour un protestant.
1: Oui, parce qu'en fait, c'est vrai que les dogmes, ils ont une histoire, bien en sûr, fait, souvent. Dans l'Église catholique, souvent. Et même si ce sont des dogmes qui sont crus, qui sont portés, qui sont vécus dans l'Église depuis très longtemps, il y a un moment dans l'histoire où ces dogmes sont établis en quelque sorte de manière ferme et définitive.
0: Et un peu arbitraire.
1: Alors arbitraire, je ne sais pas, je ne le dirais pas comme ça, mais en tout cas, de manière un peu autoritaire peut-être, voilà. On pourrait dire comme D'accord. ça. Et donc ça, c'est vrai que c'est compliqué pour les protestants d'accepter ça. Dans les différences, alors, on pourrait dire que les principales différences, c'était un professeur de théologie protestant qui disait ça, c'était un homme, une femme, une chose. Alors, un homme, le pape, là où les catholiques, je le disais, reconnaissent l'autorité du pape et des évêques, les protestants, eux, refusent une hiérarchie particulière, même si les églises protestantes sont organisées, bien sûr, et structurées, mais on va dire que l'organisation, elle est moins descendante et elle est plus horizontale. On pourrait dire aussi plus collégiale dans nos églises, avec deux instances ou deux modes de fonctionnement qui se complètent. D'un côté, ce qu'on appellerait la vocation, voilà, quand on est appelé par Dieu, on est appelé aussi par une communauté. Et puis, en regard, tout ce qui est de l'ordre d'une élection, c'est-à-dire que, par exemple, les conseillers de paroisse dans notre église sont élus. Donc ces deux modes de fonctionnement finalement se complètent dans la gouvernance, qu'on appellerait la gouvernance de notre Église. Donc ça, c'est un homme, le pape, donc, qui est remis en question. Dans les différences, il y a aussi une femme.
0: La Vierge Marie.
1: Voilà,
0: on va en parler, parce que ça, c'est souvent ce qu'on entend. La grande différence entre un catholique et un protestant, c'est le rapport à la Vierge.
1: C'est vrai. Alors on entend souvent dire que les protestants ne croient pas en Marie. Voilà, c'est ça qui nous est souvent renvoyé. Alors, si je veux répondre rapidement, je vais dire que c'est faux.
0: Voilà.
1: Parce que les protestants croient en Marie dans le sens où Marie, elle est présente dans les évangiles. On a dit tout à l'heure que pour nous, l'autorité, c'était l'Écriture et la Bible. Donc, évidemment qu'on croit en Marie dans ce sens-là. Elle est une figure incontournable dans l'histoire du Christ. Elle est une figure incontournable dans les évangiles. Elle a porté Jésus dans son ventre. Elle lui a donné naissance.
0: Ça, vous le reconnaissez.
1: Elle l'a accompagnée. C'est écrit.
0: Donc, pour nous... C'est bien de le dire.
1: Voilà. Donc, bien sûr qu'on le reconnaît, puisque c'est écrit dans les évangiles, noir sur blanc, j'ai envie de dire. Donc, voilà. Donc, ça, pour nous, c'est pas ça qui est qu'on remet en question, puisque voilà, on est fidèle à ce principe d'autorité des Écritures. Donc, on reconnaît à Marie à la fois ce rôle important, et aussi, on lui reconnaît une grande qualité de foi, on pourrait dire, une exemplarité. Mmh. Elle est, d'ailleurs, c'est Luther qui a écrit un très beau commentaire du Magnificat, qui disait que Marie est messagère de l'Évangile. Elle est, dans ce sens-là, elle est un peu comme les apôtres, en fait. Elle est au service du message. Elle est un témoin privilégié de la foi. Et donc, pour beaucoup de protestants, en fait, elle est tout à fait un exemple de foi, un exemple à suivre.
0: Mais pour autant, on ne la prie pas comme un intercesseur.
1: Alors, dans les évangiles, Marie, elle est présentée comme une femme, voilà, qui va répondre à l'appel de Dieu. Un appel particulier, mais... Chaque appel est unique. Mais par contre, elle n'est jamais présentée comme quelqu'un qu'il faudrait vénérer et encore moins prier. Si on veut reprendre les textes bibliques, hein, 1 Timothée 2, 5, il y a un seul intercesseur, un seul médiateur entre Dieu et les hommes, Jésus-Christ, homme, qui s'est donné lui-même en rançon pour tous.
0: C'est exactement ce qu'expliquait il y a quelques instants Charlotte.
1: Voilà, exactement.
0: Disant, donc, seul le Christ, quoi. Solus Christus.
1: Solus Christus. Donc, Marie, pour nous, elle est un exemple de foi, mais elle ne peut pas être ni une aide à l'intercession, et encore moins, évidemment... rédemptrice, mais ça c'est un tout autre sujet.
0: Donc on va dire, pour aller très schématiquement, il n'y a pas de saints chez les protestants.
1: Alors on ne peut pas le dire comme ça, parce qu'en fait les saints, quand on lit les lettres de Paul, on voit que c'est un mot que Paul utilise très souvent, quand il écrit le début de ses lettres en particulier.

0: particulier, il écrit très souvent à tous les saints qui sont à Corinthe, à tous les saints qui sont à tel ou tel endroit. Donc les saints, en fait, dans les lettres de Paul, c'est vraiment les membres de l'Église, en fait, sont les chrétiens, les saints. Et donc nous, on suit cette compréhension-là. Et donc c'est vrai qu'on ne va pas vivre une, on va pas demander l'intercession des saints, mais on les, voilà, on les reconnaît dans leur exemplarité de foi.
1: Alors puisqu'on a parlé là un peu de personnages importants, on parle de saints, on va parler maintenant des sacrements. Alors quels sont les sacrements protestants par rapport aux sacrements catholiques ?
0: Alors, dans le protestantisme, on a retenu deux sacrements. Dans l'Église catholique, je vous rappelle qu'il y a sept sacrements.
1: Oui.
0: Le baptême, la confirmation, l'Eucharistie, bien sûr, le sacrement de la réconciliation, qu'on appelait avant la confession ou la pénitence, le sacrement des malades, qu'on appelait avant l'extrême-onction, le sacrement du mariage et le sacrement de l'ordre, donc pour les prêtres. Le protestantisme va retenir seulement deux sacrements parmi tous ceux-là, avec en fait toujours le même critère, c'est-à-dire l'idée que ce qui fait sacrement, c'est-à-dire ce qui fait un signe fort dans la foi qui va communiquer, qui va exprimer la grâce, ça va être le baptême, et ce que nous on appelle la scène, ce qui est appelé dans l'Église catholique l'Eucharistie. Baptême et Eucharistie, ce sont les deux sacrements dans le protestantisme. Pourquoi ? Parce qu'on considère que le baptême et la scène sont les deux seuls sacrements que Jésus a expressément institués. Faites ceci en mémoire de moi. Allez, faites de toutes les nations des disciples et baptisez-les. Jésus n'a jamais dit allez et mariez-vous,
1: oui,
0: ou allez et ordonnez des prêtres. Oui. Même si, bien sûr, tout ça est fondé aussi théologiquement. Mais voilà, pour nous, dans le protestantisme, le sacrement doit être une parole et un geste qui doivent être institués expressément par Jésus et qui doivent aussi exprimer l'essentiel du salut avec une dimension donc universelle, ce qui n'est pas le cas par exemple du mariage ou encore du sacrement de l'ordre qui ne concerne qu'une partie du peuple de Dieu. Mais je voudrais quand même revenir sur ce avec quoi nous avons commencé, oui, c'est-à-dire que bien sûr il y a toutes ces différences avec beaucoup de nuances que, bien sûr, j'ai pas eu le temps de développer ici.
1: Ça sera d'autres émissions.
0: Voilà, ça nous donne l'occasion de continuer. Mais ce qui est quand même essentiel, c'est à la fois, je dirais, d'accueillir ce qui nous distingue et en même temps de construire sur ce qui nous est commun, sur ce qui nous est donné, ce qui nous est donné en Dieu, Père, Fils et Saint-Esprit. Et il y a une phrase que je voulais absolument redire aujourd'hui, c'est une phrase qui a été énoncée à partir de ce qu'on appelle le principe de Lund. C'était une grande réunion de discussion théologique entre luthériens et catholiques en 1952. Et cette phrase avait été formulée, et je trouve qu'elle a une force particulière. « Faisons ensemble tout ce que nous ne sommes pas obligés de faire séparément. » Et moi, j'aime bien la renverser, cette phrase, en disant « Ne faisons pas séparément tout ce que nous pouvons faire ensemble. »
1: Très belle phrase et très bien renversée. Alors, il nous reste quelques petites minutes, Caroline, pour qu'on parle un petit peu de l'Église protestante en Mayenne. C'est quoi le paysage, rapidement, aujourd'hui, en Mayenne ?
0: Rapidement, en Mayenne, surtout autour de la région de Laval, bien sûr, 6 églises protestantes, je les détaille juste pour que voilà, ça soit un petit peu plus concret. Une église qui s'appelle Mission France, qui se situe à Changé, qui est d'inspiration baptiste et affiliée à un réseau d'églises qu'on appelle le réseau Nouvelle Connexion. L'église évangélique de Saint-Berthevin, qui est rattachée aux Assemblées de Dieu, donc d'inspiration de sensibilité pentecôtiste, on va dire, charismatique. L'église évangélique La Bonne Nouvelle, qui se trouve dans le quartier Saint-Nicolas. L'église Vie et Lumière de la mission évangélique Tzigane, donc cette mission qui est née dans les années 50, plus particulièrement pour les gens du voyage. L'église protestante malgache, qui n'a pas de bâtiment fixe à Laval, mais qui se réunit régulièrement à Laval et à Rennes, qu'on appelle aussi la FJKM. Et puis enfin, notre église protestante unie, de tradition réformée calviniste. Ces églises sont rattachées, il y a deux grands réseaux qui rassemblent les protestants en France, la Fédération protestante de France et le Conseil national des évangéliques de France. En Mayenne, les protestants, ça représente, alors c'est très difficile à évaluer, mais je dirais quelque chose entre 1500 et 2000 personnes, c'est à la fois peu et beaucoup, mais sur ces 6 églises, ce sont des églises qui sont quand même relativement comment je peux dire ça, restreinte par rapport à la totalité de la population de la Mayenne. Voilà, elles sont indépendantes, mais elles ont l'habitude aussi de collaborer sur des projets.
1: Bien, on aura beaucoup de choses à dire ensemble parce que le temps a filé très vite. Merci Charlotte, merci Caroline, et on se retrouvera évidemment pour une autre émission consacrée donc au protestantisme. Merci beaucoup.
0: Merci.

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2: À tous ceux qui le prient, le Père des cieux donne son esprit. Alléluia.

même, je vous inspirerai un langage et une sagesse auxquels tous vos adversaires ne pourront opposer ni résistance, ni contradiction. Dieu de mes pères et Seigneur de tendresse, par ta parole, tu fis l'univers. Tu formas l'homme par ta sagesse pour qu'il domine sur tes créatures, qu'il gouverne le monde avec justice et sainteté, qu'il rende avec droiture ses jugements. Donne-moi la sagesse, assise près de toi. Ne me retranche pas du nombre de tes fils. Je suis ton serviteur, le fils de ta servante. Un homme frêle et qui dure peu, trop faible pour comprendre les préceptes et les lois. Le plus accompli des enfants des hommes, s'il lui manque la sagesse que tu donnes, sera compté pour rien. Or, la sagesse est avec toi, elle qui sait tes œuvres. Elle était là quand tu fis l'univers. Elle connaît ce qui plaît à tes yeux, ce qui est conforme à tes décrets. Des cieux très saints daignent l'envoyer, fais-la descendre du trône de ta gloire. Qu'elle travaille à mes côtés et m'apprenne ce qui te plaît, car elle sait tout, comprend tout, guidera mes actes avec prudence, me gardera par sa gloire. »

Lecture de l'Épître de saint Paul, apôtre aux Romains. Aucun d'entre nous ne vit pour soi-même, et aucun ne meurt pour soi-même. Si nous vivons, nous vivons pour le Seigneur. Si nous mourons, nous mourons pour le Seigneur. Dans notre vie, comme dans notre mort, nous appartenons au Seigneur. Car si le Christ a connu la mort, puis la vie, c'est pour devenir le Seigneur et des morts et des vivants.

Avant de s'en aller près de toi, notre Père, ton Fils promit aux apôtres l'Esprit Saint. Ils ont reçu de toi des grâces innombrables qui leur ont fait connaître les choses d'en haut. Répands maintenant sur nous les mêmes dons de l'Esprit, par Jésus-Christ, ton Fils, notre Seigneur et notre Dieu, qui règne avec toi et le Saint-Esprit, maintenant et pour les siècles des siècles. Amen.

Évangile de Jésus-Christ selon saint Jean. En ce temps-là, Jésus venait de dire à Pierre, « Suis-moi ». S'étant retourné, Pierre aperçoit, marchant à leur suite, le disciple que Jésus aimait. C'est lui qui, pendant le repas, s'était penché sur la poitrine de Jésus pour lui dire, « Seigneur, quel est celui qui va te livrer ?» Pierre, voyant donc ce disciple, dit à Jésus, « Et lui, Seigneur, que lui arrivera-t-il ? » Jésus lui répond, « Si je veux qu'il demeure jusqu'à ce que je vienne, que t'importe ? Toi, suis-moi. » Le bruit courut donc parmi les frères que ce disciple ne mourrait pas. Or Jésus n'avait pas dit à Pierre qu'il ne mourrait pas, mais « Si je veux qu'il demeure jusqu'à ce que je vienne, que t'importe ?» C'est ce disciple qui témoigne de ces choses et qui les a écrites. Et nous savons que son témoignage est vrai. Il y a encore beaucoup d'autres choses que Jésus a faites, et s'il fallait écrire chacune d'elles, je pense que le monde entier ne suffirait pas pour contenir les livres que l'on écrirait. Et lui, Seigneur, que lui arrivera-t-il ? Cette question de Pierre au sujet du disciple que Jésus aimait et la réponse de Jésus, « Que t'importe, toi, suis-moi », nous montre que chacun de nous a reçu une mission particulière, singulière, de la part du Seigneur. Aucune vocation n'est interchangeable. À notre image, chacune est unique. Comme Pierre, nous aimerions savoir ce que le Seigneur attend de l'autre. Mais non. La seule lumière que nous avons à demander est celle qui concerne notre propre chemin, notre vocation personnelle, l'appel du Seigneur pour nous. Nous voyons également dans cet évangile le drame de l'interprétation abusive. Le bruit courut donc parmi les frères que ce disciple ne mourrait pas. Or Jésus n'avait pas dit à Pierre qu'il ne mourrait pas, mais si je veux qu'il demeure jusqu'à ce que je vienne, que t'importe. Qu'il est difficile et délicat d'interpréter de manière juste les paroles du Seigneur. Souvent nos pensées masquent la vérité de la parole. Nous utilisons l'Écriture pour éclairer et justifier ce que nous entrevoyons. Mais Marie, la Mère de Dieu et notre Mère, nous montre l'attitude juste face aux paroles de Jésus que nous ne comprenons pas. Elle méditait toutes choses et les gardait dans son cœur. Gardons-nous d'interpréter trop vite la parole de Dieu et de déclarer notre interprétation comme étant définitive et la seule acceptable. Ayons confiance dans la vie que le Seigneur nous donne, elle qui se charge de nous dévoiler le sens caché des Écritures, guidée par l'Esprit Saint que nous avons reçu au jour de notre baptême et qui se donne à chaque fois que nous l'invoquons. Le monde entier ne suffirait pas pour contenir les livres que l'on écrirait au sujet des choses que Jésus a faites. Combien de miracles, combien de paroles de vie, quelle grande générosité du Seigneur à notre égard. L'immensité, la multiplicité de ses dons nous oblige à faire des choix et à poser un discernement pour voir ce que nous gardons et ce que nous voulons transmettre. Chaque jour, nous sommes émerveillés par ce que le Seigneur réalise en chacune de nos vies. Mais tout n'est pas utile, tout n'a pas à être dévoilé. Il est bon de discerner ce qu'il convient de partager, de confier à nos auditeurs, à ceux qui cherchent la volonté de Dieu dans leur vie. De fait, ce qui va me parler à moi ne parlera pas nécessairement à celui, à celle qui est proche de moi. Mais nous sommes invités à témoigner, cela suppose un choix. En cette veille de Pentecôte, que l'Esprit Saint inonde nos cœurs pour reconnaître les traces du passage de Jésus dans nos vies. Qu'il nous apprenne quels fruits partager et comment les donner en nourriture à nos frères et sœurs, tous ces fruits de la rencontre intime entre le bien-aimé et son épouse à laquelle nous appartenons, son Église. À la suite du disciple que Jésus aimait, elle témoigne en demeurant au pied de celui que son cœur aime et aussi en le servant. « Toi, suis-moi. Me voici, envoie-moi. »

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1: Nous souhaitons une belle fête au Didier. La liturgie des églises d'Orient ne saurait se concevoir sans ses icônes. Dans la querelle iconoclaste qui agite l'Église au 7e et 8e siècle, les moines d'Orient ont été de ce fait d'ardents défenseurs de ces saintes images. Saint Michel est l'un d'eux. Ce bon pasteur fonde tout d'abord des églises, des monastères, des hospices et des lieux de bienfaisance pour venir en aide aux malades, aux pauvres et aux étrangers. Tiré de son monastère pour être évêque de Synade en Phrygie, région de l'actuelle Turquie, il signe le concile de Nicée II qui se prononce contre l'iconoclasme. À Bagdad, auprès du calife, il négocie la paix, puis part accompagné de la délégation grecque signer avec Charlemagne le traité de paix d'Aix-la-Chapelle. De retour à Constantinople, il se heurte au nouvel empereur Léon V l'Arménien, qui ranime l'iconoclasme. La fabrication, la détention et le culte des icônes sont interdits par la loi. Michel s'oppose au tyran et accuse l'empereur en ces termes. Ce n'est pas de l'arbitrage, c'est de la tyrannie. Il est emprisonné et exilé 12 ans au cours desquels il subit de mauvais traitements sans se plaindre et en ne cessant de prier pour ses persécuteurs. Il continue de vivre une vie de prière, accomplit de nombreux miracles et parvient par ses paroles à convertir les habitants de la région. Furieux, l'empereur ordonne de le transférer encore plus loin. Michel atterrit dans une contrée infestée de rats. Il explique aux habitants que ce fléau disparaîtra s'ils jeûnent et font pénitence pendant 3 jours. Ce délai écoulé, il les invite à prier dans les champs avec lui. Il entonne un Kyrie Eleison et aussitôt un tremblement de terre survient, tuant tous les rats. Ailleurs, il délivre les habitants d'une invasion de sauterelles, toujours au son du Kyrie. Il propage ainsi la miséricorde de Dieu jusqu'à sa mort en 826. Seigneur, à la suite de Saint Michel de Synade, donne-nous de vivre avec une plus grande ferveur la prière du Kyrie lors de notre prochaine participation à ta Sainte Eucharistie.
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0: Bonjour à tous. Un appel à la grève est lancé dans les trois aéroports parisiens le 18 juin prochain. Les syndicats de Roissy, Orly et du Bourget dénoncent un durcissement des règles d'habilitation de sécurité pour les salariés qui travaillent en zone réservée. Selon eux, certains employés peuvent désormais perdre leur badge d'accès et donc leur emploi pour de simples antécédents judiciaires. Deux animateurs du périscolaire à Paris ont été mis en examen écroués hier soir. C'est l'affaire des violences sexuelles présumées sur des enfants à l'école Saint-Dominique. Il s'agit de deux hommes âgés de 52 et 44 ans, nés au Brésil et au Cameroun. Et puis une enquête a été ouverte à Rouen après des soupçons de violences sexuelles dans une crèche municipale. Deux agents, un homme et une femme, ont été visés par un signalement transmis par la ville au parquet. Ils ont été suspendus à titre conservatoire. L'Élysée a été perquisitionné jeudi dans le cadre d'une enquête sur les cérémonies de panthéonisation. Le parquet national financier enquête notamment sur de possibles faits de favoritisme, de corruption et de trafic d'influence. Les investigations portent sur des contrats conclus avec une agence d'événementiel. Certains événements qui auraient coûté près de 2 millions d'euros chacun, selon Le Canard Enchaîné. Le RC Lens a remporté la première Coupe de France de football de son histoire. Les 100 et or ont battu Nice 3 buts à 1 hier soir au Stade de France, porté notamment par un grand Florian Thauvin, buteur et passeur décisif. Malgré une réduction du score avant la pause, les Niçois n'ont jamais réussi à revenir dans la rencontre. Les supporters lensois, eux, étaient aux anges en sortant du Stade de France hier soir.
1: On a bien maîtrisé le match, franchement, grand match, belle finale.
2: C'est un stade qui représente les gens du Nord. Là, quand on rentre dans le stade, on voit que des 100 et or. Enfin, on voit que le stade, il est acquis à la cause lensoise. Et ça, les larmes aux yeux, quoi. Tous les Lensois ont eu les larmes aux yeux dès qu'ils sont entrés dans l'antre du Stade de France. Le Stade de France, c'était pour nous. Pour nous, ce soir. Les supporters niçois se sont bien défendus, quand même. Se sont bien défendus, mais bon, on n'a rien lâché. On a maîtrisé le match et on a fait en sorte que les Niçois s'enflamment pas pour pouvoir gagner.
0: Le reportage d'Alex Gauthier. Puis en rugby, Montpellier s'offre une troisième Challenge Cup. Le MHR a largement dominé les Irlandais de l'Ulster hier soir en finale à Bilbao, 59 à 26. Les Héraultais, déjà titrés en 2016 et 2021, confirment leur très grande forme. C'est la fin de ce flash. Excellente journée à tous. Très bon week-end de la Pentecôte.
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5: L'intelligence artificielle redéfinit nos industries et nos modes de vie à une vitesse fulgurante. De la santé à la finance, en passant par le commerce et les transports, elle ouvre des perspectives inédites. Mais derrière cette révolution technologique se cachent des défis majeurs. Si nous ne maîtrisons pas dès aujourd'hui les enjeux éthiques et sociétaux de l'intelligence artificielle, nous risquons, entre autres, de voir se creuser des inégalités et de compromettre la confiance du public dans ces technologies.
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5: Détaillons, si vous le voulez bien, quelques enjeux de l'intelligence artificielle tels que les défis éthiques, sociétaux et stratégiques. Un certain nombre de données peuvent poser des questions. Ainsi en est-il de ce qu'on appelle les biais algorithmiques. De quoi s'agit-il ? Eh bien, ce sont des erreurs systématiques qui se sont infiltrées dans les algorithmes. Oh, elles n'y sont pas venues toutes seules, bien entendu. Avec des erreurs placées dans les algorithmes, ceux-ci produisent des résultats injustes, des résultats discriminatoires ou tout simplement des résultats faux. Alors qu'est-ce que c'est qu'un algorithme ? En fait, c'est tout simple. Un algorithme, c'est une suite d'étapes qui permettent d'obtenir un résultat à partir d'éléments fournis. Un exemple simple, vous mettez en œuvre un algorithme chaque fois que vous allez essayer d'appliquer une recette de cuisine. Car, de fait, vous partez d'éléments fournis avec une série d'étapes qui vous sont décrites et au bout du compte, vous parvenez à réaliser le plat dont vous rêviez. Imaginez qu'il y ait dans cet algorithme de votre recette de cuisine des fautes. Par exemple, on va supprimer les œufs, ou bien on mettra deux fois plus d'huile que nécessaire. Eh bien, au bout du compte, le résultat ne sera pas celui que vous espériez. Pourquoi ? Parce que des éléments faux ont conduit le processus à un résultat manqué. Façonné à partir de données imparfaites, collecté selon des critères parfois non objectifs et marqué possiblement par les inégalités existantes, eh bien, certaines intelligences artificielles vont reproduire, voire amplifier ces erreurs et ces discriminations. Vous comprenez bien que celui qui a entré les données dans l'intelligence artificielle a pu tout à fait faire preuve de partialité, faire preuve de choix idéologiques particuliers qui vont rendre l'intelligence artificielle totalement marquée par cela. En fait, l'intelligence artificielle peut reproduire des discriminations à partir de données imparfaites, comme par exemple dans les systèmes de recrutement du personnel qui vont favoriser telle ou telle catégorie de candidats. Attention donc, quand nous faisons appel à l'intelligence artificielle, méfions-nous tout de même de ne pas être l'objet d'une manipulation émotionnelle ou idéologique. Il y a donc un défi éthique qui me paraît fondamental. Mais il y a également des défis sociétaux, parce que l'intelligence artificielle va transformer les métiers que nous exerçons aujourd'hui. Elle pose aussi des enjeux humains comme la formation ou bien la gouvernance d'une entreprise. Le problème est tel que l'on parle déjà d'intelligence artificielle responsable, voire d'intelligence artificielle équitable. L'intelligence artificielle façonne notre avenir, mais son impact dépend des choix que nous faisons aujourd'hui. Elle doit rester un outil sous contrôle humain, aligné avec nos valeurs fondamentales. Quelles vont être les retombées du développement de l'intelligence artificielle dans le monde du travail? Eh bien, il semble bien que ce soit surtout les juniors qui vont avoir à pâtir de l'arrivée de l'intelligence artificielle. Une étude de l'université de Harvard aux États-Unis, réalisée en 2025, a suivi 62 millions de travailleurs dans 285 000 entreprises américaines. Eh bien, cette étude montre que les postes juniors sont en diminution dans les entreprises qui intègre l'intelligence artificielle. Le PDG d'Anthropic a même déclaré récemment que l'intelligence artificielle pourrait faire disparaître la moitié des emplois de bureau de niveau débutant. De fait, l'intelligence artificielle automatise les tâches historiquement confiées aux juniors et elle réduit le temps d'apprentissage par la pratique. Le risque n'est pas tant la disparition des métiers, mais une élévation brutale du niveau d'entrée avec un nombre moindre de postes débutants. L'intelligence artificielle pourrait même contribuer à une séniorisation des juniors, un phénomène qui viserait à faire en sorte que les juniors utilisent l'intelligence artificielle pour monter en compétences sans attendre le nombre des années. Dès lors, cet outil pourrait être moins perçu comme un concurrent de l'humain, mais plutôt comme un copilote, comme un maître d'apprentissage et un collaborateur ô combien efficace. Nombreux sont ceux qui s'inquiètent, ou en tout cas posent des questions de fond par rapport au développement de l'intelligence artificielle. Parmi eux, le pape Léon XIV n'est pas le moins inquiet et il est revenu à plusieurs reprises sur le sujet. Dès le 20 juin 2025, c'est-à-dire un mois après son élection, il a alerté sur les conséquences de l'intelligence artificielle sur le développement intellectuel et neurologique des jeunes. Plus récemment, le 24 janvier 2026, il a critiqué l'absence de transparence dans la création des algorithmes. Mais c'est surtout lors de son récent voyage en Afrique qu'il a, à plusieurs reprises, dénoncer l'utilisation de l'intelligence artificielle pour alimenter les conflits, les peurs et les violences. Le défi que posent ces systèmes est plus profond qu'il n'y paraît. Il ne concerne pas seulement l'utilisation de nouvelles technologies, mais le remplacement progressif de la réalité par sa simulation. Or, dit-il, lorsque la simulation devient la norme, alors nous vivons comme des bulles imperméables les unes aux autres, nous nous sentons menacés par quiconque est différent. C'est ainsi que se propagent la polarisation, les conflits, les peurs et la violence. Ce n'est pas un simple risque d'erreur qui est en jeu, mais une transformation du rapport même à la vérité. Envahis par toutes ces fausses informations, ces fausses photographies, ces fausses vidéos, ces faux discours, nous risquons bien de ne plus savoir ce qui est faux et ce qui est vrai. Nous risquons bien d'entrer donc dans un monde de suspicion, de questionnement, de remise en cause où la confiance en l'autre n'aurait plus aucune place. Ce développement de l'intelligence artificielle va provoquer de véritables ravages environnementaux. Sans compter que l'intelligence artificielle va demander des possibilités énormes de stockage de mémoire électronique et ces centres de stockage sont des dévoreurs d'énergie. Dans son discours de Yaoundé, le pape a dénoncé la face cachée des ravages environnementaux et sociaux causés par la course effrénée aux matières premières et aux terres rares. Il craint que l'Afrique supporte le coût environnemental, social et humain de ces extractions intensives. De fait, un pays comme la République démocratique du Congo, qui possède l'une des terres les plus riches de la planète, a fourni en 2024 76% de la production mondiale de cobalt. Une exploitation qui est largement dominée par des puissances étrangères, notamment la Chine, et qui profite peu aux populations locales. À l'occasion de la Journée mondiale des communication sociale, Léon XIV est revenu une nouvelle fois sur le sujet, attirant l'attention sur le fait que les modèles d'intelligence artificielle sont façonnés par la vision du monde de ceux qui les construisent et peuvent à leur tour imposer des modes de pensée en reproduisant les stéréotypes et les préjugés présents dans les données qu'ils exploitent. Ces systèmes, a-t-il dit, qui vendent une probabilité statistique comme connaissance, nous offrent au maximum des approximations. Tout récemment, devant les évêques italiens, il a qualifié l'IA, les biotechnologies, l'économie des données et les réseaux sociaux de défis qui remettent en question le respect de la dignité de la personne humaine. Alors, que faut-il faire ? Le défi n'est pas d'arrêter l'intelligence artificielle, mais de la contrôler, de la gouverner, notamment en introduisant dans les systèmes éducatifs de tous les niveaux ce que Léon XIV appelle l'alphabétisation aux médias, à l'information et à l'intelligence artificielle. La révolution numérique réclame, dit-il, une alphabétisation numérique pour comprendre comment les algorithmes modèlent notre perception de la réalité. La plupart des gouvernants ont sans doute ce même souci, mettre en place des moyens de contrôle de l'IA, mettre en place des garde-fous, des limites, avant qu'il ne soit trop tard.
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1: Bonjour Yannick.
2: Bonjour Jean-Yves.
1: Yannick, est-ce que vous aimez les voyages ?
2: Oh, je voyage avec plaisir. Nous revenons juste d'un voyage au Pays Basque et dans quelques semaines, nous reprenons l'avion pour la Pologne. Varsovie, Cracovie et d'autres lieux passionnants.
1: Oui, mais ça, ce ne sont pas des voyages, bon. Ce sont des déplacements.
2: Que voulez-vous dire par là ?
1: Ah, je reprends simplement les réflexions d'Emmanuel de Varesquiel, notre académicien mayennais, dans son dernier ouvrage. La meilleure façon, dit-il, d'observer et de reconnaître le pays qu'on traverse, c'est de voyager à pied ou à cheval. Et il reprend une phrase de Jean-Jacques Rousseau dans L'Émile, « Quand on veut voyager, il faut aller à pied ».
2: Mais plus personne ne fait ça, on est au siècle de la vitesse.
1: Eh bien, détrompez-vous Yannick, la grande mode aujourd'hui, ce sont les longues marches à pied et particulièrement les pèlerinages.
2: Les célèbres pèlerinages d'autrefois, vers Jérusalem, Rome ou Compostelle ? Mais même eux se font aujourd'hui en voiture, en car ou en avion.
1: Le pèlerinage à Compostelle, tombé en déclin au XIXe siècle, connaît depuis quelques décennies une nouvelle ferveur. Selon l'Association française des pèlerins de Compostelle, ils ont été 520 000 Français l'an passé à cheminer vers Saint-Jacques-de-Compostelle. Mais ce n'est pas seulement de cela dont je voulais vous parler.
2: Dites-moi.
1: On assiste depuis quelques années à une multiplication des pèlerinages particuliers, indépendants, individuels, non répertoriés, en solitaire, en couple, en famille. On marche vers le Mont-Saint-Michel, vers les églises bretonnes avec le Trobrez, en Provence, sur les traces de Marie-Madeleine. Marianne de Boisredon est allée marcher au Japon avec les bouddhistes. Il existe même en librairie des collections entières consacrées au chemin. Et n'oublions pas, pour ne prendre qu'un exemple, le cheminement sur les pas de Saint-Martin.
2: Ah, Saint-Martin de Tours. C'est vrai que ce saint-là, d'origine hongroise, qui vécut au IVe siècle, a profondément marqué l'histoire de notre pays. Il fut soldat, ermite, évêque de Tours, fondateur des abbayes de Marmoutier et de Ligugé. 305 communes françaises portent le nom de Saint-Martin. 4000 églises portent son nom. Et ce patronyme est aussi un des noms de famille les plus répandus en France. Et j'ai un petit-fils qui s'appelle Martin.
1: Bravo. Depuis quelques années, différents parcours ont été établis, les Via Sancti Martini, qui convergent en général vers le tombeau du saint. Mais ce qui est stupéfiant, c'est le nombre incroyable d'initiatives originales qui sont nées. Tenez, par exemple, ce petit groupe qui s'est simplement rendu récemment d'Angers à Tours par Saumur.

0: et camp de Saint-Martin, ou ce groupe qui a réalisé la marche à Solem, de Solem à Tours, par les vallées de la Sarthe et du Loir. Ils ont terminé par une marche au Lampion avec 1500 personnes à la basilique Saint-Martin de Tours, précédée par un cavalier qui évoquait bien sûr le soldat Martin qui avait coupé son manteau. Il y avait même eu des processions martiniennes en Corse qui ont attiré des milliers de personnes.
1: Oui, je sais que d'autres pèlerins ont marché sur les pas du Saint dans les Alpes, au pied du Petit Saint-Bernard, entre la Savoie et le Val d'Aoste. Un couple est récemment parti de Laval pour rejoindre la Salette en passant par Tours. Des pèlerins allemands et néerlandais sont partis de la cathédrale de Trèves pour rejoindre Reims. Et il faudrait aussi citer le cas d'Anne Sieben, pèlerine servante américaine. Elle avait réalisé il y a quelques années un pèlerinage de Compostelle à Jérusalem par l'Afrique du Nord, en plein conflit du printemps arabe. Elle vient maintenant d'achever son périple en passant par les 305 communes françaises portant le nom de Saint-Martin. Tout cela, c'est vraiment très original, mais pas beaucoup de médias en parlent.
0: Pas grave Yannick, le bruit ne fait pas de bien et le bien ne fait pas de bruit. Vous y penserez pour votre prochain voyage ?
1: Ben, bien sûr.
0: Au revoir Yannick.
1: Au revoir Jean-Yves.
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0: Évangile de Jésus-Christ selon saint Jean. En ce temps-là, Jésus venait de dire à Pierre, « Suis-moi ». S'étant retourné, Pierre aperçoit, marchant à leur suite, le disciple que Jésus aimait. C'est lui qui, pendant le repas, s'était penché sur la poitrine de Jésus pour lui dire, « Seigneur, quel est celui qui va te livrer ?» Pierre, voyant donc ce disciple, dit à Jésus, « Et lui, Seigneur, que lui arrivera-t-il ? » Jésus lui répond, « Si je veux qu'il demeure jusqu'à ce que je vienne, que t'importe ? Toi, suis-moi. » Le bruit courut donc parmi les frères que ce disciple ne mourrait pas. Or Jésus n'avait pas dit à Pierre qu'il ne mourrait pas, mais « Si je veux qu'il demeure jusqu'à ce que je vienne, que t'importe ?» C'est ce disciple qui témoigne de ces choses et qui les a écrites. Et nous savons que son témoignage est vrai. Il y a encore beaucoup d'autres choses que Jésus a faites, et s'il fallait écrire chacune d'elles, je pense que le monde entier ne suffirait pas pour contenir les livres que l'on écrirait. Et lui, Seigneur, que lui arrivera-t-il ? Cette question de Pierre au sujet du disciple que Jésus aimait et la réponse de Jésus, « Que t'importe, toi, suis-moi », nous montre que chacun de nous a reçu une mission particulière, singulière, de la part du Seigneur. Aucune vocation n'est interchangeable. À notre image, chacune est unique. Comme Pierre, nous aimerions savoir ce que le Seigneur attend de l'autre. Mais non. La seule lumière que nous avons à demander est celle qui concerne notre propre chemin, notre vocation personnelle, l'appel du Seigneur pour nous. Nous voyons également dans cet évangile le drame de l'interprétation abusive. Le bruit courut donc parmi les frères que ce disciple ne mourrait pas. Or Jésus n'avait pas dit à Pierre qu'il ne mourrait pas, mais si je veux qu'il demeure jusqu'à ce que je vienne, que t'importe. Qu'il est difficile et délicat d'interpréter de manière juste les paroles du Seigneur. Souvent nos pensées masquent la vérité de la parole. Nous utilisons l'Écriture pour éclairer et justifier ce que nous entrevoyons. Mais Marie, la Mère de Dieu et notre Mère, nous montre l'attitude juste face aux paroles de Jésus que nous ne comprenons pas. Elle méditait toutes choses et les gardait dans son cœur. Gardons-nous d'interpréter trop vite la parole de Dieu et de déclarer notre interprétation comme étant définitive et la seule acceptable. Ayons confiance dans la vie que le Seigneur nous donne, elle qui se charge de nous dévoiler le sens caché des Écritures, guidée par l'Esprit Saint que nous avons reçu au jour de notre baptême et qui se donne à chaque fois que nous l'invoquons. Le monde entier ne suffirait pas pour contenir les livres que l'on écrirait au sujet des choses que Jésus a faites. Combien de miracles, combien de paroles de vie, quelle grande générosité du Seigneur à notre égard. L'immensité et la multiplicité de ses dons nous obligent à faire des choix et à poser un discernement pour voir ce que nous gardons et ce que nous voulons transmettre. Chaque jour, nous sommes émerveillés par ce que le Seigneur réalise en chacune de nos vies. Mais tout n'est pas utile, tout n'a pas à être dévoilé. Il est bon de discerner ce qu'il convient de partager, de confier à nos auditeurs, à ceux qui cherchent la volonté de Dieu dans leur vie. De fait, ce qui va me parler à moi ne parlera pas nécessairement à celui, à celle qui est proche de moi. Mais nous sommes invités à témoigner, cela suppose un choix. En cette veille de Pentecôte, que l'Esprit Saint inonde nos cœurs pour reconnaître les traces du passage de Jésus dans nos vies. Qu'il nous apprenne quels fruits partager et comment les donner en nourriture à nos frères et sœurs, tous ces fruits de la rencontre intime entre le bien-aimé et son épouse à laquelle nous appartenons, son Église. À la suite du disciple que Jésus aimait, elle témoigne en demeurant au pied de celui que son cœur aime et aussi en le servant. « Toi, suis-moi. » Me voici, envoie-moi.
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0: Bonjour à tous, un appel à la grève est lancé dans les trois aéroports parisiens le 18 juin prochain. Les syndicats de Roissy, Orly et du Bourget dénoncent un durcissement des règles d'habilitation de sécurité pour les salariés qui travaillent en zone réservée. Selon eux, certains employés peuvent désormais perdre leur badge d'accès et donc leur emploi pour de simples antécédents judiciaires. Deux animateurs du périscolaire à Paris ont été mis en examen écroués hier soir. C'est l'affaire des violences sexuelles présumées sur des enfants à l'école Saint-Dominique. Il s'agit de deux hommes âgés de 52 et 44 ans, nés au Brésil et au Cameroun. Et puis une enquête a été ouverte à Rouen après des soupçons de violences sexuelles dans une crèche municipale. Deux agents, un homme et une femme, ont été visés par un signalement transmis par la ville au parquet. Ils ont été suspendus à titre conservatoire. L'Élysée a été perquisitionnée jeudi dans le cadre d'une enquête sur les cérémonies de panthéonisation. Le parquet national financier enquête notamment sur de possibles faits de favoritisme, de corruption et de trafic d'influence. Les investigations portent sur des contrats conclus avec une agence d'événementiel. Certains événements qui auraient coûté près de 2 millions d'euros chacun selon le Canard enchaîné. Le RC Lens a remporté la première Coupe de France de football de son histoire. Les 100 et or ont battu Nice 3 buts à 1 hier soir au Stade de France, porté notamment par un grand Florian Thauvin, buteur et passeur décisif. Malgré une réduction du score avant la pause, les Niçois n'ont jamais réussi à revenir dans la rencontre. Les supporters lensois, eux, étaient aux anges en sortant du Stade de France hier soir.
1: On a bien maîtrisé le match, franchement, grand match, belle finale.
2: C'est un stade qui représente les gens du Nord. Là, quand on rentre dans le stade, on voit que des 100 et or. Enfin, on voit que le stade, il est acquis à la cause lensoise. Et ça enfin, les larmes aux yeux, quoi. Tous les Lensois ont eu les larmes aux yeux dès qu'ils sont entrés dans l'antre du Stade de France. Le Stade de France, c'était pour nous. Pour nous, ce soir. Les supporters niçois, ils se sont bien défendus, quand même. Ils se sont bien défendus, mais bon, on n'a rien lâché. On a maîtrisé le match et on a fait en sorte que les Niçois ne s'enflamment pas pour pouvoir gagner.
0: Le reportage d'Alex Gauthier. Puis en rugby, Montpellier s'offre une troisième Challenge Cup. Le MHR a largement dominé les Irlandais de l'Ulster hier soir en finale à Bilbao, 59 à 26. Les Héroltais, déjà titrés en 2016 et 2021, confirment leur très grande forme. C'est la fin de ce flash. Excellente journée à tous. Très bon week-end de la Pentecôte.
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5: Nous recevons aujourd'hui Théo Jondot, qui depuis début décembre 2025 est le nouveau directeur du restaurant Le Revelata, le bar-restaurant situé dans les nouvelles halles de Laval. Il est accompagné de son bras droit, Sandra Trichet. Bonjour Théo Jondot, bonjour Sandra Trichet. Pouvez-vous nous parler l'un et l'autre de votre parcours ?
6: Oui, bien sûr. Alors bonjour, merci de nous accueillir. Je viens du milieu de la communication humaine, du marketing et de l'événementiel, ce qui fait sens avec mon poste actuel en tant que chargée d'accueil et de coordinatrice événementielle au sein de Revelata. Et moi, je viens du milieu des vins et spiritueux et de la tonnellerie plus précisément.
5: Donc ce qui fait le lien avec la restauration ?
6: Ce qui fait le lien avec la restauration, puisque généralement, quand on est épicurienne, la restauration en fait partie.
5: Et vous, Théo ?
7: Eh bien moi, actuellement, du coup, directeur de Revelata. J'ai une petite dizaine d'années dans la restauration, après avoir traversé différents types d'établissements. J'ai commencé par un bar à jeux situé à Rennes, du bar à cocktail, de la boîte de nuit, du PMU, de l'hôtellerie, de luxe, voire ultra-luxe.
5: À très varié.
7: Très varié, à l'étranger, en France, et pour au final arriver sur Laval. Voilà.
5: Donc le Revelata, ça a été une opportunité qui vous a plu tout de suite ?
7: C'est ça. Je suis arrivé à Laval pour l'ouverture d'un premier établissement, en tant que responsable de bar à la base. Et finalement, au-delà de la restauration, c'est l'humain. Donc le management, c'est vraiment une passion. Et donc, voilà, quand l'opportunité s'est présentée à moi d'arriver à Revelata et de rejoindre une belle équipe, j'ai sauté dessus.
5: D'accord. Et êtes-vous mayennais d'origine ?
7: Non. J'ai grandi à Paris, puis je suis devenu adulte en Bretagne. Et ensuite, j'ai eu la chance de pouvoir voyager un petit peu dans divers pays, l'Europe de l'Est, l'Amérique.
5: Et maintenant, on a la chance de vous avoir au Revelata.
7: C'est ça.
5: Alors, quand est-ce que vous avez repris exactement le Revelata et pourquoi ?
7: Donc, après avoir quitté ma première entreprise lavalloise début novembre, je suis arrivé à Revelata le 28 novembre, veille des illuminations.
5: C'était très chaud alors.
7: C'était un beau week-end, une belle intégration.
6: Ça c'est clair. Et moi je suis à Revelata depuis l'ouverture. Donc j'ai pu tout suivre.
7: Et m'accompagner et m'aider à découvrir cette belle entreprise.
5: Alors qu'est-ce qui a changé depuis votre arrivée au Revelata?
7: Ça va. Qu'est-ce qui a changé depuis que je suis arrivée?
6: Avant, après, bah, je pense qu'il y a en termes de communication auprès d'équipes. Voilà, Théo a mis plusieurs outils pour justement faciliter la communication en interne, avec que ce soit le bar, avec la salle, avec la cuisine, donc les différentes parties prenantes qui constituent un restaurant. Donc ça, c'est sûr qu'il a mis en place ces outils-là. On a mis en place la formule buffet. Ça, c'est aussi nouveau depuis son arrivée. Donc, depuis le mois de janvier, on a cette formule buffet qu'on propose du lundi au vendredi, tous les midis.
5: Le midi uniquement ?
6: Oui, le midi uniquement. 18,90€ hors boisson. C'est aussi une nouveauté qu'il a mis en place.
7: Pour l'instant que le midi.
6: On verra par la suite. Retransmission des matchs, enfin des événements sportifs sur grand écran. Et puis, développement de l'événementiel, voilà, qu'on fait tous les deux en binôme.
7: Oui, j'irai plus loin que ça. Quand je suis arrivé, j'ai du coup eu la chance de travailler avec Sandra. Et ce qui lui a permis aujourd'hui de développer ses propres compétences et qui sont surtout sur l'humain. Et je pense que c'est pour ça qu'on s'entend aussi bien tous les deux, parce que notre métier premier avant la restauration, c'est l'humain. Que ce soit avec les clients ou avec l'équipe, on essaye au quotidien de faire en sorte que les personnes qui viennent à Revelata en tant que clients ou pour y travailler passent un bon moment. On veut que les gens soient heureux de venir à Revelata pour y passer le meilleur moment possible.
5: Ben c'est tout ce qu'on leur souhaite. C'est un grand restaurant, le Revelata. De combien de places disposez-vous ?
7: Aujourd'hui, à l'intérieur, on tourne aux alentours de 400 places assises et sur les extérieurs, 200 places assises. Effectivement, l'établissement est très grand, donc il peut être aménagé de différentes façons. On peut très bien y venir pour partager un repas, comme venir faire un cocktail avec son entreprise. Donc du coup, qu'on soit assis ou debout, la place n'est pas la même.
5: Donc on peut privatiser une partie éventuellement ?
7: Tout le restaurant est privatisable. En fonction des demandes de nos clients, on est très à l'écoute. Sandra est très à l'écoute pour essayer d'organiser des événements sur mesure.
5: Oui, une fois j'étais passée devant et il y avait une estrade, je crois, d'installée à l'intérieur. Et
6: il y a une scène, ouais. Effectivement, ça fait partie aussi des choses qu'on a envie de continuer à mettre en place au sein de Revelata. C'est pour la partie événementielle, développement des artistes. Hein. C'est une des sortes de scènes ouvertes. Maintenant, on a mis en place une fois par mois aussi les jam sessions, d'où cette estrade peut-être que vous aviez vu. On peut privatiser partie du restaurant ou la totalité du restaurant, que ce soit pour les entreprises ou si vous avez envie de fêter votre mariage.
7: Anniversaire.
6: Si vous avez envie de fêter votre mariage au sein de Revelata, c'est tout à fait possible.
5: Ou un anniversaire de mariage.
7: Exactement. Une crémaillère, un baptême.
5: Tout est fêtable.
7: Début d'année, on a réussi à faire un vin d'honneur après de jeunes mariés qui sont mariés à la mairie de Laval et qui sont venus nous rejoindre ensuite à Revelata pour faire le vin d'honneur.
5: Très sympathique. Alors, quels produits proposez-vous ? Ou plus largement, la cuisine est-elle préparée maison ?
7: Oui, la cuisine est préparée maison. Revelata, le nom vient de Corse, car notre cher gérant est très attaché à la Corse et à l'Italie. Il est corse. Et donc une cuisine italo-corse qui marie aussi bien la pâte à pizza faite maison tous les matins que la pâte à pâte faite maison aussi. Des charcuteries corses, fromage italien. On essaie vraiment de varier les plaisirs et finalement les deux s'associent très bien, tant bien dans leur cuisine que dans leur langue, parce que la langue corse et la langue italienne se ressemblent beaucoup. Et donc c'est un mariage réussi.
5: Et pour les vins, comment est-ce que vous les sélectionnez et qui les sélectionne chez vous ?
7: Pour les vins, c'est de commun accord entre l'équipe de Revelata et nos fournisseurs. On prend du temps ensemble pour se poser, pour déguster et réussir à proposer les meilleurs produits possibles à nos clients.
6: Les vins.
7: Voilà.
5: D'accord.
7: C'est le travail de tous.
5: Le Revelata, c'est un restaurant, mais c'est aussi un bar. Alors, que proposez-vous côté bar ?
6: Eh bien, côté bar, on a une carte de cocktails, de vins, on a des planches à partager, enfin, des antipastis qu'on peut partager, que ce soit des burrata, des focaccia, des planches de charcuterie italo-corse ou de fromage italo-corse. Donc non, on a une diversité, on essaye aussi beaucoup de faire ce qu'on appelle les cocktails du moment, voilà, qui sont confectionnés et créés par notre équipe bar pour satisfaire au mieux nos clients.
5: Vous êtes ouvert de 9h du matin à minuit, 7 jours sur 7. Alors, est-ce que vous pouvez détailler un petit peu comment on s'organise dans ces cas-là?
7: On s'organise bien.
5: Oui.
7: L'idée est assez simple. Avoir une amplitude horaire importante, ça permet de pouvoir accueillir tout type de public, aussi bien le matin, les personnes qui veulent prendre un petit déjeuner ou un brunch avant d'aller travailler.
5: Ça, c'est une bonne idée.
7: Le midi, pouvoir accueillir en semaine, grâce au buffet, les diverses personnes travaillant aux alentours avec un temps limité pour manger. Début d'après-midi jusqu'à début de soirée, deux étudiants qui souhaitent venir travailler parce qu'on a l'accès au Wi-Fi et à plusieurs prises. Et puis arriver en fin de soirée, after work, après le travail, pour venir boire un coup avec ses collègues ou avec ses amis. Et puis après arrive la soirée, et là, la soirée, on peut très bien venir manger en amoureux ou venir se rejoindre avec des amis pour partager une pizza devant un match ou plus en intimité à l'étage et passer un moment convivial tous ensemble.
5: Et maintenant, parlez-nous un peu de l'ambiance en général. Décontracté.
6: Bah, c'est ce qu'on veut, on veut que Revelata soit un lieu de vie. Voilà, on est sur une ambiance méditerranéenne, excusez-moi. Donc forcément, il y a le côté convivial et chaleureux, comme chez la mama, la casa, et puis entre copains, en famille, comme Théo l'a exprimé tout à l'heure. Et oui, la convivialité, on va dire, le maître mot de Revelata.
5: Je reviens sur la formule du midi là, dont vous avez parlé tout à l'heure. Ça se passe comment, donc, pour aller vite? Et donc, il y a un bar à entrée et puis un bar à dessert, mais pour les plats, c'est comment?
6: Pour les plats à la carte, vous voulez dire?
5: Je ne sais pas comment ça se passe, votre formule.
6: Donc les clients arrivent, ils ont les couverts sur table, et ensuite on les invite effectivement à aller prendre leur assiette. Et vous avez des propositions d'antipasti, donc qui sont des entrées majoritairement froides. Et ensuite des plats chauds variés
5: Tout est sur le buffet alors?
6: Oui, en fait vous avez une partie, quand vous rentrez dans le restaurant, une partie à gauche... qui va être pour la partie salée. Et sur la droite, pas très loin de notre chariot à glace, vous avez toute la partie sucrée, voilà, le dessert.
7: La farandole de dessert.
6: Confectionnée par notre super chef pâtissier. Voilà, régale de temps en temps quand même.
5: Donc c'est pratique, c'est bon et ça peut être rapide.
6: Oui, ça peut être rapide.
7: En fait, vous choisissez votre temps. Les plats sont prêts. À vous de choisir si vous voulez manger vite, prendre votre temps pour manger. Le service commence à midi, il se finit à 14h, 14h30 en fonction du début de semaine ou de la fin de semaine et de l'affluence. Et ensuite, si j'ai envie de manger rapidement, je viens, je me fais une assiette. Si j'ai envie de prendre mon temps et goûter un petit peu à tout, je peux me faire plusieurs assiettes. Le principe du buffet à volonté, c'est de choisir notre rythme.
5: Donc ça se finit à 14h30. Donc après, à partir de 14h30, on peut venir prendre un café ou une pâtisserie ou un thé. Ouais. Et après, le service du soir, ça recommence à quelle heure?
7: 19h.
5: C'est un très grand restaurant. Alors de combien de personnes se compose votre équipe?
7: Il y a beaucoup de mouvements dans un restaurant, surtout en fonction des saisons. J'ai à cœur de dire qu'en ce moment, sans pouvoir donner un chiffre précis, on tourne aux alentours de 25. Ouais. Pour la cuisine, le bar, la salle... et l'équipe de manager.
5: Oui, pour l'ensemble de la gestion du restaurant.
7: C'est ça.
5: Et est-ce que vous recrutez, éventuellement, quels postes sont à pourvoir? Est-ce que vous prenez, par exemple, des apprentis ou des alternants? Enfin, je sais pas.
7: Alors, effectivement, on a la possibilité de travailler avec des apprentis et des alternants. À l'heure actuelle, au jour J, où on enregistre cette émission, non. Nous ne sommes pas en période de recrutement, mais... l'expérience en restauration m'a fait savoir aussi qu'il ne faut jamais fermer les yeux sur un beau profil. Donc, je serai toujours à cœur de prendre en entretien une personne motivée.
5: Est-ce que, en dehors du restaurant Revelata, vous avez aussi une activité de traiteur? Est-ce que vous sortez de votre restaurant?
6: Alors oui, on a été sollicité par vous d'ailleurs, dans le cadre d'un vernissage. Donc oui, on développe l'activité traiteur. On s'adapte à votre demande.
5: D'accord. Donc, si on a une activité,
6: on peut sortir la nourriture de notre restaurant pour vous la porter.
5: C'est une bonne nouvelle. Et maintenant, si nos auditeurs ont envie de voir ce qu'on peut déguster chez vous, où est-ce qu'ils peuvent retrouver votre carte?
6: Eh bien, sur notre site internet, sur les réseaux sociaux, donc notamment Instagram. Site internet, réseaux sociaux, et venez directement sur place.
5: C'est une invitation sympathique. Eh bien, merci Théo Jondeau.
7: Merci à vous.
5: Et merci Sandra Trichet du restaurant Le Révélata à Laval.
7: Merci, au revoir.
6: Merci.
5: Au revoir. Au revoir.
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1: Michel Fauquier, bonjour.
2: Bonjour, monsieur Delors.
1: Existe-t-il un témoignage littéraire sur la Mayenne mérovingienne? Et si oui, qu'est-ce qu'il nous apprend?
2: Alors, il en existe un, et pas n'importe lequel, même si nous verrons, comme toujours pour l'époque mérovingienne, il peut paraître un peu modeste, il sort quand même de l'ouvrage le plus célèbre de toute l'époque mérovingienne, c'est-à-dire les 10 livres d'histoire, autrefois appelés Histoire des Francs, de Grégoire de Tours.
1: Oui.
2: Et Grégoire de Tours va mentionner une affaire assez rocambolesque qui s'est déroulée en 579 ou à peu près à ce moment-là, peut-être légèrement un peu après, et qui l'amène à mentionner la rivière la Mayenne, voilà, et qu'on appelle à l'époque Médouana. Alors je vais vous lire le texte, sa traduction, et puis je vais vous l'expliquer après. Alors, l'armée de cet homme, Ebracarius, qui avait traversé auparavant la Vilaine, craignit de réemprunter la route par laquelle cette armée était venue, et afin de ne pas souffrir les mauvais traitements qu'elle avait infligés aux populations locales, il se dirigea vers la ville d'Angers en cherchant un pont sur le torrent de la Mayenne.
1: Torrent.
2: Voilà. Alors on va éclairer ça, et puis justement, on va insister dessus. Qu'est-ce que ça veut dire? C'est un homme, vous voyez, qui est traqué. Alors, qui est cet homme? C'est ce qu'on appelle un doux, à l'époque. J'utilise le terme latin, non pas pour faire savant, mais parce que, en fait, ça a donné duc. Et chez nous, duc, tout de suite, ça a fait monsieur le duc, monsieur le duc. Voilà. Là, c'est pas du tout ça. Un doux, c'est un comte qui a la charge d'une armée.
1: Voilà, c'est ça. Oui.
2: Pour protéger une frontière, on parlera plus tard de marquis. Ah, voilà, c'est un peu ça. Et cet Ebracarius est au service du roi de Burgondie, Guntram. Nous avons vu dans quelques émissions précédentes que ce roi de Burgondie a réussi la performance, après un traité célèbre qui s'appelle le traité dans l'eau en 587, de mettre la main sur des terres qui allaient jusqu'aux portes de Rennes. Oui. Et donc, il se retrouve avec la Mayenne dedans.
1: Oui.
2: Bien. Et il a des soucis avec les Bretons. Ah ben, les Bretons sont remontés, comme chacun sait. Et comme il n'est pas content de ça, il envoie donc ce doux avec un autre doux pour régler leur compte aux Bretons. Sauf que les Bretons sont sympathiques, mais il leur arrive d'avoir mauvais caractère, ça ne se passe pas très bien. Mm-hmm. Et Ebracarius est obligé de fuir avec les restes de son armée, d'où l'histoire du torrent. Parce qu'on peut penser qu'il va passer à la hauteur de... Il doit être quelque part entre l'actuelle ville de Mayenne et l'actuelle ville, la ville d'Antrame, le site d'Antrame à l'époque. Et quand il arrive, eh bien, il voit un fleuve qui ne doit pas ressembler à celui que nous connaissons actuellement, qui est un peu lent.
1: Oui.
2: Il voit un torrens, le dit Grégoire de Tours. C'est vraiment quelque chose de véhément.
1: Oui.
2: Et manifestement, il est bloqué. Et je pense qu'il va descendre... il recherche un pont, nous dit Grégoire de Tours. Pour pouvoir aller en... Il espérait aller en Anjou, bien. Et il a vraisemblablement dû trouver le pont d'Antrame.
1: Ah oui,
2: voilà.
1: D'accord.
2: Et là,
1: c'était le seul, en fait.
2: Oui, voilà. Pratiquement le seul. Hein. Mmh. On pense qu'il y en a peut-être un plus au nord, mais qui ne serait pas sur le site de Laval actuel, qui est beaucoup trop large. On faisait des ponts quand même assez restreints. Et en fait, il va se diriger finalement vers la Touraine avec les restes de son armée, avant de rejoindre son roi de Burgondie, qui va lui passer un sévère savon.
1: Merci beaucoup, Michel Fauquier.
0: Cette chronique a été réalisée à partir du livre « Ce que nous devons aux Mérovingiens » de Michel Fauquier, paru aux éditions Armand Collin.
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1: Bonjour Didier.
2: Bonjour Mallory.
1: Le 21 mai 1683, à Oxford, un lieu inédit ouvre ses portes. Un musée accessible au public. Pour la première fois, des collections sont exposées, non pas à quelques privilégiés, mais à tous les curieux. Didier, pourquoi cette ouverture marque-t-elle un tournant dans l'histoire de la culture ?
2: Parce que c'est en effet la première fois où, tout le peuple, tous ceux qui le veulent, vont pouvoir regarder plus que toucher, mais au moins accéder à des objets d'art, à des objets de culture. Et c'est une grande nouveauté, parce qu'il faut bien voir qu'avant cette date du 21 mai 1683, toutes les belles collections sont propriété des rois, et qu'en général, on ne peut pas y accéder. Même si à un moment donné, Louis XIV envisage d'ouvrir son fameux cabinet des médailles, le peuple n'a pas accès, finalement, à la culture. Et c'est grâce à cet Anglais, Elias Ashmole, qu'à Oxford, parce que c'est un lieu, là encore, d'enseignement. Il faut bien penser qu'au départ, les musées sont conçus comme des lieux d'enseignement aussi. C'est-à-dire qu'on va accéder à l'histoire et à la culture par le biais d'objets ou de documents qui vont permettre, encore une fois, d'illustrer la connaissance. Donc c'est vraiment important parce que c'est à ce moment-là qu'on est au 17e, là, on commence à ce que la culture se vulgarise.
1: Et donc le musée est directement lié à l'université ?
2: Oui, il est rattaché à l'université d'Oxford, parce qu'il faut dire qu'Elias Ashmole était justement un des mécènes et en même temps un protecteur, et qu'on peut y rentrer. Alors on paie même un ticket. Le ticket d'entrée est de 6 pence. Et ce qui est drôle, c'est que dans le règlement, parce qu'il y a un règlement avec des tickets, on dit même que les femmes peuvent y rentrer. C'est pour dire que c'est une grande accessibilité pour tout le monde.
1: Qu'est-ce qu'on peut voir dans ce premier musée ?
2: Je ne sais pas véritablement ce qu'on peut y voir, puisque c'est une collection d'un grand voyageur. Donc on peut imaginer qu'il y a des animaux empaillés, qu'il y a des livres, qu'il y a des objets qui viennent d'ailleurs que l'Angleterre. C'est un fameux voyageur qui s'appelle John Tradescant qui aurait donné sa collection à Elias Ashmole, qui aurait tout de suite dit il faut qu'on le montre au peuple. Et c'est ça aussi dans beaucoup d'abbayes. Je pense à Prague, il y a un magnifique couvent, le couvent du Strahov. Et quand on va au couvent du Strahov, on voit dans les couloirs des tas d'objets différents. Ça peut être des pommes, ça peut être des coquillages, ça peut être des graines de fruits, ça peut être des instruments de mesure qu'on montre au peuple pour qu'il accède en quelque sorte à la connaissance. Et c'est vraiment le but de tous ces musées-là, rendre l'histoire mais aussi la connaissance le plus accessible possible.
1: Donc cette idée, elle se diffuse après en Europe
2: Totalement, très vite. On va arriver au XVIIIe siècle, on est dans le siècle des Lumières. Donc très vite, même des monarques comme Pierre le Grand de Russie va vouloir lui aussi ouvrir un peu ses collections et va créer donc le fameux musée de Saint-Pétersbourg. Et il va y avoir comme ça toute une série de monarques. Et je le dis très vite, Louis XV également a envie d'ouvrir ses collections. Et on va avoir ce qu'on appelle les fameux salons, qui sont des expositions où on présente justement des œuvres au public. Alors, c'est pas toujours payant, des fois ça l'est, des fois ça l'est pas, et puis on va continuer comme ça. Et je dirais, le grand tournant pour nous en France, c'est la Révolution française, où à partir de la Révolution, tout ce qui était les collections royales, on va décider de les ouvrir au peuple, pour que le peuple puisse, là encore, comprendre. Et c'est une vraie révolution pour le Louvre.
1: C'est le Louvre qui a été le premier musée français, ou il y en avait encore avant ?
2: Non, je pense. Non. Il y avait des endroits où on rassemblait les collections, mais elles n'étaient pas accessibles au grand public. Okay. C'est vraiment le Louvre qui va devenir l'instrument le plus célèbre, et puis qui va être enrichi par les prises de Bonaparte, notamment.
1: Je me demandais s'il y avait aussi des guides, un peu des guides touristiques à l'époque, qui faisaient visiter. Alors, peut-être comme c'était à côté d'Oxford, peut-être que. Il y avait des bénévoles.
2: On peut espérer qu'il y ait des bénévoles. En tout cas, oui, il y avait certainement des enseignants qui venaient avec leurs élèves ou des gens qu'ils connaissaient, mais il n'y avait pas encore ce qu'on appelle aujourd'hui la médiation culturelle. Donc, il n'y avait pas des guides, il n'y avait pas des animateurs du patrimoine. C'est venu beaucoup plus tard. Mais l'essentiel, c'était que les gens puissent accéder finalement à tous ces objets de collection, ces œuvres d'art qu'ils ne pouvaient pas normalement voir avant l'ouverture au public.
1: Merci Didier. À la semaine prochaine pour une nouvelle date.
2: Avec grand plaisir, Mallory.
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4: 8 heures.

0: Bonjour à tous, un appel à la grève est lancé dans les trois aéroports parisiens le 18 juin prochain. Les syndicats de Roissy, Orly et du Bourget dénoncent un durcissement des règles d'habilitation de sécurité pour les salariés qui travaillent en zone réservée. Selon eux, certains employés peuvent désormais perdre leur badge d'accès et donc leur emploi pour de simples antécédents judiciaires. Deux animateurs du périscolaire à Paris ont été mis en examen écroués hier soir. C'est l'affaire des violences sexuelles présumées sur des enfants à l'école Saint-Dominique. Il s'agit de deux hommes âgés de 52 et 44 ans, nés au Brésil et au Cameroun. Et puis une enquête a été ouverte à Rouen après des soupçons de violences sexuelles dans une crèche municipale. Deux agents, un homme et une femme, ont été visés par un signalement transmis par la ville au parquet. Ils ont été suspendus à titre conservatoire. L'Élysée a été perquisitionné jeudi dans le cadre d'une enquête sur les cérémonies de panthéonisation. Le parquet national financier enquête notamment sur de possibles faits de favoritisme, de corruption et de trafic d'influence. Les investigations portent sur des contrats conclus avec une agence d'événementiel. Certains événements qui auraient coûté près de 2 millions d'euros chacun selon le Canard enchaîné. Le RC Lens a remporté la première Coupe de France de football de son histoire. Les 100 et or ont battu Nice 3 buts à 1 hier soir au Stade de France, porté notamment par un grand Florian Thauvin, buteur et passeur décisif. Malgré une réduction du score avant la pause, les Niçois n'ont jamais réussi à revenir dans la rencontre. Les supporters lensois, eux, étaient aux anges en sortant du Stade de France hier soir.
1: On a bien maîtrisé le match, franchement, grand match, belle finale.
2: C'est un stade qui représente les gens du Nord. Là, quand on rentre dans le stade, on voit que des 100 et or. Enfin, on voit que le stade, il est acquis à la cause lensoise. Et ça enfin, les larmes aux yeux, quoi. Tous les Lensois ont eu les larmes aux yeux dès qu'ils sont entrés dans l'antre du Stade de France. Le Stade de France, c'était pour nous. Pour nous, ce soir. Les supporters niçois se sont bien défendus, quand même. Se sont bien défendus, mais bon, on n'a rien lâché. On a maîtrisé le match et on a fait en sorte que les Niçois ne s'enflamment pas pour pouvoir gagner.
0: Le reportage d'Alex Gauthier. Puis en rugby, Montpellier s'offre une troisième Challenge Cup. Le MHR a largement dominé les Irlandais de l'Ulster hier soir en finale à Bilbao, 59 à 26. Les Héraultais, déjà titrés en 2016 et 2021, confirment leur très grande forme. C'est la fin de ce flash. Excellente journée à tous. Très bon week-end de la Pentecôte.
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3: Une nouvelle sortie cannoise, en même temps que La Croisette, un habitué de Cannes avec le nouvel Almodovar. Pedro nous propose une autofiction, c'est le titre forcément autobiographique. Raoul est un cinéaste culte en pleine crise créative. Lorsqu'un drame frappe l'une de ses plus proches collaboratrices, il s'en inspire pour écrire son prochain film. Peu à peu, il imagine Elsa, une réalisatrice en pleine écriture, dont le parcours commence à refléter le sien. Mais jusqu'où peut-on aller pour raconter une histoire ? Autofiction est le 20e long métrage d'Almodovar, en 46 ans, un autoportrait d'une honnêteté brutale. Le précédent, et superbe Chambre d'à côté, remportant en 2024 le Lion d'or à la Mostra de Venise, est traité de la fin de vie, de la liberté, quand on est condamné de choisir son moment et d'en être l'acteur. Almodovar est en compétition pour la 7e fois à Cannes, prix de la mise en scène pour « Tout sur ma mère » en 1999 et du scénario pour « Bolbert » il y a 5 ans. Il fut aussi président du jury en 2017 et palma « The Square » du Suédois Ruben Östlund. On a carrément oublié cette palme. Une sortie plus confidentielle mais intéressante, un sujet très original, un film italien tourné en allemand, Les Goûteuses d'Hitler, librement inspiré du témoignage de Margot Volk, décédée presque centenaire il y a 10 ans. Avant qu'elle ne parle, personne n'avait jamais su que ces goûteuses existaient et Margot fut la seule d'entre elles à survivre à la fin de la guerre. Son témoignage suscita d'abord le livre de Rosella Postorino, puis le film de Silvio Soldini, cinéaste italo-suisse. Rosa est recrutée comme goûteuse du Führer. 3 fois par jour, la jeune femme et d'autres camarades doivent manger afin de s'assurer que la nourriture n'est pas empoisonnée. Chaque bouchée sera peut-être la dernière, mais ce sont aussi 3 repas par jour assurés dans une Allemagne où personne ou presque ne mange à sa faim. La Seconde Guerre mondiale encore, les camps, Auschwitz, avec cette production distribuée par Sage, le distributeur de films chrétiens que la profession commence à prendre au sérieux après les 500 000 entrées du documentaire Sacré-Cœur. Voici Maximilien Kolb, un nom très connu, né en Pologne en 1894. Maximilien Kolb était un prêtre franciscain, déporté à Auschwitz. Il se porte volontaire en 1941 pour mourir à la place d'un autre prisonnier condamné. Après avoir survécu à 3 semaines sans nourriture et sans eau, il est exécuté le 14 août 1941 d'une injection d'une dose létale de phénol. Jean-Paul II l'a canonisé en 1982. Le réalisateur Anthony D'Ambrosio est états-unien et le casting polonais. Terminons avec la grosse sortie de la semaine. Avant le nouveau Spielberg, Disclosure Day le 10 juin et l'Odyssée de Christopher Nolan mi-juillet, voici The Mandalorian and Grogu. C'est un bébé Yoda. Spin-off de la saga Star Wars. Spin-off, une œuvre centrée sur un ou plusieurs personnages secondaires d'une œuvre préexistante. On doit à l'acteur, producteur, réalisateur, scénariste Jon Favreau, notamment les dernières adaptations Disney du Livre de la Jungle et du Roi Lion. Pedro Pascal et Sigourney Weaver sont au casting. Le coût, 166 millions de dollars, c'est plutôt modeste pour ce type de production.
2: 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Le box-office.
3: Michael garde la tête pour la 3e semaine consécutive. 3,5 millions d'entrées en 3 semaines et c'est pas fini. Le box-office se porte bien mieux qu'en 2025. C'est aussi grâce au Diable s'habille en Prada, deuxième à la 2e place en 2 semaines, avec 1 700 000 entrées qui se laissent voir avec plaisir en VO s'il vous plaît. Sinon, ça fait mal aux oreilles. 3e sur le podium et 1er film français pour le plaisir avec Alexandre Alamy et François Cluzet, 270 000 spectateurs en 1ère semaine. Nakash et Toledano, juste une illusion. C'est pas une illusion, passe le 1,5 million en 4 semaines avec un bouche à oreille très positif. Cocorico avec Clavier et Bourdon avait attiré près de 2 millions de spectateurs. Le 2 terminera sa carrière avec le tiers du premier. Bon cinéma à toutes et à tous, je vous recommande absolument L'Abandon de Vincent Garinck dans la peau de Samuel Paty au cours des 11 derniers jours de sa vie.
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5: 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Chers auditeurs, je suis heureuse de vous retrouver pour l'agenda diocésain. Notez
0: Tout de suite, le concert du groupe de musique GC. Il animera une soirée de louanges le samedi 25 mai pour la vigile de la Pentecôte dans la basilique Notre-Dame de l'Épine à Évron à 20h30. Parmi les rendez-vous de cette semaine, ne manquez pas le concert d'orgue organisé par les petits frères de la Côtellerie le lundi 25 mai à 16h au Prieuré à Bazougé. Vous pourrez entendre jouer deux grands organistes, Marie-Ange Laurent et Éric Lebrun, qui interpréteront des œuvres de Bach, Mozart, Bizet et Mendelssohn. Votre radio Fidélité Mayenne organise le mardi 26 mai à 20h30 une conférence sur la bibliothèque d'Alexandrie avec Claudine Letourneur-Dizon, journaliste, documentariste et auteur de nombreux ouvrages, dont 13 sur l'Égypte. Elle s'est intéressée à la bibliothèque d'Alexandrie et dans ce dernier ouvrage, elle nous montre l'apport de ces savants d'antan pour la connaissance actuelle. Les critiques sont unanimement élogieuses, alors ne ratez pas cette belle occasion de venir la rencontrer et l'écouter raconter avec passion ses travaux. L'entrée est libre et la conférence a lieu à la Maison diocésaine. Mercredi 27 mai, à la bibliothèque, aura lieu l'heure du conte pour les enfants de 5 à 10 ans, de 14h30 à 16h30. C'est l'avant-dernière date de l'année. Et puis, il y aura également le café littéraire de 10h à 11h30 le jeudi 28 mai. C'est un café qui permet une rencontre et un partage autour de nos lectures. Le Secours catholique poursuit l'anniversaire de ses 80 ans avec plusieurs rendez-vous dans toute la Mayenne cette semaine. À Goron le mardi 26 mai, à la Salle Verte, à partir de 14h pour un goûter offert et des jeux en extérieur avec une animation musicale. À Laval, le mercredi 27 mai, place du 11 novembre, de 15h à 18h30, pour un moment ludique, joyeux, festif, autour d'un goûter. À Évron, vendredi 29 mai, place de la médiathèque, à partir de 16h pour un goûter offert. Il y aura également la chorale des enfants de la ruche. Il y aura des jeux en plein air qui seront proposés. À Villaines-la-Juhel, ce sera samedi 30 mai au Boulodrome pour un pique-nique que vous pouvez apporter. Ensuite, un apéritif offert, des jeux, un intermède musical de 12h à 17h. Si vous aimez tricoter, crocheter et prier Marie, prier le chapelet, notez précieusement la date du samedi 6 juin à 10h. Le groupe Tricot Prière se retrouve au presbytère de l'Huisserie, 8 allée des Anémones. Si vous souhaitez, vous pouvez obtenir davantage de renseignements au 06 75 49 57 54. Enfin, il reste des places pour le pèlerinage à Paray, organisé par le diocèse cet été, du 2 au 7 août. Paray le Monial en Bourgogne est connu dans le monde entier comme le sanctuaire du Sacré-Cœur. C'est au XVIIe siècle que Jésus apparaît à Sainte Marguerite Marie à la Coque, lui révélant son cœur brûlant d'amour pour les hommes. Alors si vous souhaitez découvrir ce lieu, si vous souhaitez vivre un temps de retraite ressourçant, n'hésitez pas à vous inscrire auprès du service des pèlerinages sur le site internet du diocèse ou par téléphone au 02 43 49 55 32. Bonne semaine, chers auditeurs, et à bientôt sur Fidélité Mayenne.

Un livre, une histoire, aujourd'hui, la révolution esthétique moderne d'Adrien Charles aux éditions Aura Decima en 2025. Alors d'abord un petit mot de cette collection Aura Decima, puisque cette collection Critères nous donne en quelques dizaines de pages, il s'agit donc de petits livres d'une soixantaine de pages, un certain nombre d'ouvrages tout à fait intéressants. Je me permets de signaler un petit livre de Frédéric Lemoyle sur le fascisme, 80 pages, un livre essentiel sur l'amitié dans la pensée politique, qui nous permet de penser à nouveau frais la politique dans ce qu'elle a de plus noble. Et puis, ici, notre auteur, Adrien Charles, a déjà signé un petit ouvrage, « Principes directeurs de l'art », et ici, cet ouvrage, « La révolution esthétique moderne ». Adrien Charles est professeur agrégé de philosophie, docteur en philosophie, et il enseigne dans différents endroits. Et de fait, ce petit ouvrage est extrêmement pédagogique, et dès l'introduction, Adrien Charles revient sur la notion de révolution, puisque le titre de l'ouvrage, c'est « La révolution esthétique moderne », et que le mot « révolution » est un petit peu tourné à toutes les sauces. Et dès l'introduction, il nous dit, je le cite, « Une révolution consiste dans le fait de revenir au point de départ et donc d'abolir ce qui a été fait depuis ce point de départ ». Et effectivement, la révolution esthétique moderne fait suite, je le cite toujours, par trois autres révolutions, ou plus exactement deux autres révolutions, une révolution religieuse, la réforme, une révolution politique,

0: politique, la révolution anglaise puis française, et enfin une révolution esthétique, celle de l'art moderne. Il résume cela d'une manière assez forte, il a le sens de la formule, notre auteur. En effet, je le cite, « ce qui s'appelait art tout court a alors été sommé de rédiger son certificat de décès et de laisser sa place à une pratique coiffée du bonnet phrygien, de l'insoumission et de la subversion destinée à en finir avec ce qu'André Breton appelait significativement l'ancien régime de l'esprit. » Donc, effectivement, l'insoumission, on ne se soumet plus aux règles du passé, mises en évidence par l'ouvrage précédent « Les principes directeurs de l'art ». On pratique la subversion, à la fois esthétique et politique, et on en finit avec l'ancien régime de l'esprit. Donc, il convient d'être toujours tourné vers la nouveauté. Alors, cette révolution esthétique moderne se décline dans toutes sortes d'arts que l'auteur aborde. J'insisterai sur la peinture, mais il évoque aussi longuement la littérature, le théâtre, le cinéma, la danse, et tout ceci, je le rappelle, en 60 pages. Alors, comme c'est un philosophe, il va nous donner un certain nombre d'éléments philosophiques qui vont nous permettre de comprendre cette révolution esthétique. Alors effectivement, il s'agit de rompre avec la beauté naturelle des choses. Nous avons peut-être un peu perdu cette beauté naturelle des choses qui invite à la contemplation, et l'art moderne et l'art contemporain, auquel il consacre un chapitre éclairant, ne nous incite guère à la contemplation. Donc, il faut rompre aussi avec l'imitation, avec le souci de la vraisemblance, avec l'autorité des grands maîtres. Et effectivement, alors le passage est assez long dans l'introduction et dans le premier chapitre, il faut en revenir au sujet créateur. Finalement, la seule chose qui compte, c'est l'artiste, bien plus que l'œuvre d'art. Et d'ailleurs, il suffit aujourd'hui de regarder un petit peu ce qui se passe, où finalement l'artiste est très souvent beaucoup plus important que l'œuvre, et c'est l'artiste qui donne sens et, oserais-je dire, valeur à l'œuvre d'art, parce que l'argent est un élément essentiel de l'art contemporain. L'auteur y revient à la fin de ce petit et excellent ouvrage. Alors effectivement, plus de contemplation, puisque la contemplation elle est gratuite et désintéressée, plus de beau, puisque le beau est réduit à une pure subjectivité, à un sentiment. Et effectivement, ceci explique ce que l'auteur appelle une véritable famine du beau, dont aujourd'hui tout le monde souffre, sans peut-être même s'en rendre compte. Et effectivement, cette esthétique moderne, elle est née au XVIIIe siècle. Alors, on n'a pas le temps forcément d'évoquer cette belle démonstration avec Kant et Hegel. Je l'ai résumé tout à l'heure. L'œuvre, et je cite l'auteur, doit être la projection exprimant le sujet et non le reflet de la chose. Il revient ensuite longuement sur la notion d'imitation, qui n'est pas une copie, mais une vraisemblance, selon Aristote. Et Kant, je le cite, oublie qu'il y a plusieurs façons d'imiter. Le faussaire qui imite par intérêt afin de tromper son monde, l'apprenti qui imite pour suivre un maître et apprendre sa technique, le plagiaire qui imite par défaut d'inspiration personnelle, l'admirateur qui imite par plaisir de pouvoir être en mesure d'égaler, et enfin l'artiste qui imite la nature pour en faire une belle vraisemblance. Donc, il revient sur l'esthétique de Kant, de Hegel, et effectivement, le chapitre essentiel, c'est le deuxième, consacré à l'art romantique, donc l'expression du sujet, le moi romantique, et il prend le tableau de Friedrich, le voyageur contemplant une mer de nuages, où effectivement le personnage apparaît au devant de la scène, c'est lui qui est le centre du tableau et non pas le paysage. Donc le moi qui exprime les recoins les plus obscurs de son âme, Jéricho, les catastrophes, les cauchemars, les enlèvements, les monstres, les scènes de massacre, de la croix, le suicide, le meurtre, Il explique qu'entre 1800 et 1900, il y a plus de 40 opéras qui mettent en scène un suicide. Et l'allégorie, finalement, est facile à faire. Donc, le moi, l'exhibition de soi, au lieu de la représentation vraisemblable de la nature, que ce soit la nature humaine ou la nature que l'on peut admirer. Alors, il revient sur le salon des refusés de 1863, qui est le refus de l'académisme, et qui est pour lui la naissance effective de l'art moderne, qui refuse tout jury, qui refuse toute récompense, et qui sont là pour provoquer. Manet parle même de farce, car effectivement, Jules Ferry, en 1880, met fin au salon académique et il n'y aura plus de beauté publique à considérer et à reconnaître. Donc, le refus la peinture traditionnelle, l'art qui doit abolir toute technique trop contraignante. La technique s'est effectivement dépassée. Apollinaire parle du truc misérable de la perspective. L'apprentissage scolaire est lui-même refusé. Vlaminck dit qu'il faudrait brûler l'école des beaux-arts. Et l'auteur nous donne toutes sortes de citations, dont la dernière peut-être qui mérite d'être citée, c'est Picasso, qui indique que l'essentiel, c'est de choquer le bourgeois. Et effectivement, antiréalisme, provocation, choquer le bourgeois, Kandinsky qui retourne par hasard un tableau, par erreur un tableau, une aquarelle, et qui considère que c'est mieux de le montrer à l'envers qu'à l'endroit, ou Malevitch, qui produit le premier monochrome carré blanc sur fond blanc. Donc, mort à l'art. Et effectivement, on arrive, je saute le chapitre sur les autres arts, à l'art contemporain, et effectivement, qui est né, dit-on, en 1917, avec Duchamp, qui invente l'art conceptuel, et l'auteur nous explique cet art contemporain, nous le présente de différentes manières et effectivement parle de radicalisme esthétique avec donc une succession de courants éphémères, abstraction, expressionniste, surréaliste, dadaïsme, art conceptuel, Bauhaus, art brut, art naïf, expressionnisme abstrait, pop art, art minimal, hyperréalisme, land art. Il y en a presque une page entière pour évoquer ces différents courants auxquels on a du mal, d'ailleurs, dans lesquels on a du mal à avoir une logique ou une cohérence. Et ensuite, il fait un long catalogue des différences entre l'art classique et l'art contemporain. En particulier, l'art classique utilisait des matériaux rares et précieux. L'art contemporain, lui, utilisera des matériaux vils de récupération, voire des déjections, comme l'indique une œuvre intitulée « Cloaca », veut promouvoir l'égalité par la déjection. L'art classique voulait des ouvrages éternels, l'art contemporain veut des installations éphémères, des performances visuelles éphémères, l'art classique se voulait sérieux et moral, l'art contemporain, lui, sera bariolé, loufoque, transgressif, provocateur, immoral, choquant, versé dans l'outrage et le sacrilège. Et effectivement, il donne quelques exemples, en particulier Peace Christ ou une Anglaise en 1995 qui expose une toile de tente avec le nom de ses 102 amants et amantes et avec ses deux bébés avortés, numéro 1 et 2, et elle devient ainsi membre de l'Académie royale des arts de Londres. L'art classique était désintéressé. L'art contemporain se veut un art engagé politiquement. Il prend de nombreux exemples. L'art classique visait le beau. L'art contemporain, au contraire, veut dépasser le beau, veut se libérer de cette notion de beau. Et effectivement, il donne beaucoup d'exemples, puisqu'effectivement, ils n'ont pas peur de la laideur. Et effectivement, la proportion et l'équilibre de l'art classique sont remplacés par le difforme et le monstrueux, et notamment en termes de représentation humaine. Et effectivement, Pour finir, l'art classique utilise un travail appliqué et un savoir-faire complexe. L'art contemporain, lui, s'en tient à la facilité. D'ailleurs, la page qui orne la première page du livre, c'est la fameuse banane collée avec un morceau de scotch contre un mur. C'est assez facile à réaliser, il suffit de dire c'est une œuvre d'art, et surtout d'indiquer un prix très élevé, car, et c'est la fin de l'ouvrage, page 58-59, avant la conclusion, tout ceci est aussi question d'argent, puisque les galéristes, les acheteurs sont très nombreux, à quoi il faut ajouter que l'art contemporain ne survivrait pas sans le soutien financier de l'État, qui effectivement le subventionne largement. Les fonds régionaux d'art contemporain, les FRAC ou la Direction régionale des arts, de l'art contemporain officialisent ce statut et il faut obtenir ce label de la part de l'État. Donc l'État, les galeries, beaucoup d'argent, choquer le bourgeois et effectivement tout ceci fait dans la mesure où on est dans le sens de l'histoire. Et si, comme moi, vous ne comprenez pas vraiment bien l'art contemporain et si vous ne l'appréciez pas véritablement, eh bien, vous êtes un affreux réactionnaire qui s'oppose au sens de l'histoire. Petite conclusion amusante de l'auteur. En 2016, le musicien qui a vendu le plus de disques au monde, c'est Mozart, ce qui veut dire, je cite l'auteur, que tout n'est pas complètement perdu. Petit ouvrage réjouissant, intelligent, pertinent d'Adrien Charles, que cette révolution esthétique moderne aux éditions Aura Decima en 2025.
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2: Bonjour, Nathalie de Broc, ces femmes qui ont fait la Bretagne. Aujourd'hui, celle que l'on nomma la Madame de Sévigné cornouaillaise, une version champêtre, loin des mondanités, Anne-Marie Audouin de Pomprix. Comment m'y prendre pour vous dire que je ne suis pas jolie ? C'est un cruel aveu à faire pour une personne qui voudrait que vous prissiez d'elle une idée agréable. Avec une figure très ordinaire, il arrive quelquefois qu'on me trouve agréable et je suis persuadée que si j'avais le bonheur de vous voir, je serais jolie ce jour-là. Celle qui se décrit sans complaisance dans cette lettre si joliment tournée est Anne-Marie de Pomprix. Elle est épistolière, comme Madame de Sévigné qui la précédait d'un siècle, et le destinataire des quelques 192 lettres qu'elle va produire entre 1783 et 1805 est son cousin. Son cousin, Audouin de Kergus, homme de loi et bon violoniste. Elle lui raconte tout, ou presque, ose même lui faire part des doux sentiments qu'elle éprouve à son endroit, commence ses lettres par « mon cher, mon aimable, mon bien-aimé cousin », lui fait remontrance que la réciprocité n'est pas à la hauteur, car le cousin n'est pas un expansif, ce qui la chagrine. Il est donc vrai, mon cher cousin, que si de temps en temps je ne me rappelais pas à votre souvenir, vous m'oublieriez absolument. Je ne sais si vous avez remarqué que c'est toujours moi qui fais les avances, mais peu importe. Elle lui écrit et signe souvent « Adieu, cousin chéri. Malgré vos rigueurs, je vous aime toujours. » Et lorsque le cousin en question flirte avec de belles musiciennes, elle est jalouse et le lui dit. Une autre occupe donc la place que votre cœur m'avait donnée. Une autre est l'objet fortuné dans le nouveau nœud qui vous lie. Vous pouvez être plus heureux, mais qu'on puisse vous aimer mieux, ô mon cousin, je le défie. Si elle se pose trop de questions sur cet amour dont la seule évocation la fait rougir, elle s'en épanche auprès de Bernardin de Saint-Pierre, l'auteur de Paul et Virginie, avec lequel elle a également entamé correspondance. À lui, elle avoue « Ma vie devrait suffire pour écarter de mon imagination les dangereuses chimères qui troublent quelquefois la tranquillité de mon cœur. » C'est son petit-fils qui a eu l'idée de faire éditer l'ensemble de ses lettres qui permet de dresser un tableau de la Basse-Bretagne de l'époque, vu par une femme d'esprit, avide de littérature et de musique. Il l'a intitulé, évidemment, à mon cher cousin. Voilà ce qu'il écrit d'elle dans l'introduction à l'édition de 1884. Ma grand-mère, l'auteur des correspondances que l'on va lire, ne connaît ni la cour, ni la ville. Elle vit dans une sphère plus modeste et ne reçoit que de loin les contre-coups des mouvements politiques qui transforment tout autour d'elle. Ce n'est pas dans ses lettres qu'on pourrait apprendre l'histoire de la Révolution et s'en faire une idée. Non, mais cette correspondance nous présente une esquisse facile et spirituelle des mœurs de la société de province, de ses habitudes polies, du peu de ressources matérielles de l'époque, lequel contraste avec le degré de culture et de raffinement des gens du monde. Il y a là, croyons-nous, un portrait de femme sympathique, faite pour plaire au lecteur. Et c'est vrai qu'elle apparaît fort sympathique, notre Anne-Marie, née Audouin en 1862, à Quimper-Corentin, comme elle aime à le relever systématiquement. Elle a épousé, après de longues années au couvent, elle en sort à 24 ans, le lieutenant de maréchaussée au département de Bretagne, François Hyacinthe de Pomprix. Un mariage de raison, mais qui lui donne satisfaction. De lui, elle dit qu'il est un bon mari, elle le nomme même son libérateur, son protecteur et son appui. Il faut dire qu'il est venu l'arracher de l'humeur maussade d'un père difficile et asocial et d'une vie confinée tout en dévotion. Elle note tout de même aussi que ce mari en question n'a aucun talent et peu de connaissances. Monsieur de Pomprix préfère le rabot, les activités manuelles à la plume. Il a du sang-froid, une grande sérénité et la passion de faire le bien. Lorsqu'il me regarde jouer du piano, en compagnie de notre fils, le voilà qui verse des larmes de joie. Nous sommes donc dans l'association tranquille où les trop grands élans de cœur n'ont pas leur place, mais c'est pas étonnant, puisque la passion, Anne-Marie de Pomprix, la réserve à son cousin. Mais tout cela reste entre gens de bonne compagnie. Si Anne-Marie ne cache pas son tendre attachement, elle est même d'une sincérité désarmante, ce n'est pas une dame qui fait des manières. Autant de franc-parler dans la vie que sur le papier. Ma lettre sentira peut-être le boudin. J'en ai fait cet après-midi. Ma truie ne m'a donné que 4 petits, mais s'ils sont vaillants et jolis comme des amours. Ses lettres lui ressemblent, vives, drôles, pleines de charme. On y croise de grands noms, d'autres correspondants, tel Laennec, le médecin, son cousin, qui venait se délasser chez elle, ou encore Jean-Jacques Rousseau. Elle exprime quelques opinions, n'aime pas Voltaire, qu'elle accuse d'avoir trop souvent menti, et en règle générale les philosophes. La corruption des principes et des mœurs est une suite naturelle du travail de nos philosophes modernes. Son petit-fils l'a dit, elle n'a rien compris à la Révolution. Le 22 juillet 1789, presque comme Louis XVI qui avait écrit dans son journal du 14 juillet, rien. Elle évoque « Nous avons eu ici de grandes révolutions de 3 jours. Mais heureusement, tout s'est bien passé. J'ai eu dans certains moments de vives inquiétudes, vu la fermentation générale. Enfin, il faut espérer que la paix est rétablie. » Elle regrette simplement que ces événements aient mis un terme à ses séances de musique. Nulle part, dans sa correspondance, il n'est fait allusion à la mort du roi ou à celle de la reine, pas plus qu'à la proclamation de la République, à Danton ou à Robespierre. À peine lit-on quelques mots du débarquement des Chouans, Québeron, ou encore sur Bonaparte. On peut se demander tout de même si le petit-fils éditeur n'a pas joué un certain rôle dans ce silence. Aurait-il censuré des lettres ? À moins que ce ne soit une des amies, Madame Leclerc, qui avait jugé bon d'en brûler certaines, dans les grands moments d'inquiétude pour ne pas la compromettre. Car un temps suspecté de faire partie de la liste des émigrés parce que son frère chanoine avait, lui, quitté la France, Anne-Marie avait été arrêtée. Sa détention n'avait duré que 15 jours, puis on l'avait relâchée, mais elle n'en parla pas ou n'en écrivit pas une ligne. On dirait aujourd'hui qu'Anne-Marie de Pomprix a su prendre de la vie ce que celle-ci lui offrait de meilleur, pourvu que la musique l'accompagnât et que son beau cousin répondit à ses lettres.

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3: Sainteté. La sainteté vient de la reconnaissance de l'amour absolu, agapé, de Dieu pour nous, ses créatures, et de notre amour pour les autres. L'une des premières conditions pour être officiellement béatifié, c'est d'être mort, preuve que personne ne peut en tirer avantage. On vous édifie alors des statues en signe de reconnaissance, ce qui est le meilleur moyen d'être souillé par des excréments de pigeons. Si nous n'avons pas tous ce destin, il appartient en revanche à chacun de nous de tout faire pendant le reste de notre vie pour avoir une vie exemplaire aux yeux de Dieu, et de Dieu seul. Nos prédécesseurs reconnus saints ou bienheureux sont autant d'exemples à suivre et assurément deux paradigmes, le Christ et sa mère, la Vierge Marie. L'une des phrases des écrits spirituels de Saint Charles de Foucault a été pour moi une révélation. N'ayez donc pas la folie de croire que c'est l'orgueil de votre part de désirer, d'espérer, de vouloir parvenir à une très grande sainteté. C'est tellement peu orgueil que c'est le contraire, devoir et obéissance. C'est donc l'ultime arme du démon de nous faire croire que notre foi est un signe orgueilleux et honteux, alors que c'est Dieu qui nous a choisis, Jean. Quel est son intérêt? Nous laisser inertes, oisifs et inactifs, incapables de prendre quelques décisions ou actions. Sa tactique est claire, faute de pouvoir nous attirer à lui, il concède d'empêcher toute ascendance de Dieu sur nous. La suite ne se veut pas une excuse, mais est une conviction personnelle. Plus notre vie est fervente et marquée par des actes vrais et qui peuvent nous conduire à la sainteté, plus nous sommes la proie au démon. Tous les coups lui sont alors permis pour nous écarter de notre objectif transcendant. Ce peut être une clé de lecture pour ne pas se laisser aller à des amalgames faciles ou croire à la loi des séries quand il s'agit de prêtres ou de l'Église elle-même.
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5: À tous ceux qui le prient, le Père des cieux donne son esprit. Alléluia.

je vous inspirerai un langage et une sagesse auxquels tous vos adversaires ne pourront opposer ni résistance, ni contradiction. Dieu de mes pères et Seigneur de tendresse, par ta parole, tu fis l'univers. Tu formas l'homme par ta sagesse pour qu'il domine sur tes créatures, qu'il gouverne le monde avec justice et sainteté, qu'il rende avec droiture ses jugements. Donne-moi la sagesse, assise près de toi. Ne me retranche pas du nombre de tes fils. Je suis ton serviteur, le fils de ta servante. Un homme frêle et qui dure peu, trop faible pour comprendre les préceptes et les lois. Le plus accompli des enfants des hommes, s'il lui manque la sagesse que tu donnes, sera compté pour rien. Or, la sagesse est avec toi, elle qui sait tes œuvres. Elle était là quand tu fis l'univers. Elle connaît ce qui plaît à tes yeux, ce qui est conforme à tes décrets. Des cieux très saints daignent l'envoyer, fais-la descendre du trône de ta gloire. Qu'elle travaille à mes côtés et m'apprenne ce qui te plaît, car elle sait tout. Comprends tout, guidera mes actes avec prudence, me gardera par sa gloire.

Lecture de l'Épître de saint Paul, apôtre aux Romains. Aucun d'entre nous ne vit pour soi-même, et aucun ne meurt pour soi-même. Si nous vivons, nous vivons pour le Seigneur. Si nous mourons, nous mourons pour le Seigneur. Dans notre vie, comme dans notre mort, nous appartenons au Seigneur. Car si le Christ a connu la mort, puis la vie, c'est pour devenir le Seigneur et des morts et des vivants.

Avant de s'en aller près de toi, notre Père, ton Fils promit aux apôtres l'Esprit Saint. Ils ont reçu de toi des grâces innombrables qui leur ont fait connaître les choses d'en haut. Répands maintenant sur nous les mêmes dons de l'Esprit, par Jésus-Christ, ton Fils, notre Seigneur et notre Dieu, qui règne avec toi et le Saint-Esprit, maintenant et pour les siècles des siècles. Amen.

0: Bonjour à tous, la circulation est bien chargée ce matin pour ce début du week-end de la Pentecôte pour quitter l'Île-de-France. C'est difficile aussi sur l'A6 et l'A7 en direction de la Méditerranée ou encore en direction du tunnel du Mont-Blanc vers l'Italie. L'audition de la mère française soupçonnée d'avoir abandonné ses deux enfants au Portugal se poursuit aujourd'hui. Les deux garçons de 4 et 5 ans avaient été retrouvés seuls en pleurs au bord d'une route au sud de Lisbonne. La mère et son compagnon, un ancien gendarme déjà connu des autorités françaises, risquent une détention provisoire pour maltraitance et abandon d'enfants. Un terrible accident dans une mine de charbon en Chine. Une explosion a fait au moins 82 morts au nord-est du pays. 247 mineurs se trouvaient sous terre au moment du drame. 9 personnes sont toujours portées disparues. Les opérations de secours sont toujours en cours. Une attaque de drone ukrainien a provoqué un incendie dans un dépôt pétrolier russe cette nuit sur les bords de la mer Noire. Ce terminal est l'un des principaux points d'exportation d'hydrocarbures du pays. Lens remporte la première Coupe de France de son histoire. Les 100 et or ont battu Nice 3-1 hier soir au Stade de France, porté par Florian Thauvin, buteur et passeur décisif. Côté niçois, la déception est immense. Malgré une réduction du score avant la pause, les Aiglons ne sont jamais parvenus à revenir. Hugues était très déçu en sortant du Stade de France.
1: Non, mais bon match. Je pense que nous, niçois, on a eu quelques bons ballons qui auraient pu faire la différence, mais ils ont été plus réalistes. On a fait des grosses erreurs défensives, ils en ont profité. Et ciao. Et voilà, donc dommage. Mais deux fois qu'on vient au Stade de France, voir une finale, deux fois qu'on la perd. Tant pis. Faut rentrer, digérer. Et puis repartir au combat, parce que Saint-Etienne, ça va être dur. Vaut mieux qu'on gagne les deux matchs qui viennent.
2: Par rapport au maintien, oui.
1: Par rapport au maintien, et la coupe, ça aurait été un petit truc qui nous aurait encouragé pour le maintien.
0: Un reportage d'Alex Gauthier, et Lens de son côté va faire la fête et célébrer aujourd'hui cette première Coupe de France. Une grande parade des joueurs du RC Lens est prévue dès 15h entre le Stade Bollaert et l'Hôtel de Ville. Plusieurs milliers de personnes sont attendues dans le centre-ville. Et puis en rugby, Montpellier s'offre une troisième Challenge Cup. Le MHR a largement dominé les Irlandais de l'Ulster hier soir en finale à Bilbao, 59-26. Les Héroltais, déjà titrés en 2016 et 2021, confirment leur très grande forme du moment. Voilà pour l'essentiel de l'actualité. Excellente journée.
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5: Bienvenue à l'écoute de Radio Présence et de la mêlée de l'info. Voici ceux qui ont accepté de débattre ensemble des sujets à la une de l'actualité nationale. Je salue Marie-Christine Monnoyer, professeure des universités, membre de la chaire Jean Rodin à l'Institut catholique de Toulouse, Guillaume Agulot, référent Occitanie du Printemps républicain, et Thibaut Casal, enseignant, coordinateur du parti Génération pour la Haute-Garonne. Bienvenue à tous les trois, merci d'avoir accepté cette invitation à débattre ensemble. Nous allons revenir d'abord sur le déplacement de Gérald Darmanin lundi à Alger, où il a rencontré le président Tebboune avec l'objectif annoncé de relancer la coopération judiciaire entre la France et l'Algérie. Cette visite du ministre de la Justice s'inscrivait dans un processus d'apaisement des relations franco-algériennes, amorcé ces derniers mois après 2 ans de fortes tensions. Plusieurs dossiers ont été abordés lors de ces échanges. Côté français en premier, le sort du journaliste Christophe Glaise, toujours détenu en Algérie pour le motif d'apologie du terrorisme, a également été évoquée la lutte contre les réseaux de narcotrafic et notamment contre ce qu'on appelle la DZ mafia. Et puis côté algérien, c'est le sujet des oligarques et de leurs avoirs en France qui a été mis en avant, ainsi que le cas de l'agent consulaire en détention provisoire dans notre pays, parce que soupçonné d'être impliqué dans une tentative de rapt présumé du youtubeur Amir DZ. Qu'est-ce que vous attendiez de cette rencontre sur les dossiers qui y ont été abordés? Et croyez-vous qu'elle puisse marquer une étape importante vers une forme de normalisation des relations franco-algériennes? On commence avec Marie-Christine Monnoyer.
6: Bonjour à tous. Alors, est-ce que cette rencontre va apporter des éléments? Quelque part, on ne peut que le souhaiter. On ne peut que le souhaiter, que les choses évoluent et qu'on ne reste pas dans un jour ça va, un jour ça va pas, un jour on emprisonne le premier qui arrive sur le sol algérien et un jour on laisse partir celui qui est en prison depuis des mois et des mois. Mais en fait, c'est pas tout à fait de cela que j'avais envie de parler en, en vous écoutant. Ce qui m'impressionne toujours, ce sont les réactions, à la fois des journaux, mais de Monsieur Tout-le-Monde, après, après un événement, enfin un petit événement comme celui-là. Et ce qui m'impressionne, c'est la violence des réactions dans un sens ou dans l'autre, et surtout l'oubli majeur, à mon avis, de l'histoire France-Algérie. La France a été en Algérie pendant 130 ans. Et pendant 130 ans, les Algériens ont combattu X fois, et quand je dis X, c'est X égale 9, auprès des Français, contre les Russes, contre les Allemands, contre etc. Et on oublie que pendant toute cette période-là, ils ont combattu avec courage, avec détermination, qu'ils ont été félicités oralement, un point c'est tout. Ils n'ont jamais été reconnus comme des citoyens français. Les seuls qui ont été nommés, qui sont devenus des citoyens, c'était les Juifs algériens, pas le citoyen, pas le, l'Algérien de Tizi Ouzou. Et donc, on oublie la rancœur absolument, mais énorme, que cette situation a fait naître. Et forcément, quand on a une rancœur de plus de 100 ans, avant d'être un diplomate tranquillou qui discute d'un problème comme est-ce qu'on va accueillir celui qui a fait des bêtises en France sérieuses et qui mérite d'être renvoyé, on va trouver des tas de bonnes raisons de ne pas le faire. Et donc, tant qu'on n'aura pas fait comprendre ou accepté qu'on a profondément maltraité les Algériens, eh bien je crois qu'on n'y arrivera pas.
5: Même 60 ans, plus de 60 ans après l'indépendance.
6: Mais bien sûr, 60 ans. Hein? Tout à l'heure, avant que nous soyons en train de discuter, mon voisin de droite racontait l'histoire de son grand-père qui a entendu le message du débarquement. Eh bien ça, nous l'avons tous en tête. Alors il se trouve que moi je suis née au Maroc et que de ce fait, j'ai entendu peut-être davantage de choses. Mais ce qui me navre, c'est que moi je suis née au Maroc, j'ai peut-être entendu. Mais je ne l'ai jamais appris à l'école. Parce que toute l'histoire de l'Algérie, on ne l'a pas apprise. Et mes enfants et mes petits-enfants, ils n'en savent rien.
5: Oui, enfin, l'histoire de l'Algérie proprement dit, ça commence vraiment en 1962. Je parle de l'État algérien.
6: Oui, mais...
5: Vous parlez de l'histoire des Algériens, enfin du peuple. Pour revenir tout de même à la visite de Gérald Darmanin, est-ce que vous espérez que ça va avoir des conséquences bénéfiques, favorables, positives pour nos deux pays et que, par exemple, on va régler la question Christophe Glaize et puis tous les autres sujets qui ont été abordés?
6: Bien sûr. Et je pense que c'est intéressant que ce soit Gérald Moussa Darmanin qui y soit allé.
5: Oui, enfin, il ne s'est pas présenté comme ça, je crois.
6: Non, mais...
5: Bon, vous avez de l'espoir, semble-t-il. Guillaume Aguilot.
2: Oui, bonsoir et merci pour votre invitation. Alors oui, juste petit aparté pour sourire, je suis effectivement le voisin de droite qui vient d'être présenté, mais il s'agit bien d'un positionnement géographique
5: pas,
2: sur la table, pas forcément de mon positionnement. Je préfère préciser les choses en ces temps où parfois effectivement l'incongruité peut exister. Qu'est-ce que j'attends de ça? Déjà, j'attends non pas une relance des relations, mais une reconstruction. Parce que pour relancer, encore faudrait-il que l'on ait un outil qui puisse, qui soit en capacité de fonctionner.
5: Des bases.
2: Et aujourd'hui, force est de constater qu'effectivement, il n'y a plus rien. Vous avez dit 2 ans de crise, je vais dire 2 ans de crise aiguë.
5: Aiguë, oui, parce que déjà...
2: Les temps de crise sont permanents. Et ça rejoint quand même un petit peu, d'ailleurs, aussi ce que vient de dire ma voisine.
6: De gauche.
2: ça rejoint tout à fait ce qu'elle vient de dire, à savoir que, en clair, votre question, et c'est ça qu'on veut aussi nous expliquer, hein, que le gouvernement doit nous expliquer, c'est qu'il souhaite normaliser les relations entre l'État français et l'État algérien. Mais les relations entre l'État français et l'État algérien ne seront jamais normales. C'est pas la peine de l'espérer. On peut l'incanter tant qu'on veut. Ça ne sera jamais le cas. Parce qu'effectivement,
5: c'est pour ça que j'ai parlé d'une forme de normalisation,
2: mais bien sûr,
5: en sachant d'où l'on part.
2: Mais bien sûr, nos histoires, et cette histoire est tellement imbriquée, effectivement. L'Algérie était française, mais les Algériens ne l'étaient pas. Vous l'avez très justement rappelé, sauf quand il s'agissait, vous l'avez également rappelé, sauf quand il s'agissait de leur faire porter les armes. Là, d'un seul coup, on se souvenait qu'effectivement, ils étaient mobilisables. Mais pas chaussables, puisqu'on leur mettait pas des chaussures, il fallait pas non plus, bien évidemment, exagérer. Donc tous ces ressentis-là, alors moi j'entends ces discours qui disent « Ah mais 60 ans après, effectivement... » Si effectivement il y avait eu 60 ans de travail, des deux côtés de la Méditerranée...
5: C'est important de préciser,
2: des deux côtés.
5: Il faut être deux.
2: Bien sûr, s'il y avait eu effectivement un vrai travail de mémoire, s'il y avait eu la volonté de faire ce travail de mémoire, les choses, on n'en serait probablement, certainement pas là aujourd'hui, avec d'autres territoires, y compris qui ont été des colonies, que ce soit avec la France ou d'autres puissances coloniales. Hein. Les choses ne sont pas du tout aussi conflictuelles que là. Et là, effectivement, je crois que nous payons, là, pour le coup, littéralement, le poids du passé. Alors, que peut faire M. Darmanin, ministre de la Justice, qui se rend à Alger ? D'abord, envoyer peut-être un autre message qui est à la fois... on envoie le ministre de la Justice et pas le ministre des Affaires étrangères, déjà.
5: Oui, oui. Ben d'ailleurs, il était question de coopération judiciaire.
2: Voilà. En fait, on sait pourquoi. Parce que le ministre des Affaires étrangères, il y est déjà allé il y a quelque temps. Lui aussi, il est parti plein d'espoir. Bon, il est revenu. Il est revenu, lui, c'est déjà ça. C'est la différence avec d'autres qui, eux, ils sont allés et n'étaient pas revenus. Mais c'est à peu près tout ce qu'il a obtenu, c'est-à-dire la possibilité de remonter dans l'avion. Ça montre aussi, j'ai déjà eu l'occasion de le dire à ce micro, quel est l'état aujourd'hui de notre diplomatie, hein, et du regard porté par notre diplomatie, et de notre pouvoir réel de la diplomatie. Pas forcément de la présidence de la République, mais de la diplomatie et de son rôle et de son travail. Qu'est-ce que j'en attends ? D'abord que les gens recommencent à se parler, plus à s'invectiver, y compris encore une fois des deux côtés de la Méditerranée. Soyons très très clairs là-dessus. Et si on commence à se parler, alors on pourra de nouveau reconstruire des choses. Je ne suis pas convaincu qu'il y ait une mauvaise volonté ou un refus de principe de la part des autorités algériennes de refuser toute coopération que ce soit, pas nécessairement par humanisme, mais ne serait-ce que par simple intérêt. Vous avez rappelé,
5: ça part souvent
2: il y a des intérêts communs, et quand on a des intérêts communs, on se met autour de la table et on discute. Ben, je crois qu'on en est à cette première phase-là. Alors, est-ce que j'ai de l'espoir en théorie ? Oui. Est-ce que ça risque de se réaliser ? Honnêtement, je n'en sais rien, parce que des fois, on se met autour de la table, on discute.
5: Et puis on en arrive aussi à
2: un constat d'incompréhension mutuelle. Et peut-être que on en est là. Alors, est-ce que tout est négatif ? Non. Parce qu'effectivement, on est quand même aujourd'hui dans une reconstruction, dans un début de reconstruction, de refondation, ou de, en tout cas de déblaiement des ruines. Commençons par ça, que l'on n'a pas vu effectivement depuis plusieurs années, et il est temps de s'y mettre, parce que plus ça va, plus la destruction continue. Hein.
5: Oui. Alors, Thibaut Casal, vous, qui est professeur d'histoire, je le précise, important.
7: Oui,
5: et Guillaume Agulot est aussi historien.
7: Bonsoir, merci pour l'invitation. Et du coup, je vais m'inscrire quand même un peu dans la continuité de ce que j'ai entendu, de ce que j'ai entendu avant, dans le sens où... avec l'Algérie, il y a une histoire. Et le problème, c'est que bien souvent, peu de personnes sont au courant de cette histoire-là. Moi, je fais partie d'une génération où, pour la première fois, des enseignants commençaient réellement à en parler. Mais c'était une heure. Une heure dans une scolarité. C'est rien. C'est absolument rien. Donc... j'ai des camarades qui se rappellent même pas, qui l'ont travaillé, qui m'ont dit « Mais non, on l'a jamais vu !» Bon, moi, vu que c'était mon cours préféré, forcément, je m'en souviens. Mais c'était une heure, quoi. Une heure en troisième. Et en terminale, à ce moment-là, le programme était très intéressant. Je trouve le programme de terminale, j'étais en terminale littéraire. On avait les ES et les L, le même programme. Et il n'y avait pas la guerre d'Algérie. Il n'y avait pas la Seconde Guerre mondiale. Il y avait les mémoires de la Seconde Guerre mondiale et les mémoires de la guerre d'Algérie, ce qui était beaucoup plus intéressant. Quand Emmanuel Macron est arrivé au pouvoir, il a balayé ce programme d'histoire-géographie, et notamment cette question de la mémoire de la guerre d'Algérie. Et là, il y a une vraie erreur. Il y a une vraie erreur car non seulement on a un besoin de savoir ce qu'il s'est passé, et sur un temps long, pas seulement la guerre, c'est ce qu'il y a avant, il y a la guerre et il y a après. Et aujourd'hui, en France, on le sait très bien qu'une partie de la population est d'origine algérienne. Moi, j'ai plusieurs élèves qui sont d'origine algérienne, qui sont français et algériens, voire des fois qui ne sont que français, mais d'origine algérienne. Et ces élèves-là, c'est leur histoire à 100%, parce qu'ils sont du coup mêlés des deux côtés aujourd'hui. Et bien souvent, ils ne sont pas au courant de ce qui s'est passé. Ou ils peuvent peut-être en entendre parler par la famille, et encore, moi j'ai été frappé par le fait que j'arrivais plus facilement à voir des personnes qui ont connu la Seconde Guerre mondiale et qui me racontaient ce qui s'était passé pendant la Seconde Guerre mondiale que des personnes qui me racontaient la guerre d'Algérie. Et pour dire le traumatisme qu'il y avait, notamment chez les soldats français et certains qui faisaient partie du contingent et qui se retrouvent là-bas. Donc il y a un vrai traumatisme. Et donc, moi j'en veux terriblement à celles et ceux, et quand je dis ça, je pense notamment à M. Retailleau, qui est dans un sens dans une guerre d'Algérie permanente, où il ne cesse d'invectiver, d'attaquer, alors que la situation serait plutôt à la discussion et à l'apaisement. Alors, est-ce qu'on peut normaliser nos relations? Avec tout ce qu'on a dit, bien entendu, ça paraît compliqué de dire qu'on va avoir la même relation avec l'Algérie qu'on pourrait l'avoir, imaginons, avec l'Allemagne ou avec l'Espagne.

0: Christophe Glaize qui est emprisonné là-bas. Et enfin, je pense qu'on peut tous et toutes rappeler le soutien envers Christophe Glaize, et on espère qu'il puisse revenir très vite parmi nous en France. Il y a, je pense, la volonté, oui, de marquer une étape, et c'est réellement important dans la situation actuelle. Je pense qu'en plus, à un an, parce qu'on le voit bien, il y a plein de réactions qui sont là, parce que dans un an, il y a l'élection présidentielle. Et je pense pas que d'être dans la guerre d'Algérie permanente soit une façon d'apaiser le pays à un an de l'élection présidentielle.
1: Vous êtes revenu là, dans votre intervention, sur le sort de Christophe Glaize, et donc c'était sans doute a priori le premier sujet qui a été abordé par Gérald Darmanin lors de sa rencontre avec le président algérien. Alors le ministre de la Justice, lui, s'est dit, après cette rencontre, très rassuré, ce sont ses mots, sur la manière dont Christophe Glaize était traité par les autorités algériennes, et il espère une grâce venant donc du président Abdelmadjid Tebboune à brève échéance pour que le journaliste français soit rendu à sa mère, comme l'a dit Gérald Darmanin, et à sa famille. Est-ce que vous partagez l'optimisme du ministre de la Justice? Mais au-delà de ça, est-ce qu'il n'y a pas quelque chose d'humiliant et de choquant à ce que la France s'en remette à une grâce prononcée par le chef de l'État algérien, ce qui revient à reconnaître que Christophe Glaize est bien coupable des faits qui lui sont reprochés et qu'il a toujours nié? Marie-Christine Monnoyer.
2: Alors, Christophe Glaize n'est pas coupable, mais il a été très maladroit. Et c'est terrible, ça. C'est sans doute l'enthousiasme de la jeunesse. Mais quand on est journaliste et qu'on est dans un pays qui a des difficultés aussi lourdes avec son propre pays, il faut faire très attention à qui on interroge. Bien sûr, c'est normal d'aller interroger Pierre-Paul Jacques ou Ahmed, etc. C'est normal dans un pays comme la France. Mais dans un pays comme l'Algérie, non. Quand vous voyagez, je suis allée l'année dernière à Oman. Moi, femme française, je ne peux pas m'habiller comme je veux quand je suis à Oman. Je ne peux pas parler avec quelqu'un quand je suis à Oman. Un jour, j'étais dans un petit coin tranquille et je me suis baignée dans une petite rivière, en maillot de bain. Bien sûr, une pièce, bien sûr. Immédiatement, il est sorti d'un bois, monsieur, qui m'a dit « j'appelle la police ». J'appelle la police. Et je dis « vous n'allez pas appeler une grand-mère, la police pour une grand-mère qui se baigne en maillot de bain ». Je lui ai dit ça. Il m'a demandé le nombre de mes enfants et de mes petits-enfants. Sinon, il appelle la police. Donc, vous voyez, quand on est hors de son pays, on ne peut pas imaginer que la liberté de parole, la liberté de discussion est la même que chez nous. Ça veut dire qu'on a beaucoup de chance d'être dans un pays dans lequel la liberté de parole...
1: Est-ce que vous êtes en train de nous dire qu'il a été naïf d'une certaine manière?
2: Moi, je pense qu'il a été naïf.
1: Et qu'il a un peu cherché ce qui lui est arrivé?
2: Non, je ne dis pas ça.
1: Y a des gens qui vont le traduire comme ça.
2: Oui, mais je ne dis pas comme ça. Il ne l'a pas un peu cherché. Il ne s'est pas rendu compte qu'il allait entraîner une catastrophe nationale.
1: Mais pour lui, d'abord.
2: Et aussi pour lui, mais aussi nationale. Mais aussi national. C'est très embêtant, ça. Alors, est-ce qu'il faut... Je crois que la meilleure solution, aujourd'hui, c'est la grâce.
1: Ah ben pour lui, oui.
2: Oui, mais même pour nous, comme ça, qu'est-ce qu'on va aller dire? On va dire, c'est pas juste, la loi... Non, on ne peut pas dire ça.
1: On pourrait dire qu'il devrait être innocenté du fait qu'il lui soit reproché. Guillaume Agulot, vous êtes d'accord? Est-ce que vient de dire Marie-Christine Monnoyer?
3: Non, pas tout à fait. Pas du tout, d'ailleurs. parce qu'en réalité, oui, effectivement, on va négocier une grâce parce qu'il faut que le régime algérien ne perde pas la face quelques mois après avoir perdu la face vis-à-vis de Boualem Sansal. Et que Christophe Glaize, aujourd'hui, va être échangé. Parlons-nous français, exprimons les choses, c'est-à-dire on va faire avec la dictature militaro-islamiste d'Alger ce que nous avons fait avec la dictature des Mollahs en Iran pour Cécile Kohler et Jacques Paris, où nous les avons échangés contre une agente iranienne de leur régime qui avait été condamnée, on l'a condamnée, on l'a expulsée, elle n'a pas purgé sa peine, condamnée et expulsée, et on a récupéré nos deux compatriotes, peut-être qu'eux aussi, alors auquel cas avait été naïf d'aller en Iran, mais j'ai appris qu'il y en a d'autres qui décident d'aller faire aussi le tour du monde en vélo et qui se font capturer, etc. Ça fait beaucoup de...

0: de naïf, je trouve quand même. Mais clairement, avaler son chapeau à ce point-là, Gérald Darmanin a compris que c'était la condition sine qua non. Que s'il n'y avait pas cette déclaration-là, le reste de l'échange ne pourrait pas avoir lieu. Et pour revenir juste en une formule sur ce que a dit Thibaut Casal juste avant, sur ces jeunes, effectivement, et sur cette question des mémoires, la mémoire de la guerre d'Algérie, c'est d'autant plus fondamental ce que vous avez dit. Je ne fais alors qu'acquiescer et qu'abonder sur la nécessité de revenir à ça, parce qu'effectivement, en fait, ce qui est en train de se passer aujourd'hui, c'est que nous avons une grande partie de notre population, de nos concitoyens, de nos compatriotes, qui ont cette histoire-là aussi, qui ont ces histoires partagées, qui sont, comme on disait, souvent partagées entre deux rives, et qui, pendant longtemps, ont eu du mal à savoir se situer. Certains, c'est peut-être encore le cas aujourd'hui. Aujourd'hui, c'est encore pire. Aujourd'hui, depuis plusieurs années. Aujourd'hui, en réalité, par ces situations-là et par ces prises de parole-là systématiques, j'aime beaucoup cette formulation de dire « la guerre d'Algérie n'est pas finie ». Pour M. Retailleau, c'est exactement ça. Et très concrètement, notamment pour cette jeunesse, on est en train de les mettre dans un conflit de loyauté. C'est inacceptable, c'est insupportable. On est en train de leur
1: c'est
0: dire
1: dangereux.
0: Soit tu choisis la République, parce que si tu es en France et que c'est la France et que c'est les valeurs de la France, etc. Soit tu choisis l'Algérie, mais les deux sont inconciliables, les deux sont incompatibles. C'est inacceptable de mettre, particulièrement des jeunes, quiconque, mais de mettre des jeunes dans une telle situation. Je vais même aller plus loin. C'est criminel. C'est criminel parce qu'on sait très bien qu'on est en train de faire ça pour amadouer, brosser dans le sens du poil une fraction d'électorat qu'on souhaite à tout prix faire revenir dans son giron pour ses propres bénéfices, mais on est en train d'éloigner définitivement, hein, une partie de nos concitoyens et de nos compatriotes à qui on dit « tu ne seras jamais français ». Puisque tu es algérien, alors tu ne seras jamais français, c'est-à-dire en clair, les deux sont incompatibles. C'est totalement faux. C'est totalement faux. Puisque justement, nos histoires sont imbriquées. Donc évidemment, ces apports multiples, ces fonctionnements multiples, ils existent, ils sont pas nécessaires. Ils existent, ils sont là. Alors il faut effectivement faire avec, et ça ne peut être fait que si l'on parle des mémoires. Et le vrai travail, c'est d'ailleurs la base de la réconciliation franco-allemande. Mm-hmm. Le vrai travail, c'est que, qu'est-ce qui a changé les choses? Vraiment, je vais vous dire, c'est en 62, De Gaulle et Adenauer qui se mettent ensemble. La première, ça c'est extraordinaire, la première de leurs décisions. Vous savez ce que c'est à ces deux-là? Créer un cours d'histoire commun pour les niveaux d'équivalent lycée, gymnasium en Allemagne, lycée en France, des cours d'histoire communs. C'est-à-dire, on écrit, des historiens français et allemands se mettent ensemble pour écrire les cours d'histoire. On est sur la mémoire.
2: Je ne suis pas sûr qu'on ait l'équivalent de De Gaulle et Adenauer aujourd'hui de part et d'autre de la Méditerranée. Mais bon, sait-on jamais. Thibaut Casal, sur le sort de Christophe Glaise. Vous, qu'est-ce que vous en pensez? Est-ce que vous êtes un peu sur la ligne de Marie-Christine Monnoyer plutôt, ou plutôt sur celle de Guillaume Agulot?
1: Les différences sont un peu limitées, que on n'est pas si...
3: Oui,
2: c'est toutes les nuances que...
3: Faut peut-être nuancer un peu, dans le sens où je comprends ce que vous avez tous les deux voulu dire. Je pense qu'il y a une réalité, c'est que, notamment dans le travail de journalisme, c'est lorsque l'on est à l'étranger, oui, il faut faire très attention. Je ne dis pas qu'il a forcément commis une erreur, etc. Mais il y a une réalité de « il faut faire très attention ». Car dans ces régimes-là, et on le sait, que cela peut très mal se finir. Donc, oui, peut-être qu'il n'a pas pris toutes les précautions qu'il devait prendre. Voilà. Mais on ne va pas le condamner, en fait. Hein, c'est le régime algérien qui le condamne. Bien entendu. Il faut peut-être, oui, lorsque l'on est allé à l'étranger, pour avoir aussi beaucoup voyagé, etc., on le sent bien que lorsque l'on est dans certains régimes, dans certains pays où certains régimes sont près ou de loin des dictatures ou des régimes semi-démocratiques, avec des très très gros guillemets, parce que je déteste ce terme, mais voilà. On ne fait pas forcément certaines choses que on a la chance de pouvoir faire en France. Au-delà de ça, sur la question de la grâce, il faut se mettre tout simplement à la place de Christophe Glaise. La grâce, ça sous-entend qu'il va revenir en France. Vous savez, c'est un exemple historique, mais c'est l'affaire Dreyfus. C'est d'abord il y a la grâce. D'abord il y a la grâce parce que à un moment donné, il faut que l'innocent qui a été condamné puisse
2: sortir. Retrouver la liberté.
3: Et voilà. Donc c'est le premier point. Et ensuite, bah voilà, une fois qu'il sera gracié, oui, il y aura un combat à mener depuis la France sur ce qui s'est passé. Et juste pour,
2: oui,
3: pour finir sur la question du droit de mémoire, une fois j'étais venu ici débattre et lorsqu'il y a eu la révocation des accords de 1968 et entre la France et l'Algérie.
2: La question de la révocation.
3: Oui, la question de la révocation, mais où à l'Assemblée nationale il y a eu cette question là. Et très vite en fait sur les réseaux sociaux, vu que tout peut être déformé très vite, je m'étais retrouvé le lendemain avec des élèves qui pensaient qu'il ne pourrait plus être franco-algérien. Parce que tout avait été déformé. Et ils sont venus me voir en me disant « Mais monsieur, nous on est français, on est algérien, donc on ne veut pas choisir, on n'a pas à choisir. » Et c'est le problème, en fait, avec lorsque l'on parle de l'Algérie, et cette, je répète le terme, mais cette volonté de certains de voir une guerre d'Algérie permanente, c'est qu'on en arrive à avoir des enfants qui sont totalement perdus. Et c'est lorsque ces enfants sont totalement perdus que on peut nous-mêmes, et là quand je dis nous-mêmes, c'est la République, les perdre. Parce qu'il y a un vrai danger à laisser cette idée de monter les Algériens contre les Français, les Français contre les Algériens. Parce que ça marche aussi dans les deux sens, hein, dans ces moments-là. Donc je pense qu'il y a un vrai devoir de mémoire et un devoir tout simplement de la part de nos responsables politiques d'être à la hauteur sur cette question-là et de ne pas jeter de l'huile sur le feu alors qu'on parle de braise qui date d'il y a plusieurs années.
2: Alors il y a une autre question qui a été abordée par Gérald Darmanin qui est de plus en plus épineuse chez nous, c'est la lutte contre les réseaux de narcotrafic et puis il y a ce qu'on appelle la DZN mafia en France. Alors, pour ceux qui ne le sauraient pas, DZN mafia, on va appeler ça mafia algérienne. Et donc, il y a des réseaux de narcotrafic qui lui sont liés, elles pèsent de plus en plus. Et Gérald Darmanin, lui, il a déclaré qu'il était venu à Alger avec une liste de personnes affiliées à cette organisation. Et il espérait les faire extrader de leur pays, vouloir aussi mettre en place avec l'Algérie la méthode qui existe aujourd'hui, qu'il avait lancée aux Émirats Arabes Unis, en ciblant les avoirs des têtes de réseaux de narcotrafiquants français. Est-ce que vous croyez que le pouvoir algérien puisse donner suite à ces demandes et à ces propositions, Marie-Christine Monnoyer?
1: Alors là, moi, je trouverais que c'est vraiment nécessaire. Est-ce que le pouvoir algérien va le faire? Ça m'étonnerait beaucoup. Ça m'étonnerait beaucoup, mais autant, je ne vois pas comment on peut faire autrement pour l'histoire de la grâce de notre journaliste sportif. Autant là, il s'agit vraiment d'une réflexion lourde qui touche non seulement à l'Algérie et la France, mais aussi beaucoup plus large. Et donc, si on n'arrive pas, si les gouvernements n'arrivent pas à se saisir de cette nécessaire lutte contre les hauts trafiquants de drogue, en fait, cette fois-ci, c'est encore la jeunesse qui va en subir les conséquences. Donc, là, il faudrait être rudement ferme.
2: Guillaume Aguilot.
0: Alors, étonnamment, là, je pense que j'ai peut-être un peu plus d'espoir sur le fait que des choses avancent et avancent assez rapidement sur le dossier de la DZ Mafia, pour plusieurs raisons. D'abord parce que ça devient vital, au sens premier du mot, pour notre pays. Hein, la déstabilisation, on n'est pas simplement sur du narcotrafic, comme on aurait pu le connaître précédemment. On est sur... Il y a des territoires perdus de la République, oui, l'expression avait été utilisée par des idéologies politico-religieuses, et notamment islamistes. Là, on est sur des territoires perdus, c'est-à-dire qui sont totalement hors de contrôle de quoi que ce soit vis-à-vis de la République, qui sont mis sous coupe réglée. Et pour autant, là, nous avons nos concitoyens qui y sont. Et il me semble que la sécurité, quand même, est la première le premier des droits auxquels les citoyens peuvent avoir.
2: Que la République promesse aux citoyens.
0: Exactement. Donc, déjà, ça, la pression de notre côté sera plus forte. Mais je crois également qu'elle peut recevoir un écho du côté algérien, parce que je ne sais pas si c'est une mafia algérienne, la DZ Mafia. Je pense que c'est une mafia d'Algériens. C'est-à-dire que je ne pense pas. Oui. Que le régime algérien en tant que tel soit à ce point derrière, qu'il y ait parmi eux des corrompus, il y en a partout, hein, vous inquiétez pas, tout va bien, sans aucun problème et sans aucun doute. Mais que ça soit une stratégie là, je n'y crois pas. C'est-à-dire qu'en fait, le régime algérien n'a pas forcément tellement d'intérêt lui-même à faire ça, parce que ben, il voit bien aussi ce qui se passe en termes de déstabilisation. Peut-être que la réponse aurait été différente lorsque le Maroc avait organisé, l'État marocain, là, pour le coup, avait organisé, alors c'était pas avec les mêmes intentions, notamment criminelles, mais c'était avec des intentions de faire rentrer de l'argent, des tonnes entières de hachiches et autres. Exactement. Et qui est là, qui était organisé par l'État marocain. Absolument. Alors là, on pouvait aller les voir. Mais oui, on pouvait aller les voir pour dire arrêtez. Ça c'était non. Pour la DZ Mafia, le kiff, ouais. Pour la DZ Mafia, la situation est différente des deux côtés. D'abord sur le degré de dangerosité que ça fait perdre, que ça fait peser sur notre propre pays, premièrement. Et deuxièmement, sur le fait que l'État algérien n'y a aucun intérêt et ne voit pas d'un très bon œil toute autorité concurrente, oui, parallèle que l'on veut, etc. Donc je pense que sur ce sujet-là, on risque d'avancer peut-être un petit peu plus vite.
2: Thibaut Casal.
3: Je pense aussi qu'on peut avoir un peu d'espoir sur cette question-là, notamment parce que, comme ça a été dit, le gouvernement algérien n'a pas un grand intérêt à voir la DZ Mafia
2: prendre de plus en plus de pouvoir.
3: Bien sûr, dans le sens où déjà la DZ Mafia, elle naît beaucoup plus, et c'est pour ça que c'est plus une mafia d'Algériens, dans le sens où elle naît en réalité beaucoup à Marseille et dans ces coins historiques aussi du grand banditisme français, hein, bien entendu. Avant c'était les Italiens et les Corses, maintenant c'est la DZ Mafia. Alors oui, on a atteint des sommets que peut-être les autres n'ont pas atteints, et encore, bon, faudrait quand même peut-être bien vérifier ça, mais la différence, c'est que pour le gouvernement algérien, il y a aussi une question qui est celle des avoirs de cette DZ Mafia, et notamment de l'argent qu'ils investissent en Algérie, là où, quand on voit par exemple ce qu'a réussi à faire le gouvernement italien pour vis-à-vis de les différentes mafias présentes, que ce soit Cosa Nostra, la Nan Greta, etc., c'est qu'il y a quand ils arrêtent un mafieux, ils saisissent tout. Ils saisissent tout, et ensuite, ces biens-là sont soit nationalisés, soit sont redistribués au niveau de certaines collectivités, ou sont revendus aux enchères, etc. Tout ça. Et donc, il y a un vrai enjeu pour l'État italien, en plus, qui il gagne non seulement le fait d'arrêter les criminels, mais il gagne aussi au niveau économique. Et je pense que si l'Algérie prend cet exemple et fait ce calcul-là, elle peut y voir un vrai intérêt économique à reprendre possession de grandes bâtisses, de grands terrains, de plein de choses que sont en train de où la DZ Mafia est en train d'investir en Algérie. Oui, je pense qu'il y a des choses sur le narcotrafic. De toute façon, hein, il faut, à mon avis, prendre exemple de tous les endroits où il y a une lutte réelle, la Colombie, l'Italie,
2: avec des résultats.
3: Et donc, il faut prendre exemple sur ces pays-là, sur ce qui a marché, et aussi bien voir ce qui n'a pas marché, par contre.
1: Il me semble d'ailleurs que cela peut donner à l'Algérie une autre image diplomatique.
3: Exactement.
1: Et ça, c'est aussi intéressant. Ça n'est pas financier, mais sur le plan diplomatique, c'est intéressant.
0: Et dernier point d'ailleurs là-dessus, je me suis laissé dire qu'avec l'équipe de Darmanin, il y avait d'autres personnes, d'autres pays européens, dont des magistrats italiens qui faisaient partie de ce voyage, puisque c'était en réalité aussi une relance des liens entre l'Algérie et l'Union européenne, et des magistrats italiens étaient présents.
2: Et notamment des pays du sud de l'Europe.
0: Et notamment des pays du sud de l'Europe.
2: Ses voisins immédiats de l'autre côté de la Méditerranée. Voilà ce qu'on pouvait dire sur ce déplacement de Gérald Darmanin à Alger. Il y avait d'autres choses, d'autres sujets abordés, mais on ne peut pas tous les traiter ce soir. Nous verrons donc si ce voyage, cette visite, a des conséquences à court terme sur les relations entre la France et l'Algérie. Espérons en tout cas que Christophe Glaize sera libéré rapidement. Nous allons faire la pause habituelle dans cette émission. Retour à l'antenne dans une vingtaine de secondes. À tout de suite.

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1: Retour au direct avec mes trois invités, Marie-Christine Monnoyer, professeure des universités, membre de la chaire Jean Rodin à l'Institut catholique de Toulouse, Guillaume Agulot, référent Occitanie du Printemps républicain, et Thibaut Casal, enseignant, coordinateur du parti Génération pour la Haute-Garonne. Je vous propose de revenir maintenant sur les réactions qu'a suscité la sortie du film « L'abandon », réalisé par Vincent Garinck. Je rappelle qu'il est consacré aux 11 derniers jours de Samuel Paty, jusqu'à l'assassinat du professeur et sa décapitation par un terroriste islamiste en 2020. Il a été présenté à Cannes, puis il est sorti la semaine dernière dans les salles. Il a rapidement déclenché une vive polémique et des critiques parfois violentes au sein d'une partie de la gauche et des médias, certains n'hésitant pas à le qualifier de dangereux, d'islamophobe, faisant jeu de l'extrême droite et créant un profond malaise. Est-ce que vous avez été choqué par ces réactions ou est-ce que vous partagez certaines des critiques adressées au film ? Guillaume Agulot.
2: Choqué, le mot est faible. Je suis au-delà du choc quand j'entends ce genre de choses, y compris de la part qui, pour leur très très grande majorité, disons-le directement, ne font pas partie des plus de 200 000 personnes qui, en France, sont déjà allées le voir en une semaine. Ce qui est mon cas. Écœuré. Voilà, je dis le mot. Ces critiques-là sont totalement infondées. Elles ne sont basées que sur une idéologie préacquise. Et donc, pour ces personnes-là, effectivement, de toute façon, quel qu'ait été le propos du film, quelle qu'ait été la temporalité de sortie, de toute façon, par principe, nature et essence, c'est l'objet lui-même, le fait même, le sujet
1: qui existe,
2: qui pour eux est simplement insupportable, au sens premier du mot, au sens littéral du mot. Alors oui, effectivement, vous avez évoqué quelques éléments là qu'ils préfèrent. Alors moi, je remarque toujours, en plus, on a eu par exemple quelques youtubeurs en manque de notoriété, mais on a eu aussi le service culture du Huffington Post. On sait très bien qui a écrit, signalé, oui. Mais il a eu un tel courage de ses propos qu'il a décidé de ne pas signer son article. Libération, ensuite, évidemment, la relayer, dans lesquelles, alors en gros, ils nous disent on n'a rien à dire sur le film, et évidemment sur le sort de ce pauvre monsieur Paty, oh là là, mais qu'est-ce que c'est terrible, non, là-dessus, ça, mais, et tout est dans le mais, c'est-à-dire qu'on retrouve de nouveau ces fameux oui mais, ceux qu'on a déjà entendus après l'assassinat de la rédaction de Charlie Hebdo, oui mais, ils avaient publié les dessins, ces fameux oui mais, systématiquement, qui sortent toujours des mêmes, et qui sont appuyés par c'est même plus des arguments à ce niveau-là. Une des choses, c'est de nous dire c'est trop tôt. De la part de personnes, je le redis, qui n'ont pas vu le film. C'est trop tôt. Bon, Jean-Jacques Hano a fait un film sur le sauvetage de la cathédrale Notre-Dame de Paris. Personne n'a dit que c'était trop tôt.
1: En remontant plus loin, enfin, le Watergate, il y a eu...
2: Mais bien sûr, les jours du Condor, personne n'a dit...
1: Quelques années après. Donc.
2: De toute façon... 6 ans après, c'est trop tôt. 10 ans après, ça aurait été trop tôt. 20 ans après, ça aurait été trop tôt, etc., etc. Ce qui gêne ces personnes, c'est absolument pas des questions de temporalité, des questions de
1: véracité, de ce véracité, qui est
2: rapporté. Alors que tous les éléments, ce film-là est basé, c'est un thriller. Alors, par moments, on a presque le sentiment de se trouver dans un documentaire. Oui. Ce film-là est basé sur les rapports qui émanent de différentes administrations, y compris qui, pour certaines, ont reconnu leurs manquements, leurs erreurs, et pas forcément pour d'autres, mais tous les éléments qui sont cités dans le film, tous, absolument tous, sont des éléments qui sont sourcés, qui sont vérifiés, c'est-à-dire effectivement le manque de coordination, les acronymes, on voit tout ça, ceux qui auraient dû être vus, qui n'est pas vu, etc. Mais aussi le fait que parmi les élèves et parmi les parents d'élèves de ce collège-là, qui avaient des questions à se poser, etc., certains ne comprenant pas et n'étant pas forcément d'accord avec le fait que cet enseignant ait monté son cours à partir de ces éléments disponibles sur la plateforme de l'Éducation nationale, parce que ça, c'est très très bien dit, qu'il ne décide pas de lui-même d'aller chercher ces documents-là, il va les chercher sur ce que l'Éducation nationale met à la disposition des profs pour qu'ils puissent illustrer leur cours de quatrième. Donc, ce sont des documents qui sont tout à fait validés. Et certains parents d'élèves n'acceptent pas, n'apprécient pas ça, mais disent bien, et c'est parfaitement dit parce que c'est des faits, disent bien qu'ils n'acceptent pas non plus le sort qui est fait à Samuel Paty, l'acharnement dont il est victime, les violences, etc., refuse de s'associer, de solidariser à cette chasse en meute, à cette chasse à l'homme qui va finalement aboutir à sa mort. Tout est dit dans ce film-là, absolument tout est montré. Toutes les étapes sont montrées. Alors évidemment, bien sûr, il y a des choix qui sont faits. On n'a pas, par exemple, le fait que au niveau du cabinet de la rectrice de l'académie, donc au-dessus du Dazen, la consigne a quand même été de calmer. On le voit indirectement puisqu'on sait que c'est la rectrice qui l'envoie avec cet inspecteur pédagogique régional Valeurs républicaines et laïcité qui explique que Monsieur Paty a un problème avec la laïcité. Il a appliqué le cours. Mais on nous explique qu'il a un problème avec la laïcité. Je ne reviens même pas, pour en avoir suffisamment parlé ici, sur les accusations d'islamophobie. J'allais dire presque, à la limite, j'aurais été étonné si elle n'avait pas été là. Elle y est bien évidemment, puisque dès qu'on parle de quoi que ce soit, forcément, par principe, nature et essence, on est islamophobe et tous ceux qui soutiennent ce film et qui, etc., sont fachos. Bon, là, on est dans la doxa et on va laisser cette petite mousse s'envoler au vent de l'histoire. Mais sur le fond, le propos qui se veut sérieux en disant, en prenant de la hauteur, oui, mais vous savez, moi je suis plus dans l'émotion, je regarde les choses, je suis tranquille, je suis un professionnel, etc. Et tous les arguments qui sont donnés, en réalité, il n'y en a pas un seul qui tient, parce que tout ce qu'ils disent pour dézinguer le film, en réalité, ça ne correspond pas, un, à ce qu'il y a dans le film, et deux, au fait que le film ne montre que ce qui s'est passé basé sur des faits réels. Une chose me rassure profondément, c'est les plus de 200 000, je l'ai déjà dit, plus de 200 000 personnes qui sont déjà allées voir ce film.
1: Et ça continue.
2: Et je pense que ça, c'est, allez, peut-être la meilleure réponse.
1: Oui. Thibaut Casal, vous aussi, vous avez lu le film très récemment.
3: Oui.
1: Vous êtes enseignant vous-même. Alors, qu'est-ce que vous pensez de cette polémique et des réactions qu'a suscité ce film, d'autant plus que vous l'avez vu. Donc, vous pouvez nous dire si ça mérite vraiment une telle polémique.
3: Est-ce que ça mérite une telle polémique? Non. Est-ce que les réactions sont disproportionnées? Oui. Alors, je pense aussi que beaucoup de personnes, soit qui l'encensent, soit qui le détruisent, n'ont peut-être pas vu le film. Car honnêtement, après l'avoir vu, je ne vois pas en quoi je vais détruire ce film. Je ne vais pas forcément non plus l'encenser. Pour plein de raisons, mais je pense
1: trop
3: que
1: dans les considérations,
3: oui, voilà, c'est ça. Non, bien sûr, mais il y a plus, comment dire, je pense que le problème, c'est aussi peut-être le format 1h40. Alors peut-être il aurait fallu que ce soit un peu plus long pour peut-être montrer tout ce qui a failli, ce qu'on peut lire dans le livre de la sœur de Samuel Paty,
1: donc la sœur qui a
3: exactement
1: supervisé en partie le film,
3: le cours de Monsieur Paty
1: à l'écriture du scénario.
3: Mais le film n'est pas tiré du livre de la sœur de Samuel Paty. Et c'est peut-être là le problème. Et je pense que c'est aussi ce qui a amené ce déferlement de la part d'une partie, notamment de mes camarades. Oui, il y a une partie de la gauche qui est tombée sur le film. Notamment parce que l'auteur dont est tiré le livre qui... le livre dont est tiré le film a été écrit par quelqu'un qui, on le sait, est proche des sphères d'extrême droite, etc. Donc, je pense que peut-être pour éviter aussi, d'ailleurs, tout ce procès en islamophobie, tout ça, peut-être qu'il aurait mieux valu tout simplement adapter le livre de la sœur. Et je pense que
1: oui,
3: on aurait déjà pu éviter. Non, bien sûr, mais
1: on aurait
3: déjà pu éviter plusieurs choses. Voir. On dit juste, on fait un film sur ce qui s'est passé et pas tiré d'une œuvre ou autre. Je pense que déjà, on aurait pu éviter certaines choses. Quoi qu'il arrive, oui, il y aurait pu avoir des gens qui seraient venus redire
1: oui,
3: quoi que ce soit.
1: Façon,
3: bon. Moi, je pense que le film le montre peut-être pas assez, mais c'est toute la question administrative qui n'a pas fait son travail, que ce soit dans l'éducation nationale, que ce soit dans la police. C'est montré... peut-être pas assez. On passe, et à juste titre, énormément de temps sur la famille de l'élève qui a menti et que c'est ce mensonge qui finit par amener ce drame. On a passé beaucoup de temps là-dessus et c'est important peut-être qu'on aurait pu passer aussi plus de temps sur d'autres aspects de cette affaire. Je trouve
2: qu'on passe aussi beaucoup de temps pour détailler le cours, pour dérouler le cours,
3: oui.
2: Les cours, puisque c'est un enchaînement de deux cours.
3: Ça, c'est plutôt intéressant. Mais je pense, par exemple, après avoir lu notamment le livre de la sœur, moi, il y a un personnage où, après avoir lu ce livre et vu le film, je trouve qu'il y a un gros décalage. C'est la question de la principale.
2: On est d'accord. Ouais.
3: Et là, je trouve qu'il y a un problème. Parce qu'on sort, si on ne connaît pas l'histoire, on a vraiment de la peine pour cette principale, on a l'impression qu'elle a tout fait. Alors que non. Et le signalement est dans le film, je vous le dis juste ça, je spoil, comme on dit, juste ça.
1: Mais on est là pour parler
3: de ça. On voit qu'elle écrit que le responsable de l'incident est un responsable de l'établissement. Mais on ne voit pas qu'elle a dit que c'était cet enseignant qui avait fait une erreur. Lorsqu'elle signale ce qui s'est passé, elle met que Samuel Paty a fait une erreur. Et ça, c'est très important. Parce que c'est aussi une des données qui amène tout ce micmac après administratif, etc. Et ben, malheureusement, c'est pas montré. Donc je pense qu'il y a des choix qui ont été faits et qui sont pas forcément toujours les bons. Je pense aussi que il y a une manière de présenter les enfants où il y a un vrai parti pris, notamment sur la question du jour de son assassinat, où le terroriste pose une question à un élève qui lui dit non, et ensuite à un autre élève qui lui dit oui. On sait très bien que ça ne s'est pas passé comme ça. Il a demandé à plusieurs élèves, et plusieurs élèves ont refusé. Et là où je peux comprendre certaines personnes notamment d'origine africaine, etc., qui en voyant la scène peuvent se dire, et qui connaissent l'histoire, c'est qu'il y a des élèves dits racisés qui ont dit non à ce terroriste. Et dans le film, on voit un élève blanc dire non, et ensuite l'élève noir qui lui accepte l'argent, et comme ce qui s'est passé dans la vraie vie, ça par contre. Je pense que là aussi, ça aurait peut-être été pas mal de montrer aussi des élèves racisés qui lui disent non. De montrer aussi ce message-là, qui est présent avec certaines familles dans le film, peut-être pas assez. Et c'est là où peut-être aussi ça aurait été intéressant que dans le débat de ce soir, il y ait quelqu'un d'origine africaine qui a vu le film et qui dise comment lui peut-être l'a ressenti aussi. Parce que peut-être que on le reçoit pas forcément de la même façon. Donc voilà, moi c'est plus ces questions-là que je mets dans le débat. Mais les réactions, je trouve, sont disproportionnées. Ça, c'est clair et net.
1: Marc-Christine Moyer est né au Maroc.
4: Oui, mais... alors, ceci étant, je n'ai pas vu le film. Et
1: pas
4: donc,
1: encore, vous allez le voir, je le sais.
4: Ça, absolument. Mais, alors, comme je n'ai pas vu le film, quand vous avez posé cette question, je me suis dit, cette histoire, elle part, en particulier, d'un mensonge d'une élève. Et donc, ça m'a rappelé un autre film. Le film qui s'appelait « Pas de vague », qui a été réalisé en fin 2022, qui est sorti en 2024. Alors, ça finit pas par un assassinat, mais ça a entraîné de multiples polémiques aussi. Et je trouve que, pour moi, c'est extrêmement important, parce qu'au fond, ce type de film met en évidence que le public, les personnes, quelles qu'elles soient, ne vont pas réfléchir beaucoup plus loin que l'écume. Or, sur des films comme ça, il faut aller beaucoup plus loin que l'écume. Bien sûr que je suis absolument atterrée des réactions liées à l'islamophobie, etc., sur ce film. Je me dis, mais pourquoi est-ce qu'on ne pense pas un tout petit peu plus aux problèmes qui se posent lorsqu'une personne est intégré dans un mensonge qui va transformer sa vie en horreur. Ça m'a aussi fait penser à la problématique des lanceurs d'alerte. Quand vous êtes lanceur d'alerte, eh bien, immédiatement, il y a une confrontation entre ce qui a conduit la personne à être lanceur d'alerte et l'énorme émoi qui va l'entourer, les attaques qui vont l'entourer parce qu'elle a été lanceur d'alerte. Cette histoire, c'est un peu la même chose. Et je suis très contente que vous ayez mis ce sujet à l'émission de ce soir, parce que si ça pouvait interpeller Monsieur Dupont, etc., sur son attitude quand il a vu un film. Bon, quand il ne l'a pas vu, là, c'est catastrophique. Mais quand il a vu un film, de se dire, attends, réfléchissons à ce qui s'est passé derrière. Et franchement, ça, c'est fondamental.
1: Ouais. Alors, en parlant de ceux qui n'ont pas encore vu ce film, certains ont demandé, beaucoup de gens d'ailleurs, demandent à ce qu'il soit projeté dans les écoles, les collèges, les lycées. Est-ce que vous êtes d'accord avec cette idée, Guillaume Agulot ? J'ai un peu une idée de votre réponse.
2: Mais... Oui. Oui, alors pas sans précaution.
1: Alors j'allais dire, voilà.
4: Mais il y a des comment précautions qui sont comment en train d'être
2: mais elles sont déjà prises et disponibles. D'ailleurs, je vous le signale depuis hier sur le site de l'APHEG, l'Association des professeurs d'histoire géo, un dossier pédagogique remarquable qui explique bien comment amener le film, étudier le film avec des classes de 4e. Et qui va plus loin, c'est un dossier qui est librement téléchargeable, pas simplement par les profs. C'est le Zéro de Conduite qui est spécialisé vraiment dans le site Zéro de Conduite qui est spécialisé là-dedans. Donc c'est estampillé en plus par l'APHEG, l'Association des professeurs d'histoire géo. Donc là, c'est aussi quand même une garantie de sérieux sur le contenu, le fond, la forme, etc. Donc oui, je pense que c'est un film qui peut être utile. Maintenant, si c'est un film que l'on projette comme on a pendant des décennies eu des profs d'histoire qui nous ont projeté Nuit et brouillard en étant convaincus que parce qu'on allait montrer l'horreur, on allait blinder définitivement les élèves, on allait les vacciner définitivement contre le retour de telles horreurs. Etc. Il vaut mieux qu'ils fassent pas. Je vous le dis tel que je le pense, il vaut mieux qu'ils ne se mêlent pas de ça. C'est un film qui incite au travail, c'est un film qui incite à la réflexion. Et d'abord aussi, c'est un film qui incite à la réflexion en équipe.
1: Collective.
2: Et peut-être que moi, ce que j'aimerais bien, c'est que au moins certaines séquences de ce film puissent être projetées dans des salles de profs. Pour qu'ils puissent voir aussi comment, quand on est dans une situation, il y a cette scène qui est assez, qui est étouffante, hein, qui est très, très, très, très lourde, où on a les profs où on voit comment, ce que Michael Paty décrit bien dans son livre, hein, ce qui fait basculer, en fait, à l'intérieur du collège, c'est un prof qui dit je me désolidarise, qui me dit, etc., etc., etc.
4: C'est
2: etc.
4: dans l'abandon.
2: Et la scène elle-même est très dense à ce niveau-là. Et peut-être que ça aussi, c'est des choses qu'il faudrait remontrer peut-être à certains profs déjà entre eux, aussi aux élèves, mais à certains profs entre eux. Donc montrer ce film, oui. Le montrer parce que c'est bien de le montrer, de rendre hommage à M. Paty. Si c'est que ça l'objectif, faites autre chose. Faites autre chose.
1: Le professeur Thibaut Casal, qu'est-ce qu'il en pense ?
3: Moi, je ne sais pas s'il faut le montrer dans des classes ou non. Après, moi, je pars du principe, moi, j'aimerais hein, que, de toute façon, les profs, en général, soient assez libres sur le contenu qu'ils puissent montrer ou non. Donc, c'est pour ça que je dis que, moi, je ne sais pas si je l'utiliserai, mais je peux comprendre que certains collègues puissent avoir envie de l'utiliser. Moi, je pense que, voilà, il faut que les enseignants et enseignantes aient une vraie liberté sur le choix des films, des scènes qu'ils peuvent présenter. Alors avec, bien sûr, cette idée qu'on va pas pouvoir présenter non plus n'importe quoi. On voit avec l'administration, on a un accord, etc. Mais je pense qu'il faut laisser quand même une vraie liberté de contenu aux enseignants sur ces questions.
1: Marie-Christine Monnoyer, qui vous-même étiez professeur.
4: Moi, je suis tout à fait d'accord avec ce qu'a dit Guillaume. Je crois que c'est un travail qui doit être fait d'abord entre profs. D'abord pour ne pas être laissé seul par rapport aux élèves qui vont le regarder. Mmh. Et avoir réfléchi ensemble comment on va le présenter. Je me souviens quand j'ai vu Nuit et brouillard dans la salle de gym, parce qu'il fallait que toute la salle soit là et qu'on regarde Nuit et brouillard. Et en fait, on était perdus. Parce qu'on était vraiment perdus. Personne n'en a parlé après.
1: Ni avant.
4: Et donc, je nous revois dans cette salle. Hein. Donc, ça m'a marqué, mais ça ne m'a pas fait réfléchir. Or, je trouve que là, il faut que ça fasse réfléchir. Il faut que les élèves se disent, à certains moments, pourquoi en tant que prof, je ne dis pas, je dis mon collègue, mais il faut le défendre. Hein. Que ce soit mon collègue, que ce soit le copain de l'école, que le père qui n'a pas posé X fois la question à sa fille et qui l'a cru bêtement, sans s'interroger, sans... Comment est-ce possible ? Il faut vraiment réfléchir. Ouais.
1: Nous allons clore le sujet pour aujourd'hui. Les derniers instants de cette émission vont être consacrés à vos coups de gueule, aux coups de cœur du jour. Thibaut Cazal, vous avez la parole. Alors, assez rapidement tous.
3: Bah, mon coup de gueule, c'est ça se passe en ce moment à Cannes, où on voit en fait le peu de considération que reçoivent les acteurs et actrices qui ont signé la tribune contre la pétition contre Bolloré. Et encore pire, le vrai coup de gueule, il est sur la réaction de Canal+, de dire on va boycotter ces personnes-là. Je trouve que c'est pas la bonne manière de traiter le sujet, et j'espère que le cinéma français va pouvoir trouver une porte de sortie entre Canal+ et ses professionnels.
1: Ça aurait pu être le sujet de cette émission. Marie-Christine Monnoyer.
4: Alors moi, j'ai un coup de gueule et un coup de cœur. J'ai un coup de cœur parce que je suis très contente que le pape vienne en France. Je trouve que c'est bien parce que dans le dernier voyage qu'il a fait en Afrique, il a dit des choses tellement intéressantes que je voudrais bien qu'il en dise des aussi intéressantes sur le sol français. Je pense qu'il peut les dire.
1: Et il viendra à Lourdes, donc voilà. Dans notre région.
4: Mais j'ai aussi un coup de gueule parce que ce matin, j'ai lu les statistiques d'Amnesty International qui disent qu'en 2025, on n'a jamais autant condamné à mort sur la planète. Et ça, je me dis, c'est pas possible, on va jamais s'en sortir de cette histoire.
1: Ouais. Guillaume Agulot.
2: Moi, c'est aussi un coup de gueule, ça rejoint un petit peu ce que Amnesty a pu écrire dans son rapport, c'est vis-à-vis du régime iranien, pardon, qui continue, malgré toute l'actualité, lui en interne, à éliminer ses opposants, à condamner à mort et à exécuter.
1: On n'en parle plus, évidemment.
2: Et notamment des femmes, et ce soir, j'allais dire plus que jamais, femme, vie, liberté.
1: Oui. Eh oui, Marie-Christine Monnoyer, je pense que ça aurait aussi pu être votre coup de gueule, ça.
4: Absolument.
1: Nous sommes arrivés au terme de cette 229e mêlée de l'info. Il y avait des sujets qui n'étaient pas faciles à traiter. Je voulais vraiment vous remercier tous de les avoir traités avec beaucoup de hauteur. Merci donc infiniment d'avoir été les invités de cette émission. Merci aussi à Yannick Galupini qui l'a réalisé. Le podcast est disponible et téléchargeable dès maintenant, comme d'habitude, sur le site web de Radio Présence. Et merci bien sûr à tous ceux et à toutes celles qui nous ont écoutés aujourd'hui. Je vous donne rendez-vous jeudi prochain avec d'autres débats, d'autres débatteurs et d'autres sujets. À bientôt.

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1: 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Emmanuel Blois.
2: Bonjour. Un rappel pour commencer cet agenda. La conférence de Claudine Le Tourneur d'Izon, organisée par Radio Fidélité Mayenne sur la bibliothèque d'Alexandrie, ce mardi à 20h30, salle de la maison diocésaine à Laval. Spécialiste de l'Égypte ancienne, la journaliste installée en Mayenne à Saint-Brice vient de sortir un ouvrage, La bibliothèque d'Alexandrie, la première intelligence du monde, paru aux éditions Le Cerf en janvier dernier. Documentariste et autrice de nombreux ouvrages, dont 13 sur l'Égypte, Claudine Le Tourneur d'Izon a reçu le prix Diane Potier-Boès de l'Académie française pour Mariette Pacha ou le rêve égyptien. À l'occasion de l'émission du timbre consacrée à la cité médiévale de Sainte-Suzanne par la Poste, un week-end festif réunissant un ensemble d'animations culturelles, sportives et patrimoniales est proposé. Du 22 au 25 mai, dans la cité médiévale, une exposition du club philatélique mayennais sera présentée à la bergerie du château. Le dimanche 24 mai, la commune et le département proposeront une journée fédératrice avec les 6 heures nature et culture, nouvelle manifestation réunissant acteurs culturels, associatifs et commerçants de la cité. Cet événement, gratuit et ouvert à tous, proposera entre 11h et 17h une riche programmation. Déambulation musicale, courses d'orientation, ouverture des jardins privés, marchés d'artisans, mini-concerts, randonnées, ateliers artistiques et visites commentées. La journée se clôturera par un spectacle chorégraphique dans la cour de la forteresse. Ce samedi, les musées ouvrent leurs portes jusqu'à tard dans la nuit, avec des animations à la clé pour cette nuit des musées. Celui des arts naïfs et singuliers de Laval vous promet une visite acrobatique et la création d'une fresque participative. À Mayenne, une installation sonore et des performances artistiques animeront les murs du château. À Cossé-le-Vivien, le musée Robert Tatin invite à une déambulation artistique et à assister à un spectacle d'art de rue. L'affaire Crisone est un cluedo nocturne réservé aux ados et adultes à la Cité du Lait à Laval entre 19h et 22h. Enfin, à Jublin, le musée gallo-romain propose visite flash, visite nocturne et une exposition. À part ça, l'abbaye de Clermont-à-Olivet propose ce week-end un jeu immersif autour de l'école des magiciens avec la confrérie facétieuse les 23 et 24 mai. Des énigmes à résoudre attendent les candidats. Le centre-bourg de Chaillan accueille sur une scène ouverte musiciens individuels, groupes, chorales pour passer un dimanche avec Brassens et compagnie. C'est la 12e édition de cette manifestation qui associe chansons françaises et animations diverses. La journée s'achèvera avec un concert contre Brassens à 20h30. Une sortie matinale pour le lundi de la Pentecôte avec cette balade nature sensorielle proposée par l'Office de tourisme du Sud Mayenne. Vous serez invité à humer, toucher, deviner, reconnaître, échanger autour du végétal, de notre paysage et de leur évolution au cours des saisons. Rendez-vous à 10h30 à l'Observatoire de Maisoncelles du Maine. Jeudi, la compagnie d'Aruma animera le parc du château de Mayenne avec un spectacle de danse et musique intitulé Snatch. Sans dessus-dessous est une expérience sensorielle déstabilisante qui vous attend vendredi prochain de 16h30 à 22h au Zoom, Centre de culture scientifique et technique de Laval. Celui-ci vous invite à parcourir la nouvelle exposition Illusion avant son ouverture au public. Mais attention, le chemin ne sera pas un long fleuve tranquille. Vous êtes aventuré dans un monde virtuel où tout n'est qu'illusion. Le seul chemin de retour vers votre réalité consiste à lui redonner du sens en entraînant bien sûr les vôtres. Le monde des magiciens a décidément la cote en ce moment. Le 29 mai prochain, l'Office de tourisme de Laval vous invite à la cérémonie des quatre maisons. À la lueur des lanternes, une cérémonie de répartition vous attend sur les traces d'Harry Potter. Au fil d'une visite théâtralisée guidée par d'étranges professeurs, les groupes devront répondre à leurs questions, déguster des potions et relever des défis afin de faire gagner des points à votre maison. Dans une ambiance inspirée des grandes sagas de sorcellerie, petits et grands plongeront dans une aventure immersive où l'esprit d'équipe et la magie ne font qu'un. Rendez-vous devant le Zoom, place de RC à Laval, à 21h. INSEE 20 Sonneurs est une expérience musicale hypnotique qui attend les spectateurs au Théâtre des Ursulines à Château-Gontier le 29 mai à 20h30. Sur scène, 20 cornemuses et bombardes dirigées par le compositeur et improvisateur Erwan Karadec interprètent une composition de l'américain Terry Riley. Ce même vendredi, la Solduc Compagnie est l'invité de la ferme du Coudray à Saint-Germain-de-Coulamère pour une veillée spectaculaire des colporteurs d'imaginaire. Bonne semaine!
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5: Le piège de Taïwan par Dominique de Scherf. Donald Trump n'y aura pas échappé. Ce n'est pas faute d'avoir été prévenu. Dès février, au téléphone, Xi Jinping avait anticipé. Un budget de 40 milliards de dollars d'achat d'armes américaines était alors en débat au Parlement de Taipei. Finalement, le budget fut ramené à 25 milliards en deux tranches. 11 milliards déjà précommandés en décembre 2025, 14 milliards non encore approuvés par la Maison Blanche. C'est sur ce dernier lot qu'ont porté les discussions entre Trump et Xi Jinping les 14 et 15 mai dans la capitale chinoise. Or, il était entendu à Washington depuis 1982 que les ventes d'armes à Taïwan ne devaient jamais être discutées. Cueilli à froid dès son arrivée par une mise en garde solennelle du pouvoir chinois sur la manière de gérer la question de Taïwan susceptible de dégénérer en conflit ouvert, Trump, à son retour, n'a pas pu cacher que sa décision envers le budget d'armement dépendrait de quoi ? Le flou demeure. S'agit-il d'échanger le détroit de Taïwan avec le détroit d'Ormuz ? Ou seulement d'accords commerciaux ? Pourquoi Trump s'est-il entouré des 17 PDG les plus importants sociétés américaines, dont celle du numérique et de l'intelligence artificielle, y compris Elon Musk ? Au total, aucun engagement concret n'a été confirmé, sauf la signature pour 200 Boeing sur 500 espérés. Taïwan est à plus de 15 000 km des côtes américaines. Trump, à bord d'Air Force One, au retour, a beau jeu d'évoquer les distances maritimes qui attendent ses porte-avions si les choses venaient à s'envenimer. La première ministre japonaise, Sanae Takaichi, avait, dès son investiture en novembre 2025, suscité la colère du pouvoir chinois en se disant prête à relever le gant si Taïwan était attaqué par la force. L'archipel japonais s'étend en effet au sud jusqu'à l'îlot de Yonaguni, à 110 km de l'île contestée. Au nord, Tokyo continue de réclamer aux îles Kuriles des territoires occupés par Moscou depuis 1945. Et devinez qui vient dîner avec Xi Jinping à Pékin dans quelques jours. Vladimir Poutine.
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7: Mes chers amis, dans la suite de nos instructions qui suivent le sacrement de confirmation, nous parlons des dons du Saint-Esprit. Le troisième des dons du Saint-Esprit est le don de science. Et la béatitude qui lui correspond, c'est la béatitude de ceux qui pleurent. La science des saints est une justesse instinctive de la foi. Nous avons reçu au baptême la vertu théologale de foi. Elle a été fortifiée à la confirmation. Cette vertu théologale, vous le savez, a pour objet le mystère même de Dieu, auquel notre intelligence, mue par la volonté sous l'influx de la grâce, adhère sur le témoignage de Dieu. Il importe de souligner que, par sa nature même, la foi exige une juste appréciation du monde créé. La foi est en effet une lumière vraiment surhumaine. Elle témoigne à l'intime de notre esprit d'une vérité que nous ne pouvons voir. Nous adhérons certes fermement, par la foi, au témoignage de Dieu. Mais notre raison, qui est faite pour voir, est décontenancée par l'obscurité du mystère. Nous avons évoqué déjà ce caractère obscur et la lumière translumineuse de la foi, selon la belle expression de Lacordaire, dans la dernière des quatre instructions sur le baptême. Par la foi, notre intelligence adhère au mystère de Dieu et au plan du salut. Nous pensons et nous confessons que Dieu est Trinité et que la deuxième personne s'est incarnée pour nous sauver. Ces vérités sont surnaturelles. Elles dépassent absolument les capacités de la raison naturelle. Notre intelligence, en effet, est proportionnée à connaître tout ce qu'elle connaît à partir de la connaissance sensible. Nous expérimentons douloureusement que notre intelligence se laisse facilement obnubiler ou fasciner par des réalités sensibles. D'autant plus que le péché originel a laissé dans notre âme la blessure de l'ignorance. La vertu de foi est donc menacée par le jugement faux que nous portons trop souvent sur les réalités du monde créé. Dans le domaine surnaturel, mes chers amis, si nous sommes laissés à nous-mêmes, nous sommes bien souvent des esprits faux. L'intelligence humaine, enseigne Pie XII, dans la recherche des vérités accessibles à la raison, souffre d'une grave difficulté en raison de l'impulsion des sens et de l'imagination, et en raison aussi des passions vicieuses nées du péché originel. Voilà comment les hommes en sont parvenus à se pénétrer si facilement eux-mêmes de ce principe que dans ce domaine est faux, ou pour le moins douteux, tout ce qu'ils ne veulent pas être vrai. Fin de citation de Pie XII. La séduction de biens fugitifs nous trompe en faisant miroiter un mirage de bonheur. L'écueil du mal nous blesse. Le scandale de la souffrance des innocents nous révolte. Les sophismes des fausses doctrines nous désorientent. Eh bien, le don de science va remédier à toutes ces infirmités. Il nous fera porter, comme par un juste instinct, une appréciation exacte et certaine sur les créatures. La science, dit le père Rogatien Bernard, la science est principalement le don du droit chemin. Ce don imprime en nous le sens de la route, l'instinct de la bonne orientation. Les créatures sont évidemment bonnes en elles-mêmes, mais elles peuvent, du fait de notre faiblesse et de nos passions désordonnées, tendre des pièges à notre foi. Le don de science est un tact divin qui nous fait repérer et éviter les chausse-trappes. Il nous fait user, avec détermination et détachement, des créatures comme d'un secours sur le chemin du ciel. C'est pourquoi, dans les oraisons de l'ancienne liturgie latine, on rencontre souvent une demande qui doit être bien comprise. Nous demandons à Dieu de regarder d'en haut les réalités terrestres et d'aimer les réalités célestes. Il ne s'agit nullement de mépriser la nature même de ces réalités qui ont été créées bonnes par Dieu. Ici, les choses terrestres sont prises dans le contexte de la nature déchue et de la séduction qu'elles peuvent exercer sur nous. C'est ce que saint Ignace de Loyola exprime dans son fameux principe et fondement qui ouvre les exercices spirituels. Citation. L'homme est créé pour louer, honorer et servir Dieu notre Seigneur et par ce moyen sauver son âme. Et les autres choses qui sont sur la terre sont créées à cause de l'homme et pour l'aider dans la poursuite de la fin que Dieu lui a marquée en le créant. D'où il suit qu'il doit en faire usage autant qu'elle le conduise vers sa fin, et qu'il doit s'en dégager autant qu'elle l'en détourne. Pour cela, ajoute saint Ignace, il est nécessaire de nous rendre indifférents à l'égard de tous les objets créés, en tout ce qui est laissé au choix de notre libre arbitre et ne lui est pas défendu. En sorte que, de notre côté, nous ne voulions pas plus la santé que la maladie, les richesses que la pauvreté, l'honneur que le mépris, une longue vie qu'une vie courte, et ainsi de tout le reste. Désirant et choisissant uniquement ce qui nous conduit plus sûrement à la fin pour laquelle nous sommes créés. Fin de citation de saint Ignace. Le don de science nous aide donc à pratiquer un discernement. Dans quelle mesure telle créature me conduit-elle à Dieu? Dans quelle mesure m'en détourne-t-elle? L'indifférence dont parle saint Ignace ne doit pas être vécue de façon volontariste ou stoïcienne. Ce n'est pas un simple exercice de la prudence naturelle. C'est une disposition de docilité vis-à-vis de l'action du Saint-Esprit en nous par le don de science. Jean de Saint-Thomas écrit « Cette juste estimation du créé, c'est la science des saints. Elle est fondée dans un goût spirituel et une affection de charité. Elle ne s'arrête pas seulement à Dieu, mais passe aux créatures à cause de Dieu et elle ordonne les créatures à Dieu. Et elle juge d'elles selon leurs propriétés, ce qui se rapporte aux causes inférieures et créées. » Fin de citation de Jean de Saint-Thomas. Un désenchantement salutaire du monde. Tout d'abord, dit le père Ambroise Gardeil, le Saint-Esprit, par une première inspiration de science, nous fera comprendre au fond de notre cœur surnaturalisé, le vide, l'insuffisance, la vanité des créatures. Il nous apparaît à cette lumière que les choses qui nous retenaient ne sont rien. Les grandes conversions s'opèrent par ce sentiment intense de la vanité des biens de ce monde. Fin de citation.

0: La Fuga Mundi, la fuite du monde, écrit le dictionnaire de spiritualité, tout en ayant quelques similitudes avec certains conseils de la philosophie ancienne gréco-romaine, n'est nullement une infiltration de l'hellénisme, mais bien authentiquement une des exigences majeures de la spiritualité chrétienne. Cette fuite du monde est parfaitement compatible avec une appréciation positive, théorique et pratique de la valeur ontologique du monde. Fin de citation. Qu'il faut aimer Jésus-Christ et mépriser toutes les vanités du monde, c'est le titre du premier chapitre de la célèbre Imitation de Jésus-Christ. Une telle expérience, écrit Jean de Saint-Thomas, un tel goût des créatures qui me détache d'elles et me fait adhérer à Dieu et non à elles comme à ma fin dernière. Cette expérience, par la comparaison de Dieu et des créatures, me montre combien est grande l'amertume de l'âme séparée de Dieu. Cette expérience appartient bien au don de science. Il se distingue de la science acquise par le travail, parce que le don de science est fondé dans une expérience et un goût intérieur des choses spirituelles. Il est une science, continue Jean de Saint-Thomas, affective et mystique, non acquise par l'étude, et qui ne recherche pas seulement la nature des choses à la lumière de la seule raison, mais qui expérimente dans l'affection ce qui les distingue de Dieu.
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0: Dis mamie, c'est quoi la Pentecôte ?
1: La semaine dernière, je t'ai expliqué ce qu'était la fête de l'Ascension. Pendant les 40 jours qui ont suivi Pâques, Jésus est resté avec ses disciples. Ils ont beaucoup parlé, échangé, discuté. Les amis de Jésus ont sans doute pensé qu'il resterait avec eux pour toujours. Mais voilà que Jésus leur dit qu'il allait repartir chez son Père. Avant cela, il a ajouté « Je vais vous envoyer quelqu'un qui restera toujours avec vous. Un ami qui ne vous quittera jamais quand vous mangez, quand vous travaillez, quand vous vous amusez, quand vous riez, quand vous pleurez et même quand vous dormez. » C'est extraordinaire, non ? Et voilà que 10 jours après l'Ascension, les apôtres et Marie se retrouvent là où Jésus avait pris son dernier repas, au Cénacle. Ils se rappellent ce qui est arrivé quelques jours plus tôt et ils s'interrogent sur cet ami qu'ils attendent avec curiosité et impatience. Soudain, il vint du ciel un bruit pareil à celui d'un violent coup de vent qui emplit la maison, raconte l'Évangile. Une sorte de feu qui se partageait en langues se posa sur chacun des apôtres, qui ressentent alors une force d'amour en eux. Ils comprennent que c'est ce fameux ami que Jésus leur a promis et qui les pousse à témoigner de l'amour de Dieu pour chacun d'entre nous. Les voilà dehors pour annoncer la bonne nouvelle à tous ceux qu'ils rencontrent, en leur disant que Jésus remplit dorénavant le monde de sa présence d'une façon complètement nouvelle. Par un grand mystère, tous ceux qui les écoutent les comprennent, chacun dans sa langue. C'est cet Esprit Saint que les chrétiens reçoivent au baptême et qui ouvre le cœur et l'intelligence. Le Nouveau Testament dit aussi qu'il fait grandir en nous l'amour, la joie, la paix, la patience, la bonté, la foi, l'humilité. Incroyable ! On symbolise l'Esprit Saint par une colombe blanche, l'oiseau messager de l'Esprit divin. C'est par son Esprit que Jésus est toujours vivant aujourd'hui parmi nous, en tes parents, en tes amis et même en toi. Tu peux avoir confiance en lui, il t'aidera en toutes circonstances, dans les bons comme dans les mauvais moments. Quel grand mystère !
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Écoutons le Seigneur nous dire « Venez à moi, vous tous qui peinez, qui souffrez, et moi, je vous donnerai le repos. » Dans la confiance filiale, nous vous invitons à méditer le chapelet.

0: du Saint-Esprit. Amen.
1: Je crois en Dieu, le Père Tout-Puissant, Créateur du ciel et de la terre, et en Jésus-Christ, son Fils unique, notre Seigneur, qui a été conçu du Saint-Esprit, est né de la Vierge Marie, a souffert sous Ponce Pilate, a été crucifié, est mort et a été enseveli, est descendu aux enfers, le troisième jour est ressuscité des morts, est monté aux cieux, est assis à la droite de Dieu, le Père Tout-Puissant, d'où il viendra juger les vivants et les morts.
0: Je crois en l'Esprit Saint, à la Sainte Église catholique, à la communion des saints, à la rémission des péchés, à la résurrection de la chair, à la vie éternelle. Amen.
1: Notre Père qui es aux cieux, que ton nom soit sanctifié, que ton règne vienne, que ta volonté soit faite sur la terre comme au ciel.
0: Donne-nous aujourd'hui notre pain de ce jour. Pardonne-nous nos offenses, comme nous pardonnons aussi à ceux qui nous ont offensés. Et ne nous laisse pas entrer en tentation, mais délivre-nous du mal. Amen.
1: Je vous salue, Marie, pleine de grâce. Le Seigneur est avec vous. Vous êtes bénie entre toutes les femmes, et Jésus, le fruit de vos entrailles, est béni.
0: Sainte Marie, Mère de Dieu, priez pour nous, pauvres pécheurs, maintenant et à l'heure de notre mort. Amen.
1: Je vous salue, Marie, pleine de grâce. Le Seigneur est avec vous. Vous êtes bénie entre toutes les femmes, et Jésus, le fruit de vos entrailles, est béni.
0: Sainte Marie, Mère de Dieu, priez pour nous, pauvres pécheurs, maintenant et à l'heure de notre mort. Amen.
1: Je vous salue, Marie, pleine de grâce. Le Seigneur est avec vous. Vous êtes bénie entre toutes les femmes, et Jésus, le fruit de vos entrailles, est béni.
0: Sainte Marie, Mère de Dieu, priez pour nous, pauvres pécheurs, maintenant et à l'heure de notre mort. Amen.
1: Gloire soit au Père, au Fils et à l'Esprit Saint,
0: comme il était au commencement, maintenant et toujours, et dans les siècles des siècles. Amen.
1: En union de prière avec vous tous, chers auditeurs, tournons-nous autour de la Vierge Marie. Prions les uns avec les autres, les uns pour les autres. En union de prière avec tous les groupes de prière de la Mayenne et du monde entier. Nous te confions, Marie, toutes les personnes qui sont malades, qui sont handicapées, qui sont souffrantes, qui sont isolées. Viens les visiter, viens leur tenir la main. Nous te confions, Marie, toutes les personnes en recherche de travail et tous les employeurs en recherche de personnel. Vierge Immaculée, nous vous confions tous les malades, bien sûr tous nos malades. Les pécheurs, les mourants, les âmes du purgatoire. Soutenez de votre amour de mère toutes les familles dans la souffrance, les personnes qui seront inhumées aujourd'hui. Nous vous confions, notre Saint-Père, tous nos prêtres, nos religieux, religieuses et laïcs, tous nos diacres. Nous vous remercions, Vierge Marie, d'entendre nos prières. Merci pour toutes les grâces que vous avez la bonté de nous accorder.
2: Nous prierons aujourd'hui les mystères joyeux. Premier mystère, l'Annonciation. Bénie soit celle dont la foi accueille événements et questions. Avec Marie, nous te disons qu'il me soit fait selon ta parole. Remplis-nous de ton silence. Prions pour celles et ceux qui accueillent l'inattendu dans la confiance.
3: Notre Père, qui es aux cieux, que ton nom soit sanctifié, que ton règne vienne, que ta volonté soit faite sur la terre comme au ciel.
0: Donne-nous aujourd'hui notre pain de ce jour. Pardonne-nous nos offenses, comme nous pardonnons aussi à ceux qui nous ont offensés. Et ne nous laisse pas entrer en tentation, mais délivre-nous du mal. Amen.
3: Je vous salue, Marie, pleine de grâce. Le Seigneur est avec vous. Vous êtes bénie entre toutes les femmes, et Jésus, le fruit de vos entrailles, est béni.
0: Sainte Marie, Mère de Dieu, priez pour nous, pauvres pécheurs, maintenant et à l'heure de notre mort. Amen.
3: Je vous salue, Marie, pleine de grâce. Le Seigneur est avec vous. Vous êtes bénie entre toutes les femmes, et Jésus, le fruit de vos entrailles, est béni.
0: Sainte Marie, Mère de Dieu, priez pour nous, pauvres pécheurs, maintenant et à l'heure de notre mort. Amen.
3: Je vous salue, Marie, pleine de grâce. Le Seigneur est avec vous. Vous êtes bénie entre toutes les femmes, et Jésus, le fruit de vos entrailles, est béni.
0: Sainte Marie, Mère de Dieu, priez pour nous, pauvres pécheurs, maintenant et à l'heure de notre mort. Amen.
3: Je vous salue, Marie, pleine de grâce. Le Seigneur est avec vous. Vous êtes bénie entre toutes les femmes, et Jésus, le fruit de vos entrailles, est béni.
0: Sainte Marie, Mère de Dieu, priez pour nous pauvres pécheurs, maintenant et à l'heure de notre mort. Amen.
3: Je vous salue, Marie, pleine de grâce. Le Seigneur est avec vous. Vous êtes bénie entre toutes les femmes, et Jésus, le fruit de vos entrailles, est béni.
0: Sainte Marie, Mère de Dieu, priez pour nous pauvres pécheurs, maintenant et à l'heure de notre mort. Amen.
3: Je vous salue, Marie, pleine de grâce. Le Seigneur est avec vous. Vous êtes bénie entre toutes les femmes, et Jésus, le fruit de vos entrailles, est béni.
0: Sainte Marie, Mère de Dieu, priez pour nous pauvres pécheurs, maintenant et à l'heure de notre mort. Amen.
3: Je vous salue, Marie, pleine de grâce. Le Seigneur est avec vous. Vous êtes bénie entre toutes les femmes, et Jésus, le fruit de vos entrailles, est béni.
0: Sainte Marie, Mère de Dieu, priez pour nous pauvres pécheurs, maintenant et à l'heure de notre mort. Amen.
3: Je vous salue, Marie, pleine de grâce. Le Seigneur est avec vous. Vous êtes bénie entre toutes les femmes, et Jésus, le fruit de vos entrailles, est béni.
0: Sainte Marie, Mère de Dieu, priez pour nous pauvres pécheurs, maintenant et à l'heure de notre mort. Amen.
3: Je vous salue, Marie, pleine de grâce. Le Seigneur est avec vous. Vous êtes bénie entre toutes les femmes, et Jésus, le fruit de vos entrailles, est béni.
0: Sainte Marie, Mère de Dieu, priez pour nous pauvres pécheurs, maintenant et à l'heure de notre mort. Amen.
3: Je vous salue, Marie, pleine de grâce. Le Seigneur est avec vous. Vous êtes bénie entre toutes les femmes, et Jésus, le fruit de vos entrailles, est béni.
0: Sainte Marie, Mère de Dieu, priez pour nous pauvres pécheurs, maintenant et à l'heure de notre mort. Amen.
3: Gloire au Père, au Fils et au Saint-Esprit.
0: Comme il était au commencement, maintenant et toujours, et dans les siècles des siècles. Amen.

0: Deuxième mystère joyeux, la visitation. Marie, aussitôt après l'Annonciation, tu accours auprès de ta cousine Élisabeth dans le besoin. Obtiens-nous un cœur dévoué au service de nos frères dans la peine ou dans les épreuves. Prions pour celles et ceux qui visitent les personnes seules, les malades, les personnes âgées.
1: Notre Père, qui es aux cieux, que ton nom soit sanctifié, que ton règne vienne, que ta volonté soit faite sur la terre comme au ciel.
2: Donne-nous aujourd'hui notre pain de ce jour. Pardonne-nous nos offenses, comme nous pardonnons aussi à ceux qui nous ont offensés. Et ne nous laisse pas entrer en tentation, mais délivre-nous du mal. Amen.
1: Je vous salue Marie, pleine de grâce. Le Seigneur est avec vous. Vous êtes bénie entre toutes les femmes, et Jésus, le fruit de vos entrailles, est béni.
2: Sainte Marie, Mère de Dieu, priez pour nous, pauvres pécheurs, maintenant et à l'heure de notre mort. Amen.
1: Je vous salue, Marie, pleine de grâce. Le Seigneur est avec vous. Vous êtes bénie entre toutes les femmes, et Jésus, le fruit de vos entrailles, est béni.
2: Sainte Marie, Mère de Dieu, priez pour nous, pauvres pécheurs, maintenant et à l'heure de notre mort. Amen.
1: Je vous salue, Marie, pleine de grâce. Le Seigneur est avec vous. Vous êtes bénie entre toutes les femmes, et Jésus, le fruit de vos entrailles, est béni.
2: Sainte Marie, Mère de Dieu, priez pour nous, pauvres pécheurs, maintenant et à l'heure de notre mort. Amen.
1: Je vous salue, Marie, pleine de grâce. Le Seigneur est avec vous. Vous êtes bénie entre toutes les femmes, et Jésus, le fruit de vos entrailles, est béni.
2: Sainte Marie, Mère de Dieu, priez pour nous, pauvres pécheurs, maintenant et à l'heure de notre mort. Amen.
1: Je vous salue, Marie, pleine de grâce. Le Seigneur est avec vous. Vous êtes bénie entre toutes les femmes, et Jésus, le fruit de vos entrailles, est béni.
2: Sainte Marie, Mère de Dieu, priez pour nous, pauvres pécheurs, maintenant et à l'heure de notre mort. Amen.
1: Je vous salue, Marie, pleine de grâce. Le Seigneur est avec vous. Vous êtes bénie entre toutes les femmes, et Jésus, le fruit de vos entrailles, est béni.
2: Sainte Marie, Mère de Dieu, priez pour nous, pauvres pécheurs, maintenant et à l'heure de notre mort. Amen.
1: Je vous salue, Marie, pleine de grâce. Le Seigneur est avec vous. Vous êtes bénie entre toutes les femmes, et Jésus, le fruit de vos entrailles, est béni.
2: Sainte Marie, Mère de Dieu, priez pour nous, pauvres pécheurs, maintenant et à l'heure de notre mort. Amen.
1: Je vous salue, Marie, pleine de grâce. Le Seigneur est avec vous. Vous êtes bénie entre toutes les femmes, et Jésus, le fruit de vos entrailles, est béni.
2: Sainte Marie, Mère de Dieu, priez pour nous, pauvres pécheurs, maintenant et à l'heure de notre mort. Amen.
1: Je vous salue, Marie, pleine de grâce. Le Seigneur est avec vous. Vous êtes bénie entre toutes les femmes, et Jésus, le fruit de vos entrailles, est béni.
2: Sainte Marie, Mère de Dieu, priez pour nous, pauvres pécheurs, maintenant et à l'heure de notre mort. Amen.
1: Je vous salue, Marie, pleine de grâce. Le Seigneur est avec vous. Vous êtes bénie entre toutes les femmes, et Jésus, le fruit de vos entrailles, est béni.
2: Sainte Marie, Mère de Dieu, priez pour nous, pauvres pécheurs, maintenant et à l'heure de notre mort. Amen.
1: Gloire au Père, au Fils et au Saint-Esprit,
2: comme il était au commencement, maintenant et toujours, et dans les siècles des siècles. Amen.

0: Troisième mystère joyeux, la nativité. Marie, tu reçois les dons des pauvres bergers, aussi bien que ceux des savants étrangers. Aide-nous à reconnaître en tout homme un enfant de Dieu capable de générosité. Prions pour toutes les familles qui attendent un enfant.
1: Notre Père qui es aux cieux, que ton nom soit sanctifié, que ton règne vienne, que ta volonté soit faite sur la terre comme au ciel.
2: Donne-nous aujourd'hui notre pain de ce jour. Pardonne-nous nos offenses, comme nous pardonnons aussi à ceux qui nous ont offensés. Et ne nous laisse pas entrer en tentation, mais délivre-nous du mal. Amen.
1: Je vous salue, Marie, pleine de grâce. Le Seigneur est avec vous. Vous êtes bénie entre toutes les femmes, et Jésus, le fruit de vos entrailles, est béni.
2: Sainte Marie, Mère de Dieu, priez pour nous, pauvres pécheurs, maintenant et à l'heure de notre mort. Amen.
1: Je vous salue, Marie, pleine de grâce. Le Seigneur est avec vous. Vous êtes bénie entre toutes les femmes, et Jésus, le fruit de vos entrailles, est béni.
2: Sainte Marie, Mère de Dieu, priez pour nous, pauvres pécheurs, maintenant et à l'heure de notre mort. Amen.
1: Je vous salue, Marie, pleine de grâce. Le Seigneur est avec vous. Vous êtes bénie entre toutes les femmes, et Jésus, le fruit de vos entrailles, est béni.
2: Sainte Marie, Mère de Dieu, priez pour nous, pauvres pécheurs, maintenant et à l'heure de notre mort. Amen.
1: Je vous salue, Marie, pleine de grâce. Le Seigneur est avec vous. Vous êtes bénie entre toutes les femmes, et Jésus, le fruit de vos entrailles, est béni.
2: Sainte Marie, Mère de Dieu, priez pour nous, pauvres pécheurs, maintenant et à l'heure de notre mort. Amen.
1: Je vous salue, Marie, pleine de grâce. Le Seigneur est avec vous. Vous êtes bénie entre toutes les femmes, et Jésus, le fruit de vos entrailles, est béni.
2: Sainte Marie, Mère de Dieu, priez pour nous, pauvres pécheurs, maintenant et à l'heure de notre mort. Amen.
1: Je vous salue, Marie, pleine de grâce. Le Seigneur est avec vous. Vous êtes bénie entre toutes les femmes, et Jésus, le fruit de vos entrailles, est béni.
2: Sainte Marie, Mère de Dieu, priez pour nous, pauvres pécheurs, maintenant et à l'heure de notre mort. Amen.
1: Je vous salue, Marie, pleine de grâce. Le Seigneur est avec vous. Vous êtes bénie entre toutes les femmes, et Jésus, le fruit de vos entrailles, est béni.
2: Sainte Marie, Mère de Dieu, priez pour nous, pauvres pécheurs, maintenant et à l'heure de notre mort. Amen.
1: Je vous salue, Marie, pleine de grâce. Le Seigneur est avec vous. Vous êtes bénie entre toutes les femmes, et Jésus, le fruit de vos entrailles, est béni.
2: Sainte Marie, Mère de Dieu, priez pour nous, pauvres pécheurs, maintenant et à l'heure de notre mort. Amen.
1: Je vous salue, Marie, pleine de grâce. Le Seigneur est avec vous. Vous êtes bénie entre toutes les femmes, et Jésus, le fruit de vos entrailles, est béni.
2: Sainte Marie, Mère de Dieu, priez pour nous, pauvres pécheurs, maintenant et à l'heure de notre mort. Amen.
1: Je vous salue, Marie, pleine de grâce. Le Seigneur est avec vous. Vous êtes bénie entre toutes les femmes, et Jésus, le fruit de vos entrailles, est béni.
2: Sainte Marie, Mère de Dieu, priez pour nous, pauvres pécheurs, maintenant et à l'heure de notre mort. Amen.
1: Gloire soit au Père, au Fils et à l'Esprit Saint,
2: comme il était au commencement, maintenant et toujours, et dans les siècles des siècles. Amen.

0: Quatrième mystère joyeux, la présentation au temple. Marie, malgré l'annonce du glaive à venir, tu as répondu à l'espérance de Siméon. Obtiens-nous de refléter Dieu présent en nous pour que le monde trouve le vrai sens de la vie. Prions pour celles et ceux qui se présentent devant Dieu avec un cœur sincère. Notre Père qui es aux cieux, que ton nom soit sanctifié, que ton règne vienne, que ta volonté soit faite sur la terre comme au ciel.
1: Donne-nous aujourd'hui notre pain de ce jour. Pardonne-nous nos offenses, comme nous pardonnons aussi à ceux qui nous ont offensés. Et ne nous laisse pas entrer en tentation, mais délivre-nous du mal. Amen.
0: Je vous salue, Marie, pleine de grâce. Le Seigneur est avec vous. Vous êtes bénie entre toutes les femmes, et Jésus, le fruit de vos entrailles, est béni.
1: Sainte Marie, Mère de Dieu, priez pour nous pauvres pécheurs, maintenant et à l'heure de notre mort. Amen.
0: Je vous salue, Marie, pleine de grâce. Le Seigneur est avec vous. Vous êtes bénie entre toutes les femmes, et Jésus, le fruit de vos entrailles, est béni.
1: Sainte Marie, Mère de Dieu, priez pour nous pauvres pécheurs, maintenant et à l'heure de notre mort. Amen.
0: Je vous salue, Marie, pleine de grâce. Le Seigneur est avec vous. Vous êtes bénie entre toutes les femmes, et Jésus, le fruit de vos entrailles, est béni.
1: Sainte Marie, Mère de Dieu, priez pour nous pauvres pécheurs, maintenant et à l'heure de notre mort. Amen.
0: Je vous salue, Marie, pleine de grâce. Le Seigneur est avec vous. Vous êtes bénie entre toutes les femmes, et Jésus, le fruit de vos entrailles, est béni.
1: Sainte Marie, Mère de Dieu, priez pour nous pauvres pécheurs, maintenant et à l'heure de notre mort. Amen.
0: Je vous salue, Marie, pleine de grâce. Le Seigneur est avec vous. Vous êtes bénie entre toutes les femmes, et Jésus, le fruit de vos entrailles, est béni.
1: Sainte Marie, Mère de Dieu, priez pour nous pauvres pécheurs, maintenant et à l'heure de notre mort. Amen.
0: Je vous salue, Marie, pleine de grâce. Le Seigneur est avec vous. Vous êtes bénie entre toutes les femmes, et Jésus, le fruit de vos entrailles, est béni.
1: Sainte Marie, Mère de Dieu, priez pour nous pauvres pécheurs, maintenant et à l'heure de notre mort. Amen.
0: Je vous salue, Marie, pleine de grâce. Le Seigneur est avec vous. Vous êtes bénie entre toutes les femmes, et Jésus, le fruit de vos entrailles, est béni.
1: Sainte Marie, Mère de Dieu, priez pour nous pauvres pécheurs, maintenant et à l'heure de notre mort. Amen.
0: Je vous salue, Marie, pleine de grâce. Le Seigneur est avec vous. Vous êtes bénie entre toutes les femmes, et Jésus, le fruit de vos entrailles, est béni.
1: Sainte Marie, Mère de Dieu, priez pour nous pauvres pécheurs, maintenant et à l'heure de notre mort. Amen.
0: Je vous salue, Marie, pleine de grâce. Le Seigneur est avec vous. Vous êtes bénie entre toutes les femmes, et Jésus, le fruit de vos entrailles, est béni.
1: Sainte Marie, Mère de Dieu, priez pour nous pauvres pécheurs, maintenant et à l'heure de notre mort. Amen.
0: Je vous salue, Marie, pleine de grâce. Le Seigneur est avec vous. Vous êtes bénie entre toutes les femmes, et Jésus, le fruit de vos entrailles, est béni.
1: Sainte Marie, Mère de Dieu, priez pour nous pauvres pécheurs, maintenant et à l'heure de notre mort. Amen.
0: Gloire soit au Père, au Fils, au Saint-Esprit,
2: comme il était au commencement, maintenant et toujours, et dans les siècles des siècles. Amen.

0: Cinquième mystère joyeux, le recouvrement au temple. Que vienne à notre aide, Seigneur, la prière maternelle de la bienheureuse Vierge Marie. Qu'elle nous obtienne de pénétrer le mystère de ton Fils et de travailler toujours à ton œuvre. Prions pour celles et ceux qui répondent à l'appel du Seigneur.
1: Notre Père, qui es aux cieux, que ton nom soit sanctifié, que ton règne vienne, que ta volonté soit faite sur la terre comme au ciel.
2: Donne-nous aujourd'hui notre pain de ce jour. Pardonne-nous nos offenses, comme nous pardonnons aussi à ceux qui nous ont offensés. Et ne nous laisse pas entrer en tentation, mais délivre-nous du mal. Amen.
1: Je vous salue, Marie, pleine de grâce. Le Seigneur est avec vous. Vous êtes bénie entre toutes les femmes, et Jésus, le fruit de vos entrailles, est béni.
2: Sainte Marie, Mère de Dieu, priez pour nous, pauvres pécheurs, maintenant et à l'heure de notre mort. Amen.
1: Je vous salue, Marie, pleine de grâce. Le Seigneur est avec vous. Vous êtes bénie entre toutes les femmes, et Jésus, le fruit de vos entrailles, est béni.
2: Sainte Marie, Mère de Dieu, priez pour nous, pauvres pécheurs, maintenant et à l'heure de notre mort. Amen.
1: Je vous salue, Marie, pleine de grâce. Le Seigneur est avec vous. Vous êtes bénie entre toutes les femmes, et Jésus, le fruit de vos entrailles, est béni.
2: Sainte Marie, Mère de Dieu, priez pour nous, pauvres pécheurs, maintenant et à l'heure de notre mort. Amen.
1: Je vous salue, Marie, pleine de grâce. Le Seigneur est avec vous. Vous êtes bénie entre toutes les femmes, et Jésus, le fruit de vos entrailles, est béni.
2: Sainte Marie, Mère de Dieu, priez pour nous, pauvres pécheurs, maintenant et à l'heure de notre mort. Amen.
1: Je vous salue, Marie, pleine de grâce. Le Seigneur est avec vous. Vous êtes bénie entre toutes les femmes, et Jésus, le fruit de vos entrailles, est béni.
2: Sainte Marie, Mère de Dieu, priez pour nous pauvres pécheurs, maintenant et à l'heure de notre mort. Amen.
1: Je vous salue, Marie, pleine de grâce. Le Seigneur est avec vous. Vous êtes bénie entre toutes les femmes, et Jésus, le fruit de vos entrailles, est béni.
2: Sainte Marie, Mère de Dieu, priez pour nous pauvres pécheurs, maintenant et à l'heure de notre mort. Amen.
1: Je vous salue, Marie, pleine de grâce. Le Seigneur est avec vous. Vous êtes bénie entre toutes les femmes, et Jésus, le fruit de vos entrailles, est béni.
2: Sainte Marie, Mère de Dieu, priez pour nous pauvres pécheurs, maintenant et à l'heure de notre mort. Amen.
1: Je vous salue, Marie, pleine de grâce. Le Seigneur est avec vous. Vous êtes bénie entre toutes les femmes, et Jésus, le fruit de vos entrailles, est béni.
2: Sainte Marie, Mère de Dieu, priez pour nous pauvres pécheurs, maintenant et à l'heure de notre mort. Amen.
1: Je vous salue, Marie, pleine de grâce. Le Seigneur est avec vous. Vous êtes bénie entre toutes les femmes, et Jésus, le fruit de vos entrailles, est béni.
2: Sainte Marie, Mère de Dieu, priez pour nous pauvres pécheurs, maintenant et à l'heure de notre mort. Amen.
1: Je vous salue, Marie, pleine de grâce. Le Seigneur est avec vous. Vous êtes bénie entre toutes les femmes, et Jésus, le fruit de vos entrailles, est béni.
2: Sainte Marie, Mère de Dieu, priez pour nous pauvres pécheurs, maintenant et à l'heure de notre mort. Amen.
1: Gloire au Père, au Fils et au Saint-Esprit,
2: comme il était au commencement, maintenant et toujours, et dans les siècles des siècles. Amen.
3: Vierge Marie, Mère de l'Église, tu chemines avec nous sur la route. Aujourd'hui, nous tournons vers toi nos regards de croyants. Éducatrice de la prière, apprends-nous à écouter la voix de l'Esprit-Saint, qu'il nous aide à discerner les signes des temps et mieux percevoir les attentes cachées des cœurs. Que son ardeur nous brûle et nous transforme dans la ferveur d'une nouvelle Pentecôte. Étoile de l'évangélisation, obtiens-nous l'audace et le courage de témoigner de notre foi. Convertis nos rencontres en visitations d'amour, que chacun découvre le prix qu'il a aux yeux de Dieu et se laisse toucher par sa miséricorde. Mère de l'espérance et reine de la paix, toi qui nous montres Jésus, affermis nos cœurs et guide nos pas. En ce monde aimé de Dieu, fais de nous des pèlerins et des apôtres de la joie. Amen.
4: Cœur sacré de Jésus,
5: j'ai confiance en vous.
4: Notre-Dame de fidélité, Notre-Dame de Pontmain,
5: priez pour nous, pour l'Église, pour la France et pour le monde.
4: Saint Joseph,
6: priez pour nous.
4: Nos saints anges gardiens,
5: veillez sur nous.
4: Au nom du Père et du Fils et du Saint-Esprit. Amen. Merci à vous tous, chers auditeurs, de nous avoir accompagnés tout au long de ce chapelet. Nous vous souhaitons une belle journée sous le soleil. À bientôt. Au revoir.

0: Les disciples d'un même cœur étaient assidus à la prière, avec des femmes, avec Marie, la mère de Jésus, et avec ses frères. Alléluia.
1: Au nom du Père, et du Fils, et du Saint-Esprit.
2: Amen.
1: Le Seigneur soit avec vous.
2: Et avec vous.
1: Si nous venons à la table du Seigneur, c'est pour nous fortifier intérieurement afin de faire comme Paul que nous allons entendre dans la première lecture, qui, prisonnier à Rome, continue d'évangéliser, continue pendant ces 2 ans d'attente, eh bien, de faire connaître Jésus-Christ et d'annoncer la bonne nouvelle. Eh bien, que cette Eucharistie nous fortifie, nous aussi, dans cette mission. Frères et sœurs, préparons-nous à célébrer le mystère de l'Eucharistie en reconnaissant que nous avons péché. Seigneur Jésus, envoyé pour guérir les cœurs qui reviennent vers toi, Seigneur, prends pitié.
3: Seigneur, prends pitié.
1: Ô Christ, venu appeler les pécheurs, ô Christ, prends pitié.
3: Ô Christ, prends pitié.
1: Seigneur qui siège à la droite du Père, où tu intercèdes pour nous, Seigneur, prends pitié.
3: Seigneur,
1: que Dieu Tout-Puissant nous fasse miséricorde, qu'il nous pardonne nos péchés et nous conduise à la vie éternelle.
3: Amen.
1: Prions le Seigneur. Dieu Tout-Puissant, nous te prions au terme de ces fêtes pascales, que par ta grâce, elles imprègnent nos actes et notre vie

Lecture du livre des Actes des Apôtres. À notre arrivée à Rome, Paul a reçu l'autorisation d'habiter en ville avec le soldat qui le gardait. 3 jours après, il fit appeler les notables des Juifs. Quand ils arrivèrent, il leur dit « Frères, moi qui n'ai rien fait contre notre peuple et les coutumes reçues de nos pères, je suis prisonnier depuis Jérusalem, où j'ai été livré aux mains des Romains. Après m'avoir interrogé, ceux-ci voulaient me relâcher, puisque, dans mon cas, il n'y avait aucun motif de condamnation à mort. Mais devant l'opposition des Juifs, j'ai été obligé de faire appel à l'empereur, sans vouloir pour autant accuser ma nation. C'est donc pour ce motif que j'ai demandé à vous voir et à vous parler, car c'est à cause de l'espérance d'Israël que je porte ces chaînes. » Paul demeura 2 années entières dans le logement qu'il avait loué. Il accueillait tous ceux qui venaient chez lui. Il annonçait le règne de Dieu et il enseignait ce qui concerne le Seigneur Jésus-Christ avec une entière assurance et sans obstacle. Parole du Seigneur.

le Seigneur dans son temple saint, le Seigneur dans les cieux où il trône, garde les yeux ouverts sur le monde, il voit, il scrute les hommes.

Le Seigneur a scruté le juste et le méchant. L'ami de la violence, il le hait. Vraiment, le Seigneur est juste, il aime toute justice. Les hommes droits le verront face à face.

En ce temps-là, Jésus venait de dire à Pierre, « Suis-moi ». S'étant retourné, Pierre aperçoit, marchant à leur suite, le disciple que Jésus aimait. C'est lui qui, pendant le repas, s'était penché sur la poitrine de Jésus pour lui dire, « Seigneur, quel est celui qui va te livrer ?» Pierre, voyant donc ce disciple, dit à Jésus, « Et lui, Seigneur, que lui arrivera-t-il » Jésus lui répond, « Si je veux qu'il demeure jusqu'à ce que je vienne, que t'importe? Toi, suis-moi. » Le bruit courut donc parmi les frères que le disciple ne mourrait pas. Or, Jésus n'avait pas dit à Pierre qu'il ne mourrait pas, mais « Si je veux qu'il demeure jusqu'à ce que je vienne, que t'importe ?» C'est ce disciple qui témoigne de ces choses et qui les a écrites. Et nous savons que son témoignage est vrai. Il y a encore beaucoup d'autres choses que Jésus a faites, et s'il fallait écrire chacune d'elles, je pense que le monde entier ne suffirait pas pour contenir les livres que l'on écrirait.

Je vois qu'il y a des visages nouveaux dans cette assemblée, donc bienvenue au groupe qui vient de la paroisse Saint-Séverin de Paris, ou du moins des anciens de cette paroisse, et qui se réunissent depuis 25 ans pour se retrouver ensemble. Bienvenue chez nous durant ce week-end. Ce matin, nous avons un passage d'évangile qui concerne tellement notre quotidien. Pierre vient d'apprendre de la bouche de Jésus, « Sois le pasteur de mon Église. » Bien, il ne résiste pas, Pierre, à se retourner et de dire « Et lui, là, le bien-aimé, là, qu'est-ce qui va lui arriver ?» Bon, eh bien, c'est notre scène à chacun d'entre nous. Nous avons chacun une très belle vocation, très belle, puisque c'est la nôtre, et qui nous est donnée par Dieu. Et que ce que Dieu nous donne, c'est du divin. C'est bien plus que de l'humain. C'est du divin qu'il nous donne. Donc c'est quelque chose de très grand. Le plus petit dans le royaume de Dieu sera plus grand que le plus célèbre du monde sur cette terre. C'est inouï ce qui nous attend. Donc toutes nos vocations sont belles. Mais voilà, on compare. Ouais, d'accord, je suis le pasteur de... Mais lui, là, lui, c'est... C'est quand même ton disciple bien-aimé, c'est ton préféré quand même. Qu'est-ce qui va lui arriver à lui? Voilà. Et que répond Jésus à cette tentation que nous avons tous? Toi, Pierre, suis-moi. La poursuivre quelqu'un, il ne faut pas regarder derrière. Parce que Jésus, il n'est pas derrière, il est devant. Alors si on regarde derrière, on n'avance plus. On est figé. On est dans les comparaisons, on est dans nos complications humaines de relations. Il ne m'a pas parlé à moi, il ne m'a pas regardé. Hein. Il s'est adressé à quelqu'un d'autre pour ce service, etc., etc. Voilà. Tandis que ce qui nous est demandé, c'est suis-moi. Suis-moi dans la vocation qui est la tienne. Et fais-moi confiance.

Seigneur Dieu de l'univers, nous avons reçu de ta bonté le pain que nous te présentons. Fruit de la terre et du travail des hommes, il deviendra pour nous le pain de la vie.

0: Seigneur Dieu de l'univers, nous avons reçu de ta bonté le vin que nous te présentons, fruit de la vigne et du travail des hommes. Il deviendra pour nous le vin du royaume éternel.
1: Béni soit le Seigneur.

Prions ensemble au moment d'offrir le sacrifice de toute l'Église. Que l'Esprit Saint, par sa venue, nous t'en prions, Seigneur, prépare nos esprits à recevoir tes sacrements, car il est lui-même le pardon de tout péché

Vraiment, il est juste et bon pour ta gloire et notre salut de t'offrir notre action de grâce toujours et en tout lieu, Seigneur, Père très saint, Dieu éternel et tout-puissant. Car le Seigneur Jésus, le roi de gloire, vainqueur du péché et de la mort, s'élève au-dessus, au plus haut des cieux, devant les anges émerveillés. Lui, le médiateur entre Dieu et les hommes, juge du monde et Seigneur de l'univers, sans quitter notre condition humaine, le premier, il est entré au ciel, tête de l'Église et commencement de tout ce qui existe. Et il donne aux membres de son corps l'espérance de le rejoindre un jour. C'est pourquoi la joie pascale rayonne partout l'univers, la terre entière exulte, les puissances d'en haut et les anges dans le ciel chantent sans fin l'hymne de ta gloire.

0: Souviens-toi, Seigneur, de ton Église répandue à travers le monde. Fais-la grandir dans ta charité, en union avec notre pape Léon, notre évêque Matthieu, et tous les évêques, les prêtres et les diacres.
1: Souviens-toi aussi de nos frères et sœurs.

0: qui se sont endormis dans l'espérance de la résurrection, et souviens-toi dans ta miséricorde de tous les défunts. Accueille-les dans la lumière de ton visage.
1: Car nous tous enfin nous implorons ta bonté. Permets qu'avec la Vierge Marie, la bienheureuse Mère de Dieu, avec Saint Joseph, son époux, les apôtres et tous les saints qui ont fait ta joie au long des âges, nous ayons part à la vie éternelle et que nous chantions ta louange et ta gloire par ton Fils Jésus le Christ. Amen.

0: que nous l'avons appris du Sauveur et selon son commandement, nous osons dire « Notre Père, qui es aux cieux, que ton nom soit sanctifié, que ton règne vienne, que ta volonté soit faite sur la terre comme au ciel. Donne-nous aujourd'hui notre pain de ce jour. Pardonne-nous nos offenses, comme nous pardonnons aussi à ceux qui nous ont offensés. Et ne nous laisse pas entrer en tentation, mais délivre-nous du mal.
1: Délivre-nous de tout mal, Seigneur, et donne la paix à notre temps. Soutenus par ta miséricorde, nous serons libérés de tout péché, à l'abri de toute épreuve, nous qui attendons que se réalise cette bienheureuse espérance, l'avènement de Jésus-Christ, notre Sauveur. Seigneur Jésus-Christ, tu as dit à tes apôtres, « Je vous laisse la paix, je vous donne ma paix. Ne regarde pas nos péchés, mais la foi de ton Église. Pour que ta volonté s'accomplisse, donne-lui toujours cette paix et conduis-la vers l'unité parfaite, toi qui vis et règnes pour les siècles des siècles.
2: Amen.
1: Que la paix du Seigneur soit toujours avec vous.
2: Et avec vous.
1: La charité du Christ, donnons-nous la paix.
3: Paix du Christ.

0: Voici l'agneau de Dieu. Voici celui qui enlève les péchés du monde. Heureux les invités au repas des noces de l'agneau.
1: Seigneur, je ne suis pas digne de te recevoir, mais dis seulement une parole et je serai guéri.
2: L'Esprit Saint me glorifiera, dit le Seigneur, car il recevra ce qui vient de moi pour vous le faire connaître. Alléluia.

0: Dans ta bonté, Seigneur, exauce nos prières. Déjà, nous sommes passés du monde ancien au sacrement des temps nouveaux. Fais-nous quitter ce qui ne peut que vieillir. Envoie-nous un esprit de renouveau et de sainteté. Par le Christ notre Seigneur.
1: Amen.
0: Le Seigneur.

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2: Nous souhaitons une belle fête au Didier. La liturgie des églises d'Orient ne saurait se concevoir sans ses icônes. Dans la querelle iconoclaste qui agite l'Église au 7e et 8e siècle, les moines d'Orient ont été de ce fait d'ardents défenseurs de ces saintes images. Saint Michel est l'un d'eux. Ce bon pasteur fonde tout d'abord des églises, des monastères, des hospices et des lieux de bienfaisance pour venir en aide aux malades, aux pauvres et aux étrangers. Tiré de son monastère pour être évêque de Synade en Phrygie, région de l'actuelle Turquie, il signe le concile de Nicée II qui se prononce contre l'iconoclasme. À Bagdad, auprès du calife, il négocie la paix, puis part accompagné de la délégation grecque signer avec Charlemagne le traité de paix d'Aix-la-Chapelle. De retour à Constantinople, il se heurte au nouvel empereur Léon V l'Arménien, qui ranime l'iconoclasme. La fabrication, la détention et le culte des icônes sont interdits par la loi. Michel s'oppose au tyran et accuse l'empereur en ces termes. Ce n'est pas de l'arbitrage, c'est de la tyrannie. Il est emprisonné et exilé 12 ans au cours desquels il subit de mauvais traitements sans se plaindre et en ne cessant de prier pour ses persécuteurs. Il continue de vivre une vie de prière, accomplit de nombreux miracles et parvient par ses paroles à convertir les habitants de la région. Furieux, l'empereur ordonne de le transférer encore plus loin. Michel atterrit dans une contrée infestée de rats. Il explique aux habitants que ce fléau disparaîtra s'ils jeûnent et font pénitence pendant 3 jours. Ce délai écoulé, il les invite à prier dans les champs avec lui. Il entonne un Kyrie Eleison et aussitôt un tremblement de terre survient, tuant tous les rats. Ailleurs, il délivre les habitants d'une invasion de sauterelles, toujours au son du Kyrie. Il propage ainsi la miséricorde de Dieu jusqu'à sa mort en 826. Seigneur, à la suite de Saint Michel de Synade, donne-nous de vivre avec une plus grande ferveur la prière du Kyrie lors de notre prochaine participation à ta Sainte Eucharistie.
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0: Bonjour à tous. La chanteuse Véronique Sanson a été hospitalisée en urgence pour une infection respiratoire aiguë. Son concert prévu ce samedi au festival Art Rock de Saint-Brieuc a été annulé. À 77 ans, l'artiste devait lancer sa tournée des festivals d'été ce week-end. Les autres dates prévues en juin et juillet sont pour l'instant maintenues. La Ligue des droits de l'homme et la CGT Spectacle assignent Canal+ en justice. Elles accusent la chaîne de discrimination après les propos de son président Maxime Saada qui avait affirmé ne plus vouloir travailler avec la signataire d'une tribune anti-Bolloré publiée pendant le festival de Cannes. L'audition de la mère française soupçonnée d'avoir abandonné ses deux enfants au Portugal se poursuit aujourd'hui. Les deux garçons âgés de 4 et 5 ans avaient été retrouvés seuls et en pleurs au bord d'une route au sud de Lisbonne. La mère et son compagnon, un ancien gendarme déjà connu des autorités françaises, pourraient être placés en détention provisoire pour maltraitance et abandon d'enfants. La circulation déjà très chargée pour ce week-end de la Pentecôte. Les départs sont très difficiles depuis l'Île-de-France toujours, mais aussi sur la 6 et la 7 en direction de la Méditerranée, d'autant qu'il y a une opération escargot dans le secteur. Prudence également vers le tunnel du Mont-Blanc où le trafic est dense en direction de l'Italie. Un terrible accident dans une mine de charbon en Chine. Une explosion a fait au moins 82 morts dans le nord-est du pays. 247 mineurs se trouvaient sous terre au moment du drame. 9 personnes sont toujours portées disparues. Les secours poursuivent actuellement leurs recherches. Et puis Lens célèbre cet après-midi la première Coupe de France de son histoire. Une grande parade des joueurs est prévue à partir de 15h entre le stade Bollaert et l'hôtel de ville, avec plusieurs milliers de supporters attendus dans le centre-ville de Lens. Les 100 et or ont battu Nice 3 buts à 1 hier soir au Stade de France, porté par Florian Thauvin, buteur et passeur décisif. Les supporters lensois étaient forcément heureux à la sortie du Stade de France.
1: On a bien maîtrisé le match, franchement, grand match, belle finale.
2: C'est un stade qui représente les gens du Nord. Là, quand on rentre dans le stade, on voit que des 100 et or. Enfin, on voit que le stade, il est acquis à la cause lensoise. Et ça, enfin, les larmes aux yeux, quoi. Tous les Lensois ont eu les larmes aux yeux dès qu'ils sont entrés dans l'antre du Stade de France. Le Stade de France, c'était pour nous. Pour nous, ce soir. Les supporters niçois se sont bien défendus, quand même. Ils se sont bien défendus, mais bon, on n'a rien lâché. On a maîtrisé le match et on a fait en sorte que les Niçois ne s'enflamment pas pour pouvoir gagner.
0: Voilà, reportage au Stade de France d'Alex Gauthier. Fin de ce flash. Excellente journée.
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1: Bravo et merci Jérémy Régnier et Laurie Lag, enregistrés aux 28e rencontres du cinéma de Gérard May. Jérémy Régnier réalise D'un monde à l'autre au cinéma le 10 juin 2026, un documentaire intime sur le deuil et l'amitié. Après la mort accidentelle de son meilleur ami, Jérémy accompagne pendant 3 mois Laurie, un explorateur en Arctique.
2: Bravo et merci.
3: Thierry Georges.
1: Laurie Lag, Jérémy Régnier, nous sommes sur les bords du lac de Gérard May. Mais c'est un monde plus extrême que vous nous faites découvrir, même si on a patiné dans le passé, en hiver, sur le lac de Gérard May. Un monde plus extrême avec ce film D'un monde à l'autre, l'Arctique, et c'est le titre de votre documentaire. Sachant que vous êtes rencontrés dans des circonstances ou des moments particuliers de vos vies respectives.
4: Oui, c'est des moments, des coïncidences magiques, comme je les appelle, qui ont été provoqués par le hasard entre moi qui ai découvert en fait le métier de Laurie à travers une interview et je me suis permis de liker ce qu'il avait posté et lui tout de suite m'a répondu et il était en train de promouvoir un livre et il me l'a envoyé et j'ai lu ses exploits qui étaient bien sûr impressionnants et puis à travers en fait sous ses hérésies sportives il y avait aussi une lettre qui était adressée à son père et où il y avait une forme de vulnérabilité, de transparence qui m'a énormément touché. Et je me suis permis de lui écrire. Et je lui ai écrit comme ça, frontalement, ce que moi je traversais. Je venais de perdre mon meilleur ami, j'étais totalement endeuillé. J'avais du mal à m'en sortir. Et j'ai expliqué un peu ce que je traversais. Et j'ai fini la lettre en me disant, je ne sais pas pour quelle raison, mais je crois qu'on a quelque chose à faire ensemble. Et de là, en fait, on a provoqué une rencontre. Et cette rencontre est arrivée. Et très vite, en fait, Laurie avait déjà, j'imagine, dans sa tête, imaginé une proposition. Mais après 2 heures, on a échangé sur nos vies respectives. Il m'a dit, écoute, moi, je ne suis pas venu avec rien. J'ai une proposition à te faire. Et voilà, je te propose de venir avec moi en Arctique. Et je ne sais pas, moi, j'ai eu en une seconde, je lui ai serré la main... en me disant, voilà, mais moi, pour moi, c'était vraiment comme si c'était une forme de survie. Et je n'étais même pas conscient encore de la survie que j'allais vivre en partant avec lui en Arctique, mais une survie personnelle de ce que je portais en moi à ce moment-là. Et je lui étais pris dans la main, et sans savoir ce qu'allait advenir par la suite. Et le film est arrivé avec cet élan-là.
1: Il n'y avait pas, dès le départ, l'idée du film.
4: Non, l'idée du film, c'était d'abord une rencontre.
1: D'abord, la rencontre, et après, même le projet de vivre l'aventure sans forcément qu'il y ait une caméra. Ou l'idée d'en faire un film est arrivée très, très vite.
5: La proposition que moi, je fais à Jérémy, c'est une proposition d'humain à humain. Avec ce dénominateur commun qui est le deuil. Hein. Chacun avait un deuil respectif dans lequel il était emprisonné. Jérémy, c'était celui de son meilleur ami. Moi, c'était celui de mon père.
1: Mais sachant que votre papa, Laurie, n'était pas décédé. Encore.
5: Tout à fait.
1: C'est un deuil à venir.
5: C'est un deuil qui est assez particulier. Alors, il n'est pas plus difficile que notre, j'imagine. Mais en gros, c'est le deuil du vivant. C'est-à-dire qu'une personne qui est condamnée, ce qui est très difficile, c'est qu'on peut profiter d'elle en sachant que ça va s'arrêter. Donc, c'est particulier. J'ai accompagné mon père de cette manière-là. Il avait des volontés très fortes face à ses enfants qu'on a respectés. Mais quand j'ai rencontré Jérémy, c'est vrai que le deuil était un dénominateur commun. Mais la proposition que je lui faisais, c'était une proposition d'homme endeuillé à homme endeuillé, en quelque sorte.
1: Mais une proposition de vie.
5: La proposition que j'avais envie de faire, c'était « Écoute, je comprends ce que tu traverses. Par contre, je ne comprends pas la manière dont tu le traverses. » Et moi, j'avais peut-être la bêtise, la croyance ou l'ego mal placé de penser qu'il fallait le traverser d'une autre manière. Et le fait qu'il s'abandonne, qu'il abandonne tout, qu'il abandonne son métier, qu'il s'abandonne lui-même et tout, m'a dérangé. Et c'est vrai que j'avais pas envie de voir une personne que je trouvais déjà très belle à notre première rencontre s'abandonner. On parle de l'humain et donc, quand je lui ai proposé, c'était plutôt pour lui dire « Écoute mon coco, je vais te secouer. Vraiment, à un moment donné, le deuil, c'est pas s'abandonner comme ça. Le deuil, c'est aussi l'affronter. » Et pour moi, l'affronter, c'était aussi partir sur la glace, se mettre dans une forme de difficulté, face à une forme de violence, et se confronter aussi à soi-même d'une autre manière. Moi, je l'ai guidé, il m'a guidé. Et en fait, c'est cette aventure commune qui a emmené l'autre sur un cheminement. Mais... ce qui a toujours été génial dans notre relation, c'est vraiment qu'on a écouté l'autre. Je lui ai tendu une main, il a su la saisir. C'est pas tout le monde qui va être capable de couper son emploi du temps et de dire « je pars avec un gars que je connais pas en Arctique pendant 3 mois ». c'est pas tout le monde qui est capable de faire ça. Et puis après, il y a plein de moments dans le film qu'on voit où il y a d'autres difficultés. Il faut avoir la présence d'esprit, dans un sens comme dans l'autre, de pouvoir dire les choses, de pouvoir les traverser, de pouvoir les assumer.
6: Un matin, mon téléphone a sonné. J'ai décroché. Et le monde s'est écroulé. Tu étais parti. Toi, mon meilleur ami.
1: Connaissiez-vous Loury et Jérémy Régnier? Aviez-vous vu des films avec Jérémy Régnier, sachant que vous êtes souvent en voyage et vous êtes effectivement, vous parlez d'aventure, vous êtes vous plutôt un aventurier, mais de l'extrême et de terre lointaine?
5: Alors oui, c'est vrai que je passe beaucoup de temps tout seul et beaucoup de temps loin, mais j'ai fait une formation d'acting quand j'étais jeune de cinéma. Je voue un certain culte et une forme de respect immense pour le cinéma. J'aime la fabrication. En fait, moi-même, je réalise des documentaires, donc je comprends un peu ce langage. Mais par contre, le 7e art, pour moi, c'est quelque chose de très noble. Et je connaissais la carrière de Jérémy, j'ai suivi sa carrière, j'ai adoré plein de ses films.
4: Il avait des affiches de moi dans sa chambre.
5: J'avais suivi son parcours. Et ça, d'ailleurs, on en a rigolé il y a peu de temps. Mais le premier message, quand je le vois mettre un petit cœur sur mes stories, ou je ne sais plus comment ça s'est passé, mon premier message, ça a été « Très honoré de vous voir ici et très admiratif de votre travail cinématographique. » Et c'est vrai que j'ai beaucoup aimé le voir évoluer dans plein de rôles. Donc oui, je le connaissais dans le monde du cinéma.
1: Jérémy, pour présenter à nos amis cette expédition donc, à laquelle vous allez vous joindre, puisque l'expédition était prévue, vous allez marcher, oui, mais une partie, et puis vous allez aussi filmer cette expédition, les moments où vous vous retrouvez. Comment tout cela s'est-il construit finalement? Vous devez vous rejoindre à différentes étapes de cet immense périple qui vous fait prendre un jour un vol Alaska Airlines et arriver donc en Alaska, puisqu'on est aux États-Unis et au Canada.
4: L'insouciance, l'inconscience, la folie humaine de suivre quelqu'un qui, comme Loury, et en même temps l'espoir et le rêve de toucher quelque chose d'incroyable qui restera ancré en moi à tout jamais. Comment ça s'est passé? L'idée était de retrouver Loury à Prudhoe Bay, donc en Alaska. Moi, je suis parti avec Fabien Russen, mon chef opérateur, qui est un ami d'enfance. Ce film était vraiment accompagné d'amitié à tous les postes, à tous les endroits, en production. Et je suis arrivé là-bas sans savoir vraiment ce qui allait passer, à part le fait de suivre Loury. Donc j'ai eu une formation sur place, parce qu'il y avait déjà beaucoup d'intempéries, on pouvait pas accéder à la glace comme on pensait. Voilà. Je découvrais aussi ce que c'était une expédition. Avec tout ce que ça comporte de complications et etc. Et puis il est parti, et c'est vrai qu'il y a toute une partie du film où je l'accompagne de loin. En fait, Loury partait d'un point précis et devait à chaque fois faire des ravitaux après un laps de temps défini pour récupérer du fuel et de la nourriture. Et du coup, moi j'étais censé le retrouver à ces points-là et continuer et à la fin de décider à un moment donné si c'était possible ou pas, de partir ensemble. Et rien ne s'est passé comme prévu. En fait, dès le premier jour, en fait, rien ne s'est passé comme prévu.
1: Le premier jour, vous faites arrêter carrément.
4: Le premier jour, on se fait arrêter, on part en repérage en se disant, tiens, comment on va pouvoir accéder à la mer pour que Loury puisse partir directement sur l'Arctique avec sa voile de kite. Et en fait, on se rend compte que c'est impossible d'accéder.
5: On est dans le premier puits de pétrole. Enfin, c'est un centre de forage pétrolier, un des plus grands de l'Amérique du Nord et tout. Et donc, en fait, on ne se rend pas bien compte.
4: Tout a été
5: privatisé.
4: Mais c'est
5: une dimension, voilà. C'est une dimension très privatisée et où ils ont limite plus donné accès à la nature. On se rend compte de ça en arrivant là-bas, mais on se rend compte aussi de la météo qui est très dure. Et dès le début, rien ne va. Il fait moins 66 quand Jérémy arrive à Prudhoe Bay. Les promesses de tempête n'arrêtent pas. Et sur le papier, on est enfermé déjà dans un endroit. Donc en fait, c'est comme si on était confiné. Il faut savoir que dans ces endroits-là, ils sont quand même encore, on sortait d'un Covid. Et pour eux, il y avait certaines régions qui étaient encore confinées. En fait, c'est une situation très particulière. Tout est synthétique. On mange avec des gants quand on va au self. Il n'y a personne dehors. On ne voit jamais personne dehors parce que c'est impossible. Dès le début, Jérémy se confronte à ce que va être une expédition, mais aussi, il commence à comprendre très rapidement que tout ce qui est prévu n'est pas prévu.
4: Ce qui est compliqué quand tu imagines faire un film, parce que quand tu fais un film de cinéma...
1: Tout est prévu, le planning jour par jour.
4: Le film de cinéma, oui, t'as un plan de travail défini. Là, alors, c'est pas le cas, on le savait dès le départ qu'il y avait un pari, c'est un vrai pari. Et c'est des producteurs, des amis qui m'ont accompagné dans ce pari en me disant, ok, on croit en ton instinct, à ta vision et à ce que tu traverses et ce que tu vas en faire. Par contre, est-ce que tu vas réussir à nous ramener des images techniquement? Est-ce que tu vas pouvoir amener une histoire? Qu'est-ce que tu vas filmer? Voilà, donc tout ça était un pari. Et est-ce que je vais pouvoir aller jusqu'au bout? Est-ce que Loury ne va pas mourir entre-temps parce que ce qu'il traverse est complètement fou et dingue et dangereux? Donc voilà, c'était vraiment l'inconnu en permanence et il fallait rebondir à chaque fois. Mais c'était très jouissif aussi.
6: Il y a quelques mois, Loury s'est invité sur mon chemin. Dès notre première rencontre, nous avons compris que la mort et le deuil nous liaient étrangement. Il m'a dit que si je venais avec lui sur sa mission en Arctique, cela m'aiderait peut-être à traverser tout ça.
7: À moins 60, une erreur ou un mauvais choix, et tu meurs.
1: Bien sûr, c'est un documentaire, ce n'est pas une fiction. Et dans ce documentaire, vous parlez de rebondir, il y a tous les rebondissements d'une fiction.
4: C'est ça de partir avec Loury Lag.
1: Vous vous faites attaquer par un ours, vous allez d'ailleurs sauver Loury, il y a le blizzard.
4: C'est vrai, je sauve mon pote.
1: Oui.
4: Merci.
1: Il y a une route fermée, enfin, oui, etc. Il y a des moments de tension aussi entre vous deux. Donc il y a vraiment tout.
4: Oui, c'est.
7: Après, moi j'ai été payé une fortune, donc c'est normal.
4: Il nous a pris une fortune. Si je peux me permettre. Non, rien n'était prévu. En fait, il y a deux choses. Il y a la tête d'un réalisateur qui est très excité par tout ce qui se passe autour parce qu'il y a des rebondissements. Et puis de l'autre, il y a l'humain qui se dit « Mais attends, je suis où et qu'est-ce qui se passe ?» Donc je passais d'un côté ou de l'autre. Et ça a été comme ça souvent. Heureusement, aujourd'hui, on est là, on est amis, on est contents. Il ne nous est rien arrivé de grave. On a souffert, on a eu mal, etc. Mais rien de dangereux au point de... Voilà. Et ça aurait pu être le cas. Et aujourd'hui, de tous ces obstacles, on en a fait une force. Et le récit est vraiment là, à tous ces endroits, le récit raconte ça. C'est que tous ces obstacles, on les a traversés en vrai, on les a filmés et ils nourrissent la narration et ils nous nourrissent aussi nous.
1: Dans la partie physique qui vous concerne, c'est la seconde partie puisque vous allez accompagner Loury, vous allez marcher pendant, alors, si j'ai bien compris, une quinzaine de jours peut-être.
4: 14 jours.
1: 14 jours, effectivement. Donc physiquement, vous êtes à bout. Je repense toujours à cette interview, je crois que c'était Dustin Hoffman dans Marathon Man qui lui courait avant la prise. Et puis Laurence Olivier, lui, pas du tout. Enfin, il était plus âgé. Et s'il devait être essoufflé, il disait, je suis un acteur. Vous, toutes ces émotions-là dans les films, vous devez les jouer. Mais là, tout ce que vous ressentez, c'était pas au planning de la journée. Je vais être crevé aujourd'hui. Enfin, je vais jouer la fatigue, etc.
4: Oui, on reconnaît bien cette anecdote. Moi, d'ailleurs, je suis des deux écoles. Il n'y a pas une école. Moi, ce que j'aime en tant qu'acteur, c'est de pouvoir changer de méthode et essayer d'autres choses. Mais ça, c'est autre chose. Là, oui, non. Ce qui était dément, ou très particulier par rapport à l'habitude que j'ai en tant qu'acteur, c'est que j'étais juste moi en fait. Et il fallait aussi accepter, et Loury le premier a accepté de jouer le jeu de cette transparence, de cette forme d'intimité où une caméra arrive et filme quelque chose que parfois t'as pas envie qu'elle filme. Il y a une pudeur, moi j'ai de la pudeur, donc à quel endroit on se filme, à quel endroit. Et après, c'était aussi le rôle des deux cadreurs, quoi, le chef opérateur Fabien et Ben qui devaient prendre des moments, et parfois ils prenaient pas parce qu'ils étaient accaparés, ils pouvaient pas être sur nous 24 heures sur 24, donc il y avait aussi des discussions de ce côté-là où il fallait arriver à choper l'instant, quoi. Parfois il y a de la magie.
1: On refait pas 50 prises.
4: Parfois il y a de la magie. Une fois que l'ours nous a attaqué,
1: mais c'est sûr. Pas rejouer non plus le moment d'émotion. Enfin, j'imagine, il est pris. Contrairement au tournage d'une fiction, l'émotion elle est dans l'instant.

0: Souvent d'ailleurs, le grand blanc.
1: Tu m'entends?
2: Ouais, je t'entends, ouais. C'est la galère un peu.
3: Ouais.
2: Il fait moins 40. En attendant les bons courants, là, je suis bloqué sur ma prison. Et si tu voyais ce que je vois, mon pote, je te garantis que tu ne veux pas mettre un pied. En fait, ça va être un bout de banquise qui s'est détaché des autres, mais qui est quand même au milieu d'autres bouts de banquise.
3: D'accord. Donc,
2: je tape d'un côté, je tape de l'autre, mais le temps que j'arrive d'un côté, il a bougé de l'autre. Donc, il va falloir faire un peu stratégique. Sinon, je vais me retrouver au milieu de l'océan et on aura un gros problème.
3: Ok.
4: Suite de ce bravo et merci, Jérémy Régnier et Laurie Lag, enregistrés à l'hôtel Beau Rivage à Gérardmer lors des 28e rencontres du cinéma. Jérémy Régnier, réalisateur du documentaire D'un monde à l'autre, tourné en Arctique.
5: Bravo et merci.
6: Thierry Georges.
4: Quant au tournage, c'est un exploit aussi. Moi, j'ai retenu ces phrases, au début d'ailleurs, quand c'est un peu les premiers briefings. Par moins 60, une erreur et tu meurs, hein, c'est ce que vous dit Laurie. Et il ne faut jamais retirer ses gants.
7: La difficulté du Grand Nord, oui, effectivement, c'est la difficulté technique, à la fois pour le matériel, mais aussi pour l'humain, puisque évidemment... Quand on se retrouve à moins 50 ou moins 60 en température au sentier, on a des très grosses problématiques de survie, ce qui fait qu'une erreur, et effectivement, un humain peut mourir. J'ai essayé de former Jérémy le plus rapidement possible avec une forme de masterclass extraordinaire pour le matériel, l'apprentissage du réchaud, le duvet, le sport, les chaussures. Donc ça a été très très dur parce que c'était très très rapide. La problématique, c'est que sans ça, c'est sa vie qui était en danger. Après, je pense que de mon spectre, moi, j'avais une forme de responsabilité aussi, donc j'avais envie de l'accompagner au mieux. Mais c'est sûr qu'il y a des règles comme enlever ses gants, s'arrêter alors qu'on a transpiré, ou se retrouver dans une situation de malnutrition. Tout peut devenir dramatique, en fait. Tout, la moindre erreur qui peut paraître bénigne dans la vie de tous les jours devient un danger de mort en Arctique. Et donc, c'est ça qu'il faut retenir, c'est que la marge d'erreur n'existe pas. Et donc, de fait, il faut avoir des backups, du matériel en double, en triple. Il faut prévoir l'imprévisible et c'est ça qui est un peu compliqué.
4: Alors, finalement, Jérémy, pour vous, c'était votre première, pas pour Laurie. Comment avez-vous vécu, notamment la partie, vos 15 jours de marche? Vous êtes passé par des états différents, j'imagine, bien sûr.
8: Des étapes totalement différentes. Mais d'abord, de l'excitation, parce qu'en fait, moi, pendant 2 mois... je suis derrière Laurie, à fantasmer, à avoir peur de partir, à me dire est-ce que c'est vraiment une bonne idée, pas une bonne idée, est-ce qu'on le fait, on le fait pas, est-ce que c'est le bon endroit. Il y a des problèmes de météo, il y avait les dangers aussi qu'il y ait des ouvertures d'eau face au climat, au réchauffement climatique, enfin il y avait... Un tas de choses qui...
4: Vous avez été face au réchauffement climatique.
8: Oui, on a été face au réchauffement climatique. Donc jusqu'au bout, je me demandais si j'allais partir ou pas avec lui. Quand on est parti, j'étais ultra excité, fiévreux de découvrir de nouveaux espaces et puis l'Arctique, quoi. Mais très vite, la réalité reprend le dessus et très vite, en fait, après la première journée, même quelques heures, en fait, c'est-à-dire qu'au début, c'est étendu à l'infini de blanc à 360 degrés et magique. Et à un moment donné, elle disparaît très vite, en fait, parce qu'en fait, très vite, l'effort arrive, la nutrition, c'est monotone, et tu te dis, waouh. Et en fait, à partir d'un moment, elle commence à tronger, et en fait, ça commence à vraiment à travailler physiquement et psychologiquement, et ça va très très vite, beaucoup plus vite.
7: L'usure va beaucoup plus vite que ce qu'on pense.
8: Et alors, tout d'un coup, tu t'extasies sur un paysage, mais c'est très particulier par rapport à la randonnée où on peut poser son regard sur quelque chose qui évolue, qui nous permet de passer après à travers des épreuves. Là, en fait, non. Il y a pas d'évolution. Donc, c'est toi face à ta condition.
7: Ça fait
8: Laurie, mal. Laurie m'en avait parlé, mais c'est vrai que c'était inimaginable tant que je l'avais pas vécu, quoi.
9: Il devait normalement arriver ce soir, mais il est obligé de modifier son parcours. Il ne s'arrêtera plus ici.
10: Je
4: vais vous poser une question, et c'est une révélation que je me suis faite en regardant le film, et vous allez peut-être trouver cette question la plus stupide qu'on vous ait jamais posée, mais je vous regardais avec vos bouts de glaçons là, dans la barbe, est-ce que ce n'est pas mieux de partir

0: Rasé.
1: Ou alors vous les souhaitiez?
2: Non. En fait, la barbe tient chaud, mine de rien. Donc, ça permet deux choses. Un, d'avoir un espace, parce que quand on a une cagoule et qu'on n'a pas de barbe, la barbe nous permet d'avoir un tout petit espace pour respirer, puisque sinon, en fait, la transpiration se transforme en gel et le gel nous aide de respirer.
0: Et la peau va être irritée aussi, j'imagine.
2: Oui, il y a plein de problématiques liées à la barbe. Et bien après, évidemment, c'est très esthétique, mais c'est quand même très secondaire. La barbe fait partie aussi de l'aventure. De toute manière, en fait, l'hygiène, clairement, dans sa globalité, est un peu à l'abandon, quoi. Je veux dire, l'hygiène, c'est compliqué.
0: Et on ne va pas se raser, il n'y a pas de possibilité de se laver, de se raser.
2: Non, on rentre dans la peau d'un animal, c'est vrai. On commence à s'abandonner au niveau de l'hygiène. On fait corps avec le matériel, on fait corps avec la nature. Et évidemment que se brosser les dents, commencer à se laver, ça n'arrive pas. Il n'y a pas de station où on va se poser. Prendre une boîte de lingettes à moins 50, c'est se trimballer un parpaing de 3 kilos rempli d'eau qui ne dégèlera jamais. Donc en fait, il y a des problématiques liées à l'hygiène qui se font qu'au ravitaillement. C'est pour ça que des ravitaillements, il y en a tous les 15-20 jours. Et que là, 150 km, 170 km, c'est entre deux points. Et entre ces deux points, il faut être préparé à vivre l'enfer.
0: Le troisième personnage, finalement, notamment de la dernière partie, on ne le voit pas, mais c'est le cadreur, qui est très très important, hein, bien sûr. Et il est le seul à vous filmer quand, Jérémy, vous n'utilisez pas vous-même la caméra. Et puis il y a ces plans magnifiques de drones qui sont d'une très très grande beauté.
3: Hein. Ah oui, on a beaucoup de chance. On a eu beaucoup de chance d'avoir Nathanaël avec nous. Ça a été difficile de trouver quelqu'un qui accepte de partir parce que, en fait, dès le départ, quand on a commencé à imaginer l'équipe, on a une toute petite équipe, hein, vraiment, on était entouré de trois personnes en règle générale, et quand on est seul avec Loury, il n'y a qu'une seule personne. Donc, un seul cadreur, pas d'ingénieur du son, etc. Et quand Loury m'a proposé des gens, des cadreurs expérimentés qui peuvent traverser ce genre de biotope et qui ont les conditions physiques et techniques, on a appelé deux, trois personnes et très vite, en fait, ils nous disaient, mais là où vous allez, si vous ramenez des images, on est curieux de les voir. Comme si c'était impossible, quoi. Donc je me suis dit, ah ouais, d'accord. Et Nathanaël, parce que peut-être plus jeune, il s'est dit, je pars avec eux. Et il a fait un boulot dingue parce qu'on portait son matériel.
0: Porter des batteries aussi, il faut qu'elles profitent de la chaleur humaine.
3: Ouais, parce que le corps est à 37 et puis il fait tellement froid que si on les laisse pas près du corps, elles se déchargent. Mais Nathanaël a fait un boulot de dingue, de traverser, d'être en première position, de nous laisser passer. Ben voilà, il a fait ce que l'équipe, d'une équipe de 19 frais à 25.
2: C'est le vrai boulot d'un réal, quoi. Il existe aussi, effectivement, cette typologie de cadreurs qui vont aller à des sommets à 8000 mètres, comme des Sherpas, qui vont aller sur des bateaux durant la route du Rhum, qui ont beaucoup plus l'habitude des conditions extrêmes et qui ont l'habitude du froid, qui ont l'habitude aussi de leur matériel dans des conditions extrêmes, parce que c'est pas tout d'être résistant. Je pense qu'il y a aussi quand même une vraie vocation à bien connaître son matériel, parce que si on se pointe avec une caméra qui coûte 25 000 balles, mais qu'au bout de 5 minutes, il n'y a plus de batterie. Donc Nathanaël connaissait très bien son matériel, et moi, ce n'était pas ma première expérience non plus, donc il y a eu plein de préparations, mais effectivement, l'Arctique, aussi en termes de réalisation, a une marge de manœuvre très serrée.
4: Tu m'entends ?
5: Ouais, je t'entends, ouais. Il va falloir faire un peu stratégique. Sinon, je vais me retrouver au milieu de l'océan et on aura un gros problème.
6: Je sais pas, je pense que Loury n'est pas arrivé là par hasard dans ta vie. Tu le dis toi-même et je le pense aussi.
4: Là, en fait, faiblir, c'est l'échec, en fait. Je peux pas mettre un genou à terre, en fait.
7: T'as fait tout ce chemin pour arrêter si près du but.
4: Attends!
8: Qu'est-ce que je fous là? Pourquoi j'ai voulu absolument me confronter à ça?
4: Non.
0: Jérémy Régnier, tout cela, vous l'avez vécu suite au décès accidentel de votre meilleur ami, dont vous ne citez jamais le nom. Au générique de fin, on peut lire à Gaspard. Et pourtant, Gaspard, c'est quelqu'un que nous toutes et tous, nous connaissons.
3: Oui, oui, parce que j'avais envie de garder ça pour moi, que la place du film n'était pas là, que ma pudeur... Parce que voilà, ça a été une réflexion de savoir comment instaurer l'histoire et la narration en lui faisant honneur. Parce que c'est
0: vous
3: une lettre.
0: Vous n'en parlez pas dans le film.
3: Non,
0: Vous n'en parlez pas, une rencontre ce matin ici à Gérardmer.
3: Il n'y a que vous qui en parlez.
0: Je vous ai vu dans une... Non, j'en parle parce que j'ai vu une émission à la télévision belge où vous en parlez.
3: Oui, oui, parce qu'on me piège avec ça. Et en plus, non, on ne me piège pas. Je comprends que c'est totalement normal parce que je parle de deuil. Ce serait quelqu'un d'autre, ce serait ma tante. On ne me demanderait pas, tiens, comment s'appelle ta tante?
0: Parce qu'on ne la connaît pas.
3: Non, voilà, mon meilleur ami était acteur.
0: Si vous aviez une tante très célèbre.
3: Voilà, mon meilleur ami était acteur. Mais non, mais par pudeur, par distance, par envie de proposer un film avec un sujet universel, quel deuil, qu'on peut tous traverser à chaque moment de nos vies, et que ce soit une personne célèbre ou sa tante,
0: votre papa qui est décédé, effectivement, après.
3: C'est la même douleur. Et moi, je n'avais pas envie de m'accaparer la douleur des autres. La mienne m'appartenait et je la partage, mais ce que je partage, c'est l'amour et la projection, la connexion et le lien que j'avais avec lui.
1: Je m'appelle Claude François. Vous verrez, un jour, je ferai un disque.
9: Je ne veux pas d'un fils, saltimbanque. Et demain, tu quittes la maison.
1: J'attendrai pas si longtemps.
10: Vous croyez vraiment que c'est ce genre de musique que les jeunes de votre âge écoutent?
11: Je te jure, il a un truc avec le public. 1, 2, 3 et 4.
12: Il n'est pas le seul. Il y a beaucoup de coqs dans la basse-cour.
1: Je veux l'adapter en français. Si moi je chante ça, je te fais un disque d'or.
0: Je regardais un petit peu votre parcours, Jérémy Régnier. Plus de 30 ans de carrière, c'est pas rien. Et vous avez 45 ans. Mais il n'a que 45 ans, Jérémy Régnier. Plus de 30 ans de carrière, c'est assez vertigineux quand même.
3: Je sais pas. Oui, quand on le voit comme ça, je sais pas. Je pense que plus on vieillit, plus c'est difficile d'imaginer l'âge qu'on a. Et on a toujours dans l'espoir de continuer à découvrir plein de choses et apprendre. Et je suis très heureux de la chance que j'ai eue grâce à ce métier de très vite toucher une passion. Une passion qui est difficile pour plein de gens, parce que c'est une passion que tout le monde n'a pas accès aussi facilement que ce que j'ai eu comme accessibilité si jeune. J'ai
0: donc
3: passé plein d'âges.
0: Dardenne,
3: j'ai eu plein d'âges différents qui m'ont accompagné durant différents films. Je suis très chanceux. Et après, je sais aussi les sacrifices que ça demande, ce métier. Je sais aussi les codes qui sont les miens ou pas à travers ce métier. Donc voilà, je connais le positif, le négatif. Et à un moment donné, c'est vrai que, par exemple, quand j'ai rencontré Lou Horry, j'étais à un moment de ma carrière où j'avais plus envie de participer à cet univers. Je ne voyais plus le plaisir, je ne voyais plus vraiment la nécessité. Et ça s'est reconstruit autrement, sans doute, grâce à ce projet.
2: Merci, ouais. Lou Horry, Lag. Abonnez-vous.
0: Est-ce que ça vous a donné envie davantage, Jérémy Régnier, de réaliser? Vous aviez réalisé un premier long métrage avec votre frère, donc avec Yannick Régnier. Est-ce que ça vous donne envie pour la suite, finalement, pour les 30 prochaines années, d'être davantage réalisateur?
3: Je ne sais pas vers quoi la vie va m'amener, et c'est assez ça qui est assez beau quand même. C'est ce qui s'est passé là avec cette rencontre avec Lou Horry, le fait de partir. J'aurais jamais imaginé il y a 10 ans faire ce qu'on a fait. Donc c'est ça qui est beau dans la vie. Il peut arriver des choses belles et moins belles. Mais c'est à chaque fois les épreuves positives qui, d'une certaine manière, quand on les traverse. Oui, j'aimerais raconter l'histoire. Le fait de pouvoir raconter des histoires est une grande chance. Et je pense qu'on néglige aussi parfois où on ne se rend pas compte de la force des histoires. Il faut trouver la bonne histoire.
0: On peut dire qu'après l'article, vous repartez d'une page blanche.
3: Oui, peut-être. J'ai cru pouvoir repartir d'une page blanche et on va voir ce qui va se passer par la suite. En tout cas, on est surtout très heureux d'accompagner ce film et c'est pareil, c'est une chance. Ça part d'un pari, d'une rencontre. On a eu des gens qui ont cru au projet. Aujourd'hui, on est là face à vous après deux ans de montage et d'attente. Et maintenant, il est là, on le partage, vous nous en parlez. C'est déjà tellement magique.
2: C'est une chance. Ah oui, et c'est la croisée aussi des mondes, c'est-à-dire que l'aventure et le cinéma, c'est une fabrication particulière, et on sort aussi de ce qui se fait sur les studios, on sort de ces grandes productions, là tout est réel, et c'est ça qui est assez intéressant, et aujourd'hui effectivement, on s'en rend peut-être pas toujours compte dans le documentaire et tout, mais on l'a vraiment fait quoi, donc c'est ça qui est assez extraordinaire. Nous allons arriver à ce fameux 10 juin, et cette fameuse sortie en salle, aussi attendue que redoutée.
0: Merci beaucoup, Jérémy Ranier.
3: Merci.
0: Et Laurie Lag. Alors, vous avez escamoté les deux autres syllabes de votre nom. Vous avez un si beau nom, Lagardère, hein, avec une botte secrète.
2: Chevalier de Lagardère, hein, mais qui n'est pas de ma famille, ni le groupe Lagardère. je tiens à le préciser.
0: Ça aurait peut-être facilité
2: sinon,
0: la production.
2: On sent les appétences, mais je me suis un petit peu détaché du nom complet, aussi si beau soit-il, parce qu'il y a des connotations parfois qui ne sont pas toujours les bonnes. À ce nom de Lagardère, donc j'ai choisi Laurie Lag. Merci à toi.
0: Bravo et merci Jérémy Régnier et Laurie Lag, enregistré au 28e rencontre du cinéma de Gérard May, venu présenter le documentaire D'un monde à l'autre au cinéma le 10 juin 2026. Un grand merci Valérie Lanoé, Jean Valcker et l'équipe des rencontres. Réalisation Roman Feocchio.
13: Respect et chapeau.
14: Fidélité sur la région de Mayenne.

0: pour qui, pourquoi les associations s'engagent et le prouvent.
1: Imaginez un voyage à travers le temps, à la découverte de 14 sites historiques mayennais où chaque visiteur, quels que soient ses besoins ou ses différences, se sent accueilli, compris et surtout normal. C'est le pari un peu fou, mais généreux de l'association 4 pas en Mayenne avec sa route des joyaux. Depuis 2019, la route des joyaux de la Mayenne rassemble 14 sites historiques ouverts au public. Mais depuis 2024, l'association a franchi une nouvelle étape, rendre ces lieux accessibles à tous, y compris aux 12 millions de personnes touchées par le handicap en France. Après quelques années de réflexion, de dossiers, de recherche de subventions, les premiers équipements arrivent, fauteuils roulants, déambulateurs, audioguides, documents en falque, plans visio-tactiles, bref, une révolution silencieuse, mais qui change tout pour des milliers de visiteurs. Mais comment rendre un château, une abbaye ou un musée accessible à tous? Quels sont les défis, les solutions, les petits pas et les grandes victoires? Pour en parler, nous recevons Madame Gauchois, présidente de l'association Les 4 Pas, patrimoine, parcs et jardins, passion, partage. Madame Gauchois, bonjour. Pouvez-vous nous raconter comment est née l'idée de rendre la route des joyaux accessible à tous? Et qu'est-ce qui vous a poussé à vous lancer dans cette aventure?
2: Eh bien donc la route des joyaux de la Mayenne, c'est 14 sites historiques ouverts au public en Mayenne et tout le monde sait combien les sites historiques sont difficilement accessibles, difficilement compréhensibles par tous. Donc quand nous nous sommes réunis pour créer cette association, pour nous entraider, pour nous valoriser mutuellement, ben nous souhaitions bien sûr partager notre passion pour nos monuments. En fait, le premier nom qu'on a choisi, c'est le nom de notre association. 4 pas en Mayenne pour patrimoine, parcs et jardins, passion et partage. Donc des valeurs avec le patrimoine historique et naturel. Et donc bah, partager, ça veut dire partager avec tous. Et petit à petit, nous nous sommes rendus compte eh bien, que certaines personnes, c'était difficile de les faire rentrer dans nos lieux parce qu'il y avait des handicaps qui peuvent être parfois très légers ou beaucoup plus accentués. Par exemple, ça va d'une canne pour une personne âgée au fauteuil roulant pour quelqu'un qui a une paralysie des membres inférieurs. Donc, pour tout avouer, je suis ancienne ophtalmologiste, je suis médecin, donc je suis particulièrement sensible au sujet et je me suis dit qu'il fallait que je me forme. Donc, j'ai été suivre une formation pour la médiation pour les personnes en situation de handicap qui était proposée par Mayenne Tourisme. Et j'ai appris un certain nombre de choses, surtout dans ce qui n'était pas ma spécialité d'origine. Et puis, nous avons transmis et nous avons décidé de réfléchir sur le sujet. Ça n'est pas forcément facile, donc on a décidé d'avoir une autorisation pour pouvoir bénéficier d'un service civique. Service civique, c'est un jeune qui donne un certain nombre d'heures par semaine pour une mission pour laquelle il touche une indemnité.
1: Alors, et on en a aussi à la radio, et c'est précieux.
2: Voilà, c'est très précieux. Et donc, nous avons travaillé avec Lucie, qui a été explorer tous nos sites, à qui j'avais bien expliqué, j'avais transmis ma formation, et nous avons travaillé ensemble pour une année pour les différents outils que nous allions choisir. Est-ce que vous voulez une énumération?
1: Oui, parce que dans votre petit communiqué de presse, j'ai vu que c'était très intéressant, parce que c'était très varié, parce qu'on parlait aussi du handicap mental. Ce n'était pas effectivement que le handicap physique, et qu'en fonction des sites, vous avez réussi à adapter pour certains, vous parlez d'enfants Ulysse, d'EHPAD, enfin une population très large, hein, dans le handicap et dans la difficulté. Donc bien sûr, je serais ravi d'entendre toutes les possibilités que vous avez mises en place pour ce type de profil, quels que soient les profils d'ailleurs.
2: Donc, ben vous le savez, 12 millions de personnes en situation de handicap en France, c'est énorme. Je vais vous donner des petits exemples, quelque chose qu'on peut considérer comme un handicap ou pas, sur des personnes qui ont entre 18 et 65 ans et qui ont fait toutes leurs études, toute leur scolarité en France. Est-ce que vous avez une idée du nombre d'illettrés?
1: Alors, je n'ai pas le chiffre en tête, mais je crois que c'est relativement colossal.
2: Eh bien, c'est 1,4 million. Donc, ce sont des personnes qui ont beaucoup de difficultés avec l'écrit. Et puis, il y a des personnes pour qui lire un texte avec un vocabulaire compliqué, c'est difficile. Par exemple, les sourds de naissance ont beaucoup moins de vocabulaire que nous. Et donc, nous avons décidé de faire des documents qu'on appelle les FALC, des documents faciles à lire et à comprendre. Et nous avons travaillé pour cela avec les ateliers espaces. Donc des personnes elles-mêmes en situation de handicap qui viennent en équipe avec un accompagnateur, visiter nos sites et qui ensuite rédigent des documents de visite qui soient bien compréhensibles par tous. Donc nous allons avoir 7 de nos sites qui vont être équipés avec des documents faciles à lire et à comprendre. Là d'ici quelques jours, le château de Bourgon et les jardins du château des Arcis vont être équipés et puis cela va suivre à l'abbaye de Clermont par exemple dans d'autres sites. Voilà.
1: Là on a parlé un peu du handicap, j'allais dire presque mental.
2: Voilà, le handicap mental, les difficultés à lire, presque la personne qui a oublié ses lunettes ou qui est malvoyante et qui a besoin de documents en gros caractères, c'est très utile.
1: Et à la limite, ce n'est pas un investissement colossal, c'est assez facile à mettre en place.
2: Ça, c'est assez facile à mettre en place. Il faut quand même... on a pris contact avec les AT, il faut les recevoir, bien les expliquer, il faut quand même les aider avec nos propres documents de visite, leur fournir les photos nécessaires. C'est un travail qui se fait en commun. C'est un plaisir de travailler avec eux.
1: Voilà, il y a le fond et la forme. Et alors, pour ce qui est plus handicap physique, vous parliez de Cannes tout à l'heure, mais il y a effectivement les non-voyants, les malentendants, la personne en fauteuil roulant. Alors, quelles sont les adaptations que vous avez réussi à mettre en place? Parce qu'un site historique n'est pas toujours extrêmement adapté à un fauteuil roulant, qui a parfois des impossibilités que vous ne pouvez pas résoudre en termes techniques.
2: Oui, alors, ne nous faisons pas d'illusions. Monter dans un donjon en fauteuil roulant, pour nous, ça n'est pas possible. À Sainte-Suzanne, on a fait une belle tour en bois pour que le CIAP soit ouvert aux personnes en situation de handicap. Nous, dans nos sites, c'est totalement impossible. Donc quand même, nous avons sur 3 sites des fauteuils roulants et puis des déambulateurs. Les déambulateurs, ça aide les personnes à marcher, puis elles peuvent s'asseoir aussi tout au long de la visite. Je veux absolument éviter ce que j'ai vu souvent, une famille qui arrive sur 3 générations. Alors dans nos jardins, on adore ça, mais dans les châteaux aussi, à l'abbaye de Clermont aussi, c'est pareil. Et la grand-mère arrive et dit d'un air un peu inquiet, « Oh ben là, je vois un banc, vous savez, le trajet a l'air un petit peu long. » Alors, ben moi, je vais me reposer un petit peu, puis je vais lire les documents pendant que vous, vous allez vous promener. Ah ben non, c'est trop dommage, nos sites, c'est beau pour les liens intergénérationnels. Donc, le fauteuil roulant, ben, ça peut amuser beaucoup les petits-enfants de le pousser. Et puis, la vieille dame, même si elle peut être un peu blessée de s'asseoir dans un fauteuil roulant, ben, pour participer à la fête, pourquoi pas, ou simplement emmener le déambulateur et s'asseoir pendant que les enfants font un parcours ludique. C'est très bien et ça fait plaisir.
1: Donc ça, c'est fourni quand on arrive ou il faut les réserver avant lors de la visite? Comment ça se passe?
2: Quand il y a, par exemple, les journées du patrimoine, il vaut mieux téléphoner pour dire à quelle heure on a envie du fauteuil roulant, parce qu'il peut y avoir plusieurs candidats. Quand c'est dans un temps normal, a priori, on a toutes les chances que le fauteuil soit libre. Ceci dit, si on est très prudent, on téléphone.
1: Pour les non-voyants, comment est-ce que vous arrivez à faire percevoir un jardin, un château? Comment ils peuvent le percevoir?
2: Alors, les non-voyants, alors, il faut différencier les aveugles de naissance, enfin, ou les personnes qui n'ont même pas une perception lumineuse, et puis les personnes qui voient flou. La cécité légale, c'est en dessous de 1/20. Mais avoir 1/20 d'acuité visuelle, ça vous permet de circuler. Ça vous permet de deviner le chemin et de pouvoir marcher dessus. Ça vous permet même, s'il y a un document qui est écrit très très gros, de pouvoir éventuellement y avoir accès avec certaines aides. Donc pour les aveugles, on a fait faire des cartes visio-tactiles. Une carte visio-tactile, c'est fait par des spécialistes. Nous, on a choisi l'impression La Ville à Paris, qui est spécialisée en braille. C'est une carte sur laquelle toutes les annotations sont en caractères que tout un chacun peut lire, mais qui sont aussi en braille, en dessous. Et puis, vous sentez, quand vous passez la main, le relief des bâtiments, un relief différent avec l'eau, un relief différent avec les arbres. Et comme ça, les malvoyants profonds peuvent se faire une idée du plan des lieux. Ensuite, les malvoyants profonds, de toute façon, ils viennent chez vous avec un accompagnateur parce qu'ils ne peuvent pas venir en voiture ou se diriger. Donc, ils ont toujours quelqu'un qui leur tient le bras. Et un jardin ou un site historique, c'est toujours, il y a toujours des choses qu'on sent. Alors, l'odorat, quand vous rentrez dans une église, il y a une odeur particulière, ça paraît stupide, mais
1: sûr,
2: voilà,
1: oui.
2: D'humidité, d'encens, etc. Et quand vous rentrez dans un jardin, il y a plein d'odeurs de plantes. Quand vous rentrez et que vous allez monter un escalier qui tourne dans une tour, vous êtes aveugle, mais vous pouvez le faire. Vous touchez le mur et le toucher est différent selon que ce sont des pierres de tuffeau, des pierres de granit, du marbre. On peut rêver d'avoir un escalier en marbre. Donc un aveugle, il touche, il sent les odeurs et il entend très très bien. le chant des oiseaux, sont des cloches. Et donc, il ne faut pas croire du tout qu'une personne malvoyante n'a pas sa place dans les lieux. Au contraire, et ils ont tellement peu d'occasions d'y aller qu'ils sont absolument ravis quand ils sont là. Parler des aveugles, on a parlé des fauteuils roulants et des déambulateurs. Voilà. La seule chose qu'on n'a pas dite, c'est qu'on avait des appareils pour que des malentendants puissent suivre une visite guidée.
1: Pour les malentendants, il y a aussi un matériel adapté.
2: Voilà, avec... la personne qui fait la visite a un petit micro et la personne met un casque avec une oreillette ou si elle est déjà équipée, une boucle magnétique autour de son cou qui permet que ça résonne dans son appareil.
1: Je peux que vous remercier pour toutes ces adaptations et puis inciter les auditeurs à aller donc faire la route des joyaux. Il y a un site particulier où on peut vous, où les auditeurs peuvent se connecter pour d'abord s'inscrire pour réserver le matériel d'une part, et puis qu'on soit handicapé ou non, mais emmener tout le monde et se dire que...
2: Il faut aller sur le site internet de la route des joyaux de la Mayenne. J'avoue à ma grande honte que je n'ai pas encore fait le chapitre adaptabilité au public en situation de handicap, mais ça va venir. Il ne faut pas hésiter à téléphoner à chacun de nos sites. Sur ce site internet, vous voyez tous les numéros de téléphone, tous les contacts, et puis de très nombreuses personnes d'entre nous ont leur propre site internet. Le manoir de Favry, le château des Arcis, l'abbaye de Clermont, le château de la Selle, le château de Bourgon et d'autres ont tous leur site internet où il y a des renseignements.
1: Et donc ne pas hésiter à réserver le matériel si on en a besoin.
2: Tout à fait.
1: Pour les grands événements et même pour les petits week-ends où il y a moins de monde.
2: Exactement.
1: Il me reste à vous remercier et à vous remercier surtout pour cette action qui permet de rendre le patrimoine accessible à tous. Et c'est bien plus qu'une question d'équipement, à mon avis. C'est une question de regard, de dignité, donc pouvoir accueillir tout le monde. Donc merci à vous. Et donc rendez-vous sur la route des joyaux de la Mayenne.
2: Merci.
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0: Mais les Grecs, qu'ont-ils fait? Alors, évidemment, ils ont apporté énormément à notre connaissance aujourd'hui, mais qu'ont-ils fait d'abord? Parce qu'ils avaient très bien compris que c'était en Égypte et en Mésopotamie que l'histoire était la plus ancienne. C'est en Égypte et en Mésopotamie que déjà les premières sciences avaient germé. C'est dans ces pays qu'il y avait déjà les mathématiques, la géométrie, la médecine, l'astrologie, l'étude des astres. 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
5: Une nouvelle sortie cannoise, en même temps que La Croisette, un habitué de Cannes avec le nouvel Almodovar. Pedro nous propose une autofiction, c'est le titre forcément autobiographique. Raoul est un cinéaste culte en pleine crise créative. Lorsqu'un drame frappe l'une de ses plus proches collaboratrices, il s'en inspire pour écrire son prochain film. Peu à peu, il imagine Elsa, une réalisatrice en pleine écriture, dont le parcours commence à refléter le sien. Mais jusqu'où peut-on aller pour raconter une histoire? Autofiction est le 20e long métrage d'Almodovar, en 46 ans, un autoportrait d'une honnêteté brutale. Le précédent, et superbe Chambre d'à côté, remportant en 2024 le Lion d'Or à la Mostra de Venise, est traité de la fin de vie, de la liberté, quand on est condamné de choisir son moment et d'en être l'acteur. Almodovar est en compétition pour la 7e fois à Cannes, prix de la mise en scène pour Tout sur ma mère en 1999 et du scénario pour Bolbert il y a 5 ans. Il fut aussi président du jury en 2017 et palma The Square du suédois Ruben Östlund. On a carrément oublié cette palme. Une sortie plus confidentielle mais intéressante, un sujet très original, un film italien tourné en allemand, Les goûteuses d'Hitler, librement inspiré du témoignage de Margot Volk, décédée presque centenaire il y a 10 ans. Avant qu'elle ne parle, personne n'avait jamais su que ces goûteuses existaient et Margot fut la seule d'entre elles à survivre à la fin de la guerre. Son témoignage suscita d'abord le livre de Rosella Postorino, puis le film de Silvio Soldini, cinéaste italo-suisse. Rosa est recrutée comme goûteuse du Führer. 3 fois par jour, la jeune femme et d'autres camarades doivent manger afin de s'assurer que la nourriture n'est pas empoisonnée. Chaque bouchée sera peut-être la dernière, mais ce sont aussi 3 repas par jour assurés dans une Allemagne où personne ou presque ne mange à sa faim. La Seconde Guerre mondiale encore, les camps, Auschwitz, avec cette production distribuée par Sage, le distributeur de films chrétiens que la profession commence à prendre au sérieux après les 500 000 entrées du documentaire Sacré-Cœur. Voici Maximilien Kolb, un nom très connu, né en Pologne en 1894. Maximilien Kolb était un prêtre franciscain, déporté à Auschwitz. Il se porte volontaire en 1941 pour mourir à la place d'un autre prisonnier condamné. Après avoir survécu à 3 semaines sans nourriture et sans eau, il est exécuté le 14 août 1941 d'une injection d'une dose létale de phénol. Jean-Paul II l'a canonisé en 1982. Le réalisateur Anthony D'Ambrosio est états-unien et le casting polonais. Terminons avec la grosse sortie de la semaine. Avant le nouveau Spielberg, Disclosure Day le 10 juin et l'Odyssée de Christopher Nolan mi-juillet, voici The Mandalorian and Grogu. C'est un bébé Yoda. Spin-off de la saga Star Wars. Spin-off, une œuvre centrée sur un ou plusieurs personnages secondaires d'une œuvre préexistante. On doit à l'acteur, producteur, réalisateur, scénariste Jon Favreau, notamment les dernières adaptations Disney du Livre de la Jungle et du Roi Lion. Pedro Pascal et Sigourney Weaver sont au casting. Le coût, 166 millions de dollars, c'est plutôt modeste pour ce type de production.
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5: Michael garde la tête pour la 3e semaine consécutive. 3,5 millions d'entrées en 3 semaines et c'est pas fini. Le box-office se porte bien mieux qu'en 2025. C'est aussi grâce au Diable s'habille en Prada, deuxième à la deuxième place en deux semaines, avec 1 700 000 entrées qui se laissent voir avec plaisir, en VO s'il vous plaît, sinon ça fait mal aux oreilles. Troisième sur le podium et premier film français pour le plaisir, avec Alexandre Alamy et François Cluzet, 270 000 spectateurs en première semaine. Nakash et Toledano, juste une illusion. C'est pas une illusion, on passe le 1,5 million en 4 semaines avec un bouche à oreille très positif. Cocorico avec Clavier et Bourdon avait attiré près de 2 millions de spectateurs. Le 2 terminera sa carrière avec le tiers du premier. Bon cinéma à toutes et à tous, je vous recommande absolument L'Abandon de Vincent Garinck dans la peau de Samuel Paty au cours des 11 derniers jours de sa vie.
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7: Bonjour mes amis. Pour un master international de l'Université de Toulouse, je donnais une matinée de conférences en anglais. J'avais la liste des 20 étudiants, mais difficile de prononcer leur nom, alors je leur demande à chacun d'où il vient, et c'est 13 pays différents. Le Brésil, Ghana, Rwanda, France, Pologne, Turquie, Iran, Pakistan, Inde, Népal, Corée, Vietnam et 3 villes de Chine à 2000 km l'une de l'autre. Je fais mes confs 2 fois 2 heures avec plein de diapos imagés. Je vois que ça les intéresse vraiment, parce qu'ils posent plein de questions et on en discute. Une matinée très vivante donc, mais fatigante. En début d'après-midi, j'ai une réunion sur le même site. Alors je ne rentre pas déjeuner chez moi, mais je vais à la cafétéria pour pique-niquer en attendant ma réunion. Et quand je me lève pour aller chercher un café, je vois débarquer les étudiants du master. Ils reviennent du resto U, me font un sourire, et regroupent des chaises dispersées pour s'installer dans un coin. Je les observe de loin. Ils se sont mis à discuter, très sérieusement, en piquant parfois un fou rire collectif. La jeune Polonaise prend des notes sur un cahier cartonné, et chacun parle à son tour. Et tout le monde écoute celui qui parle, le visage tendu vers lui, les yeux souriants. Je suis scotché, comme on dit, j'arrive plus à lire. Je les regarde, je les écoute avec ravissement. Mais que font-ils? Je sais pas trop. Alors je m'approche discrètement. Il semble qu'ils préparent un travail collectif qui leur a été donné de faire, un genre d'exposé scientifique, qu'ils communiqueront par vidéoconférence avec un autre groupe d'étudiants, aux États-Unis, je crois. En plus de préparer ce qu'ils vont dire et comment le travailler, ils se répartissent aussi les tâches. « Toi, c'est une grande Africaine, tu expliques bien, faudrait que ce soit toi qui parle en premier. Toi, là c'est pour un petit Chinois qui a l'air d'un gamin, t'es le roi des ordinateurs, veux-tu prendre la technique ?» Et il continue comme ça. La présence du Seigneur me crève les yeux. Dans leur capacité à travailler ensemble alors qu'ils sont si différents, dans leur écoute et leur bienveillance, dans leur délicatesse à valoriser chacun. Ce groupe me donne foi que Dieu est à l'œuvre et l'espérance que le futur de ce monde est bon. Alors, mû par une force étrange, j'ose m'approcher d'eux. Je les pousse un peu pour m'asseoir et je leur dis en anglais « Ce que vous vivez dans cette cafette, c'est le paradis sur terre. » J'explique un peu ce que je veux dire par là. Pour moi, Dieu est à l'œuvre ici et maintenant. Et de leur avoir dit, j'ai grande joie. Eux aussi, ils sourient. Et même certains ont la larme à l'œil. Oui, comme Jésus le disait, « Heureux êtes-vous, le royaume de Dieu s'est approché de vous. » À bientôt, mes amis.
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2: Aujourd'hui, nous allons écouter le parcours de vie de Valérie. Cette émission permet aux femmes de raconter un peu leur parcours. Et j'ai trouvé que celui de Valérie était non seulement un parcours, mais un témoignage également. Une vie en Mayenne faite d'ombre et de lumière. Et il semble que la lumière vraiment commence à l'emporter. Bonjour Valérie.
3: Bonjour Christelle.
2: Alors, vous êtes mayennaise. Moi, je croyais que vous aviez 35 ans. Vous me dites que vous en avez 41. Une maman avec deux enfants. Et votre histoire est tellement variée qu'on va tout simplement commencer par le début. Une enfance difficile en Mayenne, des parents qui se séparent, et puis l'engrenage un peu commence.
3: C'est ça. Donc dès le départ, un divorce compliqué entre mes parents, je suis tout bébé. Donc mon papa, ma maman se séparent, contexte conflictuel. Le divorce fait que les relations coparentales deviennent difficiles, voire impossibles pendant de nombreuses années. Je suis issue, pour ma part, d'une fratrie de trois d'une première union, donc avec un grand frère, une grande sœur. Et puis est arrivé plus tard un petit frère avec lequel j'ai deux ans d'écart. J'ai vécu dans un contexte où, malheureusement, le papa était contraint à l'absence. Donc mon beau-père a fait figure paternelle. Mmh. Il a fait du mieux qu'il a pu lui-même avec son contexte d'éducation. Mmh. Et donc trois enfants plus un autre qui est arrivé. Donc se retrouver à la tête d'une famille de quatre enfants, c'est pas si simple. Surtout quand une seule personne dans le foyer travaille. Donc on avait une répartition des rôles assez traditionnelle. Maman s'est occupée de notre éducation, papa allait travailler. Et puis on a appris à la campagne la vie simple, la vie de la terre. Malgré ce côté réconfortant de la nature, il y a eu ce contexte de difficulté à accepter qui j'étais, puisque dans un contexte où diverses formes de violence étaient présentes et particulièrement psychologiques, l'estime de moi c'était très très compliqué. Donc j'ai intégré les croyances que je n'arriverai à rien dans ma vie. Mmh. Mais bien des années plus tard, vous le verrez, je me suis aperçue que cette croyance était erronée. Et puis, à travers un chemin d'épreuve, Dieu s'est dévoilé. Et c'est un petit peu ce que j'ai envie de vous raconter.
2: Donc, vous grandissez dans une, si je peux dire, une grande insécurité affective. Et peut-être ce qui vous sauve, c'est quand vous partez de chez vous à 17 ans, c'est ça?
3: C'est tout à fait ça, en fait. Je dois un petit peu ma planche de salut à trois femmes qui avait vu, qui plus ou moins devinait ce qui se passait. Quand j'étais donc lycéenne, en fin de première déjà, mon moral se dégradait, donc je séchais les cours. C'était une manière pour moi d'appeler au secours. Ouais. Et début de mon année de terminale, je me souviendrai toujours de ma professeure d'anglais, qui me dit, Valérie, voilà, il va falloir que vous me parliez, parce que je sais que quelque chose ne va pas. Et au final, elle n'a pas lâché l'affaire, jusqu'à ce que je dévoile ce qui se passait. Et ont été mis en boucle l'infirmière et l'assistante sociale de l'époque de mon lycée, qui m'ont accompagnée. J'avais une décision à l'époque à prendre pour ce que je pensais être ma survie. Mmh. Soit je restais dans un contexte compliqué, soit je demandais à être placée en foyer. Donc c'est ce que j'ai fait. J'ai pris la décision à l'aube de mes 17 ans, à peine 17 ans, de demander en urgence un placement au foyer. Et c'est ainsi que, à la fois, le pire engrenage s'est mis en route pour aller ensuite vers le meilleur. Donc, qu'est-ce qui s'est passé? Donc, placement en urgence, d'abord chez mes grands-parents, pendant quelques semaines, qui étaient prêts à me garder pour m'éviter le foyer. Mais j'estimais que mes grands-parents étaient d'un certain âge à l'époque. Ils avaient fait leur rôle, ils avaient éduqué leurs enfants. Et paix à leur âme, ils ne sont plus là tous les deux. Mais je leur dois beaucoup parce que ça m'a permis, cette transition de quelques semaines chez mes grands-parents, d'aller vers ce foyer où, certes, j'ai complètement craqué. Et en même temps, il m'a servi à me dire quand même, il y a quelque chose de possible. Mmh. Je suis tombée en très très grave dépression pile au moment où je suis rentrée en foyer, puisque en mesure de rétorsion de ma décision, j'ai eu interdiction de toute forme de contact avec les membres de ma famille pendant plusieurs mois. Donc imaginez savoir que ma sœur ne vivait pas loin, que mon frère vivait dans la même ville que moi, et je suis très très proche de mon frère aîné. Ça a été compliqué, mais au final, au bout de plusieurs mois, la mesure a été adoucie. J'ai pu reprendre contact avec mes grands-parents, avec mon frère, et là, grande joie pour le coup. Mais la dépression s'est avérée tellement forte que j'ai fait des tentatives de suicide, puis hospitalisation à l'hôpital de Mayenne. Alors l'année de mon bac, vous imaginez bien que tout le monde pensait d'office que je ne l'aurais pas. Et en fait, j'ai un petit côté rebelle. Et puisqu'on me disait que je ne l'aurais pas, j'ai décrété que je l'aurais et je l'ai eu, dans quel contexte. Et puis après, il y a eu, donc au niveau de l'aide sociale à l'enfance, une mesure de contrat jeune majeur qui a été prise. Donc pour qu'une fois 18 ans fait, je puisse quand même être un minimum suivi. Vu mon état psychologique de l'époque, je n'ai pas réussi à remplir les objectifs. Donc ce qui fait que je me suis trouvée sans aucun revenu, du jour au lendemain, sans ressources, sans logement, sans rien. De nouveau épisode dépressif, de nouveau hospitalisation, mais cette fois-ci au SPAL à Laval. Et étonnamment, c'est dans ces hospitalisations en hôpital psychiatrique que j'ai eu mes premiers contacts avec la foi. La première figure féminine, elle était à l'aumônerie de Mayenne, c'était Claudine Jung à l'époque. Et puis au SPAL à Laval, c'était Isabelle Rupin pour le coup, et Odile Renier qui y était à l'époque.
2: Ah oui.
3: Et qui, voilà, m'ont accueilli tel que j'étais et ont permis que il y ait ce premier contact à la fois.
2: Elles et, étaient là en tant que
3: Elles faisaient de la visite dans le cadre de l'aumônerie.
2: D'où l'importance des aumôneries.
3: Exactement.
2: Parfois.
3: Et ouais, donc, ouais. Moi qui n'y connaissais rien, j'ai découvert la messe, la prière. J'y connaissais absolument rien. Parce que bon, j'ai fait ma première communion, mais la religion dans la famille inexistante. Mmh. Et étonnamment, j'avais déjà un grand sentiment de joie. C'était des moments qui me permettaient de respirer dans mon quotidien plutôt difficile. Ouais. Et puis, j'ai rencontré une personne avec qui on ne s'entendait pas du tout, parce qu'on était aussi fragiles l'une que l'autre, qui s'appelle Odette. Et on était en train de se crêper le chignon, au sens strict du terme. Et puis j'ai vu sa croix, et ça m'a calmée. Elle s'est mise à me parler de Jésus. 2 heures après, on était les meilleures amies du monde.
2: Elle était aussi à l'aumônerie ?
3: Elle était hospitalisée elle-même aussi, parce
2: qu'elle
3: traversait un moment difficile. Mmh. Et puis notre amitié s'est développée. Et puis un jour pas fait comme un autre, elle me dit « Je fais partie d'un groupe de prière ». Nous sommes donc là en fin 2003. Elle me dit, je fais partie d'un groupe de prière, viens donc voir comment c'est. Pour lui faire plaisir, j'y vais, mais sans grande conviction.
2: Oui.
3: J'arrive, je suis accueillie telle que je suis, dépressive. Je touchais à l'alcool, je touchais à la drogue, donc vous imaginez l'état dans lequel j'étais. Mmh. Et première parole reçue, tu as du prix à mes yeux et je t'aime, que vous retrouvez en Isaïe 43:4.
2: Ouais, une parole magnifique. Oui.
3: Et ça, ça a été la base de ma foi. Tu as du prix à mes yeux et je t'aime. Moi qui manquais d'estime de moi, Dieu me dit, la première fois où je prends conscience de venir à lui pour prier avec d'autres, tu as du prix à mes yeux et je t'aime. Deuxième rencontre avec ce groupe de prière, une semaine après, rien n'est impossible à Dieu.
2: Ah ben voilà, tout est résumé là.
3: Et là, se met un chemin en place. J'y trouve quelque chose, je ne sais pas trop quoi, mais j'y suis bien. Donc la fidélité s'installe, les gens m'accueillent, particulièrement la responsable du groupe de l'époque. Et un chemin vers la Pentecôte se met en place. On me dit, bah, tu vas vivre avec nous des enseignements à la communauté des Béatitudes pour vivre l'effusion de l'Esprit-Saint, c'est important.
2: Elle était où cette communauté à l'époque ?
3: À la crypte, ah, oui, à côté de Mélaie-du-Maine. Mmh. Et on me dit ça, ok, d'accord, je fais confiance, je suis. Et là, j'arrive là-bas, je me dis, oh purée, je suis tombée où ? Une manière de prier complètement déconcertante pour moi, qui ne connaissais pas ces manières de prier, des chants de louange, etc. Et là, je vis une première grâce de conversion. Là, nous étions un 13 mai, Notre-Dame de Fatima, en plus de la Pentecôte. Donc là, vraiment une grâce particulière, retournée comme une crêpe. Je quitte mon compagnon de l'époque qui me battait et qui était alcoolique. Je lui laisse la bague de fiançailles sur la table et je me barre. Hospitalisé quelques temps, mesure de protection policière parce qu'il essayait de me retrouver et de me faire du mal. Et puis, je décide que j'en ai marre de la Mayenne, j'ai besoin d'une rupture, En soutien avec mon groupe de prière, je pars pour un temps de service en communauté Emmaüs à l'Escar près de Pau. Là, j'y reste peut-être 2-3 mois et je vois une annonce sur Internet. Temps de formation pour les jeunes, année Saint-Dominique, communauté des Béatitudes, Anaï. J'écris. On me répond quelques jours après, on vient me chercher. Moi, dans la confiance, j'étais sûre que je ne reviendrais pas sur le lieu où j'étais, hein, que ça allait se faire, etc. Alors que c'était un temps de discernement avant de savoir si. Et j'ai eu la chance, encore une fois, que ce groupe de prière réponde à l'appel de la communauté pour le financement, puisque je n'avais pas un centime en poche. Mmh. Et me voilà à faire une année de formation pour les jeunes, à prendre une vie de prière régulière, l'adoration, les offices, etc. Et ça m'a structurée.
2: À quel endroit ?
3: Naï, dans le sud de la France, près de Pau, et entre Pau et Lourdes.
2: Ah oui. Et ça, c'était tenu par les Béatitudes.
3: Oui, c'était tenu par les Béatitudes, dont j'apprends le chant, etc. Je me reconstruis tranquillement.
2: Ah oui, parce que j'ai oublié de dire aux auditeurs que vous chantez.
3: Un petit peu.
2: Une très belle voix.
3: Un petit peu. Ouais. Donc, ce parcours se fait, puis... Qu'est-ce que je fais ? Je rentre en Mayenne ou pas ? Je fais confiance et puis entre deux naît le désir de la confirmation. Donc je reçois la confirmation à 4 juin qui correspond à la date de naissance de ma grand-mère. Merci Seigneur pour le clin d'œil. Mmh. Au final, j'ai pas envie de rentrer en Mayenne. Je passe par l'Arche de Jean Vanier dans la région de Compiègne. J'y reste quelques mois en service, puis je rentre en Mayenne parce que je me dis, il est temps. Je ne sais pas quoi faire de ma vie. Je suis hébergée tour à tour par deux familles de mon groupe de prière qui me laissent le temps de me reconstruire.
2: Et qui ne vous demandaient rien.
3: Rien du tout, si ce n'est... La seule condition qu'il y avait, c'est construis-toi, guéris et avance dans la vie.
2: On va devoir déjà se quitter, Valérie, parce qu'on n'a que 12 minutes, mais je donne rendez-vous à nos auditeurs la semaine prochaine pour écouter la suite de ce parcours de vie, comment dire, étonnant, avec Valérie. Merci pour votre écoute.

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1: Bonjour à tous, notre invité ce matin est le père Pierre Amar, prêtre du diocèse de Versailles. Bonjour père.
2: Bonjour Étienne Laurière, bonjour à tous.
1: Durant le week-end de Pentecôte, de nombreux rassemblements ou pèlerinages catholiques sont organisés. Je vous propose ce matin d'en évoquer trois en particulier. Le frat des collégiens à Jambeville, le pèlerinage de Notre-Dame de Chrétienté à Chartres, de Paris à Chartres, et le pèlerinage militaire international à Lourdes. Ils rassemblent à chaque fois des milliers de personnes avec une forme de succès croissant. Pourquoi attire-t-il autant et qu'est-ce que cela révèle de la vie et du visage de l'Église catholique aujourd'hui en France? Eh bien, on en parle avec vous. Vous, Père Amar, peut-être un premier regard ou une première remarque. Évidemment, ces pèlerinages, ils se déroulent durant un week-end qui n'est pas neutre, c'est la fête de la Pentecôte.
2: Oui, la Pentecôte, c'est la meilleure chose qui est arrivée à l'Église, c'est-à-dire de sortir de chez elle. Les chrétiens ne sont pas un club de gens qui se fréquentent pour se tenir au chaud, non, nous sommes des témoins. Et la Pentecôte, c'est le signe de ça, voilà, les chrétiens qui sortent de chez eux, de leurs églises, pour annoncer l'Évangile. Et donc, ces rassemblements en sont un signe assez visible, assez flagrant. Voilà, des gens qui se rassemblent de différents styles. On a envie de dire, les trois rassemblements que vous venez de citer, le frat, le pèlerinage de Chartres et le PMI, c'est quand même trois genres de beauté très différents.
1: Alors justement, quand on évoque ces pèlerinages, parfois, certains sont tentés d'en faire une bataille de chiffres par rapport au nombre de participants. Vous, comment vous vivez les choses ?
2: Oui, c'est une tentation très humaine. Voilà, chez nous, ça marche mieux qu'à côté. C'est vrai que je pense que c'est une tentation. La vraie question, c'est qu'est-ce qui se passe au fond des cœurs. Et ça, finalement, à part le Saint-Esprit et les personnes intéressées elles-mêmes, peu de gens le savent. Vous savez, moi-même, j'accompagne chaque année avec mon diocèse un pèlerinage à Lourdes. Et je dis souvent, comme le petit prince dans Saint-Exupéry, l'essentiel est invisible pour les yeux. Ce qui compte, c'est ce qui se passe au fond des cœurs.
1: Alors parlons du frat pour commencer. Il y a depuis deux ans particulièrement un nombre d'inscrits record au frat avec le pèlerinage des lycéens l'an dernier à Lourdes et cette année donc pour les collégiens à Jambeville dans les Yvelines. Que signifie cette croissance d'inscription ?
2: Oui, vous avez raison de poser la question. Donc tous les ans, il y a un rassemblement. Il y a quelque chose de très fort, c'est que nous, ces frateux, c'est-à-dire les participants en frat, on les voit quelques années plus tard revenir dans nos paroisses pour demander un sacrement, une confirmation, ou alors parfois même 10 ans après un mariage. Et souvent, dans leur demande de l'Église, ils disent, voilà, il y a un rassemblement qui a marqué ma vie chrétienne de jeune croyant, c'est le frat. Donc il y a des moments, en fait, dans la vie d'un jeune chrétien où un temps fort et quelque chose qui booste, qui ressource dans la foi. Et on en a besoin à des âges où, justement, on doit passer de la foi qu'on a reçue de nos parents, ou pas trop, justement, à une foi intime, personnelle, une conviction qui est une décision personnelle. Et le rassemblement du frat en fait partie pour les jeunes.
1: On parlait tout à l'heure de ne pas se focaliser sur les chiffres, sur le nombre. Mais pour le coup, c'est aussi ce qui peut marquer les participants du frat et d'autres rassemblements de découvrir. D'appartenir à une église.
2: C'est ça, et qu'ils ne sont pas tout seuls. Parce que souvent, que ce soit, je pense aux collégiens par exemple, souvent quand on est chrétien, on est le seul chrétien de sa classe. Et d'aller au frat se dit, tiens, je ne suis pas le seul imbécile à croire à ces choses-là. Je ne suis pas tout seul. D'autres jeunes de mon âge, avec les mêmes problématiques, les mêmes défis, veulent être aussi disciples de Jésus. Donc ça marque. Et on rentre du coup le lundi suivant à l'école en disant, voilà, moi ce week-end j'ai fait ça, regardez, je n'étais pas tout seul, on partage les photos. Il y a aussi quelque chose que vous ne mentionnez pas, c'est l'avènement des réseaux sociaux. Ces jeunes aujourd'hui vivent aussi l'événement avec leur téléphone et reviennent avec des musiques, des photos qu'ils partagent avec leurs amis. Et là, j'ai envie de dire, le Internet se fait lui-même missionnaire, et c'est passionnant.
1: Qu'est-ce qui caractérise la pédagogie du frat ?
2: La musique, la louange. La fête, on a affaire à des adolescents, mais c'est pas. Je serais malhonnête en vous disant qu'il n'y a pas tant d'intériorité. Au fil des années, on voit bien les prêtres et les évêques qui accompagnent ce temps du frat ont réussi à faire des grands moments d'intériorité. Moi, je suis très marqué par le temps de l'adoration eucharistique. Vous savez, faire taire 13 000 adolescents pendant plusieurs minutes pour adorer le Seigneur, croyez-moi, c'est un vrai défi et on y arrive. Il y a quelque chose d'assez extraordinaire. Donc, fête, ressourcement, louange, chant. Et puis rencontre avec d'autres jeunes d'autres styles. Là aussi, il y a quelque chose de très beau. On met des jeunes de Saint-Germain-en-Laye et de Versailles avec des jeunes de Trappes, de Coignières, et ça se passe très bien.
1: KTO retransmet ce samedi 23 mai à 21h la veillée baptismale en direct à la télé, à la radio, avec 14 baptêmes. On parle beaucoup des baptêmes d'adultes, des catéchumènes, mais il y a aussi les baptêmes des adolescents.
2: Oui, des jeunes qui n'ont pas eu en famille beaucoup de n'ont pas reçu beaucoup de transmissions, leurs parents eux-mêmes vont

0: Quel regard portez-vous sur ce trait caractéristique de ce pèlerinage et son sens aujourd'hui ?
1: Oui, il y a une attirance de la jeunesse pour le sacré, pour un retour à l'intériorité. Donc le pèlerinage de Chartres le manifeste. Il y a aussi autre chose que ce pèlerinage manifeste, c'est le défi incarné. C'est pas rien quand même de marcher 100 km à pied de Notre-Dame de Paris, Notre-Dame de Chartres. Donc j'ai envie de dire, ces deux choses, le défi incarné et l'attirance du sacré, attirent aussi la jeunesse. C'est des gens qui vont d'abord là pour la Vierge Marie. J'observe peut-être, sans vouloir entrer dans une grande polémique, mais un petit décalage entre la direction des pèlerins et les pèlerins eux-mêmes.
0: C'est-à-dire
1: la grande majorité de ces pèlerins ne viennent pas, à mon avis, d'abord pour la messe traditionnelle ou la messe en latin, ils viennent pour ces deux choses-là, le défi incarné et le sens du sacré. J'ai même de dire que les jeunes tradis ne sont pas tradis comme leurs parents et encore moins comme leurs grands-parents. En gros, on va d'abord à Chartres pour la Sainte Vierge et pas pour autre chose.
0: Avec le défi de la communion, néanmoins, et vous soulignez la responsabilité de l'encadrement, de la direction, de la manière d'être en lien avec l'Église.
1: Bien sûr. Alors l'évêque de Chartres accueille les pèlerins et il a raison. L'évêque de Paris envoie toujours un représentant pour la messe de lancement à Saint-Sulpice. Il y a un vrai signe. Et on voit bien au fil des temps que ce pèlerinage de Chartres fait partie du paysage de l'Église en France. Et c'est assez drôle d'ailleurs parce qu'on a des jeunes, je vous parlais tout à l'heure des jeunes qui participent à ce pèlerinage. Il y a beaucoup de jeunes parce qu'il faut marcher et donc c'est plutôt pour une tranche d'âge assez spécifique. Mais ces jeunes peuvent aller au pèlerinage de Chartres à la Pentecôte et on peut retrouver les mêmes l'été suivant. Soit à Paray-le-Monial aux sessions de l'Emmanuel, soit au pèlerinage national de Lourdes. Voyez, les jeunes aujourd'hui se posent plus de la question de savoir si c'est la messe en latin ou la messe en français. Ils prennent tout parce qu'en fait nos divisions, il me semble, sont anachroniques. C'est du temps perdu pour l'évangélisation.
0: Et vous parliez de cette démarche d'intériorité.
1: Oui, parce que la messe traditionnelle, avec son silence, avec son orientation, dit quelque chose de l'intériorité, du mystère de Dieu. Je pense que c'est pour ça que ce rite attire. Et il nous fait du bien, à nous, dans nos paroisses. Je pense que c'était l'intuition de Benoît XVI, vous savez, qu'il y a un enrichissement mutuel pour que les façons des uns et les façons des autres de prier s'enrichissent et se nourrissent mutuellement. Il y a un enjeu, il y a un défi. Le défi, c'est de croire que la façon de prier de l'un est meilleure que l'autre. Et là, ça serait dramatique.
0: Parlez-nous du besoin d'identité chrétienne chez les catholiques aujourd'hui, d'ailleurs autant d'une certaine manière à travers le pèlerinage du Frat que celui de Notre-Dame de chrétienté.
1: Il y a quelque chose de marcher de Paris à Chartres, une cathédrale à l'autre, de passer dans tous ces villages où il y a une église, ça dit quelque chose un peu de l'héritage commun de notre pays. J'espère que le pape Léon XIV va en parler lorsqu'il viendra en septembre nous rencontrer en France. Ce pays, son ADN, son liquide amniotique, c'est les cathédrales, c'est les églises, c'est ces clochers qui sont un petit peu partout. Donc sans fixette, j'ai envie de dire, de façon assez sereine, marcher d'une église à une autre, se rassembler autour du Christ de façon paisible, joyeuse, dit quelque chose aussi de ce pays, la France, qui a une histoire très, très, très, très singulière avec l'Évangile. Même les non-chrétiens le disent. Écoutez, je vais vous raconter une histoire. Un jour, il n'y a pas longtemps, j'étais pour les vœux du maire au mois de janvier, là, d'un des villages dont j'étais le curé. Et il y avait là le président du club de foot qui me dit « Je suis le président de l'association la plus ancienne sur la commune, le club de football ». Je dis « Ah non monsieur, le président le plus ancien, c'est moi ». Parce que moi, la paroisse, elle existait même avant la commune. Et on a ri tous les deux. Vous voyez, il y a quelque chose d'une histoire qui n'est pas juste pour contempler hier, qui sert aussi à nous dire « Voilà ». Cet évangile qui a inspiré notre pays peut continuer à le faire.
0: Je renvoie au reportage que la rédaction réalise ce week-end sur les routes de Chartres. Autre grand temps fort du week-end, le pèlerinage militaire international pour les militaires et leurs familles, pour les anciens combattants, bien sûr les aumôniers. C'est à Lourdes, plus de 16 000 participants de 40 nations différentes autour du thème « Sentinelle de la paix ». Là aussi, c'est très signifiant pour l'engagement et la vocation des chrétiens aujourd'hui dans le monde.
1: Bien sûr, ça me touche ce que vous dites, parce que finalement, en vous écoutant, je réalise que j'ai fait moi-même, j'ai participé successivement plusieurs années à ces trois pèlerinages. Le pèlerinage militaire international ressemble un petit peu au pèlerinage de Chartres sur le point de l'internationalité, c'est-à-dire que des pèlerins viennent du monde entier. C'est très beau de voir les ennemis d'hier prier ensemble devant la grotte, devant Marie. Il y a quelque chose qui marque beaucoup à Lourdes, c'est la grâce du lieu. Une mère qui reçoit ses enfants. Au pied de la grotte, on voit des soldats tatoués, des hommes, des femmes, des anciens combattants, des blessés de guerre, des mutilés. On parle aussi, je pense aussi, vous savez, à ces blessures invisibles, les syndromes de stress post-traumatique. Vous savez, la psychologie a fait beaucoup d'avancées sur ces

0: blessures intérieures qu'on ne voit pas, mais qui marquent beaucoup les familles. C'est très beau de se dire, voilà, tous ces gens qui savent le prix de la paix, qui savent que la guerre est une atrocité, de les voir se rassembler à plusieurs milliers, devant Marie, devant la femme, à genoux comme des pauvres, pour supplier pour la paix, évidemment, ça a une résonance très forte. Et d'ailleurs, ça marque aussi les autorités locales, civiles, le préfet, les généraux qui accompagnent les différentes délégations, qui ne sont pas tous des piliers d'église. Je sais qu'ils sont assez touchés de voir ces hommes un peu baroudeurs, vous voyez, venir comme des enfants se faire consoler par leur mère.
1: Les signes de paix et de fraternité depuis l'après-Seconde Guerre mondiale et ce souhait, comme vous le disiez, de pouvoir inviter à prier entre des nations et des militaires qui se sont fait la guerre. Et cela donne aussi un visage profondément humain au monde militaire. En tout cas, on le découvre comme tel. On peut signaler que pour la délégation française, près de 300 baptêmes d'adultes vont être célébrés à Lourdes. Cela dit, la responsabilité des chrétiens, bien sûr, dans ce monde, quel que soit leur métier et leurs engagements, qu'est-ce que ces rassemblements, pour vous, Père Pierre Hamard, manifestent pour l'Église catholique en France ?
0: Il y a, on le dit hein, depuis longtemps, une recrudescence des baptêmes d'adultes. Il y a aussi en parallèle, il faut le dire, c'est honnête de le dire, une baisse des baptêmes d'enfants, c'est-à-dire ceux qu'on perd, les bébés qu'on ne baptise plus, ben on les retrouve 15, 20 années plus tard lorsqu'on les baptise adultes. Moi, je voudrais saluer avec vous le travail des aumôniers militaires, parce qu'ils font un ministère incroyable dans leur garnison, dans leur régiment, là où ils sont témoins du Christ. Puis je voudrais saluer aussi le rôle des chrétiens eux-mêmes. C'est-à-dire, lorsqu'un militaire se fait baptiser ou demande le baptême, c'est en fait parce qu'il a eu dans sa chambrée, dans son camion, là où il travaille, un camarade qui est témoin du Christ, et il a été touché par son discours, par son témoignage, et donc il demande le baptême. Lorsqu'on devient chrétien, c'est d'abord parce qu'on en a entendu parler. Et donc ça relance en fait notre vocation baptismale à tous. Ce n'est pas une histoire de bonne sœur et de curé, c'est les chrétiens eux-mêmes. On parle de la Pentecôte, c'est les chrétiens eux-mêmes qui doivent être témoins pour parler du Christ à leurs voisins. Pas la peine d'aller à l'autre bout du monde. Ça commence au bureau, dans la rue, dans l'immeuble, dans la rue, dans le travail, là où je suis, là où je vis en fait.
1: Peut-être en dernier mot, en quelques secondes, votre prière pour ce week-end de Pentecôte et en communion avec tous ces pèlerins.
0: C'est gentil. Viens, viens, Esprit Saint, plus que jamais, viens. Viens détruire en moi l'égoïsme. Fais-moi sortir de moi-même. Viens, viens, Esprit Saint, de tout cœur, avec toute ta force.
1: Merci.
0: Amen.
1: Amen. Merci beaucoup, Père Pierre Hamard, prêtre du diocèse de Versailles, d'avoir partagé votre regard sur ces grands pèlerinages de Pentecôte. Il y a aussi tous les rassemblements et puis tous ceux qui vont se rassembler tout simplement dans leur paroisse, dans leurs églises, pour cette fête de Pentecôte. Bonne fête de la Pentecôte à tous.
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2: L'intelligence artificielle redéfinit nos industries et nos modes de vie à une vitesse fulgurante. De la santé à la finance, en passant par le commerce et les transports, elle ouvre des perspectives inédites. Mais derrière cette révolution technologique se cachent des défis majeurs. Si nous ne maîtrisons pas dès aujourd'hui les enjeux éthiques et sociétaux de l'intelligence artificielle, nous risquons, entre autres, de voir se creuser des inégalités et de compromettre la confiance du public dans ces technologies.
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2: Détaillons, si vous le voulez bien, quelques enjeux de l'intelligence artificielle, tels que les défis éthiques, sociétaux et stratégiques. Un certain nombre de données peuvent poser des questions. Ainsi en est-il de ce qu'on appelle les biais algorithmiques. De quoi s'agit-il ? Eh bien, ce sont des erreurs systématiques qui se sont infiltrées dans les algorithmes. Oh, elles n'y sont pas venues toutes seules, bien entendu. Avec des erreurs placées dans les algorithmes, ceux-ci produisent des résultats injustes, des résultats discriminatoires ou tout simplement des résultats faux. Alors, qu'est-ce que c'est qu'un algorithme ? En fait, c'est tout simple. Un algorithme, c'est une suite d'étapes qui permettent d'obtenir un résultat à partir d'éléments fournis. Un exemple simple, vous mettez en œuvre un algorithme chaque fois que vous allez essayer d'appliquer une recette de cuisine. Car, de fait, vous partez d'éléments fournis avec une série d'étapes qui vous sont décrites et au bout du compte, vous parvenez à réaliser le plat dont vous rêviez. Imaginez qu'il y ait dans cet algorithme de votre recette de cuisine des fautes. Par exemple, on va supprimer les œufs, ou bien on mettra deux fois plus d'huile que nécessaire. Eh bien, au bout du compte, le résultat ne sera pas celui que vous espériez. Pourquoi ? Parce que des éléments faux ont conduit le processus à un résultat manqué. Façonné à partir de données imparfaites, collectées selon des critères parfois non objectifs et marquées possiblement par les inégalités existantes, eh bien, certaines intelligences artificielles vont reproduire, voire amplifier ces erreurs et ces discriminations. Vous comprenez bien que celui qui a entré les données dans l'intelligence artificielle a pu tout à fait faire preuve de partialité, faire preuve de choix idéologiques particuliers qui vont rendre l'intelligence artificielle totalement marquée par cela. En fait, l'intelligence artificielle peut reproduire des discriminations à partir de données imparfaites, comme par exemple dans les systèmes de recrutement du personnel qui vont favoriser telle ou telle catégorie de candidats. Attention donc, quand nous faisons appel à l'intelligence artificielle, méfions-nous tout de même de ne pas être l'objet d'une manipulation émotionnelle ou idéologique. Il y a donc un défi éthique qui me paraît fondamental. Mais il y a également des défis sociétaux, parce que l'intelligence artificielle va transformer les métiers que nous exerçons aujourd'hui. Elle pose aussi des enjeux humains comme la formation ou bien la gouvernance d'une entreprise. Le problème est tel que l'on parle déjà d'intelligence artificielle responsable, voire d'intelligence artificielle équitable. L'intelligence artificielle façonne notre avenir, mais son impact dépend des choix que nous faisons aujourd'hui. Elle doit rester un outil sous contrôle humain, aligné avec nos valeurs fondamentales. Quelles vont être les retombées du développement de l'intelligence artificielle dans le monde du travail. Eh bien, il semble bien que ce soit surtout les juniors qui vont avoir à pâtir de l'arrivée de l'intelligence artificielle. Une étude de l'université de Harvard aux États-Unis, réalisée en 2025, a suivi 62 millions de travailleurs dans 285 000 entreprises américaines. Eh bien, cette étude montre que les postes juniors sont en diminution dans les entreprises qui intègrent l'intelligence artificielle. Le PDG d'Anthropic a même déclaré récemment que l'intelligence artificielle pourrait faire disparaître la moitié des emplois de bureau de niveau débutant. De fait, l'intelligence artificielle automatise les tâches historiquement confiées aux juniors et elle réduit le temps d'apprentissage par la pratique. Le risque n'est pas tant la disparition des métiers, mais une élévation brutale du niveau d'entrée avec un nombre moindre de postes débutants. L'intelligence artificielle pourrait même contribuer à une séniorisation des juniors, un phénomène qui viserait à faire en sorte que les juniors utilisent l'intelligence artificielle pour monter en compétences sans attendre le nombre des années. Dès lors, cet outil pourrait être moins perçu comme un concurrent de l'humain, mais plutôt comme un copilote, comme un maître d'apprentissage et un collaborateur ô combien efficace. Nombreux sont ceux qui s'inquiètent, ou en tout cas posent des questions de fond par rapport au développement de l'intelligence artificielle. Parmi eux, le pape Léon XIV n'est pas le moins inquiet et il est revenu à plusieurs reprises sur le sujet. Dès le 20 juin 2025, c'est-à-dire un mois après son élection, il a alerté sur les conséquences de l'intelligence artificielle sur le développement intellectuel et neurologique des jeunes. Plus récemment, le 24 janvier 2026, il a critiqué l'absence de transparence dans la création des algorithmes. Mais c'est surtout lors de son récent voyage en Afrique qu'il a, à plusieurs reprises, dénoncer l'utilisation de l'intelligence artificielle pour alimenter les conflits, les peurs et les violences. Le défi que posent ces systèmes est plus profond qu'il n'y paraît. Il ne concerne pas seulement l'utilisation de nouvelles technologies, mais le remplacement progressif de la réalité par sa simulation. Or, dit-il, lorsque la simulation devient la norme, alors nous vivons comme des bulles imperméables les unes aux autres, nous nous sentons menacés par quiconque est différent. C'est ainsi que se propagent la polarisation, les conflits, les peurs et la violence. Ce n'est pas un simple risque d'erreur qui est en jeu, mais une transformation du rapport même à la vérité. Envahis par toutes ces fausses informations, ces fausses photographies, ces fausses vidéos, ces faux discours, nous risquons bien de ne plus savoir ce qui est faux et ce qui est vrai. Nous risquons bien d'entrer donc dans un monde de suspicion, de questionnement, de remise en cause où la confiance en l'autre n'aurait plus aucune place. Ce développement de l'intelligence artificielle va provoquer de véritables ravages environnementaux. Sans compter que l'intelligence artificielle va demander des possibilités énormes de stockage de mémoire électronique et ces centres de stockage sont des dévoreurs d'énergie. Dans son discours de Yaoundé, le pape a dénoncé la face cachée des ravages environnementaux et sociaux causés par la course effrénée aux matières premières et aux terres rares. Il craint que l'Afrique supporte le coût environnemental, social et humain de ces extractions intensives. De fait, un pays comme la République démocratique du Congo, qui possède l'une des terres les plus riches de la planète, a fourni en 2024 76% de la production mondiale de cobalt. Une exploitation qui est largement dominée par des puissances étrangères, notamment la Chine, et qui profite peu aux populations locales. À l'occasion de la Journée mondiale des communications sociales, Léon XIV est revenu une nouvelle fois sur le sujet, attirant l'attention sur le fait que les modèles d'intelligence artificielle sont façonnés par la vision du monde de ceux qui les construisent et peuvent à leur tour imposer des modes de pensée en reproduisant les stéréotypes et les préjugés présents dans les données qu'ils exploitent. Ces systèmes, a-t-il dit, qui vendent une probabilité statistique comme connaissance, nous offrent au maximum des approximations. Tout récemment, devant les évêques italiens, il a qualifié l'IA, les biotechnologies, l'économie des données et les réseaux sociaux de défis qui remettent en question le respect de la dignité de la personne humaine. Alors, que faut-il faire ? Le défi n'est pas d'arrêter l'intelligence artificielle, mais de la contrôler, de la gouverner, notamment en introduisant dans les systèmes éducatifs de tous les niveaux ce que Léon XIV appelle l'alphabétisation aux médias, à l'information et à l'intelligence artificielle. La révolution numérique réclame, dit-il, une alphabétisation numérique pour comprendre comment les algorithmes modèlent notre perception de la réalité. La plupart des gouvernants ont sans doute ce même souci, mettre en place des moyens de contrôle de l'IA, mettre en place des garde-fous, des limites, avant qu'il ne soit trop tard.
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1: Mon Seigneur et mon Dieu, je crois de tout mon cœur que tu es ici, que tu me vois, que tu m'entends. Je t'aime, je t'adore, je te demande pardon. Je veux prier, mais surtout te laisser prier en moi. Glisse dans mon cœur tes paroles et tes silences. Marie, ma Mère Immaculée, Saint Joseph et mon ange gardien, accompagnez-moi toujours en chemin. Il s'appelle Dominique, c'est un ami et un auditeur, il me semble, des 10 minutes avec Jésus, et il a un cancer du côlon. Actuellement, il est en phase de soins palliatifs. Il garde toujours sa joie et nous prions maintenant aussi pour lui. Et il a souhaité témoigner de ce qu'il a appris à travers sa maladie. Il y a un lien dans l'application 10 minutes avec Jésus où tu pourras trouver le témoignage en entier. Mais maintenant, écoutons un petit extrait qui va nous aider à prier.
2: Ce qui est certain, c'est que quand on vit ces moments-là, en fait, on est introduit dans le mystère de la souffrance. Et la souffrance, dans les faits, au fil du temps, quelle que soit la vitesse de chacun, nous dépouille de nous-mêmes. Parfois de choses qui nous paraissent importantes, en fait, qui ne le sont pas. Donc en fait, on devient progressivement plus nous-mêmes. C'est assez particulier. Par contre, il faut être fou pour choisir de souffrir. En même temps, la souffrance, vivre la souffrance soi-même, c'est à un moment donné devenir capable d'identifier la souffrance de l'autre. Quand j'avais, là, je le disais, 68 ans, quand j'avais 40 ans, j'étais loin de tout ça. Et surtout qu'on construit, etc. Donc bon, par contre, je suis proche de pas mal de personnes. Et j'ose dire, alors je ne parle pas que de souffrance physique, je parle également de souffrance morale, que, je ne sais pas, sur des centaines de personnes que je connais bien, il y a peut-être la moitié qui vit des souffrances profondes, physiques ou morales. Et en général, plus elles sont profondes, plus il y a une chape de silence. Et donc, le lien et la proximité avec les autres augmentent parce qu'on les reçoit peut-être un peu plus pour qui ils sont.
1: C'est ce qu'on nous disait mercredi dernier dans l'audio des 10 minutes avec Jésus, où plus on est proche du Seigneur, plus on est proche des autres, comme des rayons d'une bicyclette qui se rapproche du centre et se rapproche les uns des autres en même temps. Et ce que dit Dominique est très beau. Par la souffrance, la maladie, on est dépouillé de nous-mêmes. On ne contrôle plus tout. Et en se dépouillant de nous-mêmes, on devient paradoxalement plus nous-mêmes. Alors, dans l'évangile d'aujourd'hui, il y a un dialogue entre Pierre et Jésus sur la mort. Et ça nous intéresse, Seigneur, parce que nous passerons tous par cette épreuve de la mort. Nous avons eu la première partie de ce dialogue hier, dans l'Évangile, quand le Seigneur dit à Saint-Pierre, « Amen, je te le dis, quand tu étais jeune, tu mettais ta ceinture toi-même pour aller où tu voulais. Quand tu seras vieux, tu étendras les mains et c'est un autre qui te mettra ta ceinture. » pour t'emmener là où tu ne voudrais pas aller. Et Jésus disait par cela, eh bien, par quelle mort, par quel genre de mort Saint-Pierre allait mourir? Il allait être martyr. Il allait être, comme Dominique, dépouillé de lui-même. C'est-à-dire qu'on va l'emmener là où il ne veut pas aller. Que ce dépouillement ait lieu à cause de la méchanceté humaine, ou que ce dépouillement ait lieu tout simplement par le passage du temps et la maladie, ben nous sommes tous à la même enseigne. À un moment donné, nous ne serons plus maîtres de nous-mêmes, nous serons dépouillés. C'est une vérité à laquelle nous ne pouvons pas échapper, car la mort est un abandon de cette vie. Hier, j'ai eu la chance de vénérer la tunique du Christ qu'on conserve à Argenteuil. Et cette tunique, c'est une tunique dont on parle dans l'Évangile. C'est cette tunique qui était cousue de haut en bas d'une seule pièce. Et cette tunique, certainement conçue et cousue par la Vierge Marie, eh bien, on l'a enlevée du Seigneur par ses bourreaux qui l'ont prise, qui l'ont dépouillée, comme une image de tout l'abaissement, de tout l'abaissement de Jésus sur cette terre. Et après, j'étais avec tous les prêtres de Paris et nous avons, un par un, prié devant cette belle tunique qui symbolise le dépouillement du Christ. Il nous a précédé sur ce chemin difficile du dépouillement et de la mort. Alors, une des tentations devant la souffrance et une des tentations à l'approche de la mort, c'est d'abord de ne pas laisser ce dépouillement se faire. Et donc de s'enfermer parfois dans ce désir que nous avons de tout contrôler. Et alors, parfois, on a du mal à se laisser soigner, à se laisser aider, à se laisser aimer et à dépendre plus des autres. Alors, ce conseil s'applique d'abord peut-être au troisième âge et aux personnes du troisième âge qui écoutent, qui sont nombreuses, les 10 minutes avec Jésus. Mais quel que soit notre âge, acceptons dès maintenant bien d'être des bons malades quand nous serons malades. Acceptons, quand la vieillesse arrivera, de nous laisser aider, de nous laisser aimer, de nous laisser accompagner. Acceptons avec humilité de perdre parfois quelques capacités que nous avions et entendons le Seigneur qui nous dit exactement comme il dit à plusieurs reprises à Saint-Pierre lors de ce dialogue, « Suis-moi ». Oui, tu vas souffrir, oui, tu vas être dépouillé, oui, tu vas aller dans un endroit où tu ne veux pas aller, mais suis-moi. C'est-à-dire, je serai à t'écouter et je suis déjà passé par ce que tu vas supporter, je suis déjà passé par cette épreuve de la mort et je te promets, au fond, que je serai à tes côtés. C'est cela que nous dit le Seigneur, c'est notre espérance. Savoir qu'il nous précède sur les chemins difficiles de la souffrance et sur le chemin difficile de la mort. Ensuite, le dialogue se poursuit entre Jésus et Saint-Pierre. Et il y a une deuxième tentation que le Seigneur veut nous éviter, c'est la tentation de se comparer. Puisque après avoir annoncé à Saint-Pierre qu'il allait mourir martyr, Saint-Pierre a peut-être du mal à accepter, nous le comprenons, qui serait content qu'on lui dise qu'il va mourir dans des souffrances très, très dures. Et alors, il tente une sorte d'échappatoire en ne regardant pas la réalité en face. Et il regarde Saint Jean, qui est à ses côtés aussi, et il demande, « Et celui-là, ce Saint Jean, qu'est-ce qui va lui arriver à lui? Est-ce qu'il va être martyr comme moi? Ou est-ce qu'il va mourir plus tranquillement dans son sommeil? Est-ce qu'il va souffrir ou pas ?» Et Jésus lui répond tout simplement, « Cela ne te regarde pas. » Il lui dit gentiment, et il lui répète cette phrase, « Toi, suis-moi. » Et dans ce petit reproche, ou dans ce conseil que le Seigneur donne à Saint-Pierre, bien, il y a quelque chose de très réconfortant. Savoir que face à la mort, Jésus est comme focalisé sur chacun d'entre nous. « Dis-toi, suis-moi. » Quand je viendrai te chercher, c'est toi que je viendrai chercher, toi seul. Et cette histoire personnelle, nous allons la vivre, toi et moi. Alors suis-moi. Ne te compare pas. Chacun a son histoire, chacun a sa vie, chacun a sa mort, chacun a son chemin de souffrance. Et je te promets, et c'est ce que nous avons l'impression d'entendre dans la bouche du Seigneur, je te promets que si tu as ce désir de me suivre, je ne te décevrai pas. Je te soutiendrai et je te permettrai de demeurer fidèle à mon amour, fidèle à cette mort en témoignage de l'amour que tu as pour moi, fidèle à ce martyr qui est une grâce. Personne ne peut rester fidèle jusqu'au bout sans la grâce du Seigneur et encore moins les martyrs qui ont besoin d'un surcroît de grâce pour tenir bon. Alors en repensant à cette tunique cousue par la Vierge, cette tunique d'argenteuil, Et en la vénérant, en me souvenant que tu te l'es laissé enlever, qu'on t'a dépouillé, cette tunique qui a aussi des traces de ton sang, eh bien je veux me laisser moi aussi, petit à petit, me dépouiller pour revenir à l'essence de ce que je suis, un petit enfant qui se laisse entraîner par le Seigneur, qui passe certes par la mort, par le chemin de la mort, mais pour être ressuscité ensuite par le Seigneur, pour que ce chemin de mort soit vraiment, en fait, un chemin de lumière. Je te remercie, mon Dieu, de tout ce que tu as semé dans mon cœur pendant ce moment de prière. Fais-le pousser et porter du fruit. Marie, ma Mère Immaculée, Saint Joseph et mon ange gardien, accompagnez-moi toujours en chemin.
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2: Le feu du ciel. L'abbé Justin a plus d'un tour dans son sac pour secouer un peu ses ouailles. C'est vrai quoi ? Disait-il dernièrement à sa vieille sainte mère, à qui il rendait visite en bon fils qu'il est. Mes paroissiens, si je ne leur offre pas sur un plateau un temps fort de temps en temps, eh bien, ils se laissent aller et leur vie spirituelle se déroule plan-plan à une allure d'escargot.
3: Pourquoi, mon Justin ? Tu veux qu'ils aillent vite ?
2: Non, pas trop vite quand même, c'est pas le but. Mais j'aimerais que ça bouge un peu, qu'ils ne s'endorment pas et qu'ils avancent gaiement sur le chemin de la vraie vie. Qu'ils ne restent pas, comme qui dirait, sur un fauteuil relax niveau spirituel.
3: Bon, et alors qu'est-ce que tu as trouvé comme idée cette fois-ci ?
2: Une retraite.
3: Une retraite ?
2: Oui.
3: Une vraie retraite ?
2: Et oui.
3: En silence ?
2: Pas tout le jour quand même, mais avec beaucoup de temps de silence.
3: Et à quelle occasion cette retraite ?
2: Pour la Pentecôte. On pourrait partir le vendredi soir et rentrer le lundi de Pentecôte après-midi. Comme ça, ça fait 3 jours, ça laisse le temps.
3: Tu es fada ou quoi ?
2: Eh ben non, maman, pourquoi que tu dis ça, hein ?
3: Mon grand, parce que tu te mets le doigt dans l'œil, pardi.
2: Pourquoi ?
3: Parce que ça ne marchera pas.
2: Mais si.
3: Mais non. Toutes tes pipelettes de paroissienne pendant 3 jours en retraite, ça va faire le même effet qu'une cocotte minute. Ça va bouillir tant et plus, et gare à l'explosion. On va l'entendre à 100 km à la ronde. Oh, ben comme ça, je penserai à toi, t'es ?
2: Maman, tu exagères.
3: Pas beaucoup, Justin, pas beaucoup.
2: Je te charge de prier pour la réussite de ce projet.
3: Tu demandes un miracle, là, mon fils, un vrai miracle. Et pour obtenir celui-là, il va falloir que toute la cour céleste s'y mette.
2: Qu'est pessimiste tu fais ?
3: Non, réaliste.

N'en déplaise aux remarques maternelles, l'abbé Justin a mené à bien son projet. Oh, il est vrai, ça n'a pas été facile, hein. Mais comme il le dit souvent, il faut bien se donner un peu de mal pour le bon Dieu, pas vrai? Il est bien mort sur une croix pour nous sauver, lui, peu cher. Il a fallu exposer l'affaire aux paroissiens des 12 clochers dont il est le curé. Ah bon? Vous croyez que c'est faisable? Et vous pensez qu'il y aura du monde? Et vous allez venir avec nous? Et qui dira la messe de Pentecôte au village, alors? Il a fallu budgétiser la chose. Et combien que ça va nous coûter pour dormir là-bas et y manger? Et il va falloir payer un voyage en car, ça chiffre. Comment qu'on va faire? On n'est pas riche. Il a fallu répondre aux innombrables questions, plus ou moins sensées d'ailleurs, des uns et des autres. On pourra quand même faire la grasse matinée le dimanche. Il va falloir assister à tout, ou on prend ce qu'on veut. Vous êtes sûr que le silence, c'est possible? Et du coup, on aura une plus grosse dose d'esprit sain le jour de la Pentecôte, etc., etc. Parfois, le soir, monsieur le curé se demande s'il n'est pas en train de devenir fada, comme le suggérait sa vieille mère. Alors, pour se calmer et se donner le courage dont il a besoin, il s'enferme avec le Seigneur dans un oratoire. Il ouvre le tabernacle afin de contempler Jésus dans l'hostie et lui confie ses préoccupations du moment. Il se lève, il fait les 100 pas dans l'oratoire, ce qui n'est pas évident vu la taille de la pièce. Il s'approche du tabernacle, prend le petit ostensoir dans ses mains et, j'allais dire, les yeux dans les yeux avec Jésus, il le supplie. « Seigneur très bon, tout puissant, miséricordieux, viens à mon aide. Tu vois bien que j'essaie de remuer un peu mes paroissiens pour qu'ils progressent un peu plus vite dans leur relation avec toi. Mais ça n'est pas gagné, peu cher. Oh là là, ça n'est pas gagné. Et je sens que si ça continue, ils vont me fêler le ciboulot. Hein? Comment, Seigneur? Que j'aille au rythme du plus petit? Oui, bien sûr, Seigneur, je le sais. Mais quand même, tu ne trouves pas que le plus petit pourrait accélérer un peu? Tu dis... Hein? Avec miséricorde et patience? Oui, bon, d'accord, mais tu sais bien, Seigneur, que la patience n'est pas mon fort et que je démarre au quart de tour. Alors, quand je vois que ça lambine et que ça s'enlise et que ça n'avance plus, ça m'énerve, ça m'agace au plus haut point et pour tout te dire, ça m'escagace. Pourquoi que je me mets dans cet état, Seigneur? Eh bien, parce que mes ouailles, elles vaillent bien mieux que cela et qu'elles sont capables de beaucoup pour toi, Seigneur. Hein? Que je pense à Saint-François de Sales et que je lui demande de la douceur. Bon, d'accord, Seigneur, je vais y penser, mais s'il te plaît, donne-moi un coup de pouce, hein. Tu sais que sans toi, je ne peux rien faire.

0: Baptistin, qui est le roi de la paroisse pour organiser les événements, s'est penché sur la question de l'autocar.
1: « Oh l'abbé !» a-t-il déclaré à l'abbé Justin. « L'autocar, ça va nous coûter une fortune, surtout si on n'arrive pas à le remplir, pardi.
2: Parce que tu penses déjà qu'il y aura des gains à cette retraite ?»«
1: Non, pas des gains. Mais 50 personnes, ça fait peut-être beaucoup. »
2: Alors, une idée ?
1: Ouais.
2: Laquelle ?
1: Eh bien, on remplit des voitures. Les seusses des autres villages nous rejoignent, et les seusses qui ne peuvent pas rester les 3 jours pour aller et venir comme bon leur semble sera plus pratique.
2: Attention, Baptiste, attention. On ne va pas comparer la retraite à un moulin où l'on rentre et où on sort comme on veut.
1: Dans l'abbé. Mais ça peut avoir des avantages d'aller en voiture. Chacun se débrouille.
2: Oui. Mais c'est bien d'être tous dans un car. On peut commencer la retraite.
1: Bon. On va demander un peu l'avis des paroissiens.
2: Oh, pauvre !
1: Qu'est ?
2: Eh bien, 30 paroissiens, 30 avis différents.
1: Mais non, Baptistin, mais non.
2: Eh bien, si. On aurait pu penser qu'effectivement, il n'y avait que 2 solutions. Ou on voyage en car, ou on voyage en voiture. Ça, c'était sans compter ceux qui veulent avoir l'idée la plus originale.
0: Ceux qui veulent bien la première solution à condition de prendre un peu de la deuxième.
2: Ceux qui préfèrent la formule la moins chère, mais c'est quand même mieux d'aller en car.
0: Ceux qui veulent bien aller en car à condition d'être à côté de leur meilleur ami.
2: Ceux qui veulent bien voyager dans la voiture des autres à condition d'être devant, sinon ils sont malades,
1: etc., etc.
2: Comme ça n'en finissait plus, peu cher.
1: Monsieur le curé a décidé. Bon, pour cette fois-ci, le trajet se fera en voiture.
2: À vous de vous arranger pour covoiturer.
0: Avouons-le, ça n'a pas été sans mal non plus cette affaire-là, mais on a fini par y arriver.
2: Aller du village jusqu'à l'hôtellerie de la Sainte-Baume, c'est une véritable expédition. Pensez donc, 90 kilomètres.
0: Autant dire que c'est un événement.
2: Le vendredi après l'école, c'est l'effervescence dans la commune.
0: Sur la place de l'église, il y a ceux qui partent et ceux qui restent.
2: Eh bien oui, on ne va pas louper le spectacle quand même.
0: Les voitures sont là, les unes à côté des autres, et les chauffeurs essaient de faire rentrer les valises dans les coffres.
2: Oh pauvre la Louisette, tu déménages ou quoi ?
3: Non, pourquoi ?
2: On dirait que tu pars en voyage pour un mois tellement que ta valise elle est grosse et lourde.
3: Eh bien, j'en ai pas de plus petite. Elle est grosse, mais elle était aux 3/4 vide. Alors, pour pas que mes habits partent en pagaille, j'ai rempli pour pas que ça bouge parti. Sinon, mes chemisiers ont été tout fripés.
2: Tu aurais dû demander un sac plus petit à quelqu'un.
3: Ah non !
2: Pourquoi ?
3: Eh bien, c'est ma valise. C'est avec elle que je suis été en voyage de noces. Alors, je l'aime bien.
2: Ben, c'est une vieille dame, alors.
3: Oui, elle a plus de 50 ans. Elle est comme neuve, de la qualité.
2: Tu t'en es beaucoup servi ?
3: Non, juste pour le voyage de noces. Après, j'ai plus bougé. Elle non plus.
0: À force de patience et de persévérance, bagages et paroissiens s'entassent dans les voitures et monsieur le curé, après avoir béni tout ce petit monde, donne le signal du départ. Les voitures sont à la file, un vrai convoi. Monsieur le curé en tête. Eh, c'est normal, les brebis suivent leur pasteur, pas vrai ? Au bout d'un moment, Maryse a interrogé Marcel, son chauffeur.
4: Dis donc, Marcel, tu connais la route ?
2: Non, pourquoi ?
4: Et alors, comment que tu vas faire, hein ? Tu vas nous égarer, peu cher, hein ?
2: Mais non, il suffit de suivre l'abbé Justin, c'est bon.
4: J'ai comme un doute, Marcel, j'ai comme un doute.
2: Oh, la Maryse, tu me fais pas confiance ou quoi ?
4: Non.
2: Et pourquoi ? Tu veux descendre ?
4: Eh bien, je me demande si je n'irai pas plus vite en faisant de l'autostop.
2: Oh, ça va, dis tout de suite que je n'avance pas.
4: C'est pas ça, Marcel, c'est pas ça. Tu conduis très bien.
2: Et alors ?
4: Alors devant nous, cette voiture que tu t'appliques à suivre depuis des kilomètres, eh bien, c'est pas celle du curé.
2: Quoi ? Qu'est-ce que tu dis ?
4: La vérité est vraie. La voiture de l'abbé Justin, elle est bleu marine et c'est une Citroën. Devant, c'est une Peugeot et elle est blanche.
2: Oh pauvre !
4: Tu l'as dit, Marcel, tu l'as dit. Et tu sais ce que c'est le pire dans l'histoire ?
2: Non, c'est quoi encore ?
4: Eh bien, c'est que l'abbé Justin était devant nous, mais toutes les autres voitures derrière nous. Et je vois dans le rétroviseur qu'elles te suivent gentiment à la queue leu-leu. Donc, on est tous paumés, sauf le curé.
2: Oh, Sainte Mère de Dieu, venez à mon aide. Qu'est-ce qu'on va faire,
4: Eh B, tu vas trouver un endroit où on va tous se garer et on avisera Pardi. On va y arriver, pas de panique. La Sainte-Baume, c'est quand même pas le bout du monde.

0: Évidemment, quand le curé arrive à destination avec ses quatre passagers, qui sort de la voiture en s'étirant et qu'il regarde si le troupeau confié par le Seigneur est au complet, il s'aperçoit bien vite qu'il y a des gains sur le parking. Oh pauvre, mais qu'est-ce qu'ils font ? Qu'est-ce qui se passe, l'abbé ? Qu'est-ce qui se passe ? Demande Louisette. Il se passe qu'on est tout seul, tous les cinq. Ils viennent plus, les autres ? Fadade, a dit Marius, ça veut dire qu'ils sont perdus en cours de route.
1: Non !
0: Et si ?
1: Et qu'est-ce qu'on va faire ?
0: Attendre et prier pour qu'ils retrouvent leur route, pardi. Alors la Louisette, faisant les 100 pas sur le parking, s'adresse à tous les saints du ciel, avec mention spéciale à Marie-Madeleine, hein, vu qu'on est là chez elle et qu'on va passer 3 jours entiers avec elle, pour que toutes les voitures et donc tous les paroissiens puissent arriver à bon port. À dire vrai, il faut un moment avant qu'ils arrivent. D'abord parce que lorsqu'ils se sont arrêtés pour aviser, ils n'étaient pas d'accord sur la direction à prendre. Ensuite, parce que ce sont des Provençaux pure souche et que là-bas, on cause toujours beaucoup, que ça prend du temps. Et enfin, parce qu'en arrivant dans un village, le Marcel a demandé sa route. Oh, juste comme ça, par acquis de conscience et pour rassurer tout le monde, car il était vraiment sûr de lui. « Bonjour, brave homme », a-t-il demandé à un vieillard sur le pas de sa porte. « Pour aller à la Sainte-Baume, c'est bien par ici. »« Peu cher », a répondu l'autre. « Ça dépend. »« Ça dépend ?» Eh bien oui, si vous continuez par cette route, vous pourrez y arriver. Mais ça vous fait un gros détour. Et vous n'avez pas fini le tour du côté.
2: Ah bon ?
0: Ouais. Mais si vous revenez sur vos pas, ça ira beaucoup plus vite, pardi. Ah, il s'est bien amusé le vieux à regarder tous les véhicules faire demi-tour sur la place de l'église. Et il en a une bien bonne à raconter aux autres.

0: Bref, les prières ferventes de la Louisette, jointes au sens de l'orientation de Marcel, ont permis à la troupe de rallier la Sainte-Baume avec seulement 3 gros quarts d'heure de retard. La Louisette s'est jetée au cou de Maryse en pleurant presque. « Oh Maryse, j'ai eu si peur de ne jamais vous revoir !»«
1: T'es fadade ou quoi, Louisette ?»«
2: Non, pourquoi ?»«
1: Eh bé, on n'était pas en danger quand même. Hein. On s'est juste paumé, ça arrive, hein, ces choses-là. » « Allez, Louisette, calme-toi. Ne va pas te mettre cul par-dessus tête pour une bagatelle. On y est et on va passer 3 jours merveilleux, pas vrai ?»«
2: Oui, Maryse, oui. »
0: Je passe sur la répartition des chambres et l'installation, sinon je n'aurai plus le temps de vous raconter la suite. Et pourtant, oh, ça valait son pesant d'or, car nos Provençaux, quand ils vont quelque part, eh bien, ils apportent avec eux toutes les exubérances dont ils sont capables, pardi. Et je vous garantis que ça, ça met de l'ambiance, hein. On aurait dit que l'hôtellerie de la Sainte-Baume était prise de soubresauts. Bon, une fois que chacun a pu se repérer dans les couloirs, trouver sa chambre et s'y installer, on avait au bas mot 1h30 de retard sur l'horaire prévu. Alors monsieur le curé a prié en attendant. « Bon, Seigneur, tu sais bien que la patience n'est pas mon fort, mais là, il faut que tu m'aides, car mes paroissiens vont finir par me faire sortir de mes gonds. Et ça ne sera pas joli, joli à voir. Comment » Comment ? Que je demande à l'Esprit Saint. Oui, je sais bien que la patience est un des fruits de l'Esprit. Alors oui, je vais le lui demander tout de suite. Promis, Seigneur, promis. Le premier soir, il ne s'est pas passé grand-chose, sinon que l'abbé Justin a présenté la retraite, et donc le programme détaillé que chacun avait sur une feuille, et même que cela a suscité bien des réactions et des questions et des remarques. Les jours suivants ont été découpés, si je puis dire, de façon très équilibrée. Des topos sur le Saint-Esprit aux veillées de prière, en passant par des temps de détente, la montée à la grotte de Marie-Madeleine pour les sœurs qui le peuvent, et bien entendu, l'inévitable station plus ou moins longue dans le magasin de souvenirs. Incontournable. Eh bien oui, il faut bien rapporter un petit quelque chose à tous ceux qui sont restés au pays. Alors là, il faut reconnaître que le silence est, comme qui dirait, passé aux oubliettes. C'est pas possible, apparemment, de faire ses achats sans ouvrir la bouche, afin de demander son avis à l'un, faire une remarque à l'autre sur le prix ou la qualité de l'objet, et finir en disant « Bon, je reviendrai plus tard, ça me laisse le temps de réfléchir encore un peu. » Et sous-entendu, ça fera une autre occasion pour échanger quelques mots. Même si l'abbé Justin avait demandé que les achats ne prennent pas des proportions, disons, disproportionnées. Mais bon, c'est comme ça.

0: L'homme de Dieu l'a annoncé dès le début. Comme il y aura d'autres personnes que nous dans la salle à manger, on ne prendra pas les repas en silence. Ce qui a provoqué un tonnerre d'applaudissements à faire trembler les vitres de la salle où se passait la présentation du séjour. Alors que le curé levait les yeux au ciel en poussant un profond soupir. Alors, pendant les repas, c'est un brouhaha des grands jours. On dirait une horde de collégiens en vadrouille. Et le retour au calme est facilité par un temps libre où certains profitent pour piquer un petit roupillon à l'ombre d'un chêne vert. D'autres pour reprendre un café à la machine qui leur tend les bras dans l'entrée de l'hôtellerie. Et comme il fait un temps magnifique, pour aller le siroter à l'extérieur. D'autres encore pour marcher un peu, mais tranquillement, et avec la digestion, faut pas exagérer. D'autres enfin, consciencieusement penchés sur leur cahier de prise de notes, essaient de les relire, mais on peut remarquer que, peu cher, ils penchent de plus en plus et finissent par somnoler sérieusement. Les topos sont assurés par les dominicains qui, à tour de rôle, viennent prêcher la bonne parole aux ouailles du père Justin, qui leur a préalablement demandé « S'il vous plaît, il nous faut des exposés pas trop compliqués, hein, et pas trop longs non plus, hein, sinon ça ne va pas marcher. Par contre, si vous voulez bien qu'il y ait un temps de questions-réponses après chaque intervention, ça serait vraiment bien. » On voit bien que monsieur le curé les connaît, ces paroissiens. Les prêcheurs ont acquiescé. Et ouais, le client est roi. Et cela donne lieu à des échanges assez croustillants, mais néanmoins intéressants sur la Pentecôte et la troisième personne de la Sainte Trinité.
1: C'était quand même des langues de feu, pas vrai? Alors en vrai, ils ont été brûlés, les apôtres?
0: Moi, l'Esprit Saint, je me le suis reçu au baptême, hein, et encore à la confirmation. Alors, à quoi que ça sert de lui redemander tout le temps de venir, hein? Faudrait savoir d'où de même. Il est là ou il n'est pas là?
1: Pourquoi que dans les fruits de l'esprit, il y a la bonté et la bienveillance? Ça n'est-il pas pareil, ces choses-là? Car moi, il me semble que si je suis bienveillante, c'est que je suis bonne, pardi. Et que si je suis bonne, eh bien, je suis aussi bienveillante.
0: Est-ce qu'on peut devenir saint sans le Saint-Esprit?
2: Et après la veillée de prière, hein, et l'effusion de l'Esprit-Saint,
0: c'est-il qu'on va pouvoir parler dans d'autres langues et être comme les apôtres à évangéliser le monde entier? Les orateurs, qui ont certainement reçu la patience comme l'un des fruits de l'Esprit-Saint, répondent tranquillement à toutes les questions. Bon, ce sont les spécialistes des controverses, alors là, c'est simple pour eux. Mais ils le disent ensuite à l'abbé Justin. « Vos paroissiens sont avides de comprendre le mystère de Dieu. » À quoi le curé répond, non sans une pointe de fierté. « Oh oui, moi, j'ai le plus bel ensemble paroissial de la Sainte Église catholique. » Rien que ça.

Le samedi soir, la veillée de Pentecôte est tout simplement formidable. Tout au long de l'après-midi, les retraitants ont pu se confesser. Ce qui a eu pour effet, entre autres, de faire éclater une joie sainte et profonde montée de chaque cœur. Lorsque les paroissiens entrent dans la chapelle, ils sentent bien qu'il va se passer quelque chose, et quelque chose de bon et de bien. En effet, les dominicains ont fait

0: c'est forcément pour un beaucoup mieux. Ça ne peut pas être autrement, pardi. Les paroissiens n'ont plus envie de quitter la chapelle. Ils en redemandent. Alors, le groupe d'instrumentistes, ravi, accompagne d'autres chants. Au bout d'une dizaine, l'abbé Justin prend le micro et annonce « Bon, mes chers amis, il va falloir quand même aller dormir, eh ? Car demain, il y a encore une belle journée à vivre dans la grâce de l'Esprit-Saint. » Alors, chacun rejoint sa chambre et le reste du séjour se passe dans la joie et l'allégresse. C'est Maryse, encore une fois, qui a eu le mot de la fin. Lorsque le groupe est rentré au village, accueilli par ceux qui étaient restés, comme s'ils ne s'étaient pas vus depuis des lustres, et que quelqu'un a dit « Hola, mais qu'est-ce, vous avez tous une mine de ravis de la crèche. Qu'est-ce qui vous est arrivé peu cher à la Sainte-Baume » Maryse, donc, a déclaré
1: « Eh bé, on a reçu une forte dose de Saint-Esprit, que ça nous a changé le cœur. Un truc que c'est à peine croyable. On a le feu. Oui, on a le feu. Et vous allez voir, on va mettre le feu au monde, le feu du ciel. »

0: J'ai une affection particulière pour Pythagore, dont j'ai fait un chapitre dans mon livre. Comment cet homme qui a été le premier à définir que notre univers n'est constitué que de nombres, que les nombres constituent notre univers, chose qui est reprise aujourd'hui par tous les grands scientifiques, les astrophysiciens. J'aime bien citer ce livre de 2014 d'un grand physicien qui s'appelle Mark Ted Marx, qui a écrit un livre qui s'appelle « Notre univers mathématique ». Il reprend tout ce que déjà Pythagore avait écrit. Pythagore, c'est le 6e siècle avant notre ère.
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0: Le week-end dernier, les JMJ, les journées mayonnaise de la jeunesse, ont réuni plus de 500 jeunes sur le thème « Confiance, lève-toi, il t'appelle ». Votre radio était présente et vous propose un petit retour sur ce bel événement. Nicolas Métroff, François Roseret, je vous voyais en train de discuter durant ce début du week-end, puisqu'on est vendredi, à l'heure où nous nous voyons. Ce week-end a démarré sous les plus beaux auspices. Nicolas Métroff, vous qui êtes l'accueillant ici au Collège Jean-Baptiste de la Salle.
1: Eh ben, très heureux en effet d'accueillir une nouvelle fois cet événement. Et ça a commencé presque sous le soleil, c'était notre grande inquiétude. La pluie était vraiment présente hier pendant les préparatifs, mais à l'arrivée des jeunes, le soleil était là. Et ce qui veut dire que le soleil est avec nous et dans nos cœurs.
0: François Roseret, pour le directeur de l'enseignement catholique que vous êtes, c'est une grande joie ces temps.
2: Ah, totalement, c'est vraiment une grande joie. Très beau succès déjà, avec la participation de plus de 530 jeunes, donc en augmentation d'il y a deux ans, et puis qui viennent de l'ensemble de nos collèges, de nos lycées, de l'enseignement catholique, et accompagnés par plus de 200 bénévoles, adultes. Ça, c'est une joie immense de voir cette mobilisation, puis ils vont vivre un temps extraordinaire.
0: Ce week-end, c'est aussi le fruit d'un travail presque de longue haleine, en fait, tout au long de l'année, au moins auprès des groupes que vous avez dans vos collèges et lycées.
1: Oui, alors il y a tout un travail de l'équipe de préparation responsable, mais je dirais que nous sommes rodés. Mais tout ça ne peut pas se faire sans être relayé par les adultes des établissements. Et c'est là qu'est la cheville ouvrière. Sans les adultes dans les établissements qui peuvent témoigner la chance que nous avons de pouvoir vivre cet événement, il n'y aurait pas l'événement. Voilà, on peut toujours organiser des choses dans des bureaux et avec des tableurs Excel, mais s'il n'y a pas l'humain qui fédère, il n'y a rien. Donc c'est un appel que nous lançons, que nous relançons pour les prochains événements, que ce soit les JMJ ou d'autres, que les adultes soient des témoins auprès des jeunes.
0: C'est pas toujours simple, même dans les écoles chrétiennes, dans les écoles catholiques, c'est pas toujours simple de pouvoir témoigner de sa foi. François Roseret.
2: C'est vrai, vous avez raison, mais aujourd'hui on a des adultes, des enseignants, des personnologues, des personnels de direction qui ont vraiment des convictions profondes et qui ont parfois découvert aussi, je pense à certains au JMJ d'il y a deux ans et qui reviennent cette année et qui sont les relais. Et vous avez raison, sans eux, les JMJ et la mobilisation des jeunes ne pourraient pas se faire. Moi, je suis admiratif aussi de leur capacité à témoigner très simplement dans le respect des convictions de chacun, mais qui s'engagent dans leur collège, dans leur lycée, pour dire aux jeunes, ça vaut vraiment le coup de venir au JMJ.
0: Et ça veut dire concrètement, dans les collèges et lycées, il y a eu des temps un petit peu spécifiques organisés en amont?
1: Chaque établissement s'organise comme il le souhaite, mais pour parler du Collège Saint-Jean-Baptiste de la Salle, en effet, quand l'événement a été présenté, les inscriptions ont eu lieu et nous avons déjà constitué le groupe. Ils se sont rencontrés plusieurs fois pour fédérer entre eux et autour des adultes qui les accompagnaient pour arriver ici en groupe déjà lié et relié.
0: Ce week-end des JMJ, c'est pas un aboutissement, c'est un envoi aussi. Donc ça veut dire, dans les collèges et lycées catholiques de la Mayenne, il y aura un après.
1: L'avenir nous le dira, nous sommes en chemin.
2: Déjà, le fait que la deuxième édition ait lieu, ça montre qu'il y a eu un après, puisque les jeunes, beaucoup d'entre eux, reviennent à ces JMJ. Et de fait, après, ils sont envoyés. Et chacun est renvoyé là où il est pour vivre de sa foi.
0: Dans les équipes pastorales des collèges et lycées, il n'y a pas forcément des temps de retour
2: Il y aura sûrement des temps de reprise, parce qu'il se vit tellement de choses à l'occasion de ces trois jours, qu'après... Dans les collèges, dans les lycées, il y aura un petit temps de partage. Et puis de le partager aux autres, peut-être sous des formes variées, vidéos, témoignages. Et puis pour donner envie de revenir, parce que peut-être qu'il y aura des JMJ, mais ça appartient à l'évêque, de décider le rythme. Si c'est tous les deux ans, pourquoi pas dans deux ans.
0: Je vous vois sourire, Nicolas Métroff, ça y est, la date, c'est quasiment calé.
1: Rendez-vous à la messe d'envoi.
0: Qui aura eu lieu quand nos auditeurs entendront cette émission. Donc saura et on les tiendra informés. Mais forcément, on sait que ça sera dans deux ans, en fait, ici, à la salle aussi. Donc merci beaucoup, allez. Nicolas Métroff et François Roseret. Merci. Jean-Marc, vous faites partie de l'équipe d'encadrement ici.
3: Voilà, je suis parti comme Lise-Marie du Club des Cinq, comme on dit, qui avons pensé et organisé ce temps des JMJ. Et moi, je suis en charge plus particulièrement de tout ce qui est logistique, responsable logistique. Et accessoirement, je suis prof de technologie au collège et diacre.
0: Et vous vouliez-vous insister sur le côté ouverture, sur le fait que ce rassemblement des journées mayonnaises de la jeunesse était vraiment ouvert et pas seulement aux catholiques pratiquants réguliers?
3: Oui, moi, je crois que c'est très, très important que notre église s'ouvre à ces jeunes qui sont en recherche. On a quand même de plus en plus de jeunes étant enseignants qui ne sont pas bien dans leur tête. Et je pense que là, c'est vraiment une occasion de leur faire rencontrer peut-être le Christ et une nouvelle voie. Et donc, on a cette chance de pouvoir proposer aussi bien des temps d'adoration pour des gens qui vraiment, le Christ est important pour eux, et puis des jeunes qui viennent découvrir. Et on a cette grande richesse d'accueillir toutes ces personnes.
0: Alors certes, vous leur proposez, mais est-ce qu'ils répondent vraiment présents? Alors c'est difficile, vous ne demandez pas à chaque inscription sans doute si les personnes sont baptisées et pratiquant régulier, mais est-ce que vous sentez qu'il y a beaucoup ici, une bonne proportion de jeunes qui sont un petit peu en recherche?
3: Moi, je dirais on doit être à 50% de jeunes qui sont vraiment en recherche. Moi, pour être au Collège de La Salle, les 60 jeunes du Collège de La Salle, il y en a une grande proportion qui viennent pour voir et pour découvrir. Et donc ça, c'est très, très beau. Et ils sont vraiment ravis. Il y en a qui sont venus il y a 2 ans et qui ont fait venir leurs copains. Donc voilà, ça fait un petit peu boule de neige. Donc c'est très bien.
0: Un pari tout à fait réussi.
3: On a 10% de jeunes de plus qu'il y a 2 ans. Donc voilà, ça veut dire que ça commence à faire ses petits et puis qu'on verra pour les années futures.
0: Et puis que ça répond vraiment à une attente.
3: Je pense que ça répond vraiment à une attente. On a des jeunes qui ne pratiquent pas l'église parce que pour l'instant, ils n'y mettent pas de sens. Et donc là, c'est vraiment un moyen de rencontrer le Christ. Un petit peu en condensé, certes, on aimerait qu'ils régulièrement viennent à la messe, mais voilà, je crois qu'on a nos jeunes qui ne sont pas encore dans cette démarche-là, pour certains en tout cas, et que là, c'est une manière de les rejoindre et peut-être de les inviter après à poursuivre un peu plus.
0: Et puis, c'est un visage d'église que vous leur proposez aussi, avec la possibilité déjà de rencontrer un prêtre tranquillement, en fait, sans avoir besoin d'aller au presbytère, prendre rendez-vous et que ça soit compliqué.
3: Je pense que pour certains jeunes, ça casse un petit peu l'image qu'ils peuvent avoir. Alors, je ne sais pas quelle image ils ont, mais l'avantage là, c'est qu'ils peuvent voir des prêtres qui se baladent, qui jouent avec eux, que nous, moi, diacre, je ne suis pas forcément tenu de diacre tous les jours, et qu'on est accessible, et qu'on a la banane, quoi. Des cathos qui ont la banane, je pense qu'on a cette image-là à donner de l'Église. Et même si depuis quelques années, c'est l'image que l'on donne, mais je pense que c'est important de voir qu'une Église, elle est joyeuse.
0: C'est en tout cas ce que vous aurez réussi à montrer tout ce week-end. Merci beaucoup, Jean-Marc.
3: Merci à vous.
0: Monseigneur Dupont, pour un évêque, c'est forcément une très très belle joie d'avoir ces 500 jeunes réunis autour de Dieu, autour de la foi.
4: Tout à fait, 500 jeunes et puis près de 200, 300 adultes qui veillent sur ces jeunes. Donc de fait, il y a ces jeunes, mais moi, ce que je note aussi, c'est le diocèse, la Mayenne, qui est capable de se mobiliser, de pouvoir se retrouver, de pouvoir donner du temps au service de ces jeunes. Alors ces jeunes, ils sont là de la 6e à la terminale, ça fait un grand écart. Et puis ils viennent de partout de la Mayenne, du nord, du sud. Et c'est pas si fréquent quand ils se retrouvent, qu'ils se croisent. Et puis ces jeunes, il y a nos habitués peut-être de nos églises, et puis beaucoup, beaucoup qui viennent par curiosité, qui viennent parce qu'il y a eu l'émulation d'un groupe. Et donc on a vraiment un rassemblement, j'allais dire missionnaire, au sens où il est ouvert, il est dilaté autour du Christ, puisque c'est vrai que c'est explicitement le Dieu qui nous appelle ici. J'ai pu accueillir tous les groupes, un par un, tous les jeunes à la porte du Collège La Salle, et quelque part, au nom de Dieu, de les inviter à vivre ici cette rencontre entre eux et avec Dieu.
0: Et si, Monseigneur Dupont, vous parliez aussi de temps missionnaire, c'est parce que ça ne doit pas s'arrêter juste à ce week-end de l'Ascension.
4: Tout à fait. Alors, missionnaire, tout simplement aussi, parce que beaucoup de jeunes sont dans notre réseau de l'enseignement catholique. Et donc, déjà, ils ont cette chance de pouvoir rencontrer, côtoyer des jeunes, des enseignants qui témoignent de leur foi. Et ensuite, ce temps vécu ici va leur permettre peut-être d'aller plus loin pour un certain nombre. Et je sais qu'il y en a, il y a des catéchumènes parmi ces jeunes et d'autres, des curieux qui vont pouvoir aussi dans leurs écoles, dans leurs aumôneries, dans leurs paroisses, dans leurs mouvements, puisque tout ce monde-là est là, poser des questions, mais tiens, j'ai vécu cela, et aller plus loin, j'allais dire, au quotidien. Parce qu'un rassemblement, c'est un événement. Donc il y a quelque chose d'un peu unique. Mais d'où l'importance d'avoir été préparé, ce qui a été le cas, et puis d'être relu et vécu sous un mode différent, bien sûr, mais dans la vie quotidienne.
0: C'est une sorte de ressourcement aussi?
4: Je crois, quelque chose comme ça. Ressourcement, ça dit qu'on connaît la source. Là, à mon avis, il peut y avoir l'émergence d'une source dans le cœur de ces jeunes. Et puis pour justement les adultes qui les accompagnent, de voir cette foi vivante, cette foi qui émerge. J'allais dire, on est encore au printemps, ces petites pousses vertes qui poussent dans le cœur de ces jeunes. Et ça, c'est très revigorant et enthousiasmant pour tous.
0: Je crois que d'ailleurs le thème était, de ces JMJ était autour de la confiance.
4: Le thème des JMJ, c'est « Confiance, lève-toi, il t'appelle ». Cet appel envoyé à Bartimée, un aveugle mendiant, qui au bord de la route va entendre passer Jésus. Et les disciples de Jésus vont lui dire « Confiance, lève-toi, il t'appelle ». C'est donc un appel, c'est le cas de le dire, à la rencontre personnelle avec Jésus. Et c'est ce que ces jeunes vont vivre ici.
0: Et c'est vrai que toutes les occasions sont là hein, pour qu'ils puissent vivre une rencontre personnelle, à la fois dans les témoignages, à la fois dans les temps de spiritualité, dans les rencontres avec des bénévoles ou avec des prêtres.
4: Exactement, il y a un cadre. Ici, tout concourt à la rencontre, tout concourt à pouvoir aussi avoir des temps d'exultation, de joie, mais aussi d'intériorité, de pouvoir aussi côtoyer des prêtres, des animateurs, simplement. Alors c'est aussi la grâce de camper. Camper, ça... On est un peu moins dans le confort.
0: Surtout quand il fait froid, comme il a fait la nuit de jeudi à vendredi, je crois.
4: De fait, il a fait froid, certains avaient peut-être un peu moins l'habitude. Mais vous voyez, dans ces conditions-là aussi, eh bien, on laisse tomber l'accessoire, on laisse tomber tout ce qui pourrait nous empêcher d'entrer vraiment dans une relation avec, je répète, les autres et certainement Dieu.
0: Merci beaucoup, Monseigneur Dupont, pour ce beau message d'espérance et de confiance. Et puis, je ne sais pas si nos auditeurs ont entendu les applaudissements qui venaient clore l'intervention du frère...
4: André Pierre.
0: Qui vient témoigner du Liban et que je vais essayer d'aller rencontrer. Donc, merci beaucoup, Monseigneur Dupont.
4: Vous allez y arriver. À bientôt.
0: Frère André Pierre, vous êtes lassalien et vous êtes venu témoigner aujourd'hui à l'occasion de ces journées mayonnaises de la jeunesse. Et vous êtes venu témoigner en lien avec le thème qui était sur la confiance de vos années passées au Liban. C'est un témoignage assez incroyable.
5: Ben d'abord, merci de m'avoir invité. Je remercie beaucoup le diocèse de m'avoir invité à cette manifestation parce que c'est l'occasion de rencontrer des jeunes et des adultes qui sont parmi les plus engagés et chez qui le mot de confiance, le mot d'engagement, le mot de persévérance aussi, ce sont des mots qui peuvent avoir du sens pour ces jeunes et ces adultes. Et aujourd'hui, nous avons besoin de chrétiens, bien sûr, qui fassent confiance au Seigneur, mais qui soient persévérants dans l'engagement, des chrétiens qui osent se relever dans les moments un peu difficiles. Il y a toujours un moment d'espérance qui peut nous traverser, un moment de résurrection. Et c'est ce que j'ai vécu au Liban pendant toutes ces années, où je suis parti avec ma bonne volonté, avec mon enthousiasme aussi, mon désir de servir, et où j'ai découvert combien... dans une situation extrêmement tendue comme celle que connaissent nos frères et sœurs libanais, combien il faut développer, déployer les grandes vertus de l'Évangile, la vertu de patience, de prudence et la présence dont ont besoin ces hommes et ces femmes qui traversent les crises économiques, la guerre, l'abandon, la désespérance et qui malgré tout sont pour nous un excellent témoignage de confiance.
0: Alors justement, si vous pouvez nous retracer un petit peu votre parcours. Vous y êtes allé, je crois, après l'explosion qui n'a pas défiguré Beyrouth, hein, parce que Beyrouth était déjà un peu défiguré par des années et des années de guerre. Hein, mais après la grosse explosion, c'était en 2020.
5: Août 2020, le 4 août, une explosion considérable. 200 morts, 6000 blessés, Beyrouth en partie dévasté, en tout cas le centre-ville. Et des écoles dévastées. Et c'est à cette occasion que nous, les frères, qui avons une école au cœur de Beyrouth, nous avons décidé, bien sûr, d'envoyer en urgence de l'argent, mais aussi d'envoyer des personnes qui pouvaient témoigner d'une vraie présence de consolation avec nos amis libanais. Et c'est vrai que ça a fonctionné comme cela, c'est-à-dire que pour les Libanais, que des Français soient venus alors que le pays était dans une terrible crise économique, une terrible désespérance, la présence de quelques étrangers, de France en particulier, car les Libanais aiment les Français, a été très très consolante pour eux. et cela a permis ensuite de vivre avec eux ces moments terribles de la guerre qui se poursuit. Et là, je crois que aujourd'hui, entre la France et le Liban, entre les catholiques, les chrétiens de France et les Libanais, je dirais chrétiens et musulmans, il y a une vraie communion qui s'est instaurée à partir de cette présence gratuite et une présence, je crois, très utile.
0: Et présence périlleuse aussi, parce que vous avez aussi risqué votre vie volontairement.
5: Alors, ma famille était prête à me payer des tas de billets d'avion pour que je rentre. Alors, quand on est à 3000 km, on est inquiet, c'est normal. Les informations étaient extrêmement violentes. Quand on est sur place, on a peur au début. Au début, on a peur parce que bah, les bombes tombent et on ne sait pas où elles vont tomber, en fait. Donc, on a peur. Et après, il y a quelque chose qui est de l'ordre de la prudence. C'est-à-dire qu'on s'habitue à être prudent. On ne va pas aller là où il ne faut pas aller. On ne va pas rouler là où il ne faut pas rouler. Et on va suivre toutes les consignes que l'on entend de gauche et de droite. C'est-à-dire qu'on devient plus attentif à soi-même et aux autres. Et dès qu'on se met à être plus attentif aux autres et à soi-même, on risque moins. C'est-à-dire que nous étions obligés d'être très très prudents par rapport à nos écoles, aux jeunes, aux familles, ouvrir les écoles quand il n'y avait pas de danger. Quand il y avait danger, il fallait rassurer les élèves, rassurer les familles. Autrement dit, on a appris cette prudence qui nous a beaucoup servi au fil de ces années.
0: Quand vous parliez de confiance, hein, bah c'est ça. Mais alors, comment fait-on? Comment avez-vous fait chaque jour? Vous avez prié Dieu qu'il épargne les élèves, qu'il est...
5: Tous les Libanais sont des croyants, donc tout le monde prie. Alors d'abord, c'est un soutien considérable. Et puis après, on sait que le Seigneur est avec nous. Donc là, on le vit d'une certaine manière. Et on est confiant ensemble. On n'est pas confiant chacun dans son coin. On n'est pas en train de se dire, Seigneur, fais que la bombe ne tombe pas sur moi. C'est pas comme ça que ça se passe. On est confiant ensemble, c'est-à-dire qu'on demande au Seigneur de protéger tous ceux que l'on aime, tous ceux qu'on ne connaît pas aussi, et tous ceux qu'on aime moins, peu importe. C'est-à-dire que là, la confiance, c'est une confiance de communion. Et ça, c'est très très fort.
0: Et est-ce qu'on peut encore garder confiance, hein, quand on voit tant de pertes humaines, hein, effectivement, ou même tant de méchanceté de la part des hommes qui font la guerre, hein. Est-ce qu'on peut encore garder confiance?
5: Oui, c'est très curieux, mais les gens gardent confiance, même si actuellement le risque est que la confiance se délite entre les personnes. Je crois que les gens gardent confiance en Dieu, la question ne se pose pas. En revanche, faire confiance à mon voisin, s'il n'est pas de ma confession religieuse, s'il n'est pas de mon parti politique, alors là, ça devient beaucoup plus inconfortable.
0: Vous êtes rentré en France depuis ?
5: Je viens de rentrer il y a quelques mois en France et je garde bien sûr des liens très étroits. Notre congrégation des frères garde des liens très étroits avec nos écoles au Liban, avec l'église libanaise, parce que je crois que la solidarité que nous avons créée, elle n'est pas près de s'estomper.
0: Est-ce que c'est pas difficile pour vous maintenant d'être un peu loin d'eux, justement ? Est-ce que ça vous démange pas d'aller poursuivre cette mission de fraternité et puis pas forcément qu'une mission, mais de vivre avec eux leur souffrance?
5: Eh oui, vous avez raison. Si demain on pouvait repartir, on repartirait. Bon, là, nous avons d'autres missions ici en France. En même temps, je crois que ça nous fait connaître, ça nous fait expérimenter ou éprouver ce qu'est la fidélité. Et la fidélité, c'est qu'au fil des mois, les visages ne s'estompent pas, que le souci, le soin des amis libanais ne s'estompent pas. Alors c'est un moment extrêmement gratifiant que d'être tous les jours en contact avec de nombreux amis, un petit message de part et d'autre, et on a vraiment l'impression que la solidarité, la communion, la fraternité perdure au-delà de la distance.
0: Et c'est donc toujours très important pour eux d'avoir aussi ces signes encore aujourd'hui de gens qui continuent à se soucier d'eux et à ne pas les abandonner. Vous parliez d'abandon à un moment, frère André-Pierre.
5: Oui, alors la France a été et est exceptionnelle. Là, il faut reconnaître que notre pays, je parle des responsables religieux et civils de notre pays, font, pas le maximum, on ne fait jamais le maximum, mais font tout ce qu'ils peuvent pour être un constant soutien matériel et aussi diplomatique auprès de nos amis libanais.
0: Qu'est-ce que vous pouvez nous dire aujourd'hui de la situation vraiment
6: du quotidien au Liban? Est-ce que, par exemple, les écoles ouvrent encore de temps en temps, ou est-ce que tout est fermé, ou est-ce que tous ces déplacements de population aussi dont on a parlé beaucoup?
5: La situation est très inquiétante parce que d'abord, toutes les écoles du Sud ont fermé. Et là, nous venons d'apprendre hier que les examens français, donc les examens qui permettent à ces jeunes Libanais d'envisager des études à l'étranger, le bac français n'aura pas lieu cette année dans les conditions normales. Donc, on risque d'avoir de nombreuses déceptions, de nombreux découragements qui vont se surajouter au découragement quotidien. Donc, à nous d'être encore plus présents et d'ouvrir des portes pour ces jeunes-là.
6: Et vous avez demandé aux jeunes Mayennais que vous avez, auprès desquels vous avez témoigné, d'envoyer un petit message de fraternité à vos amis, à nos amis Libanais. Est-ce que nos auditeurs aussi peuvent faire quelque chose concrètement ?
5: Ah ben je crois qu'aujourd'hui, d'abord, il faut s'informer sur ce qui se passe au Liban. Et par exemple, des journaux catholiques, je pense à La Croix, régulièrement disent des choses sur le Liban et les disent bien.
6: Radio Fidélité aussi, alors, via Radio Vatican.
5: Radio Fidélité via Radio Vatican, je n'imagine que c'est la même teneur de réalisme et en même temps de confiance. Donc il faut s'informer. Et puis, eh bien, s'il y a des initiatives dans les diocèses, il y en a dans certains diocèses, dans des écoles, dans des paroisses, dans des mouvements de soutien, d'accueil, parce qu'il faut aussi maintenant accueillir beaucoup de Libanais en France, de ces jeunes qui viennent suivre leurs études, de ces familles qui s'expatrient. Eh bien, il faut que les chrétiens soient porte ouverte et cœur ouvert pour ces gens-là.
6: Merci beaucoup, frère André-Pierre. Je crois qu'il faut que je vous rende. Alors, merci beaucoup, frère André-Pierre, de votre témoignage devant les jeunes et puis pour nos auditeurs aussi. Et bien sûr, on porte le Liban et les frères lassalliens aussi dans nos prières au quotidien. Merci.
5: Merci beaucoup à tous vos auditeurs et bon apostolat en ce temps qui nous prépare à Pentecôte.
6: Clément, vous êtes le chanteur du groupe Be Witness qui anime le grand concert, mais un petit peu plus en fait. Vous êtes là pour tout ce week-end des journées mayennaises de la jeunesse. C'est important pour vous d'être là au milieu des jeunes?
7: Oui, tout à fait. Alors c'est vraiment une joie, un honneur d'être parmi ces 700 jeunes pour prendre un temps pour louer le Seigneur, pour le rencontrer, pour l'adorer. Certains ont l'habitude, certains n'ont pas l'habitude. Alors vraiment, ce soir, on va vraiment laisser éclater la louange et essayer de rejoindre chaque cœur, quel qu'il soit, peu importe là où il en est dans sa foi. Et on sait qu'il y a des parents aussi, des gens qui vont nous rejoindre du diocèse de Laval. Donc ça va vraiment être un moment très intense ce soir.
6: La louange, c'est quelque chose d'assez particulier.
7: Oui, voilà. Alors, saint Augustin, on connaît bien la phrase, hein, dit « chanter, c'est prier deux fois ». Nous, on dit « louer, c'est prier trois fois », puisque...
6: Quelle surenchère.
7: Il y a vraiment cette joie du Seigneur qui veut vraiment nous faire vivre dans notre quotidien. Et on sait que, voilà, tout le monde vit, moi le premier, des stress, des fardeaux, des deuils, des difficultés. Et nous, on est là pour apprendre aux gens à prier et pour, voilà, les faire... voilà, vous entendez la musique derrière. Voilà, les faire se réjouir dans le Seigneur.
6: Est-ce que vous pouvez témoigner en quelques mots de votre parcours de chrétien ?
7: Bien, on est avec Timothée, avec qui on a créé le groupe. On a vraiment grandi dans la famille des chrétiens. Mais c'est vrai que voilà, on a eu à cœur de renouveler les répertoires, bousculer les habitudes. Voilà, quand on va à la messe tous les dimanches, quand on est petit, eh bien, on a parfois besoin de choses nouvelles. Et voilà ce qui nous a animés. Moi, le Seigneur m'a touché quand j'ai eu 18 ans et est venu me chercher. Donc, ça fait plus de 10 ans maintenant, Be Witness, qu'on tourne.
6: Bon, avec un plaisir toujours renouvelé. Ce n'est pas juste un travail, c'est une mission.
7: Voilà, tout à fait. C'est le Seigneur qui nous appelle. Et si on est là au JMJ Mayennaise aujourd'hui, c'est parce que le Seigneur nous a envoyés. Et chaque week-end, on est dans les paroisses, les diocèses, pour témoigner.
6: Et la musique que vous faites avec ce groupe Be Witness, c'est aussi un moyen de rejoindre des jeunes qui sont peut-être pas forcément très très proches de la religion.
7: Oui, voilà, la musique est un des canaux les plus puissants pour faire passer un message aujourd'hui. Et on a la joie de le faire, nous, par la musique, du coup, par la louange. Les messages de l'évangile, c'est de la bombe atomique. Et on en fait trop souvent de la tisane. Voilà ce que disait le pape François. Nous, on a choisi la bombe atomique. Et on voit que les fruits sont nombreux, bien au-delà de nos propres forces, Be Witness. C'est vraiment le Saint-Esprit qui agit dans les cœurs et qui touche les vies. Nous, on est vraiment humblement à genoux devant ça et en admiration.
6: Voilà, vous irradiez.
7: Voilà, on peut dire ça.
6: Eh bien, merci beaucoup Clément d'avoir pris ce temps pour nos auditeurs. Merci.
7: Merci Radio Fidélité, merci à tous, soyez bénis.
6: Alors pour conclure cette émission sur les journées mayennaises de la jeunesse qui ont eu lieu ce week-end de l'Ascension, je laisse le mot de la fin à Monseigneur qui s'exprime auprès des 500 jeunes et 200 bénévoles lors de la messe d'envoi.
4: Je voudrais remercier particulièrement au nom du diocèse de Laval ceux qui ont été la cheville ouvrière de ces JMJ. Sans vous, rien n'aurait été possible. Un immense merci. Enfin, il me reste simplement à vous donner rendez-vous dans 2 ans, en 2028.

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2: Bonjour chers amis, eh bien je voudrais continuer et finir ces réflexions à propos du pardon, comment nos relations sociales, nos relations familiales, notre relation conjugale trouve beaucoup de bonheur à vivre le pardon dans cet esprit qu'on appelle la miséricorde. La vertu, c'est la miséricorde, mais l'acte, c'est le pardon. C'est par le pardon et le pardon que nous renouvelons assez souvent, que nous faisons grandir cet esprit de miséricorde, cette culture du pardon qui est en train de s'effilocher. Parce que vous voyez, dans ce monde où la violence est trop souvent le langage, dans les confrontations, dans les relations, il y a trop souvent cette violence verbale qui prend le dessus. Il y a aussi les offenses que nous ne cessons pas de nous produire entre nous. Et dans les familles, on voit bien que si cette culture du pardon n'existe pas, alors on accumule des rancunes, on accumule des rancœurs. On accumule de la violence, une violence intérieure qui se traduit trop souvent par des réactions de colère. Et vous voyez comment ça peut fermer les cœurs. Et ça peut faire grandir l'individualisme. Et nous sommes tellement dépendants les uns des autres, c'est vrai à tous les niveaux, mais particulièrement dans la famille et dans le couple. Cette dépendance, elle est bonne. Mais on ne peut pas, parce que nous sommes pécheurs, nous ne faisons que le mal que nous ne voulons pas faire, et nous ne faisons pas le bien que nous devons faire. C'est ce constat qui nous permet pas de nous enfermer dans un certain négativisme. Au contraire, nous avons cette porte qui s'ouvre. Quand on s'est blessé, quoi de mieux que de rentrer dans ce schéma qui est le schéma, le déroulé d'un pardon qui va nous coûter, qui va nous demander des efforts, mais qui a de tellement beaux fruits. Alors si souvent nous ne croyons pas trop au pardon, qu'on entend encore trop souvent de dire que de pardonner c'est une faiblesse, que ce n'est pas justement tirer tout ce que je pourrais retirer d'une offense en me vengeant, parce que se venger c'est être fort, alors que c'est exactement le contraire. Les colériques, ceux qui se vengent, ce sont ceux qui sont les faibles. Et les forts, ce sont ceux qui sont patients, qui pardonnent, qui mettent de la douceur dans la parole au lieu de mettre de la violence. Ce sont les doux qui sont les forts. Et pourquoi ? Parce que nous avons en nous la trace de la miséricorde. Nous sommes faits à l'image d'un Dieu qui est miséricorde. C'est dit combien de fois dans l'Écriture que Dieu est tendre et miséricordieux. Et c'est voilà où nous trouvons notre force. Quand nous avons pu nous blesser, nous produire de ces offenses entre nous, eh bien, il y a à tirer la sonnette. Il faut demander à Dieu qui nous donne la grâce de pardonner. Voilà. Alors voilà quelque chose qui est déjà un acte très fort, c'est de ne pas se croire nous-mêmes forts. Nous ne sommes pas assez forts pour cela, mais nous sommes forts d'une force que nous prenons auprès de Dieu. Et cette force, c'est la miséricorde. C'est un autre nom de l'amour, nous l'avons déjà dit. Quand on aime quelqu'un, et pourtant quand nous nous aimons, nous savons que nous pouvons aussi nous faire du mal. Parce que, voyez bien, le terrain de la famille, c'est le terrain où à la fois on s'aime beaucoup, et en même temps on peut se faire mal. Il y a des maladresses, il y a des choses qui sont commises un peu tous les jours dans un couple. Il faut tous les jours se dire « je te demande pardon pour ça ». Et pardonne-moi parce que je n'ai pas fait exprès. Mais nous avons cette richesse, et cette richesse, elle est là-haut. Parce que le pardon est divin. Pardon, c'est au-delà du don. C'est comme une sortie de moi-même pour que je trouve en Dieu la force de pardonner. En réalité, parce que Dieu s'est incarné, il nous a, par cette incarnation, donné le truc « faites comme Jésus ». Et c'est Jésus qui vient pardonner en moi. Nous avons cette force de pardonner comme de demander pardon parce que Jésus nous la donne. C'est pas pour rien que pratiquement sa dernière phrase, dans son incarnation, c'est du haut du sommet de la croix qu'il peut dire « Pardonne-leur, Père, pardonne-leur, ils ne savent pas ce qu'ils font ». Est-ce que c'est pas souvent cela, nous ne savons pas vraiment ce que nous faisons? Quand nous faisons du mal à un conjoint, à un enfant, quand les enfants aussi nous font du mal, eh bien très souvent nous ne savons pas ce que nous faisons. Alors entendons cette voix du Christ lui-même qui nous dit de demander pardon. Pardonnez-vous les uns aux autres comme votre Père vous a pardonné. Voilà comment dans ce dialogue avec Dieu, on trouve ce chemin étroit mais magnifique du pardon. Alors n'esquivons pas ça. Ça fonctionne à trois, le pardon. Quand j'ai été en particulier dans un couple, vous voyez, quand on s'est chipoté, qu'on s'est fait du mal, qu'on a dit des mots très durs, des mots qui ont fait mal, des gestes, des absences, des omissions, eh bien, il faut se retrouver à trois devant Dieu. C'est comme ça aussi qu'on peut prier en couple en demandant pardon à Dieu et en se demandant ensuite pardon l'un à l'autre. C'est dans un triangle, voilà. C'est se donner du pardon parce que Dieu est là au milieu de nous pour nous en donner la force. C'est le modèle de l'amour trinitaire qui ne se vit pas que dans l'amour, mais ça se vit aussi dans le pardon parce qu'en réalité, c'est la même chose. Aimer, c'est pardonner, et pardonner, c'est un grand acte d'amour. Mais voyez, ne nous séparons pas de cette source qui nous permet justement, dans cet esprit de miséricorde, de pratiquer, je dirais, la prière de pardon à deux. C'est-à-dire, je vais te demander pardon et je le fais devant Dieu parce qu'il m'en donne la force. Et je vais te pardonner ce que tu m'as fait parce que Dieu m'en fait la force, m'en donne la force. C'est ça qui fait la merveille du pardon, c'est que nous utilisons un réservoir qui est à notre portée, le réservoir de la miséricorde. Alors voyons maintenant, parce que on a bien compris que nous sommes faibles, nous sommes pécheurs, mais nous avons cette force d'emprunter cette autoroute du pardon qui peut nous mener si loin. Alors quels sont maintenant les fruits du pardon? Une fois qu'on a bien compris, les fois dernières, j'ai développé comment ça demandait du temps, comment ça demandait aussi tout un processus, le pardon. Bien sûr que c'est pas facile. Pourtant, c'est relativement simple. Mais regardons maintenant de l'autre côté, quand on a réussi à se demander pardon et à se pardonner, eh bien, quels sont les fruits du pardon? Alors, le premier fruit, c'est la liberté. Cette sorte de libération qui nous libère le pardon nous libère de cet étau de la haine. Il nous libère de l'envie de se venger. Parce que c'est exactement le contraire de la vengeance. Si je ne pardonne pas, c'est que je choisis de rester comme intoxiqué par cette blessure qui est en moi, par ce mal que l'on m'a fait, ou aussi par le mal que j'ai fait et qui continue à me poursuivre par la culpabilité. Vous savez comment la culpabilité peut nous ronger. Voilà aussi une arme du malin qui nous maintient dans la culpabilité parce que ça détruit complètement en nous l'estime de soi. Alors ne restons pas dans cet étau de la haine. Justement, ne gardons pas toutes nos émotions négatives. J'ai décrit ça d'autres fois, comment la blessure que j'ai reçue déclenche de la rancune, déclenche de l'amertume d'abord, puis de la rancune, et puis de la colère, et puis ça peut aller jusqu'à de l'agressivité, de la violence. Ne gardons pas ça, ne tombons pas dans cette spirale négative, ne restons pas sur du ressentiment, sur de la colère rentrée, parce que le pardon est là pour me libérer. C'est tout un travail de libération qui commence, et quand je dois prendre du temps pour pardonner, parce que de fait c'est un peu gros, c'est par petites couches, on a dit que c'était 70 fois 7 fois, comme dit Jésus, c'est-à-dire quelquefois il faudra le faire par étapes, mais d'étape en étape on se sent de plus en plus libéré. C'est pour ça que c'est très dur de commencer à dire « je te pardonne », et au bout d'un certain temps qu'on a pu le dire et redire, on le fait de plus en plus facilement. Parce que la liberté est là, le cœur se libère, exactement comme un prisonnier qui redécouvre l'air libre. Voilà le premier bénéficiaire du pardon, c'est celui qui pardonne, c'est celui qui fait miséricorde. Mais c'est aussi pour celui qui a demandé pardon parce qu'il ne porte plus le poids de son offense, le poids du péché. Voilà. Voilà comment l'enfant prodigue, qui était complètement lié par ce qui le mangeait, cette culpabilité, comment l'enfant prodigue est revenu voir son père. Et le père a dit « Mon fils qui était mort, le voilà revenu à la vie ». C'est une résurrection qui se passe après avoir fini ce beau trajet du pardon.

Alors, quels sont les autres fruits du pardon? Parce qu'il y en a de nombreux. Et je voudrais maintenant parler de ce qui se produit dans notre cœur, qui s'appelle la paix. Voilà un fruit de l'Esprit-Saint, un des 9 fruits de l'Esprit-Saint, la paix, qui accompagne justement le retour dans cette relation d'amour avec mon offenseur. Quand je pardonne à celui qui m'a fait du mal, je vais aussi retrouver la paix et pas seulement la liberté. Alors c'est vrai que la paix va venir quand il y aura, on va le voir, quand il y aura une réciprocité, quand il y aura eu une demande de pardon et un pardon accordé. Nous allons le voir dans ce que veut dire la réconciliation. Mais même avant la réconciliation, si j'étais offensé et que moi je fais cet effort de pardonner à celui qui m'a fait du mal, eh bien je commence tout de suite, moi, personnellement, à recevoir de la paix d'avoir fait ça. Et inversement, où celui qui a fait du mal, s'il commence à demander pardon, alors que l'autre ne lui a pas encore pardonné, de demander pardon, c'est aussi retrouver la paix. La paix, c'est ce qui va achever ce travail d'abandon quand je refuse d'oublier que j'ai fait du mal ou que je refuse de me venger du mal qu'on m'a fait. C'est ce travail de confiance que je refais un peu plus à l'autre. Ce désir aussi de retrouver l'autre, le cœur de l'autre, c'est cela qui commence à me donner de la paix. C'est une espérance que l'on retrouve quand on est sur le chemin du pardon, et ça pacifie profondément l'âme. On peut dire que la paix retrouvée, ça contribue à me pacifier, mais ça va aussi pacifier l'autre. Vous voyez, comme tout doucement, il y a des fils qui se refont dans la relation. C'est très subtil et c'est très perceptible. Voilà, je dis bien qu'on n'est pas arrivé peut-être au fond, au bout du pardon, mais on a commencé et on a déjà la paix qui est là et qui nous dit « mais continuons, continuons à pardonner, continuons à demander pardon ». Alors donc, la liberté et la paix, deux fruits importants que nous recueillons du pardon. C'est quand même quelque chose d'énorme. Voilà des fruits qui sont magnifiques. Rien que pour cela, ça vaut la peine de se mettre à pardonner ou à demander pardon. Mais pour revenir à cette relation qui a été blessée par une offense, quand on est là pour s'aimer, pour s'aider, pour être en confiance l'un avec l'autre, et qu'il y a eu cet orage, qu'il y a eu ce conflit, qu'il y a eu cette offense, eh bien, de fait, la relation, elle est brisée, elle est cassée. Et ce qui va refaire la relation, c'est que le pardon, nous allons le voir, est une invitation à vivre quelque chose de réciproque, comme l'amour. Vous voyez comment l'amour dans le couple, ça ne veut pas dire grand-chose quand il y en a un qui aime et l'autre n'aime pas. C'est évidemment quelque chose qui manque à l'amour. L'amour est par définition dans la réciprocité. Et cette réciprocité vient de ce que, quand il y a eu une offense, l'un des deux va se mettre à rentrer dans la miséricorde. Et c'est-à-dire que le pardon va devenir contagieux. Soit parce que, en demandant pardon, je vais susciter chez l'autre, je vais ouvrir une clé dans son cœur qui va favorablement l'aider à pardonner. Si je demande pardon, j'aide l'autre à me pardonner. Vous comprenez bien, ça c'est évident. Mais dans l'autre sens, si c'est moi qui étais blessé, de pardonner, je vais éveiller chez l'autre le fait qu'il m'a blessé et donc qu'il va me demander pardon. Donc, ce trajet du pardon, ce travail, c'est quelque chose qui fait vivre une réciprocité. Et il y a une contagion du pardon. C'est l'envie de demander pardon à son tour qui arrive chez l'autre. Cette espèce d'élan généreux tout d'un coup que l'on constate chez l'autre, ça fait sortir des égocentrismes. Parce que blessé, on se ferme. Et c'est cette ouverture qui provoque la réciprocité et qui fait qu'on s'intéresse à l'autre. Soit parce que moi je l'ai offensé, soit parce que l'autre m'a offensé, je me réintéresse à l'autre. Et c'est ça qui vient tout doucement confirmer un amour qui est en train de se retrouver. On retrouve ainsi l'amour. Ça veut dire que quand je me change, je change l'autre.
voyez, quand on a été blessé, souvent on attend que ce soit l'autre qui fasse. C'est-à-dire qu'on est sur l'expectative, on ne comprend pas qu'on a soi-même un travail à faire. Et s'il y a de la confiance, c'est parce que la confiance s'échange. C'est parce que je te fais confiance que tu vas retrouver toi-même aussi la confiance. C'est la réciprocité qui est collée à l'amour et donc est aussi collée au pardon. Et voilà comment, je répète, quand on se change, qu'on décide de fermer la porte au mal et de ne pas faire un mal pour un mal, mais de faire un bien pour un mal, ça, c'est un changement profond qui se passe en moi et ça influence l'autre. Alors, dans les couples, c'est particulièrement évident. Ne perdez pas votre temps à vouloir changer l'autre, changez vous-même et ça

0: Je t'aime, ça secoue l'autre. Quand je dis je te pardonne, ça le secoue tout autant. Et quand je dis aussi je te demande pardon, c'est une parole qui secoue l'autre. Donc, toujours dans la suite de cette réciprocité, apparaît progressivement la réconciliation. Mais la réconciliation n'est effective qu'au bout d'un certain travail, parce que, je reviens là-dessus, il y a un travail chez l'offenseur et il y a aussi un travail chez l'offensé. Et voyez comment on peut, Blanche Colombe, se draper dans son innocence et attendre que ce soit le vilain prédateur, celui qui m'a fait du mal, mon offenseur, mon violeur, etc., d'attendre que ce soit lui qui répare et qui fasse quelque chose. Et on va être très exigeant là-dessus. C'est pas ça qui va faire une réconciliation. C'est que chacun doit faire une démarche. Soit demander pardon, soit pardonner. Et chacun selon sa propre vitesse, à la façon dont il peut le faire, qu'il l'a perçu et qu'il a décidé de le faire. Parce que la volonté, j'en ai déjà parlé, c'est ce qui est le moteur du pardon. Il faut vouloir. Et c'est aussi parce que dans cet amour qui renaît à travers la réconciliation qui se prépare, il y a le fait que l'on attend l'autre. On est dans la patience, le laisser faire aussi son travail, parce que l'autre n'est peut-être pas très très disposé à pardonner tout de suite. Mais ne fermons jamais les portes. Faut toujours mettre le pied dans la porte. Parce qu'on peut dire « je ne peux pas », mais est-ce que l'on veut ? Et c'est ça qui fait qu'un travail peut se faire progressivement. Et la plupart des conflits, conjugaux ou familiaux, aboutissent tôt ou tard à des réconciliations. Et ça peut prendre quelquefois du temps. Mais donc, l'offenseur, en tout cas, celui qui a fait le mal, l'offenseur, il faut qu'il sorte de son statut d'innocent pour demander pardon. Dire, mais moi, j'y suis pour rien, je ne comprends pas. Peut-être qu'il faut qu'il comprenne ou qu'il découvre par le dialogue comment il a pu faire du mal. Mais sortir de ce statut d'innocent, parce qu'il n'y a rien de plus horrible qu'un offenseur qui se croit innocent. Et donc, il a ce travail à faire de sortir de ce sentiment d'innocence ou de ce sentiment de culpabilité s'il reste écrasé par l'offense qu'il a fait. Mais dans les deux cas, il faut qu'il avance pour pouvoir dire « je te demande pardon ». C'est une phrase qui libère, encore une fois. Et puis, du côté de l'offensé, c'est autre chose qui se passe. Il faut qu'il sorte de son statut de victime. Puisque c'est moi qui ai subi, c'est à l'autre de faire quelque chose. Alors qu'il faut sortir de l'offense, non pas parce que je suis responsable de l'offense, mais parce que je suis responsable de ce que j'en fais. Et donc, l'offensé, son travail, c'est de pardonner, de ne pas victimiser, mais de pardonner. Et c'est cette démarche que fait chacun dans son coin, indépendamment l'un de l'autre, qui fait qu'on va tout doucement se rapprocher l'un de l'autre. Il y a un point qui est à mi-distance, si vous voulez, qui fait que chacun marche vers ce point, et chacun le fait à sa vitesse, mais chacun, tôt ou tard, arrivera à ce point de jonction qui s'appelle la réconciliation. Donc une réconciliation, c'est la somme d'un pardon demandé et d'un pardon donné. Et cela dans n'importe quel sens. Que cette réconciliation nous arrive souvent parce que nous décidons de pratiquer le pardon, de pardonner, de demander pardon. Celui qui s'applique à la vengeance garde fraîche ses blessures, disait Sir Francis Bacon. Mais le pardon, c'est bien la plus extraordinaire des facultés humaines. Il n'y a pas d'amour sans pardon, et il n'y a pas de pardon qui ne crée pas de l'amour.
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1: Je demande à Notre-Dame de Lourdes de prier pour demander au Sacré-Cœur de Jésus de fortifier et de guérir notre couple et notre famille. Merci Sainte Vierge Marie et merci pour toutes les grâces pour nous.
2: Notre-Dame de Lourdes, Sainte Bernadette, je vous confie Françoise qui s'est fait opérer, que ça ne s'est pas bien passé. Merci Notre-Dame de Lourdes, merci Sainte Bernadette.
3: Au nom du Père et du Fils et du Saint-Esprit, frères et sœurs bien-aimés, soyez les bienvenus, vous tous qui avez la grâce d'être présents ici à la grotte de Massabielle, où la Vierge Marie est apparue 18 fois à Sainte Bernadette. Bienvenue à vous tous qui nous rejoignez grâce à la télévision, grâce à la radio ou grâce au site internet du sanctuaire. Tous ensemble, nous allons prier le chapelet en méditant les mystères joyeux du Saint-Rosaire. Nous allons le faire en particulier aujourd'hui avec les pèlerins du pèlerinage militaire international. Ils sont 17 000 à être présents de plus de 40 nations. On le fait avec les pèlerins français qui sont avec nous et en action de grâce aussi pour les sacrements de l'initiation qui ont été reçus ce matin, les baptêmes et les confirmations. Ensemble, justement, dans cette foi commune, nous prions à toutes nos intentions, aux intentions du Saint-Père, nous prions pour la paix et redisons cette foi reçue à notre baptême. Je crois en Dieu, le Père Tout-Puissant, Créateur du ciel et de la terre, et en Jésus-Christ, son Fils unique, notre Seigneur, qui a été conçu du Saint-Esprit et né de la Vierge Marie, a souffert sous Ponce Pilate, a été crucifié et mort, a été enseveli et descendu en enfer. Le troisième jour est ressuscité des morts, est monté aux cieux, est assis à la droite de Dieu le Père Tout-Puissant. Il viendra juger les vivants et les morts. Je crois en l'Esprit Saint, à la Sainte Église catholique, à la communion des saints, à la rémission des péchés, à la résurrection de la chair, à la vie éternelle. Amen. Prions pour le Saint-Père, notre pape Léon, pour toutes ses intentions et les intentions de toute l'Église. Notre Père qui es aux cieux, que ton nom soit sanctifié, que ton règne vienne, que ta volonté soit faite sur la terre comme au ciel. Je vous salue Marie, pleine de grâce, le Seigneur est avec vous. Vous êtes bénie entre toutes les femmes et Jésus, le fruit de vos entrailles, est béni.
4: Sainte Marie, Mère de Dieu, priez pour nous pauvres pécheurs, maintenant et à l'heure de notre mort. Amen.
3: Je vous salue Marie, pleine de grâce, le Seigneur est avec vous. Vous êtes bénie entre toutes les femmes et Jésus, le fruit de vos entrailles, est béni. Je vous salue Marie, pleine de grâce, le Seigneur est avec vous. Vous êtes bénie entre toutes les femmes et Jésus, le fruit de vos entrailles, est béni.
4: Sainte Marie, Mère de Dieu, priez pour nous pauvres pécheurs, maintenant et à l'heure de notre mort. Amen.

0: Premier mystère joyeux, l'Annonciation. De l'Évangile selon saint Luc. L'ange du Seigneur dit à Marie, « Sois sans crainte, car tu as trouvé grâce auprès de Dieu. » Frères et sœurs bien-aimés, prions pour tous les pèlerins de Lourdes et en particulier pour les pèlerins qui participent à ce pèlerinage militaire international, qu'eux aussi, à l'exemple de la Vierge Marie, ils accueillent de la part de Dieu la parole de l'ange et en accueillant cette parole, que toute crainte soit chassée, qu'ils puissent trouver la paix du cœur. Notre Père qui es aux cieux, que ton nom soit sanctifié, que ton règne vienne, que ta volonté soit faite sur la terre comme au ciel.
1: À ceux qui nous ont offensés. Ne nous laisse pas entrer en tentation, mais délivre-nous du mal. Amen. Je vous salue Marie, pleine de grâce. Le Seigneur est avec vous. Vous êtes bénie entre toutes les femmes, et Jésus, le fruit de vos entrailles, est béni.
2: Sainte Marie, Mère de Dieu, priez pour nous pauvres pécheurs, maintenant et à l'heure de notre mort. Amen.
1: Je vous salue Marie, pleine de grâce. Le Seigneur est avec vous. Vous êtes bénie entre toutes les femmes, et Jésus, le fruit de vos entrailles, est béni.
2: Sainte Marie, Mère de Dieu, priez pour nous pauvres pécheurs, maintenant et à l'heure de notre mort. Amen.
1: Je vous salue, Marie, pleine de grâce. Le Seigneur est avec vous. Vous êtes bénie entre toutes les femmes, et Jésus, le fruit de vos entrailles, est béni.
2: Sainte Marie, Mère de Dieu, priez pour nous pauvres pécheurs, maintenant et à l'heure de notre mort. Amen.
1: Je vous salue, Marie, pleine de grâce. Le Seigneur est avec vous. Vous êtes bénie entre toutes les femmes, et Jésus, le fruit de vos entrailles, est béni.
2: Sainte Marie, Mère de Dieu, priez pour nous pauvres pécheurs, maintenant et à l'heure de notre mort. Amen.
1: Je vous salue, Marie, pleine de grâce. Le Seigneur est avec vous. Vous êtes bénie entre toutes les femmes, et Jésus, le fruit de vos entrailles, est béni.
2: Sainte Marie, Mère de Dieu, priez pour nous pauvres pécheurs, maintenant et à l'heure de notre mort. Amen.
1: Je vous salue Marie, pleine de grâce. Le Seigneur est avec vous. Vous êtes bénie entre toutes les femmes, et Jésus, le fruit de vos entrailles, est béni.
2: Sainte Marie, Mère de Dieu, priez pour nous pauvres pécheurs, maintenant et à l'heure de notre mort. Amen.
1: Je vous salue Marie, pleine de grâce. Le Seigneur est avec vous. Vous êtes bénie entre toutes les femmes, et Jésus, le fruit de vos entrailles, est béni.
2: Sainte Marie, Mère de Dieu, priez pour nous pauvres pécheurs, maintenant et à l'heure de notre mort. Amen.
1: Je vous salue Marie, pleine de grâce. Le Seigneur est avec vous. Vous êtes bénie entre toutes les femmes, et Jésus, le fruit de vos entrailles, est béni.
2: Sainte Marie, Mère de Dieu, priez pour nous pauvres pécheurs, maintenant et à l'heure de notre mort. Amen.
1: Je vous salue Marie, pleine de grâce. Le Seigneur est avec vous. Vous êtes bénie entre toutes les femmes, et Jésus, le fruit de vos entrailles, est béni.
2: Sainte Marie, Mère de Dieu, priez pour nous pauvres pécheurs, maintenant et à l'heure de notre mort. Amen.
1: Je vous salue Marie, pleine de grâce. Le Seigneur est avec vous. Vous êtes bénie entre toutes les femmes, et Jésus, le fruit de vos entrailles, est béni.
2: Sainte Marie, Mère de Dieu, priez pour nous pauvres pécheurs, maintenant et à l'heure de notre mort.

0: Ô Marie conçue sans péché,
1: priez pour nous qui avons
0: besoin. Deuxième mystère joyeux, la visitation de l'Évangile selon saint Luc. Élisabeth dit à Marie, « Comment ai-je ce bonheur que la mère de mon Seigneur vienne jusqu'à moi ?» Prions pour tous ceux qui soignent les blessés, en particulier ceux qui ont été blessés au combat, qui sont blessés physiquement ou blessés psychologiquement. Prions pour tous les hospitaliers de l'hospitalité Notre-Dame des Armées.
2: Notre Père qui es aux cieux, que ton nom soit sanctifié, que ton règne vienne, que ta volonté soit faite sur la terre comme au ciel.
3: Pardonnez-nous nos offenses, comme nous pardonnons aussi à ceux qui nous ont offensés, et ne nous laissez pas entrer en tentation, mais délivrez-nous du mal.
4: Je vous salue Marie, comblée de grâce, le Seigneur est avec vous. Vous êtes bénie entre toutes les femmes, et Jésus, le fruit de vos entrailles, est béni.
5: Sainte Marie, Mère de Dieu, priez pour nous pauvres pécheurs,
3: maintenant et à l'heure de notre mort. Amen.
4: Je vous salue Marie, comblée de grâce, le Seigneur est avec vous. Vous êtes bénie entre toutes les femmes, et Jésus, le fruit de vos entrailles, est béni.
5: Sainte Marie, Mère de Dieu, priez pour nous pauvres pécheurs, maintenant et à l'heure de notre mort. Amen.
4: Je vous salue Marie, comblée de grâce, le Seigneur est avec vous. Vous êtes bénie entre toutes les femmes, et Jésus, le fruit de vos entrailles, est béni.
5: Sainte Marie, Mère de Dieu, priez pour nous pauvres pécheurs, maintenant et à l'heure de notre mort. Amen.
4: Je vous salue Marie, comblée de grâce, le Seigneur est avec vous. Vous êtes bénie entre toutes les femmes, et Jésus, le fruit de vos entrailles, est béni.
5: Sainte Marie, Mère de Dieu, priez pour nous pauvres pécheurs, maintenant et à l'heure de notre mort.
4: Je vous salue Marie, comblée de grâce, le Seigneur est avec vous. Vous êtes bénie entre toutes les femmes, et Jésus, le fruit de vos entrailles, est béni.
5: Sainte Marie, Mère de Dieu, priez pour nous pauvres pécheurs, maintenant et à l'heure de notre mort. Amen.
4: Je vous salue Marie, comblée de grâce, le Seigneur est avec vous. Vous êtes bénie entre toutes les femmes, et Jésus, le fruit de vos entrailles, est béni.
5: Sainte Marie, Mère de Dieu, priez pour nous pauvres pécheurs, maintenant et à l'heure de notre mort. Amen.
4: Je vous salue Marie, comblée de grâce, le Seigneur est avec vous. Vous êtes bénie entre toutes les femmes, et Jésus, le fruit de vos entrailles, est béni.
5: Sainte Marie, Mère de Dieu, priez pour nous pauvres pécheurs, maintenant et à l'heure de notre mort. Amen.
4: Je vous salue Marie, comblée de grâce, le Seigneur est avec vous. Vous êtes bénie entre toutes les femmes, et Jésus, le fruit de vos entrailles, est béni.
5: Sainte Marie, Mère de Dieu, priez pour nous pauvres pécheurs, maintenant et à l'heure de notre mort. Amen.
4: Je vous salue Marie, comblée de grâce, le Seigneur est avec vous. Vous êtes bénie entre toutes les femmes, et Jésus, le fruit de vos entrailles, est béni.
5: Sainte Marie, Mère de Dieu, priez pour nous pauvres pécheurs, maintenant et à l'heure de notre mort. Amen.
4: Je vous salue Marie, comblée de grâce, le Seigneur est avec vous. Vous êtes bénie entre toutes les femmes, et Jésus, le fruit de vos entrailles, est béni.
5: Sainte Marie, Mère de Dieu, priez pour nous pauvres pécheurs, maintenant et à l'heure de notre mort. Amen.

0: Troisième et mystère joyeux, la nativité. De l'Évangile selon saint Luc. Les anges dirent aux bergers, « Voici que je vous annonce une grande joie qui sera celle de tout le peuple. » Cet enfant couché dans la crèche, c'est le prince de la paix. Prions donc pour tous ceux qui sont prêts à donner leur vie pour que la paix règne. Prions pour tous ceux qui justement servent, se souviennent toujours que c'est bien pour la paix qu'ils se battent, afin qu'elle règne dans le monde et dans les cœurs. Notre Père, qui es aux cieux, que ton nom soit sanctifié, que ton règne vienne, que ta volonté soit faite sur la terre comme au ciel.
1: Donne-nous aujourd'hui notre pain de ce jour. Pardonne-nous nos offenses, comme nous pardonnons aussi à ceux qui nous ont offensés. Et ne nous laisse pas entrer en tentation, mais délivre-nous du mal.
2: Je vous salue, Marie, pleine de grâce. Le Seigneur est avec vous. Vous êtes bénie entre toutes les femmes, et Jésus, le fruit de vos entrailles, est béni.
1: Sainte Marie, Mère de Dieu, priez pour nous, pauvres pécheurs, maintenant et à l'heure de notre mort.
2: Je vous salue, Marie, pleine de grâce. Le Seigneur est avec vous. Vous êtes bénie entre toutes les femmes, et Jésus, le fruit de vos entrailles, est béni.
1: Sainte Marie, Mère de Dieu, priez pour nous, pauvres pécheurs, maintenant et à l'heure de notre mort.
2: Je vous salue, Marie, pleine de grâce. Le Seigneur est avec vous. Vous êtes bénie entre toutes les femmes, et Jésus, le fruit de vos entrailles, est béni.
1: Sainte Marie, Mère de Dieu, priez pour nous, pauvres pécheurs, maintenant et à l'heure de notre mort.
2: Amen. Je vous salue, Marie, pleine de grâce. Le Seigneur est avec vous. Vous êtes bénie entre toutes les femmes, et Jésus, le fruit de vos entrailles, est béni.
1: Sainte Marie, Mère de Dieu, priez pour nous, pauvres pécheurs, maintenant et à l'heure de notre mort.
2: Je vous salue, Marie, pleine de grâce. Le Seigneur est avec vous. Vous êtes bénie entre toutes les femmes, et Jésus, le fruit de vos entrailles, est béni.
1: Sainte Marie, Mère de Dieu, priez pour nous, pauvres pécheurs, maintenant et à l'heure de notre mort.
2: Je vous salue, Marie, pleine de grâce. Le Seigneur est avec vous. Vous êtes bénie entre toutes les femmes, et Jésus, le fruit de vos entrailles, est béni.
1: Sainte Marie, Mère de Dieu, priez pour nous, pauvres pécheurs, maintenant et à l'heure de notre mort.
2: Amen. Je vous salue, Marie, pleine de grâce. Le Seigneur est avec vous. Vous êtes bénie entre toutes les femmes, et Jésus, le fruit de vos entrailles, est béni.
1: Sainte Marie, Mère de Dieu, priez pour nous, pauvres pécheurs, maintenant et à l'heure de notre mort.
2: Amen. Je vous salue, Marie, pleine de grâce. Le Seigneur est avec vous. Vous êtes bénie entre toutes les femmes, et Jésus, le fruit de vos entrailles, est béni.
1: Sainte Marie, Mère de Dieu, priez pour nous, pauvres pécheurs, maintenant et à l'heure de notre mort.
2: Je vous salue, Marie, pleine de grâce. Le Seigneur est avec vous. Vous êtes bénie entre toutes les femmes, et Jésus, le fruit de vos entrailles, est béni.
1: Sainte Marie, Mère de Dieu, priez pour nous, pauvres pécheurs, maintenant et à l'heure de notre mort.
2: Amen. Je vous salue, Marie, pleine de grâce. Le Seigneur est avec vous. Vous êtes bénie entre toutes les femmes, et Jésus, le fruit de vos entrailles, est béni.
1: Sainte Marie, Mère de Dieu, priez pour nous pauvres pécheurs, maintenant

0: Marie conçue sans péché. Quatrième mystère joyeux, la présentation de Jésus au temple. De l'Évangile selon saint Luc. Marie et Joseph emmenèrent Jésus à Jérusalem pour le présenter au Seigneur. Confions au Seigneur, par la prière de la Vierge Marie, tous ceux qui sont morts au combat, qu'ils puissent entrer dans le temple céleste, goûter la joie, la paix, la lumière éternelle.
1: Notre Père, qui es aux cieux, que ton nom soit sanctifié, que ton règne vienne, que ta volonté soit faite sur la terre comme au ciel.
2: Comme nous pardonnons aussi à ceux qui nous ont offensés, et ne nous laisse pas entrer en tentation, mais délivre-nous du mal.
3: Je vous salue, Marie, pleine de grâce. Le Seigneur est avec vous. Vous êtes bénie entre toutes les femmes, et Jésus, le fruit de vos entrailles, est béni.
4: Sainte Marie, Mère de Dieu, priez pour nous, pauvres pécheurs, maintenant et à l'heure de notre mort. Amen.
3: Je vous salue, Marie, pleine de grâce. Le Seigneur est avec vous. Vous êtes bénie entre toutes les femmes, et Jésus, le fruit de vos entrailles, est béni.
4: Sainte Marie, Mère de Dieu, priez pour nous, pauvres pécheurs, maintenant et à l'heure de notre mort. Amen.
3: Je vous salue, Marie, pleine de grâce. Le Seigneur est avec vous. Vous êtes bénie entre toutes les femmes, et Jésus, le fruit de vos entrailles, est béni.
4: Marie, Mère de Dieu, priez pour nous pauvres pécheurs, maintenant et à l'heure de notre mort. Amen.
3: Je vous salue, Marie, pleine de grâce. Le Seigneur est avec vous. Vous êtes bénie entre toutes les femmes, et Jésus, le fruit de vos entrailles, est béni.
4: Sainte Marie, Mère de Dieu, priez pour nous pauvres pécheurs, maintenant et à l'heure de notre mort. Amen.
3: Je vous salue, Marie, pleine de grâce. Le Seigneur est avec vous. Vous êtes bénie entre toutes les femmes, et Jésus, le fruit de vos entrailles, est béni.
4: Sainte Marie, Mère de Dieu, priez pour nous pauvres pécheurs, maintenant et à l'heure de notre mort. Amen.
3: Je vous salue, Marie, pleine de grâce. Le Seigneur est avec vous. Vous êtes bénie entre toutes les femmes, et Jésus, le fruit de vos entrailles, est béni.
4: Sainte Marie, Mère de Dieu, priez pour nous pauvres pécheurs, maintenant et à l'heure de notre mort. Amen.
3: Je vous salue, Marie, pleine de grâce. Le Seigneur est avec vous. Vous êtes bénie entre toutes les femmes, et Jésus, le fruit de vos entrailles, est béni.
4: Sainte Marie, Mère de Dieu, priez pour nous pauvres pécheurs, maintenant et à l'heure de notre mort. Amen.
3: Je vous salue, Marie, pleine de grâce. Le Seigneur est avec vous. Vous êtes bénie entre toutes les femmes, et Jésus, le fruit de vos entrailles, est béni.
4: Sainte Marie, Mère de Dieu, priez pour nous pauvres pécheurs, maintenant et à l'heure de notre mort. Amen.
3: Je vous salue, Marie, pleine de grâce. Le Seigneur est avec vous. Vous êtes bénie entre toutes les femmes, et Jésus, le fruit de vos entrailles, est béni.
4: Sainte Marie, Mère de Dieu, priez pour nous pauvres pécheurs, maintenant et à l'heure de notre mort. Amen.
3: Je vous salue, Marie, pleine de grâce. Le Seigneur est avec vous. Vous êtes bénie entre toutes les femmes, et Jésus, le fruit de vos entrailles, est béni.
4: Sainte Marie, Mère de Dieu, priez pour nous pauvres pécheurs, maintenant et à l'heure de notre mort.

0: Ô Marie conçue sans péché. Cinquième mystère joyeux, le recouvrement de Jésus au temple. De l'Évangile selon saint Luc. Marie et Joseph trouvèrent Jésus dans le temple, assis au milieu des docteurs, les écoutant et les interrogeant. Prions pour toutes les victimes des conflits dans le monde, que ce soit les combattants, que ce soit les militaires ou bien même les civils. Prions particulièrement pour le Proche et le Moyen-Orient. Prions en particulier pour nos frères et sœurs du Liban.
1: Notre Père, qui es aux cieux, que ton nom soit sanctifié, que ton règne vienne, que ta volonté soit faite sur la terre comme au ciel.
2: Pardonne-nous aujourd'hui notre pain de ce jour. Pardonne-nous nos offenses, comme nous pardonnons aussi à ceux qui nous ont offensés. Et ne nous laissez pas succomber à la tentation, mais délivrez-nous du mal.
3: Je vous salue, Marie pleine de grâce. Le Seigneur est avec vous. Vous êtes bénie entre toutes les femmes. Jésus, le fruit de vos entrailles, est béni.
4: Sainte Marie, Mère de Dieu, priez pour nous pauvres pécheurs, maintenant et à l'heure de notre mort. Amen.
3: Je vous salue, Marie pleine de grâce. Le Seigneur est avec vous. Vous êtes bénie entre toutes les femmes. Et Jésus, le fruit de vos entrailles, est béni.
4: Sainte Marie, Mère de Dieu, priez pour nous pauvres pécheurs, maintenant et à l'heure de notre mort. Amen.
3: Je vous salue, Marie pleine de grâce. Le Seigneur est avec vous. Vous êtes bénie entre toutes les femmes. Et Jésus, le fruit de vos entrailles, est béni.
4: Sainte Marie, Mère de Dieu, priez pour nous pauvres pécheurs, maintenant et à l'heure de notre mort. Amen.
3: Je vous salue, Marie pleine de grâce. Le Seigneur est avec vous. Vous êtes bénie entre toutes les femmes, et Jésus, le fruit de vos entrailles, est béni.
4: Sainte Marie, Mère de Dieu, priez pour nous pauvres pécheurs, maintenant et à l'heure de notre mort. Amen.
3: Je vous salue, Marie pleine de grâce. Le Seigneur est avec vous. Vous êtes bénie entre toutes les femmes, et Jésus, le fruit de vos entrailles, est béni.
4: Sainte Marie, Mère de Dieu, priez pour nous pauvres pécheurs, maintenant et à l'heure de notre mort.
3: Je vous salue, Marie pleine de grâce. Le Seigneur est avec vous. Vous êtes bénie entre toutes les femmes, et Jésus, le fruit de vos entrailles, est béni.
4: Sainte Marie, Mère de Dieu, priez pour nous pauvres pécheurs, maintenant et à l'heure de notre mort. Amen.
3: Je vous salue, Marie pleine de grâce. Le Seigneur est avec vous. Vous êtes bénie entre toutes les femmes, et Jésus, le fruit de vos entrailles, est béni.
4: Sainte Marie, Mère de Dieu, priez pour nous pauvres pécheurs,
3: je vous salue, Marie pleine de grâce. Le Seigneur est avec vous. Vous êtes bénie entre toutes les femmes, et Jésus, le fruit de vos entrailles, est béni.
4: Sainte Marie, Mère de Dieu, priez pour nous pauvres pécheurs, maintenant et à l'heure de notre mort. Amen.
3: Je vous salue, Marie pleine de grâce. Le Seigneur est avec vous. Vous êtes bénie entre toutes les femmes, et Jésus, le fruit de vos entrailles, est béni. Je vous salue, Marie pleine de grâce. Le Seigneur est avec vous. Vous êtes bénie entre toutes les femmes, et Jésus, le fruit de vos entrailles, est béni.
4: Sainte Marie, Mère de Dieu, priez pour nous pauvres pécheurs, maintenant et à l'heure de notre mort.
0: Amen.

0: Ô Marie conçue sans péché,
1: priez pour nous qui avons recours à vous.
0: Prions le Seigneur. Tu as voulu, Seigneur, qu'à l'annonce de l'ange, ton Verbe prit chair dans le sein de la Vierge Marie. Réponds à nos supplications. Puisque nous la croyons maintenant Mère de Dieu, fais que nous trouvions secours dans sa prière auprès de toi. Par Jésus-Christ, ton Fils, notre Seigneur, qui vit et règne avec toi dans l'unité du Saint-Esprit, Dieu pour les siècles des siècles.
1: Amen.
0: Le Seigneur soit avec vous. Que Dieu Tout-Puissant vous bénisse, le Père et le Fils et le Saint-Esprit.

Notre-Dame de Lourdes. Notre-Dame de Lourdes. Notre-Dame de Lourdes. Sainte Bernadette. Saint Michel. Saint Maurice. Saint Antoine de Padoue. Saint Georges. Saint Jean de Capistran. Saint Martin. Sainte Clotilde. Sainte Geneviève. Saint Éloi. Et tous nos saints patrons.

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1: Madame, monsieur, bonjour et bienvenue sur Point d'Orgue, votre rendez-vous de musique sacrée. Je suis très heureux de vous retrouver pour un nouveau numéro consacré aux merveilles du répertoire. Et aujourd'hui, je voulais partager avec vous quelque chose que nous n'avons jamais abordé. Pourtant, il s'agit d'une esthétique que j'affectionne particulièrement, le baroque, vous le savez. Mais dans un pays tout à fait particulier qu'on n'a pas l'habitude de traiter dans Point d'Orgue, il s'agit de l'Espagne. Or, il s'agit d'un univers à part entière, vous allez vite vous en rendre compte. Alors attachez vos ceintures et nous partons pour l'Espagne du siècle d'or, cette Espagne des 16e, 17e siècles qui domine alors, il faut bien le rappeler, une immense partie du monde, depuis les Amériques jusqu'aux Flandres italiennes. C'est une Espagne puissante, profondément catholique, marquée par une forme de mystique, celle de la contre-réforme, mais aussi par un goût très fort du théâtre, de la couleur et du contraste. Là aussi, vous allez vite vous en rendre compte. Et c'est une civilisation, la civilisation espagnole, où la musique est partout. Dans les cathédrales immenses de Tolède ou de Séville, si vous n'avez pas eu la chance de les visiter, courez-y. Ou dans les monastères royaux, comme l'Escurial, dans les processions de la Semaine Sainte, dans les palais, mais aussi dans les rues et dans les théâtres populaires, vous avez de la musique. Et cette musique espagnole possède une personnalité immédiatement reconnaissable. En fait, elle n'a pas beaucoup changé avec aujourd'hui et vous allez pouvoir peut-être reconnaître quelques petites touches parfois de flamenco. Elle est à la fois austère et brûlante, très spirituelle mais profondément charnelle aussi. Et elle aime les oppositions soudaines, l'ombre et la lumière, le recueillement et l'exubérance, la pénitence et une forme presque d'ivresse sonore. Et on y entend des instruments qui sont typiquement ibériques. La harpe espagnole, la guitare baroque, les percussions et bien sûr ces voix très expressives, très incarnées, qui cherchent moins la pureté abstraite que la force du mot et du geste presque, tellement c'est incarné. Alors pour commencer cette émission, nous allons entrer dans cet univers avec un compositeur qui aujourd'hui est encore relativement méconnu du grand public, il s'agit de Juan Hidalgo. Alors Hidalgo fut l'un des grands musiciens de la cour madrilène du XVIIe siècle, et il travaille pour les Habsbourg espagnols et il participe à la naissance du théâtre musical espagnol. On pourrait presque parler d'un ancêtre de l'opéra ibérique. Alors sa musique est typiquement baroque par son goût de l'expression, des affects, du mouvement intérieur, mais elle garde aussi quelque chose de très espagnol, c'est-à-dire une manière directe, presque populaire parfois, de toucher l'auditeur. Alors l'œuvre que nous allons entendre maintenant s'intitule « Ey que mi rior de amor ». Alors je suis désolé pour nos auditeurs qui sont espagnols ou qui parlent espagnol, moi pas un mot, donc pardon pour mon accent. Et il s'agit ici d'un tono humano, c'est-à-dire littéralement un chant humain. C'est donc une œuvre profane, contrairement aux nombreuses pièces religieuses qui sont composées à cette époque. Mais même lorsqu'elle parle d'amour ou de passion terrestre, cette musique, vous allez l'entendre, elle reste profondément marquée par l'atmosphère spirituelle du baroque espagnol. Alors si j'ai choisi cet extrait qui n'est pas de la musique sacrée, donc je fais une petite entorse à ma règle de conduite, c'est tout simplement pour vous mettre dans le bain, pour que vous puissiez vous faire à cette esthétique si particulière, et vous allez l'entendre très vite, vous allez entendre cette guitare baroque, essentielle dans la musique ibérique du XVIIe siècle, et vous allez écouter aussi cette manière très libre de conduire la ligne vocale. Vous avez des petits ornements, des inflexions du texte, une diction tout à fait particulière qui est presque parlée par moment, et en fait, on se retrouve avec toute la rhétorique baroque qui est déjà là. La musique doit pouvoir émouvoir, toucher et bouleverser. Alors, je vous propose d'écouter ici la Capella Real de Catalunya sous la direction du grand Jordi Savall.

La délicate expressivité de la musique baroque dans son appareil le plus noble, une musique extraordinaire qui nous permet de nous jeter dans cette esthétique si particulière de la musique baroque ou pré-baroque espagnole. Vous l'entendez, hein, il y a quelque chose de résolument moderne, peut-être parce que les Espagnols n'ont jamais abandonné cette forme d'esthétique, ce côté un petit peu poème récité presque, que nous, on va retrouver dans toutes les autres expressions de la musique espagnole. Et c'est pour ça que je vous propose de poursuivre ce voyage musical avec une œuvre tout à fait fascinante de Mateo Flecha l'Ancien qui s'appelle El Fuego. Alors Mateo Flecha appartient encore à la Renaissance espagnole du XVIe siècle, mais son langage, vous allez vite vous en rendre compte, annonce déjà certains excès du baroque. Sa musique est extraordinairement théâtrale, expressive et parfois même presque halluciné. Et ce compositeur est surtout célèbre pour ses ensaladas. Et le mot signifie littéralement salade. Alors qu'est-ce que sont ces salades? Ce sont des œuvres hybrides, foisonnantes, qui mêlent parfois plusieurs langues, des rythmes populaires, des passages sacrés, des effets comiques, des changements brusques d'atmosphère. Bref, c'est une sorte de grand théâtre spirituel et populaire. Et ça, c'est extrêmement important parce que on est vraiment dans ce côté, dans la passion du texte que je vous ai exposé avec l'extrait précédent. Et alors, l'interprétation que nous allons entendre est tirée d'un programme tout à fait particulier, imaginé par le chef Simon-Pierre Bestion avec son ensemble, La Tempête. Si vous ne connaissez pas cet ensemble et ce CD, je vous invite vraiment à vous le procurer parce que il y a de grandes merveilles. Et ce programme prend appui sur une histoire absolument saisissante. Alors on ne sait pas si elle est mythique ou pas, mais en tout cas, elle a le don de bien se projeter. Vous allez comprendre pourquoi. Il s'agit des dernières semaines de l'empereur Charles Quint. Alors à la fin de sa vie, l'empereur s'était retiré au monastère de Yuste en Estrémadure et il est épuisé, malade et hanté par la mort. Et il aurait organisé, selon une tradition rapportée tout de même par des chroniqueurs, une sorte de répétition de ses propres funérailles. Alors la scène a profondément marqué les imaginations européennes. On raconte même que l'empereur aurait assisté à une messe des morts en présence de son propre catafalque et peut-être même allongé dans son futur cercueil. Alors bien sûr, le récit a ensuite été amplifié au fil des siècles, notamment au XVIIIe siècle, puis par Alexandre Dumas, qui y voyait une sorte de théâtre macabre impérial. En tout cas, ce qui est certain, c'est que Charles Quint mourut réellement quelques semaines plus tard, le 21 septembre 1558. Et donc, c'est à partir de cette matière historique et légendaire que Simon-Pierre Bestion imagine une sorte de requiem rêvé par l'empereur. C'est tout à fait ce qu'il aurait pu vouloir entendre au seuil de la mort. Et c'est au cœur de ce parcours qu'on retrouve cette fameuse musique El Fuego. Alors le feu dont parle Mateo Flecha est ici celui du péché, du désordre intérieur et finalement de la damnation, un feu qu'il faut combattre par la pénitence et par la conversion. Mais c'est également une œuvre immense, un grand spectacle sonore. Les voix surgissent, se répondent, s'affrontent parfois, et les climats changent sans cesse. C'est ce que je vous disais au début avec ces fameuses salades. Il y a des moments de terreur, puis des passages de recueillement, et des élans presque populaires, et on entend toute la violence spirituelle de l'Espagne du siècle d'or. Et finalement, cette musique évoque d'ailleurs les grands peintres espagnols du baroque, les visions sombres et fulgurantes de Ribera ou de Valdés Leal, ces tableaux où la splendeur côtoie constamment la mort. Alors l'interprétation de La Tempête pousse cette œuvre à son incandescence maximale. Tout semble porter au rouge, exacerbé, presque fiévreux. Nous allons donc maintenant écouter El Fuego de Mateo Flecha, interprété par l'ensemble La Tempête, sous la direction très inspirée de Simon-Pierre Bestion.

Et après cette fresque vocale saisissante, il faut maintenant évoquer un autre monument du baroque espagnol, l'orgue. Alors l'Espagne a développé une tradition organistique absolument unique en Europe. Dès qu'on entre dans une grande cathédrale espagnole, Tolède, Salamanque, Séville ou Valence, on est frappé par la présence visuelle des orgues, des gigantesques buffets dorés suspendus au-dessus des stalles, presque comme des palais sonores. Mais ce qui rend surtout l'orgue espagnol immédiatement identifiable, ce sont ces fameux trompette horizontale appelée trompette en chamade. Alors il y en a partout ailleurs, mais ça tient une place tout à fait particulière et vous allez l'entendre. Alors contrairement aux trompettes d'orgue traditionnelles, verticales et cachées dans le buffet, celles-ci sont projetées vers la nef. Le son jaillit littéralement dans l'espace avec une puissance éclatante, presque militaire ou cérémonielle. Et ce qui nous fait dire que l'orgue espagnol n'est pas un instrument en demi-teinte. Loin de là, il cherche l'éclat, la lumière, le contraste spectaculaire, là où l'orgue français classique privilégie souvent l'équilibre et la danse. Et le plus grand nom de cette école d'orgue est sans doute Juan Bautista Cabanilles, qui fut organiste à la cathédrale de Valence au XVIIe siècle, et on le surnomme parfois le Bach espagnol, même si sa musique est beaucoup plus libre, beaucoup plus fantasque, plus imprévisible que celle du cantor de Leipzig. Alors chez lui, l'écriture semble constamment improvisée, inventée, et elle est comme si elle voulait explorer les couleurs de l'instrument. Alors sa musique alterne des passages méditatifs, des grandes architectures contrapuntiques et des explosions sonores qui sont spectaculaires. Alors l'œuvre que nous allons entendre est un passacalle du 8e ton, et cette passacalle repose sur une basse obstinée répétée continuellement au-dessus de laquelle le compositeur cherche des variations de plus en plus riches. C'est une forme très caractéristique du baroque européen, bien sûr. Bach l'a lui-même fait dans sa fameuse passacaille en ut mineur. Alors écoutez la manière dont la musique progresse par vagues successives, presque comme une improvisation monumentale, et écoutez aussi les couleurs de l'orgue ibérique, ses anches éclatantes, les jeux de dialogue, cette lumière sonore très particulière. Et à travers cet orgue, c'est toute l'Espagne baroque qui réapparaît, l'Espagne des cathédrales gigantesques, de ses cérémonies fastueuses, des processions, mais aussi de la ferveur mystique. Ici, nous allons entendre l'organiste Ton Rejmarts.

Le langage fascinant de l'expressivité espagnole, ici interprété sur ces fameux orgues qui laissent transparaître tout cet éclat, toute cette pompe et cette vitalité qui n'existe presque que chez eux. Évidemment, tous les autres mouvements baroques, qu'ils soient français avec cette forme de danse ou les formes opératiques qui ont cette vitalité, eh bien, sont extrêmement différents de ce qui a été proposé par les compositeurs espagnols. C'est pour ça que je voulais vraiment vous faire découvrir ce type de musique-là. Vous étiez donc à l'écoute de Point d'Orgue consacré aujourd'hui au baroque espagnol avec les musiques de Juan Hidalgo, Mateo Flecha l'Ancien et Juan Bautista Cabanilles. Je vous invite à découvrir toute leur musique puisque nous avons entendu une Espagne musicale profondément singulière où la mystique, le théâtre, la couleur et le sentiment de la mort se mêlent dans une même intensité expressive. Voilà, j'espère que ce voyage vous a plu. Je vous retrouve la semaine prochaine pour un nouveau numéro de Point d'Orgue. D'ici là, portez-vous bien.

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0: 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Bonjour et bienvenue au Moulin à papier du Verger. Après nous avoir décrit les lieux et s'être présenté, Jacques Bréjoux va nous raconter son cheminement dans le monde du papier. Une quête pour reconstituer des savoirs, les pratiques oubliées pour façonner des facsimilés des papiers anciens antérieurs au XIXe siècle. Jacques Bréjoux, un archéologue, un chercheur, un technicien, un ethnologue, un ouvrier, un historien du papier, un papetier, mené, guidé par la passion. Un peu d'histoire.
1: Les moulins à papier sont installés sur un système économique qui n'avait plus rien à voir avec le système féodal. Ça commence, l'histoire de la papeterie en Occident commence en Italie vers la fin du XIIIe siècle, vers 1280. L'économie est contrôlée par des marchands et par des banquiers. Et les banquiers ont énormément d'argent et ils l'investissent dans des activités économiques qui leur permettent de développer leur fortune. Voilà. Donc on va se trouver avec la trilogie du capitalisme, banquier, marchand, fabricant. Les fabricants ne sont pas propriétaires de leur moulin, ils sont fermiers en général. Le marchand et le banquier sont propriétaires, c'est pareil aujourd'hui. Hein. Et l'économie, c'est une économie de type capitaliste qui se développe. Alors que le papier avant, que ce soit dans le monde arabo-musulman, qui comprend l'Iran, qui comprend le nord de l'Inde, le Cachemire et toutes ces régions-là. Dans le monde d'Extrême-Orient, Chine, Japon, Corée, pour faire gros, là, on était sur des structures familiales, artisanales, saisonnières, pour des raisons d'ailleurs de technique, hein, et puis pour des raisons économiques. Et là, le papier était, au 17e, par exemple, à 90% expédié sur la Hollande. Le papier du nord de l'Italie a arrosé tout le nord de l'Europe. C'est-à-dire était utilisé à 2000, 2500, 3000 km de l'endroit où il était fabriqué.
2: Ah oui, on déplaçait déjà.
1: Ah mais il faisait que ça. Un petit moulin comme celui-là aurait couvert tous les besoins de sa région dans l'année. Et il y en avait une trentaine autour d'Angoulême. Mais la région du Limousin en comptait pas loin d'une soixantaine de moulins. Et 150 ou 200 cuves de moulins, c'est-à-dire 150 ou 200 roues qui tournaient. Non, ça ne marchait que parce que ça s'est tourné.

0: Il y avait la matière première, alors c'est quand même le bois, donc il faut qu'il y ait du...
1: Ah non, c'est pas le bois.
0: Ah, c'est pas le bois ?
1: Ah non, alors c'est de la plante, mais c'est pas du bois. Le bois, en tant que bois, c'est-à-dire morceau de bois, transformé en pâte, ça date de 1860.
0: D'accord, 19e.
1: Et les premiers. Alors, quand je donne une date comme ça, il faut toujours savoir que ça, c'est le premier. Mais avant que ça se répande, il faut du temps. Il faut que ça se développe. Et chacun connaît le conservatisme général, logique. Hein. Aujourd'hui, ça bouge, les choses bougent toujours extrêmement vite. Même s'il y a des résistances, mais elles sont balayées parce que ça, il y a énormément d'activités et de déplacements, d'informations, choses comme ça. Mais au 19e siècle, on ne déplaçait pas les choses à cette allure-là. Oui. Hein. L'information se développait pas si vite que ça. Donc il faut du temps. Par exemple, on parlait de matières premières de papier. On a commencé à utiliser du coton en Europe, en Angleterre, disons au début du XVIIe siècle. Et petit à petit, le coton a commencé à prendre de l'importance en Angleterre, au milieu du lin et du chanvre. Mais le temps que le coton rattrape le lin et le chanvre, il a fallu quand même un certain temps, une centaine d'années. Et comme ce chiffon était la matière première du papier, le temps que le coton qui a commencé à envahir le marché soit en quantité suffisante, usé, parce que les gens ne vont pas tisser du coton pour le filer au chiffonnier. Hein. Donc, il faut s'écouler 150 ans. Ouais. Alors, ça m'amuse toujours beaucoup. Moi, on dit, oh, il y avait du coton dans le papier sur le continent. On a commencé à en trouver des traces dans les années 20 du
0: 19e. Ouais, ouais, c'est possible que ça, ouais.
1: Voilà. Et puis, ça a duré jusqu'aux années 60. 60 jusqu'à ce que le synthétique arrive. Quand le synthétique est arrivé, il a provoqué des complications de tri, donc la matière première est devenue plus chère. Donc on a continué à faire du papier avec du chiffon, en France tout au moins, et puis en Europe, jusque dans les années 70. Hein. On faisait encore du papier à cigarette avec des matières premières comme ça. Après on a remplacé ça par le lin et le chanvre, brut, en filasse. Et puis, là, maintenant, on ne fait plus qu'avec ça, mais les papiers de luxe. Mais on n'en utilise quasiment plus. C'est une minuscule quantité. Et le coton, on l'a remplacé par des déchets de traitement du coton avant la filature, qu'on a récupéré. Puis tout ce qu'on récupère sur les tiges de coton, qu'on appelle le linter, qui est une... Alors déjà que le coton n'est pas une très bonne chose, en plus là c'est de la saloperie parfaite, mais ça ne fait rien, ça s'appelle quand même du pur chiffon. Hein.
0: Donc c'est ça que du chiffon alors.
1: Alors là aujourd'hui, il n'y a que moi aujourd'hui qui utilise encore réellement, pas pour le touriste, réellement, oui, des chiffons de lin et de chanvre.
0: D'accord.
1: J'utilise un peu de coton de temps en temps pour... utiliser un peu de coton de temps en temps pour acheter des papiers dits modernes, pour ça que j'en ai ici.
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0: Nous sommes...
1: C'est la chiffonnerie. Alors, cela dit, il m'arrive d'utiliser de la pâte de lin, par exemple, qu'on fabrique en Espagne, pour faire du papier à cigarette. C'est la dernière chose que j'utilise quand je fais des papiers modernes. Parce que je fais principalement des papiers pour restaurer des choses. Bon. Et au 19e siècle, on a des papiers qui sont travaillés d'une certaine façon, et je ne peux pas les faire avec du chiffon, moi, proprement, pour ce type de papier-là. Alors dans ces cas-là, bah, j'utilise du lin neuf, qui est en plaque, en pâte, que utilisent les cigarettiers, qui fait des papiers très très solides, très durs, mais que je travaille d'une autre façon. Alors, évidemment, jamais, historiquement, on a utilisé ce que j'utilise pour faire le papier, parce que les gens n'auraient jamais jeté ce que vous avez ici.
0: Oui, les draps, les serviettes...
1: Ça n'a pas de... C'est pas usé.
0: Ça avait une utilité.
1: C'est pas usé. Si c'était vraiment usé, ça serait pas comme ça, quoi. En le déchirant, on n'entendrait pas ce bruit. Alors ça, c'est du tissage moderne. Mais j'ai des tissages qui sont très anciens là-dedans. Ça, là, ça.
0: Et vous les trouvez où, ces chiffons ? C'est...
1: Chez les gens qui m'en amènent. Alors, je dis tout de suite, je commence à saturer. Alors, même si les gens me le donnent...
0: Vous en avez beaucoup.
1: Oui, j'en ai beaucoup. Par contre, s'il y a des gens qui ont des chiffons de chanvre pur, dont ils savent que c'est du chanvre, parce que la tradition dans leur coin dit qu'on utilisait du chanvre, parce que... Alors là, par contre, je suis preneur, parce que c'est plutôt rare et difficile à trouver. Et s'ils savent, moi, je veux bien les croire, parce que moi, j'ai un mal de chien à distinguer le lin du chanvre et le chanvre du lin. Bon.

0: quand vous avez pris ce moulin, comment vous êtes arrivé
1: à... ben, c'est pas compliqué.
0: Ça vous accroche, quoi, que vous devenez aussi passionné.
1: Ah non, ben ça m'amuse, moi, le papier, c'est amusant.
0: Oui, mais ça vous a amusé, c'est pas venu, enfin...
1: Si, c'est amusant, parce que, bon, j'avais le cylindre en bas, j'avais trois vieux tamis, mais alors pourris, mais alors faut voir, des feutres, pareil, et une presse à main qui est en bas, comme ça, bon, ben, on a commencé avec ça. Mais comme personne ne sait ce que c'est que du papier, quand vous mélangez de l'eau et des fibres, et que vous tamisez ça avec un tamis, vous sortez du papier, hein. Comme de toute façon, il sert à rien, le papier qu'on fait de cette façon-là. Il sert à montrer. Vous imprimez trois poèmes dessus, puis c'est bon. Hein. Alors, il y avait une clientèle un petit peu. Là, c'est venu tout seul. Et puis après, le tourisme, ça, jusqu'en 90, le tourisme, ça a été une manne. Hein.
0: Ouais.
1: Ça m'a permis de vivre et de commencer à chercher.
0: Le début de la quête. Comment ça vous est venu, cette idée de chercher? Parce que bon, il
1: faut qu'à un moment ou l'autre... que je comprenne.
0: Il y a eu un déclic, enfin, il y a eu quelque chose qui a hésité, mais...
1: Non, il faut que je comprenne.
0: Arrêtons de travailler bêtement, entre guillemets, ou...
1: fallait bien que j'invente mes techniques. Quand j'ai posé une question à un papetier du coin, il n'y en avait pas un qui comprenait ce que je lui racontais. Quand j'avais un problème, il n'y en avait pas un qui était capable de résoudre le problème. C'était sorti. Alors, petit à petit, bon, Puis, un jour, un gars qui est venu, qui m'a dit, moi, je voudrais des papiers légers. J'aime bien le papier comme autrefois. Bon, faire du papier comme autrefois. Et puis un jour, il y a quelqu'un qui m'a demandé de faire un faux, une fausse couverture d'une édition de 45 de Fujita. Il m'a amené un bout de papier comme ça, qui était alors en effet très cratchy, et il m'a dit, voilà, il m'en faut 100. Bon, je veux bien vous le faire, hein, moi ça ne me pose pas de problème. C'était du chiffon, il y avait des bouts de chiffon dedans. Bon, j'ai mis du chiffon, parce que tout le monde m'a dit, le chiffon dans la pile, vous n'y arriverez jamais. Du lin et du chanvre dans la pile, vous n'y arriverez jamais, ça ne marchera pas. J'en ai mis un peu, et puis la bouillie s'est faite en 10 minutes, j'ai même pas pu l'utiliser. Parce que j'en avais pas mis beaucoup, j'avais besoin de 5 kilos. Hein, bon. Alors j'en ai remis, et puis là j'ai surveillé, 10 minutes après j'avais mon truc. Alors du coup j'ai dit qu'on va essayer de faire du papier avec du chiffon. Bon, et puis comme ça. Et puis après j'ai rencontré un autre gars qui m'a envoyé des échantillons de papier. Puis j'ai rencontré un Anglais qui s'appelle Stuart Welch, qui vendait du matériel pour artistes, pour restaurateurs. Il était un bon peintre, un bon dessinateur, mais il fallait qu'il vive. Et là, on a commencé à monter des gammes de papier, il y a 30 ans. Alors on a fait des faux vieux papiers neufs, en partant d'esthétique, quoi. On est parti de ça.
0: Et mais puis, pourquoi faux, puisque vous voulez...
1: Ben, c'est des faux vieux papiers neufs, parce que c'est des copies, c'est pas des vrais, c'est pas la structure. Quand vous faites une copie... il faut prendre des bons matériaux, il faut prendre le bon bois.
0: Ah, vous dire que voilà. C'était pas bon. Ah oui, d'accord.
1: C'est simplement si ça a la bonne allure, si ça a le bon aspect, si vous êtes dans l'esthétique, on y est bien arrivé. Structurellement, il tenait pas le coup. Mais par contre, esthétiquement, c'était le parfait pour les gens qui préparaient des bouquins, hein, ça. Surtout les collectionneurs, hein, les marchands de livres.

0: Mais après, ben, je me suis dit, il faut qu'on arrive à faire quelque chose de bon comme il faut. Et puis un jour, là, est arrivé petit monsieur qui est sur le... ce brave Christopher Clarkson. Là, sous votre main droite, tout de suite, non. En dessous, alors, en dessous. Voilà, celui-là. Ouais, voilà. Qui est arrivé avec des trucs comme ça, couverts de papier comme ça. Couvert de ce papier-là, un papier, donc c'est des couvertures en papier pour un carnet, et il m'a dit, je veux ça. C'est là que je vous ai dit, donc on avait parlé de ces papiers très structurés, très durs, et moi, je me suis dit que j'allais, bah, j'allais lui faire du papier comme celui qui me montrait, qui est un papier de couvrure, qui est un papier ancien, qui est fait de plusieurs feuilles superposées, tout bêtement. J'ai fait un essai le jour même. Quand j'ai vu ces papiers, je n'en avais jamais vu. Ma femme non plus n'en avait jamais vu. Avant, j'avais commencé à faire des cartons. Vous voyez, des cartons pour faire les plats de livres. Mais des cartons 18e, avec des vieux papiers, des papiers 18e. Je fais des cartons, des petites merveilles. Il y en a dans la bibliothèque, là, pour couvrir un bouquin. Mais c'est vraiment, ça marche super bien. C'était esthétiquement, structurellement, absolument parfait. Il suffit de faire exactement pareil, c'est pas compliqué. Avec un mixeur, on y arrive, là. Hein. Mais c'était vraiment... ça a toutes les caractéristiques d'un carton ancien. La souplesse, la capacité de déformation, la légèreté. La légèreté. Aujourd'hui, tout est mastoc, dur, dur. En force. On passe tout en force. Et là, c'était pas en force. Comme ça, là, ça, c'est en force. Bon, c'est un carton de conservation, c'est de la bonne qualité, mais c'est dur. Là, si on le mouille, ça doit pas être drôle, hein, après. Bon. Donc, on a mis 4-5 feuilles l'une sur l'autre. C'est un stagiaire, d'ailleurs. Il n'avait jamais fait de papier de sa vie. Hein. Il essayait, je lui ai fait faire 4 feuilles l'une sur l'autre. On a fait ses feuilles, 5 feuilles. Puis on les a fait sécher. Le lendemain, on les a données à Chris pour qu'il fasse des tests. Il m'a appelé, il m'a dit, ça marche super bien. C'est un peu fragile, c'est pas très costaud. Je lui ai dit, oui, c'est normal, il n'y a pas beaucoup de fibres. Et ce jour-là... Il m'a dit, bon, il faut faire des maillets.
1: L'histoire des maillets est la suite de la découverte de l'univers de Jacques Bréjoux lors de notre prochain rendez-vous. Au revoir et à très bientôt.
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0: Éric Picard, le génie du christianisme. Le génie du christianisme vous propose aujourd'hui Beethoven face à Dieu, la Missa Solemnis. Et pour évoquer ce monument de la musique sacrée, voire de la musique religieuse, nous avons la chance d'accueillir Nicolas Jaunis. Bonjour Nicolas.
1: Bonjour Emeline.
0: Alors vous êtes tout. Vous êtes musicien, professeur de musique, directeur de festival, compositeur, chef d'orchestre. C'est un bonheur de vous avoir parce que on a besoin de toutes vos compétences pour comprendre un monument de la musique. Voyez, en préparant cette émission, je me suis dit que nous avions déjà évoqué la messe en si de Bach, le Requiem de Mozart, qui font partie, à mon avis, des tubes de l'art sacré, de l'art religieux. Et là, j'allais dire, on s'attaque à un monument encore plus monumental.
1: Oui, c'est long, c'est une grande, j'oserais dire une grosse messe, même. c'est vrai qu'elle est longue, c'est 75 minutes, c'est un effectif considérable, enfin, à l'image de Beethoven, tout simplement.
0: Oui, il est hors cadre. Alors, ma question va probablement être totalement idiote, mais une messe, c'est liturgique. Mm-hmm. Est-ce que l'objectif de Beethoven était réellement de servir la liturgie avec une messe de cette ampleur? Est-ce que ça a déjà résonné, je veux dire, autrement qu'en concert, sous les voûtes d'une église, dans un usage liturgique de A à Z? Parce que parfois, on peut se poser la question.
1: Alors, c'est une excellente question à laquelle je n'ai pas la réponse, mais je ne pense pas. Non, je ne pense pas à 75 minutes de musique. Les messes, en règle générale, je pense par exemple à Mozart, à sa messe du couronnement ou sa messe en ut. La messe en ut, la grande messe en ut était prévue pour son mariage. Il ne l'a pas achevée d'ailleurs, comme son mariage.
0: Comme son mariage, oui.
1: La messe du couronnement, c'est des messes de 30 minutes. Donc effectivement, ça se marie parfaitement à l'office. Non, celle-ci, c'est totalement improbable. Mais la conception de Beethoven de la messe, si vous voulez, c'est il voulait écrire une messe. Voilà, une messe beethovenienne. C'est tout. C'est tout ce qu'il a voulu faire. Mais sa conception de la symphonie est de même. Les symphonies à l'époque, c'est à peu près 30 minutes. Quand il écrit sa 9e symphonie, rien que le final dure une demi-heure.
0: Donc Beethoven, dans toute sa splendeur. Alors, je ne sais pas si on a des lettres ou on a une manière d'imaginer ce qui pousse Beethoven à écrire une messe. Alors, vous l'avez dit, il voulait écrire une messe à la Beethoven, on comprend bien. Enfin, c'est quand même pas tout à fait anodin d'écrire une œuvre religieuse. Vous avez là quand même un cadre et peut-être une signification. Est-ce que ça faisait sens à cette époque de sa vie? Est-ce qu'il avait en tête, finalement, parfois on a évoqué ensemble, semble-t-il, je ne sais pas si vous vous en souvenez, certaines crises existentielles qui poussent certains auteurs à faire un Stabat Mater ou tout à coup se retourner vers la musique religieuse pour peut-être satisfaire une forme de désir spirituel. Est-ce qu'on a ça chez Beethoven ou c'est juste l'exercice de style musical qui l'intéresse?
1: Non, il n'y a pas vraiment l'exercice de style, mais il y a deux questions et il y a probablement deux réponses. Déjà par rapport à la religion, mais je vais commencer par rapport au côté pratique. Ce que vous disiez, est-ce que ça devait être joué? Ça aurait dû l'être, ça l'a probablement pas été, mais il a laissé un écrit, il la dédicace donc à l'archiduc Rodolphe, et il écrit ceci: Beethoven, le jour où la grand-messe composée par moi sera exécutée durant les cérémonies célébrant votre Altesse impériale, sera pour moi le plus glorieux de ma vie, et Dieu m'inspirera de sorte que mon faible talent contribuera à donner plus de lustre à cette solennité. Bon, mon faible talent, je suis pas sûr que Beethoven pensait qu'il avait un faible talent, mais enfin, ça fait partie des courriers qu'on adresse effectivement à un grand mécène, c'est très bien trouvé. Ça, c'est pour le côté pratique, pourquoi il l'a composé. Ça reste, comme beaucoup d'œuvres de Beethoven, une œuvre de circonstance aussi. Maintenant, vis-à-vis de la religion, oui, Beethoven, là, on est entre 1819 et 1823, il est à la fin de sa vie. Vous voyez, il est 1770, donc il a entre 49 et 53 ans quand il va composer cette messe. On a l'époque aussi de la 9e symphonie, vraiment, on est sur les dernières compositions. Il est totalement sourd, oui, bon, il se rapproche de la religion probablement aussi.

0: effectivement très Beethoven.
1: Oui, oui.
0: Un Kyrie absolument
1: discrète.
0: Voilà, une humilité discrète à la Beethoven. Enfin, c'est extraordinaire. C'est,
1: oui,
0: c'est magnifique.
1: C'est du Beethoven. Non, mais c'est magnifique. C'est une conception totalement symphonique d'une œuvre religieuse. Et puis, la tonalité de Ré majeur, qui est, en musique, hein, cette tonalité de Ré majeur est toujours éblouissante, puissante, glorieuse, hein, même pour le coup, pour un Kyrie, ça aurait été très bien pour un Gloria, pour le Kyrie, parce que la tonalité de Ré majeur, c'est le Gloria de Vivaldi, par exemple. Hein, c'est sa 9e symphonie à Beethoven, c'est l'Alléluia d'Handel, vous voyez. Bon,
0: lui, il utilise ça pour un Kyrie, qui est normalement l'humilité du pécheur face à Dieu. On ne le sent pas très humble, mais en tout cas, il a le sens du, comment dire,
1: c'est
0: du spectacle.
1: C'est pas ce qui caractérise le plus l'humilité de toute façon Beethoven, mais par rapport à l'histoire de la musique, je crois qu'il n'en a pas besoin. Il a tellement apporté, il a tellement prouvé qu'effectivement, non. Et puis cette messe, oui, elle est très puissante, elle est imposante et elle est quand même magnifique.
0: Est-ce que, comment dire, les premières écoutes de cette messe, vous le disiez, elle n'a peut-être probablement pas été en termes liturgiques, mais probablement en termes de concert, est-ce que ce Kyrie et cette manière de faire déjà été nouvelle à l'époque, et comment ça a été reçu? Parce que c'est vrai que ça change de tonalité par rapport à ce qu'on pouvait entendre en termes de musique religieuse.
1: C'est assez difficile parce qu'on a assez peu de traces sur l'exécution de cette œuvre. Ce qu'il faut savoir sur Beethoven, à la fin de sa vie, il donne assez peu de représentations. Les œuvres sont très rares. Par contre, quand il en donne, c'est un événement extraordinaire. Comprenons bien, Beethoven à l'époque, c'est l'équivalent de Michael Jackson il y a quelques années. Honnêtement, vraiment, à son enterrement, c'est 10 000 personnes qui assistent à l'office dans les rues. Enfin, c'est la ville s'arrête et la vie s'arrête quand Beethoven disparaît. Donc, quand une œuvre nouvelle est créée, il y a tout le monde.
0: Et là, sur cette messe-là, tout le monde, y compris les autorités religieuses, se disent là, on a finalement une œuvre que l'on peut utiliser ou qui peut être apprise, dont on peut tirer un certain nombre de choses.
1: Je ne suis pas certain quand même, parce qu'il y a cette dimension assez colossale. On est sur un grand orchestre symphonique, cordes, bois, cuivres, percussions, quatre solistes, chœur mixte, 75 à 90 minutes d'exécution.
0: Oui.
1: Donc c'est quand même c'est colossal. Et puis on est vraiment dans le tempérament beethovenien. C'est pas comme Mozart qui est capable de composer une œuvre en 2 semaines ou 3 semaines, un opéra de 3 heures, là c'est 4 ans de travail. C'est toujours laborieux avec Beethoven parce qu'il cherche à chaque fois à avoir quelque chose de parfait. Et quand c'est parfait pour Beethoven, c'est souvent gigantesque.

0: Alors, cher Nicolas Jaunis, qui nous fait découvrir cette Missa Solemnis Beethoven face à Dieu, à l'écoute de ce Gloria, j'ai presque envie de renverser le
1: Dieu face à Beethoven,
0: parce que vous avez là un Gloria absolument extraordinaire.
1: Ah ben c'est du jamais vu dans l'histoire de la musique. Alors ça se verra après sur d'autres formes, d'autres styles, peut-être pas dans la musique religieuse, mais là on a, allez, moi je pense quand j'entends ça, je vous le disais, à l'Alléluia de Handel, au Gloria de Vivaldi, et là on a Handel multiplié par Vivaldi, multiplié par Beethoven. Et ça donne quelque chose comme ça, une puissance vocale extrême, du contrepoint, et puis les violons par derrière, les cordes qui jouent avec une virtuosité extraordinaire. Il y a tout, c'est un feu d'artifice en fait pour ce Gloria qui n'a jamais à l'époque été vu dans l'histoire de la musique.
0: Et à votre avis, Beethoven, au-delà de la prouesse musicale, qui est peut-être un des objectifs, qu'est-ce qui met de lui, quel est le sens qu'il donne à ce Gloria? Parce que ça n'a jamais été vu auparavant, en même temps ça dit tellement de choses, pour le coup de la gloire de Dieu, de la beauté et de la création. Enfin, on a l'impression qu'il célèbre tout ce qui peut être célébré sur un Gloria qui rend gloire à Dieu.
1: C'est très difficile à dire. Hein. Il est dans, je vous l'ai dit, dans sa période de composition aussi de la 9e symphonie. On retrouve quand même. Oui, on retrouve effectivement
0: nos auditeurs
1: du final, hein, oui. de la joie, pour faire simple, hein, du 4e mouvement, qui est pareil, très puissant, très énergique, une exaltation, l'éclat de joie, etc. Et je pense que il compose souvent, quand on dit, il a mis 4 ans pour écrire cette messe, mais il n'a pas écrit que ça pendant 4 ans.
0: Oui.
1: Il était sur la 9e, il était sur d'autres œuvres aussi, donc tout se rejoint automatiquement. Il y a des résurgences, d'autres thématiques qui vont être là, donc je pense que c'est un beau mélange aussi que ce Gloria, et on retrouve d'autres thématiques.
0: Oui, en vous écoutant, je pensais à ce musicien sourd, diminué, vous le disiez, à la fin de sa vie. Alors, il ne savait pas évidemment que c'était à la fin de sa vie, et il y a une puissance et une joie dans ses œuvres qui brouille un petit peu la frontière entre l'art profane, l'art sacré. La joie, elle apparaît dans la 9e symphonie qui n'a a priori rien de liturgique, rien de religieux, dans une Missa Solemnis qui a priori de l'art sacré, mais s'inspire finalement de cette musique profane. C'est finalement la musique qui est sacrée là, dans cette histoire. Plutôt que la forme musicale, symphonie ou messe. On a l'impression que Beethoven, il a une des choses à dire, il utilise les différentes formes musicales, mais qu'il y a cette joie
1: profonde. Mais c'est ça qui est absolument fantastique avec lui, on ne le retrouve pas chez d'autres compositeurs. Il y a un côté un peu bipolaire même chez lui, parce que la même année, là, il termine ça en 1823, on pense certainement d'ailleurs qu'il retouche à ce Gloria en 1823, donc, et il est sur la 9e symphonie, donc quelque chose de très vivant, de très glorieux, et parallèlement il écrit son 13e quatuor la même année, la cavatine, où il est vraiment dans une acceptation de la mort et de la souffrance. Donc il y a toujours cette ambivalence chez ce compositeur qui est totalement insaisissable, mais probablement parce qu'il vit dans une surdité là totale depuis qu'il a 44 ans, c'est-à-dire que ça fait 5 ans qu'il n'entend plus rien du tout et qu'il ne communique probablement avec plus personne, qu'il n'entend plus, même la musique qu'il compose, il ne l'entend plus.
0: Sauf dans sa tête.
1: Mais qu'est-ce que ça doit donner dans sa tête? Si, c'est ça qui est assez extraordinaire, on ne saura jamais ce qu'il entendait réellement.
0: Parce que ça reste...
1: À quoi peut ressembler un violon dans la tête de quelqu'un qui n'entend plus de violon depuis 5 ans?
0: Ouais. Et pourtant... On a probablement un des chefs-d'œuvre de la musique sacrée, de la musique religieuse, de la musique tout court.
1: Oui,

0: un credo dont la longueur équivaut quasiment à nos messes actuelles, si on y réfléchit.
1: Le credo est martelé, là.
0: Ouais. Et alors, j'allais vous poser la question, effectivement, quand on a évidemment les instruments, il n'y a pas d'orgue.
1: Si,
0: un peu plus, parce que c'est normalement...
1: On l'entend pas.
0: C'est du Beethoven, c'est vrai qu'avec le reste...
1: De toute façon, s'il est ajouté, vous ne pourrez pas l'entendre, vu l'effectif qu'il y a par-dessus. Là, vous êtes sur un effectif pour que ça sonne comme ça sonne là, avec à peu près 70-80 musiciens. Et puis après, vous ajoutez les chœurs.
0: Ah, j'allais vous poser la question des chœurs, parce qu'on entend des voix d'hommes, puis des voix de femmes.
1: Mais c'est du chœur mixte avec les solistes, et puis automatiquement, pour supporter tout ce beau monde, il faut un orchestre colossal. Alors je pense qu'il n'avait pas ses effectifs à l'époque, mais aujourd'hui, pour que ça soit joué selon la volonté du compositeur, il faut à peu près ces formations-là. Donc bon, si vous mettez un orgue par derrière, le pauvre orgue, on l'entendrait assez peu finalement.
0: Alors, à vous écouter, je pense que ça doit être une œuvre assez peu montée en concert.
1: Jamais,
0: absolument
1: jamais. Mais ça fait partie des œuvres comme cela. Enfin, vous en avez d'autres. Hein. C'est pas l'œuvre la plus colossale. Hein. Vous avez le Requiem de Berlioz, hein, qui ne peut pas ou jamais être monté selon les indications du compositeur. Hein. C'est très drôle. Hein. Berlioz sur la partition, mais pour la partie de premier violon, entre parenthèses, si possible 2000.
0: J'aime bien le si possible.
1: Oui, c'est possible, ça n'a jamais été possible, mais bon.
0: Alors, vous le disiez, le credo est martelé. Là aussi, on a l'impression, un peu comme le Gloria qu'on écoutait tout à l'heure, hein. L'idée de l'émission, c'est quand même aussi d'écouter une œuvre, vous l'avez dit, qui est quand même rarement montée, rarement diffusée, et qu'il faut évidemment redécouvrir. Musicalement, le credo est très spécifique et, encore une fois, très étonnant à l'oreille. On n'a pas l'habitude d'entendre des credos. Comment est-ce qu'il décide d'écrire cette musique et de souligner les différentes parties du credo ? Parce que là, on a écouté qu'un tout petit morceau, oui. mais sur l'ensemble, on a des passages qui sont vraiment très étonnants.
1: Je pense qu'il se réfère de toute façon à ce qui a été fait par le passé. Il a écrit une autre messe quelques années avant, une messe en ut, alors que de taille beaucoup plus modeste, hein, pour le coup, que la Missa Solemnis. Là, il est dans une période où il se replonge un peu dans l'œuvre de Handel. Il est reparti sur la période baroque et je pense qu'il y a quand même des réminiscences du style Handel au niveau du contrepoint et puis de la réaffirmation sur le credo. Effectivement, il martèle, je crois. Voilà. C'est vraiment le texte qui est appuyé par la musique. C'est relativement simple au niveau de sa composition. Sur d'autres mouvements, pour le Sanctus, il sera un petit peu plus léger musicalement. Après, ça reste un style beethovenien.

0: un son que tout, certes plus léger que ce que nous avons écouté du Clairier au Gloria en passant par le Credo, mais qui est assez extraordinaire parce que je trouve, je ne sais pas ce que vous en dites Nicolas Jounis, qu'il arrive finalement à exprimer, alors j'allais dire le silence nécessaire au recueillement de cette partie-là de la messe.
1: Oui.
0: Alors que en écoutant attentivement, vous avez des instruments, vous avez des voix, et pourtant on a moins cette impression finalement d'écrasement, comme s'il laissait quand même un peu la place à une forme liturgique.
1: Jeu d'orchestration, jeu de nuances, il a une cinquantaine d'années, il maîtrise parfaitement son style, mais malgré tout, c'est là que ce personnage est totalement incompréhensible, parce que ses orchestrations, quand il a une cinquantaine d'années, là, sont nouvelles. On ne les retrouve pas forcément quelques années avant. Et il est sourd. Donc il n'a pas fait de test en les entendant préalablement.
0: Donc c'est une rupture musicale complète, fait par un musicien sourd en termes d'orchestration, et qui voilà, n'est pas la reproduction de ce qu'il a pu entendre avant.
1: Il y a des relances, si vous voulez, un peu du Tuba Mirum, du Requiem de Mozart, sur certaines couleurs, mais... Et encore le Tuba Mirum de Mozart, est-ce Mozart ou est-ce Sousmayer? Parce que Mozart est parti avant d'avoir terminé ce Requiem, c'est difficile à dire. Mais là, on est vraiment, je vous l'ai dit, cette œuvre est passionnante du début à la fin, parce qu'on est sur un nouveau modèle de messe d'un compositeur qui n'entend plus et qui fait des tests d'orchestration en même temps.
0: Dans sa tête, si je résume un tout petit peu le propos.
1: Oui.
0: Je sens à vous écouter une forme d'admiration face au génie de Beethoven, parce que si je vous écoute depuis le début de cette émission, il y a une forme de mystère dans cette Missa Solemnis, au sens où on n'arrive pas forcément à rationnellement expliquer les nouveautés et la manière dont Beethoven a réussi à accomplir cette œuvre spécifique.
1: Oui, c'est ça, mais je vais résumer simplement pour le compositeur. Il n'y a pas de secret. Mozart n'est pas un génie. Mozart avait un père qui s'appelait Léopold, qui était le plus grand pédagogue de son temps, et Mozart a commencé la musique à 4 ans. Donc il est devenu entre guillemets un génie parce qu'il bossait 8 heures par jour dès qu'il avait 4 ans par le meilleur professeur du monde. Bach, fils, petit-fils, arrière-petit-fils de compositeur, éduqué par son frère qui était compositeur, etc. Il n'y a pas de secret. Beethoven, son père était un choriste raté alcoolique qui lui tapait dessus et il s'est fait tout seul et il a fait ça et il a révolutionné l'histoire de la musique. Donc c'est un cas à part quand même.
0: C'est même
1: et sourd.
0: C'est même une source d'espérance.
1: Oui, bien sûr.
0: Parce que d'une certaine manière, l'éducation fait beaucoup, les parents font beaucoup, le milieu font beaucoup. Bach, Mozart, vous le rappeliez. Mais il y a toujours le contre-exemple.
1: Absolument.
0: Et Beethoven montre que même avec un père raté, alcoolique et un enfant martyr, je veux dire, aujourd'hui, c'est ce qu'on dirait. On arrive à être joyeux, parce que encore une fois, on l'a dit à plusieurs reprises dans l'émission, que ce soit sur le Kyrie, même le Kyrie, le Gloria ou le Credo, il y a une forme de joie qu'on retrouve dans la 9e symphonie.
1: Mais il y a toujours une espérance chez Beethoven, malgré tout. Même dans les mouvements assez dramatiques, il y a toujours une forme d'espérance.
0: Et alors, la question idiote, parce que je ne suis pas persuadée que la réponse soit évidente, ni même qu'elle puisse être donnée au vieux des sources, est-ce qu'on a une petite idée, ou est-ce que vous avez, vous, une hypothèse sur la source de cette joie? C'est quoi? C'est la musique? C'est cette joie de vivre qui transparaît malgré tout? Est-ce qu'il y a un mode d'emploi qu'on pourrait donner à nos auditeurs, qu'on pourrait tirer de Beethoven?
1: Mais je pense que c'est surtout une personnalité extraordinaire par rapport à ce qu'il a vécu dans sa jeunesse. Il s'est toujours relevé, il a connu des événements absolument dramatiques. Hein. Dans sa jeunesse, il perd sa mère très jeune. Son père, effectivement, était violent. Il a fallu qu'il élève lui-même ses deux jeunes frères et en même temps qu'il mène une carrière, qu'il fasse sa place. Alors qu'il avait une personnalité quand même assez rude, il était même un peu rustre. Il a perdu l'audition très tôt, c'est-à-dire qu'il entendait des acouphènes et qu'il a eu 25-26 ans, alors qu'il était destiné à être l'un des plus grands compositeurs.

0: Disons que effectivement, avec des grands effectifs, on peut réussir à donner une puissance merveilleuse à la musique religieuse qui n'avait jamais été faite préalablement.
1: Oui, la musique religieuse, qui normalement était liturgique et plutôt discrète, là, ça
0: Absolument.
1: devient
0: Ah
1: finalement le
0: oui.
1: centre.
0: Ça va être l'exercice du 19e siècle d'ailleurs.
1: C'est peut-être une des postérités de Beethoven, finalement. Merci infiniment,
0: Merci
1: Nicolas
0: beaucoup,
1: Jaunis,
0: Amélie.
1: alors de nous avoir fait découvrir finalement un autre Beethoven, à la fois plus humain et plus spirituel, et nous donner surtout, et j'espère que nos auditeurs vont se précipiter, envie d'écouter la totalité d'une Missa solemnis très beethovienne, peut-être éloignée de nos standards actuels, mais absolument magnifique. Merci à Tanguy et à la semaine prochaine.

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1: Chers auditeurs, bienvenue dans notre espace philo. Bonjour Jacques-Philippe

0: sauvé.
1: Bonjour Marguerite et bonjour à tous les auditeurs.
0: Nous nous intéressons aujourd'hui au mystère de la résurrection de Jésus que nous avons célébré il y a quelques semaines.
1: Et oui.
0: Toujours en nous appuyant sur le livre de Frédéric Guillot, Catholics Without Dead, publié en 2015. Et toujours dans notre enquête sur les liens entre foi et raison, nous voudrions décrypter ce que peut dire la raison de ce mystère de la résurrection. Alors, est-ce qu'on peut trouver une preuve de la résurrection ? On peut penser au Saint-Suaire, évidemment, mais est-ce qu'il y a des faits historiques rapportés qui pourraient nous donner des pistes ?
1: Voilà. Alors, en effet, Marguerite, nous pourrons d'ailleurs, je pense, consacrer un exposé au Saint-Suaire de Turin.
0: Si nous avons le temps.
1: Voilà. Mais enfin, en effet, le Saint-Suaire qui continue de gagner nos intelligences en recherche de Dieu, si tel est le cas, qui continue de nous imposer une perplexité, une admiration, est certainement un élément fondamental. Mais avant même, indépendamment de la question du suaire, nous pouvons dire qu'elle est un fait, mais attention, un fait qui n'est reconnaissable comme tel que parce qu'il confirme, accomplit, on pourrait dire ratifie, les prétentions, entre guillemets, divines de Jésus. Car il est remarquable, très important, de remarquer que chaque fois que Jésus parle de ce qui va lui arriver, il le dira d'ailleurs très simplement et fortement aux disciples d'Emmaüs, encore empêchés de le voir, de le reconnaître. N'avez-vous pas compris que tout cela devait arriver ? Car c'était ainsi écrit dans les saintes, dans les Écritures. Tout cela s'est accompli selon l'Écriture. Le Christ a annoncé sa propre résurrection avec des succès divers, finalement, parce que sur le plan humain, nous nous rappelons de Thomas l'apôtre. Si je ne mets pas mes mains dans ses plaies, la trace des clous, je n'y croirai pas. D'ailleurs, c'est intéressant parce que le texte ne dit pas qu'il a mis effectivement ses mains dans les plaies de notre Seigneur. C'est le Christ qui l'invite, mets tes mains. Et saint Thomas dit, mon Seigneur et mon Dieu. Bon, ça lui aurait suffi, au fond. Bon, mais en tout cas, ici, Frédéric Guillot, veut répondre à l'objection de celui qui est ce qu'on pourrait appeler un fidéiste, un sceptique sur le plan religieux. La résurrection, dit-il, n'est pas un événement historique, il faut avoir la foi pour y croire. Autrement dit, alors évidemment que si quelqu'un nous demande « Vous n'avez pas la photo, là ?» D'abord, il n'y avait pas de portable à l'époque, mais même si appareil photo ou tout autre système avait existé, la question n'est pas celle du photographiable. L'opération, si on peut dire, alors là c'est le cas de le dire, l'opération du Saint-Esprit, de Dieu, par laquelle le Christ ressuscite, effectivement, jusqu'à preuve du contraire, aucun observateur intra, c'est-à-dire dans le tombeau, rien n'a assisté. Mais cela ne change strictement rien, car il y a une chose qui est tout simplement avérée, c'est que s'il n'y avait pas eu ce fait fondamental, il n'y aurait jamais eu de témoins, il n'y aurait jamais eu, par conséquent, de communauté chrétienne et transmission depuis la première communauté chrétienne jusqu'à l'actuelle. Quoi qu'on en pense, eh bien, il n'y aurait pas d'église. Autrement dit, la résurrection, la preuve de la réalité de la résurrection, il faut l'aborder comme ce sans quoi tout ce qui s'est passé après resterait totalement inexplicable, fou, absurde. Or, ça ne l'est pas. Et saint Paul, d'ailleurs, était très très clair sur ce point. Corinthiens 15, enfin, première épître aux Corinthiens, chapitre 15, verset 14, « Si le Christ n'est pas ressuscité, notre prédication est vaine et notre foi aussi est vaine. » Saint Paul va plus loin en disant « Il est apparu à plus de 500 frères. » Saint Paul n'était vraiment pas enclin aux divagations et aux hallucinations. N'oublions jamais que Saint Paul, au départ, Shaoul, de Tarse, comme on l'appelle, il est alors confronté au Christ directement, et il l'appelle Seigneur, par une véritable illumination qui l'envahit tout entier, qui le jette à bas qui le jette sur la terre. Peut-être qu'il était sur un cheval. Mais enfin, en tout cas, une chose est sûre, c'est qu'il lui dit qu'il l'a vu. Et il n'était pas enclin aux hallucinations, puisque en plus, il est en chemin pour aller, permettez-moi cette expression, aller casser du chrétien, du catho, enfin du chrétien, quoi. Il ne faut pas qu'il en reste un seul. Donc il n'est quand même pas vraiment suspect de complaisance, et puis il n'a pas inventé une histoire où finalement il devient aveugle, et puis c'est vraiment s'embarrasser d'une difficulté. Alors, comment croire qu'il puisse s'agir vraiment d'un fait ? Alors on peut dire, avec les exégètes, certains exégètes contemporains comme Bultmann, mais aussi comme un auteur très important qui s'est signalé par un livre, alors qui s'appelle, entre autres, qui s'appelle La vie de Jésus, Ernest Renan. Oui. Mais alors Ernest Renan, il part du point de vue qu'on peut appeler le point de vue déterministe, mécaniste. Dans la nature, aucune chose telle que le miracle ne survient. Et ne peut survenir. Pourquoi ? Parce que la nature est soumise à des lois. La nature, c'est un enchaînement de phénomènes qui sont connectés entre eux d'après des règles nécessaires qu'on appelle des lois, et il n'y a aucune dérogation possible à ces lois. Bon. Mais tout ça, ça ne tient que si et seulement si on considère qu'il n'y a que la nature matérielle. Et que donc c'est la nature qui est l'absolu, ou même Dieu, enfin en tout cas, qu'il n'y a que la nature. Or, si l'on admet, ce qui n'est pas du tout interdit de faire, loin s'en faut, qu'il existe un être transcendant, créateur provident de l'univers, de la nature, eh bien, il n'y a aucune, nous dit Frédéric Guillot, aucune difficulté réelle à admettre que Dieu qui est créateur, eh bien, il peut créer ce qu'il veut, selon sa sagesse et sa bonté, mais il peut à tout moment suspendre, pour une raison divine, justement, les lois qu'il a lui-même établies, même pour un temps, ou en tout cas, en permettre aux hommes d'en approfondir le sens. Donc, cette critique déterministe, elle n'est en fait pas recevable. Et on pourrait dire, d'ailleurs, que dans la science actuelle, la plus actuelle, vous savez, qui concerne les phénomènes qu'on appelle les phénomènes quantiques, la physique quantique, il y a des choses absolument extraordinaire qui se passe, mais à une échelle qui est telle que nous ne pouvons pas l'appréhender. C'est dans la micro-réalité qui est imperceptible à l'œil nu et qui n'est véritablement agissante que selon un ordre qu'on appellera un ordre infinitésimal. Ça nous dépasse complètement. On est ramené à l'infiniment petit de Pascal. Bon, mais ce qui est sûr, c'est que les témoins de la résurrection sont des témoins dont il n'y a aucune raison de douter véritablement.
0: Ils étaient d'abord sceptiques.
1: Eux-mêmes. Sceptiques. Voilà, c'était des hommes sceptiques. Ben, on ne revient pas sur ce que certains apôtres eux-mêmes ont dit. C'était des femmes qui ont dit ça, c'est du radotage. Pff, on sait bien que c'est foutu, allez, on revient à nos affaires. Pff, quel désastre, quoi. C'est toujours pire. C'est toujours pareil, les lois de la nature. C'est pas possible, votre histoire. Enfin, oui, ils sont désorientés, ils sont littéralement effondrés.
0: Ah oui, il croyait à un sauveur du un peuple sauveur. Juif et il est mort sur la croix.
1: Il est mort sur la croix, ben ouais, c'est toujours la même histoire. Un homme, ça naît et ça meurt, ben lui aussi, allez, bon. Ils sont prêts pour l'athéisme le plus. Le plus déterminé. Et puis là, d'un seul coup, je peux le dire vraiment, voilà, quelque chose s'est passé. Alors, il y a, avant de passer juste pour un dernier moment, donc ce fait des témoins, et puis après les témoins, il y avait donc, cher Marie-Bé...
0: Justement, ce retournement des apôtres.
1: Retournement des apôtres. Et là, voilà, il y a un passage très intéressant, on ne va pas le lire en entier, bien sûr, mais je vous en donne juste l'argument fondamental. Frédéric Guillot nous parle d'un changement brutal qui est hors de doute. Hors de doute, lorsque la majorité des historiens sont d'accord pour dire qu'un certain nombre de personnes ont dû vivre des expériences inhabituelles, au fond, que veulent-ils dire ? Eh bien, ils veulent dire que les sources et les récits de personnes, alors d'apôtres, même de proches de Jésus, qui ont dit cela, eh bien, leurs récits sont trop nombreux et trop différents pour qu'il s'agisse d'une affabulation pure et simple. Il a bien fallu, en fait, comme d'ailleurs en philosophie et en sciences tout à fait classiques, des faits empiriques, des expériences. Et il reste à savoir si ces faits empiriques étaient des hallucinations. Alors il y a un changement Et c'est ça le fait majeur, le comportement, pardon, des apôtres. L'intense activité des disciples du Christ à Jérusalem est abondamment documentée, hein, y compris d'ailleurs par des sources non chrétiennes. Le zèle apostolique de Pierre, de Jean, d'Étienne, martyr de Jacques, sans oublier Philippe. Non mais enfin, très grand nombre d'apôtres montrent qu'il y a eu un élan nouveau, c'est le moins qu'on puisse dire, et même un élan qui va jusqu'à offrir sa vie, parce qu'on sait justement que cette offrande de la vie est la garantie de la résurrection. La mort de Jésus avait dû en effet plonger les disciples dans un profond désespoir. C'est pas de la psychologie difficile, enfin on peut comprendre ça. Hein. Et d'après la tradition des rabbins, un messie pendu au bois de la croix, c'était même une malédiction. Donc, pour retrouver de l'énergie après un tel abattement, proche au fond d'une dépression qui serait quasiment mortelle, après cette mort, effectivement, il faut vivre une expérience, disons, particulièrement réconfortante. Et on voit mal comment des juifs pieux, ceux qu'étaient tous les proches de Jésus, auraient pu soutenir mordicus que Jésus était le Messie, s'il n'avait pas vécu précisément cette expérience de résurrection. Alors, il y a des exégètes qui d'ailleurs conviennent tout à fait que, en fait, tout ce qui s'est passé dans les dizaines d'années, et bien au-delà, mais les dizaines d'années, dès les années 30, tout ce qui s'est passé, la prédication, les expériences des martyrs, la fondation des communautés, la vie, le développement de ces communautés, le développement de la théologie, de l'Église comme corps vivant du Christ, c'est comme ça qu'elle est appelée, tout cela n'est pas explicable s'il n'y avait pas ce fait majeur, ce fait fondamental sur lequel se fonde l'Église. D'ailleurs, nous avons vécu liturgiquement, certes, mais tout à fait bien réellement pour nous, effectivement, Christos resurrexit, sicut dixit, de la nouvelle du jour, si j'ose dire, c'est qu'il est ressuscité.
0: Merci.
1: Bon, alors...
0: Nous allons devoir nous arrêter, malheureusement. Merci beaucoup, Jacques-Philippe Sauvé, pour ces lumières. Donc, la raison a des choses à apporter au mystère de la résurrection de Jésus. Et merci, chers auditeurs.
1: Merci
0: à la semaine prochaine.
1: Marguerite. Merci à tous les auditeurs.
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1: Michel Fauquier, bonjour.
2: Bonjour, monsieur Delors.
1: Existe-t-il un témoignage littéraire sur la Mayenne mérovingienne? Et si oui, qu'est-ce qu'il nous apprend?
2: Alors, il en existe un, et pas n'importe lequel, même si nous verrons, comme toujours pour l'époque mérovingienne, il peut paraître un peu modeste, il sort quand même de l'ouvrage le plus célèbre de toute l'époque mérovingienne, c'est-à-dire les 10 livres d'histoire, autrefois appelés Histoire des Francs, de Grégoire de Tours.
1: Oui.
2: Et Grégoire de Tours va mentionner une affaire assez rocambolesque qui s'est déroulée en 579 ou à peu près à ce moment-là, peut-être légèrement un peu après, et qui l'amène à mentionner la rivière la Mayenne, voilà, et qu'on appelle à l'époque Médouane. Alors je vais vous lire le texte, sa traduction, et puis je vais vous l'expliquer après. Alors, l'armée de cet homme, Ébracarius, qui avait traversé auparavant la Vilaine, craignit de réemprunter la route par laquelle cette armée était venue, et afin de ne pas souffrir les mauvais traitements qu'elle avait infligés aux populations locales, il se dirigea vers la ville d'Angers en cherchant un pont sur le torrent de la Mayenne.
1: Torrent.
2: Voilà. Alors on va éclairer ça, et puis justement, on va insister dessus. Qu'est-ce que ça veut dire? C'est un homme, vous voyez, qui est traqué. Alors, qui est cet homme? C'est ce qu'on appelle un doux, à l'époque. J'utilise le terme latin, non pas pour faire savant, mais parce que, en fait, ça a donné duc. Et chez nous, duc, tout de suite, ça fait monsieur le duc, monsieur le duc. Voilà. C'est pas du tout ça. Un doux, c'est un comte qui a la charge d'une armée.
1: Voilà, c'est ça. Oui.
2: Pour protéger une frontière, on parlera plus tard de marquis. Ah, voilà, c'est un peu ça. Et cet Ébracarius est au service du roi de Burgondie, Guntram. Nous avons vu dans quelques émissions précédentes que ce roi de Burgondie a réussi la performance, après un traité célèbre qui s'appelle le traité dans l'eau en 587, de mettre la main sur des terres qui allaient jusqu'aux portes de Rennes. Oui. Et donc, il se retrouve avec la Mayenne dedans.
1: Oui.
2: Bien. Et il a des soucis avec les Bretons. Ah ben, les Bretons sont renoms, comme chacun sait. Et comme il n'est pas content de ça, il envoie donc ce doux avec un autre doux pour régler leur compte aux Bretons. Sauf que les Bretons sont sympathiques, mais il leur arrive d'avoir mauvais caractère, ça ne se passe pas très bien. Mm-hmm. Et Ébracarius est obligé de fuir avec les restes de son armée, d'où l'histoire du torrent. Parce qu'on peut penser qu'il va passer à la hauteur de... Il doit être quelque part entre l'actuelle ville de Mayenne et l'actuelle ville, la ville d'Antrame, le site d'Antrame à l'époque. Et quand il arrive, eh bien, il voit un fleuve qui ne doit pas ressembler à celui que nous connaissons actuellement, qui est un peu lent.
1: Oui.
2: Il voit un torrens, nous dit Grégoire de Tours. C'est vraiment quelque chose de véhément.
1: Oui.
2: Et manifestement, il est bloqué. Et je pense qu'il va descendre... il recherche un pont, nous dit Grégoire de Tours. Pour pouvoir aller il espérait aller en Anjou, bien, et il a vraisemblablement dû trouver le pont d'Antrame.
1: Ah oui,
2: voilà.
1: D'accord.
2: Et là,
1: c'était le seul, en fait.
2: Oui, voilà. Pratiquement le seul. Hein. Mmh. On pense qu'il y en a peut-être un plus au nord, mais qui ne serait pas sur le site de Laval actuel, qui est beaucoup trop large. On faisait des ponts quand même assez restreints. Et en fait, il va se diriger finalement vers la Touraine avec les restes de son armée, avant de rejoindre son roi de Burgondie, qui va lui passer un sévère savon.
1: Merci beaucoup, Michel Fauquier.
0: Cette chronique a été réalisée à partir du livre « Ce que nous devons aux Mérovingiens » de Michel Fauquier, paru aux éditions Armand Collin.
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1: Aujourd'hui, je vais vous parler de la bourse aquariophile de l'Huisserie qui s'est déroulée le dimanche 12 avril 2026. Elle a été organisée par le Refuge des Deux Écailles, une association de bénévoles qui recueille poissons et reptiles abandonnés ou donnés. Cette association a été créée il y a 22 ans et est devenue le Refuge des Deux Écailles en 2023. Ce sont des passionnés qui entretiennent le club et partagent leur passion. Ils possèdent entre 1000 et 2000 poissons et 40 à 50 reptiles, dont un python albinos, Michel. Concernant la bourse, elle est préparée depuis 6 mois et a accueilli 20 exposants et entre 700 et 900 visiteurs à la suite de nombreuses demandes des Mayennais afin de favoriser le trafic d'animaux dans les règles de l'art, c'est-à-dire le réglementant afin de s'assurer du bien-être animal. Cette bourse a été destinée à tout visiteur, initié à l'aquariophilie ou non, ainsi que ceux qui auraient souhaité un aquarium afin d'avoir les informations correctes avant de se lancer. Par exemple, savez-vous combien de litres sont nécessaires au bien-être d'un poisson rouge? Eh bien, il ne faut pas moins de 100 litres d'eau, car un poisson rouge atteint la taille adulte pas moins de 25 cm. De plus, un bac doit être cyclé, c'est-à-dire mis en eau avec une pompe, 3 semaines avant d'introduire les premiers individus. Cette bourse se réitérera sûrement en 2027. Les dates seront communiquées plus tard. Il y aura la bourse terrariophile de l'Huisserie organisée le dimanche 20 septembre 2026. Merci de m'avoir écouté. C'était Adam pour IMC Radio.
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3: Bonjour à tous. Aujourd'hui, nous allons vous parler d'une technologie grand public qui permet de créer des objets personnalisés à la maison. Les imprimantes 3D.
4: Tout d'abord, il existe deux types d'imprimantes 3D. Filaire et résine. Pour commencer, l'imprimante à résine utilise un liquide polymère qui durcit sous rayon UV pour créer une couche solide qui s'attache à la précédente. Les couches étant plus fines, ce type d'impression est globalement destiné à des figurines précises ou de la déco. Il faut noter que ce type d'imprimante demande plus de manipulation et de précaution, mais faites attention si vous avez des jeunes enfants car la résine est assez toxique.
3: Ensuite, les imprimantes à filaments utilisent différents types de filaments. Le filament passe dans une buse qui va le faire fondre pour former une pièce en trois dimensions téléchargée ou modélisée au préalable à l'aide de logiciels. Pour imprimer, il existe différents types de filaments car il y en a des rigides tels que le PLA. Certains sont souples comme le nylon et d'autres élastiques, par exemple le filament TPU. Il faut donc bien choisir son filament en fonction de l'utilisation prévue.
4: Maintenant, parlons budget. Niveau imprimante, il y en a pour tous les goûts. Une imprimante à filament destinée aux particuliers peut varier entre 200 et 3000 euros. Les plus grandes marques sont Bamboo Lab et Creality, avec de l'entrée de gamme telle que la Bamboo Lab A1 ou la K1 SE chez Creality. Le filament principal est le PLA, aux alentours de 25 euros.
3: Et pour une machine résine, on peut en trouver chez Anycubic de 190 euros à 500. Sans compter le prix de la résine et la machine qui permet de faire sécher les impressions. Les différents produits constituent donc un investissement à long terme.
4: En conclusion, la machine à acheter varie en fonction de l'utilisation prévue. Ainsi, il ne faut pas oublier les consommables. N'hésitez pas à vous lancer dans cette superbe activité créative qui vous permettra de donner vie à vos idées.
3: Merci beaucoup de nous avoir écoutés. C'était Lazare et Benjamin pour IMC Radio.
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1: Bonsoir à toutes et à tous et soyez les bienvenus dans ce nouvel épisode de Vox Mundi, notre émission à retrouver en podcast sur Vatican News et Spotify. Le pape en visite ce samedi sur une terre oubliée de l'Italie, dans le sud de la péninsule. Léon XIV a passé la matinée à Acerra, en Campanie, région au nord de Naples, également nommée la Terre des Feux, en raison des nombreux incendies de déchets industriels qui ont fortement pollué la zone. Une visite pastorale à la rencontre des populations marquées par un sentiment d'abandon où la terre est empoisonnée et cause de nombreuses pathologies. Cette terre a payé un lourd tribut, a rappelé le souverain pontife. La venue du pape était très attendue, lui qui poursuit ses visites pastorales dans la péninsule italienne. Une première rencontre avait lieu ce matin dans la cathédrale du diocèse d'Acerra avec le clergé local et les familles des victimes de la pollution environnementale. Dans son discours, Léon XIV a invité à démanteler la culture du privilège qui fait du tort à cette terre et à pratiquer la justice. Le Saint-Père qui a surtout mis l'accent sur la conversion des cœurs. Le compte-rendu de Myriam Sandounou.
2: Le cri de la création et des pauvres est un cri qui appelle à la conversion, estime le pape, qui a déploré, je cite, « un concentré mortel d'intérêts obscurs et d'indifférence au bien commun qui a empoisonné l'environnement naturel et social ». Dans la cathédrale Santa Maria Assunta, plongée dans le silence, après le tableau de la dure réalité dressé par l'évêque d'Acerra, Monseigneur Antonio Di Donna, le pape a appelé à la conversion de ceux qui ont commis le mal, exprimant ensuite sa reconnaissance envers à tous ceux qui ont répondu au mal par le bien, en particulier une église, a-t-il souligné, qui a su oser la dénonciation et la prophétie pour rassembler le peuple dans l'espérance. La dévastation qui a compromis un merveilleux écosystème, des lieux, des histoires et des souvenirs a été relevée. Vous avez choisi la responsabilité et avec l'aide de Dieu, vous avez entamé un chemin d'engagement et de recherche de la justice, a dit le Saint-Père, consolant toutes ces personnes qui ont perdu des êtres chers tués par la pollution environnementale. À la veille de la Pentecôte, l'évêque de Rome invoque sur les habitants de la Terre des Feux un feu qui ravive et réchauffe, qui ne détruit pas et qui inspire la sollicitude, la consolation, l'attention ainsi que l'amour véritable.
1: Myriam Sandounou, cette Terre des Feux est une région dont la beauté ne saurait être effacée par aucune injustice, a aussi dit le pape qui a ensuite rencontré les élus et habitants des communes de la région sur la grande place d'Acerra. Devant 15 000 personnes, Léon XIV a remercié tous ceux qui se mobilisent depuis des années pour rendre la terre plus vivable. Dans le sillage de son prédécesseur François et de son encyclique Laudato Si qu'il a plusieurs fois cité, le pape a aussi appelé à s'engager pour un autre modèle économique et social moins individualiste et consumériste et plus respectueux de la création. On l'écoute.
3: Sarà un vero cambiamento di mentalità economica, civile e perfino religiosa.
4: C'est un véritable changement de mentalité économique, civique et même religieuse qui permettra d'édifier le bien capable de guérir cette terre et la planète tout entière. Entre les personnes, les institutions, les organisations publiques et privées, il faut consolider et élargir le pacte qui porte déjà ses premiers fruits sur le plan éducatif et social. Non seulement il contrera et démantèlera les alliances criminelles, mais il reliera et multipliera de manière positive les meilleures forces et les grandes idées qui sont déjà dans vos cœurs.
3: E le grandi idee che già sono nei vostri cuori. Quanti rifiuti, quanto spreco.
4: Combien de déchets, combien de gaspillages, combien de substances toxiques ont résulté d'un modèle de croissance qui nous a, pour ainsi dire, ensorcelés, nous laissant plus malades et plus pauvres. Apprenons donc à être riches autrement, plus attentifs aux relations humaines, plus soucieux de valoriser le bien commun, plus attachés à notre territoire, plus reconnaissants d'accueillir et d'intégrer ceux qui viennent vivre parmi nous.
3: Più grati nell'accogliere e integrare chi viene a vivere con noi.
1: Voilà l'appel de Léon XIV depuis Acerra en Campanie ce matin avant de regagner le Vatican à la mi-journée. Demain dimanche, solennité de la Pentecôte, Léon XIV présidera la messe à partir de 10h30 dans la basilique Saint-Pierre avant de réciter la prière du Regina Coeli, place Saint-Pierre. Ce sera bien sûr à suivre en direct, commenté sur notre site et notre page Facebook. Pour retrouver toutes nos informations sur cette visite du Saint-Père en Campanie et les autres actualités du pape et de l'Église, une seule adresse bien sûr, vaticannews.va. Le virus Ebola ne cesse de se propager dans l'est de la République du Congo. Le risque pour la santé publique dans le pays est maximal, a alerté hier à l'Organisation mondiale de la santé. Plusieurs cas ont été recensés également en Ouganda. Une épidémie dont la propagation inquiète dans toute la région. 10 pays pourraient être touchés, met en garde ce samedi l'Agence sanitaire de l'Union africaine. Les festivités pour la commémoration de la journée des martyrs de l'Ouganda, prévues le 3 juin, ont été reportées. Je vous propose d'écouter Mgr Willy Ngumbi, l'évêque de Goma, la capitale de la province du Nord Kivu, une région marquée par la guerre et donc déjà très vulnérable alors que l'épidémie guette. Il nous a partagé ses recommandations.
5: C'est une maladie qui est causée par un virus. Donc c'est d'abord une maladie, ça n'a rien à voir avec une malédiction divine ou une question de sorcellerie, ça non. En tout cas, ça c'est le message que j'essaie de donner pour dire que c'est vraiment une maladie qui peut se soigner. Et donc quand quelqu'un est malade, il faut plutôt le signaler au service de la santé le plus proche. Pour moi, c'est d'inviter les gens vraiment à respecter les mesures barrières en prévention. Nous sommes déjà en détresse. Nous sommes une population en détresse à cause de la guerre, en Ituri en particulier avec les camps de déplacés. Je pense que pour nous, il est important que les autorités, encore une fois, puissent entendre les cris de détresse de la population et nous aider vraiment à mettre fin à la guerre.
1: Mgr Ngumbi, l'évêque de Goma, interrogé par Myriam Sandouno. À Kinshasa, le 4e colloque international de l'Université catholique Omnia Omnibus s'est clôturé ce vendredi. La thématique centrale s'est penchée sur l'avenir de la cohésion nationale et des défis du vivre ensemble. Pendant 3 jours, la rencontre a réuni chercheurs, responsables d'églises, représentants de la société civile autour des défis sécuritaires, constitutionnels et sociaux que traverse le pays. Le dialogue national inclusif est une voie royale pour parvenir à la pacification totale de la RDC, a notamment souligné le recteur de l'université basée à Kinshasa. Après avoir été déclaré vénérable par le pape en 2019, Mgr Elias Oyek, l'ancien patriarche d'Antioche des Maronites, sera bientôt bien heureux. Le pape a signé hier vendredi le décret officialisant sa béatification prochaine après qu'un miracle lui a été attribué. Né en 1843 et mort en 1931, le patriarche Oyek est reconnu comme le père du Liban moderne et par certains comme le fondateur de l'État libanais. L'annonce de sa béatification est source de joie et de réconfort pour de nombreux habitants du Liban. Bien sûr, c'est ce que nous confie Sœur Marie-Antoinette Saadé, elle est la supérieure de la congrégation des Sœurs Maronites de la Sainte Famille.
6: Pour nous, c'est une bénédiction pour notre Liban, parce que vous savez, il sera béatifié bientôt et il sera certainement le saint patron du Liban et en même temps de la famille. Et donc, voilà, avec un Liban fragilisé par tout ce qui se passe, surtout dans le sud, avec le déplacement des populations, alors que ça arrive maintenant, pour nous, c'est un signe des temps. Et surtout, hier, après le décret qui a été émis par le pape, je crois que tous les politiciens se sont remis dans le droit chemin, parce qu'il était question du petit Liban, il était question de la fragmentation du Liban. Alors hier, tout le monde était d'accord pour vraiment se mettre autour du patriarche et de dire que de nouveau, tout le monde se raccroche à son projet à lui, au projet du Grand Liban.
1: Voilà la joie de Sœur Marie-Antoinette Saadé, supérieure de la congrégation des Sœurs Maronites de la Sainte Famille qui vit près de Beyrouth. Et sachez que dans les décrets promulgués par le dicastère pour les causes des saints, ce vendredi figure également la béatification prochaine de 80 martyrs de la guerre d'Espagne. Et avant de clore cette émission, je vous invite à vous rendre sur notre site vaticannews.va pour lire les dernières prises de position du pape et de nombreux acteurs de l'Église et du monde digital sur le thème de l'intelligence artificielle, le défi de l'IA. Un colloque international a réuni pendant 2 jours cette semaine des spécialistes du monde entier autour du thème « Préserver les voix et les visages humains ». Lundi après-demain, donc 25 mai, la première encyclique du pape Magnifica Humanitas sur la protection de la personne humaine à l'ère de l'intelligence artificielle sera publiée. Un texte évidemment très attendu, première encyclique sociale du Saint-Père. Nous vous ferons bien sûr vivre ce lancement sur notre antenne et sur nos réseaux. Ainsi s'achève cette émission. Merci pour votre fidélité. L'information, elle, reviendra lundi matin à 8h30 en direct de Rome. Je vous souhaite à tous une excellente fin de week-end.

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1: Mais les Grecs, qu'ont-ils fait? Alors, évidemment, ils ont apporté énormément à notre connaissance aujourd'hui. Mais qu'ont-ils fait d'abord? Parce qu'ils avaient très bien compris que c'était en Égypte et en Mésopotamie que l'histoire était la plus ancienne. C'est en Égypte et en Mésopotamie que déjà les premières sciences avaient été avaient germé. C'est dans ces pays qu'il y avait déjà les mathématiques, la géométrie, la médecine, l'astrologie, l'étude des astres. C'était fondamental pour ces populations.
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3: L'objectif est donc de ne capituler que devant l'Occident. Échange entre le grand amiral Dönitz, le Gauleiter Wegener et le comte Schwerin von Krossigg le 2 mai 1945.
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3: Je vous propose aujourd'hui de jeter un coup d'œil sur un épisode peut-être peu connu de l'histoire allemande. C'est le gouvernement Dönitz qui, pendant 23 jours au mois de mai 1945, va vouloir créer l'illusion de gouverner ce qu'était le Reich. Replaçons-nous dans cette période tragique pour l'histoire mondiale. Le 30 avril, Hitler met fin à ses jours dans le bunker de la chancellerie du Reich. Mais il avait auparavant préparé sa succession. Il avait décidé de nommer le grand amiral Karl Dönitz président du Reich, qui aurait eu, selon les volontés du Führer, Joseph Goebbels comme chancelier, Seyss-Inquart comme ministre des Affaires étrangères, mais également Speer à l'industrie et quelques autres qui avaient fidèlement servi le Troisième Reich. Or, après la mort du Führer, Dönitz, qui a accepté la charge de président du Reich, décide de s'installer à Flensburg, petit port sur la Baltique, qui n'est pas encore occupé par des troupes alliées. Et donc, il va composer un gouvernement, mais il va prendre soin de ne pas y mettre des nazis qu'il considère comme trop engagés dans le système qui s'est effondré, mais des nazis, si j'ose dire, présentables. Il va par exemple nommer Lutz Schwerin von Krossigg comme chancelier, il va garder Speer à l'industrie, il va conserver aussi Bach, qui était ministre de l'Agriculture, et conserver également les militaires qui pourtant avaient servi le Reich avec zèle, le général Jodl et le maréchal Keitel à la tête de ce qui reste du grand état-major allemand. Il s'installe donc dans cette petite ville et dans un espace extrêmement restreint, dans un espace qui fait 7 km du nord au sud et 3 km de l'ouest jusqu'aux côtes de la Baltique. Et dans cette ville de Flensburg, ils installent le gouvernement dans une école de gymnastique de la marine allemande et quelques ministères dans d'autres bâtiments, dont une radio qui va pendant quelques jours émettre des discours tenus par Dönitz. Mais que peut avoir comme objectif le grand amiral alors que le Reich s'effondre de toutes parts ? D'abord, il faut souligner une première chose, c'est que Karl Dönitz est connu des Allemands. Il a été le responsable du programme des sous-marins, et puis depuis le mois de janvier 1943, il est le haut commandant de la Kriegsmarine, il est le grand amiral du Reich. Et donc, cet homme qui a servi le Troisième Reich va essayer de donner une logique à sa politique. D'abord, la question qui se pose est celle de la capitulation. Que la guerre soit perdue, c'est une évidence. Mais l'idée que Keitel va défendre avec Dönitz et d'autres militaires, c'est qu'il ne faut pas capituler devant les Soviétiques. Il ne faudrait que capituler devant les Occidentaux de manière régionale, à Prague, ou dans la région du Schleswig-Holstein, au sud du Danemark, mais éviter une capitulation sans condition devant les quatre vainqueurs. Dans un premier temps, Dönitz obtient un succès, puisque le maréchal Montgomery, le Britannique, accepte de recevoir la capitulation des troupes du nord de l'Allemagne. Mais par contre, Eisenhower, appuyé en cela par les dirigeants américains, en particulier le président Truman, demande à ce qu'il y ait une capitulation sans condition et pas des capitulations au fur et à mesure des redditions des troupes régionales. Aussi, le 7 mai, le maréchal Keitel va prendre l'avion pour se diriger vers Berlin où il va signer la capitulation le 9 mai, peu après minuit. Et son adjoint, le général Jodl, avait été à Reims pour également signer une capitulation sans condition devant les représentants des forces alliées. Militairement, le Reich n'existe plus.

Deuxième objectif du gouvernement dirigé par le président de Nice et par le chancelier Schwerin von Krossigg, c'est le ravitaillement. Ce que redoute ce gouvernement croupion, c'est que l'Allemagne subisse, alors que les récoltes de 1945 sont pour le moins désorganisées, une véritable famine. Et d'ailleurs, ce spectre va être régulièrement présenté aux alliés en disant qu'il faut maintenir un exécutif allemand pour essayer d'organiser le ravitaillement et éviter donc, si ce n'est la famine, mais du moins la disette. Autre élément, c'est créer des liaisons entre une Allemagne totalement morcelée, car à l'est et jusqu'à Berlin, il y a les troupes soviétiques, mais à l'ouest, il y a les troupes françaises au sud, puis au centre, les troupes américaines et les troupes britanniques qui ont progressé jusqu'à Hambourg et au-delà. Sans compter qu'il y a encore des zones qui, entre les parties occupées par les alliés, ne subissent pas encore d'occupation, mais enfin sont appelées sans doute à être tôt ou tard occupées par les troupes occidentales, voire soviétiques. Donc il faut essayer de maintenir le plus de liaisons possible. Ce qui est étonnant d'ailleurs dans cette affaire du gouvernement de Nice, c'est qu'à côté de ces objectifs capitaux, eh bien, on s'occupe comme on peut. On fait des rapports sur l'état des bâtiments, sur l'état des routes, alors que véritablement, rappelons que la zone que dirige véritablement le président de Nice se réduit à 14 km carrés. Par contre, le gouvernement va aussi faire face à quelque chose qui va les frapper de plein fouet, c'est gérer les déportés. Parce que des centaines de déportés vont arriver le long de la Baltique dans des bateaux. Et de Nitz va faire croire qu'il découvre complètement ce qui s'est passé véritablement dans les camps de concentration. Lisons quelques témoignages. D'abord le témoignage d'un de ces malheureux qui a été libéré du camp du Stutthof, près de Danzig, et qui arrive donc à Flensbourg. Voici ce qu'il écrit. « Le mécontentement augmente d'heure en heure. Combien de temps allons-nous encore dériver sans but sur la mer ? Décimés de moitié, le reste malade, émoussé au plus haut point, souillant les cales, les couvertures, le linge plein de vermine, pas de possibilité de faire ses besoins humains pendant 8 jours. Les rares gamelles disponibles servant de récipients pour se soulager et pour boire. Vers midi, terre au nord et au sud. Après de nombreuses suppositions et questions, la solution. L'école navale de Mervik, donc le fjord de Flensbourg. L'après-midi, nous nous installons sur la plage derrière l'établissement de bain. Mais nous avons également le témoignage, qui confirme le précédent, du capitaine de corvette Ram dans un rapport qu'il écrit le 9 mai. J'ai découvert, sur la rive orientale du fjord, une péniche qui abritait également 300 détenus des camps de concentration, dans des conditions inhumaines. Le responsable de la surveillance, le caporal-chef Wanzelski, m'a rapporté ce qui suit. Mes camarades et moi, issus de différentes unités de l'armée, avons tous combattu depuis 2 à 3 ans sur le front de l'Est. Une nuit, il y a environ 10 jours, on nous a ordonné de rejoindre les SS. On nous a fait revêtir cet uniforme, sans nous dire pourquoi. Puis, on nous a fait embarquer sur cette péniche et on nous a dit que nous devions désormais assurer la surveillance car les anciens gardes SS avaient été renvoyés. La péniche a été remorquée depuis Danzig, où se trouvait un très grand camp de concentration. Mais il n'a pas pu donner d'informations plus précises sur les prisonniers et la marche jusqu'ici. Les prisonniers étaient si faibles, en raison de la malnutrition, qu'on ne les remarquait pas et ils ne pouvaient pas s'échapper. Les jours, il n'y avait pas de surveillance car ils n'avaient plus la force de sortir de la cale. En moyenne, 5 personnes mouraient chaque jour. » Donc effectivement, cette tragédie, eh bien, elle va arriver dans le port de Flensbourg. Et de manière relativement hypocrite, les dirigeants du gouvernement nommés par de Nitz font ceux qui découvrent véritablement l'horreur de la politique nazie. Cet épisode va se terminer par une opération d'arrestation, le 23 mai 1945, l'opération Blackout, où tous
les dirigeants, y compris de Nice, ont été arrêtés par les autorités britanniques. En fait, il n'y aura pas de gouvernement unique du Reich. Vous le savez, en 1949, l'Allemagne sera officiellement divisée en deux, la République fédérale d'Allemagne et la République démocratique d'Allemagne, une division qui est un des résultats de la politique d'Adolf Hitler.

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1: En cet hiver 2026, le talent et le sourire d'Aurélie Richard emportent tout. La jeune skieuse de 20 ans, benjamine de la délégation française aux Jeux paralympiques de Milan-Cortina, a obtenu 4 médailles en catégorie debout. Elle a aussi remporté un globe de cristal. Toutes ces belles victoires font d'Aurélie un des

0: grands espoirs tricolores en paraski alpin. C'est une grande joie aujourd'hui dans Vie de Famille de recevoir Aurélie Richard, Nadège sa maman, Cyril son frère jumeau, qui vont nous partager toutes ces années d'entraînement, les difficultés et les grandes réussites de ce parcours inspirant. Merci à tous les trois d'être avec nous dans Vie de Famille, émission présentée aujourd'hui par Ségolène Boussion. Bonjour.
1: Bonjour.
0: Aurélie, est-ce que vous pouvez déjà nous donner un petit peu les grandes lignes de votre parcours, votre présentation ?
2: Eh ben bonjour, je m'appelle Aurélie Richard, j'ai 20 ans et du coup je fais du paraski alpin, je suis quadruple médaillée paralympique sur les derniers Jeux paralympiques et je viens de Seillac, dans les Hautes-Alpes. C'est là où j'ai appris à skier, où j'ai grandi et où je reviens dès que j'ai un peu de temps aujourd'hui.
0: Alors déjà, bravo, un grand bravo, parce que 4 médailles, c'est quand même pas rien.
2: Merci.
0: Ça a dû être beaucoup, beaucoup d'émotions. Est-ce que vous pouvez nous dire quel est votre handicap ? C'est un handicap de naissance ?
2: Oui, moi je suis née sans mon avant-bras gauche, donc ça s'appelle une agénésie de l'avant-bras gauche. Mais en fait, ça m'a jamais empêchée de faire tout ce que je voulais. J'ai toujours pu faire comme les autres, et notamment grâce à l'aide de mon frère jumeau qui était toujours là et qui a été un peu comme ma deuxième main et qui m'a aidé à vraiment tout faire comme les autres.
0: Y compris pour le ski, ça avait un...
2: Oui, bah pour le ski, après on est tout seul sur les skis, mais mon frère était là surtout pour accrocher mes chaussures et, ouais. Et mettre mon gant, me remettre mon gant un peu tout le temps. Mais après sur les skis, bah, j'étais toute seule et j'étais aussi comme les autres parce qu'au début on apprend sans bâton, donc il n'y avait pas vraiment de différence à ce niveau-là.
0: Parce que du coup, la difficulté avec votre handicap, c'est pour tenir... Enfin, du coup, vous ne pouvez pas prendre de bâton dans la main gauche. Et c'est ce qui crée, en fait, ça entraîne un déséquilibre. Comment est-ce que vous devez compenser ? Qu'est-ce que vous devez mettre en place ?
2: Oui, ben, mon handicap sur les skis, il est contraignant parce que déjà sur la poussée de départ, comme je n'ai qu'un bâton, je ne peux pas pousser comme les autres et aussi fort que les autres. Et après, oui, ça crée un déséquilibre. Je ne peux pas m'équilibrer pareil des deux côtés. Mais moi, comme c'est un handicap de naissance, j'ai toujours appris à être comme ça et à vivre comme ça. Donc, je me suis un petit peu rééquilibrée comme je pouvais avec ce handicap.
0: Nadège, comment est-ce qu'on imagine Aurélie enfant ? Elle était un peu espiègle, elle aimait la compétition.
1: Elle était comme les autres. Elle jouait beaucoup avec son frère et elle aimait la compétition pour gagner, mais comme les autres, quoi, pas plus.
0: Ah non, c'est pas toujours le cas. Donc il y avait déjà un peu une envie de gagner.
1: Oui. Elle était contente quand elle a eu son premier trophée King Jouet, là, à l'âge de 6 ans. Mais c'était rigolo.
0: Parce qu'à quel âge est-ce que vous avez commencé à skier, Aurélie ?
2: Moi, j'ai commencé à 2 ans et demi, du coup, à Seillac. Et on est rentré au ski club à 5 ans et demi.
0: C'était la même chose pour vous, Cyril ?
3: Oui, on a attaqué en même temps et on a fait tout notre parcours, notre premier parcours scolaire et sportif ensemble.
0: Parce qu'on était, c'est quoi, du sport-études un peu ? Vous étiez, y avait autant de ski que de cours ?
3: Voilà, donc nous, on a commencé à l'école primaire de Seillac, où on faisait l'école classique avec les cours de ski au ski club, à l'ESF, puis au ski club ensuite. Et après, on est passé au collège, où là, on était en sportif, donc on était en cours, et on avait des après-midi, soit le jeudi, soit le mardi après-midi de libre, pour pouvoir aller skier et s'entraîner. Et après, on s'est séparés au moment du lycée.
0: C'était quand même, vous êtes globalement les enfants, les parents, je ne sais pas, mais les enfants, vous êtes tous des grands sportifs et à l'aise sur les skis.
2: Oui, on est trois et on a tous les trois fait du ski au ski club. Et mon frère et ma grande sœur ont passé leur test technique. Ma grande sœur ne l'a jamais eu. Mais oui, on a tous les trois fait du ski et on s'est tous les trois éclatés en faisant du ski.
0: Vous avez du coup tous fait de la compétition aussi ?
2: Oui, on en a tous fait depuis notre plus jeune âge, depuis qu'on est rentré au ski club. Et nous, on continue encore avec Cyril. Moi, du coup, à très haut niveau et Cyril en tant que moniteur de ski.
0: Donc vous, Cyril, aujourd'hui, vous êtes un moniteur du Kera.
3: Voilà, c'est ça, je suis moniteur de ski à Seillac.
0: Et à quel moment est-ce que vous avez commencé, enfin, votre première compétition en e-sport ? C'était à quelle époque ?
2: Ma première compétition en e-sport, c'était en 2019 à Vars. C'était une Coupe de France. Moi, je ne connaissais pas du tout ce monde du handisport et j'ai tout découvert d'un coup. Comme
0: ah
2: ça.
0: Oui, en fait, vous n'étiez jamais posé la question. Tout fonctionnait très bien. Voilà, vous skiez, vous en faisiez au niveau de la compétition sans avoir de casquette handisport, finalement.
2: Oui, c'est ça.
0: Et donc, en 2019, à Vars, vous avez participé à quoi ?
2: à une Coupe de France handisport. Et c'est là où j'ai découvert tout ce monde qui était bien plus accueillant que le monde valide et qui m'a très bien accueillie et où j'ai pu faire mes preuves dès la première course en terminant deuxième juste derrière Marie Bauchet.
0: Bravo, déjà ça commençait. Donc ça a été un moment clé de votre parcours.
2: Oui, bah, c'est le moment où j'ai été repérée pour entrer en équipe de France. Donc après cette Coupe de France, j'ai pu participer au championnat de France. Et à partir de là, je suis rentrée en équipe de France et ça fait 6 ans que j'y suis et je ne compte pas m'arrêter.
0: Ah oui, c'est là où en fait il y avait quelqu'un qui a repéré les différents profils et où on vous a embarqué. Alors comment ça se passe, votre quotidien, il est devenu complètement différent ?
2: Oui, bah, ça a très vite changé. Au début, moi, je ne m'en suis pas rendu compte. Les entraîneurs ont vu tout ça avec ma mère parce que moi, j'étais jeune, j'avais 14 ans à l'époque. Donc,
0: 14 ans.
2: Ouais, mm-hmm. Je ne gérais pas du tout ce côté-là. Donc moi, du jour au lendemain, je me suis retrouvée en stage avec des personnes que je ne connaissais pas et avec qui j'ai dû apprendre à vivre.
0: Ça veut dire quoi en stage ? Ça veut dire qu'on est, on vit toute la semaine avec eux ?
2: C'est ça, on partait 5 jours. Le premier, c'était à Val d'Isère. Donc je suis partie 5 jours avec eux et je vivais nuit et jour avec le groupe.
0: Et donc une belle découverte ?
2: Au début, c'était pas une belle découverte. J'étais vraiment pas à l'aise dans ce groupe. Tout le monde était plus âgé que moi et donc j'avais pas trouvé ma place. Mais ensuite, oui, maintenant c'est devenu que des amis et au final, on vit une aventure exceptionnelle tous ensemble.
0: Nadège, comment est-ce que vous avez vécu ce moment où vous avez embarquer Aurélie dans une nouvelle vie de compétition et...
1: Ah ben c'était formidable, mais après il fallait s'organiser pour les trajets, parce que comme tout s'est passé en Savoie, nous il nous faut entre 3 et 4 heures pour aller en Savoie, donc ben, il fallait juste s'organiser pour pouvoir l'amener.
0: Toute la famille a été un peu embarquée dans l'aventure finalement.
1: Oui.
0: Et vous Cyril, comment est-ce que vous avez vu et vécu l'évolution de votre sœur jumelle ?
3: Nous, on a commencé par faire les courses ensemble et faire le ski ensemble. Donc, comme elle le disait, elle était dans les compétitions valides, donc il n'y avait pas de différence entre nous et tout ça. Et après, quand elle a commencé à partir en handisport, donc elle faisait les courses handisport et les courses valides, donc elle a commencé à gagner en handisport. Donc, elle commençait à ramener des trophées et tout ça. Donc là, déjà, j'ai vu la différence entre moi, j'étais dans les standards, j'étais pas très haut classé dans les valides. Et elle commence à performer en handisport. Donc là, ça a commencé à changer. Puis petit à petit, elle est montée en gamme de compétition. Enfin, elle est passée des championnats de France en Coupe d'Europe, Coupe du Monde. Enfin, après, je suis pas tout non plus.
0: À la fin,
3: les JO. Donc elle a eu un développement beaucoup plus important que moi. Et du coup... Ça fait que j'ai constaté la différence d'évolution alors qu'on a commencé au même stade. Quoi.
0: Bon, vous continuez quand même à être bien soudés et à avancer, à vous soutenir l'un l'autre.
2: Oui, bah bien sûr, chacun ses projets, mais on sait que l'autre n'est jamais loin. Et puis quand on est à Seillac en même temps et qu'on est disponible en même temps, ce qui n'est vraiment pas souvent, on essaye d'aller skier ensemble ou de se voir ou de faire des choses ensemble.
0: Comme quand vous étiez plus jeune.
2: Exactement.
0: Comment ça se passe, parce que c'est pas rien quand même de participer aux Jeux Olympiques, de participer à des Coupes de France, du Monde, etc. Est-ce qu'on a une routine ? Vous avez une routine avant les courses ?
2: Moi, je n'ai pas de routine. Je sais que normalement, les sportifs en ont toujours une. Mais en fait, moi, je n'ai jamais construit de routine. Je sais que je dois faire mon échauffement. J'ai des choses à faire avant. Mais je ne fais jamais exactement les mêmes choses dans le même ordre. Parce que je me dis, le jour où je ne peux pas le faire, il ne faut pas que ce soit un handicap en plus. Et du coup, je n'ai jamais eu de routine. Mais j'essaye de faire quand même les choses bien chaque jour.
0: Vous voyez ça avec votre coach sportif aussi ?
2: Oui, moi je m'entraîne avec l'équipe de France toute l'année. Et du coup, avec eux, on a mis une routine, si je peux utiliser ce mot, mais oui, des choses en place à répéter assez souvent.
0: Et comment est-ce qu'on gère le stress ? Parce qu'il doit y avoir du stress quand même avant une grande compétition, ou peut-être même toute compétition, pas forcément quand elles sont grandes.
2: Oui, justement, c'est ça, il y a du stress à toutes les compétitions et peut-être moins. Quand elles sont plus grandes, aux Jeux paralympiques, je n'ai pas du tout ressenti de stress, ou très peu en tout cas.
0: Et comment vous expliquez ça ?
2: Je ne sais pas. Moi, je pense qu'aux Jeux paralympiques, j'avais juste envie de profiter de l'événement et de me donner à fond. Et je sais que quand je stresse, mes capacités sont limitées. Donc ouais, aux Jeux paralympiques, je n'ai pas eu de stress, mais sur les Coupes du Monde, j'en ai. Et pour le gérer, je discute avec les autres personnes de l'équipe de France ou je fais des exercices de respiration pour me calmer.
0: Alors, vous avez bien fait de pas stresser finalement, parce que vous avez quand même eu quatre médailles, quatre belles médailles, donc trois d'argent, une de bronze. Vous pouvez nous dire à quel, ce que vous avez fait comme parcours. Enfin, je sais pas comment
2: les disciplines.
0: Les disciplines, merci.
2: Oui, bien sûr. Donc j'ai eu une médaille d'argent en descente, en super G et en super combiné. J'ai eu une médaille de bronze en géant et sur le slalom spécial, j'ai terminé cinquième. Pour mon plus grand désespoir d'ailleurs, mais j'avais à cœur d'aller sur ces jeux pour prendre de l'expérience, mais aussi ramener des médailles. Je savais que j'en étais capable. J'aurais bien aimé en ramener une en or, mais j'ai pas réussi. Les autres ont été plus fortes et je compte bien m'entraîner pour y arriver sur la prochaine édition.
0: Enfin, la France a quand même obtenu 12 médailles, donc vous en avez eu 4, ça fait quand même un tir grâce à vous, hein.
2: Oui, exactement.
0: C'est pas rien. Est-ce qu'il y a un moment justement ou une victoire dont vous êtes plus particulièrement fière ou vous avez ressenti quelque chose de plus particulier?
2: Aux Jeux paralympiques, oui. Pas spécialement. Enfin, chaque médaille était un peu unique parce qu'il y a eu des moments où je me suis fait très peur, où du coup à l'arrivée j'étais contente, mais j'étais encore un petit peu dans le stress de la course.
0: Et très peur, c'est quoi? C'est parce que la vitesse? Parce que vous êtes 18, j'ai pas fait comme il fallait? Parce que...
2: Non, sur la piste, il y avait des mouvements de terrain. Et moi, je sais pas du tout sauter. Donc je réagissais juste sur les mouvements de terrain et j'essayais de rester debout. Et ça m'a vraiment fait peur de pas contrôler ce que je faisais.
0: Et comment est-ce que, Nadège, est-ce qu'on a envie d'être une petite souris pour être au plus près de son enfant quand même? Ou peut-être vous aussi, Cyril, parce que c'est quand même quelque chose d'extraordinaire que de participer à des Jeux paralympiques. Donc, vous y étiez en famille. Qui y était là-bas?
1: Alors, moi, j'y suis allée.
0: Donc, vous, Nadège, ta maman.
1: Avec, il y avait la grande sœur.
0: Ouais, OK.
1: Et puis, mon compagnon. Mm-hmm. Et donc, on était là pour soutenir... Aurélie, et on était vraiment stressés, parce qu'on ne pensait pas que c'était autant prenant.
0: Donc c'est vous qui étiez stressée et pas Aurélie.
1: C'est ça.
0: Mais d'ailleurs, Aurélie, est-ce qu'on entend? Est-ce qu'on voit? Est-ce qu'on sent? Enfin, comment ça se passe? Parce qu'on sait que la famille est là, mais bon, vous êtes là-haut, vous, avant la descente. Enfin, c'est quand on vous voit, on se dit, mais elle est loin du public. Alors, mais en même temps, vous sentez qu'il y a tout le monde, on entend. Qu'est-ce qui se passe?
2: Ouais, le matin, souvent, moi, je partais avant que le public arrive. Comme ça, je ne voyais pas forcément ma famille qui était dans les gradins. Ça m'obligeait à rester dans ma course plutôt que de déjà...
0: Ouais, il faut rester hyper concentré,
2: c'est
0: en
2: ça,
0: fait.
2: C'est ça, exactement. Ouais. Et ensuite, c'est vraiment en passant la ligne d'arrivée, là, on entend tout le bruit, tout le public. Moi, c'est vraiment ce que je retiendrai des Jeux, c'est ce public qui était déchaîné. Et c'est à ce moment-là où, du coup, on regarde dans le public et on voit des têtes familières, la famille des autres Français aussi. Et à ce moment-là, on profite vraiment parce que il y a eu ces médailles, mais il y a aussi ce partage avec le public.
0: Oui, puis il s'est passé quand même quelque chose d'important, c'est que vous avez eu la première médaille française. Je me dis ça, c'est quand même inouï. Vous avez emporté les autres, quoi. C'est un élan particulier.
2: Ouais, la première médaille française, moi, j'avais pas du tout calculé, mais oui, en fait, j'espère que ça a essayé de lancer les autres. Mais c'était aussi le calendrier qui a fait ça. Et
0: oui, bien sûr. Mais je me disais, est-ce qu'on a une pression encore plus en se disant, en fait, si je l'ai, là, c'est la première médaille pour l'équipe de France, quoi.
2: Alors, j'y ai pas du tout pensé. C'est à l'arrivée, on m'a dit, t'as eu la première médaille française. Tant mieux. Tant mieux.
0: On va faire une courte pause musicale en écoutant Gala Fit From Desire et musique choisie par Aurélie Richard.

0: Vous êtes bien dans Vie de famille et nous sommes avec Nadège, Aurélie et Cyril Richard. Aurélie est quadruple médaillée paralympique des Jeux 2026 de Milan-Cortina. Alors donc, on vient d'écouter une musique qui évoque quelque chose de particulier. Pour vous, Aurélie, pourquoi est-ce que vous l'avez choisie ?
1: Oui, bah, cette musique, on l'écoutait tous les jours aux Jeux paralympiques avec l'équipe. Et c'était une musique où on s'ambiance dessus. Donc ouais, cette musique est hyper importante et à chaque fois que je l'écoute, ça me rappelle des bons souvenirs.
0: Ça va nous embarquer aussi, nous, maintenant, quand on l'écoutera. Est-ce que vous pouvez nous dire s'il y a des personnes, des sportifs que vous admiriez, qui ont été importants dans votre parcours, je ne sais pas, que vous avez eu envie de peut-être que vous avez rencontré même, est-ce qu'il y a des gens qui ont... Enfin, forcément, il y a des gens qui ont compté pour vous.
1: Oui, bien sûr. Bah, moi, c'est Marie Baucher et Arthur Baucher qui sont vraiment deux personnes incroyables, qui ont des palmarès énormes.
0: Est-ce que vous pouvez juste nous en dire un peu plus sur eux?
1: Oui, bah, Arthur Baucher, il est cinq fois champion paralympique, du coup, maintenant. Je suis en équipe de France avec lui. Et Marie Baucher, elle est 8 fois championne paralympique. Et j'étais en équipe avec elle il y a quelques années avant qu'elle arrête sa carrière. Et du coup, c'est deux personnes très inspirantes parce que elles ont un palmarès énorme, mais elles sont super. Les deux sont super gentilles dans la vie et sont restées très simples malgré.
0: Accessibles.
1: C'est ça, et très accessibles malgré le fait qu'ils aient gagné des compétitions énormes.
0: Est-ce qu'il y a un message que vous aimeriez transmettre à ceux qui affrontent des défis un peu similaires aux vôtres ?
1: Oui, bah juste pas se bloquer parce qu'on a un problème. Enfin là, moi, c'était mon handicap et d'oser et oser tout faire et puis voir ce qui plaît ou ce qui plaît pas et ce qui marche ou ce qui marche pas.
0: Vous avez quand même, vous, été confronté, vous avez eu une grosse déception, si j'ai bien compris, hein, pour les Jeux, les derniers Jeux paralympiques, enfin, pas ceux qui viennent de passer, évidemment, mais ceux d'avant qui étaient à Pékin.
1: Oui.
0: Vous avez eu un problème au genou, c'est
1: oui,
0: ça ?
1: C'est ça. Pour les Jeux de Pékin en 2022, je me suis fait mal, je me suis fait les ligaments croisés quelques mois avant. Et un ligament croisé, c'est 8 mois d'arrêt sans ski, donc c'était un coup assez dur, surtout que je savais que je pouvais aller là-bas et peut-être faire une médaille. Donc ouais, c'était dur de regarder les courses à la télé, mais au final, ça, c'était un mal pour un bien, parce que là, j'ai découvert mes premiers jeux en ayant un niveau bien meilleur et en pouvant remporter du coup 4 médailles.
0: Donc ça a été un peu le... Vous en avez fait une force autrement, quoi.
1: Oui, c'est ça. Au final, j'ai pu vraiment... apprendre à mieux m'entraîner, à plus m'entraîner, et ça a marché.
0: Est-ce que, moi je pense que ce serait pas mal quand même qu'on parle de ce petit village de Seillac que vous aimez tant, dont vous parlez, où vous vivez encore les uns les autres, plus ou moins, sur des périodes plus ou moins longues. Vous avez eu, on va entendre, hein, l'accueil que vous avez eu en revenant là, à Seillac après votre exploit aux Jeux paralympiques. Il y a quand même eu une vraie fête dans le village. C'est un honneur pour tout un village, toute une vallée, toute une région, en fait, hein, de vous voir revenir comme ça, avec toutes vos médailles qui sont impressionnantes, qui sont très lourdes, non ? Elles sont
1: oui,
0: lourdes, les médailles.
1: Oui, elles sont
0: lourdes. On écoute juste pour voir un peu l'ambiance qu'il y avait quand vous êtes revenu à Seillac. Donc toute cette ambiance, comment vous l'avez vécue ?
1: Ouais, bah cette ambiance, c'était énorme de voir tout ce monde réuni ici à Seillac pour fêter ces médailles et fêter aussi les performances que j'ai pu faire sur les skis. Et c'était quasiment que des personnes que je connaissais ou que j'ai déjà pu croiser, donc ça donnait encore une autre dimension à ce que je venais de faire, parce que j'ai vu beaucoup de fierté dans les yeux des personnes que j'ai pu croiser hier. Et puis surtout, j'ai eu une énorme surprise, un énorme cadeau.
0: Qu'est-ce que vous avez eu ?
1: Je vais avoir à partir de la saison prochaine une piste à mon nom, la piste Aurélie Richard. Du coup, ce sera la piste rouge de Girardin qui prendra mon nom. Et ça, c'était vraiment quelque chose auquel je ne pensais jamais avoir une piste à mon nom. Et là, ça va devenir la réalité. Et c'est un énorme honneur que me fait le domaine skiable du Kera.
0: Parce qu'effectivement, on connaît la piste Luc Alphon à Serre Chevalier, la piste Guachel à Val de Reims. Enfin, il y a pas mal de grands sportifs qui ont eu leur piste. C'est quand même, effectivement, c'est un honneur. La symbolique est très forte.
1: Oui, exactement. C'est que des énormes sportifs, justement, qui ont cette chance-là. Pardon. Et là, aujourd'hui, de l'avoir à mon tour, Ça me donne juste encore plus envie de m'entraîner et d'aller performer. Surtout que cette piste, c'est la piste sur laquelle on s'entraîne avec le ski club Kira. Donc ouais.
0: C'est une piste que vous connaissez bien et que vous appréciez particulièrement.
1: Exactement.
0: Cyril aussi.
2: Oui, tout à fait. C'est une piste avec pas
0: Mythique.
2: mal, voilà, mythique, avec pas mal de pentes et où on s'amuse vraiment bien. Donc c'est très bien que ce soit celle-là qui porte son nom.
3: Et
0: c'est oui,
3: une piste
0: Nadège?
3: justement qu'on voit au niveau de la remontée mécanique, on la voit de suite, quoi. Elle n'est pas cachée, donc c'est la première piste qu'on voit et qui donne envie d'y aller.
0: Et donc, comment est-ce que vous avez vécu ce retour au pays et toutes ces attentions pour votre fille?
3: Ah bah, c'était génial parce que tout le monde était content. Ils me félicitaient moi, mais moi j'ai rien fait. Mais j'étais contente aussi, voilà, que des marques d'affection, vraiment de joie. Ils étaient tous enthousiastes. Ils attendaient que le retour d'Aurélie. Alors, quand est-ce qu'elle arrive? Quand est-ce qu'elle arrive? Donc, voilà, c'était vraiment que des moments de bonheur.
0: Mais c'est vrai que c'est assez étonnant. Enfin, comment est-ce qu'on vit de procurer autant de joie autour de soi?
1: Bah, c'est assez particulier, même bizarre en fait, de se dire que on a juste fait. Enfin, moi, j'ai juste fait ce que j'aime, profiter et m'amuser sur les pistes de ski. Et au final, ça a touché un public énorme, que ce soit bah, à Seilhac, tout le monde a regardé, mais aussi toute la
0: Mais
1: France,
0: bien
1: la
0: sûr, toute la
1: France
0: France,
1: entière.
0: ouais.
1: Et ce que j'ai aussi surtout apprécié, c'est que les gens ont regardé mes performances, mais ont aussi apprécié la personne qu'il y avait derrière. Et j'ai reçu beaucoup de témoignages du fait que. Bah, j'étais quelqu'un de solaire et ça fait vraiment
0: Je vous
1: plaisir.
0: confirme, pour être en face d'Aurélie, c'est un vrai rayon de soleil, en fait. Vous êtes un vrai rayon de soleil. Voilà, vous dégagez quelque chose de particulier, donc ça embarque tout le monde, ça.
1: Oui, bah, c'est ce qui s'est passé, je crois, pendant ces jeux.
0: Alors, est-ce que, donc en 2030, les Jeux vont être ici, dans nos Alpes françaises, donc le challenge est encore plus grand?
1: Oui, bah en 2030, moi j'ai à cœur de performer et surtout de faire vraiment du beau spectacle ici parce que bah, ce sera chez nous, donc faut qu'on représente la France en France, y a pas le choix. Et je l'ai annoncé devant les Seilhacains, moi j'irai chercher une médaille d'or en 2030 et pourquoi pas
0: Pas d'autres quoi.
1: d'autres médailles d'or.
0: Ah bah oui, bien sûr. Vous savez où vont se passer? Vous ferez toujours les mêmes disciplines?
1: Oui, normalement, je continue dans les 5 disciplines. Et après, les épreuves, je ne sais pas où est-ce qu'elles se dérouleront. Ce n'est pas encore décidé.
0: Est-ce que vous avez une discipline que vous préférez à une autre?
1: Ouais, moi, la discipline que je préfère, c'est la descente. Malheureusement, on ne peut pas s'entraîner en descente à Seilhac parce qu'il n'y a aucune piste qui s'y prête. Mais
0: Parce que ça
1: oui.
0: demande quoi? C'est la descente, c'est...
1: C'est une piste très large avec beaucoup de filets de protection parce qu'on va très vite. À Cortina, on a fait une pente à 140 km/h, donc forcément une sortie de piste à 140 km/h, c'est pas agréable. Et donc à Seilhac, il y a pas une piste assez grande et large pour ça. Mais j'adore quand même faire des gros tout droits en battant mon frère d'ailleurs
2: Sur les tout droits, sur les tout droits.
1: oui, bien sûr, pour m'entraîner à ça.
0: Que dirait la petite Aurélie si elle se voyait aujourd'hui?
1: Juste bravo, je pense.
0: Avant de conclure l'émission, est-ce que vous pouvez chacun voilà, me donner un mot qui vous habite là aujourd'hui? Aurélie.
1: Reconnaissance.
3: Bonheur.
0: Nadège, bonheur.
2: Visibilité par rapport à Seilhac et l'engagement d'Aurélie.
0: Ah, bravo. Eh bien, écoutez, merci beaucoup Aurélie Richard. Merci vous, Nadège, sa maman, Cyril, son frère jumeau, d'avoir pris le temps d'une pause pour vie de famille. Merci pour votre enthousiasme, votre naturel, votre professionnalisme et votre joie de vivre. Merci et bravo à tous les athlètes paralympiques. Vous incarnez bien l'expression « déplacer les montagnes ». Encore un immense bravo pour toutes vos médailles, Aurélie. Nous allons continuer à vous suivre et bien sûr, nous serons avec vous en 2030, derrière vous, pour vous. Est-ce que vous pouvez nous dire comment on vous suit? Il y a un Instagram, il y a quelque chose,
1: Ouais, vous pouvez me suivre sur Instagram, c'est Aurélie Richard. Et puis sinon, à la télé en 2030.
0: tu vois? Ça marche. Merci et à bientôt. 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Merci à tous pour votre écoute et à la semaine prochaine. Merci. Au revoir.
1: Merci beaucoup. Au revoir.
3: Au revoir.

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3: Bonjour à toutes et à tous. À ceux qui suivent assidûment l'émission, vous allez sûrement vous souvenir de ces quatre voisins de lotissement en périphérie de Toulouse, devenus amis, tous ingénieurs, et qui s'ingéniaient justement à faire fructifier leur retraite en misant sur le capital social. Eh bien, ils ont réussi, et ça peut rapporter gros, la solidarité. Comme beaucoup d'entre nous, ils se sont dit qu'ils n'allaient pas rester les bras ballants face au mal logement, ou pas de logement du tout, et qu'il fallait batailler contre cette solitude qui écrase tant de gens autour de nous, qu'ils soient jeunes ou âgés, migrants ou de souche, SDF ou propriétaires. Alors ils se sont dit, qu'est-ce qu'on peut faire, nous ? Et à la grande différence avec la plupart d'entre nous, c'est qu'ils sont passés à l'acte. Alors bravo et merci de venir nous raconter, comme promis, 2 ans plus tard, ce magnifique pied de nez à notre soi-disant impuissance à agir solidaire. On revient un peu sur le rappel de la mission ?
4: Oui, merci pour cette invitation.
3: C'est bien de venir 2 ans plus tard, alors que quand je vous avais reçu, ça n'était qu'un projet finalement. Donc on peut toujours faire des projets, mais une fois qu'ils se réalisent, là ça vaut vraiment le coup d'en parler.
4: Oui, tout à fait. Mais nous, dans notre esprit, ce n'était pas qu'un projet, puisque on a passé ces 2 années à travailler à ce que ce projet, justement, voit le jour. Et puis, on a été pour cela accompagné quand même par Toulouse Métropole, qui a su reconnaître en nous quelques intérêts au niveau de la mission.
3: Alors, parlez-nous d'abord de la philosophie et du projet, parce que sinon, on va se perdre dans Toulouse Métropole tout de suite.
4: Tout à fait. Tout à fait. Alors déjà, on a appris que lutter contre la précarité ordinaire, c'est d'abord s'apprêter à lutter à tout instant et en tout lieu, en faisant preuve d'une adaptabilité à toute épreuve. On est un petit peu naïf et candide sur le sujet.
3: Tout en étant ingénieur
4: ça change rien. Ça ne change rien du tout. On a beaucoup cherché et pas mal ramé non plus. Hein,
3: ouais.
4: Donc, notre projet, il est simple au départ. C'est plutôt que de stigmatiser les fragilités de chacun. Nous, on va miser sur le potentiel sous-exploité et les savoir-faire de tout le monde.
3: Ça, c'est vraiment ce que je préfère dans ma profession quand elle le fait de cette manière-là, c'est valoriser le potentiel.
4: Exactement.
3: Et combien ça rapporte plutôt que combien ça coûte.
4: Complètement.
3: Wow. Merci.
4: Et donc, ce changement de point de vue nous amène à organiser des colocations entre des personnes qui ont des profils complémentaires et qui pourront bénéficier de ces intérêts croisés.
3: Vous allez nous donner des exemples très vite. Hein.
4: Ah oui, bien sûr, bien sûr. Alors, parce que la colocation, c'est pas nouveau. Les étudiants, ils ont bien compris qu'il y avait un intérêt, mais c'est souvent des colocations... Qui sont des colocations qui se ressemblent, s'assemblent, où on partage, on mutualise tout séparément, on divise par 4, point final. Et nous, on a préféré faire des colocations qui se complètent, s'enrichissent, parce qu'il y a...
3: Excellent.
4: Il y a une dimension supplémentaire en disant, ben, je suis la pièce du puzzle qui peut apporter à l'autre... plus qu'il n'a en rentrant dans la colocation.
3: Alors, je vais vous arrêter tout de suite, et tant pis si c'est un peu dans tous les sens, parce que vous êtes donc Christophe Lefebvre, président de Lien pour l'Autre, cette association, oui, dont vous allez nous parler. Et à côté de vous, il y a Étienne Cobel, donc ex-acheteur international retraité en avril.
5: C'est ça.
3: Et Théo, 36 ans, architecte, très impliqué dans la permaculture, et vous êtes... tous les deux, les coéquipiers de cette aventure, les colocataires. Et donc déjà maintenant, vous pouvez peut-être nous dire qui apporte à l'autre. Il y en a un qui a 36 ans, l'autre qui a 62 ans. Vous n'avez pas du tout les mêmes parcours. Est-ce qu'on peut déjà rebondir sur ce que nous dit Christophe Lefebvre, sur cette sorte de ping-pong entre les uns les autres ?
0: Le ping-pong entre les uns les autres, oui, effectivement, des profils différents, âge, parcours professionnel, expérience, etc. Donc l'intérêt du truc, c'était de pouvoir partager ce que moi j'ai en plus avec Théo et ce que Théo a en plus avec moi. Donc lui, il a l'expérience de la permaculture, du jardin, de l'ensemencement des terrains, etc., etc. Moi, j'y connais strictement rien du tout, donc ça fait un an, grosso modo, que je m'y suis mis et j'en profite. J'en profite. Qu'est-ce que je donne à Théo ? Ben, je lui donne mon expérience et puis le double de l'âge que lui a. Donc un peu d'expérience et puis voilà, des connaissances et puis ma main-d'œuvre.
3: Et Théo, vous avez subi en plus des inondations là très récemment dans les jardins. Donc il a fallu être super actif et super chef de chantier quelque part, non ?
5: Tout à fait. Heureusement, nous avons été épaulés par Christophe Lefebvre qui nous a permis de nous organiser pour compléter et résoudre ce problème qu'on a eu avec les inondations.
3: Ah oui ? Comment vous avez fait du coup ?
5: Eh bien, à force de bras et beaucoup d'huile de coude, nous avons donc du coup creusé des drains, creusé des tranchées pour permettre l'évacuation de l'eau.
3: Et je crois que c'est très important ce travail, cet échange autour du jardin, du potager, ou de potager peut-être pas, mais en tout cas...
4: Si, essentiellement.
3: Grand potager. Oui, alors pour le lien, c'est important.
0: À partir du moment où on travaille ensemble sur un projet commun, oui, c'est important, c'est clair, évident.
5: Et on s'apporte chacun également dans la colocation, également au potager. Chacun a une vision un petit peu de ce potager qui va de maraîchage, pas à l'ancienne, mais conventionnel, pardon, et qui atteint jusqu'à ma pratique, la permaculture. Donc on a un échange dans ce milieu-là qui nous permet de se compléter et s'apporter des choses. Il n'y a pas que cette colocation. À la colocation, je reviens, moi, mon apport dans cette colocation, ma jeunesse, mon expérience des anciennes colocations, j'ai vécu beaucoup en colocation, donc j'ai cet apport-là. Mais comme a bien dit Christophe Lefebvre, c'était des colocations entre soi, et où ces différences n'étaient pas autant exploitées.
4: Pour compléter ce que dit Théo, dans la colocation actuelle, il y a eu 6 personnes qui sont passées avec justement une attention particulière à avoir des parcours très différents justement pour travailler sur ces intérêts croisés. Et on parlait du jardin tout à l'heure, mais le jardin, il a d'abord une dimension économique pour nous, parce qu'en fait... la première des précarités à laquelle on pense, c'est d'abord la précarité financière, évidemment, et le fait d'être quasiment autosuffisant en légumes, en bons produits, etc. C'est déjà quelque chose d'essentiel, à la fois pour le moral des troupes, et parce que quand on gratte ensemble, ben, on échange ensemble, et aussi pour la santé de tout le monde et pour les vertus que ça apporte. Donc ça, c'est un élément où le jardin est assez fédérateur. Il permet aussi de pouvoir s'ouvrir sur l'extérieur, puisqu'en fait, ce jardin est intégré à un studio d'enregistrement aussi à côté. Et donc, on a une présence de personnes qui ne sont pas ni de lien pour l'autre, ni dans la colocation lien pour l'autre, mais en tout cas, qui gravitent autour de nous et qui font aussi œuvre de sortie pour justement sortir de cette colocation où on pourrait être facilement en vase clos.
3: Et vous, l'ingénieur en électronique, vous vous êtes mis au jardin aussi ? Vous n'y connaissiez rien peut-être ?
4: Attendez, on peut avoir des hobbies aussi. Le jardin, j'ai toujours eu cette sensibilité-là, okay. Donc au niveau...
3: Et du coup, ça veut dire quoi ? Alors, ça veut dire que vous avez... On va revenir sur le schéma, et puis ensuite, on verra dans la prochaine émission, justement, toute cette collaboration et tous ces registres et tous ces chapitres que vous y ouvrez à travers cette initiative. Mais là, vous avez donc une maison ou un studio,
4: une maison
3: un jardin.
4: Une grande maison, un jardin.
3: Qui viennent d'où, qui appartiennent à qui, voilà, en assez court. Hein,
4: mais... Eh bien, figurez-vous qu'ils appartiennent à un propriétaire qui, après la première émission sur Radio Présence, nous a appelé.
3: Non.
4: Ah, je vous promets.
3: Mais vous ne m'avez pas appelé pendant 2 ans, sinon ça m'aurait réconforté.
4: Mais bon, il nous l'a dit qu'après. Donc après, bon, ça m'est sorti de la tête, mais c'est vrai.
3: Excellent.
4: Et donc, pourquoi ? Parce qu'on a une formule quand même pour une personne d'un certain âge. Qui commence à voir les années pesées. Là, on a une grande maison. Cette grande maison, avant, il la louait. Mais quand vous louez une maison, une belle lauragaise, hein, pour vous situer, on a quand même au milieu du salon un piano à queue, quoi. Hein.
3: Wow.
4: Donc,
3: l'un d'entre vous s'y est mis ?
4: Non, mais par contre, on a eu des gens qui sont venus jouer. Hein. Mais on a une grande maison comme ça, et puis on a un petit studio à Toulouse. Si on loue sa grande maison, on n'en profite pas. Par contre, si on fait une colocation l'un pour l'autre et qu'on garde une chambre, on peut y venir quand on veut, rompre sa solitude, profiter du jardin qui est essentiellement entretenu par Monsieur Étienne, et qui est, et voilà, et même on peut avoir 80 ans, 85 ans, et avoir le goût de vivre dans sa maison, et sans l'abandonner, avec notre formule.
3: Alors ça veut dire que si votre maison est immense ou pas, ou si juste une chambre inoccupée, si vous avez envie de partager votre quotidien, vous, chers auditeurs, vous pouvez candidater aussi à Lien pour l'autre, c'est ça ?
4: Absolument, bien sûr, tout à fait.
3: Magnifique. Bon, on va laisser vos coordonnées sur le podcast, en fait, de l'émission, si vous voulez retrouver tout le monde. Et puis, on se donne rendez-vous à la prochaine émission, donc dans une semaine, pour la suite de ces aventures, de ces péripéties, mais c'est
4: très volontiers.
3: Assez enthousiasmant, je dois dire.
0: Oui,
3: voilà.
0: Oui, tout à fait.
3: C'est
0: merci.
3: Vrai. Merci à vous.
5: Merci à vous.
4: Merci.

0: Bonsoir à tous et bienvenue sur le plateau d'Un cœur qui écoute, votre émission de spiritualité sur KTO. Aujourd'hui, nous allons découvrir le parcours, pas très simple, d'Alain Mazurier. Bonjour Alain.
1: Bonjour.
0: Alors vous avez raconté une partie de ce parcours dans un livre paru aux éditions Les Trois Colonnes qui s'appelle « Les clés du royaume des cieux à la portée de tous ». Alors à la portée de tous, oui, oui et non, enfin en gros il faut répondre un moment hein, quand même à cette proposition. Vous allez nous le raconter dans un instant. Juste avant, je vous invite à nous lire un extrait de texte de votre choix.
1: Je n'aurais jamais imaginé ce que cela pourrait m'apporter de marcher auprès de lui et avec lui. Comment aurais-je pu le savoir, moi pauvre pécheur ? Personne dans mon entourage ou autour de moi ne me faisait voir que vivre en présence de Dieu était une délivrance, une bénédiction, une protection, un besoin vital. Je sais que ce changement qui m'arrivait venait de Dieu. Il attendait mon retour auprès de lui. Il devra attendre 44 ans pour que cela se fasse. En nous offrant le libre arbitre, le choix de croire ou de ne pas croire en lui, il sait que ce choix aura des conséquences sur notre vie. Mais en pérennement et miséricordieux qu'il est, il attendra notre retour auprès de lui avec amour, patience, miséricorde, pardon, compassion, tout ce qui fait de Dieu celui qu'il est. Je sais qui est Dieu pour moi aujourd'hui. Il est notre Père à tous. Mais grâce à sa grande miséricorde en nous offrant son libre arbitre, beaucoup se détourneront de lui à cause de ceux qui parlent en son nom, mais n'agissent pas en conséquence. Vous découvrirez que par mon entêtement, je vais devoir attendre 44 ans pour reconnaître qui il est vraiment pour moi. Je n'ai pris conscience de mes actes et de mes paroles que lorsque je l'ai laissé entrer dans ma vie. Lorsqu'il va m'ouvrir les yeux pour la première fois, je vais découvrir les dégâts que mes actes et mes paroles ont fait subir à mon entourage avant mon retour. Vivre pendant 44 ans sans que Dieu ne soit vraiment présent dans ma vie a été ma plus grosse erreur. Mais il m'a demandé de vous offrir mon témoignage pour que vous puissiez voir les bienfaits que Dieu offre à ses enfants qui sont prêts à le suivre et à marcher sur le chemin qui mène à son royaume.
0: Alors Alain, merci déjà pour cette introduction, hein, tout est fait.
1: Et merci.
0: Vous vivez aujourd'hui du côté d'Angers.
1: Tout à fait.
0: Voilà, mais à l'origine, vous venez plutôt du côté de Saint-Émilion.
1: À côté, oui, à Libourne, à côté de Saint-Émilion.
0: Libourne, très joli coin.
1: Oui.
0: Alors, votre vie, ben, elle n'a pas commencé complètement dans un champ de fleurs dans lequel vous couriez le pas léger en train de regarder ce beau ciel bleu et ce soleil. Ça a été un peu compliqué, en fait, comme enfance.
1: Oui, c'est-à-dire que mon papa a voulu, au départ, avoir un garçon. Et il va devoir attendre pour cela que trois filles arrivent. Et que le quatrième soit le garçon qui arrive. Et au lieu de, quand je vais arriver, au lieu que ça soit une bénédiction pour lui, il va faire en sorte de ne pas m'élever, de me dresser à sa façon qu'il a lui et ce qu'on lui a, on lui aura porté de, à son enfance. Parce qu'il faut savoir qu'avec mon papa, il va avoir son père qui va le maltraiter, mais physiquement et violemment par la parole et par les actes. Et donc, en plus de ça, quand il aura 18 ans, il va partir donc, à la guerre, et les frères musulmans. Et là, il va voir pendant 2 ans et demi ce que des humains peuvent faire entre frères.
0: Donc c'était la guerre
1: d'Algérie.
0: Algérie, oui.
1: Voilà, tout à fait. Et donc quand il va revenir, ce qui va revenir...
0: Changer.
1: Oui, parce que son âme est restée auprès de ses frères qui sont morts. Et ce qui va revenir, c'est la colère, la haine, le mépris, qui va me transmettre pendant toute mon enfance. Ce qui va être dur au début de l'accepter, parce que c'est votre papa. Mais et oui. Vous dites que normalement, vous attendez à autre chose.
0: Mais et... vous ne le voyez pas au départ.
1: Non, non.
0: Vous étiez plutôt en train de culpabiliser parce que vous n'étiez pas assez sage, pas assez bon à l'école.
1: Tout à
0: pas
1: fait.
0: Pas assez.
1: Voilà.
0: Et papa envoyait des torgnoles...
1: Alors... Plus ou moins, mais il essayait de faire en sorte de me dresser à sa façon, mais sans en comprendre et sans me faire comprendre pourquoi il faisait ça. Et donc évidemment, ce qu'il faisait me faisait simplement rentrer la colère qui était en moi, et cette colère, je vais la transmettre au fur et à mesure, et je vais même à l'école ne pas pouvoir être dans le cursus normal parce que j'ai pas l'esprit et l'attention à ça. Mmh. Sauf en CM2, quand un des professeurs, merci, qui pendant les 2 premiers trimestres va essayer de me dresser lui aussi à sa façon parce qu'il voudrait que je ne bouge pas, que je fasse ci, que je fasse ça. Et puis le 3e trimestre, il change. Quelque chose le fait changer. Et quelque chose le fait parler, mais différemment. Je sens qu'il ne me parle plus comme avant, il me parle avec son cœur. Et je m'apercevrai que quelques mois après, après la fin du trimestre et de l'année, ce professeur va mourir. Et je sais qu'il m'a, il m'a parlé avec son cœur. Et ça a été l'un des premiers qui m'a fait voir ce qui était possible de faire quand on parle avec le cœur. Mais je vais continuer.
0: Mais dans ce milieu, on ne connaît pas Jésus.
1: Non. C'est-à-dire que j'ai reçu, donc, comme on faisait à l'époque, 3 jours après ma naissance, je vais recevoir le baptême.
0: D'accord.
1: À l'hôpital. Mm-hmm. Donc, évidemment, non. On pense que le Seigneur existe, on pense tout ça, mais on n'y va pas. Voilà. Et moi non plus. Mais par rapport à tout ce qui m'arrive, je vais quand même découvrir, je vais tomber sur la Bible, et je vais voir que quelqu'un a souffert plus que moi.
0: C'était à quel âge, ça ?
1: Je pense que c'est entre 7 et 8 ans, parce que j'ai plus de souvenirs de ce qui s'est passé avant. C'est ce qui va être compliqué, mais après, par la suite, je vais quand même essayer d'avoir quelques passages qui vont me rester. Et j'ai même un moment donné dans ma vie où je vais faire un rêve, quand j'aurai entre 7 et 8 ans, où je vais voir une main qui sort du ciel. Et cette main me demande de la prendre. Je sais que je dois la prendre, mais si je la prends, je sais que je vais partir. Je la prends pas, je reste.
0: Alors vous étiez dans une phase où vous finissiez par vous blinder parce que vous ressentiez plus les coups. Hein.
1: Non. Et grâce à ça, justement, après cette main, quand mon papa va me taper, je ressentirai plus rien. Mais je ferai en sorte que lui faire voir par les pleurs, quoi que ce soit, que je vais faire.
0: Que vous avez été touché.
1: Je vais être touché pour qu'il puisse s'arrêter. Voilà. Et donc par la suite, je vais passer donc d'année en année, comme ça, à l'école. Mais le cursus normal va pas se faire. Je vais partir en lycée professionnel. Et en partant en lycée professionnel, tout ce que j'ai reçu va être que je vais m'éloigner de l'essentiel. C'est-à-dire que pourquoi rentrer à pied quand je peux essayer de prendre une mobylette qui est là et que je voudrais rentrer et puis faire comme les copains, avoir une moto, quelque chose. Donc voilà, ça va commencer.
0: Alors ça, il y avait ce qu'il fallait pour avoir un toit et de quoi manger à la maison, pas de quoi s'offrir une mobylette.
1: Non, parce que par rapport à ce que je faisais, c'était normal pour lui que je n'ai pas de retour. Il fallait qu'il y ait quelque chose vraiment de spécial pour que ça puisse faire ça.
0: Donc vous avez commencé à commettre quelques larcins, on va dire.
1: Tout à fait. Et après, par la suite, les 18 ans vont arriver et il y a une période où mon papa, comme je faisais en sorte de toujours partir quand j'étais quelque part, pour ne pas écouter ce qu'on me dit, il va me dire quelque chose et puis il va me jeter son blaireau à la tête parce qu'il était en train de se raser. Et c'est la première fois où je vais me dresser face à lui.
0: Eh bien, 18 ans, on est un peu plus costaud.
1: Voilà. Et costaud après, non, mais bon.
0: Non, vous étiez plus grand en tout cas.
1: Plus grand en tout cas, ça
0: plus
1: c'est.
0: Plus grand, peut-être étroit, mais
1: oui,
0: plus
1: oui,
0: grand.
1: Oui, oui, voilà. Et là, je vais lui dire, vas-y, frappe. Et à partir de là, tout va s'arrêter, tout va devenir que par des paroles. Et donc, je vais partir à l'armée, je vais devancer mon armée pour pouvoir faire quelque chose de ma vie, mais avec cette colère qui était en moi, cette haine que mon papa m'avait passée, et je choisis les parachutistes.

0: Ils vont essayer de me dresser, à leur façon. J'avais vécu 18 ans avec le mal. Ce qu'ils allaient me faire subir, pour moi, ça ne faisait rien du tout. Mais au fur et à mesure de ce qui va arriver, ils vont me mettre au trou. Parce que j'arrive pas à faire ce qu'ils me demandent, parce qu'ils me demandent le respect alors qu'ils l'ont pas en face de moi. Donc je vais faire du trou. Et quand vous faites du trou en principe en prison, c'est, ils vous demandent de rester plus longtemps pour le récupérer ça. Et donc, j'ai pas envie de rester et de voir partir mes copains qui eux ont fait un an et tout ça. Donc ce que je vais faire, je vais essayer de demander à mes copains ou là, de classe, savoir quelle est la meilleure façon pour partir de l'armée. Et la meilleure façon que j'ai trouvée, c'est faire simuler une tentative de suicide. C'est ce que je vais faire. Ils vont le prendre en compte et je vais partir. Mais encore une déception pour mon papa. Et là, ça va être la descente, oui. Si on peut dire, aux enfers, où je ne rentre plus chez moi le midi. Une fois que je suis rentré, je ne rentre plus chez moi le midi, je rentre que le soir. Et là, je vais faire des rencontres, si on peut dire, mais je vais faire plus que des larcins. Je vais escalader des maisons et cambrioler des maisons. Voilà. En plus de...
1: Vous sentiez que c'était quand même pas tout à fait bien, ce que vous faisiez, ou...
0: Non, c'est-à-dire que des fois, comme là...
1: La notion de bien et de mal, vous l'aviez encore, ou vous étiez au-delà?
0: Non, il n'y en avait plus. Mais il y a eu des périodes où, quand je l'ai fait, quand je me suis retrouvé dans une maison, j'ai eu la sensation de... J'entendais presque mon cœur. Et je me suis dit, il va falloir que tu t'arrêtes pour faire ça. Et j'ai continué, et...
1: Et un matin, c'est pas vous qui vous êtes arrêté, c'est un inspecteur qui est rentré dans le
0: café où
1: vous
0: étiez. Voilà, parce qu'un jour, ma maman avait... Ouais, mes parents avaient des problèmes, ils recevaient les impôts, ils savaient très bien qu'il y avait une forte somme à donner, et je voulais leur donner, mais pas en travaillant. Donc j'ai trouvé cette somme, et c'est à partir de là que mes parents vont faire en sorte d'en parler à la police en lui disant tout ce que je fais. Et là, ils vont venir me voir. Ils vont me chercher, je suis dans un bar, et je sais qu'ils sont là pour moi.
1: Oui.
0: Donc ils vont me le demander, et à partir de là, tout va commencer, ou... Dans le sens où j'avais dit déjà à ma maman, quelques jours avant, j'arrête mes bêtises, c'est fini. Mais je le disais tellement souvent que maman n'y croyait plus.
1: Là, vous avez pris 3 mois ?
0: Là, j'ai pris 3 mois. 3 mois, le temps que mon affaire puisse passer, parce que j'avais une affaire d'abus de confiance avec des personnes handicapées, que je regrette encore, c'est pour ça que j'en ai marqué dans le livre. Mais je ne sais pas pourquoi, mon affaire d'abus de confiance et de cambriolage va être séparée en deux. Je vais être accompagné la première fois par un avocat, donc je vais prendre 3 mois avec sursis.
1: Oui.
0: Donc 3 mois ferme avec 6 mois de sursis.
1: D'accord.
0: Voilà. Donc, vu que j'ai déjà fait les 3 mois, je vais être libéré. Et par la suite, quelques mois après, je vais revenir devant le procureur qui m'avait dit, surtout si je vous revois, surtout je ne veux pas vous revoir. Et évidemment, il me revoit face à lui, je n'ai même pas d'avocat. Et là, ils me disent, comment ça se fait que vous êtes encore là ? Et là, je revois le visage de ce procureur qui me faisait penser à celui de mon papa. Là, je suis parti, mon esprit est parti. Et quand je suis revenu, au moment où il énonçait le verdict, c'était 9 mois. Et je suis resté comme ça.
1: Donc là, vous avez quel âge à peu près ?
0: 25.
1: Là, c'est le fond du trou ?
0: Fond du trou quoi ?
1: Enfin, vous êtes au...
0: Ah ben, non du tout, parce que sur le moment, je me suis dit... Je n'ai même pas posé la question. Je ne suis pas grave. De toute façon, peut-être que ça va passer à l'as. Donc, je suis parti sur une autre ville, donc sur Bordeaux. Et à partir de là, j'ai voulu travailler dans la sécurité. C'est ce que j'ai fait. Et en travaillant dans la sécurité, au fur et à mesure, donc c'était dans les supermarchés. Donc, évidemment, quand ils ont demandé mon casier, évidemment, il était plus vierge. Donc là, je suis parti. Et j'ai travaillé avec mes beaux-parents qui avaient une... Mes beaux-parents, avant, je vais un peu trop vite. Avant que j'arrive à découvrir mes beaux-parents, quand je suis arrivé au supermarché, je vais découvrir ma femme. Parce qu'à chaque fois que je voyais cette femme qui passait devant moi, je la voyais en robe de mariée et je la voyais comme si c'était ma femme. Et c'est ce qu'elle va devenir.
1: Alors, on est obligé d'accélérer un petit peu dans le temps, oui. Parce que vous allez donc la rencontrer, oui. Vous marier, ça ne va pas être aussi idyllique que prévu.
0: Non.
1: Et puis vous allez vous retrouver avec un petit problème qu'on appelle l'adultère.
0: Oui,
1: le problème de la fidélité, pourquoi et comment la vivre. Et vous allez vous retrouver à vous prendre les pieds dans le tapis...
0: Plusieurs fois. La chose qui va arriver, surtout, c'est que je n'avais pas conscience de vraiment ce que c'était de la fidélité, tout ça, avec ma femme. Mais surtout, c'est que je vais m'apercevoir qu'avec mes beaux-parents, J'ai tellement fait un transfert avec eux que ça devient plus mes beaux-parents.

0: ça devient mes parents pour moi, mmh. et que ma femme ne devient plus ma femme, ça devient ma sœur. Et là, quand je fais l'acte d'amour avec elle, ça me répugne presque. Je vais avoir des enfants, de ces enfants, je vais continuer à avoir cette violence en moi, mmh. et essayer sans en comprendre le sens. Et mais ma femme, au bout de 7 ans, va dire stop, je m'en vais.
1: Avec vos enfants, vous avez reproduit un peu ce que vous aviez vous-même subi avec vos
0: parents ? Pas encore, parce que ma femme était là.
1: D'accord.
0: Mais ma femme s'en va, et elle va me dire, je sais que tu t'occuperas bien des enfants, je te les laisse. Moi, m'occuper bien des enfants, alors que c'est elle qui faisait tout dans la maison, c'est elle qui faisait les papiers, c'est elle qui faisait tout ça, et moi je faisais que rentrer, et même quand je rentrais, je faisais que la muscu et tout ça, je mettais les pieds sur la table, et je disais encore, je me plaignais. Et je vais me retrouver avec les enfants. Je savais très bien que le côté que j'avais en moi, enfoui, la colère et tout, ouais. allait remonter parce que je vais devoir accepter et vivre pour faire vivre mes enfants et puis les élever comme je devais faire. Au début, ça n'a pas été trop difficile parce que je travaillais pour l'armée, pour l'hôpital Robert Picquet. Et je vais continuer comme ça, mais ma fille va vouloir insister pour aller avec sa maman. Parce qu'elle voit comment je suis et elle veut avoir quelque chose, cette féminité que j'ai pas et qu'elle recherche auprès de sa maman. Mais sa maman voulait plus voir les enfants, pas parce qu'elle avait pas envie, mm-hmm. parce que à travers eux, elle me voyait moi. Donc, je vais faire quelque chose qui va être très dur pour les enfants, même si je les avais avertis avant. Je vais leur dire, devant je vais appeler mon ex-belle-mère et je vais lui dire, je veux plus les enfants. Maintenant, c'est votre fille qui s'en occupe. Donc elle est venue chez moi les récupérer et après par la suite je vais partir avec elle et je vais lui dire je veux plus les enfants, si ma femme les veut pas je les laisse, vous les mettez à la DAS, vous faites ce que vous voulez. C'est pas vrai, je voulais faire en sorte que ma femme réagisse par rapport à ce que j'ai fait, mais mes enfants ont entendu tout ce qui s'est passé. Et là je crois que ça va être le premier Noël que je vais passer où et j'ai demandé à Dieu que ça s'arrête. Je savais qu'il était là, parce qu'il y a des moments quand j'étais avec ma belle-maman et que ma femme était plus là, était partie, je lui disais, je ne sais pas pourquoi Dieu il m'aide. Je savais qu'il était là, qu'il y avait quelque chose au-dessus de moi qui m'aidait.
1: Et vous avez quel âge là à nouveau ?
0: 38, 39, 40 même.
1: Alors là, on reprend la bobine, on accélère d'un coup.
0: Oui.
1: Cette rencontre avec le Seigneur pour arrêter tout ça et toute cette chute et ces dégâts, elle s'est passée à quelle occasion ?
0: Ça s'est passé où, déjà, quand une fois que ma femme est partie, j'ai voulu faire comme tout homme, essayer de me remettre avec une personne. Et j'avais un message. Alors que Dieu me laissait, comme je dis à chaque fois dans mon livre, bon, j'aimerais mieux que ce message, ce soit comme on est en train de le faire, Dieu et vous, oui. mais ce message, il me le déposait sur mon cœur. Je le sentais sur mon cœur, et il me disait, tu n'as pas le droit. Tu n'as pas le droit.
1: D'être avec une autre femme que la
0: d'être avec une autre femme. Et à chaque fois que j'étais avec elle, je dis, bon, j'ai pas le droit de quoi. Est-ce que je dois l'aider à retrouver son mari ou est-ce que je dois... Donc voilà, j'avais quand même ce côté-là qui me disait qu'il fallait que je fasse quelque chose. Je commençais un peu à l'écouter, mais sans plus. Et puis ça va continuer comme ça jusqu'en 2009. 2018. Et je vais partir avec ma dernière conquête. On va partir à Saint-Jean-Pied-de-Port, et là, je vais faire un rêve. Ce rêve, c'est que je sais que dans un rêve, quand on ouvre une porte, ça veut dire qu'on a passé un passage. Et donc, j'ouvre plusieurs portes, comme ça, je monte, et en ouvrant la dernière porte, ça donne sur une salle de bain, et je vois une baignoire, et dans cette baignoire, je vois le Seigneur avec du sang dedans. Et je sais que le sang qu'il y a dedans, ce sont mes péchés. Comment je le sais, je ne sais pas. Voilà. Et à partir de là, une fois qu'on revient donc chez nous, donc c'était au mois d'août 2008, la dernière conquête me dit c'est bon, j'arrête avec toi, j'en peux plus. Parce que j'essayais de lui faire voir ses défauts alors que je regardais même pas les miens. Comme disait le Seigneur,
1: hein, l'apôtre.
0: Il est plus facile de regarder la paille qui est dans la vôtre que la poutre qui est dans la
1: vôtre. Alors, cette prise de conscience de là où vous en étiez et que vous aviez besoin du Seigneur.
0: Là, ça a été qu'à partir de 2008, j'ai laissé passer décembre, donc jusqu'en 2008, et en 2009, j'ai dit, j'arrête les femmes et j'arrête Dieu. Et comme j'avais repris le chemin du carême, cette année, en 2009, pas de carême. Donc je me retrouve jusqu'en juillet 2009, et entre juillet 2009 et août, on va faire un repas avec des collègues pour fêter ceux qui reviennent de vacances et ceux qui partent en vacances. Et le soir, je vais être extrêmement malade. Et je vais quand même faire partir, parce que je devais aller chercher des militaires qui revenaient d'OPEX sur Paris. mais je ne vais pas aller plus loin que Sainte. Et mon collègue va m'amener jusqu'à l'hôpital de Sainte. Et à partir de là, c'est là où tout va démarrer, parce que je vais me retrouver 3 jours à l'hôpital, 3 jours en soins intensifs, et je vais monter après dans le...
1: C'était juste une intoxication alimentaire?
0: Tout à fait. Voilà, à la salmonellose. Et puis par la suite, je vais monter dans l'endroit où ma pathologie est, donc dans le... On appelle ça pas le bâtiment, mais le...
1: Service.
0: Le service, merci. Et puis, il y a trois lits dans cette chambre. Il y en a 2 qui sont occupés, et il n'y a qu'un seul lit près de la fenêtre. Et quand les brancardiers me couchent sur ce lit, je vois qu'une chose. La croix de la chapelle. Et à partir de là, c'est comme si le Seigneur me disait « Je serai toujours là avec toi, je ne t'ai jamais abandonné. » Et tout va commencer à partir de là, à partir de 2009. Et c'est là où je vais recevoir un autre message qui va être déposé dans mon cœur et qui va me dire « Maintenant, il va falloir que tu prennes le chemin du pardon pour rentrer dans le carême de 2010. » Et ce chemin de pardon, il me demandait de pardonner à ceux qui m'avaient souffert, qui m'avaient fait souffrir, mais surtout à ceux que j'avais fait souffrir. Donc le chemin va être très long. Pendant ces 4 mois, ça va être très très dur. Beaucoup vont penser que je fais une dépression, alors que non, je sais que je fais ces chemins-là. Et les derniers à qui je dois demander pardon, c'est mes parents pour lesquels je n'avais pas vu depuis 15 ans.
1: Vous avez pu pardonner à vos parents
0: avant d'arriver
1: avec l'aide de Dieu?
0: Ah, évidemment, parce que sans son aide, je n'aurais pas pu le faire. Donc j'arrive à ce carême, mais avant de rentrer dans le carême, je devais aller me confesser de tout ce que j'avais fait. Et sur le livre, tout ce que j'ai dit au prêtre, c'est ce qui est marqué avant ma rencontre avec Dieu. Je ne cache rien. Quand je vais sortir de cette église, déjà ce que je vais m'apercevoir, c'est que quand j'étais rentré, je portais un sac invisible. Et quand je suis sorti, j'étais plus léger que l'air. Et j'ai senti que Dieu m'avait ouvert les yeux et que c'est un peu comme, j'essaie d'expliquer à chaque fois à mes collègues ou à des personnes quand je discute avec eux, c'est un peu comme si vous étiez dans un coma et que vous reveniez à la vie, que vous vous souveniez de qui était votre papa. Et là, je me suis souvenu, j'ai dit, Père, comment j'ai fait pour vous oublier? Et à partir de là, tout va commencer. Je vais le faire, que le servir. Évidemment, je vais faire des erreurs, je vais tomber, je vais chuter, parce que je vais essayer, tellement que je reçois cet amour qu'il me donne, je vais essayer d'amener d'autres personnes aussi pour leur faire voir qu'il faut qu'ils viennent là. Mais je n'ai pas à les forcer comme le Seigneur a fait pour moi.
1: Alors, ce que vous dites aussi pour rendre cet amour, c'est aussi être avec les frères, leur rendre service, par exemple au travail, en dehors du travail, c'est de donner de votre temps.
0: C'est que je ne pense même plus à moi. C'est-à-dire que tout ce que je fais, le fait que je marche quelque part, ce n'est plus pour marcher pour moi, c'est marcher pour Dieu. Y aller vers quelqu'un. Alors, comme je dis, la plupart du temps, ce n'est pas parce que je vais aller vers quelqu'un que j'ai quelque chose à lui apprendre, c'est peut-être lui qui a quelque chose à m'apprendre. Il y aura toujours une raison pour laquelle je vais aller vers Dieu. Mais surtout, ce qu'il va m'offrir, c'est, comme j'ai marqué, c'est ses clés qui vont être importantes. Et il va me demander que je les garde. La clé de l'amour, de la paix, du pardon et de la vérité.
1: Et quand de temps en temps, comme vous êtes un être humain, peut-être de temps en temps, vous l'oubliez un peu, vous
0: non.
1: avez...
0: Non, non.
1: Y a... C'est fini ce temps-là? Vous l'avez déjà donné?
0: Non, c'est même pas ça en plus, parce que je l'ai plus. Il y a beaucoup de gens qui me disent, oui, mais tu dois avoir quand même des côtés où il y a bien quelqu'un qui doit te faire bondir des fois. Non, parce que le Seigneur me le dit, ce qui est important, ce n'est pas...
1: Vous avez été guéri donc?
0: Oui. Comme le Seigneur me dit, ce qui est important, ce n'est pas ce que font ou disent les autres, c'est ce que tu fais, ce que tu dis pour être enfant de Dieu. C'est ça qui va être important. Et c'est là où je verrai la différence entre... Alors, je ne veux pas dire que je ne suis pas chrétien. Comme je leur dis des fois quand j'ai discuté avec les musulmans et qu'ils me disent, de quelle religion tu es? Ben, je dis, je suis chrétien. Et ils disent, non, non. Ils me disent, je connais les chrétiens. Mais toi, tu n'es pas chrétien. La chose qu'il y a, c'est quand je suis devenu donc, un enfant de Dieu, c'est que je ne suis plus chrétien. Et en face de moi, il n'y a plus de juifs, il n'y a plus de musulmans, on est tous frères et sœurs. Et cela, c'est ça qui est important. C'est pour ça qu'on pense toujours que le péché, tout ce qu'on peut faire, c'est par rapport à ce que les gens ou tout ce qu'il y a autour de nous. Mais le premier, là où on pêche le plus, c'est ce que disait le Seigneur, c'est tout ce qui sort de notre bouche. Tous les mots qui sortent de notre bouche sortent de notre cœur.
1: Et ça, c'est un vrai point d'attention pendant ce carême.
0: Oui.
1: On arrive à la fin de l'émission. Je vais vous demander par 3 fois de me dire un chiffre entre 1 et 10, s'il vous plaît. Vous allez avoir droit à une question courte qui attend une réponse courte. Je vous écoute.
0: La 7.
1: Y a-t-il une parole que vous regrettez de n'avoir pas dite à quelqu'un?
0: Non, parce que quand Dieu me demande de faire quelque chose, comme il me le dépose comme ça, je l'ai fait pour le président. Il m'a demandé d'envoyer quelque chose au président, un message. J'ai envoyé le message au président. Peu importe ce qu'il y a.
1: À nouveau.
0: Oui. 8.
1: Que diriez-vous à quelqu'un qui a des difficultés à pardonner ?
0: Quand il faut suivre, prendre le chemin de l'appel de Dieu, où il y a beaucoup qui me disent, mais comment c'est l'appel de Dieu ? Je lui dis, écoute, ce qu'il faut que tu fasses, il faut que tu ailles demander pardon à celui qui t'a blessé. Et beaucoup de personnes me diront, mais jamais je pourrais le faire. Alors, je leur dis, cette personne, est-ce qu'elle t'a crié dessus ? Fort possible. Est-ce qu'elle t'a tapé ? Peut-être. Est-ce qu'elle t'a crêché dessus ? Oui. Mais est-ce qu'elle t'a flagellé ? Non. Est-ce qu'elle t'a crucifié ? Non. Et pourtant, qu'est-ce qu'il a fait, le Seigneur ? Qu'est-ce qu'il a dit sur la croix ? Père, pardonne-leur parce qu'ils ne savent pas ce qu'ils font. Si lui peut pardonner, toi, tu ne peux pas pardonner à celui qui t'a juste insulté. Voilà, c'est compliqué. Alors évidemment, il ne le fera pas de suite, mais ça le fera réfléchir. J'ai compris que, et c'est ce qui est important avec le Seigneur, j'ai compris que si on veut qu'une personne change, il faut que nous, on change, pour qu'il puisse se poser la bonne question et se dire, pourquoi t'es comme ça ? Et voilà, c'est pour ça qu'à mon travail, si je suis comme je suis, je ne leur dis pas que je travaille, je suis en vacances tous les jours, parce que je suis avec Dieu. Et que pour moi, ce n'est pas un travail.
1: Et avec vos frères.
0: Et avec mes frères.
1: Merci beaucoup Alain, merci d'être venu jusqu'à nous.
0: Merci.
1: Donc je rappelle le titre du livre, Les clés du royaume des cieux à la portée de tous, aux éditions Trois Colonnes,
0: oui.
1: Donc d'Alain Mazurier. Merci beaucoup,
0: merci
1: à vous tous pour votre fidélité. Vous pouvez retrouver ce programme sur notre site www.ktotv.com et je vous dis à la semaine prochaine.

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1: Mon Seigneur et mon Dieu, je crois de tout mon cœur que tu es ici, que tu me vois, que tu m'entends. Je t'aime, je t'adore, je te demande pardon. Je veux prier, mais surtout te laisser prier en moi. Glisse dans mon cœur tes paroles et tes silences. Marie, ma Mère Immaculée, Saint Joseph et mon ange gardien, accompagnez-moi toujours en chemin. Il s'appelle Dominique, c'est un ami et un auditeur, il me semble, des 10 minutes avec Jésus, et il a un cancer du côlon. Actuellement, il est en phase de soins palliatifs. Il garde toujours sa joie et nous prions maintenant aussi pour lui. Et il a souhaité témoigner de ce qu'il a appris à travers sa maladie. Il y a un lien dans l'application 10 minutes avec Jésus où tu pourras trouver le témoignage en entier. Mais maintenant, écoutons un petit extrait qui va nous aider à prier.
2: Ce qui est certain, c'est que quand on vit ces moments-là, en fait, on est introduit dans le mystère de la souffrance. Et la souffrance, dans les faits, au fil du temps, quelle que soit la vitesse de chacun, nous dépouille de nous-mêmes. Parfois de choses qui nous paraissent importantes, en fait, qui ne le sont pas. Donc en fait, on devient progressivement plus nous-mêmes. C'est assez particulier. Par contre, il faut être fou pour choisir de souffrir. En même temps, la souffrance, vivre la souffrance soi-même, c'est à un moment donné devenir capable d'identifier la souffrance de l'autre. Quand j'avais, là, je le disais, 68 ans, quand j'avais 40 ans, j'étais loin de tout ça. Et surtout qu'on construit, etc. Donc bon, par contre, je suis proche de pas mal de personnes. Et j'ose dire, alors je ne parle pas que de souffrance physique, je parle également de souffrance morale, que, je ne sais pas, sur des centaines de personnes que je connais bien, il y a peut-être la moitié qui vit des souffrances profondes, physiques ou morales. Et en général, plus elles sont profondes, plus il y a une chape de silence. Et donc, le lien et la proximité avec les autres augmentent parce qu'on les reçoit peut-être un peu plus pour qui ils sont.
1: C'est ce qu'on nous disait mercredi dernier dans l'audio des 10 minutes avec Jésus, où plus on est proche du Seigneur, plus on est proche des autres, comme des rayons d'une bicyclette qui se rapproche du centre et se rapproche les uns des autres en même temps. Et ce que dit Dominique est très beau. Par la souffrance, la maladie, on est dépouillé de nous-mêmes. On ne contrôle plus tout. Et en se dépouillant de nous-mêmes, on devient paradoxalement plus nous-mêmes. Alors, dans l'évangile d'aujourd'hui, il y a un dialogue entre Pierre et Jésus sur la mort. Et ça nous intéresse, Seigneur, parce que nous passerons tous par cette épreuve de la mort. Nous avons eu la première partie de ce dialogue hier, dans l'Évangile, quand le Seigneur dit à Saint-Pierre, « Amen, je te le dis, quand tu étais jeune, tu mettais ta ceinture toi-même pour aller où tu voulais. Quand tu seras vieux, tu étendras les mains et c'est un autre qui te mettra ta ceinture. » pour t'emmener là où tu ne voudrais pas aller. Et Jésus disait par cela, eh bien, par quelle mort, par quel genre de mort Saint-Pierre allait mourir? Il allait être martyr. Il allait être, comme Dominique, dépouillé de lui-même. C'est-à-dire qu'on va l'emmener là où il ne veut pas aller. Que ce dépouillement ait lieu à cause de la méchanceté humaine, ou que ce dépouillement ait lieu tout simplement par le passage du temps et la maladie, ben nous sommes tous à la même enseigne. À un moment donné, nous ne serons plus maîtres de nous-mêmes, nous serons dépouillés. C'est une vérité à laquelle nous ne pouvons pas échapper, car la mort est un abandon de cette vie. Hier, j'ai eu la chance de vénérer la tunique du Christ qu'on conserve à Argenteuil. Et cette tunique, c'est une tunique dont on parle dans l'Évangile. C'est cette tunique qui était cousue de haut en bas d'une seule pièce. Et cette tunique, certainement conçue et cousue par la Vierge Marie, eh bien, on l'a enlevée du Seigneur par ses bourreaux qui l'ont prise, qui l'ont dépouillée, comme une image de tout l'abaissement, de tout l'abaissement de Jésus sur cette terre. Et après, j'étais avec tous les prêtres de Paris et nous avons, un par un, prié devant cette belle tunique qui symbolise le dépouillement du Christ. Il nous a précédé sur ce chemin difficile du dépouillement et de la mort. Alors, une des tentations devant la souffrance et une des tentations à l'approche de la mort, c'est d'abord de ne pas laisser ce dépouillement se faire. Et donc de s'enfermer parfois dans ce désir que nous avons de tout contrôler. Et alors parfois on a du mal à se laisser soigner, à se laisser aider, à se laisser aimer et à dépendre plus des autres. Alors ce conseil s'applique d'abord peut-être au troisième âge et aux personnes du troisième âge qui écoutent, qui sont nombreuses, les 10 minutes avec Jésus. Mais quel que soit notre âge, acceptons dès maintenant bien d'être des bons malades quand nous serons malades. Acceptons, quand la vieillesse arrivera, de nous laisser aider, de nous laisser aimer, de nous laisser accompagner. Acceptons avec humilité de perdre parfois quelques capacités que nous avions et entendons le Seigneur qui nous dit exactement comme il dit à plusieurs reprises à Saint-Pierre lors de ce dialogue, « Suis-moi. Oui, tu vas souffrir. Oui, tu vas être dépouillé. Oui, tu vas aller dans un endroit où tu ne veux pas aller, mais suis-moi. C'est-à-dire, je serai à t'écouter et je suis déjà passé par ce que tu vas supporter. Je suis déjà passé par cette épreuve de la mort. Et je te promets, au fond, que je serai à tes côtés. » C'est cela que nous dit le Seigneur, c'est notre espérance. Savoir qu'il nous précède sur les chemins difficiles de la souffrance et sur le chemin difficile de la mort. Ensuite, le dialogue se poursuit entre Jésus et Saint-Pierre. Et il y a une deuxième tentation que le Seigneur veut nous éviter, c'est la tentation de se comparer. Puisque après avoir annoncé à Saint-Pierre qu'il allait mourir martyr, Saint-Pierre a peut-être du mal à accepter, nous le comprenons, qui serait content on lui dise qu'il va mourir dans des souffrances très, très dures. Et alors, il tente une sorte d'échappatoire en ne regardant pas la réalité en face. Et il regarde Saint Jean, qui est à ses côtés aussi, et il demande, et celui-là, ce Saint Jean, qu'est-ce qui va lui arriver à lui? Est-ce qu'il va être martyr comme moi? Ou est-ce qu'il va mourir plus tranquillement dans son sommeil? Est-ce qu'il va souffrir ou pas? Et Jésus lui répond tout simplement, « Cela ne te regarde pas. » Il lui dit gentiment, et il lui répète cette phrase, « Toi, suis-moi. » Et dans ce petit reproche, ou dans ce conseil que le Seigneur donne à Saint-Pierre, bien, il y a quelque chose de très réconfortant. Savoir que face à la mort, mais Jésus est comme focalisé sur chacun d'entre nous. « Dis-toi, suis-moi. Quand je viendrai te chercher, c'est toi que je viendrai chercher, toi seul. Et cette histoire personnelle, nous allons la vivre, toi et moi. Alors suis-moi. Ne te compare pas. Chacun a son histoire, chacun a sa vie, chacun a sa mort, chacun a son chemin de souffrance. Et je te promets, et c'est ce que nous avons l'impression d'entendre dans la bouche du Seigneur, je te promets que si tu as ce désir de me suivre, je ne te décevrai pas, je te soutiendrai et je te permettrai de demeurer fidèle à mon amour, fidèle à cette mort en témoignage de l'amour que tu as pour moi, fidèle à ce martyr qui est une grâce. Personne ne peut rester fidèle jusqu'au bout sans la grâce du Seigneur et encore moins les martyrs qui ont besoin d'un surcroît de grâce pour tenir bon. Alors en repensant à cette tunique cousue par la Vierge, cette tunique d'Argenteuil, Et en la vénérant, en me souvenant que tu te laissais enlever, qu'on t'a dépouillé, cette tunique qui a aussi des traces de ton sang, eh bien, je veux me laisser moi aussi, petit à petit, me dépouiller pour revenir à l'essence de ce que je suis, un petit enfant qui se laisse entraîner par le Seigneur, qui passe certes par la mort, par le chemin de la mort, mais pour être ressuscité ensuite par le Seigneur, pour que ce chemin de mort soit vraiment, en fait, un chemin de lumière. Je te remercie, mon Dieu, de tout ce que tu as semé dans mon cœur pendant ce moment de prière. Fais-le pousser et porter du fruit. Marie, ma Mère Immaculée, Saint Joseph et mon ange gardien, accompagnez-moi toujours en chemin.
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0: Chers téléspectateurs, bonjour et bienvenue à KTO pour la retransmission en direct de l'audience générale du pape Léon de la place Saint-Pierre. Le Saint-Père est déjà arrivé il y a quelques minutes à la place dans sa papa mobile.
1: Il Santo Padre da ora inizio all'udienza generale.
0: Le Saint-Père ouvre cette audience avec le signe de la Sainte Croix, avec le salut liturgique. Apprêtons-nous à accueillir sa parole et à recevoir sa bénédiction.
2: Nel nome del Padre e del Figlio e dello Spirito Santo, la pace sia con voi. Fratelli e sorelle, sono molto lieto di dare il benvenuto.
0: Je suis très heureux de saluer sa sainteté
2: di Cilicia della Chiesa Apostolica,
0: qui vient de l'Église apostolique.
2: Insieme a illustre delegazioni.
0: Ensemble avec des délégations illustres.
2: Questa visita fraterna.
0: Cette visite fraternelle représente une occasion importante pour un dialogue d'unité.
2: Tra noi. Mentre ci avviciniamo,
0: nous nous rapprochons dans la communion dans l'Église.
2: Your Holiness, in this
0: Votre Sainteté, ces jours-ci, à l'époque de Pentecôte, je prie que l'Esprit Saint vous aide pendant votre pèlerinage. Et j'invite tous ceux qui sont présents de prier pour votre visite et pour vos rencontres et sur votre chemin vers l'unité. Prions pour la paix dans le Proche-Orient qui est déchiré par la violence.
2: Your Holiness, I wish to express my particular gratitude.
0: Votre Sainteté, je vous exprime ma gratitude pour votre engagement personnel vers l'humanité et surtout pour le dialogue international et qui existe aussi dans l'Église d'Orient. Chers évêques et chers amis, ensemble, soyons engagés
2: Saint Gregory of Narreg,
0: dans l'œuvre de Saint Grégoire, Saint Narcisse,
2: and above all,
0: et surtout
2: Virgin Mother of God,
0: dans la Vierge Mère de Dieu, afin qu'elle nous aide sur notre chemin vers l'unité que nous désirons tous.
3: De la lettre de Saint Paul aux Éphésiens. Dieu nous dévoile ainsi le mystère de sa volonté, selon que sa bonté l'avait prévu dans le Christ, pour mener les temps à leur plénitude, récapituler toutes choses dans le Christ, celles du ciel et celles de la terre. Parole du Seigneur.
2: Cari fratelli e sorelle, buongiorno e benvenuti.
0: Chers frères et sœurs, bonjour et bienvenue.
2: Iniziamo oggi una serie de
0: Nous commençons aujourd'hui une série de catéchèses sur le premier document promulgué par le Concile Vatican II, la Constitution sur la Sainte Liturgie, Sacrosanctum Concilium. En élaborant cette Constitution, les pères conciliaires ont voulu non seulement entreprendre une réforme des rites, mais aussi amener l'Église à contempler et à approfondir ce lien vivant qui la constitue et l'unit, le mystère du Christ. La liturgie, en effet, touche au cœur même de ce mystère. Elle est à la fois l'espace, le temps et le contexte dans lequel l'Église reçoit du Christ sa propre vie. En effet, dans la liturgie s'exerce l'œuvre de notre rédemption qui fait de nous une race élue, un sacerdoce royal, une nation sainte, un peuple que Dieu s'est acquis. Comme l'a montré le triple renouveau biblique, patristique et liturgique qui a traversé l'Église au cours du XXe siècle, Le mystère en question ne désigne pas une réalité obscure, mais le dessein salvifique de Dieu, caché depuis l'éternité et relevé en Christ, selon l'affirmation de saint Paul. Voici donc le mystère chrétien, l'événement pascal, c'est-à-dire la passion, la mort, la résurrection et la glorification du Christ qui nous est rendu sacramentalement présent précisément dans la liturgie, de sorte que chaque fois que nous participons à l'assemblée réunie en son nom, nous sommes plongés dans ce mystère. Le Christ lui-même est le principe intérieur du mystère de l'Église, peuple saint de Dieu, né de son côté transpercé sur la croix. Dans la sainte liturgie, par la puissance de son esprit, il continue d'agir. Il sanctifie et associe l'Église, son épouse, à son offrande au Père. Il exerce son sacerdoce absolument unique, lui qui est présent dans la parole proclamée, dans les sacrements, dans les ministres qui célèbrent, dans la communauté rassemblée et au plus haut degré dans l'Eucharistie. C'est ainsi que, selon saint Augustin, en célébrant l'Eucharistie, l'Église reçoit le corps du Seigneur et devient ce qu'elle reçoit. Elle devient le corps du Christ, demeure de Dieu par l'Esprit. Telle est l'œuvre de notre rédemption qui nous configure au Christ et nous édifie dans la communion. Dans la sainte liturgie, cette communion se réalise par les rites et les prières. La ritualité de l'Église exprime sa foi. Selon le célèbre adage, lex orandi, lex credendi, et façonne en même temps l'identité ecclésiale, la parole proclamée, la célébration du sacrement, les gestes, les silences, l'espace. Tout cela représente et donne forme au peuple convoqué par le Père, corps du Christ, temple du Saint-Esprit. Chaque célébration devient ainsi une véritable épiphanie de l'Église en prière, comme l'a rappelé saint Jean-Paul II. Si la liturgie est au service du mystère du Christ, on comprend pourquoi elle a été définie comme le sommet vers lequel tend l'action de l'Église et en même temps la source d'où jaillit toute son énergie. Il est vrai que l'action de l'Église ne se limite pas à la seule liturgie, mais toutes ses activités, la prédication, le service des pauvres, l'accompagnement des réalités humaines convergent vers ce sommet. À l'inverse, la liturgie soutient les fidèles en les plongeant sans cesse dans la Pâque du Seigneur et par conséquent, à travers la proclamation de la parole, la célébration des sacrements et la prière commune. Ils sont fortifiés, encouragés et renouvelés dans leur engagement de foi et dans leur mission. En d'autres termes, la participation des fidèles à l'action liturgique est à la fois intérieure et extérieure. Cela signifie également qu'elle est appelée à se déployer concrètement tout au long de la vie quotidienne, dans une dynamique éthique et spirituelle, de sorte que la liturgie célébrée se traduise en vie et exige une existence fidèle, capable de concrétiser ce qui a été vécu dans la célébration. C'est ainsi que notre vie devient un sacrifice vivant, saint et agréable à Dieu, réalisant notre culte spirituelle.
2: In questo modo, la liturgia edifica
0: ainsi, la liturgie édifie chaque jour ceux qui sont au-dedans pour en faire un temple saint dans le Seigneur et forme une communauté ouverte et accueillante envers tous. Elle est en effet habitée par l'Esprit Saint. Elle nous introduit dans la vie du Christ. Elle fait de nous son corps. Et dans toutes ses dimensions, elle représente un signe de l'unité de toute l'humanité en Christ. Et comme le disait le pape François, le monde ne le sait pas encore, mais tous sont invités au repas des noces de l'agneau.
2: Carissimi,
0: très chers, laissons-nous façonner intérieurement par les rites, les symboles, les gestes et surtout par la présence vivante du Christ dans la liturgie que nous aurons encore l'occasion d'approfondir lors des prochaines catéchèses.

0: Très Saint-Père, les fidèles de langue française sont heureux de vous exprimer leurs sentiments les plus respectueux et leur filial attachement. Ils vous assurent de leurs prières pour votre personne et pour votre ministère de successeur de Pierre. À la fin de cette audience, nous chanterons le Notre Père en latin. Puis le Saint-Père impartira la bénédiction apostolique. Il l'accorde spécialement aux enfants, aux personnes âgées, aux malades et personnes qui sont dans l'épreuve. Il bénira également les chapelets et les autres objets de dévotion que vous avez apportés à cette intention. Voici le résumé de la catéchèse que vient d'exposer Sa Sainteté le pape Léon XIV. Chers frères et sœurs, bonjour et bienvenue. Nous abordons aujourd'hui une série de catéchèses sur le premier document promulgué par le Concile Vatican II, Sacro Sanctum Concilium, portant sur la liturgie. Les pères conciliaires ont voulu amener l'Église à contempler et à approfondir ce lien vivant qui la constitue et l'unit au mystère du Christ. La liturgie, en effet, touche au cœur même du mystère. Elle est à la fois l'espace, le temps et le contexte dans lesquels l'Église reçoit du Christ sa vie même. Or, ce mystère ne désigne pas une réalité obscure, mais le dessein salvifique de Dieu, caché depuis l'éternité et révélé dans le Christ. Celui-ci continue à agir, à sanctifier et à associer l'Église, son épouse, à son offrande au Père. Il exerce ainsi son sacerdoce absolument unique, lui qui est présent dans la parole proclamée, dans les sacrements, dans les ministres qui célèbrent, dans les gestes, les paroles, les silences et l'espace, dans la communauté rassemblée et au plus haut degré, dans l'Eucharistie qui nous configure au Christ et édifie l'Église dans la communion. À présent, Sa Sainteté va saluer en italien les francophones.
1: Saluto cordialmente pellegrini di lingua francese venuti dal Senegal, dalla Costa d'Avorio e dalla Francia, in particolare gli alunni delle diverse scuole. Cari amici, lasciamoci plasmare interiormente nella liturgia dai riti, dai simboli, dai gesti, dai silenzi e soprattutto dalla viva presenza di Cristo. Lo Spirito Santo vi colmi dei suoi doni. Vi benedico di cuore.
0: En s'adressant aux francophones, le Saint-Père vient de dire « Je salue cordialement les pèlerins de langue française venus du Sénégal, de Côte d'Ivoire et de France, en particulier les élèves des diverses écoles. Chers amis, laissons-nous transformer intérieurement au cours de la liturgie, par les rites, les symboles, les gestes, les silences, et surtout par la présence vivante du Christ. Je vous bénis de tout cœur, que l'Esprit-Saint vous comble de ses dons.
1: Rivolgo il mio cordiale benvenuto ai pellegrini di lingua italiana.
2: J'adresse un accueil chaleureux aux pèlerins italophones.
1: In particolare saluto e
2: je salue tout particulièrement les fidèles de la paroisse Regina Pacis d'Ingri qui célèbre le centenaire de sa fondation et je les exhorte à se tourner vers Marie et à s'inspirer de son exemple et de sa sainteté. Je salue ensuite le groupe de la basilique Sainte-Rite de Cacha. Et je serai heureux de bénir la flamme du pardon et de la paix, symbole du jumelage avec la ville de Chicago.
1: Accolgo con affetto.
2: J'accueille chaleureusement les participants à l'événement organisé par le mouvement pour l'éthique dans le sport. Et je remercie les jeunes athlètes qui ont rédigé un essai inspiré par leurs activités sportives. Chers amis,
1: voi avete una missione nobile.
2: Vous avez une noble mission.
1: L'anima dello sport.
2: Préserver l'âme du sport.
1: Ricordate che
2: n'oubliez pas que le véritable but n'est pas la victoire matérielle, mais le respect de l'adversaire, le fair play et l'inclusion de tous. Enfin, je m'adresse aux jeunes, aux malades et aux jeunes mariés, en souhaitant à chacun de toujours servir Dieu dans la joie et d'aimer son prochain d'un esprit évangélique. Que Dieu vous bénisse.

Chers téléspectateurs, nous sommes arrivés à la fin de l'audience générale d'aujourd'hui. Je vous souhaite bonne continuation. Merci et au revoir.

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2: Ina Lartigue, 101 pétales pour une rose. 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Parurière florale, un métier rare, presque perdu, oublié, consistant à créer des fleurs artificielles, plus vraies que nature, pour la haute couture. 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

0: fleurs et de la beauté, révèle des détails auxquels vous ne penseriez jamais, évoquant par exemple les 45 nuances de rouge qu'elle a mises au point pour la perfection de ses créations magiques, la recherche de la meilloche et du triboulet, ses instruments de travail perdus, ou la symbolique de ses couronnes de mariée mises sous globe, si présentes autrefois et qu'elle collectionne. 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Une découverte à faire absolument, qui pourrait, après tout, lui susciter des émules. 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

0: Au nom du Père, et du Fils, et du Saint-Esprit. Amen. Je crois en Dieu, le Père Tout-Puissant, Créateur du ciel et de la terre, et en Jésus-Christ, son Fils unique, notre Seigneur, qui a été conçu du Saint-Esprit, est né de la Vierge Marie, a souffert sous Ponce Pilate, a été crucifié, est mort et a été enseveli, est descendu aux enfers, le troisième jour est ressuscité des morts, est monté aux cieux, est assis à la droite de Dieu, le Père Tout-Puissant, d'où il viendra juger les vivants et les morts.
1: Je crois à l'Esprit Saint, à la Sainte Église catholique, à la communion des saints, à la rémission des péchés, à la résurrection de la chair, à la vie éternelle. Amen.
0: Notre Père, qui es aux cieux, que ton nom soit sanctifié, que ton règne vienne, que ta volonté soit faite sur la terre comme au ciel.
1: Donne-nous aujourd'hui notre pain de ce jour. Pardonne-nous nos offenses, comme nous pardonnons aussi à ceux qui nous ont offensés. Et ne nous laisse pas entrer en tentation, mais délivre-nous du mal. Amen.
0: Je vous salue, Marie, pleine de grâce. Le Seigneur est avec vous. Vous êtes bénie entre toutes les femmes, et Jésus, le fruit de vos entrailles, est béni.
1: Sainte Marie, Mère de Dieu, priez pour nous pauvres pécheurs, maintenant et à l'heure de notre mort. Amen.
0: Je vous salue, Marie, pleine de grâce. Le Seigneur est avec vous. Vous êtes bénie entre toutes les femmes, et Jésus, le fruit de vos entrailles, est béni.
1: Sainte Marie, Mère de Dieu, priez pour nous pauvres pécheurs, maintenant et à l'heure de notre mort. Amen.
0: Je vous salue, Marie, pleine de grâce. Le Seigneur est avec vous. Vous êtes bénie entre toutes les femmes, et Jésus, le fruit de vos entrailles, est béni.
1: Sainte Marie, Mère de Dieu, priez pour nous pauvres pécheurs, maintenant et à l'heure de notre mort. Amen.
0: Gloire au Père, au Fils et au Saint-Esprit.
1: Comme il était au commencement, maintenant et toujours, et dans les siècles des siècles. Amen.
0: En union de prière avec vous tous, chers auditeurs, confions tout à Marie et prions les uns pour les autres. Nous te confions, Marie, tous les futurs bébés qui vont naître et leur mère. Vierge Marie, nous vous confions tous les malades, nos malades, les pécheurs, les mourants et les âmes du purgatoire. Soutenez de votre amour de mère toutes les familles dans la souffrance et les personnes qui seront inhumées aujourd'hui. Nous vous confions, notre très saint Père, tous nos prêtres, nos religieux et laïcs, tous nos diacres. Nous vous remercions, Vierge Marie, pour toutes les grâces que vous avez la bonté de nous accorder.
2: Premier mystère joyeux, l'Annonciation. Bénie soit celle dont la foi accueille événements et questions. Avec Marie, nous te disons, qu'il que me soit fait selon ta parole. Remplis-nous de ton silence.
1: Notre Père, qui es aux cieux, que ton nom soit sanctifié, que ton règne vienne, que ta volonté soit faite sur la terre comme au ciel.
3: Donne-nous aujourd'hui notre pain de ce jour. Pardonne-nous nos offenses, comme nous pardonnons aussi à ceux qui nous ont offensés, et ne nous laisse pas entrer en tentation, mais délivre-nous du mal. Amen.
1: Je vous salue, Marie, pleine de grâce. Le Seigneur est avec vous. Vous êtes bénie entre toutes les femmes, et Jésus, le fruit de vos entrailles, est béni.
3: Sainte Marie, Mère de Dieu, priez pour nous pauvres pécheurs, maintenant et à l'heure de notre mort. Amen.
1: Je vous salue, Marie, pleine de grâce. Le Seigneur est avec vous. Vous êtes bénie entre toutes les femmes, et Jésus, le fruit de vos entrailles, est béni.
3: Sainte Marie, Mère de Dieu, priez pour nous pauvres pécheurs, maintenant et à l'heure de notre mort. Amen.
1: Je vous salue, Marie, pleine de grâce. Le Seigneur est avec vous. Vous êtes bénie entre toutes les femmes, et Jésus, le fruit de vos entrailles, est béni.
3: Sainte Marie, Mère de Dieu, priez pour nous pauvres pécheurs, maintenant et à l'heure de notre mort. Amen.
1: Je vous salue, Marie, pleine de grâce. Le Seigneur est avec vous. Vous êtes bénie entre toutes les femmes, et Jésus, le fruit de vos entrailles, est béni.
3: Sainte Marie, Mère de Dieu, priez pour nous pauvres pécheurs, maintenant et à l'heure de notre mort. Amen.
1: Je vous salue, Marie, pleine de grâce. Le Seigneur est avec vous. Vous êtes bénie entre toutes les femmes, et Jésus, le fruit de vos entrailles, est béni.
3: Sainte Marie, Mère de Dieu, priez pour nous pauvres pécheurs, maintenant et à l'heure de notre mort. Amen.
1: Je vous salue, Marie, pleine de grâce. Le Seigneur est avec vous. Vous êtes bénie entre toutes les femmes, et Jésus, le fruit de vos entrailles, est béni.
3: Sainte Marie, Mère de Dieu, priez pour nous pauvres pécheurs, maintenant et à l'heure de notre mort. Amen.
1: Je vous salue, Marie, pleine de grâce. Le Seigneur est avec vous. Vous êtes bénie entre toutes les femmes, et Jésus, le fruit de vos entrailles, est béni.
3: Sainte Marie, Mère de Dieu, priez pour nous pauvres pécheurs, maintenant et à l'heure de notre mort. Amen.
1: Je vous salue, Marie, pleine de grâce. Le Seigneur est avec vous. Vous êtes bénie entre toutes les femmes, et Jésus, le fruit de vos entrailles, est béni.
3: Sainte Marie, Mère de Dieu, priez pour nous pauvres pécheurs, maintenant et à l'heure de notre mort. Amen.
1: Je vous salue, Marie, pleine de grâce. Le Seigneur est avec vous. Vous êtes bénie entre toutes les femmes, et Jésus, le fruit de vos entrailles, est béni.
3: Sainte Marie, Mère de Dieu, priez pour nous pauvres pécheurs, maintenant et à l'heure de notre mort. Amen.
1: Je vous salue, Marie, pleine de grâce. Le Seigneur est avec vous. Vous êtes bénie entre toutes les femmes, et Jésus, le fruit de vos entrailles, est béni.
3: Sainte Marie, Mère de Dieu, priez pour nous pauvres pécheurs, maintenant et à l'heure de notre mort. Amen.
1: Gloire soit au Père, au Fils, au Saint-Esprit,
3: comme il était au commencement, maintenant et toujours, et dans les siècles des siècles. Amen.

0: Deuxième mystère, la visitation. Marie, aussitôt après l'Annonciation, tu accours auprès de ta cousine Élisabeth dans le besoin. Obtiens-nous un cœur dévoué au service de nos frères, dans la peine ou dans les épreuves. Prions pour celles et ceux qui visitent les personnes seules, les malades, les personnes âgées.
1: Notre Père qui es aux cieux, que ton nom soit sanctifié, que ton règne vienne, que ta volonté soit faite sur la terre comme au ciel.
2: Donne-nous aujourd'hui notre pain de ce jour. Pardonne-nous nos offenses, comme nous pardonnons aussi à ceux qui nous ont offensés. Et ne nous laisse pas entrer en tentation, mais délivre-nous du mal. Amen.
1: Je vous salue, Marie, pleine de grâce. Le Seigneur est avec vous. Vous êtes bénie entre toutes les femmes, et Jésus, le fruit de vos entrailles, est béni.
2: Sainte Marie, Mère de Dieu, priez pour nous pauvres pécheurs, maintenant et à l'heure de notre mort. Amen.
1: Je vous salue, Marie, pleine de grâce. Le Seigneur est avec vous. Vous êtes bénie entre toutes les femmes, et Jésus, le fruit de vos entrailles, est béni.
2: Sainte Marie, Mère de Dieu, priez pour nous pauvres pécheurs, maintenant et à l'heure de notre mort. Amen.
1: Je vous salue, Marie, pleine de grâce. Le Seigneur est avec vous. Vous êtes bénie entre toutes les femmes, et Jésus, le fruit de vos entrailles, est béni.
2: Sainte Marie, Mère de Dieu, priez pour nous pauvres pécheurs, maintenant et à l'heure de notre mort. Amen.
1: Je vous salue, Marie, pleine de grâce. Le Seigneur est avec vous. Vous êtes bénie entre toutes les femmes, et Jésus, le fruit de vos entrailles, est béni.
2: Sainte Marie, Mère de Dieu, priez pour nous pauvres pécheurs, maintenant et à l'heure de notre mort. Amen.
1: Je vous salue, Marie, pleine de grâce. Le Seigneur est avec vous. Vous êtes bénie entre toutes les femmes, et Jésus, le fruit de vos entrailles, est béni.
2: Sainte Marie, Mère de Dieu, priez pour nous pauvres pécheurs, maintenant et à l'heure de notre mort. Amen.
1: Je vous salue, Marie, pleine de grâce. Le Seigneur est avec vous. Vous êtes bénie entre toutes les femmes, et Jésus, le fruit de vos entrailles, est béni.
2: Sainte Marie, Mère de Dieu, priez pour nous pauvres pécheurs, maintenant et à l'heure de notre mort. Amen.
1: Je vous salue, Marie, pleine de grâce. Le Seigneur est avec vous. Vous êtes bénie entre toutes les femmes, et Jésus, le fruit de vos entrailles, est béni.
2: Sainte Marie, Mère de Dieu, priez pour nous pauvres pécheurs, maintenant et à l'heure de notre mort. Amen.
1: Je vous salue, Marie, pleine de grâce. Le Seigneur est avec vous. Vous êtes bénie entre toutes les femmes, et Jésus, le fruit de vos entrailles, est béni.
2: Sainte Marie, Mère de Dieu, priez pour nous pauvres pécheurs, maintenant et à l'heure de notre mort. Amen.
1: Je vous salue, Marie, pleine de grâce. Le Seigneur est avec vous. Vous êtes bénie entre toutes les femmes, et Jésus, le fruit de vos entrailles, est béni.
2: Sainte Marie, Mère de Dieu, priez pour nous pauvres pécheurs, maintenant et à l'heure de notre mort. Amen.
1: Je vous salue, Marie, pleine de grâce. Le Seigneur est avec vous. Vous êtes bénie entre toutes les femmes, et Jésus, le fruit de vos entrailles, est béni.
2: Sainte Marie, Mère de Dieu, priez pour nous pauvres pécheurs, maintenant et à l'heure de notre mort. Amen.
1: Gloire au Père, au Fils et au Saint-Esprit,
2: comme il était au commencement, maintenant et toujours, et dans les siècles des siècles. Amen.

0: Troisième mystère, la nativité. Marie, tu reçois les dons des pauvres bergers, aussi bien que ceux des savants étrangers. Aide-nous à reconnaître en tout homme un enfant de Dieu capable de générosité. Prions pour toutes les familles qui attendent un enfant.
1: Notre Père, qui es aux cieux, que ton nom soit sanctifié, que ton règne vienne, que ta volonté soit faite sur la terre comme au ciel.
2: Donne-nous aujourd'hui notre pain de ce jour. Pardonne-nous nos offenses, comme nous pardonnons aussi à ceux qui nous ont offensés. Et ne nous laisse pas entrer en tentation, mais délivre-nous du mal. Amen.
1: Je vous salue, Marie, pleine de grâce. Le Seigneur est avec vous. Vous êtes bénie entre toutes les femmes, et Jésus, le fruit de vos entrailles, est béni.
2: Sainte Marie, Mère de Dieu, priez pour nous pauvres pécheurs, maintenant et à l'heure de notre mort. Amen.
1: Je vous salue, Marie, pleine de grâce. Le Seigneur est avec vous. Vous êtes bénie entre toutes les femmes, et Jésus, le fruit de vos entrailles, est béni.
2: Sainte Marie, Mère de Dieu, priez pour nous pauvres pécheurs, maintenant et à l'heure de notre mort. Amen.
1: Je vous salue, Marie, pleine de grâce. Le Seigneur est avec vous. Vous êtes bénie entre toutes les femmes, et Jésus, le fruit de vos entrailles, est béni.
2: Sainte Marie, Mère de Dieu, priez pour nous pauvres pécheurs, maintenant et à l'heure de notre mort. Amen.
1: Je vous salue, Marie, pleine de grâce. Le Seigneur est avec vous. Vous êtes bénie entre toutes les femmes, et Jésus, le fruit de vos entrailles, est béni.
2: Sainte Marie, Mère de Dieu, priez pour nous pauvres pécheurs, maintenant et à l'heure de notre mort. Amen.
1: Je vous salue, Marie, pleine de grâce. Le Seigneur est avec vous. Vous êtes bénie entre toutes les femmes, et Jésus, le fruit de vos entrailles, est béni.
2: Sainte Marie, Mère de Dieu, priez pour nous pauvres pécheurs, maintenant et à l'heure de notre mort. Amen.
1: Je vous salue, Marie, pleine de grâce. Le Seigneur est avec vous. Vous êtes bénie entre toutes les femmes, et Jésus, le fruit de vos entrailles, est béni.
2: Sainte Marie, Mère de Dieu, priez pour nous pauvres pécheurs, maintenant et à l'heure de notre mort. Amen.
1: Je vous salue, Marie, pleine de grâce. Le Seigneur est avec vous. Vous êtes bénie entre toutes les femmes, et Jésus, le fruit de vos entrailles, est béni.
2: Sainte Marie, Mère de Dieu, priez pour nous pauvres pécheurs, maintenant et à l'heure de notre mort. Amen.
1: Je vous salue, Marie, pleine de grâce. Le Seigneur est avec vous. Vous êtes bénie entre toutes les femmes, et Jésus, le fruit de vos entrailles, est béni.
2: Sainte Marie, Mère de Dieu, priez pour nous pauvres pécheurs, maintenant et à l'heure de notre mort. Amen.
1: Je vous salue, Marie, pleine de grâce. Le Seigneur est avec vous. Vous êtes bénie entre toutes les femmes, et Jésus, le fruit de vos entrailles, est béni.
2: Sainte Marie, Mère de Dieu, priez pour nous pauvres pécheurs, maintenant et à l'heure de notre mort. Amen.
1: Je vous salue, Marie, pleine de grâce. Le Seigneur est avec vous. Vous êtes bénie entre toutes les femmes, et Jésus, le fruit de vos entrailles, est béni.
2: Sainte Marie, Mère de Dieu, priez pour nous pauvres pécheurs, maintenant et à l'heure de notre mort. Amen.
1: Gloire au Père, au Fils et au Saint-Esprit,
2: comme il était au commencement, maintenant et toujours, et dans les siècles des siècles. Amen.

0: Quatrième mystère, la présentation au temple. Marie, malgré l'annonce du glaive à venir, doit répondre à l'espérance de Siméon. Obtiens-nous de refléter Dieu présent en nous, pour que le monde trouve le vrai sens de la vie. Prions pour celles et ceux qui se présentent devant Dieu avec un cœur sincère. Notre Père qui es aux cieux, que ton nom soit sanctifié, que ton règne vienne, que ta volonté soit faite sur la terre comme au ciel.
1: Donne-nous aujourd'hui notre pain de ce jour. Pardonne-nous nos offenses, comme nous pardonnons aussi à ceux qui nous ont offensés. Et ne nous laisse pas entrer en tentation, mais délivre-nous du mal. Amen.
0: Je vous salue Marie, pleine de grâce. Le Seigneur est avec vous. Vous êtes bénie entre toutes les femmes, et Jésus, le fruit de vos entrailles, est béni.
1: Sainte Marie, Mère de Dieu, priez pour nous pauvres pécheurs, maintenant et à l'heure de notre mort. Amen.
0: Je vous salue, Marie, pleine de grâce. Le Seigneur est avec vous. Vous êtes bénie entre toutes les femmes, et Jésus, le fruit de vos entrailles, est béni.
1: Sainte Marie, Mère de Dieu, priez pour nous pauvres pécheurs, maintenant et à l'heure de notre mort. Amen.
0: Je vous salue Marie, pleine de grâce. Le Seigneur est avec vous. Vous êtes bénie entre toutes les femmes, et Jésus, le fruit de vos entrailles, est béni.
1: Sainte Marie, Mère de Dieu, priez pour nous pauvres pécheurs, maintenant et à l'heure de notre mort. Amen.
0: Je vous salue Marie, pleine de grâce. Le Seigneur est avec vous. Vous êtes bénie entre toutes les femmes, et Jésus, le fruit de vos entrailles, est béni.
1: Sainte Marie, Mère de Dieu, priez pour nous pauvres pécheurs, maintenant et à l'heure de notre mort. Amen.
0: Je vous salue, Marie, pleine de grâce. Le Seigneur est avec vous. Vous êtes bénie entre toutes les femmes, et Jésus, le fruit de vos entrailles, est béni.
1: Sainte Marie, Mère de Dieu, priez pour nous pauvres pécheurs, maintenant et à l'heure de notre mort. Amen.
0: Je vous salue Marie, pleine de grâce. Le Seigneur est avec vous. Vous êtes bénie entre toutes les femmes, et Jésus, le fruit de vos entrailles, est béni.
1: Sainte Marie, Mère de Dieu, priez pour nous pauvres pécheurs, maintenant et à l'heure de notre mort. Amen.
0: Je vous salue Marie, pleine de grâce. Le Seigneur est avec vous. Vous êtes bénie entre toutes les femmes, et Jésus, le fruit de vos entrailles, est béni.
1: Sainte Marie, Mère de Dieu, priez pour nous pauvres pécheurs, maintenant et à l'heure de notre mort. Amen.
0: Je vous salue, Marie, pleine de grâce. Le Seigneur est avec vous. Vous êtes bénie entre toutes les femmes, et Jésus, le fruit de vos entrailles, est béni.
1: Sainte Marie, Mère de Dieu, priez pour nous pauvres pécheurs, maintenant et à l'heure de notre mort. Amen.
0: Je vous salue Marie, pleine de grâce. Le Seigneur est avec vous. Vous êtes bénie entre toutes les femmes, et Jésus, le fruit de vos entrailles, est béni.
1: Sainte Marie, Mère de Dieu, priez pour nous pauvres pécheurs, maintenant et à l'heure de notre mort. Amen.
0: Je vous salue Marie, pleine de grâce. Le Seigneur est avec vous. Vous êtes bénie entre toutes les femmes, et Jésus, le fruit de vos entrailles, est béni.
1: Sainte Marie, Mère de Dieu, priez pour nous pauvres pécheurs, maintenant et à l'heure de notre mort. Amen.
0: Gloire au Père, au Fils et au Saint-Esprit.
1: Comme il était au commencement, maintenant et toujours, et dans les siècles des siècles. Amen.

0: Cinquième mystère, le recouvrement au temple. Qui vienne à notre aide, Seigneur, la prière maternelle de la bienheureuse Vierge Marie. Qu'elle nous obtienne de pénétrer le mystère de ton Fils et de travailler toujours à ton œuvre. Prions pour celles et ceux qui répondent à l'appel du Seigneur.
1: Notre Père qui es aux cieux, que ton nom soit sanctifié, que ton règne vienne, que ta volonté soit faite sur la terre comme au ciel.
2: Donne-nous aujourd'hui notre pain de ce jour. Pardonne-nous nos offenses, comme nous pardonnons aussi à ceux qui nous ont offensés. Et ne nous laisse pas entrer en tentation, mais délivre-nous du mal. Amen.
1: Je vous salue, Marie, pleine de grâce. Le Seigneur est avec vous. Vous êtes bénie entre toutes les femmes, et Jésus, le fruit de vos entrailles, est béni.
2: Sainte Marie, Mère de Dieu, priez pour nous pauvres pécheurs, maintenant et à l'heure de notre mort. Amen.
1: Je vous salue, Marie, pleine de grâce. Le Seigneur est avec vous. Vous êtes bénie entre toutes les femmes, et Jésus, le fruit de vos entrailles, est béni.
2: Sainte Marie, Mère de Dieu, priez pour nous pauvres pécheurs, maintenant et à l'heure de notre mort. Amen.
1: Je vous salue, Marie, pleine de grâce. Le Seigneur est avec vous. Vous êtes bénie entre toutes les femmes, et Jésus, le fruit de vos entrailles, est béni.
2: Sainte Marie, Mère de Dieu, priez pour nous pauvres pécheurs, maintenant et à l'heure de notre mort. Amen.
1: Je vous salue, Marie, pleine de grâce. Le Seigneur est avec vous. Vous êtes bénie entre toutes les femmes, et Jésus, le fruit de vos entrailles, est béni.
2: Sainte Marie, Mère de Dieu, priez pour nous pauvres pécheurs, maintenant et à l'heure de notre mort. Amen.
1: Je vous salue, Marie, pleine de grâce. Le Seigneur est avec vous. Vous êtes bénie entre toutes les femmes, et Jésus, le fruit de vos entrailles, est béni.
2: Sainte Marie, Mère de Dieu, priez pour nous pauvres pécheurs, maintenant et à l'heure de notre mort. Amen.
1: Je vous salue, Marie, pleine de grâce. Le Seigneur est avec vous. Vous êtes bénie entre toutes les femmes, et Jésus, le fruit de vos entrailles, est béni.
2: Sainte Marie, Mère de Dieu, priez pour nous pauvres pécheurs, maintenant et à l'heure de notre mort. Amen.
1: Je vous salue, Marie, pleine de grâce. Le Seigneur est avec vous. Vous êtes bénie entre toutes les femmes, et Jésus, le fruit de vos entrailles, est béni.
2: Sainte Marie, Mère de Dieu, priez pour nous pauvres pécheurs, maintenant et à l'heure de notre mort. Amen.
1: Je vous salue, Marie, pleine de grâce. Le Seigneur est avec vous. Vous êtes bénie entre toutes les femmes, et Jésus, le fruit de vos entrailles, est béni.
2: Sainte Marie, Mère de Dieu, priez pour nous pauvres pécheurs, maintenant et à l'heure de notre mort. Amen.
1: Je vous salue, Marie pleine de grâce. Le Seigneur est avec vous. Vous êtes bénie entre toutes les femmes, et Jésus, le fruit de vos entrailles, est béni.
2: Sainte Marie, Mère de Dieu, priez pour nous pauvres pécheurs, maintenant et à l'heure de notre mort. Amen.
1: Je vous salue, Marie, pleine de grâce. Le Seigneur est avec vous. Vous êtes bénie entre toutes les femmes, et Jésus, le fruit de vos entrailles, est béni.
2: Sainte Marie, Mère de Dieu, priez pour nous pauvres pécheurs, maintenant et à l'heure de notre mort. Amen.
1: Gloire soit au Père, au Fils, au Saint-Esprit.
3: Comme il était au commencement, maintenant et toujours, et dans les siècles des siècles. Amen.
4: Jésus, Marie et Joseph, en vous nous contemplons la splendeur de l'amour véritable, à vous nous nous adressons avec confiance. Sainte Famille de Nazareth, fais aussi de nos familles des lieux de communion et des cénacles de prière, des écoles authentiques de l'Évangile et des petites églises domestiques. Sainte Famille de Nazareth, que jamais plus dans les familles on ne fasse l'expérience de la violence, de la fermeture et de la division, que quiconque a été blessé ou scandalisé connaisse rapidement consolation et guérison. Sainte Famille de Nazareth, réveille en tous la conscience du caractère sacré et inviolable de la famille, sa beauté dans le projet de Dieu. Jésus, Marie et Joseph, écoutez-nous, exaucez nos prières.
5: Cœur sacré de Jésus,
6: j'ai confiance en vous.
5: Saint Joseph,
6: priez pour nous.
5: Notre-Dame de fidélité, Notre-Dame de Pontmain,
6: priez pour nous, pour l'Église, pour la France et pour le monde.
5: Nos saints anges gardiens,
6: veillez sur nous.
5: Au nom du Père, du Fils et du Saint-Esprit. Amen. Nous vous remercions, chers auditeurs, d'avoir suivi ce chapelet avec nous. Nous vous souhaitons une excellente journée et à très bientôt. Au revoir.

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0: Christ qui voyageait dans une parka fluo, de Angelina Barras aux éditions Teki. 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
1: Chapitre 1. Il fallait se rendre à l'évidence, le docteur Philippe Lambert n'avait pas la condition physique exceptionnelle dont il s'était vanté. Mais pas question pour le brave médecin d'avouer ses difficultés. Même s'il était à la traîne, il faisait tout pour tenir le rythme des montagnards aguerris qui marchaient devant lui. Francis se retournait souvent, l'air moqueur. « Eh bien, Toubib, on se demande qui est le plus cardiaque des deux ?» Quand enfin il arriva à la hauteur de son patient et ami, Philippe lui demanda le souffle court. « Comment te sens-tu ?»«
2: Mieux que toi, » lui répondit l'autre, ironique.
1: « Pas de vertige ?»«
2: Pas de... »
1: Francis ne le laissa pas finir et repartit avec les autres. Ces questions étaient inutiles, Philippe le savait bien. Mais il était médecin. C'était son devoir de les poser. Au glacier de la Tête Rousse, Philippe demanda enfin un arrêt. Au loin, on apercevait le refuge, une construction de bois et de métal qui faisait face à l'aiguille de Bionacé. Les trois guides de montagne déposèrent leurs sacs et entamèrent un petit encas en admirant le paysage. Cette course au Mont Blanc, ils l'avaient sans doute effectuée des centaines de fois. Pourtant, jamais ils ne se lassaient de la majesté des lieux. Dans ces conditions, c'est exceptionnel. Il ne s'agissait pas seulement de la météo parfaite, du ciel clair et sans nuages. Ce qui était exceptionnel, c'est qu'ils étaient seuls. Seuls, alors que chaque jour, des centaines d'alpinistes plus ou moins expérimentés se lançaient à l'assaut du toit de l'Europe. Ils venaient faire le Mont Blanc. Et une fois la photo prise au sommet, ils redescendaient bien vite à la recherche d'une autre expérience à poster sur les réseaux sociaux. Pendant les mois d'été, les sentiers prenaient des allures de quai de métro aux heures de pointe. Mais aujourd'hui, il n'y avait personne, pour quelques heures. Francis haussa les épaules. Il faut bien que l'argent serve à quelque chose. Francis avait pris les grands moyens pour assurer sa tranquillité. Il avait réservé la totalité des places des refuges. Il avait dédommagé tous les guides de Chamonix pour qu'ils ne fassent monter aucun client. Pendant 2 jours, le Mont Blanc était à eux. Une fois leur pause terminée, les 5 hommes mirent leurs casques, chaussèrent les crampons et entamèrent la traversée du glacier de Tête Rousse. Ils progressaient avec précaution, luttant contre un vent cinglant, assourdissant. Le plus grand danger pour ces hommes aguerris, sur ce chemin réputé plus facile que les autres voies d'accès au Mont Blanc, c'était l'habitude, la routine. À la sortie du glacier, ils s'arrêtèrent à l'abri d'un petit mur et l'un des guides se tourna vers le médecin. « Docteur, je vous explique. Nous allons traverser le grand couloir. » De la main, il indiqua la longue pente abrupte qui leur barrait la route. Tout à coup, des cailloux dévalèrent le versant. Le guide donna ses dernières instructions. « On va attendre que la chute des pierres se calme. Après, on y va. On ne court pas, mais on ne traîne pas non plus. Et on reste sur la trace du sentier. » Les 5 hommes s'encordèrent. Ils fixèrent leur longe à un mousqueton qu'ils arrimèrent au câble installé d'un bord à l'autre du couloir. Puis, ils s'élancèrent, guettant les pierres qui pouvaient débouler d'un moment à l'autre depuis le haut de la pente. Soulagé, le médecin atteignit sans encombre l'autre côté du grand couloir. Mais le plus difficile restait à venir. Francis leva la tête et scruta l'arête rocheuse qu'il devait maintenant gravir pour arriver au sommet du goûter. Il tenait. Il allait tenir. Il savait qu'il tiendrait jusqu'en haut. lui qui avait vaincu la plupart des grands sommets de la planète, il aurait préféré entreprendre sa dernière course sur un parcours qui avait plus de gueule. Le Mont Blanc, qu'est-ce que c'est? Quand on est allé 3 fois sur le toit du monde? Bah, finalement, c'était mieux comme ça. Au moins, il était sûr d'arriver jusqu'en haut. Un coup d'œil vers Philippe lui confirma que c'était la meilleure solution. Le Toubib n'aurait pas suivi le rythme d'une course plus difficile. Déjà, son ami regardait avec appréhension le mur pierreux qui se dressait à leur gauche. Un pas après l'autre, Toubib. Un pas après l'autre. Ils entamèrent la montée en se hissant sur les rochers. Ce n'était pas vraiment de l'escalade, mais ce n'était plus une gentille randonnée dans les alpages. Malgré sa popularité, il fallait quand même être sportif et équipé pour s'attaquer au Mont Blanc. Francis sourit. Équipé, il l'était. C'était d'ailleurs pour être équipé comme il le voulait quand il partait en haute montagne qu'il avait créé son propre matériel, puis ses propres vêtements, puis sa propre marque. Adrénaline était devenue la marque de référence pour tous les sportifs de haute montagne. Elle avait fait sa fortune, tant mieux, mais ce n'était pas cela qui l'avait fait avancer. Ce qu'il avait cherché toute sa vie, c'était l'ivresse des sommets, la jouissance de la conquête. Et pour sa dernière course, il se retrouvait là en Europe, presque en balade dominicale. Au moins une fois dans sa vie, il avait fait une concession. Francis était passé dans les locaux de l'entreprise. On venait justement de recevoir en livraison express les premiers exemplaires de la nouvelle collection de Parka. Un modèle orange fluo, de très bonne qualité, comme tous les produits de la marque. Francis en avait pris une pour son ascension du Mont Blanc. Il avait salué tout le monde, presque tout le monde. Marc, son bras droit, était absent, parti en catastrophe pour le Bangladesh. Un accident dans un atelier. Il n'avait pas pu lui dire au revoir. Tant pis, impossible de décaler. Les 5 hommes atteignirent le refuge du goûter vers 16 heures. Chapitre 2. Asma soupira. Elle avait passé la nuit à attendre l'aube. Et maintenant, elle se désespérait de devoir se lever alors que la fatigue l'assommait enfin. Comme la pluie qui avait tambouriné toute la nuit sur la toiture en tôle de la maison, les idées s'étaient bousculées dans sa tête sans répit, sans but, sans qu'aucune solution émerge de ce temps de veille. Elle s'étira. À 18 ans à peine, son corps la faisait souffrir, comme si elle en avait 80. Après toutes ces heures passées devant la machine à coudre. La veille, elle était restée jusqu'à minuit à l'usine de confection, contre la promesse d'une prime. Pas bien grosse, mais sa mère serait contente de ces quelques parkas supplémentaires. « Debout, paresseuse !» lui lança sa sœur en riant. « Papa va bientôt commencer la prière !» Inra était déjà en train d'enfiler son camis bleu, la longue tunique traditionnelle, par-dessus son salwar, un pantalon large, porté au Bangladesh, aussi bien par les hommes que par les femmes. Enfin, Asma réussit à s'extraire de son lit et commença à s'habiller. Son cœur se serra quand elle entendit la voix du muezzin appeler à la prière du matin. Il fallait faire vite et prier avant que le soleil ne se lève. Papa ne respectait pas toutes les prières de la journée, mais il tenait à celle du matin qui réunissait toute la famille. Lorsque la jeune fille arriva dans la salle commune qui faisait office de cuisine, de salon, de salle à manger et de salle de prière, sa mère avait déjà disposé les tapis sur le sol. Asma rejoignit sa place à côté de sa sœur, derrière les hommes, et la prière commença. Comme les autres membres de sa famille,
2: Asma s'inclinait, s'agenouillait et murmurait les mots prononcés tant de fois. Pendant combien de temps encore devra-t-elle faire semblant? Ses gestes, ses paroles n'avaient plus de signification pour elle. Sa nature droite et honnête souffrait de suivre des rites auxquels elle ne croyait plus. Mais la peur l'empêchait d'agir, la peur de blesser ses parents et plus encore, la peur d'être chassée de la maison. Fatiguée de sa nuit sans sommeil, elle ferma les yeux et se laissa bercer par le rythme des psalmodies. Une fois la prière terminée, Inra se dépêcha de replier les tapis pendant que leur mère commençait la cuisson des chapatis. Le doux parfum des petites galettes se mit bientôt à flotter dans la pièce. Asma aida sa mère à servir son frère Fessal et son père, puis elle s'accroupit sur les nattes posées à même le sol. Mais elle avait l'estomac noué et ne put rien avaler. Elle sentit le regard de sa sœur glisser sur elle. « Vous allez encore finir tard ce soir ?» demanda leur mère. « Oui, nous avons cette commande d'adrénaline, » répondit Fessal, qui travaillait dans la même usine que ses sœurs. « C'est un client important qui nous donne beaucoup de travail. Alors le patron veut absolument tenir les délais. » Comme la plupart des habitants de Savar, dans la banlieue de Dhaka, la famille vivait de l'industrie textile. La ville avait été surnommée « l'atelier du monde ». Après le repas, Inra et Asma se pressèrent devant le miroir, dehors, à l'abri sous l'auvent. C'est là que leur mère avait posé une bassine remplie d'eau. Elles se brossèrent les cheveux, puis drapèrent leur dupatta sur la tête, puis autour des épaules et de leur buste. Les couleurs vives des grands voiles des jeunes filles éclataient au milieu de la cour grise et nue et se reflétaient dans les larges flaques laissées par les averses de la nuit. Leur mère sortit avec précipitation. « Vite, vite, vous allez être en retard !» Asma et Inra revinrent prendre les boîtes contenant leur déjeuner, embrassèrent leur mère et quittèrent la maison. Les petites rues du quartier de Valgopu n'était pas éclairé, mais la lumière du soleil suffisait pour se repérer et éviter les égouts qui couraient à l'air libre de chaque côté de la rue. En passant devant un terrain utilisé comme décharge, elles aperçurent des femmes et des enfants du quartier, déjà occupés à fouiller les sacs poubelles qui jonchaient le sol, essayant de glaner les détritus les moins endommagés. Inra soupira en les regardant. Les deux sœurs ne gagnaient pas des salaires très élevés à l'usine, mais au moins, elles échappaient à la grande misère. Perdue dans ses pensées, Asma n'avait pas prononcé un seul mot depuis leur départ de la maison. « Allez, dis-moi ce qui ne va pas !» lui demanda doucement Inra. Asma sourit. Malgré leurs 18 mois d'écart, les deux jeunes filles se considéraient comme des jumelles, et partageait tout, enfin presque tout, car depuis quelque temps, Asma se faisait plus secrète. Inra souffrait de cette distance qui s'était installée entre elles. Elle se sentait comme amputée d'une partie d'elle-même. Asma réfléchit. Elle pouvait confier à Inra au moins une partie de ses soucis. Elle avait tellement besoin de parler. « C'est Abdoul, le contremaître de ton atelier ?» Asma hocha la tête. « Eh bien, il m'a fait des avances. Quoi ?» s'exclama Inra. « Il veut se marier avec toi ? Mais il doit en parler à papa d'abord. Inra, s'écria Asma, il ne veut pas se marier avec moi. Il a cherché à me toucher et il m'a dit des choses. Je ne peux pas te les répéter ici. Mais il est musulman, non ? Asma ricana devant la naïveté de sa sœur. Et alors, tu crois que tous les musulmans sont aussi droits que papa ? Abdul respecte peut-être le jeûne et les prières, mais son cœur n'est pas pur, tu peux me croire. » Elle passait dans des rues tortueuses, devant les immeubles inachevés, des tas de matériaux abandonnés, des maisons aux murs effrités et menaçant ruines et des déchets, encore des déchets. La petite rue déboucha sur une plus grande artère, déjà animée alors que le soleil se levait à peine. Cette fois, ce fut au tour d'Indra de se taire. Sans doute était-elle choquée par les paroles d'Asma. Tant pis, se dit son aîné. Il fallait bien qu'elle se déniaise et qu'elle apprenne les réalités de la vie. Je n'endors plus la nuit, ajouta Asma. Je ne mange plus. J'ai peur toute la journée. Je tremble dès qu'il est dans l'atelier. Asma, tu sais comme la beauté des femmes peut être tentante pour les hommes. Tu dois garder une attitude humble. Baisse les yeux, ne l'encourage pas. Mais ne sois pas vive non plus. Avec ton caractère, tu ne dois pas le froisser. Il connaît bien Faisal. Attention, lui cria Asma. Concentrée sur les confidences de sa sœur, Indra ne prenait pas garde à ce qui l'entourait. Or, il n'y avait pas de trottoir et les rickshaws, les vélos-taxis, traçaient leur route sans égard pour les piétons. Les multiples trous dans la chaussée formaient des flaques profondes. Le chemin de l'usine était un vrai parcours d'obstacles. Une fois le danger passé, Asma se tourna vers son aîné, indigné. « Mais enfin, Indra, c'est lui qui me fait des avances et qui pose ses mains sur moi. J'ai peur de le croiser dans un couloir. Ce n'est pas de ma faute quand même. »« Je sais, » dit Indra, « mais s'il arrive quelque chose, c'est toi qui seras blâmé. » Asma serra le poing. Indra avait raison. Après 10 minutes de marche, les deux jeunes filles rejoignirent la Harisha Highway, qui traversait Savar du nord au sud. À 7 heures matinale, les deux côtés de la grande route charriaient un flot d'ouvriers auxquels Indra et Asma se mêlèrent en silence. Elles marchèrent encore 20 minutes au milieu d'une circulation intense de camions, de scooters, de charrettes, de rickshaws. Amandapour Garmetz se trouvait au 5e étage du Savar Building, le plus haut immeuble du quartier, dont les 10 étages n'accueillaient que des ateliers de confection textile. Asma s'arrêta devant le bâtiment et regarda sa sœur avec angoisse. « Allez, viens !» lui dit Indra en lui prenant le bras. Dans les ateliers bondés, les ouvrières croisaient des hommes chargés d'immenses balles de vêtements. Voyait-elle les lézardes inquiétantes qui couraient le long des murs? Le palier du 5e s'ouvrait sur un vaste atelier. De longues tables parallèles les unes aux autres couraient d'un bout à l'autre de la salle comme de grands troncs d'arbres gisant au sol et d'où partaient des centaines de branches, des postes individuels équipés de machines à coudre.
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La lumière était vive. Des rails de néon suivaient l'alignement des tables et avec eux des kilomètres de fils électriques se chevauchant sans protection. À chaque poste, une couturière. L'atelier n'était qu'une marée orange, l'orange fluo des parkas adrénaline. Les piles de vêtements à demi finis, les machines des couturières, les tables centrales, on aurait dit de petites rivières charriant des eaux oranges. Asma et Inra remontèrent la longue file de tables, puis elles se séparèrent, car Inra travaillait dans une autre salle. Le poste d'Asma se trouvait au fond de l'atelier, à la 26e table de la 3e rangée. Elle salua ses voisines, fit quelques étirements qui ne chassèrent pas son mal de dos, et s'assit devant sa machine à coudre. Elle allait devoir rester ici plus de 12 heures. Pas de réunion ce matin, les consignes étaient les mêmes que la veille. L'atelier devait terminer la confection de ces fameuses parkas. Elle saisit une veste sans manches dans un grand carton posé à sa gauche, puis une manche dans la pile à sa droite et les assembla précautionneusement, bord contre bord. Elle appuya sur la pédale et le pied de la machine se mit à courir sur le tissu. Asma avait 3 ans d'expérience dans le métier. Elle était habile et faisait du bon travail. Une fois les deux pièces cousues ensemble, elle recommença la même opération pour la manche droite et posa le vêtement terminé à sa droite pour qu'il parte au repassage. La confection d'un vêtement était composée d'une 50aine d'opérations. C'était au prix d'une organisation quasi militaire que l'atelier pouvait gérer des commandes comprenant de multiples tailles, couleurs ou finitions. Après un quart d'heure de travail, Asma ne pensait déjà plus à ses gestes. Comme une automate, elle prenait une veste, une manche, cousait les deux, tournait la veste, saisissait une autre manche

0: Elle se mit à respirer plus vite et tenta de se raisonner, sans le regarder ni répondre. En plein milieu de l'atelier, il ne pouvait pas la prendre à part ni l'approcher en deçà de la distance convenable. Le contremaître regarda autour de lui, cherchant un prétexte pour rester près de la jeune fille. Il attrapa une des vestes terminées, comme s'il voulait vérifier son travail. « Bien, bien. Mais il y a un petit détail là. » Puis il se pencha vers elle, fit semblant de lui montrer une couture et approcha son visage tout près de l'oreille d'Asma. « Tu as réfléchi à ma proposition, Asma ? En tant que contremaître de l'atelier, je peux vraiment améliorer tes conditions de travail. Si tu es gentille, je serai gentille moi aussi. » La jeune fille rougit, se raidit et ne répondit pas. Inra avait dit de ne pas le provoquer, de ne pas le tenter. Mais son silence, loin de faire fuir le contremaître, l'incita au contraire à poursuivre. « Tu ne dis rien ? Tant de modestie et tant de beauté réunies, que dirais-tu de venir me rejoindre dans le stock tout à l'heure ?» Asma continuait de se taire. Le contremaître fut appelé à l'autre bout de la salle. À regret, il quitta Asma, qui restait pétrifiée sur son siège. Elle leva les yeux et regarda ses voisines, guettant un regard compatissant. Mais elle ne rencontra que des têtes soigneusement baissées. Elle était seule. Elle ne pouvait même pas aller retrouver Inra dans l'atelier voisin. Il était interdit de se lever sans permission. Ravalant ses larmes, elle sentit son cœur se serrer. Et puis, une joie soudaine inattendue la frappa. Elle se souvint des paroles du père Patrick. Elle n'était pas seule, elle n'était plus seule. Du plus profond de son cœur, elle fit jaillir la prière que le prêtre lui avait apprise. Notre Père. Chapitre 3. Francis, il est encore temps de redescendre. La grosse main de Francis Dunoyer s'abattit sur l'épaule de Philippe, qui chancela légèrement. « Philippe, est-ce que tu m'as déjà vu revenir sur l'une de mes décisions ?»«
1: Non, » concéda Philippe. « Encore que parfois ça n'aurait pas été un mal. »
0: Et Francis éclata de rire. « Oui, c'est vrai. Quand j'ai épousé Nelly, par exemple, et encore, cette décision a peut-être apporté du bon. »«
1: Camille, » glissa Philippe.
0: « Eh oui, Camille. » Le médecin vit une soudaine ouverture et s'y engouffra. « Camille, tu dois penser à elle. Tu ne peux pas lui faire ça. »
1: Francis garda les yeux dans le vague quelques instants, pensant à sa fille, sa toute petite, devenue une femme sans qu'il ait eu le temps de bien la connaître. Camille, si indépendante, qui avait refusé de venir travailler avec lui, qui s'était éloignée. Il commençait à s'attendrir, puis il se reprit et regarda durement son ami.
0: « Je ne reviendrai pas sur ma décision. J'ai décidé de faire ce sommet et je le ferai. De toute façon, ça ne changera pas la fin du film. Et si ça l'est courte, eh bien tant pis. »
1: « Mais ces hommes, » lança Philippe en montrant les trois guides qui se reposaient à l'intérieur du refuge, « s'il t'arrive quelque chose, »
0: Tu ne peux pas leur demander ça.
1: Je peux le faire et je l'ai fait. Ils savent exactement à quoi s'en tenir. Je ne leur ai rien caché. Xavier a accepté par amitié pour moi et les autres par amitié pour Xavier. S'il y en a qui peuvent comprendre, ce sont bien eux. Maintenant, ça suffit, asséna Francis de son ton bien connu de son entourage qui n'admettait aucune discussion.
0: Francis rejoignit les guides, c'était son véritable univers. Après son service militaire comme chasseur alpin, il avait suivi Xavier à l'école d'alpinisme de Chamonix pour devenir guide de montagne. Et puis les choses s'étaient

0: était enchaîné. Il avait mis au point du matériel pour ses propres courses. Ses copains de l'école des guides lui avaient demandé d'en fabriquer pour eux. Et de fil en aiguille, son diplôme de guide en poche, il avait élaboré des équipements toujours plus perfectionnés, plus sûrs, plus confortables. Adrénaline était née. Pourtant, les contraintes de l'entreprise, puis les contraintes familiales lorsque Camille était née, ne l'avaient jamais empêché de partir plusieurs mois par an en montagne aux quatre coins du monde. Il était le premier à tester les innovations d'adrénaline. Au refuge, le dîner était servi à 18h30. Le lieu grouillait de monde en plein été, mais ce soir, on n'entendait que la radio du gardien dans la cuisine. Les guides parlaient tout bas, comme s'ils avaient peur d'entendre leur propre voix. Francis lança le premier la conversation. « Xavier, aide-moi, je voudrais compter tous mes sommets. » Xavier siffla. « Un paquet, mon vieux. Déjà quand on était jeune, aux chasseurs alpins et à l'école d'alpinisme. Oui, dans les Alpes, on a dû tous les faire. Et les Pyrénées. » Xavier demanda un stylo au gardien du refuge et commença à noter sur la nappe. Les anecdotes fusaient, les galères aussi. Et il y a l'Everest aussi, tu le comptes combien de fois? 3. La première fois ne compte pas. Lors de leur première tentative, Xavier n'avait pas pu aller jusqu'au bout. Tout le monde était redescendu. La force d'une cordée, c'est la force du plus faible. Mais Francis avait promis à son ami qu'il reviendrait. Aucune montagne, fût-elle la plus haute du monde, n'allait leur résister. Et ils étaient revenus, encore mieux préparés, encore mieux équipés. Et ils avaient réussi. Le décompte se perdit au fil de la soirée. On se mit à pinailler. Le Mont Blanc, entrepris plus d'une trentaine de fois, devait-il compter pour 1 ou pour 30? Ce qui comptait, c'était la conquête elle-même, la difficulté, la beauté au sommet, l'extase de l'arrivée. Seuls dans le refuge, ils auraient pu occuper chacun une chambre. Mais sans se concerter, ils s'installèrent ensemble dans le même dortoir. Les montagnards s'endormirent rapidement. Philippe, en revanche, resta longtemps les yeux fixés sur le plafond. Sans doute l'altitude. Il paraît que ça empêche de dormir. À 3 heures, les 5 hommes étaient dehors. On voyait les étoiles, la journée serait belle. Après s'être encordés, ils entamèrent l'ascension finale vers le sommet à la lumière de leur lampe frontale. Francis avait toujours aimé cette ambiance du petit matin, quand la tête n'est pas encore bien réveillée et que les pieds trouvent seuls le chemin. Il était faible, il le sentait. Ils avançaient doucement. Ils l'attendaient. Jamais il n'avait fait attendre un groupe. Il fallait un début à tout. Un début qui se finisse vite. Il passait maintenant à côté de crevasses qui offraient toutes les nuances de bleu. Si Camille avait été là, elle se serait arrêtée pour prendre des photos, immortaliser l'instant, admirer les couleurs. Lui ne s'arrêtait jamais. L'important, c'était de toujours monter, toujours avancer. Est-ce qu'il allait se mettre à regretter? Ça, non. Les regrets, ça vous empêchait de monter. Ça vous maintenait dans la vallée. Lui, il voulait être là-haut. Il ne regrettait rien, même pas d'avoir divorcé de Nelly, même pas de ne pas avoir vu Camille grandir. Ces moments, loin d'elle, il les avait vécus sur les sommets. Qu'aurait-elle fait d'un père sédentaire frustré d'être enchaîné? Ils passèrent le refuge Valo et Francis eut soudain un malaise. Une main invisible lui attrapa le cœur et le serra. Il se plia en deux de douleur. « Francis, ça va ?» Aidé de Stéphane et de Xavier, Philippe l'allongea dans la neige. la tête posée sur son sac à dos, puis il chercha le défibrillateur portable dans son sac. Xavier ouvrit la parka de Francis, souleva les couches de vêtements. Déjà, l'étau se desserrait. Francis rouvrit les yeux et il arrêta Philippe d'un geste. « C'est bon, » murmura-t-il. « ça va aller, on est bientôt en haut. » Les trois guides se regardèrent, hochèrent la tête, et Xavier fit signe à Philippe de ranger son attirail. Francis réussit à s'asseoir, puis se releva lentement, aidé de Xavier et de Pierre, qui lui chargèrent son sac sur le dos. Puis ils repartirent encordés, le pas lent. Francis découvrit cette sensation de faiblesse. Jamais il n'avait eu le mal des montagnes. Jamais la tête ne lui avait tourné en s'approchant d'un sommet. Il se dit ce qu'il disait d'habitude à ceux qui peinaient, un pas après l'autre, un pas après l'autre. Un pas après l'autre, le paysage changea encore et il parvint à l'arête des bosses. Ils s'arrêtèrent de nouveau. Francis hésita. Son charisme, son autorité et surtout son expérience faisaient de lui un premier de cordée naturel, incontesté. Il aurait voulu garder cette place aujourd'hui et découvrir le paysage comme s'il était seul au monde. Mais justement, il n'était pas seul au monde. Il n'était là que parce que ses hommes avaient bien voulu l'accompagner. La politesse n'avait pas cours en haute montagne. Seule comptait la sécurité. S'ils demandaient à passer devant, ils allaient refuser, même aujourd'hui, parce qu'ils n'en avaient plus les capacités et qu'ils mettraient toute la cordée en danger. Il ne demanda rien et garda sa place de troisième. Ils repartirent et Francis se concentra sur son pas. Le passage de l'arête était étroit, c'est ce qui en faisait sa beauté. Chaque fois qu'il passait ici, il avait l'impression de marcher sur un fil tendu au-dessus des Alpes. Un paysage vertigineux à gauche, à droite. Droit devant, l'arête, qui ressemblait à une proue de navire fendant les flots. Que c'était beau, mon Dieu, que c'était beau! Comment pouvait-il se résoudre à ne plus contempler tout cela? Là où il allait, il devait emporter avec lui ses pics, ses creux, ses vallées, cette brume du matin. Son cœur commençait à s'emballer maintenant. Trop sollicité, comme le lui avait dit le toubib. Mais son cœur était comme lui, il ne s'arrêterait pas tant qu'il ne serait pas en haut. Enfin la dernière montée. Sur un geste de Francis, Xavier comprit et le désencorda. Le Mont Blanc n'était plus qu'une petite colline désormais. Seul, Francis arriva au sommet. Il distingua l'aiguille du Midi, si fière quand on la voit depuis la vallée, et là, si petite. Il reconnut ses chères montagnes, toutes ces beautés qu'il avait conquises, comme d'autres conquièrent les femmes. Assis, face au monde, le dos calé contre les sacs à dos, Francis regardait, regardait encore. Il voulait tout emporter, toute cette beauté. Il se l'était demandé de plusieurs fois. Quelqu'un avait bien dû la créer. Ça ne pouvait pas être seulement de vulgaires plis de la terre, de simples mouvements géologiques. Il fallait bien qu'il y eût quelque chose d'autre, quelqu'un d'autre. Pourquoi pas Dieu? Il s'était posé de nombreuses fois la question, à chaque ascension en réalité, mais n'avait jamais eu la réponse. Et maintenant, il était trop tard, il ne l'aurait jamais. Son cœur savait qu'ils étaient arrivés à destination, tous les deux. Ils s'emballaient et s'arrêtaient, faisaient des soubresauts. Pour la protéger du vent puissant, Francis plongea sa main dans la poche de sa parka. Ses doigts rencontrèrent un petit objet qu'il n'avait pas remarqué jusqu'à maintenant. Il le sortit. C'était un crucifix, un petit crucifix serti de 6 pierres rouges. Francis le regarda, étonné, et sourit. « Mon Dieu, tu étais là !» Ses yeux revinrent sur la montagne et son cœur tira sa révérence.
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0: Chapitre 4. À 6 heures, alors que ses collègues disparaissaient encore derrière des montagnes de tissu orange, Asma assembla sa dernière manche de la journée. La panière devant sa machine à coudre était vide. Les ouvriers chargés de distribuer les pièces à coudre n'étaient pas passés devant elle pendant l'après-midi. Certainement un ordre du contremaître. Devait-elle s'en réjouir ? Se demanda-t-elle mal à l'aise. Pas question de demander des explications. Elle prit ses affaires et alla rejoindre Inra encore penchée sur sa machine. « Tu as bientôt fini ?» chuchota Asma. « Dans une heure, je pense, » répondit Inra sur le même ton. « Tu m'attends pour rentrer ? Je crois que Faisal va rentrer tard, il ne peut pas t'accompagner. « Je vais, j'ai une course à faire. Je reviens dans une heure et on se retrouve en bas de l'usine. » « Tu vas te promener dans la rue toute seule ? Oh, mais je ne vais pas loin. Hein. Tu vas rejoindre Ahmed ?» lui demanda sa sœur avec un sourire complice. Asma baissa les yeux, mais ne répondit pas. Ce qu'Inra interpréta comme un oui. « Fais attention. Si tu continues à désobéir, les parents vont vouloir te marier. Heureusement, ils aiment bien Ahmed et sa famille. » Mais s'ils apprennent que vous vous voyez en cachette, ils vont accélérer le mariage. Ahmed était un jeune homme musulman qui souhaitait épouser Asma. Cela offrait à la jeune fille un alibi bien pratique pour dissimuler ses véritables activités et surtout son véritable amour. Ne t'inquiète pas, dit-elle. Si je me marie, le patron ne voudra plus de moi. Tu sais bien qu'il n'emploie pas de femmes mariées. Et les parents ont trop besoin de ma paye. Vas-y, je te couvre, chuchota Inra dans un sourire. Il faut absolument que tu rentres avec moi, sinon maman va se douter de quelque chose. Merci, Inra. Sans perdre un instant, la jeune fille sortit du Savar Building et s'élança vers la Harisha Highway, qu'elle traversa pour emprunter une rue transversale. Il avait plu toute la journée, la boue salissait ses sandales et le bas de son pantalon. Mais elle n'avait pas le temps de s'en préoccuper. Elle regardait avec fébrilité, à droite, à gauche, pourvu que personne ne la reconnaisse. De chaque côté de la rue, des cabanes en béton protégées par des tôles ondulées abritaient un coiffeur, une boulangerie, une épicerie, des dizaines de commerces minuscules. Elle se concentra pour slalomer entre les flaques et éviter les rickshaws qui eux-mêmes tentaient d'esquiver les flaques. Enfin, elle arriva devant une petite bâtisse bleue, entourée d'une cour bien entretenue. Au-dessus de la porte, une bannière proclamait « Holy Spirit Church ». Elle glissa à nouveau un regard à gauche, à droite, puis s'engouffra dans le bâtiment. La porte d'entrée ouvrait sur un couloir qui menait à une petite cour intérieure. Au fond, la porte de la chapelle était ouverte. Elle entra et, comme d'habitude quand elle se trouvait dans ces lieux, une grande paix l'envahit. Une voix l'interpella. « Bonsoir, Asma. » Elle se retourna vivement. « Père Patrick, bonsoir. » Il lui sourit et lui montra le fond de la chapelle où trônait une croix ancienne faite de bronze et de bois. « C'est lui que tu dois saluer, même si je suis certain que tu l'as déjà fait aujourd'hui dans ton cœur. » Elle fit un petit sourire gêné au prêtre. « Pardon, je ne suis pas encore très habituée. » Elle posa un genou à terre et se signa, comme le père le lui avait appris. « Au nom du père, main au front, et du fils, main au ventre, et du saint, main à l'épaule gauche, esprit, amen, main à l'épaule droite. » Puis elle se tourna de nouveau vers le père. « Oui, oui, oui, j'ai prié aujourd'hui en travaillant. J'ai dit des chapelets, même si je n'arrivais pas à vraiment compter. » Le père Patrick lui sourit avec indulgence. « Dieu t'écoute, même si tu ne dis que 9 « Je vous salue Marie » au lieu de 10. L'important, c'est ton cœur. » Ton amour pour lui, ta volonté de le rejoindre. Il sait tous les sacrifices que tu endures et que tu vas endurer pour le suivre. « Mon père, » dit Asma avec les larmes dans les yeux, « C'est tellement difficile maintenant de participer aux prières à la maison. J'ai l'impression d'être une criminelle, de mentir à tout le monde. Je sais, Asma. Après ton baptême, mais s'ils me chassent, s'ils ne veulent plus de moi à la maison, qu'est-ce que je vais devenir ? Je te l'ai dit. Si cela arrive, tu pourras venir te réfugier à la maison des œuvres Sainte-Madeleine. Mais je n'aurai plus de travail. Le patron n'emploie que des musulmans. Nous te trouverons un travail. Le Seigneur et toute la communauté sont avec toi. Asma hocha la tête, mais elle n'était pas rassurée. Le père ne se rendait pas compte. Une conversion à la foi chrétienne dans une famille musulmane, c'est un séisme, une calamité, une malédiction. Elle allait perdre sa famille, ses repères, toute sa vie. Le père ne la laisserait pas tomber, elle le savait, comme elle savait que des épreuves douloureuses l'attendaient. « Il y a quelqu'un qui veut te voir », ajouta le père en souriant, en lui montrant d'un geste la silhouette qui venait d'apparaître à une porte latérale. « Peut-être qu'il va réussir à te rendre ta bonne humeur ?»« Afzal !» Chapitre 5. Il faisait encore jour lorsque Camille arriva devant la maison de la montagne, siège de la compagnie des guides de Chamonix. C'était une ancienne maison savoyarde, massive. On s'attendait à en voir sortir des hommes en pantalons serrés aux mollets et des femmes vêtues de grandes jupes longues, le buste enroulé de cordes, comme dans les gravures de montagne du XIXe siècle. Plusieurs dizaines de têtes se levèrent lorsqu'elle entra, surtout des hommes. L'un d'eux vint à sa rencontre. « Camille, bonsoir. « Salut Xavier !» Si Francis avait cru en quelque chose, Xavier aurait été le parrain de Camille, aucun doute là-dessus. Il la regarda, voulant dire une parole gentille, mais les mots lui manquaient pour réconforter la fille de son meilleur ami. Alors, il la serra dans ses bras quelques instants avant de s'écarter. « Nous l'avons mis dans l'infirmerie. » dit-il en désignant une porte en bois. Le docteur a un petit quai, mais avant qu'il aille ailleurs, on voulait lui rendre un dernier hommage, ici, chez nous, chez lui. Il la guida vers le fond de la salle. Camille avança au milieu des chuchotements, les yeux fixés sur la porte de l'infirmerie. Elle aurait voulu fuir. Elle avait déjà ressenti ce mouvement de recul qu'ont tous les vivants devant un mort. Ce refus de la conscience d'accepter la fin irrémédiable, l'immobilité éternelle, l'impossibilité de voir une personne si présente et lointaine à la fois. Son corps entier refusait de vivre cela de nouveau. Elle souffla, serra la poignée et entra. La pièce était sombre, on n'avait pas voulu allumer la lumière crue des plafonniers. Des petites lampes frontales d'alpinistes éclairaient le corps, disposées là comme des bougies funéraires. Francis était allongé sur le lit de l'infirmerie, et la civière dont Xavier, Pierre et Stéphane s'étaient servis pour descendre le corps était adossée au mur. La parka orange était posée sur une chaise. Des cordes, des piolets, des casques étaient disposés autour de lui. Hommage des guides à l'un des leurs. Le regard baissé, Camille s'obligea à avancer jusqu'au lit, puis à lever les yeux vers son père. La vague d'émotions, de refus, d'horreur la submergea. Cette rigidité irréelle, cette poitrine immobile. Elle porta sa main à sa bouche et étouffa un sanglot. Xavier entoura ses épaules de ses grands bras.
1: C'était Le Christ qui voyageait dans une parka fluo d'Angelina Barras aux éditions Teki. Une lecture de Sophie Fayolle.
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0: 22h.
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3: Chers auditeurs, bonjour. Nous avons le plaisir et le privilège d'accueillir aujourd'hui Thierry Bouclier. Thierry Bouclier, bonjour.
4: Bonjour madame.
3: Vous êtes l'auteur aux éditions Via Romana d'une biographie qui manquait cruellement au paysage français littéraire, celle de Michel de Saint-Pierre, qui nous a quittés voilà bientôt 40 ans, et qui fut tout de même l'un des écrivains les plus emblématiques des années 50, 60, 70, et qui a plus ou moins sombré dans ce que j'appellerais un injuste oubli. Et vous lui rendez sa vraie place, c'est extrêmement intéressant. Ce fut un grand écrivain catholique, un continuateur de Bernanos d'une certaine manière. Comment, Thierry Bouclier, en êtes-vous arrivé à vous intéresser à Michel de Saint-Pierre ?
4: Eh bien, j'ai lu Michel de Saint-Pierre lorsque j'étais jeune, lorsque j'avais entre 20 et 25 ans. J'ai lu, je dirais, ses ouvrages principaux. Évidemment, les Aristocrates, son grand roman, La mer à boire, et également, sur le plan plus catholique, Les nouveaux prêtres et la passion de l'abbé de Lens. Je me souviens de son décès en 1987. Et donc, depuis, eh bien, j'ai constaté que on ne parlait plus de Michel de Saint-Pierre, on ne lisait plus Michel de Saint-Pierre, on ne rééditait plus Michel de Saint-Pierre, j'ai trouvé ça dommage, donc je me suis dit qu'il est peut-être intéressant de faire cette biographie et que celle-ci peut-être contribuerait à le faire sortir de l'oubli dans lequel il est tombé depuis son décès en 1987.
3: Alors la première question que je voudrais vous poser, parce que malheureusement nous nous adressons à un public, surtout les jeunes, qui ne savent probablement plus de qui il s'agit, qui était Michel Grossoordi de Saint-Pierre ?
4: Eh bien, Michel de Saint-Pierre est né en 1916. Il est de l'aristocratie normande. Il a eu un parcours, assez atypique dans la mesure où il est d'une famille aristocratique qui était cousine d'Henri de Monterland, qui était lié par des liens d'amitié à Jean de la Varande. Il fait ses études, dans un établissement catholique classique à Versailles. Ensuite, il s'inscrit à la faculté de lettres de Paris. Et puis, très rapidement, il s'aperçoit que les études ne sont pas vraiment faites pour lui et il annonce à ses parents qu'il souhaite quitter le monde des études pour devenir ouvrier. Ce qui n'était quand même pas très, très banal à l'époque.
3: Au milieu des années 30, c'est même étonnant.
4: Exactement. Il avait 19 ans. Vu son milieu social, ses parents rêvaient pour lui d'une carrière, beaucoup plus brillante. Et donc Michel de Saint-Pierre quitte à l'âge de 19 ans les bancs de la faculté et il se fait engager comme simple ouvrier sans aucune spécialisation au chantier naval de Saint-Nazaire. Il va y rester un an. Ensuite, il va décider de s'engager dans la marine, également comme simple matelot. Il va donc rejoindre ce qu'on appelait à l'époque la Royale. Il va être marin pendant 4 ans. Il va participer au combat de 1940. Et puis, comme tous les militaires de l'époque, il est démobilisé après la défaite de 1940. Il retrouve du travail à Paris et il s'engage dans la résistance. De 1942 à 1944, il finit la guerre couvert de décorations pour actes de résistance. Un élément intéressant à noter, il était résistant, mais il a toujours été fidèle au maréchal Pétain. Donc là, vous voyez, déjà son parcours vient un petit peu mettre à mal le récit officiel où, effectivement, on pouvait à la fois être dans la résistance. Et Michel de Saint-Pierre, vu ses décorations, a été un authentique résistant, mais il a toujours reconnu des mérites au maréchal Pétain. Et puis, il commence véritablement sa carrière littéraire au lendemain de la Seconde Guerre mondiale, en tant qu'à la fois journaliste et écrivain, avec deux premiers livres, deux premiers romans, qui vont ce monde ancien qui va retracer sa vie d'ouvrier, dont il va s'inspirer. Ensuite, La mer à boire, qui sera un très beau roman dans lequel il va s'inspirer de ce qu'a été son expérience dans la marine. Et puis, son premier grand roman, je dirais, qui va le propulser, qui va faire de lui un grand romancier populaire, au bon sens du terme, Les Aristocrates, qui s'inspire de sa famille, Aristocrate, qui donc va être tiré à plus de 600 000 exemplaires, donc qui va être un grand succès de librairie. Et voilà un petit peu, je dirais, le parcours, je dirais, des premières années de Michel de Saint-Pierre. Là, nous sommes au début des années 1950, et ensuite, il va, je dirais, rentrer véritablement dans la littérature catholique avec un livre qui va, à l'époque, faire scandale, qui s'appelle « Les nouveaux prêtres », qui paraît en 1964 et qui va dénoncer l'infiltration marxiste au sein de l'Église pendant que se déroule le Concile.
3: Alors, ce qui me fascine chez lui, je crois que c'est un mot qu'il prête à l'un de ses personnages dans un roman de jeunesse, il se donne comme mot d'ordre « se compromettre ».
4: Alors effectivement, c'était une de ces devises, c'est-à-dire que on peut dire que je pense que la qualité première de Michel de Saint-Pierre a été le courage. D'ailleurs, répondant à un questionnaire de Proust, on lui a demandé quelle était selon lui la principale qualité, aussi bien chez un homme que chez une femme, et Michel de Saint-Pierre avait répondu le courage. Et effectivement, il a fait preuve de courage tout au long de sa vie, je dirais, n'hésitant pas à mettre un petit peu en danger sa carrière d'écrivain, donc notamment publiant ce livre Les Nouveaux Prêtres, où il va vraiment être attaqué de manière extrêmement violente, aussi bien par un certain nombre de prêtres que par des évêques. Il va également faire preuve de courage au moment de la guerre d'Algérie, puisque en 1964, il va publier un livre qui s'appelle « Plaidoyer pour l'amnistie », en faveur de tous les combattants qui se sont engagés pour l'Algérie française et qui sont encore en prison. Et suite à ce plaidoyer, en 1968, il ira trouver le général de Gaulle en personne à l'Élysée pour lui demander la libération du général Salan et de tous les prisonniers qui étaient en prison en France ou qui étaient en exil à l'étranger. En 1982, il va s'engager de manière extrêmement courageuse également en faveur de l'école libre. Nous étions à l'époque au début du premier septennat de François Mitterrand. Il y avait le fameux projet Savary qui voulait vraiment mettre à mal l'école libre. Et bien là aussi, Michel de Saint-Pierre sera, sur le devant de la scène pour défendre l'école libre. Et pour revenir, je dirais, un petit peu plus en amont dans sa jeunesse, eh bien, il était également le 6 février 1934, aux côtés des Parisiens qui manifestaient contre les scandales financiers qui entachaient la Troisième République, et il a assisté à cette soirée dramatique en tant que manifestant.
3: Il a une tendance très aristocratique à ne pas avoir peur de déplaire, et même peut-être y prend un certain plaisir, non ?
4: Alors oui, il avait. Je pense que tout de même, là où il a sa première rencontre, je dirais, avec ce qu'on peut appeler véritablement l'agressivité et la haine, ça a été lorsqu'il a publié Les Nouveaux Prêtres en 1964, et Jean Madiran avait témoigné que Michel de Saint-Pierre vraiment ne s'attendait pas à rencontrer une telle hostilité en publiant ce livre, qu'il en avait été profondément blessé, mais il ne s'attendait pas non plus à recevoir un accueil chaleureux d'un certain nombre de personnes, de lecteurs, puisque ce livre, Les Nouveaux Prêtres, s'est également extrêmement bien vendu. Et suite à la publication de ce livre, Michel de Saint-Pierre avait entrepris, je dirais, un tour de France des différentes villes pour aller expliquer, pour aller raconter ce qu'il avait vu au cours de son enquête qui avait abouti à la publication de ce livre. Et donc, Michel de Saint-Pierre, finalement, avait à la fois rencontré la haine d'un côté et l'amitié et le soutien de l'autre.
3: Alors, pourriez-vous nous rappeler, s'il vous plaît, Thierry Bouclier, de quoi traitent exactement Les Nouveaux Prêtres ? Car je crains beaucoup de nos auditeurs ne le sachent pas.
4: Alors, donc, Michel de Saint-Pierre avait cette particularité, c'est-à-dire que avant d'écrire un roman, il, je dirais, s'immergeait dans le milieu dont il allait parler dans son livre. Et donc, à partir de 1963, il a quasiment élu domicile dans ce qu'on appelait à l'époque la banlieue rouge, une commune proche de Paris, et il est allé voir un petit peu ce qui se passait dans les églises à cette époque, ce que faisaient les prêtres. Voilà, on était vraiment pendant le concile, il y avait cette espèce d'enthousiasme qui avait saisi le clergé en France, où finalement il avait été décidé de faire table rase du passé, que les prêtres finalement ne devaient plus être centrés sur la messe, mais devaient s'ouvrir au monde du travail. Et donc, dans ce livre, Michel de Saint-Pierre raconte ce qu'il voit finalement des prêtres finalement aux sacerdoces totalement dévoyés, qui sont pour un certain nombre d'entre eux même de connivence avec le parti communiste, et qui ont totalement oublié la mission première qui était de dire la messe.
3: En fait, que dit-il dans le livre ? Est-ce une dénonciation de l'emprise du parti communiste, d'un certain entrisme en quelque sorte ? Ou est-ce plutôt une mise en perspective de la perte de la réalité du sacerdoce par cette église du concile ?
4: Alors je pense qu'on peut dire que les deux. Voilà. Il est extrêmement sévère envers ces prêtres qui ont oublié quelle est leur mission première, mais il essaie quand même de les comprendre. Parce que si effectivement un certain nombre d'entre eux sont animés d'une idéologie qui est celle du parti communiste, un certain nombre d'entre eux voient finalement dans les réformes qui se préparaient une espèce de nouvelle Pentecôte en quelque sorte. Ils s'imaginent qu'ils vont pouvoir ramener les gens à la messe en oubliant, je dirais, le cœur de leur métier. Et donc il y a vraiment les deux. Il y a effectivement cette naïveté, ces fausses illusions d'un certain nombre de prêtres qui sont effectivement parfaitement bien décrites par Michel de Saint-Pierre. Et puis, il y a effectivement l'idéologie de l'époque avec un parti communiste encore extrêmement puissant et qui infiltrait, qui était parvenu idéologiquement à infiltrer l'Église de France.
3: Alors, si mes souvenirs sont bons, il ne s'agit absolument pas d'un livre haineux.
4: Absolument pas. Il a été présenté comme tel, puisque notamment Témoignage chrétien, dans lequel Michel de Saint-Pierre avait écrit au lendemain de la guerre, comme un certain nombre de résistants, Témoignage chrétien va faire un article extrêmement virulent contre le livre, mais également La Croix, Le Monde, toute une presse, je dirais, progressiste, va s'en prendre à Michel de Saint-Pierre, va expliquer qu'il raconte n'importe quoi, que ce qu'il a vu, ce qu'il prétend avoir vu est inexact. Mais moi, je trouve que le livre, même si le livre est assez est polémique, est volontairement polémique, comme je vous le disais, il dénonce ces prêtres qu'il estime être dans l'erreur, mais tout en les dénonçant, je trouve qu'il fait preuve à leur égard d'une certaine retenue, il ne remet pas en cause la bonne foi de certains d'entre eux, mais il explique tout de même qu'ils se sont fourvoyés consciemment ou inconsciemment.
3: Thierry Bouclier, je vous remercie. Nous nous retrouverons la semaine prochaine. Je rappelle à nos auditeurs que vous publiez aux éditions Via Romana une biographie de Michel de Saint-Pierre que je ne saurais trop recommander de lire. Merci encore.
4: Merci à vous.
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1: Imaginez un voyage à travers le temps, à la découverte de 14 sites historiques mayennais où chaque visiteur, quels que soient ses besoins ou ses différences, se sent accueilli, compris et surtout normal. C'est le pari un peu fou, mais généreux de l'association 4 pas en Mayenne avec sa route des joyaux. Depuis 2019, la route des joyaux de la Mayenne rassemble 14 sites historiques ouverts au public. Mais depuis 2024, l'association a franchi une nouvelle étape, rendre ces lieux accessibles à tous, y compris aux 12 millions de personnes touchées par le handicap en France. Après quelques années de réflexion, de dossiers, de recherche de subventions, les premiers équipements arrivent, fauteuils roulants, déambulateurs, audioguides, documents en falque, plans visio-tactiles, bref, une révolution silencieuse, mais qui change tout pour des milliers de visiteurs. Mais comment rendre un château, une abbaye ou un musée accessible à tous? Quels sont les défis, les solutions, les petits pas et les grandes victoires? Pour en parler, nous recevons Madame Gauchois, présidente de l'association Les 4 Pas, patrimoine, parcs et jardins, passion, partage. Madame Gauchois, bonjour. Pouvez-vous nous raconter comment est née l'idée de rendre la route des joyaux accessible à tous? Et qu'est-ce qui vous a poussé à vous lancer dans cette aventure?
2: Eh bien donc la route des joyaux de la Mayenne, c'est 14 sites historiques ouverts au public en Mayenne et tout le monde sait combien les sites historiques sont difficilement accessibles, difficilement compréhensibles par tous. Donc quand nous nous sommes réunis pour créer cette association, pour nous entraider, pour nous valoriser mutuellement, ben nous souhaitions bien sûr partager notre passion pour nos monuments. En fait, le premier nom qu'on a choisi, c'est le nom de notre association. 4 pas en Mayenne pour patrimoine, parcs et jardins, passion et partage. Donc des valeurs avec le patrimoine historique et naturel. Et donc bah, partager, ça veut dire partager avec tous. Et petit à petit, nous nous sommes rendus compte eh bien, que certaines personnes, c'était difficile de les faire rentrer dans nos lieux parce qu'il y avait des handicaps qui peuvent être parfois très légers ou beaucoup plus accentués. Par exemple, ça va d'une canne pour une personne âgée au fauteuil roulant pour quelqu'un qui a une paralysie des membres inférieurs. Donc, on a... Bon, pour tout avouer, je suis ancienne ophtalmologiste, je suis médecin, donc je suis particulièrement sensible au sujet et je me suis dit qu'il fallait que je me forme. Donc, j'ai été suivre une formation pour la médiation pour les personnes en situation de handicap qui était proposée par Mayenne Tourisme. Et j'ai appris un certain nombre de choses, surtout dans ce qui n'était pas ma spécialité d'origine. Et puis, nous avons transmis et nous avons décidé de réfléchir sur le sujet. Ça n'est pas forcément facile, donc on a décidé d'embaucher, le terme n'est pas exact, d'avoir une autorisation pour pouvoir bénéficier d'un service civique. Service civique, c'est un jeune qui donne un certain nombre d'heures par semaine pour une mission pour laquelle il touche une indemnité.
1: Alors, et nous avons... On en a aussi à la radio, et c'est précieux.
2: Voilà, c'est très précieux. Et donc, nous avons travaillé avec Lucie, qui a été explorer tous nos sites, à qui j'avais bien expliqué, j'avais transmis ma formation, et nous avons travaillé ensemble pour une année pour les différents outils que nous allions choisir. Est-ce que vous voulez une énumération?
1: Oui, parce que dans votre petit communiqué de presse, j'ai vu que c'était très intéressant, parce que c'était très varié, parce qu'on parlait aussi du handicap mental. Ce n'était pas effectivement que le handicap physique, et qu'en fonction des sites, vous avez réussi à adapter pour certains, vous parlez d'enfants Ulysse, d'EHPAD, enfin une population très large, hein, dans le handicap et dans la difficulté. Donc bien sûr, je serais ravi d'entendre toutes les possibilités que vous avez mises en place pour ce type de profil, quels que soient les profils d'ailleurs.
2: Donc, ben vous le savez, 12 millions de personnes en situation de handicap en France, c'est énorme. Je vais vous donner des petits exemples, quelque chose qu'on peut considérer comme un handicap ou pas, sur des personnes qui ont entre 18 et 65 ans et qui ont fait toutes leurs études, toute leur scolarité en France. Est-ce que vous avez une idée du nombre d'illettrés?
1: Alors, je n'ai pas le chiffre en tête, mais je crois que c'est relativement colossal.
2: Eh bien, c'est 1,4 million. Donc, ce sont des personnes qui ont beaucoup de difficultés avec l'écrit. Et puis, il y a des personnes pour qui lire un texte avec un vocabulaire compliqué, c'est difficile. Par exemple, les sourds de naissance ont beaucoup moins de vocabulaire que nous. Et donc, nous avons décidé de faire des documents qu'on appelle les FALC, des documents faciles à lire et à comprendre. Et nous avons travaillé pour cela avec les ateliers espaces. Donc des personnes elles-mêmes en situation de handicap qui viennent en équipe avec un accompagnateur, visiter nos sites et qui ensuite rédigent des documents de visite qui soient bien compréhensibles par tous. Donc nous allons avoir 7 de nos sites qui vont être équipés avec des documents faciles à lire et à comprendre. Là d'ici quelques jours, le château de Bourgon et les jardins du château des Arcis vont être équipés et puis cela va suivre à l'abbaye de Clermont par exemple et dans d'autres sites. Voilà.
1: Là on a parlé un peu du handicap, j'allais dire presque mental.
2: Voilà, le handicap mental, les difficultés à lire, presque la personne qui a oublié ses lunettes ou qui est malvoyante et qui a besoin de documents en gros caractère, c'est très utile.
1: Et à la limite, ce n'est pas un investissement colossal, c'est assez facile à mettre en place. Ça, comme
2: ça c'est assez facile à mettre en place. Il faut quand même... on a pris contact avec les AT, il faut les recevoir, bien les expliquer, il faut quand même les aider avec nos propres documents de visite, leur fournir les photos nécessaires. C'est un travail qui se fait en commun. C'est un plaisir de travailler avec eux.
1: Voilà, il y a le fond et la forme. Et alors, pour ce qui est plus handicap physique, vous parliez de Cannes tout à l'heure, mais il y a effectivement les non-voyants, les malentendants, la personne en fauteuil roulant. Alors, quelles sont les adaptations que vous avez réussi à mettre en place? Parce qu'un site historique n'est pas toujours extrêmement adapté à un fauteuil roulant, qui a parfois des impossibilités que vous ne pouvez pas résoudre en termes techniques.
2: Oui, alors, ne nous faisons pas d'illusions. Monter dans un donjon en fauteuil roulant, pour nous, ça n'est pas possible. À Sainte-Suzanne, on a fait une belle tour en bois pour que le CIAP soit ouvert aux personnes en situation de handicap. Nous, dans nos sites, c'est totalement impossible. Donc quand même, nous avons sur 3 sites des fauteuils roulants et puis des déambulateurs. Les déambulateurs, ça aide les personnes à marcher, puis elles peuvent s'asseoir aussi tout au long de la visite. Je veux absolument éviter ce que j'ai vu souvent, une famille qui arrive sur 3 générations. Alors dans nos jardins, on adore ça, mais dans les châteaux aussi, à l'abbaye de Clermont aussi, c'est pareil. Et la grand-mère arrive et dit d'un air un peu inquiet, « Oh ben là, je vois un banc, vous savez, le trajet a l'air un petit peu long. » Alors, ben moi, je vais me reposer un petit peu, puis je vais lire les documents pendant que vous, vous allez vous promener. Ah ben non, c'est trop dommage, nos sites, c'est beau pour les liens intergénérationnels. Donc, le fauteuil roulant, ben, ça peut amuser beaucoup les petits-enfants de le pousser. Et puis, la vieille dame, même si elle peut être un peu blessée de s'asseoir dans un fauteuil roulant, ben, pour participer à la fête, pourquoi pas, ou simplement emmener le déambulateur et s'asseoir pendant que les enfants font un parcours ludique. C'est très bien et ça fait plaisir.
1: Donc ça, c'est fourni quand on arrive ou il faut les réserver avant lors de la visite? Comment ça se passe?
2: Quand il y a, par exemple, les journées du patrimoine, il vaut mieux téléphoner pour dire à quelle heure on a envie du fauteuil roulant, parce qu'il peut y avoir plusieurs candidats. Quand c'est dans un temps normal, a priori, on a toutes les chances que le fauteuil soit libre. Ceci dit, si on est très prudent, on téléphone.
1: Pour les non-voyants, comment est-ce que vous arrivez à faire percevoir un jardin, un château? Comment ils peuvent le percevoir?
2: Alors, les non-voyants, alors, il faut différencier les aveugles de naissance, enfin, ou les personnes qui n'ont même pas une perception lumineuse, et puis les personnes qui voient flou. La cécité légale, c'est en dessous de 1/20. Mais avoir 1/20 d'acuité visuelle, ça vous permet de circuler. Ça vous permet de deviner le chemin et de pouvoir marcher dessus. Ça vous permet même, s'il y a un document qui est écrit très très gros, de pouvoir éventuellement y avoir accès avec certaines aides. Donc pour vraiment les aveugles, on a fait faire des cartes visio-tactiles. Une carte visio-tactile, c'est fait par des spécialistes. On a choisi l'impression La Ville à Paris, qui est spécialisée en braille. C'est une carte sur laquelle toutes les annotations sont en caractères que tout un chacun peut lire, mais qui sont aussi en braille, en dessous. Et puis, vous sentez, quand vous passez la main, le relief des bâtiments, un relief différent avec l'eau, un relief différent avec les arbres. Et comme ça, les malvoyants profonds peuvent se faire une idée du plan des lieux. Ensuite, les malvoyants profonds, de toute façon, ils viennent chez vous avec un accompagnateur parce qu'ils ne peuvent pas venir en voiture ou se diriger. Donc, ils ont toujours quelqu'un qui leur tient le bras. Et un jardin ou un site historique, il y a toujours des choses qu'on sent. Alors, l'odorat, quand vous rentrez dans une église, il y a une odeur particulière, ça paraît stupide, mais voilà, d'humidité, d'encens, etc. Et quand vous rentrez dans un jardin, il y a plein d'odeurs de plantes. Quand vous rentrez et que vous allez monter un escalier qui tourne dans une tour, vous êtes aveugle, mais vous pouvez le faire. Vous touchez le mur et le toucher est différent selon que ce sont des pierres de tuffeau, des pierres de granit, du marbre. On peut rêver d'avoir un escalier en marbre. Donc un aveugle, il touche, il sent les odeurs Et il entend très très bien le chant des oiseaux, sont des cloches. Et donc, il ne faut pas croire du tout qu'une personne malvoyante n'a pas sa place dans les lieux. Au contraire, et ils ont tellement peu d'occasions d'y aller qu'ils sont absolument ravis quand ils sont là. On a parlé des aveugles, on a parlé des fauteuils roulants et des déambulateurs. Voilà. La seule chose qu'on n'a pas dite, c'est qu'on avait des appareils pour que des malentendants puissent suivre une visite guidée.
1: Pour les malentendants, il y a aussi un matériel adapté.
2: Voilà, avec... la personne qui fait la visite a un petit micro et la personne met un casque avec une oreillette ou si elle est déjà équipée, une boucle magnétique autour de son cou qui permet que ça résonne dans son appareil.
1: Peut que vous remercier pour toutes ces adaptations et puis inciter les auditeurs à aller donc faire la route des joyaux. Il y a un site particulier où on peut vous

0: ont leur propre site internet. Le manoir de Favry, le château des Arcis, l'abbaye de Clermont, le château de la Saye, le château de Bourgon et d'autres ont tous leur site internet où il y a des renseignements.
1: Et donc, ne pas hésiter à réserver le matériel si on en a besoin.
0: Tout à fait.
1: Pour les grands événements et même pour les petits week-ends où il y a moins de monde.
0: Exactement.
1: Il me reste à vous remercier et à vous remercier surtout pour cette action qui permet de rendre le patrimoine accessible à tous. Et c'est bien plus qu'une question d'équipement, à mon avis. C'est une question de regard, de dignité, donc pouvoir accueillir tout le monde. Donc merci à vous. Et donc rendez-vous sur la route des joyaux de la Mayenne.
0: Merci.
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1: Et si chacun pouvait créer sa part de monnaie libre, créée pour permettre à chacun de co-créer la monnaie de manière équitable, nous allons le découvrir comment elle fonctionne. Bonjour Romy.
2: Bonjour.
1: Alors, la première question, donc, comment vous êtes tombé dans cette opération,
2: dans cette monnaie? Alors, c'est un copain à moi qui un jour a organisé une réunion chez lui et qui nous a présenté qu'est-ce qu'il avait découvert avec cette nouvelle forme de monnaie alternative qui s'appelle la monnaie libre. Donc, il a fait une réunion chez lui et il nous a expliqué ce qu'il en était. Et depuis, donc ça fait 8 ans, cette réunion, j'ai découvert il y a 8 ans, et depuis, je suis actif, même presque de plus en plus, au fur et à mesure du temps, actif dans la monnaie libre, jusqu'à maintenant proposer des présentations pour expliquer ce que c'est, des jeux, pour expliquer, pour ressentir comment un système monétaire influence la société. Et j'ai aussi créé une caravane qui est itinérante et qui promeut la monnaie libre sur les routes de France.
1: Qu'est-ce qui vous a plu dans ce genre de,

0: de monnaie?
1: Alors moi, je suis beaucoup sur les alternatives, autant dans le logement que dans les rencontres, que dans le bricolage, le jardinage, etc. Je suis très attiré, formateur dans des sujets sur la permaculture, le traitement de l'eau, etc. Et donc j'ai toujours cherché des alternatives à des systèmes qui me conviennent pas ou qui me semblent polluants ou inégaux. Je me rappelle que enfant, je me disais que l'économie, c'est un sujet vraiment trop vaste et trop technique pour moi, et que jamais, je voulais pas m'attaquer à ce sujet-là. Mais par contre, quand ce copain m'a expliqué ce nouveau paradigme qu'offre la monnaie libre, et ben là, je suis tout de suite plongé. J'ai tout de suite plongé dedans parce que je sais que ça peut influencer l'état dans lequel on se trouve face à nos échanges entre les humains. Et du coup, influence l'économie et la civilisation, carrément.
0: D'accord. Est-ce que ça touche toutes les couches de la société ?
1: Alors oui, c'est-à-dire que c'est cette monnaie libre, donc la June, c'est la première monnaie libre au monde. Alors je voudrais préciser que ça n'a rien à voir avec les monnaies locales. Là, on parle de monnaie libre, ici. Donc la June, c'est la première monnaie libre au monde. Elle s'adresse à tous les êtres humains. Voilà, il n'y a pas de considération, de condition à utiliser la monnaie libre, si ce n'est d'être un être humain vivant.
0: Et June, ça veut dire quelque chose ou c'est pourquoi
1: alors,
0: ce nom?
1: Oui, en fait, c'est le
0: J-U-N-E.
1: Voilà, J-U-N-E, c'est phonétiquement, on le dit comme ça, mais ça s'écrit, le symbole monétaire, c'est un G, un grand G avec une brève dessus et un 1. Donc ça symbolise, en fait, le projet, initialement, il s'appelait autrement. Et puis, il a été pris la lettre G, parce que c'est en référence à un mathématicien dans l'histoire, qui s'appelle, je ne me souviens plus son nom, mais que ça commence par un G. Donc voilà, c'est en référence à cet homme-là. Et voilà, et le 1, c'est la première, pour le signer que c'est la première monnaie libre. Il pourrait y avoir une G2 ou une monnaie libre qui s'appelle autrement. C'est les utilisateurs qui choisiront le nom.
0: Qui est-ce qui l'a créé, en fait ?
1: Un mathématicien français qui s'appelle Stéphane Laborde, qui s'est demandé comment on pourrait créer une nouvelle monnaie, un nouveau intermédiaire d'échange, un outil pour faire des échanges, qui soit égalitaire, plus égalitaire que ce qu'on connaît actuellement, entre les utilisateurs, au travers des générations. C'est-à-dire que personne n'est défavorisé face à la création monétaire. Aujourd'hui, la création monétaire, ce qu'on connaît, c'est des monnaies qui sont générées par qui sont créées par les banques quand on fait des emprunts. Quand l'État emprunte de l'argent, ben, il y a de l'argent dans l'économie qui apparaît. Quand vous empruntez de l'argent, il y a de l'argent qui apparaît sur votre compte, qui vient de nulle part, et qui permet de faire des achats et de satisfaire ses besoins. Sauf qu'il faut rembourser cet argent à la banque, donc par notre travail, on va travailler pour rembourser cet emprunt, et il faut en plus rembourser des intérêts. Parce que ce service, il est payant, c'est des banques privées qui ont ce pouvoir-là de prêter de l'argent avec intérêt. Donc quand on rembourse un crédit à la banque, le principal est détruit. Par exemple, j'emprunte 100 000 euros, je vais rembourser 120 000 euros, par exemple. Les 100 000 euros, quand je les rembourse, sont détruits, mais les 20 000 euros sont encaissés par la banque. Donc il faut que je trouve ces 120 000 euros, que je génère grâce à mon travail, ces 120 000 euros. Tout ça pour dire quoi que
0: et pour le June, ça se concrétise comment ?
1: Alors dans la June, il n'y a pas de banquier. On reprend la souveraineté sur la création monétaire. Donc c'est une crypto-monnaie qui n'a rien à voir avec les crypto-monnaies qu'on connaît. On connaît certainement le Bitcoin, l'Ethereum. Il y a plein d'autres crypto-monnaies. Il en existe plein. Mais la June, elle est vraiment à part parce qu'elle base son économie sur l'humain et non plus sur la spéculation ou l'enrichissement personnel. Elle est très équitable entre les utilisateurs au travers du temps, grâce à la démonstration qu'a fait Stéphane Laborde, qui est un mathématicien. Donc on peut retrouver son travail qui s'appelle la TRM, la théorie relative de la monnaie, dans laquelle il explique que créer une monnaie différemment peut conduire à une monnaie qui soit plus équitable entre les utilisateurs.
0: Et est-ce qu'il s'est basé sur ce qu'il y avait avant par rapport au troc, au sel, aux échanges comme ça ?
1: Basé peut-être, mais en tout cas, ça n'a rien à voir.
0: Ça ne l'a pas inspiré, c'est pas ça qui l'a inspiré, ce sont les mathématiques.
1: Voilà, c'est plutôt mathématique, c'est une démonstration mathématique. C'est-à-dire que ce n'est pas un concept, ni une mode, ni un essai. C'est vraiment une démonstration mathématique. Donc, alors c'est très compliqué la TRM à lire parce que il faut des bases de mathématiques, certainement d'économie. Moi, je l'ai pas lu. Alors, il y a différentes versions de la TRM, dont une qui est adaptée aux enfants et que moi j'aime beaucoup parce que ça permet de vulgariser. Voilà, oui, c'est ça. Oui. La TRM pour les enfants.
0: C'est parfait. À partir de quel âge ils peuvent s'instruire là-dessus?
1: Ah ben ça, il n'y a pas
0: dès
1: d'âge.
0: Qu'ils savent lire,
1: voilà,
0: en fait.
1: ouais, on peut expliquer ça avec des Playmobil et des camemberts à des enfants de 6 ans.
0: Oui, que ce soit ludique, oui.
1: Voilà. Donc il y a aussi des vidéos qui ont été tournées par des junistes ou d'autres qui expliquent comment peut être répartie la monnaie de façon différente qu'avec l'euro.
0: Donc ça fait 8 ans que vous employez cette monnaie-là, mais ça fait combien d'années en fait que ça existe?
1: La June, elle est sortie en 2017, donc ça fait 9 ans. D'accord. On a fêté ces 9 ans le 8 mars dernier.
0: Ah, d'accord.
1: Voilà.
0: Okay.
1: Donc moi, je suis rentré très tôt dans la monnaie libre, je suis un vieil utilisateur, expérimenté, on va dire, ou en tout cas... Ça fait longtemps que je suis dedans, donc maintenant, voilà, j'ai suffisamment de base pour pouvoir expliquer ce que c'est et la promouvoir, parce que vraiment, c'est un système qui me plaît beaucoup, dans le sens où c'est très équitable entre les utilisateurs, et ça me plaît beaucoup.
0: Mais comment ça se passe quand vous voulez rentrer dans ce système? Vous n'avez rien à la base, vous n'avez pas de June, vous n'avez rien du tout.
1: Non, au début, vous créez un compte, tout le monde c'est permis à tout le monde de créer un compte, et vous avez effectivement rien. Donc la première chose qui pourrait être faite, c'est proposer vos services ou vos biens. Donc par exemple, moi je peux dire que j'ai besoin, je sais pas, d'une coupe de cheveux ou de, je sais pas, un service de peinture chez moi, parce que j'aime pas faire la peinture. Et ben si vous faites de la peinture ou que vous coupez les cheveux, et ben je vais valoriser votre service ou vos biens, hein, si vous avez des biens à vendre, je vais valoriser avec mes junes que je possède moi.
0: Donc, oui, mais donc, si au départ, vous n'en avez pas?
1: Eh bien justement, là, c'est moi qui en ai, et je propose de vous en donner à vous contre un service. Donc vous me proposez, vous êtes nouvelle entrante dans la monnaie libre, vous avez zéro, vous proposez des services de coiffure, je viens me faire coiffer chez vous, je vais vous offrir, je vais valoriser ce service avec, par exemple, 200 junes. Donc ces 200 junes, vous allez pouvoir, je vais les mettre sur votre compte, et vous allez pouvoir acheter d'autres choses avec. Par exemple, une salade, par exemple, un pot de confiture ou je ne sais pas quoi.
0: Oui, mais au départ, vous les avez où, les junes?
1: D'une part, j'ai proposé mes services au fur et à mesure du temps. Et d'autre part, les utilisateurs peuvent créer la monnaie eux-mêmes quand les utilisateurs sont membres de la monnaie libre. Alors, pour être membre, il faut être certifié par d'autres personnes. Alors, c'est une sorte de cooptation, on va dire, ou de parrainage. Alors, c'est pas, je vais expliquer parce que c'est pas tout à fait ça. Cette certification, elle permet d'être sûr qu'il n'y ait pas de robots ou d'ordinateurs qui créent des comptes qui pourront créer de la monnaie. Il y a uniquement les utilisateurs, les êtres humains qui peuvent créer la monnaie.
0: Personne physique.
1: Voilà, personne physique. Et donc, pour en être sûr, on a mis en place un système qui s'appelle la toile de confiance et qui permet, si moi je suis certifié par 5 personnes. Donc humaines, qui disent, ben oui, toi Rémi, tu es bien un être humain, tu as bien compris ce que c'était la monnaie libre, tu n'as bien qu'un seul compte membre, et ben ils vont me certifier, mettre la confiance dans mon compte. Et à partir de ce moment-là, une fois que je suis certifié par 5 personnes, et ben je vais commencer à créer de la monnaie. Alors je vais créer de la monnaie à équivalence de une unité de monnaie, un dividende universel, par jour, comme tous les utilisateurs. Chacun, on ne va pas créer plus de monnaie que ça, c'est une unité de monnaie par jour et par être humain, pas plus. C'est pour ça que cette toile de confiance, elle est très importante. Et alors, ça induit des belles choses, c'est que ça induit un besoin de rencontrer des junistes, parce que si on est tout seul dans son coin, ben on n'est jamais certifié. Personne certifie qu'on est un être humain. Donc on a besoin d'entretenir des relations sociales avec d'autres junistes et de s'ouvrir à d'autres choses, d'aller sur des rendez-vous où il y a des junistes, de se faire connaître, de se faire reconnaître.
0: C'est au travers donc de votre compte. Vous pouvez contacter d'autres gens.
1: Contacter, ou je me tiens en courant sur différents réseaux. Donc, y a le forum Monnaie Libre qui réunit beaucoup d'informations, notamment les événements qui se passent dans les régions. Il y a beaucoup de junistes qui sont sur des groupes Telegram aussi, où on peut retrouver les événements qui s'y passent. Et on s'est beaucoup organisé aussi en groupes locaux. Donc, dans plein de localités, il y a des groupes locaux qui dynamisent, qui s'organisent pour créer des événements. Alors les événements, ça peut être des présentations de la monnaie libre pour expliquer aux nouveaux ce que c'est la monnaie libre. Ça peut être des jeux, comme on vient de le faire cet après-midi à la partagerie, le G-Economicus. Ça peut être aussi des G-marchés, Donc un G-marché, c'est un marché où tous les exposants vendent et toutes les personnes achètent en monnaie libre uniquement. Il n'y a pas d'euros en circulation.
0: Est-ce qu'il y a forcément un échange de services ou pas ?
1: Mais non, justement, en fait, c'est pour pallier au problème du troc. Le troc a été, en fait, on pense, peu utilisé, parce qu'en fait, il y a un problème très rapide dans le troc. Mmh. C'est que si vous produisez quelque chose et que celui qui est en face de vous n'a pas besoin de cette chose-là,
0: ça
1: bloque le
0: oui.
1: l'échange.
0: Oui.
1: Donc, dans l'histoire, on a toujours eu besoin d'un intermédiaire d'échange, que ce soit des coquillages, des pierres précieuses, de l'or ou des titres de propriété ou que sais-je, ou aujourd'hui des euros, on a besoin d'un intermédiaire d'échange pour faire des échanges entre les humains. Là, on vit une génération où l'intermédiaire d'échange, il est privé, ça s'appelle l'euro, il n'est pas contrôlé par l'État, il n'est pas contrôlé par l'Europe, il est géré par des banques privées. On peut poser question sur comment sont édictées les règles, qui a le droit de créer de la monnaie, comment la monnaie est répartie dans l'économie, comment la monnaie est répartie entre les utilisateurs, à qui on octroie des emprunts et qui n'a pas le droit d'y accéder. Enfin voilà, il y a plein de questions qui sont soulevées.
0: Il y a beaucoup de critères.
1: Il y a beaucoup de critères quand on veut faire un emprunt.
0: Il n'y a pas forcément avec la June.
1: Ah ben non, qu'il n'y a pas de banquier.
0: Voilà.
1: Il n'y a pas de banquier. La création monétaire, elle se fait par les utilisateurs. Donc la monnaie, comme chacun crée une unité de monnaie par jour et par utilisateur, s'il n'y a pas d'utilisateur à un endroit, il n'y a pas de monnaie qui est créée. Mmh. Par contre, s'il y a 20 utilisateurs, par exemple, à Saint-Paul-Trois-Châteaux, il y aura 20 unités de monnaie qui sont créées tous les jours.
0: Ça représente quoi, une unité de monnaie ?
1: Pour donner un exemple, moi, je propose des services de bricolage, de réparation, etc. Et mon tarif, alors je dis ça, c'est... Le tarif que j'applique, c'est 10 unités de monnaie par heure de travail. Donc on pourrait se dire, ça veut dire qu'il faut 10 jours de création monétaire pour se payer une heure
0: Du fait qu'il faut une unité par jour.
1: Voilà.
0: D'accord.
1: Il faudrait 10 jours de création monétaire pour se payer une heure du service de Rémi. Ok. Donc ça fait beaucoup. Ça veut dire que je peux me payer que 3 heures de service.
0: Ah oui, on ne peut pas donner tout de suite.
1: Alors, ça voudrait dire ça. Mais en fait, si vous avez besoin de mes services, il y a une autre façon d'avoir de la monnaie, c'est de vendre des choses. Si vous vendez, par exemple, vous cultivez... votre passion, c'est le jardin. Vous avez toujours trop de tomates. Vous vendez des tomates en junes. Mmh. Vous allez obtenir des junes. Par exemple, vous vendez 10 junes le kilo. Chaque kilo que vous allez vendre, vous allez récupérer 10 DU et vous allez pouvoir acheter une heure de service de Rémi. Voilà, c'est un intermédiaire d'échange. Rémi, il n'aime pas les tomates, donc vous ne pouvez pas le payer en tomates. Mais grâce à un intermédiaire d'échange, la June en l'occurrence, on peut faire des échanges
0: facilement. Parce que la personne qui vend ses services, elle a peut-être envie d'être payée tout de suite, quoi.
1: Avec le troc, elle n'est pas forcément payée tout de suite.
0: Éventuellement, elle veut acheter autre chose.
1: Voilà, exactement. Dans la June, je vous paye tout de suite. Moi, si je vous achète des tomates ou encore mieux, des transformations...
0: Oui, mais si vous dites une unité par jour, donc c'est pas possible.
1: Si, parce que si vous démarrez dans la monnaie libre, vous avez zéro unité.
0: Mmh.
1: Okay, si vous êtes certifié, vous allez en fabriquer une par jour.
0: Mmh.
1: Mais on n'est pas obligé d'être certifié. Admettons que vous n'êtes pas certifié. Vous commencez dans la monnaie libre. Vous avez zéro June. Vous commencez à vendre vos tomates en June, à Marjorie, par exemple. Marjorie vous achète 2 kilos de tomates. Mmh. Vous avez donc 20 DU sur votre compte. Tout de suite, dès qu'elle vous achète les tomates, elle les verse sur votre compte. Et avec ces 20 DU, vous allez pouvoir vous acheter d'autres choses. Des salades, un service, mes services à moi, ou un service...
0: Donc là, on n'aura pas attendu une unité par jour.
1: Ah non, ça c'est autre chose. C'est une unité par jour, c'est la création monétaire. C'est comment est créée cette monnaie. Elle est créée au rythme de une unité par jour. Mais ça vient se rajouter à que vous vendez.
0: D'accord.
1: Voilà.
0: Et est-ce que les personnes marchandent, en fait ?
1: Oui, on peut marchander. Si, par exemple, vous vendez vos tomates... par exemple, si moi, je vends mes services 40 DU... Vous allez me dire, mais écoute, moi Rémi, je viens de rentrer dans la monnaie, j'ai pas de June sur mon compte, je trouve que ton prix est élevé, on va pouvoir discuter de ce prix-là. Et effectivement, moi je vais me dire, en fait, des June, j'en ai bien assez, vous venez de rentrer dans la monnaie, moi j'ai tout intérêt à ce que vous ayez des June sur votre compte et de dynamiser cette économie-là. Donc je vais faire un effort sur le prix. Autre chose qu'on observe, c'est que comme cette monnaie, elle est hyper abondante, il y a beaucoup de junes pour peu d'utilisateurs, parce qu'on en crée sans arrêt, donc il y en a beaucoup. Il y en a beaucoup sur le compte. En plus, moi, je suis assez vieux dans cette monnaie, donc j'ai plein de junes à dépenser. Et du coup, j'ai intérêt à valoriser toutes les nouvelles propositions. Donc, d'accord, plus vous proposez de choses, plus ça m'intéresse d'en acheter et de les valoriser de façon haute, on va dire.
0: D'accord.
1: Voilà, c'est pas comme avec l'euro où, en fait, l'euro, il est tellement mal réparti que moi, j'en ai très peu. Du coup, je peux pas m'acheter tout ce dont j'ai besoin. Et je suis obligé de négocier à la baisse les prix pour essayer d'acheter plus de choses avec autant d'euros. Voilà, donc le paradigme, il n'est pas du tout le même. Mmh. On ne voit pas la chose de la même manière. Il y a d'autres exemples aussi. C'est par exemple, si vous voulez vous débarrasser, d'une collection de BD qui, en fait, vous prend de la place et vous aimeriez vous en débarrasser, et bien, sur un G-Marché, vous allez les vendre, par exemple, 30 DU. Moi, je passe devant votre stand et je vois cette collection de BD qui, pour moi, a beaucoup de valeur parce que ma collection de BD, la même, elle a pris l'eau dans ma maison et que je ne l'ai plus. Et ben, ça a énormément de valeur pour moi. Waouh, chouette, vous proposez cette collection de BD qui est importante pour moi. Et ben, je ne vais pas mettre 30 DU, je vais mettre 60 DU. Parce que pour moi, ça a plus d'importance
0: plus
1: que pour
0: valeur.
1: Vous. Ça a plus de valeur que pour vous. Mmh. Et moi, j'ai plein de junes et cette monnaie, elle est abondante et je veux valoriser cet objet-là. Et du coup, je suis libre de le valoriser à la hauteur que je veux.
0: D'accord.
1: Grâce au fait qu'il y a suffisamment de junes dans l'économie.
0: D'accord.
1: C'est pas un manque. Je vais pas négocier le prix à la baisse. Je vais valoriser la proposition.
0: D'accord.
1: Donc c'est un paradigme totalement différent.
0: C'est
1: et en fait,
0: le but de...
1: voilà, pour revenir à votre question, oui, on peut négocier, mais c'est très agréable de négocier à la hausse.
0: Bien sûr, d'accord. Et vous êtes combien en France à faire ça?
1: Alors en France, je pense qu'on est à peu près 6 ou 7 000. Après, cette monnaie, j'ai dit qu'elle est accessible à tout humain et en fait, elle n'a pas de frontières, donc elle est universelle. Donc, il y a d'autres pays qui sont membres aussi, d'autres utilisateurs dans d'autres pays.
0: Et il y a des échanges alors avec...
1: Oui, bien sûr, notamment en Belgique, où ça marche assez fort, notamment en Espagne, où ça marche très, très fort. Donc, je dirais qu'il y a 90% des Français, des utilisateurs sont français, mais il y a de plus en plus de pays extérieurs.
0: Qui sont intéressés.
1: Voilà, en Argentine, certains pays d'Afrique, au Canada, notamment...
0: Et surtout, tous ont les mêmes règles.
1: Oui, parce que c'est la june. Voilà.
0: C'est ça.
1: Voilà. S'ils voulaient inventer des nouvelles règles, ce qui serait possible, ils reprendraient la théorie relative de la monnaie, mais ils créeraient une deuxième monnaie libre.
0: D'accord.
1: Une G2, par exemple.
0: Ouais.
1: Voilà,
0: ouais,
1: s'ils veulent adapter
0: les
1: règles. Pour l'instant, il n'y en a qu'une, parce que c'est quand même complexe à mettre en place. C'est quand même, il faut mettre en place une blockchain. Il y a un système de gouvernance qui n'est encore pas tout à fait élaboré chez nous, qui est encore en développement. Tous les logiciels sont créés par des développeurs bien souvent bénévoles. Il n'y a pas d'euros, de campagne. Enfin, il y a des campagnes pour lever des fonds, mais ce n'est pas la majeure partie. Quoi.
0: Ouais.
1: Donc, c'est toute une économie
0: Vous
1: libre.
0: Écoutez aussi les retours des gens qui s'en servent.
1: Ah ben oui, en fait, c'est très organique. Quoi. Les utilisateurs peuvent devenir développeurs et les développeurs sont des utilisateurs aussi. Donc,
0: ça vous sert de base pour améliorer...
1: Exactement.
0: Donc là, on vous retrouve, vous avez un site, vous avez quelque chose?
1: Alors, il y a un site internet qui est monnaie-libre.fr. Donc ça répertorie pas mal de choses, notamment une carte qui permet de voir la répartition, où sont les junistes pour se rapprocher d'un groupe local, par exemple. Il y a aussi le forum Monnaie Libre, j'ai parlé tout à l'heure, si vous tapez forum Monnaie Libre sur un moteur de recherche libre, tant qu'à faire, pas Google, ça marche aussi avec des moteurs libres.
0: Ouais.
1: Et donc vous tombez sur le forum Monnaie Libre, qui est une mine d'informations sur l'aspect pédagogique, communication, où se situent les rencontres, si vous avez des questions philosophiques, etc. Vous pouvez les poser sur le forum Monnaie Libre, et puis trouver des ressources.
0: Donc à chaque fois, il y a des, vous organisez aussi ce genre de réunion avec des jeux pour bien expliquer.
1: Ouais, ça, il y en a partout en France et en Espagne et ailleurs. Il y a des jeux, il y a des G marchés, il y a pas mal de G marchés. Je pense qu'il y en a à peu près, il doit y en avoir plusieurs, peut-être deux par région et par mois, pour donner une fourchette d'idées. Après, plus il y en aura, mieux ce sera. Mais c'est ce qu'on est en train de mettre en place, de développer. C'est l'économie. Maintenant qu'on a la monnaie qui fonctionne, la monnaie fonctionne bien. Là, on est en train de discuter, de semer des graines avec des utilisateurs. Maintenant, ce qu'il faut pour qu'on passe à la vitesse supérieure, c'est créer l'économie. C'est qu'est-ce que les junistes ont à amener dans l'économie, quelles propositions ils peuvent faire pour que les échanges se fassent de plus en plus, que les propositions soient de plus en plus intéressantes.
0: D'accord. À terme, ça passera pas au-dessus de l'euro?
1: Alors ça n'a pas pour vocation de passer au-dessus, hein, c'est pas non. la visée, mais par contre c'est un chemin alternatif.
0: Différent.
1: Voilà, ouais. différent. Comme il y a des santé alternatives, des modèles d'éducation alternatives, et ben là on a une monnaie alternative. Alors il y a des choses qu'on pourra peut-être jamais payer en euros, enfin il y en a qui sont sûres, c'est les impôts, on pourra jamais les payer en juin parce que...
0: Ouais. Non.
1: Enfin, en tout cas...
0: C'est pour l'État, donc non.
1: Voilà, pour l'instant, l'État n'accepte que les junes, que les euros, pardon.
0: Que les euros.
1: Lapsus. Mais, et puis, il y a des choses comme le carburant, ou j'en sais rien. Mais par contre, on peut payer plein de choses en monnaie libre. On peut payer de l'alimentation, on peut payer du service, on peut payer des soins, on peut payer de l'artistique, on peut payer plein de choses. Il y a de l'équipement informatique, de la maintenance de votre site Internet... du graphisme, on peut créer plein de choses. Il y a juste la limite, c'est les junistes qui la fixent. C'est qu'est-ce qu'on amène comme proposition, comme valeur ajoutée dans l'économie june. Et donc, par exemple, moi, je me suis remis à faire des objets en bois, des nichoirs, des objets qui me font plaisir de faire et de mettre dans l'économie june.
0: Oui, voilà. D'accord.
1: Et d'ailleurs, au début, j'achetais mon bois en june, en euros. Ah, je vais y arriver. J'achetais mon bois en euros. Pour fabriquer mes nichoirs et les vendre en june. Maintenant, j'arrive à acheter mon bois en june, vendre mes nichoirs en june, et etc. Donc, petit à petit, voilà, c'est comme ça qu'on construit l'économie. Voilà.
0: Eh bien, Rémi, je vous remercie pour cet entretien et j'espère que les auditeurs auront compris. Selon le cas, ils pourront aller donc sur le site, se renseigner.
1: monnaie-libre.fr, voilà, c'est ça.
0: Merci beaucoup.
1: Avec plaisir.
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0: Bonjour et merci de nous retrouver pour la foi prise au mot, votre rendez-vous de réflexion et de formation chrétienne. Cette semaine, nous nous attaquons à un pilier de notre foi, mais aussi à un sujet de débat séculaire, l'Église. Le terme même vient du grec ecclésia, l'assemblée, de ceux qui sont appelés. Mais au-delà de l'étymologie, les visages de l'Église sont multiples. Est-ce une structure nécessaire au salut, une organisation humaine faillible ou une réalité spirituelle invisible? Alors que le dialogue œcuménique a fait des pas de géant depuis un siècle, des nuances, voire des divergences subsistent sur la nature même de cette communauté. Comment un catholique et une protestante définissent-ils aujourd'hui ce « nous croyants » Pour en débattre, j'ai le plaisir de recevoir deux invités, François Dinet. Bonsoir. Vous êtes enseignant aux facultés Loyola Paris. Alors, j'ai dit François Audinet, j'aurais dû dire Monsieur l'abbé Audinet, Père François Audinet. Et puis Agnès von Kirschbach, bonjour.
1: Bonjour.
0: Vous êtes pasteur, vous êtes pasteur de l'Église protestante unie de France. Alors, je l'ai dit, l'Église, ces sujets de débat séculaire, peut-être même millénaire, quelle définition en donner? Peut-être, est-ce que vous êtes d'accord avec mon étymologie, ecclésia, l'assemblée de ceux qui sont appelés?
1: Ben, à partir du grec, il n'y a rien à rajouter, mais peut-être il faut rappeler combien la Bible utilise des termes différents pour désigner la communauté de celles et ceux qui se réunissent au nom de Jésus et qui comptent sur une présence, une dynamique forte de l'Esprit. Et c'est peut-être ces différents noms qui sont intéressants. On dit le peuple de Dieu, c'était déjà vrai pour le premier Israël. C'est vrai pour une manière de dire c'est la vigne du Seigneur, c'est le temple de l'Esprit. Je ne sais pas si vous avez envie de rajouter d'autres désignations, mais chacune de ces désignations a le propre de mettre un accent un peu différent. Et peut-être ça nous aide à ne pas nous contourner dans une définition, mais de dire il s'agit d'une dynamique dans laquelle il y a une origine qui est bien au-delà de notre emprise possible et une destination qui est aussi au-delà de ce que nous pouvons construire de nos propres mains.
0: Est-ce qu'il y en a une que vous préférez ?
1: Il y a quelque chose que j'aime beaucoup, c'est cette image de dire il y a une vigne qui produit un fruit pour la joie du monde. Donc je trouve que c'est absolument magnifique de dire tous les efforts qu'on peut faire pour être unis, pour être raccrochés au Christ, c'est pour que le monde trouve le plaisir de vivre sous une bénédiction qu'elle ignore si souvent. Elle voit juste les sangliers qui arrivent, les...
0: Père François Audinet.
2: Alors moi je suis sensible en particulier au terme de peuple de Dieu, qui est le terme que le Concile Vatican II a le plus mis en valeur sans doute pour parler de l'Église et qui est un terme biblique. Et il me semble que le terme de peuple de Dieu, comme le terme ecclésia, il dévoile une triple harmonique, une harmonique politique, parce que ce sont des mots qui désignent une consistance repérable, un peuple parmi d'autres. Et puis ecclésia, avant d'être un terme biblique, c'est un terme qui a un sens politique en Grèce, une harmonique liturgique, parce que le kahal, l'assemblée en hébreu du peuple d'Israël, et l'ecclésia se définissent dans des moments liturgiques, dans des célébrations, notamment la célébration du Christ ressuscité, de la venue de l'Esprit-Saint, et puis une harmonique de traversée des frontières, c'est-à-dire l'assemblée, l'Église, le peuple, il se constitue à partir de peuples d'origine différente, à partir d'Israël, bien sûr, le peuple que Dieu a appelé et qui est nommé proprement peuple de Dieu dans les Écritures, et puis à partir de personnes appelées de toutes les nations.
0: Oui, parce que c'est important, il y a un appelant et un appelé, si j'ose dire. Pour vous, l'appelé est universel.
2: L'appelé est universel et c'est une des découvertes des apôtres et des premiers disciples qui tous sont juifs ou juives, et qui découvre que l'Esprit-Saint est donné, après la résurrection du Christ, à ce qu'on appelle des païens, des gens des nations, et alors ces gens des nations viennent à la foi. Alors, à l'époque, le judaïsme connaissait déjà des personnes des nations qui s'intéressent au Dieu d'Israël, mais là, un pas nouveau est franchi, et on reconnaît leur place dans ce peuple nouveau, dans cette assemblée nouvelle qui vit de la nouveauté de la résurrection.
0: Moi, ce que j'aime bien dans l'idée de l'appel, c'est qu'il y a une idée un peu de convocation. Est-ce que l'Église, c'est une convocation ? voyez ce que je veux dire? Est-ce qu'on reçoit une sorte de convocation
1: Oui, il me semble que c'est très intéressant parce que ça s'inscrit dans la longue tradition de la création. Elle est donnée par la parole, dans l'interpellation venant par les prophètes, et une appellation qui est aussi un peu une provocation. Tout ce que tu fais, est-ce que tu es vraiment sûr que tu peux le faire au nom du Seigneur? Ou est-ce qu'il n'y a pas des choses auxquelles on pourrait renoncer? Donc le fait d'être toujours aux prises d'un appelant qui n'est pas simplement caché dans un passé, mais qui est présent dans ce qui se passe aujourd'hui, a besoin que nous prêtions l'oreille à cette voix fine, souvent, que Dieu prend dans notre monde pour dire « tu es appelé ». Et envoyer. Donc les deux demandent qu'il y ait un lien auquel j'adhère et qui me traverse, aussi bien dans ce que j'entends que dans ce que je rends.
0: Ce que vous êtes en train de dire dans cette première partie de notre émission, c'est qu'en fait, au-delà de ce qui est très visible, il y a quelque chose d'invisible. Est-ce que c'est légitime de faire une sorte de dichotomie entre l'Église visible et l'Église invisible ?
2: Alors, je pense que la dichotomie a existé au fil de la tradition. Elle est sans doute assez dangereuse pour au moins deux raisons. La première, c'est que dans l'Église, il y a une forme de dimension sacramentelle, c'est-à-dire que le visible est fait pour traduire de l'invisible. De même que dans l'Eucharistie, dans la célébration de l'Eucharistie, on voit du pain et du vin qui sont consacrés après que la parole a été proclamée et prêchée, et on reconnaît la présence du Christ ressuscité qui donne son corps et son sang et qui constitue et qui nourrit son peuple. Donc le visible révèle de l'invisible, c'est vrai de toute l'Église. Mais ensuite, il faut bien dire que l'Église est apparue parce que le Christ annonçait, non pas l'Église, mais le royaume de Dieu. Le Christ annonce que Dieu fait venir son royaume, c'est-à-dire Dieu transforme notre réalité en profondeur et dans toute cette dimension, dans toutes ces dimensions, pardon. Et l'Église est le peuple qui, en effet, naît en réaction à cette annonce-là. Et donc, c'est un peuple visible, dont il est bien visible qu'il essaie de vivre de la nouveauté du royaume, qu'il vit de cette nouveauté de façon différente, on pourrait dire inculturée, c'est-à-dire variée selon les cultures, selon les moments, etc. Et puis qu'il vit aussi avec des limites de son époque, des mentalités, etc. Donc je pense que c'est très important de dire la visibilité de ce qui se joue là, et de dire c'est justement cette visibilité qui renvoie à la nouveauté du royaume toujours nouvelle.
0: Est-ce que c'est pas trop visible, justement? Vous savez, c'est cette fameuse phrase de Renan qui a été reprise par Harnack. Jésus a annoncé le royaume, mais c'est l'Église qui est venue. Est-ce qu'il n'y a pas une sorte d'opacité, quelquefois, de l'Église, institution, par rapport à...
1: Ce que j'aime bien dans votre manière de parler, c'est de dire « parfois ». Parce que là, ça démontre une situation telle qu'on la connaît en Occident, en France, etc. J'ai eu la chance d'être très, très aux prises avec les chrétiens en Europe de l'Est jusqu'à la chute du mur. Et là, on ne peut pas dire que c'était trop visible. Mais tout ce qui était invisible, il fallait vraiment le soutenir pour que le courage d'être dans cette confiance qui dépasse le confort sociétal, puisse demeurer uni à l'intérieur d'une personne, alors que la société ne voulait rien savoir. Donc du coup, parfois, est la manière de dire, c'est peut-être à telle ou telle époque, ça ne nous convient pas bien. Eh bien, c'est pas grave. Il y a eu d'autres époques, il y a d'autres situations où c'est le moins. Toi, avant de te mettre sur un lieu de critique simplement, mets-toi même à entendre. Est-ce que tu es peut-être quelqu'un à qui Jésus dit, toi, tu es comme une pierre, et j'aimerais bien que sur cette pierre-là, on ne se casse pas la gueule, mais je puisse construire mon Église. Et donc, si tu entends ça, vas-y, et tu vas savoir comment ça peut s'articuler avec les autres. Mais la critique qui se fait trop sociologique me paraît pas très créatrice de nouveautés. Et c'est peut-être de ça qu'on a besoin, de toutes sortes de manières d'être différemment. Si, j'en suis de cette Église, mais autrement que toi.
0: Ça, c'est quelque chose d'assez intéressant, parce qu'on voit qu'il y a une forme de critique, effectivement, de l'institution, mais pas du tout créatrice, pas du tout créative.
2: Tout à fait. Alors, ouais. On a souvent appelé la capacité de l'Église à se réformer au fil de l'histoire. On y a souvent reconnu le travail de l'Esprit-Saint, c'est-à-dire il y a des critiques qui opèrent comme des retours aux sources, des retours à l'Évangile, à la bonne nouvelle du royaume, qui redonne de vivre de cette nouveauté du royaume, mais alors qui reforme l'Église un petit peu autrement. Et on peut dire l'histoire de l'Église comme l'histoire des Églises, c'est une longue histoire où à la fois la course se poursuit, et à la fois il y a des retours aux sources et des redécouvertes que l'Évangile vient nous interpeller autrement et nous donner de vivre autrement qu'on ne l'avait perçu. Autrement dit, l'histoire de l'Église, c'est aussi une histoire de conversion, non seulement bien sûr individuelle, en réponse à l'appel de l'Esprit-Saint dans nos cœurs, mais aussi collective et ecclésiale.
0: Alors on a commencé à faire une sorte de définition un peu générale, maintenant on va rentrer un peu dans des éléments plus précis, enfin c'est déjà très précis, mais plus et aussi lié à l'histoire de la théologie. Je vous propose, pour faire une transition, qu'on écoute un texte, c'est la constitution dogmatique du Concile Vatican II qui s'appelle Lumen Gentium, c'est le paragraphe 21, le texte date de 1964.
3: Le Christ est la lumière des peuples. C'est pourquoi le présent Saint-Concile, réuni dans l'Esprit-Saint, souhaite ardemment, en annonçant l'Évangile à toute créature, illuminer tous les hommes de la clarté du Christ qui resplendit sur le visage de l'Église. L'Église est, dans le Christ, en quelque sorte le sacrement, c'est-à-dire à la fois le signe et le moyen de l'union intime avec Dieu et de l'unité de tout le genre humain. Cette Église, constituée et organisée en ce monde comme une société, subsiste dans l'Église catholique, gouvernée par le successeur de Pierre et les évêques qui sont en communion avec lui, bien que de nombreux éléments de sanctification et de vérité se trouvent hors de ces structures, éléments qui, appartenant proprement par don de Dieu à l'Église du Christ, appellent par eux-mêmes l'unité catholique.
0: Voilà, vous êtes bien sur KTO, nous sommes dans la foi prise au mot pour un numéro des 20 ans, qui célèbre les 20 ans de cette émission, et nous parlons de l'Église en compagnie du père François Audinet et d'Agnès von Kirchbach. Alors, on a entendu cet extrait de la constitution dogmatique Lumen Gentium. Il y a deux choses que j'aimerais que vous commentiez. La première, c'est l'Église est en quelque sorte le sacrement, c'est-à-dire le signe et le moyen de l'union intime avec Dieu et l'unité de tout le genre humain. Comment est-ce que l'Église peut être un sacrement ?
2: Alors il faut bien voir qu'elle n'est pas un sacrement exactement au même titre que le baptême, l'Eucharistie, la confirmation sont appelés des sacrements. On peut dire qu'elle est sacrement au sens où elle est justement à la fois signe et moyen, c'est-à-dire les deux termes qu'on entendait dans ce passage de la Constitution. Autrement dit, ce qui est visible ou audible, le signe, eh bien c'est là que Dieu fait un don qui nous transforme, le moyen. Et le moyen se traduit par des signes. Alors évidemment, ça dit l'Église dans ce qu'elle a de plus beau. Il arrive que la signification soit obscurcie, soit par des persécutions qui viennent de l'extérieur, soit par les fautes innombrables qui viennent de l'intérieur. Mais l'Église telle qu'elle est voulue par Dieu dans ce monde, peut-on dire, telle que la venue du royaume la suscite, elle a cette dimension sacramentelle qui fonde le fait qu'il y ait des sacrements ensuite, comme le baptême et l'Eucharistie. Et pour être complet, on devrait dire que le moment où au 19e puis au 20e siècle apparaît cette idée de l'Église comme sacrement, c'est parce que ça vient de l'idée que le Christ lui-même peut être dit sacrement, au sens où le Christ nous donne le salut, nous annonce le royaume, il le fait vraiment et en même temps il le montre. Et donc il n'y a pas de distance dans le Christ entre ce qu'il montre et ce qu'il fait.
0: Alors il y a la formulation catholique, orthodoxe, protestant, n'ont pas tout à fait la même définition du sacrement. Est-ce que ça marche quand même pour vous, si j'ose dire ?
1: Je crois que le père François a déjà donné une ligne pour entendre que ça peut mal marcher pour les autres confessions chrétiennes, parce que c'est à partir du 18e, 19e, 20e siècle que les choses se formulent, dogmatiquement parlant, à partir de ce terme sacrement. Or, le mot sacrement a un métalangage et qui n'a absolument pas la même résonance positive et structurante du côté de la théologie protestante. Donc du coup, on entend toujours, on écoute gentiment les dogmaticiens qui utilisent ce langage, on ne se reconnaît absolument pas là-dedans. Mm-hmm. Donc une fois qu'on a dit « c'est pas mon langage », on doit quand même se dire « mais je crois quoi, moi ? Comment je vais le dire ?» Et c'est là où on voit combien l'histoire de la théologie est riche et intéressante, parce que si on n'utilise pas le même langage, on dit peut-être la même densité qui essaye de coordonner entre ce qui est donné dans la vie du Christ, suscité par l'Esprit comme moyen de vivre de ce mystère trinitaire aujourd'hui, et pour lesquels, du côté protestant, l'Eucharistie et le baptême sont les deux lieux de génération, de régénération, de naissance pour une appartenance à ce corps du Christ. Il me semble, aucune autre religion dans notre monde auquel on peut adhérer sans que ce soit par la naissance. Mm-hmm. Donc habituellement, tu es tibétain, ben c'est normal que tu sois bouddhiste à la tibétaine. Mm-hmm. Si tu es japonais, ça va être cette religion tibétaine, bouddhiste, mais à la... Et chez le christianisme, comment on peut signifier une appartenance qui dépasse les traditions, les habitudes, les spiritualités premières, pour dire une nouveauté, comme vous en parliez, où finalement la nouveauté définitive du royaume fait irruption dans l'aujourd'hui. Mmh. Et c'est bien le baptême. On vient de vivre sur Vézelay une magnifique célébration pascale avec un jeune homme qui s'est reconnu dans la foi qu'il commence à balbutier et qu'il a reconnu sur l'une ou l'autre des personnes présentes en disant « oui, ça c'est moi ». Et votre manière de vivre l'Église, pas seulement dans les murs, mais aussi en dehors de murs. Ça, c'est la communauté dont je me reconnais membre. Et je crois qu'on aura probablement, du côté protestant, rarement un discours très construit, dogmatiquement parlant, là-dessus, mais un cheminement qui inscrit les différents éléments entre ce que l'on veut signifier et ce qui est signifié grâce à ce qui nous précède, cette parole qui nous précède et qui nous plonge dans une nouvelle possibilité d'être à nous-mêmes, d'être à Dieu et d'être aux autres.
0: Et on voit l'intérêt du dialogue, parce que vous comme moi, Père Audinet, vous avez dû chanter à tue-tête et faux, enfin pour moi, mais juste pour vous, peuple de baptisés, etc. Ça nous parle aussi, cette manière de voir les choses à partir de la fidélité au baptême.
2: Tout à fait, c'est vrai qu'il y a une prégnance, on peut dire, de l'expérience liturgique dans la manière dont on parle de l'Église. C'est vrai, alors je dirais, à mon avis, dans toute confession, mais de façon très accentuée, dans le catholicisme et dans l'orthodoxie. Mm-hmm. Et cette expérience liturgique va avec l'expérience de lecture de la Bible, de réception des Écritures, et va avec aussi l'expérience de style de vie, on pourrait dire de diaconie, c'est-à-dire que dans l'Église, il y a aussi une expérience de rencontre des plus précaires, d'attention, de vie dans la charité, comme le Christ l'a vécu dans l'Évangile, comme le premier signe de la venue du royaume, qui est l'annonce de la bonne nouvelle aux pauvres. Et en fait, quand on parle de l'Église, il y a tout cela. La référence aux Écritures, une longue tradition, l'expérience liturgique, l'expérience de diaconie, etc. Notre discours sur l'Église est très composite, en fait.
0: C'est ça. La deuxième partie de la citation, c'est « Cette Église constituée et organisée en ce monde comme une société subsiste dans l'Église catholique ». Comment est-ce qu'il faut comprendre ce « subsiste dans » ? Je m'adresse d'abord à vous, parce que vous êtes l'exégète.
2: Je crois qu'il faut d'abord en rappeler l'histoire. C'est-à-dire qu'on a longtemps, dans l'Église catholique, et souvent dans une veine polémique anti-luthérienne ou anti-calviniste, on a voulu identifier l'unique Église du Christ à l'Église catholique, en disant la seule manière d'appartenir à l'Église du Christ, c'est de vivre dans l'Église catholique. Et puis, avec cette expression latine, subsistit in, l'Église du Christ subsiste dans l'Église catholique, le Concile a voulu à la fois manifester que l'Église catholique comme institution, et malgré ses limites, elle montre bien dans ce monde, elle signifie quelque chose de l'unique Église du Christ, et en même temps, comme le même paragraphe le rappelle, nous l'avons entendu il y a un instant, eh bien, elle reconnaît des éléments de sanctification, et j'ajouterais, ce n'est pas le Concile mais moi, des éléments d'ecclésialité, ce n'est pas dans ce paragraphe-là, qui sont évidemment dans les autres églises. Et donc le subsistit in, il permet de dire à la fois ce lien entre l'Église catholique et l'unique Église du Christ, et à la fois de reconnaître eh bien, la variété des configurations ecclésiales. Mmh.
0: Alors évidemment, même question. Est-ce que vous subsistez, vous aussi?
1: Oui, oui, oui. Donc, il me semble toujours très intéressant de voir les décalages qui se font petit à petit et partir de cette identification du 19e siècle et jusqu'au milieu du 20e, de dire l'Église catholique romaine est identique à ce que l'Église peut être, de se réduire une auto-évaluation différente parce que les autres sont reconnus à partir du même baptême, c'est énorme. C'est énorme et à mon avis, ce ne sera pas la dernière manière de reformuler les choses parce qu'il y a des frères et sœurs dont on découvre combien Dieu leur est fidèle. Et donc que nos ecclésiologies se formulent en lien avec ce que nous percevons. Et moi qui suis assez myope, si je ne vois pas tout de suite, à moins de mettre des lunettes, je comprends très bien que ça peut arriver en théologie. Qu'on ne voit pas tout de suite, et on ne sait même pas qu'on est myope. Ce qui est vrai pour la longue tradition protestante, quelle qu'elle soit dans sa formulation. Après, le fait d'avoir été exclu et ensuite maintenant admis un tout petit peu dans la réflexion ecclésiologique, ça peut parfois chagriner, ça c'est vrai, mais c'est pas la peine de faire la tête pour autant. Donc c'est pas la peine parce que la reconnaissance désirée entre frères et sœurs baptisés finalement reçoit son vrai visage parce que beaucoup d'autres frontières peuvent être franchies encore. Là, on est dans une frontière de confessionnalité, mais quand je pense à tant d'hommes et de femmes qui, socialement parlant, sont marginalisés, mais qui sont baptisés comme moi, pourquoi ne pas être profondément, moi aussi, choqué que je ne fais pas autant d'efforts pour vivre au-delà de ces frontières sociales ou politiques ou générationnelles ou culturelles, une unité au sens qui permet à l'autre d'être pleinement ce qu'il ou elle est, sans la ramener à moi. Et donc du coup, je trouve que cette manière d'utiliser le mot œcuménique au sens extrêmement large, une grande aide pour dire nous avons beaucoup de raisons d'espérer d'avancer dans des clarifications. Et aujourd'hui, je trouve aucune difficulté de dire je suis une protestante catholique. Dans le sens de je prends le tout du mystère de Dieu. Et si les autres exprime cet appel du mystère de Dieu de cette manière-là, c'est pas à moi de leur dire c'est vrai ou c'est faux. Qui suis-je? Je cite la lettre de Jacques.
0: Je pense que vous êtes aussi assez d'accord, parce que là, vous nous avez fait l'exégèse de Vatican II, mais dans vos écrits, vous défendez l'idée d'une sorte de, vous l'avez déjà dit d'ailleurs, de diaconie. Donc l'Église n'est pas là que pour dire qui est dedans, qui est dehors. Et au contraire.
2: Au contraire, elle est constituée à la base par ce qui la dépasse. Et on pourrait dire une difficulté pour la théologie catholique, c'est toujours de ne pas penser seulement à partir de ce qui lui est donné et qu'elle peut, disons, maîtriser plus ou moins, mais une un rappel du fait qu'elle est constituée par un mouvement qui la dépasse. Et par exemple, le rappel de la distance entre l'Église et le royaume de Dieu, eh bien, nous rappelle que quand le Christ annonce le royaume, il le fait aux plus pauvres, que ces gestes de compassion, ces gestes de transformation de leur réalité, c'est ça qui montre qu'en effet, le royaume advient, de sorte que, comme le pape Léon XIV l'a rappelé dans Dilexité, tout au long de l'histoire de l'Église, des Églises, il y a cette reconstitution avec et autour des plus précaires, et en même temps une tendance à l'oublier. C'est-à-dire, il y a dans l'Église parfois une tendance à privilégier uniquement la liturgie ou l'annonce orthodoxe de la foi, en oubliant cette reconstitution autour des plus pauvres ou des plus précaires. Et puis heureusement, l'Esprit-Saint permet qu'elle revienne d'époque en époque. Et sur ce point, me semble-t-il, eh bien, nous nous retrouvons en effet entre chrétiens, notamment dans des contextes d'épreuves ou de grande précarité, etc. Nous nous retrouvons à accueillir le même royaume et à découvrir que nous sommes dépassés par le même mystère de la compassion de Dieu.
0: Alors vous avez commencé à dire, Anne-Sophie Kirchbach, vous êtes catholique. Alors ça me rappelle, vous savez, ces notes là qu'on dit dans le credo, une sainte catholique et apostolique. Et je vais être un peu provocateur, mais c'est un peu, l'Église n'est pas une. Sainte, il va falloir redéfinir, parce que quand on voit ce qui se passe, les crises dans que les églises ont traversées, c'est compliqué. Catholique, bon, il y a aussi des protestants, et apostolique, on a commencé un peu à parler de diaconie, mais qu'est-ce qu'on définit par apostolique ?

0: pour faire la guerre à l'autre. Mmh. Donc la tendance à l'uniformité, elle est très forte, notamment quand on est habité par un esprit de domination. Et étrangement, cet esprit n'a pas fait halte devant les portes de l'Église. Mmh. Donc du coup, cette tentation de devoir renoncer à un esprit de maîtrise et de domination à l'intérieur même de la famille chrétienne et de dire, chez toi, en Éthiopie, on fait comme ça, et je le respecte. Pour moi, la catholicité, c'est cette capacité de prendre acte de ce qui est indispensablement divers et un, parce qu'il n'y a qu'un seul qui appelle. Et donc la catholicité, de ce sens-là, renvoie à Dieu dans son unité qui est trine. Et donc si on pouvait dans l'Église être un peu plus à l'image de la Trinité, je crois qu'on gagnera beaucoup en unité, mm-hmm. on gagnera beaucoup en apostolicité, dans le sens que l'apostolicité n'est pas ce qui est dans le passé. L'apostolicité, c'est comme vous disiez là tout à l'heure, dans le diaconat que j'apporte au monde et dans la manière de porter le monde dans une action concrète, dans ma liturgie, dans ma prière, tout cela est indispensable mm-hmm. pour que le monde puisse retrouver cette appartenance. La sainteté, c'est une appartenance, un saut d'appartenance. Et c'est cette appartenance-là qui ne se prouve pas, c'est Dieu qui m'habille, qui nous habille de sa sainteté pour que apparaisse que ce que nous sommes ensemble est son œuvre et pas notre œuvre. Voilà, donc juste un petit...
1: Je tiens juste à dire, parce qu'on a l'impression que vous parlez comme une protestante, vous êtes en train de faire une glose presque textuelle des Épîtres de Paul.
0: Oui.
1: Qui dit exactement ça, hein, l'unité des églises, il est capable d'utiliser le mot église au pluriel et au singulier, et que ce n'est pas nous qui donnons le sens à l'église, c'est celui qui nous appelle qui le donne. Vous avez
0: tout, oui. Oui, oui, tout à fait. Donc je pense que vous le disiez là tout à l'heure, dès qu'on se réfère à ce livre dans sa diversité même qui fonde notre discours, notre élaboration, parfois difficile, hein, sur le tout, à cette magnifique possibilité de nous dire voilà une ligne de sens et voilà à partir de ces autres écritures une autre ligne, et de ne pas avoir peur devant la diversité que les écritures fondent pour nous. Et les écritures fondent la possibilité de dire en positif et en il y a le présentiel, je ne sais pas si on peut absentiel, mais en tous les cas, quelque chose qui permet d'ouvrir un espace où il ne s'agit pas simplement de gérer un héritage, mais d'inventer dans la nouveauté pascale quelque chose qui manque encore au visage du Christ.
2: Je dirais que ces quatre notes de l'Église, oui. une sainte catholique et apostolique, il faut comprendre, je vais rajouter un cinquième mot compliqué, qu'elles sont eschatologiques, oui. c'est-à-dire qu'elles disent, eschaton en grec, c'est ce qui est dernier, ce qui mm-hmm. est ultime, et donc elles sont eschatologiques au sens où elles manifestent les temps nouveaux, que les apôtres identifient comme les temps derniers, elles manifestent la nouveauté que Dieu fait dans l'histoire, et elles manifestent quelque chose du royaume. Et donc elles ne jouent pas d'abord, à mon avis, entre les Églises, mais dans le rapport, et vous en avez parlé, entre l'Église du Christ dans sa globalité et toute l'humanité et même toute la création. L'Église veut servir l'unité de ce monde et elle reçoit un don pour cela. Et pourtant, en effet, les Églises se déchirent entre elles, mais elles reçoivent quelque chose de la vocation à l'unité de l'humanité. Elles voient quelque chose de la sainteté de Dieu qui se manifeste, de sa compassion qui est capable de transformer notre histoire. Elles vivent la catholicité au sens où l'Église peut être présente dans toute culture, recevoir le bien de toute culture et annoncer l'Évangile avec les mots, les idées, l'histoire de cette culture. Et puis l'apostolicité, elle dit le côté actuel d'une longue tradition et aussi le fait que mystérieusement cette actualité puisse se transmettre. C'est-à-dire ce qui était nouveau au matin de Pâques ou au matin de la Pentecôte demeure toujours nouveau pour nous et étonnamment on peut se transmettre une nouveauté, voilà, ce qui est très, très paradoxal. Et cette nouveauté, elle est une transformation.

0: transformation. Ça me semble important de bien voir ces quatre termes dans leur dimension justement eschatologique pour ne pas juste chercher à cocher des cases. Est-ce qu'on est saint à 20%, 1 à 10%, catholique à 30%, voilà. Ouais. Je crois que ce n'est pas sur ce registre-là qu'il faut les prendre.
1: C'est intéressant ce que vous avez dit aussi, le fait que, prenons le point de vue, ce qu'on peut appeler le monde, sans vouloir le dénigrer, mais malgré tout, vu du monde, il y a quand même une très forte unité des différentes confessions chrétiennes. Enfin, ça se sent, et ce que vous dites est vraiment juste. Il y a une possibilité de rentrer dans toutes les cultures.
0: Tout à fait, et sans doute ce qui est nouveau avec la prise de conscience dans les derniers siècles de la variété du monde, de la variété des cultures et des religions, avec un christianisme qui s'est désanctuarisé de l'Europe notamment, et ce qui est caractéristique de ça, c'est de prendre conscience de cette familiarité entre églises chrétiennes bien plus grande que ce sur quoi on pouvait appuyer pour se définir par différence d'avec les autres églises chrétiennes.
1: Je continue dans cette partie sur les notes ou la définition de l'Église. Il y a la question des ministères et de l'autorité. Alors j'ai envie de vous poser à l'un à l'autre une question un peu provocatrice. Qui gouverne l'Église ?
2: Eh bien, je ne sais pas. Donc, dans le sens que votre question a choisi un singulier pour l'Église. Et on a déjà dit, c'est l'Église du Christ. Mais est-ce que le mot gouvernance appartient à cette entité que nous saisissons par la foi? Et après, il y a le pluriel, les églises. Et là, nous avons des structures différentes. Il y a les structures type église romaine, et vous en parlerez certainement dans un instant. Il y a l'église dont je fais partie, qui a un système synodal et qui est gouverné par un synode qui élit ses membres, qui élit ses conseils. Il y a la communion anglicane qui a encore un autre système. Donc il me semble que dès qu'on est dans la pluralité des formes, on a aussi des pluralités de gouvernance, et ça passe par toutes sortes de structurations internes. S'il y avait eu un génie ecclésial qui avait inventé la forme la plus pratique pour tout le monde, ça se saurait. Donc il me semble que dans toutes nos expériences, nous avons des pour et des contres. Il y a chaque structure a son charisme propre, a ses lourdeurs propres. Et je pense que c'est là où c'est important de se dire, ce n'est pas ceux qui sont élus qui disent le plus important, mais ceux qui célèbrent, à partir de leur baptême, l'appel qui leur a adressé et qui essayent, à travers les structures, de permettre à des plus jeunes générations de trouver leur propre emplacement. Ou celles et ceux qui viendraient de tout à fait ailleurs à demander une maison à habiter.
0: Moi, je répondrais à trois niveaux. Mm-hmm. D'abord, dans toute église, comme vous l'avez dit, il y a des structures de gouvernance. Et en fait, c'est important qu'elles soient claires. Oui. Voilà. Donc, dans l'Église catholique, dans les églises orthodoxes, on a lié la gouvernance au ministère de l'Épiscopat, par exemple. Mais il y a aussi, en effet, des structures synodales, c'est-à-dire qu'on cherche à écouter le sens de la foi du peuple de Dieu, etc. Donc, il y a des structures de gouvernance et des ministères pour cela. Ensuite, il y a le travail de l'Esprit-Saint. Mmh. Et parfois, on dit « le Christ gouverne l'Église ». Alors évidemment, cette phrase telle qu'elle, elle est vraie, mais je crois qu'il faudrait bien spécifier, c'est l'Esprit-Saint qui travaille dans les membres de l'Église, et c'est dans son esprit, par son esprit, que le Christ peut gouverner l'Église. Ce travail de l'Esprit-Saint ne se limite pas à ce qui se passe chez les ministres chargés de la gouvernance, chez les évêques, par exemple, etc. Mmh. Et qu'est-ce qui va nous permettre de garder cette distance entre le travail de l'Esprit-Saint et la tâche de ceux qui ont le ministère de gouverner? Eh bien, c'est la reconnaissance des autres autorités. Et par exemple, me semble-t-il, l'autorité des plus pauvres ou des plus précaires qui sont confrontés à des choses très difficiles, qui voient s'approcher le royaume, qui sont capables de le voir parce qu'ils savent ce que c'est que ce royaume qui donne vie, qui soutient l'espérance, qui permet la fraternité, etc. Et si on n'entend pas ces voix-là, eh bien, on va se limiter à de la reproduction à l'identique qui ne tiendra pas compte du travail de l'Esprit-Saint. Mais à l'inverse, ces voies-là, elles ont aussi besoin d'être inscrites dans des mécanismes institutionnels, etc. Et donc, il y a besoin d'un mécanisme de gouvernance. Donc, pour que l'Esprit-Saint travaille, il faut de la gouvernance, il faut des ministères, et puis il faut pouvoir entendre à la fois toute la sagesse du peuple de Dieu, et je crois en particulier les voix, l'autorité des membres du peuple de Dieu qui sont les plus éprouvés.
1: C'est intéressant parce qu'on voit bien que vous êtes dans une position assez prudente. Il faut quand même de l'autorité, il faut quand même de la gouvernance.
0: Je crois qu'il faut un réalisme. Alors, c'est vrai que quand on est catholique, on est dans une église qui rassemble plus d'un milliard de personnes. Et donc, on a conscience qu'il faut des médiations pour cela. Et récemment, l'Église catholique, elle a commencé à beaucoup s'interroger sur ces médiations avec la redécouverte de la synodalité, et une synodalité dans laquelle on veut entendre la voix du peuple de Dieu, on veut cheminer aussi avec les autres églises chrétiennes. Ça veut dire que dans le synode entre 2021 et 2024 qui s'est achevé, l'Église catholique a reconnu que pour réfléchir sur elle-même, elle avait besoin de la voix et de la sagesse des autres églises chrétiennes. Et puis on veut réfléchir avec toute la sagesse et le meilleur de notre humanité commune.
1: Alors, on arrive petit à petit à l'idée qu'effectivement, le but de l'Église, le but de l'institution ecclésiale n'est pas que l'autorité. On va entendre un texte là-dessus et on va se poser dans une troisième partie de notre émission, quelle va être du coup la mission de l'Église. Si le but, ce n'est pas que de régenter les esprits, à quoi ça sert? Mais avant ça, je vous propose qu'on entende un extrait de la dogmatique. Alors, c'est un tout petit extrait, parce que la dogmatique, c'est énorme, de Karl Barth. Donc, c'est le volume 4 de cette dogmatique, et c'est la partie 3.1, le paragraphe 72.
3: La communauté de Jésus-Christ, qui reste attachée à lui en écoutant sa voix, ne peut être grande et régner avec lui dans le monde et parmi les hommes que si elle accomplit son ministère sans chercher à garantir ou à produire des résultats, mais en laissant à celui dont elle témoigne le soin d'en faire ce qu'il veut. S'il s'agissait de dominer et de régner, elle serait toujours devancée par le monde qui en est bien plus capable. Mais même si elle en avait la capacité, quelle serait la valeur d'une telle tentative? Vis-à-vis de l'homme du monde, elle n'a aucune cause propre qu'elle doive représenter, pour laquelle elle doive faire de la propagande et à laquelle elle doive le rallier. Elle doit représenter la cause de Jésus-Christ, mais celle-ci lui échappera si elle confond son ministère avec la tentative d'obtenir certains avantages, succès ou triomphes pour elle-même à cet égard. Si la communauté peut servir cette parole de Dieu, alors elle ne peut qu'essayer de servir et non de contrôler le monde, qui a besoin de service et non de domination, de libération et non d'asservissement, d'élévation et non de répression.
1: Voilà, vous êtes toujours sur Catéo, toujours dans la foi prise au mot. Nous parlons de l'Église en compagnie du père François Audinet, enseignant aux facultés Loyola Paris, et de Agnès von Kirschbach, pasteur de l'Église protestante unie de France. Alors, Agnès von Kirschbach, on a entendu quelque chose que je trouve extrêmement beau. Ce que dit Karl Barth, c'est que l'Église doit représenter la cause de Jésus-Christ, c'est quand même le minimum, mais celle-ci lui échappera si elle confond son ministère avec la tentative d'obtenir certains avantages. C'est assez fascinant parce que l'Église, dans notre histoire européenne, et là j'englobe ensemble catholiques et protestants, a souvent été confondue avec une structure pas forcément oppressive, mais disons une structure très structurée. Et Barth dit non, pas du tout. Dès qu'on essaie de manipuler le pouvoir, ça nous échappe.
2: C'est ça. Infidélité qui arrive à partir du moment où on essaye, à travers un ministère qu'on accepte, d'engranger un statut politiquement plus intéressant pour soi. C'est peut-être important de rappeler que Karl Barth écrit beaucoup et réfléchit beaucoup à partir de l'expérience du nazisme en Allemagne et d'une tendance qu'a connue une bonne partie de l'Église protestante à se soumettre à Hitler et avoir des avantages, alors que la résistance Barthes fait partie de la, l'Église qui résiste à ses promesses de, et de dire ça c'est peut-être quelque chose que nous lisons plus facilement aujourd'hui à, avec la distance, mais dans, dans des situations très politiques actuelles, on voit très très bien combien cette tentation persiste pour chacun, chacune d'entre nous, de vouloir, on est tellement habité par un désir que notre capacité à vouloir imposer quelque chose se mêle de cette affaire. Et une fois par an, il y a cette, ce geste liturgique incroyable du lavement des pieds. Et peut-être on pourrait faire plus souvent, une fois par semaine, je crois, mais de se rappeler que la difficulté de la démarche de l'autre doit m'intéresser et doit m'interpeller pour être Église. Si l'autre est bloqué sur quelque chose socialement, économiquement, culturellement parlant, oui, je m'approche et je m'occupe de ça. Et si l'Église avait la possibilité de se concevoir davantage comme cette communauté qui, grâce à un exemple qu'elle a déjà vécu, se mettait plus souvent à œuvrer dans, dans ce sens-là. Vous aviez déjà parlé tout à l'heure de la diaconie et
1: du coup, si on est, si le but c'est pas de contrôler, de contrôler les corps, est-ce que c'est de contrôler les âmes? Est-ce que le but c'est de sauver les gens?
0: Alors, sauver et contrôler, je ne suis pas sûr que ce soit synonyme, je suis sûr que ça ne l'est pas. Alors, c'est sûr que l'Église, elle sert le salut de Dieu, hein, ça c'est certain. Ici, on trouve quelque chose de la dimension politique de l'Église, c'est-à-dire qu'elle vit dans un monde, nous vivons dans un monde où il y a des jeux de pouvoir parfois meurtriers, des jeux de pouvoir qui peuvent écraser, puis d'autres jeux de pouvoir plus heureux, démocratiques, etc. Et donc l'Église, elle ne peut s'identifier à aucun de ses pouvoirs, à aucun de ses partis. Mais comme vous l'avez dit, nos églises, toutes, et évidemment l'Église catholique aussi, ont cette tendance soit à s'identifier à ses pouvoirs, y compris dans leurs pires dérives, et donc d'accompagner, parfois même de justifier théologiquement leurs pires dérives, soit eh bien, de se blottir dans un quant à soi spirituel, et de dire, bon, bien sûr, l'Église n'est pas un parti politique, donc finalement, ce qui se passe d'horrible dans ce monde ne nous concerne pas tant que ça, nous nous prions, nous appelons au salut, nous disons une parole de sagesse, etc. Il me semble important de situer le rôle politique de nos Églises, leur consistance même dans ce monde violent, à partir de la diaconie précisément, à partir des plus précaires. C'est ce que François appelait l'image de l'hôpital de campagne. C'est-à-dire que notre Église, elle est là d'abord pour soigner ceux et celles qui sont blessés, abîmés, voire écrasés. Et dans ce soin-là, l'Évangile résonne avec force. Dans ce soin-là, nos liturgies, nos sacrements trouvent leur consistance parce qu'alors on célèbre non pas des abstractions, mais le salut réel. Et dans ce soin-là aussi, nous nous découvrons à la fois en communion et à la fois, appelés à des conversions très profondes.
1: Parce que une des, enfin, ce qui constitue l'Église, c'est aussi l'annonce de l'Évangile, c'est ça ?
0: Bien sûr, bien sûr. L'Église, elle est constituée par l'annonce du royaume de Dieu, par l'annonce que le royaume vient, et cette bonne nouvelle-là, Jésus l'annonce, et après lui, ses disciples reconnaissent comme leur mission de l'annoncer. Alors cette annonce, elle a évidemment une dimension verbale, elle a aussi une dimension de résonance liturgique, et puis elle a une dimension d'agir. Et ce qui est impressionnant, c'est que aucun des aspects ne subsiste sans les autres. Sans la diaconie et le lien avec les plus précaires, notre annonce, ce ne sont que de belles paroles. Mais la diaconie ou le soin des plus précaires, sans annoncer l'Évangile, alors on renonce à nommer la manière dont Dieu passe dans notre monde, le visite, le transforme. Et puis, sans la liturgie, eh bien, on ne se met pas en condition de reconnaître qu'on reçoit la grâce de Dieu et de rapporter à Dieu toute grâce. Autrement dit, l'Église, elle vit de ce mouvement, pas simplement de ces trois identités-là, annoncer, célébrer et servir, mais du mouvement entre les trois.
1: Est-ce que vous êtes d'accord avec ça? Est-ce que ça éclaire aussi ce que vous disiez tout à l'heure de apostolique, dans une sainte catholique et apostolique?
2: Il me semble que c'est très important de ne pas réduire trop à tel ou tel objectif ou intérêt global. si je ne suis pas moi-même évangélisé chaque jour, comment devenir rayonnant ou témoin de quelque chose. Donc, j'utilise le mot « je », mais c'est moi, Église, ou c'est le croyant en tant que tel. Cette reconnaissance que par moi-même, je suis invité à recevoir pour partager, à multiplier. Mais si je ne suis pas un sujet prêt à trouver un autre style de vie aujourd'hui, ça ne passe pas, les mots ne passent pas. Aujourd'hui, on est extrêmement attentif au style de vie. Et les jeunes demandent peut-être pas beaucoup de formation théologique, mais ils demandent un style de vie qui leur rende la possibilité de choisir à leur tour quelque chose qui soit constitutif de ce qu'ils pressentent comme possible.
1: Vous aussi, vous diriez que le christianisme, c'est un style ?
0: Alors, je serais assez d'accord pour dire cela, c'est-à-dire qu'on reconnaît à la fois le style du Christ dans la multitude des visages de chrétiens, dans la multitude des visages des communautés ecclésiales, dans leur variété, etc. Et puis, ces styles-là traduisent quelque chose du royaume, c'est-à-dire d'une histoire en train d'être transformée. Donc oui, je pense qu'on pourrait dire cela. Sans doute, j'insisterai un tout petit peu plus sur l'aspect de formation, c'est-à-dire il me semble entendre parmi les jeunes générations de chrétiens une assez forte demande de formation, mm-hmm. parce que en fait, dans un monde où les informations circulent à toute vitesse, le besoin de se réenraciner dans les Écritures et puis dans ce que notre tradition porte de sage ou de meilleur, ce besoin me semble assez fort. Mm-hmm. Et je crois que ça fait partie aussi de l'Église que d'être capable de partager cette sagesse-là d'un âge à l'autre, d'une génération à l'autre.
1: Merci beaucoup. On arrive à la fin de l'émission, une émission pour les 20 ans. Et je dois avouer que j'en ai fait beaucoup des émissions sur l'Église, évidemment, hein, pour la foi prise au mot, 20 ans, ça fait long. Et je trouve que là, on est dans quelque chose de tout à fait nouveau. J'invite les téléspectateurs à aller comparer ce qui a été dit pendant 20 ans et de voir à quel point vous arrivez à un dialogue très constructif. Alors, pour aller plus loin, on va faire le service après-vente de l'un et de l'autre, si j'ose dire. François Audinet, vous avez fait paraître il y a quelque temps « Maintenant le royaume » aux éditions DDB. Qu'est-ce que vous avez voulu faire dans ce livre ?
0: Eh bien, j'ai voulu expliquer ce que c'est que le royaume de Dieu, dont les évangiles parlent énormément sans en fournir de définition, et dire comment est-ce qu'on peut le reconnaître aujourd'hui, je dirais en particulier à partir des plus pauvres. Et ça me conduit aussi dans ce livre à réfléchir à la question de l'autorité dans l'Église qui nous a occupés aujourd'hui.
1: Et puis Agnès von Kirchbach, vous êtes humble, vous ne montrez pas vos livres, mais vous nous proposez deux textes du groupe des Dombes. Alors peut-être d'un mot le groupe des Dombes, on n'a pas beaucoup de temps, mais juste rappeler ce que c'est.
2: C'est un groupe de théologiens protestants et catholiques qui se choisissent eux-mêmes pour travailler ensemble les grandes questions théologiques qui sont restées en rade depuis 5 siècles. Mm-hmm. Et un des derniers a été une question sur la catholicité de l'Église.
1: De toutes les nations pour la catholicité de l'Église aux éditions du CERF.
2: Voilà. Et le tout dernier qui vient de sortir, c'est prier pour l'unité. Qu'est-ce que ça nous apporte aujourd'hui dans un monde déchiré de tant de manières? Est-ce que cette prière a un sens? Et si oui, lequel?
1: Pour qu'il soit un, aussi aux éditions du CERF. Merci à tous les deux, merci de nous avoir suivis. 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On se retrouve la fois prochaine.

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1: Bienvenue à vous, chers amis, auditrices, auditeurs. Eh bien, dans notre première chronique consacrée à saint Ephrem le Syrien, nous avons contemplé Marie comme la toute sainte, la Vierge féconde, la terre pure où le Verbe de Dieu a pris chair. Avec Ephrem, nous avons découvert que la théologie peut devenir chant, que la foi peut devenir poésie, que le mystère de Marie ne se comprend pas seulement avec des concepts, mais aussi avec un cœur qui écoute. Aujourd'hui, nous faisons un pas de plus. Nous allons entrer dans une intuition très profonde de la tradition syriaque, souvent reprise à propos de saint Ephrem. Marie conçoit le Verbe par l'oreille. Cette expression peut surprendre, et pourtant, elle est d'une profondeur admirable. Elle signifie que Marie devient mère parce qu'elle commence par écouter. Avant de porter Jésus dans son corps, elle accueille la parole dans son cœur. Avant de donner chair au Verbe, elle se laisse habiter par la voix de Dieu. Eh bien, Marie n'est pas d'abord celle qui parle, elle est celle qui écoute. Elle écoute, elle accueille, elle consent. Eh bien, c'est de cela que nous allons parler aujourd'hui, dans la première partie. Et dans la deuxième partie, nous aurons notre invité, Serge Bassetto, qui va nous parler de son expérience de rencontre avec Marie à travers la poésie. Merci à Jonathan qui nous accompagne à la technique aujourd'hui. Nous allons faire une petite pause musicale avant de commencer notre première partie.

Eh bien, dans la Bible, l'écoute est au cœur de la foi. Israël ne commence pas sa prière par « regarde », ni par « agis », mais par « écoute Israël ». Le Seigneur notre Dieu est l'unique Seigneur. C'est ce qu'on appelle « Shema Israël ». C'est le Deutéronome, chapitre 6, verset 4. La foi naît de l'écoute. Saint Paul le dira avec force. La foi naît de ce que l'on entend. Et ce que l'on entend, c'est la parole du Christ. Romains, chapitre 10, verset 17. Marie est la fille parfaite d'Israël parce qu'elle est la femme parfaite de l'écoute. Elle ne possède pas la parole, elle la reçoit. Elle ne contrôle pas le mystère, elle s'y abandonne. Elle ne demande pas à Dieu de se plier à son projet. Elle entre dans le projet de Dieu. À Nazareth, tout se joue dans un dialogue. C'est l'annonciation, l'écoute qui ouvre l'histoire. Dans le premier mystère joyeux. Oui, à Nazareth, l'ange parle, Marie écoute. Marie interroge, mais consent. Comment cela va-t-il se faire? Cette question n'est pas un refus. C'est une foi qui cherche à comprendre. Puis vient le grand oui. Voici la servante du Seigneur, que tout m'advienne selon ta parole. Luc chapitre 1, verset 38. Ce oui est le sommet de l'écoute. Marie n'accueille pas seulement une information, elle accueille une mission. Elle ne reçoit pas seulement une parole extérieure, elle reçoit le Verbe lui-même. Voilà pourquoi la tradition a pu dire, dans une formule admirable, « Marie conçoit par l'oreille ». L'oreille devient la porte du Verbe, l'écoute devient fécondité, la foi devient maternité. Saint Augustin exprime cette vérité avec une formule devenue classique. « Marie conçut le Christ dans son cœur avant de le concevoir dans son sein. » C'est vraiment capital. La maternité divine de Marie n'est pas seulement biologique, elle est d'abord théologale. Marie est mère parce qu'elle croit. Marie est féconde parce qu'elle écoute. Marie donne chair au Verbe parce qu'elle a d'abord donné foi à la parole. Saint Ephrem rejoint cette intuition par la poésie. Dans ses hymnes, il contemple Marie comme celle en qui le Verbe entre sans violence, sans bruit, sans domination. Et il chante ce paradoxe. Le Dieu immense entre dans le silence d'une jeune fille. Le Verbe éternel se cache dans un sein virginal. La parole toute puissante devient enfant. Dans le document de base, eh bien, nous avons à contempler ce test de Saint Ephrem. Il nous donne l'orientation magnifique de ce cœur de Marie qui écoute. Voilà. L'oreille du cœur, celle qui perçoit les appels de Dieu, celle qui reconnaît une lumière dans une parole, celle qui discerne une présence dans le silence. Jésus lui-même le répète souvent, celui qui a des oreilles, qu'il entende. Matthieu chapitre 11, verset 15. Eh bien voilà l'école de Saint Ephrem. Chez lui, la poésie n'est pas un décor. Elle est une méthode spirituelle. Eh bien voilà, je vais m'arrêter là pour laisser la place à notre invité, Serge Bassetto, et qui va nous parler de son parcours aussi à travers la poésie pour découvrir l'intériorité.

0: Eh bien, nous sommes dans notre deuxième partie de Stella Maris. C'est l'invité du jour et nous sommes très heureux de retrouver encore Serge Bassetto. Serge, bonjour.
1: Oui, bonjour.
0: Ben, nous sommes très heureux de vous retrouver encore aujourd'hui comme invité. Nous sommes en train de parler de la poésie comme lieu d'expression de notre intériorité. Eh bien, je vais vous poser ma première question, c'est dans plusieurs poèmes, il y a une figure féminine qui attire, fascine. Et vous avez dit la dernière fois que c'était déjà l'image de Marie. Et est-ce que c'est l'image de Marie ou un chemin vers elle?
1: Oui, je pense plutôt que ce serait un chemin. À condition d'avoir les yeux ouverts. C'est-à-dire que, par exemple, quand on va en montagne, il y a forcément plusieurs chemins. Mais il y a des chemins qui nous mènent de manière plus juste vers le haut. Et Marie, c'est celui-là. C'est ce chemin qui nous mène vers plus haut, vers plus grand, vers plus aéré, vers plus lumineux, vers plus vaste. C'est-à-dire un lieu qui nous libère de soi. Et ce chemin, effectivement, la poésie, ça peut en être un. Mais la poésie peut mener aussi ailleurs, quoi. Notre ouverture, tout dépend à qui ouvrons-nous la porte. Voilà, c'est une phrase un peu bateau qu'on entend beaucoup, mais qui veut dire beaucoup de choses sur le fond. Et la poésie serait un petit peu la même chose. À qui, comment, que faisons-nous de la poésie, du climat de la poésie? Est-ce qu'il est ouvert à Dieu? Ou autre chose. Tout est là.
0: Oui. Alors Serge, dans le poème L'anse mariale à la page 53, je lis ceci. Mon cœur lui demanda de l'aider à se fissurer, à s'ouvrir et à se purifier par son anse mariale. Et pourquoi ce mot magnifique, anse mariale?
1: Et oui, parce que l'anse mariale, l'anse, c'est un lieu d'ouverture. Ça peut être une crique quand on est en bordure de mer. L'anse, je me souviens qu'à Marseille, il y a un quartier qui s'appelait l'anse du Pharaon. C'est une grande crique. C'est un lieu où on peut accoster. C'est un lieu où on peut oui, accoster, qui est un lieu accueillant, mais c'est un lieu d'ouverture. Contrairement au reste, l'anse, elle est ouverte, elle est généralement circulaire, et donc elle est comme des bras ouverts, quoi. Et Marie, elle a les bras ouverts. Marie, elle a les bras ouverts, elle dit oui. Elle dit, c'est le fiat de Marie, quoi. Et en même temps, malheureusement, l'humanité, elle est dans la posture inverse. Elle est dans la fermeture. Elle est fermée. Et Marie, elle nous dit, ouvrez. Et je sais plus. Ah, je sais plus dans quel évangile Jésus dit. Pour le muet, il dit, Ephata, ouvre-toi. Et Marie, c'est l'ouvert. C'est l'anse qui accueille les marins perdus, quoi.
0: Et vous pensez que c'est un chemin magnifique de purification intérieure?
1: Ah ben oui, parce que dire oui, c'est dire oui à l'incarnation, c'est dire oui, voilà, je suis ici, sur Terre, avec la confusion, voilà, ça me convient pas toujours, je m'en accommode, mais je dis oui, j'accepte. J'accepte d'accueillir plus grand que moi. J'accepte d'accueillir plus grand que moi. Et en acceptant d'accueillir quelque chose qui est plus grand que moi, je me libère de moi. Je me libère de moi et je laisse l'Esprit Saint féconder le Christ patient à l'intérieur de moi, qui attend patiemment d'être fécondé, à condition que je veuille bien dire oui, comme Marie a dit oui, elle a dit oui, je servirai, je te sers Seigneur, je te dis oui, sans condition.
0: Oui Serge, ça m'intéresse beaucoup votre expression de renaissance intérieure, parce que vous avez passé des chemins des hauts et des bas. Vous avez parlé de cela dans notre premier entretien, et, comme la Samaritaine. Le chemin d'ouverture, le chemin de guérison, vous l'avez rencontré. Cela peut aider beaucoup de nos auditeurs. Vous l'avez rencontré avec la Vierge Marie. Je voudrais vous poser une question. Dans le poème « Le lieu du naître », c'est à la page 65, vous écrivez « Éclaire-moi à me laisser dépouiller de sa virginale éclosion de lumière ». Serge, vos tests donnent souvent l'impression d'une renaissance intérieure, oui? C'est cela?
1: Oui, c'est bien cela, parce que aide-moi à me réparer, je crois que c'est quelque chose comme ça que je veux dire, aide-moi à me purifier, parce que je sens bien qu'au fond de moi, il y a une partie de moi qui dit non. Il y a une partie de moi qui dit non. Et donc je demande à Marie, aide-moi à dire oui. Aide-moi à dire oui, à ne plus faire obstacle à l'Esprit Saint, à l'Esprit du Père. Aide-moi à ne plus faire obstacle et à me libérer de moi-même, c'est-à-dire à me purifier de moi-même. Tous mes je-veux sont des obstacles. Et Marie, elle ne dit pas je veux, elle dit oui. Elle dit oui. Donc pour moi, Marie, c'est elle qui peut me sauver, qui peut me guérir de moi-même.
0: Serge, en parcourant vos poèmes, je me dis, le Seigneur vous aide et nous aide à faire un pas. La dévotion mariale n'est pas seulement limitée à la récitation du chapelet. Marie nous introduit au plus profond. Et c'est là que je découvre un pas magnifique dans vos poèmes, et surtout dans « Sans plus jamais la trahir », vous dites... Et d'elle, enfin relevée, elle m'instruise et me prépare. Et Serge, peut-on dire que Marie peut devenir ou devient peu à peu une éducatrice intérieure?
1: Eh oui, oui, oui, c'est ça. Elle libère de toute rature.
0: Ouais.
1: De toute rature. En Marie, si j'arrive à me laisser accueillir par le climat de Marie, même la plus petite rature laissera la place à plus grand qu'elle.
0: Ouais.
1: Même la plus petite des ratures. Et donc c'est la dynamique. C'est par elle que le Christ a pu être fécondée à l'intérieur d'elle, parce qu'elle a dit oui au Christ, elle a dit oui au vivant, à plus grand qu'elle. Et par elle, elle met le Christ au monde, elle met la lumière au monde. Et je crois que chacun d'entre nous, on a cette part de mise en... C'est un devoir, ça devrait être une grâce de dire, voilà, Seigneur, donne-moi la grâce de pouvoir dire oui, c'est-à-dire de pouvoir te mettre au monde.
0: Accoucher le Christ dans le cœur des autres, c'est une très belle expression qu'on a entendue du pape Jean-Paul II aux Journées mondiales de la jeunesse en 1997, où j'ai eu la joie de participer, que le chrétien doit être un accoucheur du Christ dans le cœur des autres. Merci Serge pour ces précisions. Mais avant de vous laisser, Serge, pour notre deuxième rencontre, il y a une de vos phrases dans un des poèmes qui a pour titre « Un papillon sur ma joue ». Eh bien, dans ce poème, vous écrivez, Serge, « Tu es le désir de devenir son temple et de renaître par elle ». Serge, la poésie, est-ce que la poésie vous a aidé à devenir davantage un homme intérieur?
1: Alors, oui, elle m'y aide. Elle m'y aide. Après, au jour le jour, je suis repris par la patrouille, comme on dit. Je suis repris par le quotidien, par la confusion, la dispersion, etc. Mais de temps en temps, la poésie revient et me rappelle que, voilà, cette confusion, cette agitation, c'est l'agitation du monde, tu y es, il faut l'accepter, il faut accepter l'incarnation, mais en acceptant l'incarnation, il ne faut pas oublier, il ne faut pas oublier que tu es autre chose que participant à la confusion, tu es aussi quelqu'un qui participe à la mise au monde du Christ, parce que la mise au monde du Christ, c'est la résurrection. C'est ne plus s'identifier à la confusion. On y est dans la confusion. Voilà, on y est. Mais ce n'est pas parce qu'on y est qu'on est la confusion. On est dans la confusion, on fait comme on peut, mais à l'intérieur de nous, il y a un lieu qui n'est pas confus, qui est libre, qui est dans la clarté, qui s'appelle le Christ, et c'est Marie qui en est la porte. C'est pour ça que je suis en admiration de Marie, parce qu'elle a su devenir la porte du Christ et la porte de la lumière. Et puis c'est aussi le passage de la résurrection.
0: Merci. Et il me reste quelques secondes là, mais je tiens à vous poser cette dernière question. Est-ce que la poésie vous a-t-elle aidé à aimer autrement, Serge ?
1: Elle m'a aidé à me dire, voilà Serge, quand tu te crois dans, quand tu souffres, quand tu es dans le manque, souviens-toi que c'est une situation temporaire qui relève du temps du monde, mais le temps du monde n'est pas le temps de Dieu. Pour autant, dans ce temps du monde, n'oublie pas que le temps de Dieu existe et célèbre-le pour orienter ton attention vers Dieu via la célébration. Et si tu arrives à orienter ton attention via la célébration de Dieu, eh bien tu pourras traverser le monde avec ce qu'il est, avec tes propres confusions, mais avec, au fond de ton cœur, une orientation qui pourra te dire à tout moment, voilà, tu es dans la confusion, mais tu as juste qu'à lever les yeux pour laisser la place à plus grand et à ne pas te sentir enfermé dans le monde, même si ce dernier essaie de le faire, il fait son boulot, mais toi, ton boulot, c'est de dire, non, merci, ça suffit. Ça suffit, maintenant je donne mon regard et mon cœur à Dieu et à personne d'autre.
0: Merci beaucoup, c'est magnifique. Le temps du monde, le temps de Dieu. Merci Serge Bassetto pour cet éclairage, ce cœur à cœur. Hein, voilà. Marie comme chemin de purification du cœur et du regard. Serge Bassetto, merci.
1: Merci beaucoup.
0: Merci à Serge pour cette rencontre. Nous aurons l'opportunité, la joie de le retrouver encore à un troisième rendez-vous. Eh bien, après avoir contemplé Marie comme l'oreille du cœur, après avoir entendu comment la poésie peut devenir un lieu d'écoute intérieure, une question nous rejoint très concrètement, chers amis. Comment apprendre aujourd'hui à écouter comme Marie ? Car l'écoute est peut-être l'un des grands combats spirituels de notre temps. Nous avons des moyens extraordinaires pour communiquer, mais nous avons parfois perdu l'art d'écouter. Écouter Dieu, écouter les autres, écouter notre propre cœur, écouter les signes discrets de l'esprit. Vous savez, la première écoute est celle de Dieu. Écouter Dieu, redonner place à la parole. Marie nous apprend à recevoir la parole, non comme un test extérieur, mais comme une présence vivante. La parole de Dieu n'est pas seulement à lire, elle est à accueillir, elle est à ruminer, elle est à laisser descendre. Comme Marie, nous sommes invités à garder la parole dans notre cœur. Concrètement, cela peut commencer très simplement. Prendre chaque jour un verset de l'Évangile, le lire lentement, le répéter, le garder et se demander « Seigneur, que veux-tu me dire aujourd'hui ?» C'est ainsi que l'oreille du cœur se réveille. Mais pour écouter, il faut du silence. Non pas seulement le silence extérieur, mais le silence intérieur. Il y a un bruit plus profond que le bruit des rues. Le bruit des inquiétudes, le bruit des jugements, le bruit des comparaisons, le bruit des blessures non déposées devant Dieu. Marie nous apprend à ne pas tout commenter intérieurement. Elle garde, elle médite, elle attend. Dans la vie spirituelle, tout ne se comprend pas immédiatement. Il y a des paroles de Dieu qui germent lentement. Il y a des lumières qui demandent du temps. Il y a des grâces qui se reconnaissent qu'après coup. Eh bien, écouter comme Marie, c'est accepter que Dieu travaille en profondeur. L'écoute de Dieu nous apprend aussi à écouter les autres. Une écoute mariale n'est pas curieuse. Elle n'est pas intrusive. Elle n'est pas impatiente. Elle est humble. Elle laisse l'autre exister. Elle ne cherche pas tout de suite à répondre. Elle accueille. Dans une famille, dans une paroisse, dans une communauté, combien de blessures naissent parce que personne ne sait vraiment écouter. Écouter, c'est déjà aimer. Maria Cana voit ce qui manque avant même qu'on le lui dise. Ils n'ont pas de vin. Elle entend la détresse silencieuse. Voilà une écoute mariale. Percevoir ce qui n'est pas encore formulé. Porter devant Jésus ce qui manque et dire ensuite « Faites tout ce qu'il vous dira ». Eh bien voilà le chemin. Le chemin de fécondité de l'écoute, c'est quoi ? Ce que nous écoutons finit par nous façonner. Si nous écoutons seulement la peur, nous devenons inquiets. Si nous écoutons seulement le bruit, nous devenons dispersés. Si nous écoutons seulement l'orgueil, nous devenons durs. Mais si nous écoutons la parole, si nous écoutons l'esprit, si nous écoutons Marie, alors quelque chose de Dieu peut prendre chair en nous. Eh bien, je m'arrête là avec cette prière que nous pouvons formuler ensemble dans notre cœur avec Marie. Marie, vierge de l'écoute, oreille pure du cœur, apprends-nous à accueillir la parole comme tu l'as accueilli. Délivre-nous du bruit qui disperse, de l'agitation qui fatigue, des paroles qui ferment.

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1: Je demande à Notre-Dame de Lourdes de prier pour demander au Sacré-Cœur de Jésus de fortifier et de guérir notre couple et notre famille. Merci Sainte Vierge Marie et merci pour toutes les grâces pour nous.
2: Notre-Dame de Lourdes, Sainte Bernadette, je vous confie François qui s'est fait opérer, que ça ne s'est pas bien passé. Merci Notre-Dame de Lourdes, merci Sainte Bernadette.
3: Au nom du Père et du Fils et du Saint-Esprit. Amen. Frères et sœurs bien-aimés, soyez les bienvenus, vous tous qui avez la grâce d'être présents ici à la grotte de Massabielle, où la Vierge Marie est apparue 18 fois à Sainte Bernadette. Bienvenue à vous tous qui nous rejoignez grâce à la télévision, grâce à la radio ou grâce au site internet du sanctuaire. Tous ensemble, nous allons prier le chapelet en méditant les mystères joyeux du Saint-Rosaire. Nous allons le faire en particulier aujourd'hui avec les pèlerins du pèlerinage militaire international. Ils sont 17 000 à être présents de plus de 40 nations. On le fait avec les pèlerins français qui sont avec nous et en action de grâce aussi pour les sacrements de l'initiation qui ont été reçus ce matin, les baptêmes et les confirmations. Ensemble, justement, dans cette foi commune, nous prions à toutes nos intentions, aux intentions du Saint-Père, nous prions pour la paix et redisons cette foi reçue à notre baptême. Je crois en Dieu, le Père Tout-Puissant, Créateur du ciel et de la terre, et en Jésus-Christ, son Fils unique, notre Seigneur, qui a été conçu du Saint-Esprit et né de la Vierge Marie, a souffert sous Ponce Pilate, a été crucifié et mort, a été enseveli et descendu en enfer. Le troisième jour est ressuscité des morts et monté aux cieux, est assis à la droite de Dieu le Père Tout-Puissant. Il viendra juger les vivants et les morts. Je crois en l'Esprit Saint, à la Sainte Église catholique, à la communion des saints, à la rémission des péchés, à la résurrection de la chair, à la vie éternelle. Amen. Prions pour le Saint-Père, notre pape Léon, pour toutes ses intentions et les intentions de toute l'Église. Notre Père qui es aux cieux,

0: Que ton nom soit sanctifié, que ton règne vienne, que ta volonté soit faite sur la terre comme au ciel. Je vous salue Marie, pleine de grâce, le Seigneur est avec vous. Vous êtes bénie entre toutes les femmes, et Jésus, le fruit de vos entrailles, est béni. Je vous salue Marie, pleine de grâce, le Seigneur est avec vous. Vous êtes bénie entre toutes les femmes et Jésus, le fruit de vos entrailles, est béni.
1: Sainte Marie, Mère de Dieu, priez pour nous pauvres pécheurs, maintenant et à l'heure de notre mort. Amen.
0: Je vous salue Marie, pleine de grâce, le Seigneur est avec vous. Vous êtes bénie entre toutes les femmes et Jésus, le fruit de vos entrailles, est béni.
1: Sainte Marie, Mère de Dieu, priez pour nous pauvres pécheurs,

0: Premier mystère joyeux, l'Annonciation. De l'Évangile selon saint Luc. L'ange du Seigneur dit à Marie : Sois sans crainte, car tu as trouvé grâce auprès de Dieu. Frères et sœurs bien-aimés, prions pour tous les pèlerins de Lourdes et en particulier pour les pèlerins qui participent à ce pèlerinage militaire international, qu'eux aussi à l'exemple de la Vierge Marie, ils accueillent de la part de Dieu la parole de l'ange, et en accueillant cette parole, que toute crainte soit chassée, qu'ils puissent trouver la paix du cœur. Notre Père qui es aux cieux, que ton nom soit sanctifié, que ton règne vienne, que ta volonté soit faite sur la terre comme au ciel.
1: À ceux qui nous ont offensés. Ne nous laisse pas entrer en tentation, mais délivre-nous du mal. Amen. Je vous salue Marie, pleine de grâce. Le Seigneur est avec vous. Vous êtes bénie entre toutes les femmes, et Jésus, le fruit de vos entrailles, est béni.
2: Sainte Marie, Mère de Dieu, priez pour nous pauvres pécheurs, maintenant et à l'heure de notre mort. Amen.
1: Je vous salue Marie, pleine de grâce. Le Seigneur est avec vous. Vous êtes bénie entre toutes les femmes, et Jésus, le fruit de vos entrailles, est béni.
2: Sainte Marie, Mère de Dieu, priez pour nous pauvres pécheurs, maintenant et à l'heure de notre mort. Amen.
1: Je vous salue Marie, pleine de grâce. Le Seigneur est avec vous. Vous êtes bénie entre toutes les femmes, et Jésus, le fruit de vos entrailles, est béni.
2: Sainte Marie, Mère de Dieu, priez pour nous pauvres pécheurs, maintenant et à l'heure de notre mort. Amen.
1: Je vous salue Marie, pleine de grâce. Le Seigneur est avec vous. Vous êtes bénie entre toutes les femmes, et Jésus, le fruit de vos entrailles, est béni.
2: Sainte Marie, Mère de Dieu, priez pour nous pauvres pécheurs, maintenant et à l'heure de notre mort. Amen.
1: Je vous salue Marie, pleine de grâce. Le Seigneur est avec vous. Vous êtes bénie entre toutes les femmes, et Jésus, le fruit de vos entrailles, est béni.
2: Sainte Marie, Mère de Dieu, priez pour nous pauvres pécheurs, maintenant et à l'heure de notre mort. Amen.
1: Je vous salue Marie, pleine de grâce. Le Seigneur est avec vous. Vous êtes bénie entre toutes les femmes, et Jésus, le fruit de vos entrailles, est béni.
2: Sainte Marie, Mère de Dieu, priez pour nous pauvres pécheurs, maintenant et à l'heure de notre mort. Amen.
1: Je vous salue Marie, pleine de grâce. Le Seigneur est avec vous. Vous êtes bénie entre toutes les femmes, et Jésus, le fruit de vos entrailles, est béni.
2: Sainte Marie, Mère de Dieu, priez pour nous pauvres pécheurs, maintenant et à l'heure de notre mort. Amen.
1: Je vous salue Marie, pleine de grâce. Le Seigneur est avec vous. Vous êtes bénie entre toutes les femmes, et Jésus, le fruit de vos entrailles, est béni.
2: Sainte Marie, Mère de Dieu, priez pour nous pauvres pécheurs, maintenant et à l'heure de notre mort. Amen.
1: Je vous salue Marie, pleine de grâce. Le Seigneur est avec vous. Vous êtes bénie entre toutes les femmes, et Jésus, le fruit de vos entrailles, est béni.
2: Sainte Marie, Mère de Dieu, priez pour nous pauvres pécheurs, maintenant et à l'heure de notre mort. Amen.
1: Je vous salue Marie, pleine de grâce. Le Seigneur est avec vous. Vous êtes bénie entre toutes les femmes, et Jésus, le fruit de vos entrailles, est béni.
2: Sainte Marie, Mère de Dieu, priez pour nous pauvres pécheurs, maintenant et à l'heure de notre mort. Amen.

0: Ô Marie conçue sans péché,
1: priez pour nous qui avons.
0: Deuxième mystère joyeux, la visitation. De l'Évangile selon saint Luc. Élisabeth dit à Marie, « Comment ai-je ce bonheur que la mère de mon Seigneur vienne jusqu'à moi ?» Prions pour tous ceux qui soignent les blessés, en particulier ceux qui ont été blessés au combat, sont blessés physiquement ou blessés psychologiquement. Prions pour tous les hospitaliers de l'hospitalité Notre-Dame des Armées.
2: Notre Père qui es aux cieux, que ton nom soit sanctifié, que ton règne vienne, que ta volonté soit faite sur la terre comme au ciel.
3: Pardonne-nous nos offenses, comme nous pardonnons aussi à ceux qui nous ont offensés. Et ne nous laissez pas entrer en tentation, mais délivrez-nous du mal.
4: Je vous salue Marie, comblée de grâce, le Seigneur est avec vous. Vous êtes bénie entre toutes les femmes, et Jésus, le fruit de vos entrailles, est béni.
5: Sainte Marie, Mère de Dieu, priez pour nous pauvres pécheurs,
3: maintenant et à l'heure de notre mort. Ainsi.
4: Je vous salue Marie, comblée de grâce, le Seigneur est avec vous. Vous êtes bénie entre toutes les femmes, et Jésus, le fruit de vos entrailles, est béni.
5: Sainte Marie, Mère de Dieu, priez pour nous pauvres pécheurs, maintenant et à l'heure de notre mort.
4: Je vous salue Marie, comblée de grâce, le Seigneur est avec vous. Vous êtes bénie entre toutes les femmes, et Jésus, le fruit de vos entrailles, est béni.
5: Sainte Marie, Mère de Dieu, priez pour nous pauvres pécheurs, maintenant et à l'heure de notre mort.
4: Je vous salue Marie, comblée de grâce, le Seigneur est avec vous. Vous êtes bénie entre toutes les femmes, et Jésus, le fruit de vos entrailles, est béni.
5: Sainte Marie, Mère de Dieu, priez pour nous pauvres pécheurs, maintenant et à l'heure de notre mort. Amen.
4: Je vous salue Marie, comblée de grâce, le Seigneur est avec vous. Vous êtes bénie entre toutes les femmes, et Jésus, le fruit de vos entrailles, est béni.
5: Sainte Marie, Mère de Dieu, priez pour nous pauvres pécheurs, maintenant et à l'heure de notre mort.
1: Amen.
4: Je vous salue Marie, comblée de grâce, le Seigneur est avec vous. Vous êtes bénie entre toutes les femmes, et Jésus, le fruit de vos entrailles, est béni.
5: Sainte Marie, Mère de Dieu, priez pour nous pauvres pécheurs, maintenant et à l'heure de notre mort.
1: Amen.
4: Je vous salue Marie, comblée de grâce, le Seigneur est avec vous. Vous êtes bénie entre toutes les femmes, et Jésus, le fruit de vos entrailles, est béni.
5: Sainte Marie, Mère de Dieu, priez pour nous pauvres pécheurs, maintenant et à l'heure de notre mort.
1: Amen.
4: Je vous salue Marie, comblée de grâce, le Seigneur est avec vous. Vous êtes bénie entre toutes les femmes, et Jésus, le fruit de vos entrailles, est béni.
5: Sainte Marie, Mère de Dieu, priez pour nous pauvres pécheurs, maintenant et à l'heure de notre mort.
1: Amen.
4: Je vous salue Marie, comblée de grâce, le Seigneur est avec vous. Vous êtes bénie entre toutes les femmes, et Jésus, le fruit de vos entrailles, est béni.
5: Sainte Marie, Mère de Dieu, priez pour nous pauvres pécheurs, maintenant et à l'heure de notre mort.
1: Amen.
4: Je vous salue Marie, comblée de grâce, le Seigneur est avec vous. Vous êtes bénie entre toutes les femmes, et Jésus, le fruit de vos entrailles, est béni.
5: Sainte Marie, Mère de Dieu, priez pour nous pauvres pécheurs, maintenant et à l'heure de notre mort.
1: Amen.

0: Troisième et mystère joyeux, la nativité. De l'évangile selon saint Luc. Les anges dirent aux bergers, « Voici que je vous annonce une grande joie qui sera celle de tout le peuple. » Cet enfant couché dans la crèche, c'est le prince de la paix. Prions donc pour tous ceux qui sont prêts à donner leur vie pour que la paix règne. Prions pour tous ceux qui justement servent, se souviennent toujours que c'est bien pour la paix qu'ils se battent, afin qu'elle règne dans le monde et dans les cœurs. Notre Père, qui es aux cieux, que ton nom soit sanctifié, que ton règne vienne, que ta volonté soit faite sur la terre comme au ciel.
1: Donne-nous aujourd'hui notre pain de ce jour. Pardonne-nous nos offenses, comme nous pardonnons aussi à ceux qui nous ont offensés. Et ne nous laisse pas entrer en tentation, mais délivre-nous du mal.
2: Je vous salue, Marie, pleine de grâce. Le Seigneur est avec vous. Vous êtes bénie entre toutes les femmes, et Jésus, le fruit de vos entrailles, est béni.
1: Sainte Marie, Mère de Dieu, priez pour nous, pauvres pécheurs, maintenant et à l'heure de notre mort.
2: Je vous salue, Marie, pleine de grâce. Le Seigneur est avec vous. Vous êtes bénie entre toutes les femmes, et Jésus, le fruit de vos entrailles, est béni.
1: Sainte Marie, Mère de Dieu, priez pour nous, pauvres pécheurs, maintenant et à l'heure de notre mort.
2: Je vous salue, Marie, pleine de grâce. Le Seigneur est avec vous. Vous êtes bénie entre toutes les femmes, et Jésus, le fruit de vos entrailles, est béni.
1: Sainte Marie, Mère de Dieu, priez pour nous, pauvres pécheurs, maintenant et à l'heure de notre mort.
2: Amen. Je vous salue, Marie, pleine de grâce. Le Seigneur est avec vous. Vous êtes bénie entre toutes les femmes, et Jésus, le fruit de vos entrailles, est béni.
1: Sainte Marie, Mère de Dieu, priez pour nous, pauvres pécheurs, maintenant et à l'heure de notre mort.
2: Je vous salue, Marie, pleine de grâce. Le Seigneur est avec vous. Vous êtes bénie entre toutes les femmes, et Jésus, le fruit de vos entrailles, est béni.
1: Sainte Marie, Mère de Dieu, priez pour nous, pauvres pécheurs, maintenant et à l'heure de notre mort.
2: Je vous salue, Marie, pleine de grâce. Le Seigneur est avec vous. Vous êtes bénie entre toutes les femmes, et Jésus, le fruit de vos entrailles, est béni.
1: Sainte Marie, Mère de Dieu, priez pour nous, pauvres pécheurs, maintenant et à l'heure de notre mort.
2: Je vous salue, Marie, pleine de grâce. Le Seigneur est avec vous. Vous êtes bénie entre toutes les femmes, et Jésus, le fruit de vos entrailles, est béni.
1: Sainte Marie, Mère de Dieu, priez pour nous, pauvres pécheurs, maintenant et à l'heure de notre mort.
2: Je vous salue, Marie, pleine de grâce. Le Seigneur est avec vous. Vous êtes bénie entre toutes les femmes, et Jésus, le fruit de vos entrailles, est béni.
1: Sainte Marie, Mère de Dieu, priez pour nous, pauvres pécheurs, maintenant et à l'heure de notre mort.
2: Je vous salue, Marie, pleine de grâce. Le Seigneur est avec vous. Vous êtes bénie entre toutes les femmes, et Jésus, le fruit de vos entrailles, est béni.
1: Sainte Marie, Mère de Dieu, priez pour nous, pauvres pécheurs, maintenant et à l'heure de notre mort.
2: Amen. Je vous salue, Marie, pleine de grâce. Le Seigneur est avec vous. Vous êtes bénie entre toutes les femmes, et Jésus, le fruit de vos entrailles, est béni.
1: Sainte Marie, Mère de Dieu, priez pour nous pauvres pécheurs, maintenant et à l'heure de notre mort.

0: Amen. Ô Marie conçue sans péché, quatrième mystère joyeux, la présentation de Jésus au temple. De l'évangile selon saint Luc. Marie et Joseph emmenèrent Jésus à Jérusalem pour le présenter au Seigneur. Confions au Seigneur, par la prière de la Vierge Marie, tous ceux qui sont morts au combat, qu'ils puissent entrer dans le temple céleste, goûter la joie, la paix, la lumière éternelle.
1: Notre Père, qui es aux cieux, que ton nom soit sanctifié, que ton règne vienne, que ta volonté soit faite sur la terre comme au ciel.
2: Donne-nous aujourd'hui notre pain de ce jour. Pardonne-nous nos offenses, comme nous pardonnons aussi à ceux qui nous ont offensés. Et ne nous laisse pas entrer en tentation, mais délivre-nous du mal.
3: Je vous salue, Marie, pleine de grâce. Le Seigneur est avec vous. Vous êtes bénie entre toutes les femmes, et Jésus, le fruit de vos entrailles, est béni.
4: Sainte Marie, Mère de Dieu, priez pour nous, pauvres pécheurs, maintenant et à l'heure de notre mort.
5: Amen.
3: Je vous salue, Marie, pleine de grâce. Le Seigneur est avec vous. Vous êtes bénie entre toutes les femmes, et Jésus, le fruit de vos entrailles, est béni.
4: Sainte Marie, Mère de Dieu, priez pour nous, pauvres pécheurs, maintenant et à l'heure de notre mort.
5: Amen.
3: Je vous salue, Marie, pleine de grâce. Le Seigneur est avec vous. Vous êtes bénie entre toutes les femmes, et Jésus, le fruit de vos entrailles, est béni.
4: Sainte Marie, Mère de Dieu, priez pour nous, pauvres pécheurs, maintenant et à l'heure de notre mort.
5: Amen.
3: Je vous salue, Marie, pleine de grâce. Le Seigneur est avec vous. Vous êtes bénie entre toutes les femmes, et Jésus, le fruit de vos entrailles, est béni.
4: Sainte Marie, Mère de Dieu, priez pour nous pauvres pécheurs, maintenant et à l'heure de notre mort.
5: Amen.
3: Je vous salue, Marie, pleine de grâce. Le Seigneur est avec vous. Vous êtes bénie entre toutes les femmes, et Jésus, le fruit de vos entrailles, est béni.
4: Sainte Marie, Mère de Dieu, priez pour nous pauvres pécheurs, maintenant et à l'heure de notre mort.
5: Amen.
3: Je vous salue, Marie, pleine de grâce. Le Seigneur est avec vous. Vous êtes bénie entre toutes les femmes, et Jésus, le fruit de vos entrailles, est béni.
4: Sainte Marie,
3: Mère de Dieu, priez pour nous, pauvres pécheurs, maintenant et à l'heure de notre mort.
5: Amen.
3: Je vous salue, Marie, pleine de grâce. Le Seigneur est avec vous. Vous êtes bénie entre toutes les femmes, et Jésus, le fruit de vos entrailles, est béni.
4: Sainte Marie, Mère de Dieu, priez pour nous, pauvres pécheurs, maintenant et à l'heure de notre mort.
5: Amen.
3: Je vous salue, Marie, pleine de grâce. Le Seigneur est avec vous. Vous êtes bénie entre toutes les femmes, et Jésus, le fruit de vos entrailles, est béni.
4: Sainte Marie, Mère de Dieu, priez pour nous, pauvres pécheurs, maintenant et à l'heure de notre mort.
5: Amen.
3: Je vous salue, Marie, pleine de grâce. Le Seigneur est avec vous. Vous êtes bénie entre toutes les femmes, et Jésus, le fruit de vos entrailles, est béni.
4: Sainte Marie, Mère de Dieu, priez pour nous pauvres pécheurs, maintenant et à l'heure de notre mort.
5: Amen.
3: Je vous salue, Marie, pleine de grâce. Le Seigneur est avec vous. Vous êtes bénie entre toutes les femmes, et Jésus, le fruit de vos entrailles, est béni.
4: Sainte Marie, Mère de Dieu, priez pour nous pauvres pécheurs,

0: Ô Marie conçue sans péché. Cinquième mystère joyeux, le recouvrement de Jésus au temple. De l'Évangile selon saint Luc. Marie et Joseph trouvèrent Jésus dans le temple, assis au milieu des docteurs, les écoutant et les interrogeant. Prions pour toutes les victimes des conflits dans le monde, que ce soit les combattants, que ce soit les militaires ou bien même les civils. Prions particulièrement pour le Proche et le Moyen-Orient. Prions en particulier pour nos frères et sœurs du Liban.
1: Notre Père qui es aux cieux, que ton nom soit sanctifié, que ton règne vienne, que ta volonté soit faite sur la terre comme au ciel.
2: Comme nous pardonnons aussi à ceux qui nous ont offensés. Et ne nous laissez pas succomber à la tentation, mais délivrez-nous du mal.
3: Je vous salue Marie, pleine de grâce. Le Seigneur est avec vous. Vous êtes bénie entre toutes les femmes. Et Jésus, le fruit de vos entrailles, est béni.
4: Sainte Marie, Mère de Dieu, priez pour nous pauvres pécheurs, maintenant et à l'heure de notre mort. Amen.
3: Je vous salue Marie, pleine de grâce. Le Seigneur est avec vous. Vous êtes bénie entre toutes les femmes, et Jésus, le fruit de vos entrailles, est béni.
4: Sainte Marie, Mère de Dieu, priez pour nous pauvres pécheurs, maintenant et à l'heure de notre mort. Amen.
3: Je vous salue Marie, pleine de grâce. Le Seigneur est avec vous. Vous êtes bénie entre toutes les femmes, et Jésus, le fruit de vos entrailles, est béni.
4: Sainte Marie, Mère de Dieu, priez pour nous pauvres pécheurs, maintenant et à l'heure de notre mort. Amen.
3: Je vous salue Marie, pleine de grâce. Le Seigneur est avec vous. Vous êtes bénie entre toutes les femmes, et Jésus, le fruit de vos entrailles, est béni.
4: Sainte Marie, Mère de Dieu, priez pour nous pauvres pécheurs, maintenant et à l'heure de notre mort. Amen.
3: Je vous salue Marie, pleine de grâce. Le Seigneur est avec vous. Vous êtes bénie entre toutes les femmes, et Jésus, le fruit de vos entrailles, est béni.
4: Sainte Marie, Mère de Dieu, priez pour nous pauvres pécheurs, maintenant et à l'heure de notre mort.
3: Je vous salue Marie, pleine de grâce. Le Seigneur est avec vous. Vous êtes bénie entre toutes les femmes, et Jésus, le fruit de vos entrailles, est béni.
4: Sainte Marie, Mère de Dieu, priez pour nous pauvres pécheurs, maintenant et à l'heure de notre mort. Amen.
3: Je vous salue Marie, pleine de grâce. Le Seigneur est avec vous. Vous êtes bénie entre toutes les femmes, et Jésus, le fruit de vos entrailles, est béni.
4: Sainte Marie, Mère de Dieu, priez pour nous
3: Je vous salue Marie, pleine de grâce. Le Seigneur est avec vous. Vous êtes bénie entre toutes les femmes, et Jésus, le fruit de vos entrailles, est béni.
4: Sainte Marie, Mère de Dieu, priez pour nous pauvres pécheurs, maintenant et à l'heure de notre mort. Amen.
3: Je vous salue Marie, pleine de grâce. Le Seigneur est avec vous. Vous êtes bénie entre toutes les femmes, et Jésus, le fruit de vos entrailles, est béni.
4: Sainte Marie, Mère de Dieu,
3: Je vous salue Marie, pleine de grâce. Le Seigneur est avec vous. Vous êtes bénie entre toutes les femmes, et Jésus, le fruit de vos entrailles, est béni.
4: Sainte Marie, Mère de Dieu, priez pour nous pauvres pécheurs, maintenant et à l'heure de notre mort.
0: Amen.

0: Ô Marie conçue sans péché,
1: priez pour nous qui avons recours à vous.
0: Prions le Seigneur. Tu as voulu, Seigneur, qu'à l'annonce de l'ange, ton Verbe prit chair dans le sein de la Vierge Marie. Réponds à nos supplications. Puisque nous la croyons maintenant Mère de Dieu, fais que nous trouvions secours dans sa prière auprès de toi. Par Jésus-Christ, ton Fils, notre Seigneur, qui vit et règne avec toi dans l'unité du Saint-Esprit, Dieu pour les siècles des siècles.
1: Amen.
0: Le Seigneur soit avec vous. Tout-Puissant vous bénisse, le Père et le Fils et le Saint-Esprit.

Notre-Dame de Lourdes. Notre-Dame de Lourdes. Notre-Dame de Lourdes. Sainte Bernadette. Saint Michel. Saint Maurice. Saint Antoine de Padoue. Saint Georges. Saint Jean de Capistran. Saint Martin. Sainte Clotilde. Sainte Geneviève. Saint Éloi. Et tous nos saints patrons.

0: 1h.
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Extrait du recueil de poèmes « Le rosaire des joies » de Marie-Noël. Visitation. De l'évangéliste Luc au chapitre 1. En ce temps-là, Marie se levant, s'en alla en hâte au pays des montagnes. La femme du charpentier a pris un petit sentier qui va dans les fleurs et gagne un pays de montagnes en suivant les églantiers. Elle est partie au réveil, le cœur frais dans le soleil. À peine elle ouvre sa porte que la joie au loin l'emporte à travers l'été vermeil. À sa cousine, là-bas, elle apporte de ce pas, sous son voile, une nouvelle, si merveilleuse, si belle, que c'est à n'y croire pas. Son secret tremble et pourtant veut s'échapper à l'instant. Les petits oiseaux qui vivent dans le bleu du ciel la suivent pour chanter en même temps. Son chemin va tout entier se jeter dans l'amitié. Le monde en fleurs l'accompagne, un toit, là, sur la montagne, l'attend près du noisetier. La vieille Élisabeth, sur sa porte fleurie, file, écoutant des yeux les pas lointains du soir. Voici par le sentier sa cousine Marie, celle de Nazareth qui monte pour la voir. Voici venir Marie avec sa grande nouvelle, ce qui, l'autre semaine, est en elle arrivé. Élisabeth la voit et court au-devant d'elle, laissant rouler au vent son fil inachevé. Dieu sait ce qu'elles ont toutes les deux ensemble de pressant à se dire, et pourtant l'entretien leur manque tout à coup. La joie en elles tremble, leurs mots se sont perdus, elles ne disent rien. Chacune va cherchant en elle une assurance avant de confier à l'autre sans délai, tout haut, cette espérance au-dessus d'espérance. Est-ce bien vrai? Mon Dieu, si ce n'était pas vrai! Mais soudain le miracle a bougé dans leur âme, dans leur corps. Le silence autour a chancelé. Elle, la jeune fille, elle, la vieille femme, tressaille. Leurs petits entre eux se sont parlé. C'est impossible, ô Dieu, c'est une rêverie. Impossible, et pourtant plus vrai que tout, plus vrai que le soleil qu'on voit. Et le cœur de Marie en a chanté comme un buisson au mois de mai. Elle part, elle monte, elle a pris sa volée. Elle monte et, sans route, arrive aux pieds de Dieu. Elle chante, à jamais hors de terre en allée. Elle chante, perdue au plus haut du ciel bleu. Et ne sachant plus rien, réalité, chimère, mensonge, vérité, raison ou déraison, sauf que son Dieu peut tout et qu'elle sera mère. Mais voici Zacharie, au seuil de la maison.

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1: Amis auditeurs, bienvenue et merci d'être à l'écoute de ce programme. Quelques semaines après sa visite à Naples et à Pompéi, le pape a visité samedi matin Acerra, une ville italienne située au nord de Naples. Il y a rencontré le clergé et les familles victimes de la pollution environnementale. Léon XIV a invité à démanteler la culture du privilège qui a fait du tort à ces terres tristement célèbres pour être dénommées la terre des feux. Nous y revenons avec d'amples explications, juste après les titres dans la semaine du pape. Le reste de l'actualité de l'Église nous conduira au Bénin, où la conférence épiscopale de ce pays a clôturé vendredi sa 78e session plénière ordinaire. Notre correspondant au Tchad nous rendra compte de la formation pour sensibiliser les femmes productrices et vendeuses de l'alcool local à exercer d'autres commerces, une initiative du Centre diocésain de la recherche, action et alcoolologie. Au terme de l'actualité sociale et politique sur les continents, nous chuterons avec la méditation de la solennité de Pentecôte que nous proposera le père jésuite Ernest Combo. Encore une fois, bienvenue et bonne condition d'écoute.
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1: Et déjà la semaine du pape avec Fabrice Baguendekere.
2: Eh bien, la semaine du pape a été marquée par plusieurs événements, notamment sa visite apostolique ce samedi à Acerra, dans le sud de l'Italie, située en Campanie, une région au nord de Naples. La ville souffre depuis des années des pollutions de déchets industriels dont le trafic a affecté la terre aussi bien que les hommes. Point focal de cette visite, la rencontre dans la matinée avec le clergé et les familles victimes de la pollution environnementale. Dans son discours, le pape a exhorté à démanteler la culture du privilège qui fait tort à cette terre et à pratiquer la justice, mettant l'accent sur la conversion des cœurs. Les détails avec Myriam Sandounou.
3: Le cri de la création et des pauvres est un cri qui appelle à la conversion, estime le pape, qui a déploré, je cite, un concentré mortel d'intérêts obscurs et d'indifférence au bien commun qui a empoisonné l'environnement naturel et social. Dans la cathédrale Santa Maria Assunta, plongée dans le silence, après le tableau de la dure réalité dressé par l'évêque d'Acerra, Monseigneur Antonio Di Donna, le pape a appelé à la conversion de ceux qui ont commis le mal, exprimant ensuite sa reconnaissance envers tous ceux qui ont répondu au mal par le bien, en particulier une église, a-t-il souligné, qui a su oser la dénonciation et la prophétie pour rassembler le peuple dans l'espérance. À la veille de la Pentecôte, l'évêque de Rome invoque sur les habitants de la terre des feux un feu qui ravive et réchauffe, qui ne détruit pas et qui inspire la sollicitude, la consolation, l'attention ainsi que l'amour véritable.
2: Merci Myriam. Et vendredi, le pape a autorisé au dicastère pour les causes des saints la promulgation de 6 décrets concernant les 80 martyrs de Santander en Espagne et le patriarche libanais Oyek qui seront donc prochainement béatifiés. De même, sont reconnus vénérables le jeune Carme déchaussé camerounais, frère Jean-Thierry de l'enfant Jésus et de la Passion, la religieuse conceptionniste franciscaine espagnole, mère Maria Anna Albert et Cesareta, ainsi que les Italiens frères Nazareno da Pula, frère Capucin, et Constantino Vendrame, missionnaire salésien en Inde. Jeudi, le pape avait reçu les lettres de créance des nouveaux ambassadeurs non résidents accrédités près le Saint-Siège, notamment ceux du Bangladesh, de Maurice, de la Namibie, du Rwanda, de la Sierra Leone, du Sri Lanka, du Tchad et du Yémen. Dans un contexte international marqué par les tensions géopolitiques et la montée des logiques de puissance, le souverain pontife a exhorté les nouveaux ambassadeurs à reconstruire la confiance et à renforcer les institutions internationales au service de la paix. Lors de l'audience générale de mercredi, le pape avait reçu Aram Ier, catholicos de l'Église apostolique arménienne, siège de Cilicie, lui exprimant sa gratitude pour son engagement en faveur de l'écuménisme et disant espérer que cette visite à Rome constitue un pas supplémentaire sur le chemin vers la pleine unité. Et en parlant donc de l'audience générale, ce mercredi, le pape avait entamé une nouvelle série de catéchèses sur les premiers documents promulgués par le Concile Vatican II, la Constitution sur la Sainte Liturgie, Sacro Sanctum Concilium. Le Saint-Père a invité les fidèles à se laisser façonner intérieurement par les rites, symboles et gestes, et surtout par la présence vivante du Christ dans la liturgie. Enfin, lundi, la salle de presse du Saint-Siège a annoncé la promulgation prochaine de la première lettre encyclique du pape Léon XIV, intitulée Magnifica Humanitas. L'encyclique porte sur la protection de la personne humaine à l'ère de l'intelligence artificielle. La présentation du document aura lieu le 25 mai à 11h30 dans la salle du Synode, en présence du Saint-Père, précisé le communiqué du Saint-Siège.
1: Le fonctionnement des maisons de formation des prêtres et d'autres questions touchant à la vie ecclésiale et sociopolitique au Bénin ont été au cœur des travaux de la 78e session plénière ordinaire de la Conférence épiscopale béninoise, session qui, je vous le disais en titre, s'est clôturée vendredi au grand séminaire Saint-Gall de Ouida. Les précisions de notre correspondant au Bénin.
4: Réfléchir sur le présent et l'avenir des séminaires au Bénin, c'est ce à quoi se sont attelés les évêques béninois pendant ces assises. Il en résulte l'initiative d'États généraux des séminaires. Monseigneur Eugène Cyril Rondécon, porte-parole de la conférence.
5: À partir des différentes réflexions menées sur la vie de nos maisons de formation, a émergé le projet d'organisation des États généraux de nos séminaires. Cette importante rencontre constituera un véritable creuset de réflexion et de discernement sur les nombreux défis liés à la formation des futurs prêtres dans le contexte du monde contemporain.
4: Au plan politique, à la veille de l'investiture ce 24 mai du nouveau président de la République, les évêques béninois ont adressé un message à ce dernier.
5: Conscient des nombreux défis auxquels notre pays demeure confronté, il assure de leurs prières afin que le Seigneur lui accorde sagesse, discernement et courage pour conduire le peuple béninois dans la justice, la paix, l'unité, le progrès, la promotion du bien commun et le respect de la dignité humaine.
4: Ouida, juste un nom pour Radio Vatican.
1: Le Centre diocésain de la recherche, action et alcoologie, CEDIRA, a lancé depuis le 12 mai dernier une série de formations dans les paroisses, vicariats et communautés de l'archidiocèse de N'Djamena pour sensibiliser les femmes productrices et vendeuses de l'alcool local à exercer d'autres commerces. Plus de détails avec Edouard Takadji.
6: C'est dans le but d'amener de nombreuses femmes chrétiennes qui ont pour activité la production et la vente de l'alcool local et frelaté que le Centre diocésain de la recherche action en alcoolologie, CEDIRA, a lancé cette série de formations dans les paroisses, vicariats et communautés de l'archidiocèse de N'Djamena. Cette formation qui durera 4 mois permettra non seulement à sensibiliser les femmes productrices et vendeuses de l'alcool local et frelaté à changer de commerce, mais à prendre conscience. Aujourd'hui, dans tout le diocèse du Tchad, la consommation de boissons locales et frelatées par les jeunes et les adultes a pris de l'ampleur. De nombreux jeunes ont abandonné le chemin de l'école et s'adonnent à la consommation de ces boissons. Métis Evelyne, une des formatrices, est dit ravie de la participation des femmes à cette formation.
7: Elles sont très très heureuses, même dès la première formation. Elles disent qu'elles ne pensaient pas réaliser autre chose que l'alcool, mais elles ont fait déjà le premier pas en faisant déjà le savon liquide aujourd'hui. Elles disent qu'ah bon, le chocolat aussi, elles peuvent faire elles-mêmes.
6: Quelques participantes à cette formation expriment leur satisfaction.
8: Là, non seulement c'est pénible, ça contribue à la destruction de la jeunesse, des hommes, des femmes. Or, ces activités, ça nuit pas à la santé et c'est pas trop fatigant pour nous les femmes.
9: La formation ici, ça va beaucoup nous avantager, j'espère, parce que
10: on a choisi mayonnaise et chocolaté parce que pour nous, c'est bien. Même les enfants peuvent consommer parce que d'abord, Cédera, c'est pour lutter contre déjà l'alcool.
6: Edouard Takadi Ndjamena pour Radio Vatican.
11: Dans quelques instants, l'actualité sociopolitique.
1: Le président sénégalais Bassirou Diomaye Faye s'est séparé vendredi de son premier ministre et ancien compagnon de lutte Ousmane Sonko après des mois de tensions entre les deux hommes arrivés au pouvoir en avril 2024 à la faveur d'un immense espoir populaire. Dans une déclaration lue à la télévision nationale par le secrétaire général de la présidence Omar Samba Ba, le président a annoncé avoir mis fin aux fonctions de M. Ousmane Sonko, Premier ministre, et par conséquent à celles des ministres et secrétaires d'État membres du gouvernement qui sont par ailleurs chargés d'expédier les affaires courantes, indique la déclaration. Trois nouveaux cas de virus Ebola ont été confirmés samedi en Ouganda, selon les autorités sanitaires de ce pays voisin de la République démocratique du Congo, épicentre de l'épidémie, qui représente désormais un risque élevé pour la santé publique, selon l'Organisation mondiale de la santé OMS, qui avait déclenché une alerte sanitaire internationale pour faire face à la dite épidémie. Restons toujours sur le chapitre de l'épidémie d'Ebola qui progresse en République démocratique du Congo et qui est suspectée d'avoir à ce jour déjà fait 160 morts sur près de 671 cas probables selon le dernier bilan de l'Institut national de santé publique congolais publié jeudi. Dans la province du Sud Kivu, des premiers cas de transmission ont été signalés. Et à Goma, capitale du Nord Kivu, un premier cas avait été signalé. Le diocèse de Goma s'organise pour limiter la propagation du virus. Monseigneur Willy Ngumbi, évêque du dit diocèse, appelle d'urgence à respecter les mesures barrières. On l'écoute.
12: L'épidémie du virus Ebola a commencé en Ituri, donc au nord, dans le diocèse de Bunia. Alors ici, depuis le lundi 18, on a détecté un cas qui s'avère être positif de quelqu'un qui serait venu de Bunia. Alors c'est à partir de ce cas-là, ce cas a été pris en charge par les autorités sanitaires, donc l'inspection provinciale de la santé. Et c'est un cas qui est suivi, il est en isolement dans l'hôpital ici qu'on appelle Hill Africa, qui est l'hôpital général de référence. Mais on cherche à ce que tous les gens qui ont été en contact avec le cas positif soient identifiés et suivis.
11: L'épidémie d'Ebola se propage assez rapidement. Les moyens sont-ils aujourd'hui suffisants pour faire face à cette 17e flambée d'Ebola dans votre pays?
12: En ce qui concerne les moyens, sûrement les moyens sont insuffisants. Par exemple, pour le moment, nous avons besoin de cache-nez. On doit les chercher. Il n'y en a pas suffisamment dans les magasins. Bon, maintenant, les gens doivent acheter les désinfectants, toutes ces questions-là. Au niveau de la population, c'est déjà un problème. Là, on a vraiment un problème de moyens pour la prise en charge de cette maladie à virus Ebola.
11: Le diocèse de Goma se mobilise déjà. Une conférence a d'ailleurs eu lieu hier. Quelles sont les dispositions prises par l'Église en ce qui concerne les célébrations liturgiques, par exemple?
12: Nous avons mis l'accent sur, par exemple, les célébrations de la messe. Ça, c'est puisque ce sont des lieux de rassemblement. Alors, on prend les précautions pour informer les gens et leur demander de respecter les mesures barrières. Par exemple, les thermomètres pour prendre la température. Tout ça, c'est un peu difficile. Les prêtres dans les curés de paroisse disent, Monseigneur, tout ça, c'est difficile. Donc, demandons aux gens de respecter et d'accueillir les gens de la Caritas quand ils viennent chez eux pour expliquer et pour les aider à la prévention contre la maladie à virus Ebola.
11: L'épidémie est vue par certaines personnes comme une malédiction divine. Est-ce qu'il ne serait pas aujourd'hui opportun de mettre l'accent sur cette question afin de limiter les dégâts?
12: La maladie à virus Ebola, c'est une maladie comme les autres maladies, mais c'est une maladie qui est causée par un virus. Donc c'est d'abord une maladie, ça n'a rien à voir avec une malédiction divine ou une question de sorcellerie, ça non. C'est vraiment une maladie qui peut se soigner et quand quelqu'un est malade, il faut plutôt le signaler au service de la santé le plus proche. Pour moi, c'est d'inviter les gens vraiment à respecter les mesures barrières en prévention. Nous sommes une population en détresse à cause de la guerre. En marge de cette question, je pense que pour nous, il est important que les autorités, encore une fois, puissent entendre les cris de détresse de la population et nous aider vraiment à mettre fin à la guerre, à ramener la paix, la tranquillité dans le pays.
1: Monseigneur Willy Ngumbi, évêque de Goma, dans des propos recueillis par notre consoeur Myriam Sandounou. Terminons ce programme avec la méditation de la solennité de Pentecôte que nous propose le père jésuite Ernest Combo.
13: Chers frères et sœurs, la paix soit avec vous. En ce jour, nous célébrons la solennité de la Pentecôte. En effet, ainsi que nous le relate la première lecture, 50 jours après sa résurrection, Jésus a envoyé du ciel l'Esprit Saint sur ses disciples. Le temps de l'Église a commencé ce jour-là. L'Esprit Saint, sous l'apparence des langues de feu, a transformé ces hommes qui, en dépit de l'expérience des apparitions de Jésus ressuscité, vivaient encore sous l'emprise de la peur. En très peu de temps, des milliers de personnes ont reçu le baptême. Et ce fut la naissance de l'Église. Et depuis ce jour-là, l'Esprit Saint ne cesse de guider et de conduire cette Église. Dans le Credo, nous proclamons: je crois en l'Esprit Saint qui est Seigneur et qui donne la vie. Il procède du Père et du Fils. Avec le Père et le Fils, il reçoit même adoration et même gloire. Il a parlé par les prophètes. Esprit Saint est Seigneur. Oui, l'Esprit Saint est la troisième personne de la Sainte Trinité. C'est la personne qui donne le mouvement, l'être et la vie. C'est l'Esprit d'amour du Père et du Fils. Il vient du Père et du Fils, il est égal au Père et au Fils. C'est l'Esprit qui fait vivre l'Église, qui fait vivre le peuple de Dieu depuis l'origine du monde jusqu'à nos jours. Aujourd'hui, c'est la fête du Saint-Esprit, c'est la fête de l'Église. Dans la deuxième lecture, saint Paul nous renseigne que c'est dans un unique esprit que nous avons tous été baptisés pour former un seul corps. À chaque baptisé, l'Esprit Saint se manifeste d'une manière particulière et offre des dons spécifiques afin que tous mènent une vie sainte et irréprochable, parce qu'en réalité, comme le dit saint Pierre, nous sommes une descendance choisie, un sacerdoce royal, une nation sainte, un peuple destiné au salut pour annoncer les merveilles de Dieu. L'Esprit Saint assure donc l'unité dans la diversité chez le croyant. Dans l'Évangile, Jésus ressuscité, apparaissant à ses disciples, leur apporte la paix et souffle sur eux en leur disant: « Recevez l'Esprit Saint. À qui vous remettrez ses péchés, ils lui seront remis. À qui vous maintiendrez ses péchés, ils lui seront maintenus. » C'est donc dans une perspective missionnaire que le Christ établit les siens en tant que ministre du sacrement de réconciliation. Et cette dimension missionnaire de l'Église apparaît de manière plus explicite dans la première lecture, lorsqu'il est fait mention du miracle des langues. Tous furent remplis d'Esprit Saint. Ils se mirent à parler en d'autres langues et chacun s'exprimait selon le don de l'Esprit. En d'autres termes, chers frères, dès ses débuts, l'Église est faite pour tous. Elle est par essence universelle et missionnaire. Missionnaire parce qu'elle a la vocation d'aller à la rencontre de tous. À l'instar des apôtres, soyons des hommes et des femmes courageux, qui ose sortir et aller à la rencontre de l'autre dans sa diversité, en respectant son identité, lui annonçant l'évangile de la résurrection. Que l'Esprit Saint, reçu le jour de notre baptême et de notre confirmation, nous transforme de l'intérieur, éclaire les chemins de toutes les personnes que nous rencontrerons dans les nombreux sentiers de nos vies. Soyons plus que jamais de feu d'amour, de paix et d'unité. Amen.
1: C'est par ici que s'achève cette édition de notre programme. Infiniment merci de l'avoir suivi et à la prochaine.
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15: Psaume 9a. Du maître de chœur sur hautbois et harpe. Psaume de David. De tout mon cœur, Seigneur, je rendrai grâce. Je dirai tes innombrables merveilles. Pour toi, j'exulterai, je danserai, je fêterai ton nom, Dieu très haut. Mes ennemis ont battu en retraite. Devant ta face, ils s'écroulent et périssent. Tu as plaidé mon droit et ma cause, tu as siégé, tu as jugé avec justice. Tu menaces les nations, tu fais périr les méchants, à tout jamais tu effaces leur nom. L'ennemi est achevé, ruiné pour toujours, tu as rasé des villes, leur souvenir a péri. Mais il siège le Seigneur à jamais, pour juger. Il a fermé son trône, il juge le monde avec justice et gouverne les peuples avec droiture. Qu'il soit la forteresse de l'opprimé, sa forteresse aux heures d'angoisse, ils s'appuieront sur toi, ceux qui connaissent ton nom. Jamais tu n'abandonnes, Seigneur, ceux qui te cherchent. Fêtez le Seigneur qui siège dans Sion, annoncez parmi les peuples ses exploits. Attentif au sang versé, il se rappelle, il n'oublie pas le cri des malheureux. Pitié pour moi, Seigneur. Vois le mal que m'ont fait mes adversaires, toi qui m'arraches aux portes de la mort, et je dirai tes innombrables louanges aux portes de Sion. Je danserai de joie pour ta victoire. Ils sont tombés, les païens, dans la fosse qu'ils creusaient. Au filet qu'ils ont tendu, leurs pieds se sont pris. Le Seigneur s'est fait connaître. Il a rendu le jugement. Il prend les méchants à leur piège. Que les méchants retournent chez les morts, toutes les nations qui oublient le vrai Dieu. Mais le pauvre n'est pas oublié pour toujours. Jamais ne périt l'espoir des malheureux. Lève-toi, Seigneur. Qu'un mortel ne soit pas le plus fort, que les nations soient jugées devant ta face. Frappe-les d'épouvante, Seigneur, que les nations se reconnaissent mortelles. 9b. Pourquoi, Seigneur, es-tu si loin? Pourquoi te cacher au jour d'angoisse? L'impie, dans son orgueil, poursuit les malheureux et ils se font prendre aux ruses qu'il invente. L'impie se glorifie du désir de son âme. L'arrogant blasphème, il brave le Seigneur. Plein de suffisance, l'impie ne cherche plus. Dieu n'est rien. Voilà toute sa ruse. À tout moment, ce qu'il fait réussit. Tes sentences le dominent de très haut. Il s'est dit « Rien ne peut m'ébranler, je suis pour longtemps à l'abri du malheur. » Sa bouche qui maudit n'est que fraude et violence, sa langue mensonge et blessure. Il se tient à l'affût près des villages, il se cache pour tuer l'innocent. Des yeux, il épie le

0: le pauvre. Pourquoi l'impie brave-t-il le Seigneur en lui disant « Viendras-tu me chercher ?» Mais tu as vu. Tu regardes le mal et la souffrance. Tu les prends dans ta main. Sur toi repose le faible. C'est toi qui viens en aide à l'orphelin. Brise le bras de l'impie, du méchant. Alors tu chercheras son impiété sans la trouver. À tout jamais, le Seigneur est roi. Les païens ont péri sur sa terre. Tu entends, Seigneur, le désir des pauvres. Tu rassures leur cœur. Tu les écoutes. Que justice soit rendue à l'orphelin. Qu'il n'y ait plus d'opprimés. Et que tremble le mortel né de la terre.
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0: Éric Picard, le génie du christianisme. Le génie du christianisme vous propose aujourd'hui Beethoven face à Dieu, la Missa Solemnis. Et pour évoquer ce monument de la musique sacrée, voire de la musique religieuse, nous avons la chance d'accueillir Nicolas Jaunis. Bonjour Nicolas.
1: Bonjour Emeline.
0: Alors vous êtes tout. Vous êtes musicien, professeur de musique, directeur de festival, compositeur, chef d'orchestre. C'est un bonheur de vous avoir parce que on a besoin de toutes vos compétences pour comprendre un monument de la musique. Vous voyez, en préparant cette émission, je me suis dit que nous avions déjà évoqué la messe en si de Bach, le Requiem de Mozart, qui font partie, à mon avis, des tubes de l'art sacré, de l'art religieux. Et là, j'allais dire, on s'attaque à un monument encore plus monumental.
1: Oui, c'est long, c'est une grande, j'oserais dire une grosse messe, même. c'est vrai qu'elle est longue, c'est 75 minutes, c'est un effectif considérable, enfin, à l'image de Beethoven, tout simplement.
0: Oui, il est hors cadre. Alors, ma question va probablement être totalement idiote, mais une messe, c'est liturgique. Mm-hmm. Est-ce que l'objectif de Beethoven était réellement de servir la liturgie avec une messe de cette ampleur? Est-ce que ça a déjà résonné, je veux dire, autrement qu'en concert, sous les voûtes d'une église, dans un usage liturgique de A à Z? Parce que parfois, on peut se poser la question.
1: Alors, c'est une excellente question à laquelle je n'ai pas la réponse, mais je ne pense pas. Mm. Non, je ne pense pas à 75 minutes de musique. Les messes, en règle générale, je pense par exemple à Mozart, à sa messe du couronnement, ou sa messe en ut, la messe en la grande messe en ut était prévue pour son mariage, il ne l'a pas achevée d'ailleurs, comme son mariage.
0: Comme son mariage, oui.
1: La messe du couronnement, c'est des messes de 30 minutes, donc effectivement, ça se marie parfaitement à l'office. Non, celle-ci, c'est totalement improbable, mais la conception de Beethoven de la messe, si vous voulez, c'est il voulait écrire une messe, voilà, une messe beethovenienne, c'est tout ce qu'il a voulu faire, mais sa conception de la symphonie est de même. Les symphonies à l'époque, c'est à peu près 30 minutes. Quand il écrit sa 9e symphonie, rien que le final dure une demi-heure.
0: Donc Beethoven, voilà, dans toute sa splendeur. Alors, je ne sais pas si on a des lettres ou on a une manière d'imaginer ce qui pousse Beethoven à écrire une messe. Alors, vous l'avez dit, il voulait écrire une messe à la Beethoven, on comprend bien. Enfin, c'est quand même pas tout à fait anodin d'écrire une œuvre religieuse. Vous avez là quand même un cadre et peut-être une signification. Est-ce que ça faisait sens à cette époque de sa vie? Est-ce qu'il avait en tête finalement, parfois on a évoqué ensemble, semble-t-il, je ne sais pas si vous vous en souvenez, certaines crises existentielles qui poussent certains auteurs à faire un Stabat Mater ou tout à coup se retourner vers la musique religieuse pour peut-être satisfaire une forme de désir spirituel. Est-ce qu'on a ça chez Beethoven ou c'est juste l'exercice de style musical qui l'intéresse?
1: Non, il n'y a pas vraiment l'exercice de style, mais il y a deux questions et il y a probablement deux réponses. Déjà par rapport à la religion, mais je vais commencer par rapport au côté pratique. Ce que vous disiez, est-ce que ça devait être joué? Ça aurait dû l'être, ça l'a probablement pas été, mais il a laissé un écrit, il la dédicace donc à l'archiduc Rodolphe, et il écrit ceci: Beethoven, le jour où la grand-messe composée par moi sera exécutée durant les cérémonies célébrant votre Altesse impériale,

impériale sera pour moi le plus glorieux de ma vie et Dieu m'inspirera de sorte que mon faible talent contribuera à donner plus de lustre à cette solennité. Bon, mon faible talent, je ne suis pas sûr que Beethoven pensait qu'il avait un faible talent, mais enfin, ça fait partie des courriers qu'on adresse effectivement à un grand mécène. C'est très bien trouvé. Ça, c'est pour le côté pratique, pourquoi il l'a composé. Ça reste, comme beaucoup d'œuvres de Beethoven, une œuvre de circonstances aussi. Maintenant, vis-à-vis de la religion, oui, Beethoven, là, on est entre 1819 et 1823, il est à la fin de sa vie. Vous voyez, il est 1770, donc il a entre 49 et 53 ans quand il va composer cette messe. On a l'époque aussi de la 9e symphonie, vraiment on est sur les dernières compositions, il est totalement sourd. Oui, bon, il se rapproche de la religion probablement aussi.

0: effectivement très Beethoven.
1: Oui, oui.
0: Un Kyrie absolument
1: discrète.
0: Une humilité discrète à la Beethoven. C'est extraordinaire. C'est magnifique.
1: C'est du Beethoven. Non, mais c'est magnifique. C'est une conception totalement symphonique d'une œuvre religieuse. Et puis, la tonalité de Ré majeur, qui est, en musique, cette tonalité de Ré majeur est toujours éblouissante, puissante, glorieuse. Même pour le coup, pour un Kyrie, ça aurait été très bien pour un Gloria, pour le Kyrie. Parce que la tonalité de Ré majeur, c'est le Gloria de Vivaldi, par exemple. C'est sa 9e symphonie à Beethoven, c'est l'Alléluia d'Handel, vous voyez.
0: Bon, lui, il utilise ça pour un Kyrie qui est normalement l'humilité du pécheur face à Dieu. Ça. On ne le sent pas très humble, mais en tout cas, il a le sens du spectacle.
1: C'est pas ce qu'il caractérise le plus, l'humilité de toute façon de Beethoven, mais par rapport à l'histoire de la musique, je crois qu'il n'en a pas besoin. Il a tellement apporté, il a tellement prouvé qu'effectivement, non. Et puis cette messe, oui, elle est très puissante, elle est imposante, elle est quand même magnifique.
0: Est-ce que, les premières écoutes de cette messe, vous le disiez, elle n'a peut-être probablement pas été en termes liturgiques, mais probablement en termes de concert, est-ce que ce Kyrie et cette manière de faire déjà était nouvelle à l'époque, et comment ça a été reçu? Parce que c'est vrai que ça change de tonalité par rapport à ce qu'on pouvait entendre en termes de musique religieuse.
1: C'est assez difficile, parce qu'on a assez peu de traces sur l'exécution de cette œuvre. Ce qu'il faut savoir sur Beethoven, à la fin de sa vie, il donne assez peu de représentations. Les œuvres sont très rares. Par contre, quand il en donne, c'est un événement extraordinaire. Comprenons bien, Beethoven, à l'époque, c'est l'équivalent de Michael Jackson, il y a quelques années. Honnêtement, vraiment, à son enterrement, c'est 10 000 personnes qui assistent à l'office dans les rues. Enfin, c'est la ville s'arrête. Et la vie s'arrête quand Beethoven disparaît. Donc, quand une œuvre nouvelle est créée, il y a tout le monde.
0: Et là, sur cette messe-là, tout le monde, y compris les autorités religieuses, se disent « là, on a finalement une œuvre que l'on peut utiliser ou qui peut être apprise, dont on peut tirer un certain nombre de choses ».
1: Je ne suis pas certain quand même, parce qu'il y a cette dimension assez colossale. On est sur un grand orchestre symphonique, cordes, bois, cuivres, percussions, quatre solistes, chœur mixte, 75 à 90 minutes d'exécution.
0: Oui.
1: Donc c'est quand même c'est colossal. Et puis on est vraiment dans le tempérament beethovenien. C'est pas comme Mozart qui est capable de composer une œuvre en 2 semaines ou 3 semaines, un opéra de 3 heures. Là, c'est 4 ans de travail. C'est toujours laborieux avec Beethoven parce qu'il cherche à chaque fois à avoir quelque chose de parfait. Et quand c'est parfait pour Beethoven, c'est souvent gigantesque.

0: Alors, cher Nicolas Jaunis, qui nous fait découvrir cette Missa Solemnis Beethoven face à Dieu, à l'écoute de ce Gloria, j'ai presque envie de renverser le
1: Dieu face à Beethoven,
0: parce que vous avez là un Gloria absolument extraordinaire.
1: Ah ben c'est du jamais vu dans l'histoire de la musique. Alors ça se verra après sur d'autres formes, d'autres styles, peut-être pas dans la musique religieuse, mais là on a, allez, moi je pense quand j'entends ça, je vous le disais, à l'Alleluia de Handel, au Gloria de Vivaldi, et là on a Handel multiplié par Vivaldi, multiplié par Beethoven. Et ça donne quelque chose comme ça, une puissance vocale extrême, du contrepoint, et puis les violons par derrière, les cordes qui jouent avec une virtuosité extraordinaire. Il y a tout, c'est un feu d'artifice en fait pour ce Gloria qui n'a jamais à l'époque été vu dans l'histoire de la musique.
0: Et à votre avis, Beethoven, au-delà de la prouesse musicale, qui est peut-être à des objectifs, qu'est-ce qui met de lui, quel est le sens qu'il donne à ce Gloria? Parce que ça n'a jamais été vu auparavant, en même temps ça dit tellement de choses, pour le coup de la gloire de Dieu, de la beauté et de la création. Enfin, on a l'impression qu'il célèbre tout ce qui peut être célébré sur un Gloria qui rend gloire à Dieu.
1: C'est très difficile à dire. Hein. Il est dans, je vous le dis, dans sa période de composition aussi de la 9e symphonie. On retrouve quand même. Oui, on retrouve effectivement
0: nos auditeurs
1: du final, de la joie, pour faire simple, du 4e mouvement, qui est pareil, très puissant, très énergique, une exaltation, l'éclat de joie, etc. Et je pense que il compose souvent, quand on dit, il a mis 4 ans pour écrire cette messe, mais il n'a pas écrit que ça pendant 4 ans.
0: Oui.
1: Il était sur la 9e, il était sur d'autres œuvres aussi, donc tout se rejoint automatiquement. Il y a des résurgences, d'autres thématiques qui vont être là, donc je pense que c'est un beau mélange aussi que ce Gloria, et on retrouve d'autres thématiques.
0: Oui, en vous écoutant, je pensais à ce musicien sourd, diminué, vous le disiez, à la fin de sa vie. Alors, il ne savait pas évidemment que c'était à la fin de sa vie, et il y a une puissance et une joie dans ses œuvres qui brouille un petit peu la frontière entre l'art profane, l'art sacré. La joie, elle apparaît dans la 9e symphonie qui n'a a priori rien de liturgique, rien de religieux, dans une Missa Solemnis qui a priori de l'art sacré, mais s'inspire finalement de cette musique profane. C'est finalement la musique qui est sacrée là, dans cette histoire. Plutôt que la forme musicale, symphonie ou messe. On a l'impression que Beethoven, il a une des choses à dire, il utilise les différentes formes musicales, mais qu'il y a cette joie
1: profonde. Mais c'est ça qui est absolument fantastique avec lui, on ne le retrouve pas chez d'autres compositeurs. Il y a un côté un peu bipolaire même chez lui, parce que la même année, là, il termine ça en 1823, on pense certainement d'ailleurs qu'il retouche à ce Gloria en 1823, donc, et il est sur la 9e symphonie, donc quelque chose de très vivant, de très glorieux, et parallèlement il écrit son 13e quatuor la même année, la cavatine, où il est vraiment dans une acceptation de la mort et de la souffrance. Donc il y a toujours cette ambivalence chez ce compositeur qui est totalement insaisissable, mais probablement parce qu'il vit dans une surdité là totale depuis qu'il a 44 ans, c'est-à-dire que ça fait 5 ans qu'il n'entend plus rien du tout et qu'il ne communique probablement avec plus personne, qu'il n'entend plus, même la musique qu'il compose, il ne l'entend plus.
0: Sauf dans sa tête.
1: Mais qu'est-ce que ça doit donner dans sa tête? Si, c'est ça qui est assez extraordinaire, on ne saura jamais ce qu'il entendait réellement.
0: Parce que ça reste...
1: À quoi pouvait ressembler un violon dans la tête de quelqu'un qui n'entend plus de violon depuis 5 ans?
0: Ouais. Et pourtant... On a probablement un des chefs-d'œuvre de la musique sacrée, de la musique religieuse, de la musique tout court.
1: Oui,

0: un credo dont la longueur équivaut quasiment à nos messes actuelles, si on y réfléchit.
1: Le credo est martelé, là.
0: Ouais. Et alors, j'allais vous poser la question, effectivement, quand on a évidemment les instruments, il n'y a pas d'orgue.
1: Si,
0: un peu plus, parce que c'est normalement...
1: On l'entend pas.
0: C'est du Beethoven, c'est vrai qu'avec le reste...
1: De toute façon, s'il est ajouté, vous ne pourrez pas l'entendre, vu l'effectif qu'il y a par-dessus. Là, vous êtes sur un effectif pour que ça sonne comme ça sonne là, avec à peu près 70-80 musiciens. Et puis après, vous ajoutez les chœurs.
0: Ah, j'allais vous poser la question des chœurs, parce qu'on entend des voix d'hommes, puis des voix de femmes.
1: Oui, non, c'est du chœur mixte avec les solistes, et puis automatiquement, pour supporter tout ce beau monde, il faut un orchestre colossal. Alors, je pense qu'il n'avait pas ses effectifs à l'époque. Mais aujourd'hui, pour que ça soit joué selon la volonté du compositeur, il faut à peu près ces formations-là. Donc, bon, si vous mettez un orgue par derrière, le pauvre orgue, on l'entendrait assez peu, finalement.
0: Alors, à vous écouter, je pense que ça doit être une œuvre assez peu montée en concert.
1: Jamais.
0: Jamais, parce que...
1: Absolument jamais. Mais ça fait partie des œuvres comme cela. Alors, vous en avez d'autres. Hein. C'est pas l'œuvre la plus colossale. Hein. Vous avez le Requiem de Berlioz, hein, qui ne peut pas ou jamais être monté, selon les indications du compositeur. Hein. C'est très drôle, hein. Berlioz sur la partition, mais pour la partie de premier violon, entre parenthèses, si possible, 2000.
0: J'aime bien le si possible.
1: Oui, si possible, ça n'a jamais été possible, mais bon.
0: Alors, vous le disiez, le credo est martelé. Là aussi, on a l'impression, un peu comme le Gloria qu'on écoutait tout à l'heure, hein. L'idée de l'émission, c'est quand même aussi d'écouter une œuvre, vous l'avez dit, qui est quand même rarement montée, rarement diffusée, et qu'il faut évidemment redécouvrir. Musicalement, le credo est très spécifique et, encore une fois, très étonnant à l'oreille. On n'a pas l'habitude d'entendre des credos. Comment est-ce qu'il décide d'écrire cette musique et de souligner les différentes parties du credo? Parce que là, on a écouté qu'un tout petit morceau, mais sur l'ensemble, on a des passages qui sont vraiment très étonnants.
1: Je pense qu'il se réfère de toute façon à ce qui a été fait par le passé. Il a écrit une autre messe quelques années avant, une messe en ut, alors que de taille beaucoup plus modeste, hein, pour le coup, que la Missa Solemnis. Là, il est dans une période où il se replonge un peu dans l'œuvre de Handel. Il est reparti sur la période baroque et je pense qu'il y a quand même des réminiscences du style Handel au niveau du contrepoint et puis de la réaffirmation sur le credo. Effectivement, il martèle, je crois. Voilà. C'est vraiment le texte qui est appuyé par la musique. C'est relativement simple au niveau de sa composition. Sur d'autres mouvements, pour le Sanctus, il sera un petit peu plus léger musicalement. Après, ça reste un style beethovenien.

0: un son que tout, certes plus léger que ce que nous avons écouté du Clérier au Gloria en passant par le Credo, mais qui est assez extraordinaire parce que je trouve, je ne sais pas ce que vous en dites Nicolas Jaunis, qu'il arrive finalement à exprimer, alors j'allais dire le silence nécessaire au recueillement de cette partie-là de la messe.
1: Oui.
0: Alors que en écoutant attentivement, vous avez des instruments, vous avez des voix, et pourtant on a moins cette impression finalement d'écrasement, comme s'il laissait quand même un peu la place à une forme liturgique.
1: Jeu d'orchestration, jeu de nuances, il a une cinquantaine d'années, il maîtrise parfaitement son style, mais malgré tout, c'est là que ce personnage est totalement incompréhensible, parce que ses orchestrations, quand il a une cinquantaine d'années, là, sont nouvelles. On ne les retrouve pas forcément quelques années avant. Et il est sourd. Donc il n'a pas fait de test en les entendant préalablement.
0: Donc c'est une rupture musicale complète, faite par un musicien sourd en termes d'orchestration, et qui voilà, n'est pas de la reproduction de ce qu'il a pu entendre avant.
1: Il y a des relents, si vous voulez, un peu du Tuba Mirum, du Requiem de Mozart, sur certaines couleurs, mais... Et encore le Tuba Mirum de Mozart, est-ce Mozart ou est-ce Süssmayr? Parce que Mozart est parti avant d'avoir terminé ce Requiem, c'est difficile à dire. Mais là, on est vraiment, je vous l'ai dit, cette œuvre est passionnante du début à la fin, parce qu'on est sur un nouveau modèle de messe d'un compositeur qui n'entend plus et qui fait des tests d'orchestration en même temps.
0: Dans sa tête, si je résume un tout petit peu le propos. Je sens à vous écouter une forme d'admiration face au génie de Beethoven, parce que si je vous écoute depuis le début de cette émission, il y a une forme de mystère dans cette Missa Solemnis, au sens où on n'arrive pas forcément à rationnellement expliquer les nouveautés et la manière dont Beethoven a réussi à accomplir cette œuvre spécifique.
1: Oui, c'est ça, mais je vais résumer simplement pour le compositeur. Il n'y a pas de secret. Mozart n'est pas un génie. Mozart avait un père qui s'appelait Léopold, qui était le plus grand pédagogue de son temps, et Mozart a commencé la musique à 4 ans. Donc il est devenu entre guillemets un génie parce qu'il bossait 8 heures par jour dès qu'il avait 4 ans par le meilleur professeur du monde. Bach, fils, petit-fils, arrière-petit-fils de compositeur, éduqué par son frère qui était compositeur, etc. Il n'y a pas de secret. Beethoven, son père était un choriste raté alcoolique qui lui tapait dessus, et il s'est fait tout seul, et il a fait ça, et il a révolutionné l'histoire de la musique. Donc c'est un cas à part quand même.
0: C'est même
1: et sourd.
0: C'est même une source d'espérance.
1: Oui, bien
0: parce
1: sûr.
0: Parce que d'une certaine manière, l'éducation fait beaucoup, les parents font beaucoup, le milieu font beaucoup. Bach, Mozart, vous le rappeliez. Mais il y a toujours le contre-exemple.
1: Absolument.
0: Et Beethoven montre que même avec un père raté, alcoolique et un enfant martyr, je veux dire, aujourd'hui, c'est ce qu'on dirait. On arrive à être joyeux, parce que encore une fois, on l'a dit à plusieurs reprises dans l'émission, que ce soit sur le Kyrie, même le Kyrie, le Gloria ou le Credo, il y a une forme de joie qu'on retrouve dans la 9e symphonie.
1: Mais il y a toujours une espérance chez Beethoven, malgré tout. Même dans les mouvements assez dramatiques, il y a toujours une forme d'espérance.
0: Et alors, la question idiote, parce que je ne suis pas persuadée que la réponse soit évidente, ni même qu'elle puisse être donnée au vieux des sources, est-ce qu'on a une petite idée, ou est-ce que vous avez, vous, une hypothèse sur la source de cette joie? C'est quoi? C'est la musique? C'est cette joie de vivre qui transparaît malgré tout? Est-ce qu'il y a un mode d'emploi qu'on pourrait donner à nos auditeurs, qu'on pourrait tirer de Beethoven?
1: Mais je pense que c'est surtout une personnalité extraordinaire par rapport à ce qu'il a vécu dans sa jeunesse. Il s'est toujours relevé, il a connu des événements absolument dramatiques. Hein. Dans sa jeunesse, il perd sa mère très jeune. Son père, effectivement, était violent. Il a fallu qu'il élève lui-même ses deux jeunes frères, et en même temps qu'il mène une carrière, qu'il fasse sa place, alors qu'il avait une personnalité quand même assez rude. Il était même un peu rustre. Il a perdu l'audition très tôt, c'est-à-dire qu'il entendait des acouphènes et qu'il a eu 25-26 ans, alors qu'il était destiné à être l'un des plus grands compositeur, il sentait qu'il perdait l'audition, et à l'époque, le public n'était pas particulièrement bienveillant, et ça s'est su tout de suite. Donc il a fallu qu'il se batte toute sa vie. Donc heureusement qu'il avait cet espoir en lui.
0: Est-ce que la Missa Solemnis a une postérité? Est-ce que ça a servi de modèle pour les autres musiciens, ou c'est tellement énorme, vous le disiez en introduction, que finalement, on la révère, on l'écoute de temps en temps, mais...
1: Ça a inspiré quelques compositeurs, effectivement, notamment de l'école française. Hein. Je vous parlais en Berlioz, est-ce qu'il a été inspiré par cela? En tout cas, ça a donné des vocations en se disant que, effectivement, avec des grands effectifs, on peut réussir à donner une puissance merveilleuse à la musique religieuse qui n'avait jamais été faite préalablement.
0: Oui, la musique religieuse, qui normalement était liturgique et plutôt discrète, Absolument. Là, ça devient finalement le centre.
1: Ça va être l'exercice du 19e siècle, d'ailleurs.
0: C'est peut-être une des postérités de Beethoven, finalement. Merci infiniment, merci Nicolas Jounis, alors de nous avoir fait découvrir finalement un autre Beethoven, à la fois plus humain et plus spirituel, et nous donner surtout, et j'espère que nos auditeurs vont se précipiter, envie d'écouter la totalité d'une Missa Solemnis, très beethovienne, peut-être éloignée de nos standards actuels, mais absolument magnifique. Merci à Tanguy, et à la semaine prochaine.

Psaume 10 du maître de chœur de David. Auprès du Seigneur, j'ai mon refuge. Comment pouvez-vous me dire, oiseaux, fuyez à la montagne? Voici que les méchants tendent l'arc, ils ajustent leurs flèches à la corde pour viser dans l'ombre l'homme au cœur droit. Quand sont ruinées les fondations, que peut faire le juste? Mais le Seigneur, dans son temple saint, le Seigneur dans les cieux où il trône, garde les yeux ouverts sur le monde. Il voit, il scrute les hommes. Le Seigneur a scruté le juste et le méchant, l'ami de la violence, il le hait. Il fera pleuvoir ses fléaux sur les méchants, feu et soufre et vent de tempête. C'est la coupe qu'ils auront en partage. Vraiment, le Seigneur est juste. Il aime toute justice. Les hommes droits le verront face à face.

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3: Emmanuel Puy-de-Bas remet en question certains préjugés qui tentent à prouver la suprématie de l'intelligence humaine. Bonjour, vous êtes sur votre radio chrétienne pour écouter votre émission Grand Format. Aujourd'hui, deuxième volet d'une conférence animée par Emmanuel Puy-de-Bas, directrice de recherche au CNRS et au Muséum National d'Histoire Naturelle, spécialisée dans l'évolution des comportements animaliers et en particulier des capacités de manipulation et d'utilisation d'outils. Elle intervenait dans le cadre des conférences de regards croisés le 15 janvier 2024. Le sujet de sa conférence, l'intelligence animale, cervelle d'oiseau et mémoire d'éléphant, d'après le titre de son livre préfacé par Yves Coppens, s'est paru en 2020 en livre de poche aux éditions Odile Jacob. Dans cet ouvrage, elle partage ses 15 années d'expérience de terrain et démontre que l'intelligence est une fonction adaptative partagée par tous les animaux, qu'ils aient des plumes, des mains, une trompe, des pieds ou des écailles. Elle nous présente de nombreux exemples issus de ses recherches qui élargissent notre vision du monde animal. Selon elle, il est essentiel de repenser notre relation avec les animaux domestiques. Aujourd'hui, elle partage avec nous sa passion et ses découvertes. Nous l'écoutons.
4: Ah, séduire. J'adore ce passage parce que c'est vraiment très drôle, très touchant et très intéressant. Alors drôle et touchant, jusque-là, on n'est pas trop dans la science, même si moi, d'ailleurs, dans mon dernier bouquin, j'essaye vraiment de mettre les émotions au cœur de la science parce que je trouve qu'on s'en est beaucoup trop écarté. Et s'il y a un domaine où on peut se le permettre, je trouve, c'est encore plus dans la séduction. Quand on est dans la séduction, il y a plein d'oiseaux, il y a plein d'animaux, pas que des oiseaux, il y a plein d'animaux qui utilisent la couleur. Donc dans ces cas-là, dans ces cas-là, vous allez, ne serait-ce que chez les paradisiers, vous allez voir plein de parades différentes en fonction des espèces, des individus, pour justement montrer les couleurs. Et là, il y a des mécanismes que moi, perso, je ne les ai pas étudiés, mais j'ai des collègues qui ont étudié ça au laboratoire, qui sont extraordinaires. On appelle ça l'iridescence. C'est-à-dire que vous allez avoir des individus qui vont être capables de trouver la bonne orientation par rapport à l'orientation des rayons du soleil pour magnifier les couleurs. Et il y a une structure des ailes et des écailles, quand c'est la petite araignée que je vais vous montrer après, pour justement mettre en valeur les couleurs. Je vous présente l'araignée Pan. L'araignée Pan, elle fait quelques millimètres. Hein. C'est un petit garçon, c'est un mâle. Voilà ce que monsieur fait pour attirer les femelles. Donc déjà, il a une petite danse, vous voyez, pouf. Et ensuite, il remonte son abdomen, on va dire, qui est très coloré. Et lui aussi, il utilise l'iridescence. Lui aussi, il utilise l'orientation. Ça vous plaît, les filles? Franchement, dites-le que vous tombez amoureuse. Il est pas mignon celui-là, franchement. Il est choupinou. Ça marche pas tout le temps. Hein. Alors, ce qui est génial quand on travaille, là pour le coup, sur tout ce qui est adaptation, c'est quels sont les signaux que la femelle va utiliser pour savoir si elle y va ou pas. Parce que ces parades-là, faut bien comprendre que ce sont des indicateurs pour la femelle pour savoir si potentiellement ce sont des bons reproducteurs.